0: La deuxième fois ce soir, il met donc ce but qui permet aux siens de l'emporter. Qu'est-ce que tu as pensé de la qualité du match entre les Écossais et les Marocains? Est-ce que tu as été satisfait?
1: Bah écoute, c'était à moi ou c'était à Younes?
0: J'avais dit Kevin, mais les garçons, allez-y, tranquillement, okay. Pas de soucis.
1: Younes, c'est un gars qui aimait bien avoir la balle au pied. Hein. Il aimait bien avoir la balle au pied. Quand c'est le Maroc, il lâche rien. Il est bien dans son match. Ce que je te dis, je peux pas lui reprocher. Mais Saïd Berri, bon, c'est un joueur que moi j'ai vu débuter au PSV Eindhoven très jeune, donc très bon joueur qui est en train d'arriver à maturité, qui met deux buts ultra importants pour sa sélection dans cette Coupe du Monde. Et il a permis à son équipe d'être bien lancée dans ce match. Derrière, c'est un match qui s'est quand même rééquilibré. Je pense que si les Écossais avaient égalisé en fin de match sur un coup de pied arrêté, ça aurait pas été un scandale non plus. Parce que ils ont quand même montré aussi des qualités de combativité, des qualités aussi d'intensité dans leur jeu, hein, comme les Britanniques. Et derrière, le Maroc, par contre, a réussi à tenir, a réussi à défendre ce résultat. Mais c'est vrai que je suis d'accord avec Younes. S'ils veulent passer un cap dans cette Coupe du Monde, il va falloir arriver à aller marquer le deuxième but et avoir plus de maturité dans le jeu pour maîtriser les fins de match.
0: Alors le résultat est là, on l'a dit, hein, la victoire pour les Marocains. Il y a la pression qui est mise sur les Brésiliens. Juste un mot, les garçons, quand même. Pourquoi Wahbi attend autant pour faire des changements? Premier match, ils avaient dominé en première mi-temps. Après, ils avaient eu un petit peu plus de mal face aux Brésiliens. Là, on voit qu'en deuxième mi-temps, ça s'essouffle aussi. Et finalement, les premiers changements, ils arrivent à la 84e minute. T'as 5 changements. Et en fait, ils s'en servent quasiment pas. Ils décident de tout changer dans les dernières minutes, alors que les Marocains souffraient depuis un moment.
1: Ouais, c'est vrai que je vais laisser Younes parce qu'il connaît un peu mieux le style de cet entraîneur, mais c'est vrai que nous on se demandait pourquoi il a pas fait les changements avant.
2: Ouais, j'aurais aimé voir peut-être un Jessim Yassine sur la fin de match côté droit à la place de Brahim Diaz, vu qu'on a vu un peu Brahim Diaz sur ce match a essayé un peu l'accent individualiste plutôt que le collectif sur certains moments. Donc j'aurais préféré voir un Jessim Yassine un peu plus remuant sur le côté, un peu plus collectif, parce que comme je l'ai dit tout à l'heure, il va falloir être très très efficace, parce qu'on n'est pas à l'abri de prendre un but. On l'a vu sur la dernière action où c'est Diop qui perd son duel de la tête et Riyad qui la met en corner. Ça aurait pu tomber sur un Écossais et faire 1-1 à la fin, ça aurait été très très dommage. Donc c'est vrai que les changements après t'as Saïd Berri, t'as Diaz, donc c'est difficile aussi de les sortir en très tôt dans le match. On l'a vu face au Brésil où il a sorti Diaz un peu trop tôt à mon avis. Là il a sorti un peu trop tard, donc après c'est un ajustement. Après il gagne 1-0, donc voilà, il a les résultats pour lui, donc on va le laisser travailler. Il sait ce qu'il doit faire. On parle aussi en tant que supporter. Moi, je parle aussi en tant que supporter. Donc voilà, c'est difficile à analyser, mais c'est dans l'ensemble. Après,
1: il faut pas qu'il s'empêche de sortir Brahim Diaz quand il croque un peu trop et qu'il est plus trop dans cette fin de match. Ils vont pas nous faire une Cristiano Ronaldo à 27 ans, quoi.
2: Non, mais bien sûr. Ça, après pour que tout le monde se sente concerné, il faut être juste, surtout avec les remplaçants qui bouillonnent aussi sur le côté. Et quand tu vois que quelqu'un est un peu en dedans, faut pas hésiter à faire du changement et ramener du sang frais. Moi, les trois changements, ça a un peu gêné, parce que Saïd Berri, je le trouvais très très bon, très remuant et le plus dangereux. Donc j'aurais laissé Saïd Berri devant et faire un peu rentrer du sang neuf sur les côtés, ouais.
0: On rappelle que le dernier match, ça sera a priori le plus facile, ça sera face à Haïti. Déjà 4 points et le Maroc en plus met la pression sur le Brésil qui va jouer dans quelques minutes face justement aux Haïtiens. Sur le premier match, on avait été épaté par Boadi, première en Coupe du Monde, premier match officiel avec les Marocains, il avait été absolument rayonnant. Sur ce match-là, Younes, t'as envie de mettre qui en avant? Est-ce qu'il y a des joueurs, hormis Saïd Berri qui a encore été au rendez-vous, est-ce que t'as d'autres joueurs marocains que t'as envie de mettre en avant et qui t'ont particulièrement plu?
2: Bon, moi, comme le premier match, le milieu de terrain, c'est exceptionnel. Ils ont un coffre énorme. C'est des marathoniens. Depuis le début, je le dis, c'est ils multiplient les courses, les attaques, les défenses, le pressing, le contre-pressing. Donc, mais spécialité pour El Aïnaoui, pour la combativité de la première mi-temps où il a mis sa tête. À un moment, il a taclé avec la tête. Il s'est donné corps et âme. Donc je mettrai un petit plus pour El Ainaoui. Et après Saïbari bien sûr, parce que c'est le buteur, il a multiplié les courses devant, il est revenu défensivement, on le voit même jusqu'à la fin avant qu'il sorte, il revient défendre deux fois sur le côté gauche. Donc voilà, ces deux joueurs m'ont impressionné ce soir.
0: Kevin, on rappelle que Mohamed Wahbi n'avait rien changé au niveau du 11 de départ. Il avait vu une bonne équipe effectivement face au Brésil, donc c'était plutôt logique qu'ils remettent les mêmes 11. Est-ce que tu as des joueurs, toi, qui ont confirmé ce que tu avais apprécié lors du premier match, qui t'as envie de mettre en avant?
1: Bon, bien sûr, ce sera une la palissade de le dire, mais c'est vrai que Boadi l'a confirmé que c'est un excellent joueur. Il a fait preuve aussi d'agressivité là sur cette fin de match quand il balance un Écossais pour protéger une sortie de but. J'ai bien aimé l'Écossais est tombé un peu à plat au sol là. J'aime bien ce genre de geste autoritaire. Et puis moi, j'aime bien El Khanous. J'aime beaucoup El Khanous, je trouve que c'est un joueur très important, très intéressant, qui apporte beaucoup de mouvement, beaucoup de percussion sur son côté gauche, et je le trouve vraiment très très utile, et il fait très très mal aux défenses.
0: Messieurs,
2: c'est pas un joueur de côté, hein. Normalement, il joue dans l'axe, en numéro 6, numéro 8, il peut jouer même numéro 10. Là, il a été décalé sur le côté gauche, et il fait un travail remarquable.
0: Messieurs, j'aimerais avoir votre avis sur Hakimi, parce que sur le premier match, c'est vrai que pour le coup, le capitaine n'avait pas été étincelant. Là, il est évidemment à nouveau titulaire, il a joué tout le match. On a entendu beaucoup de sifflets pendant la rencontre. Nicolas Pelletier nous a dit, on ne sait pas la raison. Il y en a qui nous disent, parce que c'est le joueur le plus connu du Maroc, le meilleur, un ballon d'or en puissance. Il y en a qui ont dit que c'était par rapport à ses ennuis judiciaires. Donc, il y a un flou autour des sifflets qu'il y a pu y avoir autour d'Hakimi. Younes, comment t'as trouvé le capitaine parisien?
2: Moi, je l'ai trouvé encore mieux qu'au premier match parce qu'il a fait beaucoup de courses vers l'avant. Ça a été la clé parce qu'à un moment donné, il se retrouve dans la surface où il aurait pu marquer avec un peu plus de chance. Donc, il a multiplié les courses en première mi-temps. En deuxième mi-temps, ça s'est un peu calmé. Mais il a été très actif tout le long du match. Donc, j'ai trouvé bien. Après, les sifflets, vous savez très bien, Hakimi, c'est une star mondiale. Donc, voilà, pour mettre un peu la pression. Et pour un peu l'énerver, c'est normal qu'on le siffle. Après, il fait abstraction de ça. Il a été dans son match. Donc voilà, pas de quoi s'alarmer.
0: Kevin, comment t'as trouvé le capitaine et joueur parisien? Tu trouves qu'il monte en puissance? Parce que sur le premier match, c'est vrai qu'on avait cité plein de joueurs qui nous avaient vraiment plu, qui avaient été au niveau de ce match et qui avaient vraiment fait une première demi-heure vraiment très bonne. Hakimi était un peu en deçà, alors que c'est quand même lui, normalement, qui doit être dans les meilleurs éléments. Est-ce que toi, il a encore, franchement, une marge énorme, non?
1: Oui, non, mais c'est moi pour moi il a fait un très très bon match. Je le voyais encore à la 80e là sur un centre du côté gauche de El Khanous. Je le voyais encore dans la surface de réparation. Donc c'est quand même quelqu'un qui fait, je sais pas combien il fait de kilomètres, mais il doit être entre 12 et 13 kilomètres dans le match au minimum. Il est en train de retrouver, je trouve, des sensations d'abord physiques assez impressionnantes. Donc non, moi je trouve qu'il montre l'exemple. Il est pas forcément décisif en termes de buts ou même je pense pas qu'il ait fait de passe décisive, mais sinon, il est quand même très très important pour cette équipe.
0: Le Maroc qui a fait donc un grand pas vers les 16e de finale de la Coupe du Monde. On va écouter Mohamed Wahbi, le sélectionneur des Lions d'Atlas. On l'écoute.
3: Ouais, c'était un grand match. C'était un grand match. On s'attendait que ce soit un grand match très intense. Je pense qu'on a répondu dans l'intensité. Ça, c'est très intéressant. On a très bien défendu dans la surface. Donc, bien entendu, on aurait voulu marquer ce deuxième but pour être plus tranquille, mais on a voulu les garder vraiment très très haut pour qu'ils ne s'approchent pas trop de notre surface. Vous savez, quand c'est 1-0 à la fin, les Écossais, c'est leur qualité. Mais c'est pas grave, c'est ce que j'avais dit aussi, ce qu'on avait dit nous entre nous. C'est pas de panique, on fait ce qu'il y a à faire, on défend, on continue à presser. Mais on a fait un gros match, nous avons manqué un peu l'efficacité. Maintenant, voilà, Saïbari, c'est deux goals. Il continue, j'espère qu'il y en a d'autres qui m'en marqueront aussi. Mais on a fait encore un gros match, grosse mentalité. On a montré quand même que même dans la difficulté par un moment, ces joueurs jouent pour le Maroc, pour le maillot, et on continue.
4: And I see the unity with the team on the pitch.
1: Je vois
4: the huddle
1: l'unité
4: after
1: avec
4: the pitch,
1: l'équipe sur
4: the
1: le terrain.
4: Dancing. Talk to me about how you bring this team together.
1: Dites-moi comment vous faites
3: c'est
1: pour
3: un groupe qui existe déjà depuis longtemps.
1: Ensemble.
3: On a rajouté des jeunes. J'ai pas créé quoi que ce soit, c'est vraiment on a vraiment un bon groupe et ça je l'ai découvert mon premier jour avec eux. C'est vraiment des bons garçons qui sont des vrais patriotes et qui passent des bons moments ensemble. Ils sont très heureux d'être ensemble, très heureux de passer plus d'un mois et demi loin de chez eux. Donc voilà, c'est naturel et les joueurs sont contents. Ils étaient contents pour Saïbari parce qu'il avait eu le prix de MVP. Donc ils l'ont fait danser. Donc alhamdoulillah, on est content, on continue. Le chemin est encore long, mais c'était important de gagner aujourd'hui.
4: Thank you so much, coach. Congrats.
0: Le sélectionneur donc marocain Mohamed Wahbi, on rappelle qu'il a été nommé en mars dernier, donc c'est vraiment tout frais juste après la CAN et le départ de Regragui. Younes, il dégage énormément de sérénité, on trouve. Wahbi, on l'avait vu sur le premier match, il marque face au Brésil, il est serein, genre c'est normal, on domine, on ouvre le score quasiment. Il avait encensé Boadi, mais il avait voulu aussi encenser El Hanaoui pour que effectivement tout le monde soit concerné et pas qu'il y ait un focus sur un joueur. Ça lui va comme un gant finalement ce rôle de sélectionneur, alors qu'on rappelle, il avait brillé avec les moins de 20 ans, mais c'est quand même un nouveau rôle pour lui.
2: Ah oui, il dégage une sérénité sur le banc de touche, c'est extraordinaire, et il la dégage pour son équipe, il s'affole jamais, même quand il y a des pertes de balles ou des choses un peu moins bonnes, il dégage cette sérénité, il est toujours calme, toujours serein, même que quand ils ont marqué, il est resté calme, et c'est ce qu'il dégage, et il est très modeste sur ce qu'il dit, parce qu'il dit qu'il y avait un groupe qui était avant, bien sûr il y avait un groupe qui était avant, mais il joue pas de la même manière, il a ramené cette identité de jeu, où il joue beaucoup avec le ballon, qu'il essaye de contrôler le milieu de terrain. Et sur le début du match, moi ce que j'avais dit c'est il fallait prendre la profondeur, et sur le premier but on le voit ça, donc c'est quelqu'un qui a analysé, qui comprend très bien le football, et il a beaucoup de modestie parce qu'il a changé beaucoup de choses quand même.
0: Kevin, il y a des joueurs qui se relèvent pendant une compétition, il y a aussi des sélectionneurs, on disait que c'était un excellent formateur, mais il n'y avait pas cette expérience du très haut niveau. Là c'est le top niveau d'être sélectionneur lorsqu'il y a une Coupe du Monde, et surtout quand tu as une nation qui a été demi-finaliste du dernier mondial. Est-ce que tu trouves que c'est aussi un des coups de cœur de ce début de compétition?
1: En tout cas, c'est un entraîneur que je découvre, que je connaissais pas du tout bien sûr, et qui pour moi c'était pas facile de prendre la succession de Walid Regragui, qui avait fait des résultats extraordinaires avec le Maroc, que ce soit en Coupe du Monde, que ce soit à la CAN, et de le voir très serein, on l'a écouté, très lucide, très clair dans son discours, assez rassembleur, assez moderne aussi dans ce qu'il essaye de mettre en place. Honnêtement, c'est une très très belle découverte, et je pense que le Maroc a un sélectionneur pour les prochaines années, pour cette compétition d'abord et pour les prochaines années, qui tient vraiment la route.
0: On sait que le Maroc a des ambitions dans cette compétition. Ils sont demi-finalistes, ils sont vainqueurs ou finalistes de la CAN. Bon, 2025, là, il y a toujours un embrouille, mais en tout cas, ils sont très attendus sur ce mondial. Sur ce que tu as vu sur les deux premiers matchs, Younes, tu te dis qu'ils peuvent refaire un coup comme en 2022 avec une place de demi-finaliste. Sur les nations africaines que tu as vues, c'est eux qui t'ont le plus plu?
2: Ah ben dans tous les cas ils ont les joueurs pour quand on parle du sélectionneur, ce qui met en place, c'est parce que aussi il a les joueurs pour le faire. Il a des joueurs très techniques qui sont très intelligents avec le ballon, dans le placement, dans les efforts. Donc oui, ils ont toutes les qualités pour faire une très grande compétition. Après, vous savez très bien comme moi que la Coupe du Monde, ça va se jouer à des détails, surtout dans les phases finales à élimination directe. Donc c'est de bon augure. Là, ils font le premier match contre le Brésil où ils font 1-1. Ils gagnent l'Écosse, qui est une équipe très difficile à manier. Donc voilà, c'est costaud, et il va falloir rééditer ça le troisième match pour se donner le plus de confiance pour les phases à élimination directe.
0: Alors justement, Kevin, qu'est-ce qu'on fait sur le troisième match? Ils ont 4 points. Alors évidemment, il y a l'importance du résultat de ce soir. On peut imaginer, même si le Brésil nous a pas plu sur le premier match, qu'ils vont battre Haïti. Sur le troisième match, tu fais quoi? T'es Wahbi, tu fais tourner?
1: Oui, enfin faire tourner, attention quand même, hein, parce que l'idée c'est quand même d'essayer de terminer premier de ce groupe. Donc pour l'instant, on va voir le résultat du Brésil, mais je pense quand même que l'objectif des Marocains c'est de finir le plus haut possible. Donc je ferai pas forcément tourner. Tu peux laisser du temps de jeu à 2-3 joueurs s'il y a des petits bobos, mais attention quand même, le troisième match est important. Ils ont pas gagné le premier.
0: Effectivement, avec ce match nul. Younes, juste sur le troisième match, ouais. Tu fais quoi? Tu fais une équipe mixte? Tu fais à peine tourner? Tu essayes d'assurer absolument la première place? Qu'est-ce que tu fais?
2: Ouais, peut-être je ferais souffler un peu Mazraoui, où je l'ai trouvé un peu sur la fin de match, un peu fatigué. Mais après, il a tenu défensivement, où il a eu beaucoup d'assauts sur le côté à un moment donné. Donc, je ferais un peu souffler Mazraoui. Et peut-être me changer El Khanous, le laisser un peu souffler, parce qu'il fait beaucoup d'efforts sur son côté défensivement. Et peut-être mettre quelqu'un de couloir, un vrai couloir pour le troisième match, mais sinon pas plus que ça.
0: On va se projeter maintenant justement sur l'autre match du groupe, c'est le Brésil qui est sous pression face à Haïti. Ils ont raté leur premier match, il y a eu énormément de critiques concernant les choix de Carlo Ancelotti. On va prendre la direction de Philadelphie avec ce Brésil-Haïti et c'est Xavier Grimaud qu'on retrouve aux commentaires. Salut Xavier.
5: Salut Karine, salut à tous.
1: Salut Xavier.
0: Xavier,
1: salut.
0: Le Brésil est sous pression, le premier match n'a pas été bon, le Maroc en plus, on vient de le voir, a fait le job en battant l'Écosse. Dis-nous tout sur les cons, sur les 11 de départ et notamment donc du côté brésilien, nous avons deux changements.
5: Oui. Exactement, deux changements qui étaient dans l'air du temps après un premier match qui a été globalement décevant, notamment la première période. Il y a un changement en attaque et un changement en défense. Je vous donne le 11, donc lancé par Carlo Ancelotti. Ancelotti avec Alisson dans les buts, le gardien de Liverpool, c'est du grand classique. Et le premier changement, ce sera à droite de la défense avec Danilo, le joueur de Flamengo, qui remplace Roger Ibanez, qui avait déçu sur le premier match. Donc Danilo est titulaire. Marquinhos, évidemment, le capitaine, sera là aux côtés de Gabriel. Douglas Santos sur le côté gauche de la défense. Le milieu de terrain, ça bouge pas. Bruno Guimarães, Casemiro, Lucas Paqueta. Et les trois offensifs, on aura Rafinha sur l'aile droite. Vinicius, évidemment, auteur d'un but magnifique face au Maroc sur le côté gauche. Et on change d'avant-centre. Donc, exit Igor Thiago. Et c'est le mancunien Mateus Cunha qui prend le front de l'attaque pour l'équipe du Brésil. Du côté d'Haïti, bon, c'est un très gros morceau, hein. Évidemment, ils ont perdu face à l'Écosse lors du premier match. Du coup, composition un peu plus défensive, avec un défenseur central supplémentaire. On le connaît bien d'ailleurs en Ligue 1, c'est Jean-Kévin Duverne. On aura Johnny Placide dans les buts et donc une défense à 5 de droite à gauche avec Arcus, Ricardo Adé, Jean-Kévin Duverne, donc Hannes Delcroix et Martin Expérience. Deux milieux de terrain à la récupération, Danley Jean-Jacques qui jouera à domicile, lui qui joue à Philadelphie, et Jean-Rickner Bellegarde. Et les trois offensifs, ce sera Josué Casimir, l'Auxerrois, Ruben Providence sur le côté gauche et Franz Di Piero sur le front de l'attaque, ce qui veut dire notamment que Wilson Isidore sort du 11 et se retrouve sur le banc. Voilà pour l'équipe de Sébastien Minier, le sélectionneur français de cette équipe d'Haïti.
0: Merci beaucoup Xavier. On accueille tout de suite Demetrius Ferreira, ancien Marseillais notamment, en direct de Sao Paulo. Bonsoir Demetrius, merci d'être avec nous.
6: Oui, bonsoir à tous. Bonsoir. C'est moi qui merci pour l'invitation et j'espère bien pouvoir parler un peu du Brésil et surtout que le Brésil fasse un gros match différent du premier match et de l'image qu'ils ont montré contre le Maroc.
0: La pression est énorme, effectivement, Demetrius. Il y a eu beaucoup de critiques après le 1 but partout face au Maroc et la prestation absolument pas aboutie des hommes de Carlo Ancelotti. Déjà, un mot sur les changements que Carlo Ancelotti a fait. Est-ce que tu trouves que c'est assez? Il change notamment son avant-centre ou t'aurais préféré qu'il change plus en profondeur son 11 de départ?
6: Je pense que c'est des bons changements qu'il a fait. Il a changé Ibanez par Danilo à l'arrière-droit. Et aussi Igor Thiago, il l'a enlevé pour mettre Mateus Cunha. Donc je pense que c'est bien ça. Moi, personnellement, j'aurais changé aussi Douglas Santos, l'arrière gauche, par Alexandro, qui est plus expérimenté. Et il a beaucoup plus d'expérience que lui. Et j'allais le mettre aussi. Mais bon, je pense que Mateus Cunha, c'est pas mal parce qu'il sait faire aussi un numéro 10 en milieu de terrain. Il reste pas dans la surface tout le temps. Il sort aussi pour jouer, donc je pense qu'il va pouvoir aider Paqueta et pouvoir donner des bons ballons aussi à Vinicius Junior et Rafinha. Donc je pense que c'est des bons changements. Surtout, en plus des changements, c'est la mentalité des joueurs qui va compter.
0: On espère effectivement voir un autre Brésil. Younes, un mot sur les choix de Carlo Ancelotti. Alors c'est vrai que devant ça change, mais Igor Thiago a tellement été en difficulté, tellement critiqué qu'on s'y attendait. Certains militaient pour Hendrick, certains militaient aussi pour Ryan dans le 11 de départ. Finalement, ces deux-là ne débuteront pas. Cunha, ça peut être que mieux?
2: Bah, ça peut être que mieux sur ce qu'on a vu du match contre le Maroc où Igor Thiago a eu beaucoup de mal. On s'est dit qu'il n'avait pas la technique et la finesse qu'ont un Vinicius, un Rafinha ou un Paqueta. Donc il n'y avait pas cette connexion, cette alchimie. On avait plus l'air d'un attaquant de surface ou un joueur qui joue en point d'appui, mais on n'a pas réussi à le trouver. Et moi j'ai aussi un petit truc au milieu où j'aurais vu Fabinho démarrer le match, mais il a préféré, je pense, donner sa confiance à Casemiro, surtout face à un match contre Haïti, lui redonner confiance peut-être. Mais au vu de la physionomie du match du Brésil et du Maroc, Fabinho aurait mérité de commencer ce match.
0: Kevin, c'est vrai que ce que dit Younes, on l'a senti lors du premier match. Casemiro, il est fatigué, il a plus les cannes. Et en première mi-temps, il a été en difficulté face au Maroc. Fabinho avait fait du bien. T'es surpris aussi qu'au milieu de terrain, il n'ait pas changé?
1: Avec le Brésil, je suis pas vraiment surpris.
0: T'es déçu?
1: On sait que non, je suis pas déçu. On sait que les stats. Moi, j'aime beaucoup Casemiro, mais c'est vrai qu'il a plus vraiment les jambes. Mais on sait qu'au Brésil, bah, les statuts sont importants et donc je suis pas vraiment surpris de voir Casemiro titulaire. Maintenant, c'est aussi avec tout le respect que j'ai pour Haïti, une petite équipe en face. Peut-être qu'il veut laisser du temps de jeu là à Casemiro pour voir s'il reprend le rythme et voir derrière s'il peut enchaîner. Mais sinon, c'est clair que j'ai envie de dire c'est sa dernière chance, quoi.
0: On est avec Demetrius Ferreira en direct de Sao Paulo. Demetrius, la pression est maximale à Sao Paulo là pour ce match parce que c'est effectivement une petite nation en face à Haïti. Donc il faut gagner, mais il faut gagner avec la manière ce soir parce que là sinon la crise elle va être totale.
6: Ça c'est sûr. Hein. Il faut, comme je dis, il faut changer l'image qu'ils ont laissée sur le premier match contre le Maroc. Et c'était un match horrible, je pense, pour la sélection en haut. Maintenant, ils ont une bonne occasion avec une équipe qui n'a pas de tradition dans le football mondial. Donc, c'est l'occasion qu'ils ont de montrer quelque chose de différent de ce qu'ils ont montré de le premier match. Faire un bon match, convaincre aussi les supporters et surtout gagner ce match-là pour donner un peu plus de sérénité, un peu plus de confiance pour toute l'équipe, quoi.
0: Merci beaucoup Demetrius d'avoir été avec nous en direct de Sao Paulo au Brésil. On se retrouve après le match. Bon match, on te souhaite le meilleur pendant ces 90 minutes. Merci beaucoup Younes d'avoir été avec nous pour le match du Maroc. Bonne soirée à toi et on va tout de suite vivre les hymnes. Et on commence avec le Brésil bien sûr. Xavier.
5: L'hymne brésilien.

Voilà l'hymne brésilien, toujours chanté avec énormément de ferveur. Place maintenant à l'hymne d'Haïti, la Dessalinienne, pour l'un des plus petits pays au classement FIFA, qui va évidemment vendre chèrement sa peau face au Brésil.

0: Brésil Haïti, le deuxième match des Brésiliens. Les Brésiliens sous pression, c'est à vivre en intégralité sur RMC Sport avec Kevin Diaz, avec Xavier Grimaud. On est ensemble pour une nuit de foot. A tout de suite sur RMC pour le coup d'envoi.
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0: En direct de New York, vous vivez la Coupe du Monde 2026 sur RMC. Vous le savez, RMC Radio officielle du Mondial aux États-Unis, au Mexique et au Canada. Aux côtés de Kevin Diaz, le coup d'envoi du match entre le Brésil et Haïti est imminent. On va vivre ce match avec Xavier Grimaud. Xavier, on rappelle que le Brésil est sous pression. Ils n'ont pas été bons face au Maroc. Un but partout, on le rappelle. Et en plus, le Maroc vient de gagner son deuxième match face à l'Écosse 1-0. Le Brésil doit absolument réagir, doit absolument gagner et avec la manière.
6: Exactement, ils doivent montrer autre chose les Brésiliens, la pression elle est sur leur dos évidemment dans le Mondial, c'est certain. On va vous rappeler le 11 avant que le coup d'envoi soit donné avec Alisson donc dans les buts, Danilo, Marquinhos, Gabriel et Douglas Santos pour les 4 défenseurs, les 3 milieux, Bruno Guimarães, Casemiro, Lucas Paqueta et le trio d'attaque, Rafinha, Vinicius et donc Mateus Cunha, le joueur de Manchester United à la pointe de l'attaque. Du côté d'Haïti en 5-2-3 avec Johnny Placide, évidemment le vétéran dans les buts. Arcus, Adé, Duverne, Delcroix, expérience pour la défense. Jean-Jacques Bellegarde pour le milieu de terrain et les offensifs. Ce sera Ruben Providence à gauche, Josué Casimir à droite et Franz Di Piero à la pointe de l'attaque. Pardon. L'union fait la force. Voilà ce qu'on peut lire sur le drapeau d'Haïti. On l'a vu, c'est en gros plan sur les images du stade de Philadelphie lors des hymnes. Ils auront besoin d'être unis, les Haïtiens. Ils n'avaient pas démérité hein, malgré tout face à l'Écosse, mais ils ont évidemment beaucoup moins de moyens que les Brésiliens. Donc on va voir combien de temps ils vont résister, s'ils résistent, et peut-être, qui sait, ils feront peut-être mieux avec Sébastien Minier, le Français, en tant que sélectionneur. Coup d'envoi dans un instant, Karine.
0: Xavier, on rappelle le contexte aussi hein, côté brésilien. Donc Neymar n'est pas venu pour ce deuxième match, il a été laissé au camp. Ils lui ont demandé de rester pour continuer sa préparation en vue potentiellement du troisième match. On rappelle que lors du premier match, il était forfait, mais il était sur le banc des remplaçants. Il avait parlé aux joueurs, notamment lors des postes fraîcheurs. Vinicius en avait parlé là. Carlo Ancelotti a décidé de ne pas l'emmener à Philadelphie. Il y a eu beaucoup encore de débats, de critiques. On a même entendu Lula, le président, qui a dézingué le pauvre Neymar. Donc c'est compliqué de toute façon, ce tointoin autour de Neymar, autour de sa blessure et du fait que pour l'instant il n'est pas apte alors que le Brésil a des grosses difficultés sur le terrain.
6: Ah, ça n'arrêtera jamais, ça n'arrêtera que quand il pourra rejouer, s'il peut rejouer, et quand il rejouera, les débats continueront sur son niveau. Neymar, c'est un feuilleton évidemment pour le Brésil, pour les Brésiliens, pour la presse brésilienne. Là, il est resté au camp effectivement pour mieux récupérer plutôt que de faire le déplacement ici à Philadelphie. Oui, tu parlais de Lula, il n'y a pas été de main morte hein, le président brésilien, en disant que c'était le premier joueur payé pour faire du télétravail. C'est quand même assez cash de la part du président brésilien.
7: Il faut aussi dire que Neymar avait soutenu Bolsonaro.
6: C'est vrai.
0: Effectivement, les deux étaient opposés à la présidentielle.
7: C'est pas sa meilleure action.
6: Et le coup d'envoi est donné. Coup d'envoi est donné à l'instant par les Brésiliens ici donc dans le stade de Philadelphie. 70 000 spectateurs. Le stade évidemment avec beaucoup de Brésiliens. Il y a une forte communauté haïtienne malgré tout, notamment du côté de New York qui ont fait le déplacement du côté de Philadelphie. C'est le stade où se jouera le France-Irak dans quelques jours. Le premier ballon dans les airs récupéré par les Haïtiens au milieu de terrain. On va repasser avec Jean-Kévin Duverne qui touche donc le premier ballon de son mondial. Un petit peu sous pression là qui va allonger. Ça va sortir directement en touche côté gauche pour les Brésiliens et pour Douglas Santos qui remet le ballon en jeu avec Gabriel qui remonte le ballon, qui va pouvoir rejouer au milieu de terrain avec Casemiro pour Marquinhos à nouveau pour Casemiro. On va passer côté gauche pour Douglas Santos avec le premier ballon touché par Vinicius, obligé de repartir vers l'arrière. Vinicius, il va quand même passer hors piquant intérieur, il va ouvrir côté gauche là-bas, côté droit vers Danilo à nouveau pour Marquinhos.

0: C'est pas l'endroit pour le faire. En tout cas, c'est vrai que là, il y a une faute qui est sifflée parce qu'il y a un contact. Mais là, tu perds la balle, tu prends un but, tu sors à la troisième minute. Hein, si je suis l'entraîneur.
1: Le sélectionneur français, là, il voit rouge.
0: Ouais. En tout cas, ouais. Le sélectionneur franco-portugais.
2: Martin Expérience.
1: Ah, tu veux qu'il soit franco-portugais ce soir, d'accord.
0: Non, je te dis si c'est moi le sélectionneur.
1: Ah oui, si c'est toi, d'accord, oui.
2: Martin Expérience, joueur de Nancy, formé au Stade Rennais, notamment le ballon côté droit pour les Haïtiens, avec la bonne couverture de la part de Gabriel pour laisser ce ballon sortir en 6 mètres pour Alisson.
0: Le stade, il a l'air complètement dingue. Hein.
1: Ouais, il est beau. Il fait combien de places celui-là, avec Xavier ?
2: 70 000.
1: C'est fou, parce qu'on regarde, on a l'impression que c'est encore plus grand.
0: Oh, les stades.
2: C'est le stade des Philadelphia Eagles en NFL.
0: Ouais, c'est le stade des Philadelphia Eagles, qui est une des plus grandes franchises NFL, même s'ils n'ont pas gagné beaucoup de titres. C'est un peu comme les New York Knicks. Mais c'est vrai qu'en fait, il est grand le stade, mais il n'est pas plein.
1: C'est très bizarre. En fait, il y a des hauteurs différentes, etc. Leurs stades sont particuliers, mais c'est vrai que visuellement, ça claque à chaque fois.
0: Ouais, c'est clair.
2: Bah surtout avec vue aérienne et la vue évidemment sur les buildings derrière, c'est effectivement très très joli. Pour avoir fait le stade de Houston au Texas, il a beau être énorme et couvert, il est moins joli que les stades ouverts comme ça, comme peut l'être celui de Philadelphie. Le jeu est reparti. Il y a une petite semelle là, ou même peut-être une grosse semelle sur Douglas Santos de la part de dans les Jean-Jacques, le joueur justement de Philadelphie, qui connaît très bien ce stade. Il fait bien fait écraser le pied gauche là, Douglas Santos, oui. C'est l'arbitre espagnol Alejandro Hernandez, qui va pas perdre de temps à sortir le premier carton pour calmer les ardeurs un petit
0: déjà
2: peu.
0: Déjà, il y avait une grosse faute.
2: Il y va très très fort. Ah, c'est Arcus qui fait cette faute.
0: Il y avait déjà une grosse faute sur Vinicius juste avant.
2: Absolument, le jeu est reparti avec le ballon pour Cunha pour Guimarães, la frappe du gauche. Alors qu'est-ce qui se passe? Le ballon est entré.
0: C'est une faute, hors-jeu.
2: Le jeu n'était pas parti, ouais. Il y avait hors-jeu, opposition, et Arcus qui râle, mais qui prend le premier carton jaune de ce match. Lui, Langevin, qui est l'un des joueurs
1: logique, expérimentés hein, y a rien à dire. Équipe.
2: Hein. Ah oui, non, il n'y a rien à dire. Hein.
1: Il a complètement écrasé le pied brésilien, donc le carton jaune est logique. Et effectivement, après 5 minutes de jeu, déjà un jaune pour les Haïtiens.
2: 55e sélection pour Carmen Sarcus, qui fait partie donc des joueurs les plus expérimentés de la sélection haïtienne, aligné ce soir par Sébastien Minier. Le long ballon en profondeur, la tête de Marquinhos, le ballon récupéré par Casemiro, on va passer avec Gabriel, on est dans la moitié de terrain brésilienne, Casemiro dans le rond central, Casemiro qui ouvre du gauche, est-ce qu'il y a hors-jeu? C'est surtout trop long et Johnny Placide va laisser le ballon sortir directement en 6 mètres. Il avait fait un appel Rafinha, mais ça a été mal donné du gauche par Casemiro. Un petit peu trop appuyé, et Johnny Placide qui va pouvoir dégager son camp, lui le vétéran de cette équipe d'Haïti, c'est lui le plus expérimenté des Grenadiers sur la pelouse. 83e sélection pour l'ancien gardien qu'on connaît très bien évidemment en France, hein, passé par le Havre notamment, qui évolue à Bastia. Le dégagement à venir de Johnny Placide, il prend son temps, attention à la nouvelle règle, il a mis trop de temps Johnny Placide et ça va donner un corner pour les Brésiliens. Et là les Haïtiens, il faut qu'ils se dépêchent de revenir parce qu'ils étaient aux avant-postes.
0: Attends, il a mis combien de temps pour la faire?
2: 7 secondes je crois. J'ai un petit doute entre 5 et 7. Si tu peux me retrouver ça, Karine,
1: je
2: serais reconnaissant. Mais c'est effectivement une nouvelle règle appliquée à la lettre par Alejandro Hernandez. Attention, faut pas prendre un but là-dessus. Sur le corner, tiré premier poteau, le pied gauche de Rafinha, dégagé par les Haïtiens. Rafinha qui va s'arracher pour garder le ballon avec Gabriel. Gabriel pour Guimarães.
1: Oui, c'est bien
2: Guimarães
1: 5 secondes.
0: À 5 secondes pour tirer le 6 mètres.
1: Et j'ai l'impression que Placide a été très surpris, effectivment, parce qu'il n'y était pas là sur le timing.
0: Mais franchement, elle est pas mal cette règle. Hein, parce que c'est vrai que les gardiens, ils prenaient un temps fou à faire les 6 mètres. Et du coup, c'est pas mal.
2: Alors on la voit pas beaucoup dans ce mondial. On l'a vu lors du Portugal-Congo, notamment avec Lionel Mpassi qui avait mis un petit peu trop de temps et ça avait donné un corner pour les Portugais, qui heureusement pour les Congolais n'avait rien donné. Rafinha qui déborde, enfin qui fait plutôt une ouverture en profondeur. Une fois encore, c'est trop long. Faut régler la mire un peu sur le jeu long, Kevin. Là, les Brésiliens qui
1: essayent de
2: mettre beaucoup de verticalité, mais c'est pas dosé, ouais, exactement.
0: J'ai une question, Xavier, toi qui avais vu très jeune Rafinha à Rennes, tu t'attendais à sa carrière comme ça, à un parcours comme ça?
2: C'est difficile à dire.

0: C'est difficile à dire. Il était déjà très bon à Rennes. Hein. En tout cas, il avait un caractère et une vraie qualité de grinta, une vraie qualité technique. Non, je l'imaginais sans doute pas. Attention à ce ballon en profondeur pour Haïti, ça va être capté par Alisson. Vu ses performances à Rennes, je l'imaginais pas forcément aller au Barça et briller comme ça au Barça si vite et devenir un attaquant titulaire de la sélection comme ça. Mais effectivement, il avait du talent et puis ça a été un feuilleton de le voir partir de Rennes, évidemment, puisque lui voulait l'avait vendu.
1: Je l'ai vu débuter au Portugal, non pas au Sporting, mais à Guimarães. Ouais. Et je l'avais trouvé exceptionnel. Je l'avais trouvé très très bon. Et du coup, j'ai toujours suivi sa carrière. Bien sûr, il est passé par la France, puis Leeds, etc. Et je vais pas dire que je suis pas surpris, mais en tout cas, j'avais vraiment détecté chez ce mec-là une envie, une explosivité vraiment hors du commun.
0: Ouais, ça fait partie des joueurs passés par le Stade Rennais qui ensuite ont éclos vraiment dans les plus grands clubs, même s'il ne reste pas longtemps. Le dernier en date, c'est Doku. Bien joué Vinicius, il était sur les fesses, il a réussi à repiquer côté gauche. Vinicius qui va déborder, Vinicius qui va tenter le grand pont, là il va se retrouver le petit pont, pardon, il va se retrouver au sol. Il s'est un petit peu emmêlé les pinceaux Vinicius, mais c'était intéressant quand même. Il s'était retrouvé au sol, il avait vite accéléré pour déborder côté gauche pour son premier débordement de la rencontre. Lui qui avait plutôt été obligé de jouer en arrière au départ de l'action. Qu'est-ce qu'il est rapide, évidemment, sur les premiers appuis à Vinicius, mais ça a été bien défendu par les joueurs d'Haïti et par Jean-Kévin Duverne notamment. Le jeu est reparti 0-0, hein, si vous nous rejoignez. 8 minutes de jeu entre le Brésil et Haïti, ce match qui se joue à Philadelphie. La faute sur Franz Di Piero que l'on voit pour la première fois de cette rencontre. Le corpulent attaquant avant-centre de cette équipe d'Haïti. Alors, je ne sais pas si corpulent c'est péjoratif, je vais peut-être dire plutôt le musculeux Franz Di Piero, l'ancien joueur de Guingamp. Les Haïtiens qui ont le ballon, allez, il faut essayer de se projeter, pourquoi pas, avec Bellegarde pour Piero, le jeu en pivot pour Bellegarde, le 1-2 va fonctionner. Bellegarde qui va donner à gauche vers Providence, l'appel de Piero, j'ai l'impression qu'il est hors jeu, on va voir si ça se lève. Pour l'instant il n'y a rien. Piero avec Providence à nouveau. Providence pour Martin Expérience avec le côté gauche. La touche finalement en faveur des Brésiliens. Il a retouché le ballon en dernier, Martin Expérience, même s'il n'est pas d'accord. Le joueur de Nancy, c'est Rafinha qui était venu lui disputer ce ballon. On arrive à la 10e minute. 0-0 entre le Brésil et Haïti.
2: Pour l'instant, aucune occasion, hein, Kevin. Le Brésil qui ne s'est pas montré dangereux.
1: Non, c'est vrai que le Brésil se montre pas dangereux, mais c'est le tout début du match. Je trouve que les Haïtiens sont plutôt bien rentrés dans la partie.
2: Ils essayent effectivement, ouais, pour le coup, Haïti, et là on le voit, hein, ils sont dans la moitié de terrain brésilienne, ils obtiennent une touche.
0: Exactement, ils étaient même dans les 25 derniers mètres du Brésil avec Arcus qui avait tenté une petite passe vers la surface de réparation à la petite moue d'Arcus parce que sa passe s'est fait contrer. Mais ils vont rester aux avant-postes, les Haïtiens avec Arcus. Arcus qui va pouvoir jouer avec Josué Casimir. Casimir qui va finalement temporiser, revenir derrière avec Jean-Kévin Duverne. Et on va repasser en défense de l'autre côté pour Delcroix. Petite phase de possession malgré tout pour les Haïtiens avec Adé qui va ouvrir côté droit. Par contre, le jeu long, que ce soit le Brésil ou Haïti,
2: oui, c'est
0: pas du tout ça pour l'instant. Faut peut-être essayer de continuer à laisser au sol ce ballon. Les Brésiliens qui jouent rapidement cette touche pour essayer de donner du rythme. Mais c'est parti assez piano cette rencontre. Kevin, les Brésiliens aussi qui ne veulent peut-être pas faire n'importe quoi. 10 minutes de jeu et toujours 0-0. Le ballon qui navigue avec dans la défense avec Marquinhos. Marquinhos pour Gabriel. Gabriel à nouveau pour Marquinhos. La 107e sélection pour Marquinhos, pour le double champion d'Europe parisien. Le ballon milieu de terrain, voilà, ça accélère un petit peu le jeu, c'est pas mal. Côté droit avec le bon débordement, le centre venu de la gauche de Cunha qui avait dézoné côté droit, c'est contré avec une touche jouée rapidement par le Brésil avec Marquinhos à nouveau. Les Brésiliens sont tous dans leur moitié de terrain. Oh, le gros pressing de c'est Providence qui est venu faire ce pressing. Il y a Gabriel qui reste au sol, il y aura quand même faute même s'il est pas d'accord. C'est Casimir, pardon, qui était venu plutôt faire ce pressing. C'est bien. Essayer d'aller mettre un peu d'impact aussi, même si là, il n'a pas pris le ballon. Il a plutôt pris le défenseur d'Arsenal. Les Brésiliens qui relancent rapidement. Mais ouais, des Haïtiens qui ne jouent pas complètement, qui ne jouent pas bloc bas, Kevin. C'est intéressant dans l'état d'esprit.
1: Oui, c'est pas mal. Hein, c'est pas mal ce qu'ils font. Ils sont plutôt très agressifs, un peu trop, je trouve. Ouais. Mais attention.
0: Attention, Cunha dans la surface. Rafinha du gauche, le but! Le but de Rafinha! La magnifique passe dans la surface de réparation et quelle belle finition, le contrôle et la frappe du gauche qui termine petit filet opposé. Le but brésilien, ouais, ça va être checké. En tout cas, le but est donné. En tout cas, il n'y a pas une grosse célébration de la part de Rafinha. Est-ce qu'il sent qu'il était peut-être à la limite? Mais on a peut-être l'ouverture du score brésilien dans quelques minutes à confirmer par l'arbitre VAR et par Alejandro Hernandez, l'arbitre central. Ouais, position de hors-jeu. Position de hors-jeu. Voilà pourquoi il n'a pas célébré son but. Rafinha, il devait le sentir. On va en rester à 0-0. Mais ça doit donner des idées aux Brésiliens parce que c'était très bien fait. J'ai hâte de revoir quand même sa position pour voir si elle était nette. En tout cas, elle a été jugée très vite par les arbitres.
2: Il n'y a pas une doute effectivement sur le fait qu'il était hors jeu et donc tout de suite l'arbitre est intervenu. Belle, Kevin l'avait vu aussi. Ouais. Donc,
1: En tout cas, c'était plutôt bien joué. Hein. C'était bien joué de la part des Brésiliens qui ont bien vite enchaîné là avec un Rafinha très très rapide sur le côté. Mais moi aussi, je voudrais le revoir parce que ça n'a pas joué à grand chose quand même.
0: Ouais, mais très belle finition de la part du joueur du Barça, que ce soit le contrôle et la frappe enchaînée. Le jeu est reparti avec les Brésiliens au milieu de terrain. On va aller chercher côté droit là-bas Rafinha. Justement, il y a le dédoublement de Danilo. On va rejouer intérieur avec Guimarães qui rejoue avec Danilo. Position de hors-jeu
2: encore
0: de Danilo. Ouais, décidément.
1: Par contre, le réalisateur, il veut pas nous remontrer le but là.
0: Bah, il attend le temps mort, j'imagine, pour le montrer. Rafinha qui donne des consignes à ses coéquipiers et veut pas le remontrer. Donc écoute,
1: il veut pas le remonter. Je crois qu'ils l'ont pas monté. Je crois que ça a pas réqué. Là, il y a un problème.
0: Ah, c'est ça. Ou alors il y a un loup. Non, sans doute pas. Il y avait bien.
2: Ils ont pas encore les images. Il faut un petit peu de temps.
1: Pas de théorie du complot, Xavier, s'il te plaît.
2: Même Rafinha n'a pas pesté. Il savait a priori qu'il était hors jeu. En tout cas, il a pas protesté quand.
0: Et il est capable de pester. On connaît son caractère.
2: Voilà.
0: Okay. Ouais. S'il avait un vrai doute, on l'aurait vu très certainement. Paqueta qui avait le ballon avec Gabriel maintenant. Gabriel qui va passer la ligne médiane. Toujours 0-0. 14 minutes de jeu à Philadelphie entre le Brésil et Haïti.
1: Et les Brésiliens qui ressortent avec trois défenseurs et puis avec Casemiro qui se met entre les deux centraux, les latéraux très haut. Et après, t'as une ligne de quatre joueurs. Il y a beaucoup de densité aux alentours de la surface de Haïti.
0: Avec les Brésiliens qui passent beaucoup à droite aussi. Hein. On a beaucoup vu Rafinha, on a vu une seule fois Vinicius prendre l'espace vers l'avant. Voilà, on le revoit à ce but en position de hors-jeu. Oh, il part de très loin. Il est hors-jeu. Il est hors-jeu, mais il part de loin. C'était bien joué son appel.
1: Ça se joue vraiment pas à grand-chose.
0: Ah, il a quand même, a priori, les trois quarts du corps.
1: Franchement, à l'œil nu, je ne l'avais pas vu du tout. Alors que normalement, j'ai quand même le fameux Okai de RMC.
2: Magnifique. Ouais. Bon, en tout cas, on rappelle que le Brésil donc pensait avoir ouvert le score, mais Rafinha était bien hors jeu et pour l'instant il y a 0-0 après 15 minutes de jeu, mais ça va mieux pour le Brésil. Là, ils ont vraiment pris le jeu à leur compte, ils ont le monopole du ballon, donc voilà, c'est mieux que les premières minutes qui étaient très timides, Xavier.
0: Exactement, là clairement ils ont le contrôle de la rencontre et d'ailleurs les Haïtiens reculent petit à petit. Maintenant ils sont tous dans leur moitié de terrain là pour défendre. Rafinha pied gauche, Rafinha qui repique intérieur, Rafinha qui va ouvrir côté droit vers Vinicius, c'est contré par des Haïtiens. Oh, l'ouverture de Gabriel, faut arrêter de jouer long comme ça. Complètement manqué son ouverture du gauche alors que l'appel de l'attaquant revenait plutôt vers lui plus que vers la profondeur. 7 minutes de jeu, 0-0 sous les yeux des légendes brésiliennes,
2: du beau monde,
0: Ronaldo et Ronaldinho en grande discussion
2: et Kaká sur la gauche aussi. On a un petit trio quand même de ballons d'or. Ouais, il n'y avait que la moitié de la tête de Kaká, mais effectivement il était à côté de Ronaldo.
0: Qu'est-ce qu'on peut se raconter entre ballon d'or comme ça? Attention, la passe, faut pas se manquer. Bien joué de la part d'Adé, là, du bout du pied.
1: Très belle intervention.
0: Du bout du pied.
1: Parce qu'il y avait un contre un. C'était encore Rafinha là, qui avait fait un appel intérieur très puissant, très rapide. Et c'était à deux doigts de pouvoir procurer un face-à-face pour les Brésiliens.
0: Ouais, c'était très bien joué. Il a été vigilant, le défenseur qui évolue à Lugano, le joueur haïtien pour 9e sélection ce soir pour Anes Delcroix. Le ballon milieu de terrain avec quasiment encore l'ouverture en profondeur. Est-ce que ça va passer cette fois? Il y a la couverture de Ricardo Adé qui va pas prendre de risque et qui va dégager en corner sur cette ouverture encore pour Rafinha, qui aime bien partir de très très loin. Kevin, il arrive du coup pleine vitesse et il y a bien un moment où ça passera, où il ne sera pas hors jeu, où le ballon sera parfaitement bien donné dans le bon tempo. Le deuxième corner de la rencontre pour les Brésiliens. 17 minutes de jeu, 0-0 entre le Brésil et Haïti. Les Brésiliens assez largement dominateurs. Le pied gauche, Johnny Placide qui va relâcher ce ballon. Vinicius qui va repiquer intérieur. Vinicius qui enroule du droit. Est-ce que c'est contré? Je pense que c'est contré parce qu'elle avait une trajectoire étrange, la frappe du joueur de Madrid, et il y aura bien un corner pour les Brésiliens sur cette frappe de Vinicius Junior. Ça se rapproche hein, quand même, ça se rapproche petit à petit pour les Brésiliens, avec déjà des Haïtiens là qui sont bien recroquevillés sur leur but. Le nouveau corner dégagé de la tête par Bellegarde, ça revient immédiatement dans la boîte avec Rafinha qui la remet. La remise de la tête de Danilo pour Cunha, la défense haïtienne qui dégage, le ballon qui traîne dans les airs avec une tête, une nouvelle tête, un dégagement du ballon du pied cette fois, et la remise de la tête pour Arcus. Placide va quand même devoir s'employer pour éviter un nouveau corner, et Placide qui va pouvoir attendre que Vinicius vienne presser pour dégager à la main. Et c'est pareil, quand on l'a à la main, faut pas perdre de temps pour ne pas être sanctionné d'un corner. Il a sans doute été vacciné, Johnny Placide, qui s'est
2: déjà
0: fait avoir.
2: Il a été rapide là. Hein.
0: Une fois dans cette, ouais, qui s'est déjà fait avoir une fois dans cette rencontre. Le ballon avec Franz Di Piero, un peu de réussite là pour les Haïtiens, avec Providence pour Piero, Providence qui a priori a pris une semelle. On laisse l'avantage, ou en tout cas on ne siffle pas de faute de la part de l'arbitre, et Providence s'est relevé. Ça devait être léger. Le ballon pour Casimir pour Arcus. On est côté droit, on est à 40 mètres, un début d'Alisson, à nouveau pour Josué Casimir à nouveau pour Arcus, pour Providence cette fois, qui a insisté à amener un petit peu le surnombre côté droit. On voit que la porte est fermée, donc on va reculer pour Haïti, essayer quand même de faire une bonne passe de possession avec Bellegarde. Bien joué ça, Arcus qui a réussi à garder le ballon. Il y a peut-être un dédoublement justement à jouer. Oh, Casimir qui a un peu de réussite. Casimir pour Arcus, il n'y a pas de position de hors-jeu. Il faut s'appliquer pour le centre. Il y a hors-jeu sifflé par monsieur Hernandez.
1: Dis donc, ça fait quand même beaucoup de hors-jeu dans cette première période. Avec 18 minutes, il doit avoir déjà 6 hors-jeu. C'est rare.
0: C'est vrai. Alors, où les défenses jouent très bien les lignes, où les attaquants sont pas suffisamment vigilants. Alors, Arcus était bien en position de hors-jeu. Oui. Il a été surpris un peu par le contre-favorable de Casimir, qui avait réussi son dribble avec un peu de réussite sur le défenseur brésilien. 20 minutes de jeu, 0-0 entre le Brésil et Haïti, et la remontée de balle de Marquinhos avec Gabriel pour Marquinhos. À nouveau les Haïtiens qui vont remonter un petit peu de 20 mètres là pour essayer de casser les lignes de passe. Là il y a la tentative de une de côté droit, c'est très compliqué. Il va y avoir quand même Paqueta là qui va piquer un sprint pour essayer de disputer ce ballon. C'était Cunha avec le dégagement d'Adé, et ce sera une touche en faveur du Brésil dans la moitié de terrain d'Haïti. 20 minutes de jeu, 0-0 entre le Brésil et les Grenadiers d'Haïti, qui pour l'instant tiennent bon.
2: Et oui, ils tiennent, et on rappelle que dans l'autre match du groupe C, un petit peu plus tôt, le Maroc a fait le job en battant l'Écosse 1-0. Saïbari a été l'unique buteur du match, donc le Brésil est plus que jamais sous pression. Ils doivent absolument gagner et revenir à hauteur des Marocains dans ce groupe. Pour l'instant, c'est le Maroc qui est devant et qui a fait un pas vers les 16e de finale, et le Brésil qui est dominateur.
0: Attention, Vinicius dans la surface, Vinicius la frappe du gauche. Ah, il avait manqué son contrôle, il s'est rattrapé en essayant de frapper du gauche, et heureusement pour Haïti, Duverne était bien placé pour contrer ce ballon. Jean-Kévin Duverne qui va se battre, qui va peut-être même réussir à avoir la touche. Il y a le bon pressing là de la part de Douglas Santos. Ce sera finalement une sortie de but. C'était une grosse occasion là pour les Brésiliens. Il voulait se remettre sur son pied droit pour piquer intérieur. A priori Vinicius, il a manqué son contrôle, donc il a frappé du droit, et Duverne heureusement avait été vigilant pour Haïti. Oui. Jean-Kévin Duverne qui va pouvoir faire cette touche.
1: Pour l'instant, Vinicius, il n'est pas encore rentré dans son match.
0: Non, techniquement il y a du déchet. Attention, les Brésiliens qui débordent la côté droit avec Paqueta, le centre, deuxième poteau. Ah, on les ballons longs. Ah, il aurait pu la laisser. Il aurait pu la laisser. Placide a priori lui a dit, et Arcus lui fait signe en touchant son
1: c'était
0: oreille.
1: Danilo,
0: il
1: n'a
0: pas dû entendre
1: son
0: gardien. Oui, c'était Danilo, absolument. Techniquement, il y a quand même un peu de déchet sur.
2: Oui, il y a beaucoup de déchets quand même. Oui. Notamment côté brésilien, ouais. Et c'est vrai qu'on aurait pu se passer de ce corner côté haïtien, parce que effectivement c'était encore un ballon beaucoup trop long.
0: Allez, Rafinha qui a traversé tout le terrain pour le tirer. Ça sera donc un corner sortant. Ouais, c'est bien tiré ça. Dégagé de la tête par Pierrot qui était venu ici. C'est lui le plus grand sous la toise de cette équipe haïtienne. Et on va peut-être pouvoir partir en contre du côté d'Haïti. Il y a Pierrot notamment qui a remonté le ballon. On va chercher Providence, la bonne couverture de la part de Paqueta. Et c'est là qu'il faut enchaîner vite pour les Brésiliens. Peut-être avec Danilo, la bonne passe. Elle est bonne cette passe. Le face à face avec Rafinha. Rafinha le piqué à côté. Quelle occasion pour le Brésil, il était pas hors jeu.
2: Il y avait hors jeu,
0: il était hors jeu encore. Incroyable, ouais. Incroyable. Et il avait manqué son geste, de toute façon, il avait manqué sa finition, Kevin Rafinha, ouais. Alors qu'il passe
1: incroyable.
0: Encore. Alors là, on va le revoir le ralenti très vite. On va le revoir très vite.
1: Cette fois, il est pas hors jeu, par contre. Cette fois, il n'est pas hors jeu.
2: Peut-être le. On voit peut-être ouais, sous un autre angle. C'est vrai que là, l'angle qu'on nous propose, on voit pas grand chose.
0: Beaucoup plus juste, en tout cas.
1: Rafinha, il a raté son piqué, il le prend un tout petit peu de l'extérieur du pied. Oh, ça joue pas à grand chose.
2: Au ras du poteau.
1: Ça joue pas à grand chose. Il a voulu faire une, pour nos auditeurs, il a voulu faire une Barcola, mais il a pas réussi. Non. Ouais, tout le monde n'a pas les qualités techniques de Bradley.
2: En tout cas, là aussi, on verra jamais les images. En fait, ce soir, il y a jamais les images qui nous sont proposées quand il y a un hors-jeu. C'est quand même fou, ça.
0: On l'a revu une fois quand même, mais
1: ils
0: on l'a pas
1: ils nous l'ont
0: vu
1: proposé
0: le...
1: tout à l'heure quand même.
2: Non, mais là, ils nous ont proposé un hors-jeu en le voyant absolument pas vu l'angle proposé. Il faudrait qu'ils nous fassent tu vois.
1: Ah, mais ils le font qu'après ça. C'est à mon avis, ils sont low personnel là. Ils ont pas beaucoup de monde.
2: Il y a pas beaucoup de monde à Philadelphie.
0: Faisons confiance à la VAR. Et Vinicius Penac. Vinicius qui va déborder côté gauche. Vinicius qui est dans la surface de réparation. Vinicius face à Duverne. Il va repiquer pied droit, la frappe. C'est pas terminé, Cunha. Et le but. L'ouverture du score brésilien avec de la réussite sur cette frappe de Vinicius dégagée par Johnny Placide. Et ça revient sur Matheus Cunha en vraie position de numéro 9 de Renard des Surfaces, qui peut conclure avec une finition qui n'est pas complètement limpide, mais qui permet au Brésil de mener 1-0. Le plus dur est peut-être fait pour les Brésiliens. La 24e, 1-0 pour le Brésil.
2: Ça y est, Kevin, le Brésil qui a trouvé la faille. On voit en plus que tout le banc est venu célébrer ce but brésilien. On a eu plusieurs buts hors jeu, on a eu des ratés. Et ben là, ça y est, Vinicius qui voit donc sa frappe qui a été relâchée par. Est-ce qu'il peut faire mieux, Placide? Kevin,
1: il y a peut-être une faute sur le défenseur. Bah, Placide, le ballon il arrive vite et regardez, il est vraiment masqué au moment de la frappe. Il est masqué par deux joueurs. Il peut quand même peut-être faire mieux, mais il y a peut-être une faute, peut-être une faute du Brésilien là qui récupère ce ballon, même si personnellement je n'aurais pas sifflé, mais avec l'arbitrage vidéo, faut se méfier. Mais en tout cas, il était. Moi, je pense qu'il y a faute de la part du.
0: Ouais, t'as raison.
2: Alors, est-ce qu'il va être validé ou pas ce but?
0: Il lui prend comme une sorte de semelle que met Cunha sur le défenseur haïtien qui l'empêche de dégager. Alors, bon, Placide, bon, c'est pas simple. Il faudra qu'il peut toujours la dégager avec un peu plus d'angle sur le côté, mais elle vient vite sur la frappe de Vinicius. On va quand même suivre ça.
1: Ce que j'aime bien, c'est que.
0: Matheus Cunha.
1: C'est l'avant-centre, c'est Pedro l'avant-centre qui a débuté. Excuse-moi, Igor Thiago, merci Jimmy.
2: Qui vient célébrer
1: exactement. En premier sur Matheus Cunha et ça j'adore. Ça c'est mon football. Ouais. Ça c'est mon football. Le gars qui était titulaire au premier match qui vient célébrer avec Cunha.
2: On a vu effectivement qu'il lui a sauté dans les bras. Alors est-ce que le but de Cunha va être validé ou pas? Est-ce qu'il y a une faute sur le joueur haïtien? Non, a priori c'est validé.
1: Moi,
2: donc
1: ça me va, c'est pas, il y a rien de flagrant. Ils ont mal défendu sur ce coup-là les haïtiens.
2: Frappe de Vinicius, on le rappelle, repoussée par Johnny Placide, et c'est donc Cunha qui permet au Brésil de mener 1-0. Xavier.
0: Exactement, pour son deuxième but en sélection à Matheus Cunha, l'attaquant de Manchester United, qui débute cette rencontre, lui qui était sur le banc et qui là en position de numéro 9, de surface, qui est à l'affût là pour permettre aux Brésiliens de mener au score. Bon, c'est logique, évidemment, depuis le début de la rencontre, les Brésiliens étaient dominateurs. Ils ont finalement réussi à ouvrir le score alors que c'est l'heure de la pause fraîcheur pour tout le monde, Karine.
2: 26 minutes de jeu, le cooling break est donc juste avant. Il y a eu ce but de Cunha, le Brésil, qui aura mis 23 minutes de jeu pour trouver la faille face à Haïti. Mais c'est logique, cette ouverture du score. Kevin, tu nous avais parlé de ton Okai.
1: Ouais.
2: Incroyable. Toi qui as un regard incroyable pour voir s'il y a hors-jeu ou pas. On va revivre un moment légendaire dans l'after foot.
1: Oh non.
2: On écoute.
1: Mais en plus, il y avait hors-jeu sur ce but.
3: Pour moi, il y a hors-jeu.
1: Ah.
3: Pour moi, il y a hors-jeu. Hors-jeu d'une épaule. Là, je pense que tu peux faire confiance à mon Okai. Et l'épaule, elle est en effet en avant.
4: Le but va être accordé. 2-1 pour le Toulouse.
3: Oh, bah,
2: Bah alors, ton Okai était défaillant ce jour-là.
1: Alors, tous les Stéphanois se rappellent de ce but.
2: Oui.
1: D'accord. C'est un but, je crois, contre Auxerre en championnat, un vendredi soir. Et ils sont tous d'accord avec moi, les Stéphanois, parce que souvent, quand il y a ce jingle, je reçois un petit message. Il y avait bien hors-jeu sur ce but. Pour moi, il y a un problème.
2: Donc, c'est la VAR qui a.
1: Il y a un problème sur l'arbitrage.
2: Qui a merdouillé,
1: ouais,
2: c'est
1: pour
2: ça.
1: Pour moi, il ne marchait pas ce jour-là.
2: D'accord. Donc, ton Okai, il est toujours nickel, il est infaillible à 100%, mais la VAR.
1: La légende dit qu'il n'y avait pas hors-jeu sur ce but.
2: Voilà, la légende dit. En tout cas, on a reconnu également la voix de Jeannot. Bon, en tout cas, là, ton Okai du soir était bon avec effectivement ce hors-jeu qui avait été signalé et qui était réel. Le Brésil, donc, qui mène au score, on le rappelle, Cunha qui est titularisé ce soir en pointe et qui donc a permis aux Brésiliens d'ouvrir le score. Bon, c'est pas un match de dingue pour l'instant, Kevin, mais le Brésil fait le job.
1: Oui, après, Karine, on sait qu'il va pas y avoir que des matchs de dingue. Là, j'ai envie de te dire, il faut gagner. Il mène 1-0 avant le cooling break. Maintenant, c'est ça, c'est le premier carton. Il mène 1-0 dans le premier carton. Donc, ils ont quand même fait une partie du travail. Maintenant, ils ont quand même eu les meilleures occasions. Ils ont très peu concédé. Il y a eu un but hors-jeu. Il y a eu un deuxième face-à-face énorme pour un genou hors-jeu. Donc, on va dire quand même que les Brésiliens, ils ont pas non plus raté leur début de match.
2: Haïti qui a fini par craquer après 23 minutes. Xavier, c'est vrai qu'on espère avoir un petit peu plus de justesse technique du côté brésilien, parce qu'on a vu quand même beaucoup de longs ballons qui n'étaient pas dosés. Et on a vu aussi des joueurs qui se retrouvaient en position de hors-jeu. Donc voilà, il y a quand même des petits ajustements à trouver côté brésilien.
0: Oui, un peu plus de jeux combinés aussi, un peu plus de spectacle très certainement. Mais bon, ce but déjà va peut-être les libérer également. On revoyait le ralenti pendant le cooling break. On a presque l'impression que c'est le l'haïtien qui met contre son camp. Je sais pas si apparemment il a encore donné à Cunha là officiellement, mais bon, ce sera à surveiller. En tout cas, peu importe, hein, la sentence est la même pour Haïti et le bonheur est le même pour les Brésiliens puisqu'ils mènent au score. Ça va repartir, la 29e, 1-0 donc pour le Brésil qui répond pour l'instant au Maroc qui s'est imposé un peu plus tôt face à l'Écosse. Et on a là évidemment les deux premiers du groupe. Avec attention, la touche est perdue et ça va donner la possibilité pour Haïti de se projeter dans la surface de réparation. Ils vont s'en sortir les Brésiliens avec la relance au pied, la remise en une touche de Rafinha qui immédiatement pique un sprint pour faire un appel côté gauche. Il va être servi. Qu'est-ce qu'il est beau ce ballon, Rafinha dans la surface, c'est magnifique. La finition, Kier, il était peut-être à bout de souffle là, où il aurait peut-être pu la glisser à Vinicius qui arrivait côté droit, mais l'ouverture superbe, c'est Gabriel qui fait cette ouverture.
1: Ouais, je crois que c'est. Okay. C'est peut-être Gabriel. Mais on est d'accord quand même que les Brésiliens, ils mettent l'intensité là. Là, franchement, toutes les courses, elles sont à 2000.
0: L'intensité, en tout cas.
1: Non, mais même les autres, franchement, là, moi. Alors après, moi je pense que c'est faible à Haïti. Hein. Encore une fois, j'ai des amis haïtiens, je veux pas qu'ils le prennent mal, mais c'est faible quand même. Mais franchement, les Brésiliens, je trouve que il y a du mouvement, il y a vraiment de l'envie d'aller vers l'avant. Alors Rafinha, il est monstrueux dans ses appels, et là en plus, il est collectif parce qu'il a voulu trouver Vinicius, je crois, au deuxième poteau.
0: Ouais, j'aimerais bien revoir pour savoir s'il veut lui glisser.
1: Non, il n'y a pas de ralenti aujourd'hui.
0: Mais c'est possible.
1: Il n'y a pas de ralenti. Il n'y a pas de ralenti, laisse tomber. Il n'y a pas de VAR.
0: C'est pas prévu au contraire.
1: Je ne sais pas si le réalisateur, il y a un problème au camion.
2: Il a mis lecture et c'est tout.
0: Attention, hein.
2: Les gros plans, etc., ça n'intéresse pas là.
0: J'aimerais bien savoir qui est certain de qui fait cette ouverture parce qu'elle était vraiment absolument splendide.
1: C'est
0: ouverture de 60 mètres.
1: C'est peut-être
0: possible. Magnifique couverture du gauche, en tout cas. Là, celle-là, elle est trop longue.
1: On aura le ralenti à la mi-temps. À la mi-temps, on aura tous les ralentis.
0: C'est ça. Et Johnny Plastide qui va dégager son camp. On atteint la demi-heure de jeu au Philadelphia Stadium. Les 70 000 spectateurs qui ont vu un but du Brésil. Je ne sais pas combien il y a de Brésiliens exactement dans le stade avec Paqueta là qui va lancer Vinicius. Hors-jeu.
1: Sur les 70 000 personnes, je pense qu'il y a 60 000 Brésiliens.
0: Ouais, en tout cas,
1: quand on regarde les
0: tribunes, il y a beaucoup de jaunes, c'est vrai.
1: Ah ouais.
0: Et on rappelle que Haïti, les supporters n'ont pas pu venir, déjà parce que ça coûte très très cher de venir aux États-Unis. On connaît tous évidemment la situation du pays qui est très difficile, et en plus, c'était quasiment impossible d'avoir un visa pour venir à cette Coupe du Monde.
1: Grosse
0: semelle sur le côté droit, sur Martin Expérience qui effectivement a l'air de souffrir. Il y a Franz Di Piero qui Franz Di Piero qui vient réclamer très certainement un carton.
1: C'est sur le pied, mais il y a jaune quand même. Il y a jaune.
0: Ah ouais, je pense, parce qu'il y va avec la le pied vraiment de manière dangereuse.
1: Faut dire que les Haïtiens dans les 5 premières minutes, ils ont mis 2-3 semelles aussi, ça piquait. Hein.
0: Alors qu'on revoit le but avec les yeux de l'arbitre, on revoit la frappe de Johnny Placide, la frappe de Vinicius, repoussée par Johnny Placide et le but de
1: t'es dans Olivier Tom, là, le gardien qui met des frappes, t'es dans Olivier Tom.
0: Exactement.
2: On est d'accord ballon pour que Gabriel, l'arbitre n'a pas mis John, hein, à Rafinha. Hein.
1: Non, mais il n'avait pas vu la faute.
2: Non. Donc il lui a pas mis John.
0: Non, de manière assez surprenante, effectivement. Côté gauche, là, avec Vinicius dans la surface de réparation. Oh, le ballon à l'extérieur. Oh, c'était bien fait pour Paqueta. C'est dommage, c'est mal donné. Un tout petit peu mal donné de la part de Vinicius parce que Paqueta était bien lancé. On est côté droit maintenant avec l'inévitable Rafinha, et le Brésilien qu'on voit le plus, évidemment. Bien défendu, là, par Martin Expérience. Est-ce qu'il va réussir à sortir, à conserver le ballon pour éviter un corner? Ah, il va obtenir
1: c'est
0: la
1: normal,
0: touche.
1: Martin,
0: il va obtenir
1: la touche. C'est normal, Martin.
0: Oui, il a de l'expérience.
1: Bien sûr.
0: Il a de l'expérience, évidemment.
1: Bien sûr, ouais. On voit, Xavier, qu'on est rodé. On voit qu'il a...
0: Oui. Ah, bah, les blagues les plus évidentes.
1: Il y a eu quelques matchs au Roison le vendredi soir. On voit.
0: Exactement, avec le long ballon pour Haïti qui tente de repartir. Franz Di Piero, hein, qui a été complètement sevré de ballon, évidemment. L'avant-centre haïtien. On va ouvrir côté gauche avec justement Expérience qui maintenant c'est.
1: Le centre.
0: Qu'est-ce que c'est mal fait. Ouais, c'est dommage parce que ça, ce
1: je
0: sont
1: vais reprendre
0: des,
1: une licence.
0: Des
1: je vais reprendre une licence. Wow, regarde le stade, il est exceptionnel. Il est incroyable.
2: Le stade est complètement fou avec tous les angles comme ça, mais c'est vrai que par contre le centre au 18e poteau, absolument pas dosé. Ouais.
1: Alors qu'est-ce qu'on pense, moi qui suis fan des maillots du Brésil, mais qu'est-ce qu'on pense de ce maillot?
2: Toi, t'aimes pas
0: non,
2: ce bleu?
0: Je suis pas fan.
2: Toi, t'aimes le jaune, tu veux le classique?
1: Non, moi j'adore. Je fais une petite collection des maillots extérieurs du Brésil. Bon, j'en ai que 2 ou 3, mais voilà. Mais tu sais, les maillots un peu bleu roi avec le beau logo du Brésil. Mais là, pourtant j'aime bien Jordan, mais là, ce Jordan bleu nuit bizarre avec des reflets là.
2: Tu valides pas?
1: Ah, je suis pas fan. Je sais qu'il plaît, mais moi
0: du tout. En plus, attention, le ballon dans la surface de réparation pour Haïti avec Providence, avec Casimir qui s'est retrouvé dans la surface de réparation. Casimir qui va, il va aller pousser son action. Josué Casimir, c'est bien. Et il va obtenir un corner, le premier corner de la rencontre pour Haïti pour essayer d'amener le danger. Corner concédé par Douglas Santos là dans la surface de réparation. Le corner qui sera tiré sur la gauche ou droite, j'ai perdu je suis plus latéralisé là, c'est sur la gauche en regardant les buts d'Alisson. Corner tiré par Bellegarde, bien sorti par Gabriel avec autorité. Il y avait notamment Casimir qui traînait par là. Arcus qui va avoir le ballon côté droit, Vinicius qui va venir défendre, et Vinicius qui va bien défendre, et Vinicius qui va redonner avec Danilo, avec Igor Santos. Par contre, ça relance Vinicius, effectivement, c'est une cata, et ce sera quand même une touche pour les Brésiliens. Il va pouvoir gagner 40 mètres. Mais il était venu défendre quand même.
1: Mais il était resté. Il n'y a pas à dire. Dans l'attitude, les Brésiliens, ils sont. Il n'y a aucun problème là-dessus. Vinicius, c'est vrai que j'en attends beaucoup hein, de ce joueur. Mais bon, après, moi, entre les deux, je préfère presque Rafinha, pour être honnête. Je le trouve plus efficace.
0: Il est beaucoup plus impactant sur cette rencontre que ne peut être Vinicius, même si le but.
1: Même dans l'absolu. Moi, je parle même dans l'absolu.
2: En général, tu préfères Rafinha que Vinicius.
1: Ouais, je suis total fan de Rafinha, moi.
0: Avec le ballon pour les Haïtiens. Ouais, tentative de double contact là pour passer au milieu de terrain de Jean-Jacques. C'était compliqué, mais le ballon est toujours pour Haïti. On a vu un Carlo Ancelotti, évidemment, très très calme hein, sur sa zone. Expérience XXL de Carlo Ancelotti, 1382e en tant qu'entraîneur. Ce soir, quand même, ça place un peu la carrière, évidemment, pour Carlo Ancelotti. Et totale confiance au pays, en l'italien. En tout cas, c'est ce qui ressortait des conférences de presse et des journalistes qui ont pu interroger Aurélien Tiercin, qui a suivi ça pour RMC Sport. Totale confiance sur le travail de Carlo Ancelotti sur cette Coupe du Monde. Pour l'instant, le Brésil même face à Haïti. Attention à la récupération de balle. 1-3 contre 3 AG. Vinicius, la course croisée de Cunha. Cunha, la frappe du gauche. Quelle finition magnifique. La frappe superbe de Matheus Cunha. Il a mis la puissance. Il a mis l'angle qu'il faut. La course est parfaite. L'appel croisé. L'ouverture de Vinicius est parfaite. Ça, c'est un vrai joli but de la part des Brésiliens. Ça fait 2-0 la 36e.
2: Ah là, celui-là il est magnifique.
1: Là Vinicius il m'a fait taire parce que enfin il m'a fait taire. J'ai pas dit non plus qu'il était pas bon, mais je voulais qu'il soit plus précis, et là il a été très précis, parce que moi je croyais qu'il allait jouer avec Rafinha au deuxième poteau sur le bon appel de Cunha qui a un peu déséquilibré la défense. Finalement il a choisi de la mettre à Cunha, et Cunha il ne met une mine.
2: Oh là là, elle est magnifique.
1: Parce qu'il est droitier Cunha, on est d'accord.
2: Quelle frappe.
1: Je crois qu'il est droitier Cunha. Parce que là il frappe du gauche, mais un peu comme un droitier, c'est-à-dire qu'il met une mine. Regarde Vinicius là qui fixe dans l'axe, bel appel de Cunha, la belle passe. Il est droitier mais il fait contrôle du gauche, frappe du gauche. Oh, la frappe, il a un peu de réussite, parce que la mettre là quand t'es gauche, quand t'es droitier, il a un peu tiré en fermant les yeux, mais il l'a mis vraiment au bon endroit. Ça me fait rappeler les buts de David Trezeguet.
2: Il est magnifique son but, le pauvre Adé qui peut absolument rien sur la passe de Vinicius. Et là, bon, évidemment, Johnny Placide.
1: Oh, il a mis. Je te précise, je te l'assure, il est bien droitier parce qu'il a mis une frappe qui est pas très belle. Il a mis une vraie frappe du mauvais pied, mais elle est partie bien fort sous la barre, et Placide qui s'est mis sur les fesses, qui pouvait rien.
2: Et le doublé donc pour Cunha, en tout cas le choix de Carlo Ancelotti de le titulariser pour l'instant lui donne raison, avec doublé du joueur. Et une nouvelle fois on a vu tout le banc, hein, Kevin, qui a sauté sur Cunha pour le féliciter,
0: avec Hendrick notamment, que l'on voit
2: tout le monde
0: Hendrick
2: était
0: que l'on voit notamment féliciter.
1: J'ai une anecdote sur Hendrick, si vous me permettez. Hier, j'étais donc à Manhattan pour la parade des Knicks. Je fais un petit tour dans Manhattan le matin. Et je me suis arrêté dans un café. Il y avait deux supporters brésiliens. Et donc, je discutais. Et je leur disais, bon alors, Neymar, demain, ça joue ou pas? Ils me disent, oh non, Neymar, on sait pas. Mais par contre, nous, celui qu'on veut voir, c'est le nouveau Pelé. Je dis, qui?
2: Carrément.
1: Ah, oui. Ouais, il m'a dit, le nouveau Pelé. Je dis, qui? Le gars, il m'a dit, le gars et la fille d'ailleurs m'ont dit, ah ben non, nous c'est Hendrick. Hendrick, c'est le nouveau Pelé. Oui. Mais c'est fou la hype qu'il y a sur Hendrick au Brésil. C'est complètement fou. C'est pas la première fois que j'entends parler de
2: après,
1: ça.
2: Après, est-ce que c'est pour la jeunesse aussi qu'ils l'ont appelé le nouveau Pelé? Parce que là, il s'emballe un peu quand même.
1: Ah non, non, les gars étaient sérieux. Le nouveau Pelé, ils ont dit.
2: On rappelle qu'on l'a toujours pas vu, hein, parce qu'il a pas du tout eu de temps de jeu sur le premier match, et on espère le voir ce soir. On espère qu'il aura un petit peu de temps de jeu. Le joueur qui a été prêté sur une demi-saison à l'Olympique Lyonnais et qui est vraiment attendu par beaucoup de supporters, mais pour l'instant voilà, Carlo Ancelotti lui a pas donné deux minutes. Cunha en tout cas lui a été titularisé pour le deuxième match, et c'est marquant, un doublé pour le joueur de Manchester. Xavier, tout va bien pour le Brésil, 2-0.
0: Oui, tout va bien pour le Brésil, doublé de Cunha, 24e, 36e, et bah justement peut-être que ce scénario de match peut permettre à Carlo Ancelotti de faire des changements et de faire entrer un joueur comme Hendrick pour la gestion des temps de jeu.
1: La
0: 39e, le jeu est arrêté. Ouais, j'ai l'impression que Rafinha, il y a une petite alerte musculaire pour Rafinha. Il y a Marquinhos qui est à côté de lui en train de lui parler. Il y a Vinicius également. Rafinha qui a l'air un peu dubitatif avec les mains là sur le menton, et il est en train de discuter avec les coachs. On va peut-être pas prendre de risque pour Rafinha. Alors,
2: ah oui, là,
0: c'est difficile de lire sur son visage. Il montre pas une déception folle, mais il a l'air peut-être d'avoir senti quelque chose.
1: J'ai l'impression qu'il
0: sort.
1: Quand même.
0: Il sort absolument.
2: Ouais, il sort là direct.
1: J'ai l'impression qu'il boite, et quand tu boites comme ça, ça veut dire qu'il a senti un truc musculaire. Un truc musculaire, c'est entre 10 et 15, voire 20 jours. Ça veut dire que ta Coupe du Monde, elle est presque finie.
2: Oh là là là là. Bon, ouais. On attend de voir, mais effectivement, gros coup dur pour le Brésil. Rafinha qui est obligé de sortir juste avant les 40 premières minutes. On le voit là, rejoindre. Aïe, le banc.
0: C'est évidemment un gros coup dur pour la sélection brésilienne. Et c'est le jeune Ryan, 19 ans, le joueur de Bournemouth qui entre en jeu pour remplacer le Barcelonais. Ouais, ce sera évidemment un dossier à suivre, parce que c'est l'une des cartouches offensives les plus importante, la plus importante même selon toi, Kevin, et je pense qu'il y a pas mal de gens qui peuvent te rejoindre du Brésil. La 41e, 2-0 pour les Brésiliens.
1: C'est très triste, hein, mais il avait fait tellement de sprints dans cette première mi-temps, on le disait, avait été tellement actif que du coup ça n'a pas tenu, et malheureusement quand t'es blessé là, ça veut quasiment dire que tu pourras rejouer qu'à la finale, quoi.
2: On est en direct sur RMC, donc on vient de vivre la blessure de Rafinha. On va évidemment vous donner toutes les informations quand elles nous parviendront, mais Rafinha qui s'est arrêté net, 40e minute, le joueur du FC Barcelone qui sort. On l'a vu, hein, les joueurs sont allés lui checker checker la main. Et c'est donc le jeune, tu l'as dit, un Ryan qui est beaucoup aussi sollicité, Ryan, ouais, et demandé par les fans. Il y avait Ryan, il y avait Hendrix, c'est Ryan qui rentre. Là, Kevin, pour toi, c'est plusieurs semaines d'absence, donc une Coupe du Monde qui est tronquée.
1: Ah bah pour moi là, si c'est une blessure musculaire, et ça y ressemble grandement.
0: Attention, le débordement d'Haïti, côté droit, il va réussir à centrer. Josué Casimir, ça va être dégagé par la défense.
1: Ça veut dire que c'est un grade 2 minimum, c'est-à-dire c'est ce que je me suis fait le lendemain de notre arrivée ici au tennis contre Daniel. Donc je peux te dire que
2: ça fait trop de sprint également, c'est
1: exactement,
2: ça.
1: Exactement, je suis bien moins meilleur que Daniel au tennis, donc
2: t'es trop souvent monté à la volée.
1: Non, pas du coup, j'ai beaucoup couru.
2: T'as fait l'essuie-glace.
1: Et du coup, dernière seconde du match, 9h59, blessure.
2: Fatale.
1: Et donc du coup, bah, c'est 10 jours où tu sais que tu ne pourras pas être à fond. Et après, ça peut revenir petit à petit. Mais on est quand même sur encore 10 jours pour se remettre dedans. Donc ça veut dire 20 jours. 20 jours, on est le 19. 20 jours, ça fait le 9 juin. C'est dans longtemps quand même.
2: Oh là là, on va suivre ça, Xavier. Mais c'est effectivement une terrible nouvelle pour les Brésiliens. On n'a pas vu vraiment ce qui s'est passé. Hein, parce que d'un coup, il s'est arrêté net. Non. Et il y a tous les joueurs qui sont allés autour de lui. Donc on n'a pas une image. Et c'est pas en sprintant et qu'il y a eu une pointe ou quoi. C'est vraiment d'un coup, on l'a vu s'arrêter. Et là, les caméras sont allées sur lui.
0: Ouais, c'est assez flou. Après, je pense que il a dû sentir tout de suite quelque chose. Et il avait l'air un peu de, voilà, il connaît son corps. Il s'est dit, de toute façon, c'est mort. Ça sert à rien de continuer. Peut-être pour pas aggraver également les choses. Donc, bon, on ira aux nouvelles, bien évidemment. Avec, là, c'est un Haïtien qui est resté au sol. C'est Josué Casimir qui a été touché au genou et qui est en train de se faire soigner. La 43e. 2-0 donc pour le Brésil. Ça ressemblait à une soirée un peu parfaite pour les Brésiliens. Le doublé de Matheus Cunha. Vinicius impliqué sur les deux buts avec une frappe repoussée par Placide, repris par Cunha sur le premier but et une super passe décisive pour Cunha sur le deuxième but. Ça ressemblait à une soirée parfaite, mais la blessure de Rafinha vient évidemment un petit peu ternir tout ça. Il reste 2 minutes avant la pause. On va suivre ça. Est-ce qu'ils vont quand même essayer d'appuyer les Brésiliens pour essayer d'aggraver le score d'ici la pause? Le ballon pour Paqueta avec Ryan, le premier ballon pour Paqueta à nouveau. On est au milieu de terrain, il y a Cunha qui a décroché, qui lui demande de tourner là-bas vers la droite avec le ballon pour Douglas Santos avec Ryan également. On est maintenant côté gauche pour Gabriel avec Danilo, avec Paqueta pour Vinicius.
1: J'ai pris un petit coup avec la blessure de Rafinha.
2: Je pense que les Brésiliens aussi ont pris un gros coup parce que évidemment on attend d'en savoir plus, mais c'est forcément une très mauvaise nouvelle. Rafinha qui est obligé de céder sa place juste avant les 40 premières minutes alors qu'il était dans son match et que c'est évidemment un des éléments majeurs de la Seleção. Donc on attend de savoir ce qu'il a, le joueur du FC Barcelone, mais c'est encore une mauvaise nouvelle. Et puis ça va être encore des débats n'en plus finir, messieurs. C'est-à-dire qu'on a le compte à rebours. Quand est-ce que Neymar va revenir? Quand est-ce qu'il va débuter sa compétition? Et bien là, on va avoir quand est-ce que Rafinha va pouvoir revenir dans cette Coupe du Monde. C'est quand même extrêmement lourd comme contexte.
1: Ouais, c'est ça. C'est vrai qu'en plus avec la blessure, c'est Ryan qui est rentré. Ça veut dire que Pelé, c'est pas pour tout de suite, quoi.
2: Ouais, le Pelé Hendrick, ouais. Là, c'est pas l'option numéro 1 ni l'option numéro 2.
1: Voilà. Bah, après, moi, j'avoue que Ryan, non. Je connais pas. Ryan, je connais pas du tout. C'est pas un joueur que j'ai suivi. On va découvrir. Mais autant j'aime bien Enrique, qui est un joueur très puissant, intéressant. D'ailleurs, je comprends pas pourquoi c'est pas Enrique qui est rentré.
0: Ouais, c'est vrai, c'est étonnant parce que Ryan est tout jeune, il avait d'autres possibilités.
1: Carlo Ancelotti, 2-0, peut-être qu'il a joué un petit jeune.
0: C'est ça, justement, ça peut être aussi ça, l'idée d'impliquer au maximum le groupe. En tout cas, ça a été le choix d'Ancelotti, ou peut-être que Ryan est dans l'esprit de Carlo Ancelotti le profil qui ressemble le plus à Rafinha. Il y aura 6 minutes de temps additionnel et on vient d'y entrer à l'instant même. Ryan justement qui a le ballon là côté droit avec c'était Danilo pardon avec Marquinhos Danilo avec Marquinhos avec Gabriel pour Casemiro. Là on est Casemiro qui va passer la ligne médiane. Casemiro qui temporise, qui va rejouer avec Gabriel.
1: Haïti, ils ont le droit de jouer par contre, hein. Ils ont le droit quand même de rentrer dans le match.
0: Ils ont un petit peu lâché là. Ils ont un petit peu lâché sur cette fin de rencontre. Difficulté. Alors Cunha qui a complètement décroché de de l'axe puisqu'il est au milieu de terrain. Il va faire un appel en profondeur. Cunha, est-ce qu'il va être vu par Marquinhos? Non, on va jouer plutôt avec Guimaraes. Guimaraes qui va tourner sur lui-même, suivi par expérience avec Casemiro. Casemiro pour Gabriel. Gabriel pour Vinicius. Vinicius le petit dribble, pas mal ça avec il se retourne là, il déborde à grandes enjambées côté gauche. Vinicius qui rentre dans la surface de réparation, le dribble derrière la jambe d'appui, il faut la donner. Ah, il y avait Igor Santos qui l'a Douglas Santos qui l'a réclamé. Il a préféré centrer Vinicius. Attention, il n'y a pas une petite main là d'Haïti. Il y aura une faute de Carlens sur Carlens Arcus, pardon, la faute de Casemiro qui va permettre aux Haïtiens de calmer un petit peu tout ça. C'est dommage qu'il ne lui ait pas donné à Douglas Santos, là, Casemiro, Kevin. Décidément, Vinicius, Kevin, pardon. Je m'emmêle les pinceaux.
2: Bien,
0: parce qu'il repiquait intérieur, Douglas Santos, et il était en bonne position, le latéral brésilien.
1: Ouais, c'est vrai que c'est dommage. Par contre, je te dis, moi, je trouve quand même que dans l'ensemble, on peut faire un premier petit bilan. Les Brésiliens ont plutôt été cohérents. Bon, c'est dommage la blessure de Rafinha. On espère que ce sera pas trop grave. Mais sinon, j'aime bien moi cette défense. En fait, j'aime bien Marquinhos, Gabriel, le gardien. Alors, je parle de la défense centrale hein, parce que les latéraux c'est un peu plus léger. Mais ils ont quand même encore des joueurs. Hein.
0: Oh, l'ouverture en profondeur pour Vinicius, il n'y a pas hors-jeu, Vinicius, le face-à-face, le 3-0, ça fait 3-0, Vinicius Junior, dans les arrêts de jeu, qui va graver la marque pour le Brésil, Vinicius appliqué dans les 3 buts du Brésil, tout simplement sur cette première période, ça fait 3-0 pour la CVSAO, ça se transforme en balade de santé pour les Brésiliens face à Haïti.
2: Effectivement, le Brésil qui déroule un 3-0 déjà juste avant la pause. Bon, là, on est un peu sur un scénario du premier match de l'Allemagne. Là, a priori, ils vont dérouler et l'adversité est complètement inexistante, Kevin. Là.
1: Alors, est-ce qu'il n'est pas en jeu, notre ami Vinicius ?
2: Non.
0: Ah, je crois pas. Hein, il est couvert par Duverne.
1: Il n'est pas hors jeu, mais Duverne, il n'a pas le droit, Duverne. Duverne, là, le porteur n'est pas cadré, tu dois gérer la profondeur. Qu'est-ce que c'est mal défendu de la part du défenseur d'Haïti, là. Mais bon, derrière Vinicius. Ah,
0: l'ouverture de Paqueta est très belle.
2: Elle est super.
0: L'ouverture de Paqueta est très belle.
1: Est bonne,
0: le contrôle avec la contrôle femelle pour se l'emmener de la part de Vinicius.
1: C'est
0: et
1: un
0: la
1: espèce
0: finition,
1: de petit pont. C'est un espèce de petit pont.
0: Ouais, c'est
1: où
0: ça.
1: Il finit fort au sol. Il sous la jambe de Placide, il n'est pas loin de pouvoir la sortir, mais j'ai envie de le dire, je vais le répéter malheureusement, mais l'Haïti c'est fait. Par contre, les Brésiliens, ils vont fêter tous les buts comme si c'était le but du.
2: Parce que là, ils sont en tête du groupe, parce qu'évidemment, avec la différence de buts, ils sont devant le Maroc. Ils vont essayer. Ils peuvent en mettre combien? 6-7, les gars, vous prenez quoi comme pari là?
1: Oh, on va essayer de respecter Haïti un minimum, mais ouais, en effet, ouais. Les buts peuvent les mettre.
2: Mais ça n'a rien à voir avec le respect. Tu sais, à chaque fois, les équipes te disent, nous, si on joue jusqu'au bout, c'est qu'on respecte l'adversaire. Et on l'a vu, le Allemagne-Curaçao, et ben, ils ont joué jusqu'au bout, les Allemands.
1: Ouais, je suis c'est pas sûr quand même que j'aime pas trop cette expression. Si on vous en met 8, c'est qu'on vous a respecté. Bon.
2: Bah oui, mais bon, l'Allemagne voulait marquer les esprits pour son premier match. Puis la différence de but, elle est importante. Là, le Brésil, ils vont essayer de faire le maximum parce que le Maroc derrière face à Haïti, ils vont essayer d'en mettre le maximum aussi. Même si on souhaite le meilleur aux Haïtiens, on n'a rien contre eux. Mais là, le Brésil doit se rassurer, les garçons. Donc j'imagine qu'ils vont pas se contenter d'un 3-0. En tout cas, Carlo Ancelotti va leur dire, faut continuer à appuyer.
1: Là, j'ai envie de te dire, moi, je sortirais Vinicius là, par exemple. T'as déjà perdu Rafinha. Il s'agit pas de sortir Vinicius. Alors peut-être pas à la mi-temps, mais à la 55e, je le sors.
2: Par peur d'un mauvais coup.
1: Je fais jouer le nouveau Pelé.
2: Tu veux faire plaisir au petit couple que tu as rencontré.
1: Exactement. Voilà. Non, mais peu importe. Même pour là, t'as quand même déjà perdu Rafinha. Il s'agit pas de perdre Vinicius aussi. Voilà, il faut. C'est dommage que Neymar n'est pas encore en forme parce que je leur ai donné sinon un maximum de temps de jeu là, dans ce genre de match.
2: Effectivement, là, ça aurait été le scénario
0: plus,
2: parfait.
0: Vinicius aura besoin de jouer le troisième match parce qu'il faudra assurer la première place du groupe. Il n'y a plus vraiment de match des coiffeurs en fait. En tout cas, il n'y aura pas de match des coiffeurs
2: dans ce groupe.
0: Donc, pourquoi pas le laisser un petit peu au frais à Vinicius sur cette deuxième période. On va voir les choix de Carlo Ancelotti. Il y a une balle en profondeur là pour les Haïtiens. Il y a un joli tacle glissé de la part de Gabriel pour couper cette passe. Pour Haïti, ça va pas être simple. Hein. Sébastien Migné, le sélectionneur français.
2: Ça va être long le match.
0: Ouais. Ouais, ça va être long. Après, il y a une vraie différence de niveau, évidemment. Et Franz Di Piero en position de pivot de basket là pour s'emmener le ballon. Ouais, techniquement, c'était pas terrible ce qu'il a fait l'ancien Guingampais. Oh, Vinicius, ouh, qui part en profondeur. Duverne, heureusement, qui est sur la trajectoire parce que ça aurait pu être cher. En tout cas, Kevin, en termes de contre-attaque ou de percussion, les Brésiliens, ils partent de loin. Hein. C'est un jeu assez direct qu'ils nous font depuis
1: le début de la rencontre. C'est Carlo Ancelotti, hein. C'est pas Pep Guardiola. Hein. C'est un entraîneur qui a la capacité de faire jouer son équipe en bloc médian. Ouh, les Haïtiens, par contre, ils t'envoient des boîtes.
2: Là, c'est Casemiro qui a pris. Hein.
0: Exactement, c'est Martin Experience qui a fait cette faute. Et c'est la mi-temps, sifflé à l'instant par Alejandro Hernandez, le gardien espagnol de cette rencontre. Et 3-0, donc 3-0 pour le Brésil. Bah, on attendait une réaction des Brésiliens qui avaient quand même globalement déçu face au Maroc lors de leur premier match. La réaction, elle est claire, en tout cas au niveau du tableau d'affichage. 3-0 doublé de Cunha avec Vinicius impliqué sur les 3 buts. Lui qui marque le troisième, Vinicius Junior, le joueur de Madrid. Le point noir quand même à rappeler et à surveiller, c'est la blessure musculaire a priori de Rafinha dans cette première mi-temps. C'est la pause 3-0 pour le Brésil.
2: Merci beaucoup Xavier, on revient te voir dans quelques minutes. Le Brésil qui fait le job pour l'instant, 3-0 tu l'as dit, face à Haïti. Donc le Brésil qui prend les devants dans ce groupe. On rappelle que le Maroc également a fait le job en battant l'Écosse 1-0. Dans quelques instants, toutes les informations concernant l'équipe de France qui prépare son match qui aura lieu à Philadelphie, et ça sera face à l'Irak. On se retrouve dans quelques instants, à tout de suite sur RMC.
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2: On est ensemble en direct sur RMC, on vous accompagne pendant ces nuits américaines pour la Coupe du Monde 2026 en direct de New York avec Kevin Diaz. On vous rappelle qu'à la pause, le Brésil est devant 3-0 face à Haïti. Cunha par deux fois et Vinicius Junior ont marqué les buts. La mauvaise nouvelle, c'est que Rafinha, le joueur du FC Barcelone, a été sorti sur blessure à la 40e. Dès qu'on en sait plus, évidemment, rendez-vous sur rmcsport.fr pour toutes les infos dans l'autre match de ce groupe C. Le Maroc a fait le job 1-0 face à l'Écosse. Le seul but de la rencontre, il a été marqué par Saïbari qui avait déjà marqué lors du premier match un but partout face au Brésil. Kevin, on va évidemment se renseigner et prendre des nouvelles de nos Bleus. L'équipe de France qui prépare son deuxième match. Vous le savez, tout va bien pour les Bleus. Ils ont gagné tranquillement 3-1 face au Sénégal. Et donc maintenant, il faut se préparer pour le match à Philadelphie. Ça sera le 22 juin face à l'Irak. Et on est avec Valentin Jamin. Salut Valentin.
3: Bonsoir Karine, salut Kevin. Bonsoir à toutes et à tous.
2: Salut Valentin. Valentin, les Bleus continuent leur préparation pour ce deuxième match. Dis-nous tout concernant les Bleus et notamment des changements qui pourraient intervenir dans ce deuxième match. On rappelle qu'a priori, hein, l'Irak, c'est évidemment l'adversaire le plus faible. Après, en troisième match, il y aura la Norvège.
3: Tout à fait, on a eu quelques enseignements après l'entraînement du jour qui a eu lieu à 17h ici, à 23h en France, où les Bleus, après avoir fait quelques exercices de passe à conclure par des centres, ont fait une petite opposition et donc une des équipes mises en place ressemblait à celle qui pourrait bien débuter contre l'Irak. Avec, comme on l'annonce ici depuis hier, peu de changements, mais quand même trois possiblement. Barcola déjà, qui a fait une bonne entrée en marquant à la place de Doué contre le Sénégal, devrait débuter sur l'aile gauche. Derrière lui, Lucas Digne, qui était en balance depuis le début de la préparation avec Théo Hernandez. Hernandez qui a été ménagé même plusieurs fois depuis le début de la préparation en plus. Et donc, on devrait voir Lucas Digne commencer. Et on pourrait également voir, c'est un petit peu plus surprenant, Manu Koné, qui au milieu était associé à Adrien Rabiot sur cette opposition. Le joueur de la Roma qui avait commencé 4 des 6 matchs de qualification à la Coupe du Monde. Il est vraiment apprécié par Didier Deschamps. Et donc, c'est Tchouaméni qui sortirait du 11, qui d'ailleurs lui aussi avait été préservé sur un entraînement. Mais voilà, on est surtout sur de la gestion de la part de Didier Deschamps, parce que tu le disais, s'il y a un match où potentiellement on peut distribuer un petit peu les temps de jeu, c'est celui-là. Même s'il y a cette volonté de gagner pour être premier, on l'a dit, on l'a répété, pour des raisons sportives, pour des raisons logistiques avec ces matchs sur la côte Est. Donc trois possibles changements, on reste prudent quand même, hein, messieurs dames, on est à 3 jours du match, on parle d'une opposition aujourd'hui, sachant qu'à la fin Kanté par exemple et Lacroix ont un petit peu échangé avec d'autres, mais il y avait quand même une équipe titulaire qui se dégage avec les trois changements que je viens de vous citer. Sinon, pas de bobo à signaler, tout le monde a l'air en forme.
2: C'est une tendance. Alors Kevin, ton avis sur ces changements? On le sait que le poste de latéral Digne Hernandez, il fait débat depuis un moment. Hernandez est critiqué, mais Digne parfois n'a pas su non plus tirer son épingle du jeu, effectivement. Barcola, il a été très bon lorsqu'il est entré, il a été buteur. Et sur Koné aussi, est-ce que toi tu trouves que ces trois changements qui feraient du bien à l'équipe de France, tu as envie de voir ces trois changements-là? Tu les mets sur le même niveau, ces trois possibles changements?
4: Oui, moi j'ai aucun problème avec les changements. Si tu prends 26, enfin ils sont 25 ou 26,
3: ils sont 26, 26. Donc, et seulement 13 ont joué sur le premier match.
4: Voilà, si tu prends 26 joueurs, c'est pour que tout le monde ait sa chance. L'équipe de France a fait un très très beau match. Là, tu joues quand même contre un adversaire, avec tout le respect, qui est très, elle est bizarre un peu cette expression, avec tout le respect. On a le droit de dire qu'un adversaire est quand même assez faible.
2: Faible, oui. Ouais,
4: assez faible, même si on connaît le football et tout peut arriver dans ce sport magnifique. Mais c'est vrai que moi je trouve que des changements face à cet adversaire, c'est assez logique. Ça permet de mobiliser tout le monde, de mettre un groupe en émoi, et que tout le monde soit en état d'alerte pour pouvoir aider l'équipe et pour savoir qu'aujourd'hui tout le monde est important, même si personne n'est indispensable.
3: Avec l'idée, Kevin, en plus, si possible,
2: il y en a des indispensables.
3: Oui, bien sûr.
2: Pas pour moi. Ah, bah oui, mais pour Dédé, oui.
3: En attaque, il n'y a pas énormément de place à prendre, notamment, même si on va voir, hein, Dembélé, comment ça évolue. Il y a une place qui bouge, on l'a dit, c'est le côté gauche.
4: Doué, il est forcément titulaire toute l'heure.
3: Non, justement, c'est ce que j'ai dit. À gauche, ça, c'est la seule place qui bouge et la charnière ne bougera pas. Mais les latéraux, Dembélé, hein. T'as raison.
4: Dembélé, ouais, Valentin, ça. Il n'est pas non plus sûr d'être titulaire toute la saison.
3: Non, c'est sûr. Mais je pense que ça ne va pas être facile de sortir le. Je pense que dans l'esprit de Deschamps, ça ne va pas être facile de sortir le ballon d'or. Mais tu as raison, il y a des places à prendre, notamment dans les couloirs. Et pourquoi pas, mais le terrain, Koné, il est bon.
4: Non, mais t'as raison, Valentin, mais ce ballon d'or, décidément, on en parlait hier avec Maxime, mais en fait, j'ai envie de dire le ballon, bah oui, c'est un piège, parce que le ballon d'or qu'il a mérité, pas de problème, avec le Paris Saint-Germain, dans le système du Paris Saint-Germain, dans les compétitions que joue le Paris Saint-Germain. Aujourd'hui, quand t'es avec l'équipe de France et avec cet entraîneur qui est Didier Deschamps, qui est quand même très différent par rapport à Luis Enrique, en fait, le nommer sans cesse comme ballon d'or, c'est même pas vraiment lui rendre service, parce que ce sera peut-être le premier ballon d'or qui, sur la saison d'après, est remplaçant avec son équipe nationale, si ça tourne pas bien.
3: En tout cas, l'idée ce match de l'Irak, c'est évidemment le scénario idéal, mais vous vous en doutez, c'est si possible de faire l'écart assez tôt. Comme ça, tu peux faire rentrer des joueurs qui sont, pardonnez-moi l'expression, un peu en bout de banc. Mateta, Kliou, Zaïre Emery. On peut se dire que s'ils jouent pas sur ce match-là, derrière, c'est la Norvège et il y aura forcément de l'enjeu pour la première place. Et ensuite, c'est des matchs à élimination directe. Donc, dans un vestiaire, Kevin, j'imagine que là, quand on est coach, on se dit, allez, s'il y a 2-0 au bout de 20 minutes, c'est rassurant
4: T'as pas parlé de Cherki?
3: Si, bah, pour moi, il est plus dans la première. Enfin, pour moi, il rentrera dans tous les cas. Tu vois ce que je veux dire? Il est entré face au Sénégal contre la Norvège. C'est un des joueurs qui peut aussi avoir sa chance un peu plus rapidement en sortie de banc.
4: Ouais, ok. Non, mais ça dépend. Ça dépendra aussi des faits de jeu. Mais comme tu dis, c'est vrai que si tu peux mener à 3-0 à la mi-temps, ça va pas être peut-être si simple, hein, mais si tu peux mener 3-0 à la mi-temps comme le Brésil, il y a moyen de faire des changements dès le tout début, voire à la mi-temps, hein, contre l'Irak.
2: Il faut que les bleus titulaires fassent le job pour effectivement permettre à Didier Deschamps de donner du temps de jeu à un maximum de joueurs. On rappelle que le match, donc, c'est le 22 juin à Philadelphie face à l'Irak. On a appris également le nom de l'arbitre, Valentin.
3: Oui, c'est un Canadien, Drew Fisher. Il a 45 ans et voilà, c'est son premier match de Coupe du Monde, donc c'est le petit événement pour lui. Il arbitre en MLS habituellement, 229 matchs dans ce championnat, donc c'est une référence locale. Il a été élu deux fois meilleur arbitre de MLS deux années consécutives, et les matchs internationaux, il en arbitre aussi en qualification de

0: Pour celui qui avait joué contre l'Équateur dans la Coupe du Monde au Brésil. Donc Saliba et Digne en conférence de presse à 21h30 heure française, 15h30 heure locale, et derrière entraînement à 23h heure française pour les Bleus. On parle de cette journée de samedi et dimanche, départ pour Philadelphie. On part en veille de match et possibilité là de voir le capitaine s'exprimer en veille de match, Kylian Mbappé, qu'on n'a pas entendu en conférence de presse d'avant-match depuis le début, alors que souvent c'est lui qui vient. Mais là il devrait avoir sa 100e sélection contre l'Iran. Il vient de dépasser Olivier Giroud comme meilleur buteur de l'histoire des Bleus, donc ça semble opportun peut-être de le voir devant les médias.
1: Oui, le tableau est parfait pour que Kylian Mbappé vienne effectivement en conférence de presse après avoir battu ses records. Ça semble écrit en tout cas. Merci beaucoup Valentin d'avoir été avec nous.
0: Avec grand plaisir.
1: Pour nous donner toutes les informations concernant donc les Bleus qui se préparent pour ce deuxième match face à l'Irak. Et on vous le rappelle, donc trois changements possibles dans le 11 de départ. Le 11 pourrait débuter avec Manu Koné au milieu de terrain à la place de Tchouaméni, Barcola à la place de Doué et Digne à la place d'Hernandez. Voilà donc ce qui a été testé aujourd'hui à l'entraînement. Un petit mot également, Kevin, sur les autres nations. Lamine Yamal s'est exprimé, parce que tu le sais, il n'est pas encore à 100%. Il n'a pu jouer qu'une vingtaine de minutes face au Cap-Vert. Il y a eu ce match nul face aux Cap-Verdiens et beaucoup de critiques du côté espagnol. Là, il a déjà annoncé qu'il ne pourra pas jouer les 90 minutes face à l'Arabie Saoudite. Est-ce que tu es inquiet pour ce retour de Lamine Yamal, parce qu'il change tout pour la Roja? Et là, clairement, il n'est toujours pas apte.
2: Écoute, c'est toujours pareil, on parlait des blessures musculaires avec Rafinha juste avant, avec aussi Neymar et son mollet. C'est sûr que c'est vraiment pas l'idéal quand t'es un joueur aussi explosif que ce genre de joueur, parce que même quand tu vas être, disons, à 100%, peut-être physiquement, ou à 95%, mais t'auras toujours ce petite crainte physique et psychologique, surtout que de la peur de se blesser. Et ça, c'est pire que tout, c'est-à-dire que dès que ton corps, tu vas prendre un petit coup, tu vas prendre un petit truc, tu vas tout de suite te dire que potentiellement c'est la fin de ta compétition. Et on sait qu'une rechute en plus, c'est encore plus difficile à gérer que la blessure initiale. Donc c'est clair que c'est pas l'idéal pour l'Espagne, qui a besoin de sa star et de son meilleur joueur offensif.
1: On a vu un triste 0-0, on le rappelle, pour le début de l'Espagne dans la Coupe du Monde. Et ils sont attendus, donc là, ça sera le 21 juin face à l'Arabie Saoudite. Ils doivent absolument lancer leur compétition. Ils n'ont pas encore marqué dans ce mondial. Un petit mot également de Hervé Renard. Vous le savez, c'est le sélectionneur de la Tunisie. Il a envoyé du bois, que ça soit à l'entraînement, en secouant ses joueurs, puis en conférence de presse avant le Japon. Il a dit, il n'y a pas de magicien dans le foot. Il espère évidemment un résultat face au Japon, alors qu'ils avaient été battus d'entrée, les Tunisiens. Mais il sait que ça sera extrêmement compliqué dans un groupe relevé. La seconde période va débuter dans quelques secondes. On voit notamment Gabriel et Vinicius qui sont en train d'échanger avant de retourner sur la pelouse. On rappelle que le Brésil a fait le job. Le Brésil qui est tranquille, 3-0 face à Haïti. Cunha part deux fois. Cunha, c'était l'un des choix de Carlo Ancelotti. Il a été titularisé devant au poste de numéro 9 à la place de Igor Thiago, et ça a été un choix payant. Et donc Vinicius qui a marqué son but, deuxième but dans la compétition pour le Madrilène, et on attend d'avoir des nouvelles de Rafinha qui a dû céder sa place à la 40e minute. Haïti qui va essayer de limiter les dégâts en seconde période. Un petit pronostic, Kevin, sur le score final.
2: Écoute, le score final de
1: Brésil,
2: Brésil-Haïti, honnêtement, j'ai pas envie d'être trop dur, mais je vais dire 6-0.
1: D'accord, mais si t'étais trop dur, ça serait quoi, dis donc? 6-0, donc, en étant pas trop dur, c'est le prono de Kevin.
2: Là, je m'attendais pas à ce que tu me poses la question là sur le pronostic de ce score-là. Pff, c'est dur. Hein.
1: On rappelle que Allemagne et Curaçao, c'était 7-1.
2: Ouais, 6-0, ça me va.
1: Allez, écoute, 6-0. On va retrouver Xavier Grimaud pour la seconde période. Xavier, en tout cas, du côté d'Haïti et du sélectionneur français Sébastien Mignon, tente des choses parce qu'il y a des changements à la pause.
3: Exactement, 3-0, tu l'as rappelé pour le Brésil, et les entrées de Simon et d'Isidore, avec également Arcus. Simon à la place d'Arcus et Isidore à la place de Pierrot. Franz Di Pierro donc qui sort. On va mettre un peu plus de mobilité très certainement avec Wilson Isidore pour cette deuxième mi-temps, alors que a priori pour le Brésil il n'y a pas de changement. En rappelant donc, comme tu le disais, que Rafinha déjà est sorti en première, remplacé donc par le jeune Ryan. 3-0, on va voir. J'ai entendu ton pronostic, Kevin. Moi, je vais dire 5 pour le Brésil. Ça me paraît bien, je vois pas spécial.
2: Ouais, elle, Karine, elle le dit pas, mais en rentaine, elle m'a dit qu'elle pense qu'ils vont en prendre 8.
1: Non, alors je vais te dire, moi, je pars sur un 7-0.

0: ça
1: parce
0: bien,
1: que
0: ça bien,
1: je,
0: bien.
1: Je
2: avec,
1: vois
2: avec le doublé du nouveau Pelé brésilien.
1: Voilà. Parce que de toute façon, évidemment, le Brésil veut se rassurer. Il y a le goal average qui est important. Et puis, on espère effectivement voir un petit peu tout le monde offensivement. Et Hendrick aura envie aussi de briller. Ryan va peut-être avoir envie de briller, lui qui est rentré à la place de Rafinha. Donc voilà, 7-0, ça serait évidemment une déculottée. Mais bon, c'est la magie de la Coupe du Monde à 48. Il y a des disparités énormes.
2: Il y a Jimmy, l'humaniste dans le casque, qui me dit qu'il voudrait voir quand même un petit but haïtien pour sauver l'honneur à leur premier but en Coupe du Monde.
1: Bah, on n'est pas contre non plus, mais c'est vrai que là, Alisson était plutôt tranquille. Hein.
3: Ah, il était très tranquille, Alisson. J'ai pas souvenir de frappe haïtienne. Hein. Je vais vérifier les stats, mais je ne pense pas en tout cas.
2: Si, il n'a pas eu un arrêt à faire. Deux, trois coups de coude, deux, trois semelles. Mais en termes de frappe au but, c'était plus compliqué.
1: On a vu corner, mais ça n'a rien donné. Donc voilà, il faut voir si Haïti est en capacité de marquer.
2: Je peux me tromper, mais je ne les vois pas marquer.
1: 7-0 pour moi.
3: Non, j'avoue que je ne les vois pas marquer beaucoup. Je ne les vois pas marquer du tout, même moi non plus. On va voir ça. On va surtout voir si le Brésil continue quand même d'essayer d'attaquer pour emmagasiner de la confiance.
2: J'ai dit une bêtise parce qu'ils ont marqué en Coupe du Monde en 74. Voilà, je ne savais pas.
1: Oui, mais tu absolument. Les avais pas vus parce que tu n'étais pas né en 74.
2: Ouais, mais ça, c'est pas une excuse. Dans l'after, ne pas être né, c'est pas une excuse. Il faut avoir la culture foot.
1: Mais t'as dit quoi? T'as dit Haïti n'a jamais marqué en Coupe du Monde? C'est pas ce que t'as dit.
2: Si, j'ai dit ce serait leur premier but en Coupe du Monde.
1: Ah, peut-être. C'est ça que t'as dit, effectivement, non. Une erreur.
3: Donc alors, si on veut être complet, parce qu'il faut être complet, c'est important, ils ont marqué
1: dis-nous
3: contre l'Italie.
1: Coupe du Monde 74.
2: Voilà. Voilà. Emmanuel Sanon avait marqué deux buts, apparemment.
3: Ils ont marqué un but contre l'Italie pour une défaite 3-1. Ils ont marqué un but contre l'Argentine pour une défaite 4-1. Par contre, ils avaient pris un 7-0 contre la Pologne. Voilà pour leur première participation à la Coupe du Monde.
2: Non, mais les deux fois, c'était Sanon qui avait marqué et ça, Xavier, tu l'avais pas.
3: Tout ça de tête, hein, évidemment. Non, j'avais pas.
1: Ouais. Et puis t'imagines bien que Kevin, il a tout aussi dans la tête de Jimmy, quoi.
2: Bien sûr, on est pressé quand même. Attends, on travaille. On a beaucoup d'auditeurs haïtiens, sûrement en France, voilà, c'est important.
1: Il y a une forte communauté haïtienne et il y en a beaucoup aussi aux États-Unis. Hein. Parce que la dernière fois, j'étais à Chicago, j'avais rencontré un haïtien et il m'avait dit qu'il y avait beaucoup d'haïtiens aux États-Unis.
2: J'avais rencontré un haïtien.
1: Bah oui. Et parce
2: une soirée zouk, une soirée
1: mais pas du tout. Je monte dans le taxi et le monsieur me parle français. Je me dis, c'est quand même incroyable, vous êtes français. Il me dit, non, je suis haïtien, on commence à parler, etc. Il me dit qu'il va aller à la Coupe du Monde. Il me dit qu'il y a une grosse communauté, qu'il est évidemment très heureux qu'Haïti se qualifie pour la Coupe du Monde, etc. Donc,
2: grosse communauté, notamment à Miami, où le très bon Wagno Elia réside.
1: Oh, Wagno, on l'embrasse, bien sûr. Ouais. Ancien Lensois.
2: Avec la teinture blonde, la fameuse teinture blonde. Ouais, très stylée.
1: Effectivement. Donc voilà.
3: Et à New York
1: et à Chicago aussi. Il y en a partout. Ouais. Voilà, il y en a partout dans les États-Unis. Des Haïtiens, on les embrasse.
3: Il y a un little Haïti si... à New York, mais bon, c'est vrai qu'il y a un little beaucoup de choses à New York.
1: Oui, il y a tout.
2: Il n'y a pas un little French.
1: Ah oh bah oui, le baratin.
2: C'est vrai. Le baratin, voilà. le resto-bar qu'on conseille à tous les Français, qui est exceptionnel, vraiment très très bien reçu. On mange très très bien. Il y a de la bonne musique, il y a une très bonne ambiance et c'est vrai. Et en plus, ils diffusent les matchs. Donc
1: et on rappelle qu'on a eu Mike, le boss, invité de l'after, parce qu'il nous a raconté effectivement qu'il a beaucoup d'amis, que ça soit chez les tennisman ou les footballeurs, et il reçoit du beau monde. Donc voilà, il était avec nous il y a quelques jours.
3: Attention, la mauvaise passe de la défense brésilienne, ça va peut-être profiter à Isidore. La frappe d'Isidore, c'est contré. Est-ce qu'il aura une deuxième chance pour frapper du gauche? Qui nous a fait cette passe? C'est Danilo qui a fait cette passe dans l'axe, complètement manqué pour les Brésiliens, sans conséquence. Bah voilà, la première frappe réelle d'Haïti, même si c'était une frappe en dehors de la surface, qu'elle n'était pas réellement dangereuse. C'est Wilson Isidore, le joueur de Sunderland, le joueur aussi formé au Stade Rennais, décidément il y a que ça sur la pelouse, qui a vu sa frappe contrée par Marquinhos. On a pu disserter un peu sur les restaurants français de New York, parce qu'il ne s'est pas passé grand chose en deuxième période.
1: Moi, j'attends
3: pour le moment,
1: toujours les meilleures adresses de burgers, hein, parce que vu que je suis aux États-Unis, je veux manger des burgers.
2: Franchement, le burger du baratin, je l'ai mangé ce midi, est exceptionnel. C'est un peu mon mot de la semaine. Enfin,
3: tu vas pas à New York pour manger un burger dans un restaurant français, Kevin.
2: Mais non, mais c'est un burger américain. Les plats, il y a du français, mais il y a aussi, franchement, la viande était. Parce que dans le burger, ce qui change, c'est quand même la viande. Tu vois, là, c'est une belle grosse viande, bien épaisse, mais bien cuite.
1: C'est tout, c'est la qualité du bun, c'est également les condiments avec, c'est la cuisson.
2: T'as vu comment elle se la raconte?
1: Ah ben non, mais moi, j'ai une passion burger. Mais bien sûr que oui.
2: Elle a pas dit le pain, elle a dit le bun.
1: Ben oui, mais parce que c'est très important, enfin.
2: Qu'est-ce que t'es chic avec ton bun.
1: Ah ben attends, mais les burgers, c'est sérieux. Et surtout aux États-Unis, il y en a des délicieuses. Si t'as un smash burger ou un burger classique, ça n'a rien à voir.
2: Je vais aller chez le Check Shack.
1: Check Shack, j'adore Check Shack. Mais c'est une chaîne, mais c'est très bon, c'est très bon.
2: Apparemment, il y a deux gens qui
3: faire le compte de combien de.
1: Désiré Doué et Barcola peut-être.
2: C'est ça, je crois.
1: Bah, j'ai lu deux Français très copains qui sont allés dans un fast-food, donc a priori c'est eux, et je me suis dit ça marche par rapport à ton actuel. Il y en a, ils sont allés dans des restaurants beaucoup plus haut de gamme, mais eux ils étaient dans un fast-food et visiblement personne les a reconnus, ils étaient très tranquilles. Voilà.
2: Non, bah là, aujourd'hui,
3: il faudra quand même faire le compte à la fin de la Coupe du Monde du nombre de burgers que mangés par les uns et par les autres. Je pense que
1: moi,
3: le nombre peut être.
1: Voilà.
2: Sérieux?
3: Non. Et t'es là depuis combien de temps?
2: Excusez-moi, faut qu'on fasse une pause là. Jimmy, il est où là, Jimmy? Tu viens de me dire 8 burgers en une semaine.
1: Ah, mais bien sûr. Non, mais moi, c'est ma folie, les burgers. J'adore ça.
2: Et attends, on est là depuis 8 jours.
1: Oui, c'est dramatique.
2: Ça fait un burger par jour.
1: J'en ai fait 3 en une journée. J'en ai fait 3 une journée, c'était rien.
2: Xavier, elle a dit 8 burgers depuis qu'elle est là. J'en ai mangé un seul aujourd'hui.
1: Ah non, mais moi, c'est terrible.
3: J'en ai mangé deux.
1: Non, c'est terrible. Je m'étais dit, je vais me limiter à 4 par semaine et en fait, j'ai explosé le.
2: Mais comment t'as pu en manger 3 dans une journée?
1: Ben, j'en
2: c'était
1: ai
2: mini. Oui.
1: Non, j'en ai mangé 2 le midi et 1 le soir.
3: C'est comment tu peux manger deux burgers le midi sans rien
1: manger? Parce qu'il était dimanche, écoutez les garçons.
2: Mais je veux dire, t'en as remangé un le soir, c'est ça le problème?
1: Mais oui, mais c'est une addiction. Voilà.
2: La burger, c'est la.
1: Ah là là, mais j'adore ça. Je veux dire, c'est.
3: Ouh, le crochet d'Alisson. Il s'est fait un petit. Ouais, magnifique. Avec la pression de Wilson Isidore. Magnifique crochet là. C'est acquis tout double dans la surface, mais ça a été très bien fait techniquement par le gardien de Liverpool. La 52e, toujours 3-0. Toujours 3-0 pour le Brésil, on rappelle le score quand même.
2: Ouais, parce que là, les burgers de Karine, c'est exceptionnel. Mais juste pour finir, envoyez-nous sur Instagram les meilleures places de burgers de New York
1: J'attends.
2: Pour la grande communauté française de Manhattan.
1: On m'en a envoyé quelques-uns déjà de spots et j'attends toutes les bonnes. Alors, je prends aussi les hot dogs, je prends aussi les lobster rolls si vous avez, mais même si c'est pas la spécialité de New York, c'est plus dans le Maine et à Boston.
2: Et les meilleures pizzas
1: aussi américaines.
2: C'est healthy food, là, c'est le quart d'heure healthy. Mais par contre, on va reparler sur le chemin retour, on va parler des 8 burgers. C'est pas normal du tout, faut une intervention là.
1: Mais 8 burgers en une semaine. Et j'ai découvert une adresse, là, le Seven's Burger, là, c'est une chaîne.
2: C'est à Hoboken?
1: Ouais, il y a à Hoboken, il y a aussi à Manhattan, vu que c'est une chaîne.
2: Ah, le Seven's Burger.
1: Ah, ils sont divins. Ah là là, c'est gras, c'est merveilleux.
2: Je vous dis ça avec un tel amour pour le sandwich.
1: C'est un smash burger, c'est magnifique, c'est exceptionnel. Bah,
3: écoute, heureusement qu'il n'y en a pas au buffet du petit-déj, parce que sinon elle en prendrait le matin aussi.
1: Bien sûr que j'en serais capable. Ah bah oui. Il n'y a pas d'heure pour un burger.
2: Le burger à 10h du mat.
1: Ah bah franchement, je mange déjà les pommes de terre.
3: J'avoue que mon premier. Burger des États-Unis, ça, je l'ai mangé à 9h du mat à l'aéroport. Hein, j'avoue quand même.
2: Ouais, mais c'était en sortant de l'avion.
3: C'était avant de le prendre.
2: Pourquoi pas.
3: C'est pas mal.
2: Mais attends, c'est juste dernière question pour finir. Tu manges les frites aussi avec le.
1: Bien sûr! Ah mais les frites. C'est très important, ça se mange toujours avec des frites.
2: T'as la glace, t'as le McFlurry en vrai ou pas?
1: Non, le jour où j'ai fait 3 burgers, j'ai mangé 2 burgers, une frite, et le soir j'ai repris burger frite. Voilà.
2: Exactement. Et le soda aussi ou de l'eau?
1: Je suis plus eau que soda. Je suis pas dramatique.
3: Attention, Vinicius qui va partir en profondeur. La couverture de Jean-Kévin Duverne. Je pensais que cette ouverture brésilienne était un peu plus dans l'axe du terrain, mais c'était un peu excentrique. Côté gauche, donc côté droit, ouais, il a été vigilant, Jean-Kévin Duverne, pour prendre ce ballon. L'ouverture d'expérience vers Isidore. Déjà, Isidore, il fait beaucoup plus d'appels que Franz Di Piero, un peu statique. C'est pas les mêmes gabarits, même si Isidore est grand également.
2: Faut dire à nos auditeurs qu'on a beaucoup parlé de burgers et de fast food parce que le rythme du match a quand même baissé. Hein. Les Brésiliens sont.
3: Là, vous n'avez rien manqué.
1: C'est-à-dire que peut-être qu'ils ont mangé un burger à la mi-temps et ils ont du mal à digérer.
2: Exactement.
1: Parce que là, l'entame de seconde période, elle est quand même beaucoup, beaucoup moins intense. On voyait des sprints, on voyait des courses en première période, on voyait de l'intensité du côté brésilien. Là, c'est plus le cas. C'est-à-dire que mon 7-0, là, ça va être compliqué, là, les gars. Il faut activer. Hein.
2: Ah, du coup, c'est ton 8-0 maintenant. Parce que,
1: non, en fait, 7-0.
2: Ton score de la semaine, c'est le 8.
1: Ouais, ça, c'est le 8e burger, mais j'ai dit 7-0. Voilà. 7-0. J'espère que je vais recevoir plein d'adresses de bons burgers.
2: Ça va être incroyable.
1: Mais hier, j'ai rencontré...
2: Je sais pas si ta nutritionniste, elle va être contente par contre.
1: Mais hier, j'ai rencontré quelqu'un dans la rue, enfin pas dans la rue, mais dans un bar qui était français. Direct, je lui ai dit, c'est quoi le meilleur burger de New York s'il vivait à New York?
2: Ah, donc toi, c'est ta phrase d'approche. Salut, tu viens d'où? C'est quoi ton meilleur burger?
1: On a un petit peu parlé, il travaillait dans le foot, on lui a dit que j'étais journaliste, j'étais avec un ami footballeur, etc. Et puis au bout de 5 minutes, une fois qu'on avait parlé, je lui ai dit, est-ce que vous auriez la meilleure adresse de burger à me conseiller de New York? Parce que c'est quand même important.
2: Par contre, je suis désolé, Karine, mais je suis désolé de faire un peu l'indiscret, mais maintenant on veut savoir c'est qui ton ami footballeur.
1: C'était à la Sanendour.
2: Ah, à la Sanendour.
1: Okay. Voilà, on le salue. Okay. Qui était présent à France-Sénégal, bien évidemment, et qui sera présent à Norvège-Sénégal. Et devine ce qu'on a mangé hier midi avec Alassane.
2: Ah, bah attends. Attends, parce que je vais réfléchir. Je vais réfléchir, vraiment, je vais
3: attendez,
2: me concentrer.
3: Attendez, Vinicius le contrôle. Vinicius dans la surface, le 4-0, le 4-0 ou pas, la frappe. Ouais, il va un peu s'exiler côté droit. Il n'a pas réussi à déclencher Vinicius. Il était beau encore cet appel en
2: dommage.
3: Profondeur et le contrôle
2: dommage.
3: De Vinicius était magnifique. Ouais, par contre, la remise allait manquer. La
2: et
3: remise allait manquer par Vinicius.
2: Il doit frapper
3: exactement,
2: en première intention.
3: Il a essayé d'aller crocheter. Ah, il y a peut-être un contre pour les Haïtiens avec Providence. On l'a pas beaucoup vu. Ah, il va déborder côté gauche. Un peu à la Vinicius, justement, le centre en retrait. La zone est pas mal. Faut frapper pour Bellegarde. Ah, il s'est fait accrocher le pied. Non, il y a eu le bon retour de Paqueta. Il avait bien armé, là, Jean-Rickner Bellegarde. Mais Paqueta est venu lui enlever le pain de la bouche. Lui enlever le boon de la bouche si tu préfères.
1: Le bun, pardon.
3: Ouais.
2: Toi aussi, Xavier,
3: oui, un
2: beau
3: boon, c'est autre chose.
1: Le boon, c'est pas un beau boon, c'est un bun.
2: Le boon, c'est quoi? C'est un pain breton? C'est quoi? C'est.
3: Ouais, non, je sais pas ce que c'est.
1: C'est autre chose. Oh là là.
2: Donc en gros, hier, on a mangé un burger.
1: Mais bien sûr, on a mangé un délicieux burger avec Alassane. Bah oui, j'ai dit, on est à New York, on se fait un burger. Et il était d'accord.
2: Est-ce que c'est des burgers ou des cheeseburgers?
1: Alors, je suis très dans le cheeseburger. Oui. Ouais. Mais souvent, je prends supplément bacon aussi. Ça, ah ouais, c'est important.
2: Le bacon cheeseburger.
1: Ouais.
2: Moi, si tu veux savoir, ma marque préférée, puisqu'on en a cité certaines, c'est quand même le Five Guys. Ah, je trouve qu'ils sont excellents.
1: Mais Five Guys, j'aime beaucoup aux États-Unis, mais en France, je trouve ça décevant, tu vois.
2: Ah ouais? Bah, c'est quand même meilleur que McDo.
1: Ah bah oui, ça je suis d'accord. In-Out, c'est divin, mais malheureusement, il n'y en a pas sur la côte Est. Et là, Ronaldo, voilà, on l'a à l'écran. Tu vois, on parle de magnifiques burgers et de stars et de gens qui nous ont fait rêver. Il y a des burgers et il y a des footballeurs. Voilà, il y a de tout.
2: Il a mangé quelques burgers, je pense.
1: Oui, je c'est pas pour ça que je voulais dire ça du tout, par contre.
3: Je voulais pas
1: Shake
3: le faire.
1: Shack, c'est très bon aussi. Mais Seven's Burger, là, ça, c'est une découverte que j'avais jamais fait avant, tu vois.
2: Ah, bah écoute, je vais y aller. Je vais y aller avant la fin de la Coupe du Monde.
1: Alors, en plus, il est ouvert jusqu'à 1h du matin, donc on peut y aller après les émissions. C'est ce que je fais, moi, très souvent d'ailleurs.
2: Ah, mais ça, alors là, par contre, le burger avant de dormir, c'est pas possible.
1: Ah, bah
2: pour
1: je
2: la digestion.
1: Le fais, moi.
2: Mais après, tu rentres à pied, tu fais un truc, tu
1: bah,
2: marches.
1: Ça dépend. Sinon, je fais le sumo.
2: Non, mais là, faut rentrer à pied. Là, pour la digestion, c'est pas bon.
1: Ça m'arrive.
2: Moi, j'ai un burger à minuit, c'est pas bon.
1: Bah oui, mais il est tellement bon. Ouais. Et j'ai bien demandé, en plus, tu vois, 1h du mat la semaine, 3h du mat le week-end. C'est vraiment très bien fait. Ouais. On peut y aller.
3: Vinicius dans la surface, le centre. Ça passe devant tout le monde. Il y a Cunha qui s'est jeté pour essayer de récupérer le ballon. C'était pas Cunha, c'était Ryan qui était dans l'axe de la surface et qui n'a pas pu reprendre ce ballon. Toujours 3-0, la 58e.
2: Le centre était un peu fort quand même là, parce que le Brésilien s'est jeté sur la ligne de but quasiment. Mais alors là, ils ont augmenté un petit peu le rythme. Et par contre, les Haïtiens sont en grande difficulté. Ils n'arrivent pas du tout à mettre le pied sur le ballon. Ils font quelques phases de transition, mais c'est très très difficile pour eux.
1: Mais espérons aussi voir du coaching assez rapidement. Là, on va arriver à l'heure de jeu, car Ancelotti, il peut lancer d'autres éléments, notamment offensivement. On veut voir ton petit Pelé.
2: Est-ce qu'il s'échauffe? Je vois pas les joueurs qui s'échauffent, mais on va voir ça. Mais c'est vrai que pour le reste, c'est très intéressant de voir que pour l'instant, il n'y a pas de changement.
3: Position de hors-jeu là de Vinicius, la 59e, 3-0 pour le Brésil face à Haïti. On vous rappelle les buteurs, le doublé de Cunha et le but de Vinicius. Vinicius, passeur décisif sur le deuxième but de Cunha et impliqué également sur le premier but de Cunha, puisque c'est sa frappe repoussée par Placide qui permet aux joueurs de Manchester d'ouvrir le score.
2: À noter que tout à l'heure j'ai dit que c'était le Zouk à Haïti, mais le Zouk c'est pour la Martinique et la Guadeloupe notamment, mais Haïti c'est plutôt le compas concernant la musique.
1: Très bien. Ah mais tu vois, je reçois des messages. Le Seven Burger à New York, une tuerie. On a mangé ça tous les jours pendant une semaine, me dit Nouska, avec aussi Los Tacos numéro 1, une chaîne aussi, mais top. Ah ben je vais goûter parce que j'adore aussi, ah,
2: j'adore
1: évidemment le restaurant mexicain. Et là, Burger Joint, Steph m'envoie, je le connais déjà, ce restaurant qui est divin, qui est au Parker Meridien à New York.
2: Toi,
1: à Manhattan.
2: Tu m'as dit Seven Burger avec, ouais, un 7 comme ça.
1: 7TH, ouais, burger, magnifique. Okay. Et évidemment, le Burger Joint du Parker Meridien, qui est très connu, je l'ai déjà fait, il est délicieux. Et j'ai Alpha également qui me dit, tu m'as donné envie de manger un burger. Mais bien sûr,
2: c'est vrai qu'il a pas l'air mal, le Seven's Burger.
1: Ah, je peux te dire, c'est un smash burger, c'est très gras, c'est très bon.
2: Oh, ouais.
1: Et en plus, ils ont une petite sauce, la fait maison, là, qui est délicieuse.
2: T'as rajouté du bacon? Je vois des images avec le bacon.
1: Oui. Et je te dis, la petite sauce, la fait maison, elle est payante, mais c'est pas grave, elle est très bonne.
2: Il y a des jalapenos en plus, un petit bun. Ça ressemble beaucoup au Philadelphia, le sandwich dont
3: attention,
2: je parlais.
3: Attention, la remontée de balle de Cunha avec Casemiro, l'extérieur pour Danilo qui était venu dédoubler. Et ce sera dégagé, ou en tout cas contré par la défense haïtienne. Casemiro à nouveau, mais on va repartir derrière avec Marquinhos. 60 minutes de jeu, 3-0 toujours. Pour le Brésil, on continue avec les burgers ou vous voulez quelques stats?
1: Donne-nous
2: quelques stats, mais sur les burgers.
3: Sur les burgers, je ne sais pas. Non, mais sachez que Vinicius en parlait. Donc, c'est effectivement le Brésilien qui est impliqué dans les trois buts. Sixième match de Coupe du Monde pour Vinicius Junior. Trois buts, trois passes. Donc, à chaque fois, il est décisif. Vinicius avec sa sélection dans la grande compétition. Attention là au débordement de Ryan côté gauche. Il va aller chercher entrée de surface Guimarães. Il y aura une faute sur un Haïtien. Et également, il y a plein de stats qui sortent à la mi-temps. Sachez que le Brésil n'avait plus marqué au moins 3 buts en phase de groupe en Coupe du Monde depuis 2014.
2: Rennes, c'est côté droit par contre, Xavier. T'as un problème avec la droite et la gauche aujourd'hui.
3: Oui, non, mais je confonds ma droite et ma gauche depuis le début du match. Ouais. Voilà, bon, écoutez, je vais faire attention, promis. Ryan, le joueur de Bournemouth qui est entré en jeu à la place de Rafinha. Rafinha, a priori, se touchait à l'arrière de la cuisse gauche. Ouais, ce qui peut laisser suspecter Kevin Lévisquio, quoi.
2: Ouais. Ouais, l'ischio-jambier, c'est la blessure la plus récurrente de footballeur. C'est à peu près une blessure sur deux, un peu moins, je crois, 40% des blessures. Et c'est vraiment très, très embêtant, même si on connaît, hein, pour le coup, on connaît.
3: Providence pour Haïti, 3-0, la 62e, 3-0 pour le Brésil. Providence côté gauche, il va revenir derrière vers AD, le débordement de Bellegarde. Bellegarde dans la surface de réparation, Bellegarde le centre, taclé par. Qui vient faire ce tac?
2: C'est Danilo.
3: Gabriel, c'est Danilo, oui, ouais, absolument. C'est le joueur de Flamengo qui vient tacler.
2: C'est plutôt un bon match, hein, Danilo.
3: Ouais, lui qui est un joueur d'expérience, hein. C'est vrai que c'est pas la jeunesse triomphante, hein, les latéraux.
2: Le Pelé brésilien.
1: La défense, il est là.
3: Ah bah le voilà, Hendrik.
1: Carlo, t'as écouté.
3: Le voilà, Hendrik, qui va entrer en jeu dans un instant. Il y a d'abord un changement pour Haïti avec l'entrée de Luisius à la place de Josué Casimir. Pour Luisius Dilson, le Haïtien. Qui rentre à l'instant, et on va voir les changements brésiliens. Hendrik, on va peut-être tirer le corner avant de faire les changements du côté de Carlo Ancelotti. C'est Bellegarde qui va tirer le corner sur la gauche en regardant les buts d'Alisson. La 63e, 3-0 pour le Brésil. Premier poteau, la parade d'Alisson. C'est son but, deuxième poteau ensuite, dégagé par Marquinhos. Elle était belle cette tête au premier poteau là, de la part d'Haïti. Qui était venu? Qui avait mis cette tête? C'était AD qui avait mis cette tête, le défenseur central. Et Alisson Becker, là, très vigilant, qui nous sort sa première parade. Et l'arbitre qui met le doigt à l'oreille pour... Qu'est-ce qui est, pourquoi donc? Peut-être pour une main. Peut-être pour une main.
1: Une main.
3: Ah, une main de Marquinhos. Mais non, la tête d'Adé.
2: Non, il n'y a pas de main là, jamais de la vie.
3: Non, jamais.
2: De la
3: vie. Alors, même s'il y a main,
1: le bras
3: ça
1: levé, mais non, il n'y a pas de main.
2: Non, mais de toute façon, il n'y a pas de main. Et même s'il y avait main, il ne pouvait vraiment rien faire.
3: Oui, elle ne change pas la trajectoire. Elle est vraiment. Non, ça paraît très compliqué, mais arbitrage vidéo malgré tout. Pour
1: l'arbitrage vidéo
3: espagnol.
1: Non mais là
2: c'est la pause de fraîcheur, non? Ah non, c'est
1: les changements,
3: non, pas
1: déjà
3: encore. Pas encore, c'est les changements. C'est Cunha. Cunha va sortir sans doute pour Hendrik. On imagine Cunha qui aura réussi son match. Voilà, lui qui était titulaire. C'est Martinelli qui remplace Cunha, très exactement. Non, voilà, Cunha remplace Hendrik et Paqueta est remplacé par Martinelli, le joueur d'Arsenal. Et Cunha donc qui a marqué des points, lui titularisé, alors que c'était Igor Thiago. Lors du premier match, qui avait cristallisé un peu les critiques avec un match qui était manqué, Cunha il a réussi son match avec ce doublé notamment un très joli deuxième but du gauche.
1: Tu l'as dit, effectivement, Igor Thiago n'a pas été du tout en réussite lors du premier match, mais en plus, là, il ne rentre pas. Il aurait pu être le premier rentrant. Et finalement, il fait un autre choix, Carlo Ancelotti. Donc, à voir si Igor Thiago aura du temps de jeu un petit peu plus tard pendant la rencontre. Mais en tout cas, on va suivre Hendrik, l'ancien Lyonnais, maintenant, pour voir, parce que les supporters l'attendaient, le réclamaient lors du premier match. Et bien là, il a donc ses premières minutes.
3: Exactement, donc on a du côté de l'attaque brésilienne, sur les côtés Vinicius et Ryan, le jeune de Bournemouth, et donc à la pointe de l'attaque dans l'axe Hendrik, donc deux gamins de 19 ans sur le front de l'attaque brésilienne. Ouh, la grosse semelle de la part de Douglas Santos, qui pourrait mériter un petit jaune au moins sur Wilson Leader. D'ailleurs, je pense qu'il a dû le prendre, ce carton jaune, alors qu'on revoit le changement avec Dixon, donc, qui remplace Josué Casimir, le joueur de la JOCR.
2: On a beaucoup parlé du nouveau petit Pelé là avec Hendrik, mais moi j'aime bien Martinelli. Moi, c'est un joueur que j'aime beaucoup depuis ses débuts. Malheureusement, il a une grosse blessure, mais j'aime bien ses qualités.
1: On va voir effectivement avec son entrée en jeu pour Martinelli s'il va pouvoir briller, parce que là,
3: le
1: il faut vraiment qu'il y ait du gaz à nouveau.
3: Coup franc haïtien, ouais, dégagé de la tête par Captain Marquinhos. Ça revient sur Adé encore, qui était resté au... Ah non, c'est Duverne cette fois. Ils ont des dreads tous les deux, je les avais confondus. C'est bien Duverne qui tente cette frappe du droit et qui passe à côté des buts d'Alisson. Le carton jaune donc pour Santos. Il y aura eu des bonnes semelles hein, des deux côtés sur cette rencontre.
2: Ah ouais, oui.
3: Un peu de maladresse défensive quand même.
2: Hein. Et puis d'agressivité. Il hein. Faut savoir qu'attention, les Brésiliens, on les connaît comme des joueurs assez joga bonito. Mais attention, les Brésiliens sont méchants sur le terrain. Ils sont méchants. J'ai déjà joué avec des Brésiliens, j'ai déjà joué contre des Brésiliens. Et je peux te dire que les mecs, ils sont là, c'est à la vie, à la mort le foot. Hein. C'est pas uniquement des beaux joueurs de foot. Ils savent aussi être très agressifs sur le porteur du ballon, voire méchants.
3: Là, ils se projettent très vite les Brésiliens avec le premier ballon touché de la poitrine par Hendrik. Il y aura une faute avec un pied. A priori, il se mêle un peu en avant de la part de Ricardo Adé qui va donner un coup franc pour le Brésil. C'est Martinelli qui prend le ballon. La 67e, 3-0 pour le Brésil. Bon, il ne s'est pas passé grand-chose hein, en deuxième période. On vous rappelle le doublé de Cunha, le but de Vinicius. Et le coup franc à suivre, mais bon, le coup franc est lointain. Il faudra aller chercher quelqu'un dans la surface de réparation ou éventuellement... le jouet court, on revoit la semelle ou peut-être une main qu'il siffle monsieur l'arbitre après cette intervention. C'est Guimarães qui est à côté du ballon pour tirer ce coup franc. La 67e, 3-0, Johnny Placide qui place son mur. Le Bastiais, le vétéran de cette équipe d'Haïti, c'est le guide de cette sélection avec Guimarães donc qui est autour du ballon pour tirer ce coup franc. Les 1, 2, 3, 4, 5, 6 Brésiliens dans la surface de réparation. C'est tiré deuxième poteau pour une remise de la tête. La remise de la tête, elle est là. Est-ce qu'il y aura la deuxième lame derrière le ballon qui traîne au point de pénalty, dégagé par Haïti comme ils peuvent. Est-ce qu'ils vont réussir à partir en compte? Non, il y a Guimarães qui reste très haut. La passe en profondeur pour Vinicius. Vinicius qui devance, qui a 2 mètres d'avance, qui rentre dans la surface de réparation tout proche de la ligne de but. Vinicius qui tente le retrait vers Hendrik et vers Ryan et vers Marquinhos aussi qui était resté au point de pénalty, histoire pourquoi pas de gratter une petite frappe et une petite occasion, se faire un petit plaisir pour Marquinhos. Là, il va se replacer tranquillement et ça a été contré par la défense d'Haïti. La 68e, 3-0. Oh, la bonne passe entre les lignes là pour les Brésiliens. On va chercher à nouveau Vinicius à nouveau dans la surface. Vinicius le crochet court, Vinicius sur le pied gauche, Vinicius qui se retourne pour redonner à Martinelli pour Guimarães pour à nouveau pour Vinicius le petit dribble, la frappe. Oh, la transversale magnifique. Qu'est-ce que c'était beau, c'est Martinelli qui met cette frappe. Bien hors jeu. Il y a encore hors jeu sur la remise de Vinicius, sans doute avec la semelle là. C'était superbe, hein, ça allait très très vite. 1, 2, 3 pour le Brésil et l'intérieur du pied de Martinelli. Ah, tu disais que tu l'aimais beaucoup, sa frappe elle est très belle hein, à Martinelli, même si elle touche la transversale. Ah, il est hors jeu d'une épaule. Vinicius.
2: Est-ce que c'est bien joué de la part de Vinicius, cette petite talonnade par contre? Oh, c'est magnifique. La petite talonade, mais la frappe de Martinelli. Oh. Je vous dis ça.
3: Je me demande si Placide touche pas le.
2: Très très bel arrêt.
3: Je me demande si Placide touche pas le ballon. Hein.
2: Ouais, si,
3: il touche le ballon.
1: Il l'a mis sur la barre.
3: Il le repousse.
2: Un arrêt.
3: Il le repousse sur la transversale. Et voilà le cooling break. Karine et Kevin. La 69e, 3-0. Donc pour le Brésil, on rappelle les buteurs. Cunha, le doublé et Vinicius.
1: On rappelle que tous les buts ont été marqués en première période. On attendait de voir si les Brésiliens allaient appuyer en seconde période. Ça n'a pas été le cas. Peut-être que les changements vont apporter, parce qu'il y a des joueurs qui doivent marquer absolument des points. C'est important pour la suite de leur compétition, pour Martinelli, pour Hendrick bien évidemment. Il a tout fait pour être à ce mondial. Il a été prêté à Lyon. Il a marqué des buts importants pour Lyon. Là, il doit absolument se montrer. Lui, il joue très gros, Hendrick. Parce que si il fait pas une bonne entrée, bah évidemment pour les prochains matchs, ça sera pas une option plébiscitée tout de suite par Carlo Ancelotti.
2: Oui, non, mais c'est certain. De toute façon, quand t'es sportif de haut niveau, tu sais que quand on te laisse l'opportunité, faut montrer. Il n'y a pas le choix. Il faut être performant. Il faut être au rendez-vous. Et je pense qu'Henrik, qui est quelqu'un de déterminé, le sait. Maintenant, voilà, pour l'instant, on l'a pas beaucoup vu. Moi, je disais, on parle pas beaucoup de Martinelli, mais pour moi, c'est un super joueur. Donc, pour moi, Hendrick, par exemple, moi, je comprends pas pourquoi il a pas pris Joao Pedro de Chelsea. Pour moi, c'est Hendrick, c'est bien beau, mais Joao Pedro, c'est très
1: fort. Après, il y a beaucoup qui disent, malheureusement, le joueur à Chelsea, le joueur en sélection, ben, c'est pas le même rendement.
2: Ouais, d'accord. Avec Igor Tirigo, je sais pas parce qu'il a mis deux buts au mois de mars ou avril qu'il fallait forcément le prendre, hein, parce que moi, de ce que j'ai vu, c'est faible. Alors que Rafinha, on le voit là sur le banc, il me fait de la peine.
3: Ouais, les caméras qui se pointent qui pointent Rafinha là sur le banc, et il y a pas beaucoup, évidemment, il y a pas de sourire. Hein. Sur Rafinha avec sa blessure musculaire qui, on l'espère pas pour lui, mais peut-être compromet la suite de son mondial. Le sélectionneur français Sébastien Migné là qui parle un peu à ses joueurs. Faudrait qu'il enlève le bouton de sa veste parce que il va casser le bouton là. Plutôt qu'elle est un peu trop cintrée la veste. Ah, je sais pas, non, faut pas, je sais pas que police du
1: style. Il faut revoir les images.
3: Bouton, non.
2: j'ai pas vu.
1: Moi non plus, j'ai pas vu les images. Écoute, je peux comprendre. Tu sais que si tu manges un burger de trop comme moi en ce moment, tu sais, ça peut être.
2: Non,
1: compliqué.
2: C'est pas ton truc, ça. C'est pas ton truc, les burgers en trop.
3: Il y a Lenny Joseph qui va
2: entrer. On a pas demandé. Ce soir, il se passe quoi là
3: à la place de Providence.
1: Et écoute, je ne sais pas encore. J'ai pas décidé si j'allais encore manger un burger. Mais après, comme je t'ai dit, les 8, finalement, c'est pas tous les jours, vu que j'en ai eu 3 en une journée. Tu vois,
3: c'est moyen.
2: Comment se donner bonne conscience? Déjà la fois où t'en as mangé deux le midi, mais c'est pas normal.
1: Eh ben oui, mais j'avais très faim. Et puis il était très bon, mais c'est ça le problème, c'est que c'est dur de s'arrêter.
2: Attends, t'en as mangé un et t'en as commandé un deuxième, ou t'en avais commandé deux d'avance?
1: Non, j'en avais commandé un et j'en ai commandé un deuxième.
2: Ah, ça c'est abusé. Franchement, c'est abusé.
1: Mais sans les frites la deuxième fois, ça va. Tu vois, la première fois j'ai commandé burger frites,
3: oh, et
1: quand
3: semaine,
1: j'ai
3: là.
1: Recommandé, j'ai pris que le burger.
2: Bon, allez, on va changer de sujet parce que là, c'est n'importe quoi.
3: Ouais. Il y a encore la grosse
1: l'amour
3: semaine.
1: De la nourriture, écoutez.
3: C'est dans les Jean-Jacques qui a miné une très très grosse semaine là sur Martinelli, carton jaune contre le joueur de Philadelphie. Et ouais, juste au-dessus de la cheville là, ça fait mal pour Martinelli là qui grimace au sol, et je sais pas combien de cartons on est, mais on est au moins à 4 ou 5 cartons hein, de tête dans cette rencontre. Guimarães Chiral peut-être qui réclamait un petit peu plus que ce carton jaune, un match assez heurté. Et des deux côtés hein, parce qu'il y a pas que apparemment l'arbitre a l'air de dire que ça va être revu. Après là, je sais pas ce que t'en penses, Kevin. La semelle, elle est effectivement sur la cheville. Bon, on a vu des interventions
2: dans cette
3: Coupe du Monde.
2: C'est pas la première fois dans ce match. Hein. Je le disais tout à l'heure.
3: Même dans cette Coupe du Monde, il
2: n'y
3: avait pas eu forcément des rouges. Hein.
2: Par contre, moi, j'aime beaucoup l'arbitrage. Ça, c'est le moment de faire un point arbitrage. Moi, j'aime beaucoup l'arbitrage dans cette Coupe du Monde. Je trouve que ça laisse beaucoup jouer.
3: Alors, en Ligue 1, c'est rouge. Hein.
2: Ah bah oui, c'est clair. Mais là, j'espère que les arbitres de Ligue 1 nous écoutent.
3: Là, ça glissait pas. Hein,
2: dans la Coupe du Monde, je sais pas si vous avez remarqué toutes les petites fautes là au poteau de corner, tout ça, on siffle rien. On laisse beaucoup jouer. Et moi, j'aime beaucoup.
3: Avec encore une faute là sur Delcroix, qui faute d'Hendrick sur un long ballon en profondeur. Il reste 17 minutes.
1: On en a 4 cartons jaunes a priori. Hein. Si on est bon là. On en est 3 côté Haïti et 1 côté Brésil. A priori, il y a Arcus, okay. Pierrot, Jean-Jacques côté Haïti et Douglas Santos du côté du Brésil.
3: Le ballon pour Alisson Becker qui va se lever le ballon pour ensuite le dégager sous la pression haïtienne. Le ballon qui rebondit juste à côté de Carlo Ancelotti. Il aura fait un arrêt. Un arrêt déterminant pour l'instant, Alisson Becker dans cette rencontre. sur la tête au premier poteau sur le corner. Une belle claquette pour détourner une occasion haïtienne. Bellegarde qui est accroché là. On est à quoi, 35 mètres des buts à peu près, sur une faute de Ryan, qu'on n'a pas beaucoup vu non plus depuis son entrée pour l'instant. Les entrants n'ont pas forcément amené grand-chose. Le coup franc à suivre pour Jean-Eckner Bellegarde, l'ancien Strasbourgeois, qui va pouvoir tirer ce coup franc. Il est 20 bras dans le ciel, tiré, dégagé de la tête par Martinelli. Ça manque un petit peu de hauteur, très certainement, ce coup franc. Le ballon récupéré par Expérience en position de dernier défenseur. Expérience qui va hériter à nouveau du ballon et qui va ouvrir côté gauche. Oh, attention, il est en train de lui mettre une brique là à son coéquipier. Bellegarde qui va s'arracher pour éviter que le ballon sorte. En touche, le ballon pour Delcroix, avec au milieu de terrain pour Jean-Jacques. Il n'y a pas de pressing des Brésiliens, les Haïtiens qui ont des phases de possession malgré tout. Et le petit crochet intérieur, c'est pas mal fait de la part d'Haïti. Il va essayer de le faire une deuxième fois, et intelligemment, Guimarães qui va se mettre juste dans la course de l'Haïtien. Il est accroché, il se retrouve au sol et la faute est sifflée par monsieur Hernandez. 3-0. Bon, je pense que pour notre 5, 6 et 7-0,
1: ça va être un peu compliqué. On a été trop ambitieux.
3: Il reste un quart d'heure, 3-0 pour le Brésil.
2: Moi, j'avais dit que le score resterait là.
1: Non, t'avais dit 5-0.
3: C'est sûr, moi qui ai dit ça. Il avait dit 6, Kevin.
1: Oui, c'est encore pire, alors. Non, mais excusez-moi, dans tous les cas, il y a un vrai souci côté brésilien. Moi, je suis très déçu que le Brésil n'appuie pas. Je veux dire, ils ont beaucoup à prouver dans ce mondial. Ils doivent se rassurer. Tous les joueurs doivent essayer de briller. On a vu qu'il y avait des équipes qui n'arrêtaient pas de jouer. Là, le Brésil, à la mi-temps, ils arrêtent de jouer et ronronnent. Je veux dire, là, au Brésil, on va pas dire que c'est un match abouti, hein. Non, les critiques, elles seront là.
2: Non, abuse pas. Ils viennent de taper la barre. Regarde, là, ils ont encore une occasion.
3: Attends, il y aura peut-être un quatrième. Douglas Santos, ça passe au-dessus. La frappe du gauche de Santos, il a mis beaucoup de force et il s'est sans doute pas assez appliqué. On en reste à 3-0.
2: Il y a un truc qui va pas chez Douglas Santos, c'est la coupe de cheveux quand même. Cette coupe au pento là, je suis pas fan. Hein. Je suis vraiment pas fan.
1: T'es pas emballé. Non, mais ils doivent appuyer. Je suis désolé.
2: Là, regarde, ils sont trois dans les 6 mètres. Ils sont quand même.
1: Les mecs. Bah oui, mais bon, il faut être clinique, il faut être efficace. La première place va se jouer face au Maroc. Si le Maroc met une danse à Haïti. Je veux dire, c'est quand même très important le match qu'ils jouent actuellement. Ils doivent faire plus.
2: Je suis d'accord qu'ils peuvent faire plus. Maintenant, de dire qu'ils doivent faire plus, bon, faut voir.
1: Là, je veux dire, au Brésil, ils vont pas dire que c'est un match abouti, que le Brésil a lancé parfaitement son mondial, que tout est oublié après le 0-0, le 1 but partout face au Maroc, etc. Tu vois, les Brésiliens, ils attendent plus. Même les entrants, ils apportent quoi?
2: Moi je te trouve quand même un peu dur. Moi je trouve, regarde, ils ont la possession, ils jouent contre une équipe.
1: Avoir la possession face à Haïti, oui, Kevin.
2: Non, mais ils ont eu des occasions en deuxième mi-temps quand même. Je te dis, ils viennent d'en avoir une énorme. Ils ont touché la barre transversale. Ils sont pas quand même en mode on concède des occasions et on joue pas. Au contraire, moi je vois des sorties de balles qui sont plutôt bien rodées là depuis quelques minutes. Et je trouve, regarde, le renversement, encore une fois, c'est très très bien joué ça. Donc non, il y a quand même de la qualité technique. Moi je trouve dans l'ensemble les Brésiliens font quand même un bon match.
1: Il faut continuer à appuyer. Ouais. Et puis c'est très important, vraiment le goal average. Hein.
3: Alors un petit quatrième but, effectivement, ça enjolive un petit peu. Tiens, il va peut-être arriver Hendrick. Ah, le but, quatrième but, Hendrick, le voilà. Bah tiens, les entrants ne faisaient pas ce qu'il fallait. Eh bien, premier ballon, premier jeu.
2: Il y a eu au moins 15 hors-jeux.
1: Mais attends, il y a eu plus de buts marqués sur hors-jeu que de buts comptabilisés, non?
2: Non, mais c'est fou, par contre.
3: Bien fait encore.
2: Les mecs, faites gaffe quand même.
1: Alors, voyons voir ce hors-jeu.
3: On va voir ça.
1: Il est
3: hors-jeu de l'épaule.
1: Mais oui, il est là.
2: Ouais, mais Hendrick fait gaffe.
3: Il est hors-jeu d'une épaule sur. C'est Ryan qui avait fait cette ouverture. Et il ne marquera pas son 9e but avec le Brésil, Hendrick. Ou 9, ça me paraît beaucoup, mais on va vérifier ça. Mais
2: 9 hors-jeu,
3: 5e but, pardon.
1: Non, il en a 15 vu pour Hendrick.
2: Il y a eu combien d'hors-jeu là pour le Brésil, sérieux?
1: Beaucoup, hein.
3: Il y en a eu au moins 5 ou 6, ouais.
2: Je vais vérifier, mais peut-être
3: même un peu plus. Le débordement de Jean-Kevin Duval, on est reparti. Donc toujours 3-0, hein, la 79e.
2: Donc 9 là, 9 hors-jeu.
3: C'est énorme.
2: Ouais. Moi je déteste ça. Moi les attaquants qui sont hors-jeu, c'est un truc que je ne supporte pas.
3: Après, c'est pas des gros hors-jeux, hein, Kevin. Là.
2: Ouais, mais même, il y a un moment où tu peux être hors-jeu.
1: Oui, mais il faut vraiment se placer par rapport aux défenseurs et faire
2: 2000,
1: attention.
2: Ils vont à 2000, les joueurs brésiliens. Ils n'ont pas besoin de. Que Inzaghi soit hors-jeu, pas de problème. Le mec, il était plutôt lent pour le très haut niveau. Mais là, les mecs, ils vont vite, prendre une marge d'avance. C'est comme quand Kylian Mbappé est hors-jeu. Et hors-jeu, je comprends pas. Ça sert à rien. Le mec, il va trop vite. Ouais. Prends un peu de marge.
3: En tout cas, on a bien compris comment ils jouaient et s'ils arrivent à régler, ne serait-ce que voilà, de partir avec juste 30 cm peut-être ou un millième de seconde de plus tard, eh bien, peut-être que ça pourrait être vraiment terrible pour les équipes parce qu'en transition, comme ça, ils piquent quand même très très fort les Brésiliens. Mais il n'y aura pas de quatrième but pour l'instant. On en reste à 3-0. C'était le score à la mi-temps. La Haïti essaye quand même de combiner parce que les Brésiliens leur laissent la possibilité d'avancer et de s'approcher de leur surface de réparation. Ils acceptent a priori aussi ça, alors sans être en danger, hein, forcément ça aide. Mais voilà, la possession ne doit pas être écrasante, Karine, toi qui as les stats. Haïti a même peut-être plutôt la possession en deuxième mi-temps.
1: Je regarde ça, je te dis ça.
3: Voilà, très mauvaise passe là, de la part de Jean-Jacques, dans les Jean-Jacques. Ça sera une touche pour les Brésiliens. La 80e, on va entrer dans les 10 dernières minutes.
1: Deuxième mi-temps, c'est 54% de possession de balle pour les Brésiliens. C'est pas non plus. C'est pas du 70-30. Hein.
2: Bah, alors, c'est vrai que c'est pas énorme. C'est pas pour fou, le coup, je m'attendais à plus. Ouais, je vois 60-40 sur l'ensemble du match. Mais,
1: sur la deuxième, là, je te disais. Sur la deuxième, c'est 54-46.
2: Ouais. C'est vrai que c'est
3: allez, un changement au milieu avec l'entrée de Danilo et un changement à l'arrière. Alors qui rentre à l'arrière?
2: Vinicius.
3: C'est
2: Ederson et
3: Vinicius
2: Danilo.
3: Ouais, Ederson et Danilo, exactement. Qui rentrent. Et Vinicius et Guimarães, je crois qu'ils. Ouais, c'est ça. Vinicius et Guimarães qui sortent. Voilà le coaching. Pour Carlo Ancelotti, dernière session de changement hein, pour lui. Avec donc Ederson et Danilo qui entrent pour la fin de la rencontre. 9 minutes de jeu, 3-0 encore à jouer dans le temps réglementaire. 3-0 donc pour le Brésil. Il y aura un dernier changement pour Haïti également avec la sortie de Jean Rickner Bellegarde et l'entrée de d'Éric Etienne qui entre au milieu de terrain pour les Haïtiens.
1: C'est reparti. Mais donc c'est quand même dur pour le pauvre Igor Thiago. Hein. C'est-à-dire qu'il a raté son premier match et le deuxième où tu vas t'imposer et où tu as une adversité qui est très faible, c'est zéro minute. Quoi. Il est radical,
2: en même temps,
1: le Carlo.
2: Il a été nul. Je suis désolé.
1: Ouais, mais bien sûr qu'il a été nul. Mais enfin, il l'a sélectionné. Donc essaye de lui donner
3: un ballon en profondeur pour les Brésiliens. Martinelli, le double contact de Martinelli. Martinelli pour Ederson qui vient d'entrer. Dégagé de la tête. Oh, c'était bien fait le tac.
2: Ah non, faute,
3: il y a encore
2: faute.
3: En jeu.
2: J'ai cru, j'ai dit non, c'est trop.
1: Non, mais alors Igor Thiago, dis-lui de rentrer à la maison en fait si sa Coupe du Monde est terminée après un match raté.
2: Enfin, moi je l'aurais surtout pas dit de venir à la Coupe du
1: Monde. Eh bah oui, mais bon, c'est le choix de Carlo. Moi je trouve ça un peu rude quand même. Il aurait pu lui redonner 20 minutes ou 10 minutes en disant
2: Karine,
1: écoute.
2: On n'a pas le temps là, on n'a pas le temps, c'est la Coupe du Monde là. On n'a pas le temps d'être dans le sentiment. Gars, t'as été cata, tu vas t'asseoir.
1: Ah bah, tain, Carlo, je le connaissais plus sentimental quand même. Hein. Ah vous n'êtes pas surpris qu'il ait rien?
2: Ah non, moi je trouve ça normal.
1: Non mais attends.
3: Moi, je suis à deux doigts de renvoyer la maison. Chance, il y a d'autres attaquants à tester.
1: Non mais sauf que là tu pouvais encore le faire rentrer.
2: Non mais je vois ce que tu veux dire, mais non en fait. Non, il y en a d'autres aussi que tu pouvais faire jouer. Bah ouais. Le gars, il a été mauvais, c'est tout.
1: Mais bien sûr qu'il a été mauvais, mais c'est quand même le choix de Carlo Ancelotti et je trouve ça dingue de passer de tu es titulaire, tu n'es pas bon à on a eu un match qui est gagné et on te redonne même pas quelques minutes pour te mettre en jambe.
2: D'un autre côté, il a déjà eu des minutes dans cette Coupe du Monde, donc il a déjà joué. Maintenant, on laisse jouer les plus jeunes. Moi, je trouve ça très bien.
1: Mais écoutez, très bien. Igor rentre à la maison. Il y a un vol direct qui s'envole dans quelques minutes.
3: On peut dire la même chose pour Fabinho. Il était entré au milieu de terrain au premier match. Là, il fait rentrer deux autres milieux de terrain alors que.
1: Oui, mais sauf que Fabinho a fait une bonne entrée, tu vois, alors que Igor Thiago, il s'est fait découper. Par toute la presse, par tout le monde, il a été en totale difficulté. Alors que Fabinho, justement, évidemment, il doit être très frustré de ne pas jouer, mais on se dit qu'on va le revoir pendant la compétition parce que lui, il a fait une bonne entrée. Tu vois, je trouve que ce n'est pas les mêmes dynamiques, en fait. Le but, c'est que tout le monde soit concerné et tout le monde en confiance. Là, Igor Thiago, il est en dépression absolue, là.
3: Ouais. Bon, je t'avoue que bon, Igor Thiago, ça me.
1: Vous n'êtes pas sentimental, voilà.
3: Non, non. Enfin, c'est pas un joueur forcément.
2: Igor Thiago, il va aller se faire un petit burger.
3: Je préfère qu'il mette Hendrick.
1: Prends-toi un petit burger. Tu sais, c'est important pour garder le moral, d'avoir un petit bonheur comme ça. Tu vois, un petit repas feel good. Voilà.
2: Exactement. C'est vrai que le petit repas feel good, c'est top.
1: Ça fait du bien quand t'as pas le moral, tu vois. Igor, ça peut te faire du bien, mon petit Igor Thiago.
3: Le ballon remonté par Ricardo Adé. On va chercher côté gauche, avec encore une position de hors-jeu. Encore une position de hors-jeu.
2: C'est incroyable.
3: Cette fois, une position
1: haïtienne. Des deux côtés,
3: c'est
1: un festival. Hein.
3: Ah ouais, bon, c'est clair.
2: Juste pour finir sur le feel good, hein, parce qu'on a beaucoup parlé de fast-food, etc., de junk food. Si vous vous sentez pas bien, un petit burger, pourquoi pas, mais le sport aussi, c'est très bien.
1: C'est vrai.
2: Le sport, c'est beaucoup mieux. Le sport, là, un petit run, un petit sport entre amis pour se redonner le sourire et penser à autre chose, c'est quand même mieux.
1: Et là,
2: surtout sur RMC.
3: Est-ce que tu as éliminé les 8 burgers, Karine?
1: Jamais.
2: C'est ça qu'on veut savoir.
1: Mais je fais jamais de sport.
2: Mais comment ça, tu fais jamais de sport?
1: Non.
3: Mais comment
2: tu fais jamais de sport?
1: Non.
2: Tu fais ni natation, course à pied, vélo.
1: Je nage l'été comme les gens qui barbotent, mais ça s'appelle pas faire de la natation, quoi. Je suis pas allé au marchand.
2: Tu fais pas de salle de sport, running, rien.
1: Non, je me suis inscrite dans des salles de sport et puis voilà, tu y vas deux fois et après ça t'a coûté 400 balles l'année et tu y es jamais allé.
2: Ah ouais, Karine, là on va discuter, toi.
1: Donc
2: on
1: j'ai
2: va
1: arrêté.
2: Mais par contre, on va te trouver un coach. Je crois que Walid a un très bon coach. On va te trouver un coach.
1: Il a un coach à Paris. C'est pour ça qu'il a fondu.
2: Ouais, bien sûr.
1: Oui.
2: Un coach. Momo, je crois qu'il s'appelle.
1: Non, mais c'est obligé. De toute façon, il faut que quelqu'un te pousse. Alors, sinon, j'ai reçu un message de Sébastien qui
2: on
1: nous dit.
2: On veut plus entendre parler de burger.
1: Mais non, c'est très important, bien sûr que oui. Il nous dit qu'il a passé plus de 20 ans à New York et qu'il a ouvert le baratin avec Mike, justement.
2: OK.
1: Et maintenant, il vit aux Philippines. Il m'a donné plein d'adresses. Alors, Sébastien, merci d'écouter RMC. Il m'a donné de tout, des burgers, des lobster rolls, des tacos. Des cocktails aussi.
2: Tacos, bah, écoute, ça m'intéresse. Tacos.
1: Sébastien, merci.
2: Bah, tacos, ça m'intéresse.
1: Tacos La Esquina sur Cleveland Street.
2: Tacos La Esquina.
1: Voilà.
2: Cleveland Street.
1: Sébastien, donc, il doit très bien connaître Mike, hein, vu que ils ont ouvert le baratin ensemble.
2: Okay. Peut-être qu'il te raconte du baratin.
1: Bah, vous pourrez savoir. Il suffit de demander à Mike si c'est du baratin.
2: Sébastien,
1: ou
2: t'as dit.
1: Sébastien.
2: On va demander dès ce soir.
1: On pourra savoir tout ça et évidemment merci Sébastien, n'hésitez pas encore, hein, à nous écouter sur RMC, à nous envoyer
2: quand on fait commentateur foot, guide culinaire,
1: c'est important. Attends,
2: feel good.
1: Les gens sont tagués, moi je reçois plein de textos.
2: On n'a pas une petite un petit jingle Estelle Midi là pour Karine?
1: Attends, mais je reçois plein de textos de gens qui sont au taquet sur les burgers, qui ont faim, qui écoutent RMC et on leur donne faim.
2: Ouais.
1: C'est pas le match qui leur donne faim, c'est nous qui parlons de nourriture et de burgers, tu vois.
3: Mais t'as quand même un métabolisme incroyable pour manger du burger sans grossir.
1: Je m'en sors pas trop mal, mais j'ai quand même beaucoup grossi ces dernières années. Il y a un moment où t'es rattrapé par l'âge. Mais c'est vrai que je devrais être quand même en train de rouler dans la rue.
2: Estelle Midi. Magnifique. Tu sais que moi, mon kiff, ce serait de faire une fois Estelle Midi. Donc en fait, avec toi, depuis 2-3 soirs, là, c'est magnifique. J'ai l'impression qu'on fait des petits sujets à Estelle Midi.
1: Mais il faut demander à Estelle, est-ce que les burgers, c'est la vie? Ça, c'est un vrai débat. Et moi, je dis oui. Voilà.
2: Il y a Fred Hermel forcément derrière. Ah, mais non,
3: attention,
2: les
3: débordement.
2: France,
3: Haïti dans la surface de réparation. France, la parade d'Alisson Baker. Ça t'intéresse l'action de Wilson Isidore,
2: sorry,
3: quand même,
2: sorry.
3: Kevin, ou pas?
2: Sorry.
3: Débordement côté gauche de Wilson Isidore. La frappe du gauche dans la surface. Et Alisson vigilant. Il n'a pas grand chose à faire, mais il est vigilant. Il avait bien fermé l'angle. Le corner joué à deux. Rapidement par Haïti. Allez.
2: Il fait
3: là,
2: quand même un
3: là
2: gros
3: ça serait
2: match.
3: Mauvais joueur pour le Brésil de prendre un but quand même. Le centre dégagé par Gabriel.
2: Il fait un bon match quand
3: 3-0
2: même,
3: toujours pour le Brésil.
2: C'est un très bon joueur,
3: il fait
2: un bon match. Là, très bon débordement sur le côté droit où il prend de vitesse la défense brésilienne. Mais Alisson, il est vigilant, hein, entre son petit crochet devant l'attaquant tout à l'heure et puis les rares choses qu'il a eu à faire. Alors sa tenue, je la trouve exécrable, mais par contre, pour le reste, il a fait plutôt son match pour l'instant.
3: Ouais, il reste concentré, Alisson, avec le côté gauche là pour les. Pour les Haïtiens, le débordement de Simon qui va se faire contrer, il y aura une touche, la touche jouée rapidement avec expérience, avec Martin expérience, le joueur, le latéral haïtien. On va repasser à côté droit, on va changer d'aile là-bas avec Adé. Oh, la tentative d'Adé, ouais, là il pensait marquer le but de l'année. Il était à 40 mètres, je sais pas ce qu'il lui a pris.
1: Un bon
3: Ricardo
1: ambitieux.
3: Adé, il a voulu se faire un petit plaisir. Il était à 35 20 mètres.
2: Il faut tenter sa chance, il a raison. Il
3: a raison. On n'a jamais vu un but d'ici. Ou quasiment, jamais. C'est vrai. La 89e, 3-0 toujours pour le Brésil.
2: C'était un expected goal, ça moins 1, quoi.
1: Voilà. Il y a peu de chances que ça soit converti, effectivement. Et on voit Rafinha, là, malheureusement, qui... une petite Carlo Ancelotti, il a pas l'air très satisfait non plus, hein, Kevin.
2: Il a son sourcil un peu.
1: Il a le sourcil qu'il est, il est vraiment en circonflexe là, tu vois.
2: Exactement.
3: Ouais. Je suis pas certain qu'il aime particulièrement la deuxième période.
1: Non.
3: Tu le disais, hein, Karine.
1: Ah bah non, non, non.
3: Voilà, il y avait 3-0 à la pause, hein, on le rappelle. Les Brésiliens qui avaient plutôt bien joué, qui avaient mis notamment deux jolis buts, hein, pour le deuxième et le troisième. Et là, Haïti qui se procure des situations encore avec Étienne dans la surface de réparation. Étienne qui est passé, Étienne encore qui va repiquer intérieur. Faut la donner à droite. C'est ce qu'il fait. C'est bien fait avec le débordement dans la surface de réparation. Est-ce qu'il va réussir à passer en force? Il y a la deuxième lame, un Haïtien qui se retrouve au sol. Il y aura position de hors-jeu. C'est Eric Etienne là qui était.
2: C'est complètement fou le nombre de hors-jeu dans ce match.
3: Débordement de.
1: Et là, on est sur un record. Simon. Il n'y aura pas de record de but, mais il y aura un record de hors-jeu. Ça, c'est une évidence.
3: Ah, il avait essayé de déborder Louis Suss. Et après, où il est le hors-jeu? Ah ouais, alors c'est un. Ouf, ouais, c'est très limite. C'est très limite, mais ça n'avait rien donné, de toute façon. Donc, toujours 3-0, on va entrer dans le temps additionnel. On va voir combien il y aura de minutes supplémentaires dans cette rencontre. On voit l'image des supporters brésiliens, les supporters haïtiens.
2: J'insiste, oui. Mais je trouve l'arbitrage vraiment bon dans cette Coupe du Monde. Tu vois, il n'y a pas de temps mort, les hors-jeux, ils sont levés, mais juste à la fin, ça va très très vite pour checker. Honnêtement, je trouve ça vraiment bien fait. Là on ne peut pas dire, mais on peut pas critiquer l'arbitrage vidéo. Il n'y a pas eu trop de problèmes d'arbitrage d'ailleurs dans ce premier tour de premier match. Donc c'est bien pour l'instant.
1: Et ça va assez vite. Il n'y a que le pénalty sur Kylian Mbappé ou pas qui a mis un petit peu de temps. Non, tu n'as pas trouvé au stade?
2: Bah du coup quand t'as pas les images, tu sais pas trop ce qui se dit, on n'a pas les ralentis donc.
1: Mais sinon globalement effectivement c'est assez fluide.
3: Attention, Martinelli dans la surface. Allez, ils vont peut-être en mettre un quatrième. Oh, qu'est-ce qu'il rate? C'est Danilo qui rate ça au deuxième poteau. Ah non, c'est Ederson qui rate ça plutôt. Incroyable. C'était un très très beau centre fort devant le but qu'il lui avait mis le joueur d'Arsenal. Et il a complètement déchiré sa reprise du droit. Et on en reste du coup à 3-0 alors qu'on a déjà passé une minute dans le temps additionnel. C'est vrai que ce serait intéressant d'avoir le, et on va l'avoir, hein, parce qu'on a toutes les stats, le temps de jeu effectif. Depuis le début de cette Coupe du Monde, il doit être quand même très élevé, hein, parce qu'il y a très très peu de temps mort, comme tu le rappelles, Kevin, et tant mieux. Parce qu'on sait qu'en moyenne, c'est dans les 55 minutes, hein, Kevin, sur de temps de jeu vraiment effectif dans une rencontre, ce qui est assez faible.
2: Là, c'est très bien.
3: Là, on doit être un peu plus élevé. Martinelli, il faut la donner à gauche. Ah, il a préféré la donner à Hendrik. Hendrik, il crochette le bout du pied. Le bout
2: du
3: pied. Dommage,
2: à droite,
3: gauche.
2: À droite,
3: et non pas à gauche.
1: c'est très étrange, voilà. Hein, Xavier. Quand tu conduis, ça va?
2: Ça t'arrive souvent ou...
3: Bah, oui.
1: Quand tu conduis, tu prends pas les autoroutes à contresens, rassure-nous. Tu vois.
3: Bah, y a des sorties des deux côtés dans les autoroutes aux États-Unis, donc on peut sortir à gauche comme à droite. Donc, non, mais c'est très étonnant. Je vais quand même faire un petit check-up après au niveau des neurones. Là, c'est vrai que j'ai du mal à imprimer la gauche et la droite. Une béquille, a priori. Une grosse béquille. Il a pris par un Brésilien sur une intervention de Ricardo Adé qui est sorti avec autorité. Adé qui a succombé à la mode du short retroussé pour cause de trop grosses cuisses. Je sais pas ce qu'on en pense de cette mode aussi.
2: Ça m'est jamais arrivé, ça, moi.
3: Et ça donne un coup franc pour les Brésiliens. Coup franc pour Danilo avec son pied gauche. Le milieu de terrain entré en jeu il y a quelques minutes. Il reste 2 minutes 30. Est-ce qu'on va avoir un quatrième but du Brésil? Est-ce qu'ils vont gagner cette deuxième mi-temps? Ou est-ce qu'Haïti va obtenir le 0-0 dans cette deuxième période? Le coup franc du gauche, dégagé de la tête par la défense d'Haïti, c'est récupéré avec la remontée de balle à grandes enjambées. Il y a notamment Étienne et Louis Suss qui font des appels. On va la donner à Étienne, côté gauche, d'Éric Étienne, là, qui va peut-être pouvoir rentrer intérieur, essayer de centrer du droit ou essayer de frapper du droit, pourquoi pas. Il repart dans l'autre sens. Étienne, il va s'appuyer au milieu de terrain, la frappe de loin, elle est belle cette frappe, elle est cadrée, dégagée des deux points par Alisson qui reste très concentré, on le disait. Bon, elle n'arrivait pas très très vite, il avait le temps de la voir, mais malgré tout fallait être vigilant. Ouais, ils se seront montrés quand même, les Haïtiens, en deuxième période. Les Brésiliens auront laissé Haïti se montrer. Et bah, tant mieux. Après tout, pour eux, ils vont pouvoir organiser un peu de confiance. Tout ne sera pas négatif pour la petite nation qui a pris cher quand même en première période, puisqu'ils étaient menés, on le rappelle, 3-0 à la pause. 3-0, c'est toujours le score à 2 minutes 30 de la mi-temps. Le doublé de Cunha contre un but de la fin Vinicius, du match, hein. Vinicius qui Xavier, a aussi. C'est quasiment la fin du match. Oui. Il reste 1 minute 30 encore avec Vinicius qui a aussi fait une passe décisive.
1: On rappelle que donc le Brésil prend la tête du groupe, mais au niveau du goal average, finalement, ils n'ont que plus 2 par rapport au Maroc, alors que c'était l'adversaire idéal, a priori, pour essayer de marquer un maximum de buts. Le Brésil va gagner, mais sans être absolument incroyable et impressionnant.
2: Avec ouais, la moi, je les ai trouvés quand même bons dans l'ensemble.
3: Maroc-Haïti et
2: Brésil-Écosse.
1: Mais on attend une bonne prestation, mais un match qui marque.
2: Ils ont touché la barre, ils ont eu des occasions énormes.
1: Ils ont été 10 fois hors jeu, ça c'est pas notre faute.
2: C'est d'accord, mais ils ont quand même eu énormément d'occasions dans ce match quand même.
3: Je me range du côté de Kevin, hein. si je dois trancher, Karine, je trouve
1: que... Attends, t'étais de mon côté il y a quelques minutes, c'est comme la gauche et la droite, tu sais plus là, Xavier.
3: Non, mais je trouve pas que le match soit mauvais de la part des Brésiliens. La deuxième période est un peu décevante.
1: J'ai pas dit que c'était mauvais, je dis que c'est pas suffisant,
3: mais ça permet de lancer quand même un petit peu, de prendre de la confiance, de faire jouer un peu tout le monde. Donc, ça reste une prestation tout à fait correcte de la part des Brésiliens.
1: Ben vous vous contentez de peu face à un petit...
3: Ouais, peut-être.
1: Je suis désolé. Peut-être. On parle du Brésil quand même.
2: Tu gagnes 3-0, tu fais deux poteaux, t'as deux buts hors-jeu. Bon, ça va. Deux buts hors-jeu pour un genou, c'est pas non plus une mauvaise prestation.
1: Oh ben excusez-moi, j'ai pas vu une équipe qui roulait sur son adversaire.
2: Ils ont quasiment rien concédé.
1: On a vu des ouvertures en première mi-temps qui n'étaient jamais dosées. Je te rappelle, donc il y avait quand même du déchet. Je trouve pas que ça soit un match plein et abouti du Brésil. C'est une victoire.
3: Terminé. Le Brésil quand même a fait le travail. Victoire 3-0 face à Haïti. Fallait surtout rester éveillé pour la première mi-temps, puisque tout s'est passé en première période avec des buts de Cunha sur une frappe de Vinicius repoussée par Placide. Cunha encore 10 minutes plus tard sur une super passe décisive de Vinicius et Vinicius lui-même dans les arrêts de jeu de la première mi-temps. 3-0. Le Brésil lance quand même malgré tout sa Coupe du Monde et prend la tête de son groupe.
1: Merci beaucoup Xavier, belle soirée à toi. On rappelle effectivement donc que le Brésil prend la tête de ce groupe avec ce succès 3-0. Il compte 4 points. Kevin, la mauvaise nouvelle évidemment, c'est que Rafinha a dû quitter ses partenaires après 40 minutes. La bonne nouvelle, c'est que Cunha, qui était lancé titulaire ce soir, a marqué. Et puis Vinicius également, il avait marqué face au Maroc, il a marqué également ce soir. Donc toi, tu trouves que c'est plutôt une soirée très positive pour les hommes de Carlo Ancelotti?
2: Non, je vais pas dire une soirée positive, mais en tout cas c'est une soirée correcte avec un score assez net. C'est vrai qu'ils ont eu des occasions, ils ne les ont pas transformées en deuxième mi-temps. Et surtout le gros point noir malheureusement, c'est la blessure de Rafinha. On ne sait pas combien de temps ça va durer, mais ça pourrait quand même vraiment handicaper le Brésil.
1: On attend évidemment d'avoir des informations concernant
2: même si Neymar
1: le joueur
2: arrive
1: du FC Barcelone. Neymar, on espère qu'il arrivera peut-être lors du troisième match, on verra. Dans quelques instants, Nicolas Jamin prend la suite pour les nuits de l'after en direct des États-Unis avec donc le débrief du Brésil, vainqueur 3-0 face à Haïti. Belle nuit à tous sur RMC.
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2: Salut à toutes et à tous. Eh oui, les nuits de l'after de retour. Il est 4h30 du matin en France. Il est 22h30 ici à New York. 35 même désormais. Et on est ensemble jusqu'à 6h du matin avec le grand Maxime Chanot. Salut Max.
3: Grand, ouais, 1m87.
2: Ouais, grand par le talent, la taille, l'histoire, la carrière,
3: ouais, l'intellect. Ça commence bien. Salut à tous.
2: Ça va Max?
3: Mais écoute, ça va.
2: Tu portes les couleurs du Brésil?
3: Ben oui.
2: Qui vient de s'imposer?
3: Qui a encore gagné. Comme quoi, je le dis depuis le début, suivez mes maillots et vous allez gagner beaucoup d'argent.
2: Aucune défaite pour l'instant?
3: Pour l'instant, aucune défaite.
2: Victoire 3-0 du Brésil avec début inscrit par Matheus Cunha, doublé Vinicius. Les trois marqués en première période. On va débriefer la victoire de la Seleção, la première dans ce mondial après le nul face au Maroc. Qu'en avez-vous pensé? On parlera aussi de la blessure de Rafinha qui n'a pas été bon. Mais qui est blessé, donc a priori c'est musculaire, là aussi on va évoquer les éventuelles conséquences. Pour l'instant on n'a pas d'infos hein, sur la gravité, le degré de la blessure de Rafinha, le Barcelonais décidément pas épargné par les pépins physiques depuis plusieurs mois et cette saison en particulier. On va débriefer aussi la victoire du Maroc 1-0 face à l'Écosse qui s'est fait peur quand même, malgré une nette différence de niveau face aux Écossais. Qu'en avez-vous pensé? On débriefera avec vous et Max tout à l'heure. Et puis, on écoutera aussi les premiers mots d'Hervé Renard, qui tente une mission difficile, certains diront impossible, avec la Tunisie, les infos équipe de France, composition probable. Trois changements attendus peut-être, pour l'équipe de France face à l'Irak lundi à 23h, heure française. Alors, on a un direct, on a le sélectionneur, Sébastien Minier, en direct, sélectionneur de Haïti, battu 3-0 par le Brésil.
4: Sébastien, nous avons attendu un match compliqué ce soir. Tes analyses?
5: C'est dommage, dans l'entame du match, on est dans ce qu'on voulait faire. Gagner du temps pour les contrarier et porter les stockades. À un moment donné, après, on savait que les pertes dans le cœur du jeu, on allait être punis. C'est du très très haut niveau en face et on a été un peu naïf à ce niveau-là, négligent. Voilà, on va apprendre de ça malheureusement. Et comme je vous l'avais dit au départ, on est formaté pour ne rien lâcher et être en vie au dernier match. Il faudra le gagner.
4: Est-ce que vous pouvez faire plus dans la construction de jeu?
2: Bon, voilà, on va rester là pour Sébastien Minier, sélectionneur d'Haïti. Le Brésil est leader devant le Maroc, 4 points tous les deux, grâce à la meilleure différence de but, bien sûr. Haïti, c'est 0 point pour l'instant, dernier match face à l'Écosse.
3: Ils sont toujours
2: pour les Haïtiens, ils sont en vie, mais moins 4 différence de but, mon ami. Il va falloir marquer. Gagner et marquer, et espérer être un des 8 meilleurs 3e pour voir les semaines de finale. Ça semble plutôt compromis, tant que l'Écosse est pas si mal que ça, avec 3 points aussi. Hein. L'Écosse voudra 1 point pour espérer se qualifier. J'ai dit une bêtise. Qu'est-ce que je raconte?
3: Si, t'es pas mal.
2: C'est bien ça. Hein.
3: L'Écosse 3, c'est ça, Haïti 0.
2: C'est ça. Exactement. Et dernier bon, match, c'est bien ça.
3: C'est ça.
2: Ouais, c'est bien ça.
3: Ah, si t'es déjà fatigué au bout d'une minute de l'émission, on est mal barré.
2: Alors, on accueille un ancien Marseillais, Nancéen, Troyen, mais surtout Brésilien. Demetrius Ferreira est avec nous. Salut Demetrius.
6: Salut, bonsoir à tous.
2: Merci d'être avec nous. Je rappelle, t'es à Sao Paulo actuellement, c'est ça hein?
6: Oui, exactement, je suis à Sao Paulo.
2: Raconte-nous comment on vit un match du Brésil, même si c'est en face, entre guillemets, que Haïti. Est-ce qu'on le vit avec ferveur, dans la fête, l'attente aussi, et même voir l'appréhension?
6: Oui, on avait une grande expectative par rapport au match d'aujourd'hui. Par rapport au premier match que la sélection il a fait en face du Maroc, donc on avait une très expectative de bien jouer, de faire un gros match, surtout de gagner pour pouvoir respirer un peu plus tranquillement et penser au dernier match de cette première phase. Et c'est vrai que bon, ils ont fait une très bonne première mi-temps, marqué 3 buts, ils pouvaient marquer encore d'autres buts aussi. Mais je pense qu'ils ont diminué, ils ont levé le pied en deuxième mi-temps. Encore ça va parce qu'avec le Tahiti, tu peux faire ça. Mais il faut penser que d'ici vers avant, ça va être difficile. Il va prendre des équipes avec beaucoup de qualité. Il peut pas se permettre de faire un deuxième mi-temps comme ils ont fait aujourd'hui.
2: C'est intéressant ça. Hein. Il y a la première qui est bonne, la deuxième qui est beaucoup moins, Maxime.
3: Ouais, non, exactement, ça a été résumé. Alors, je sais pas vraiment si on peut débattre sur ce match-là, tellement la différence de niveau entre les deux équipes est flagrante. Je parlais uniquement sur le papier, hein. Même si le sélectionneur haïtien l'a très justement dit, ils sont encore

0: envie. En tout cas, ils ont montré malgré tout, je vais commencer par Haïti, je trouve un beau visage d'eux-mêmes. Je les ai trouvés malgré tout entreprenants. Après, ils ont fait des erreurs. Et quand tu joues contre le Brésil, contre cette qualité individuelle qu'a le Brésil, et notamment devant avec Vinicius, avec Cunha, mais tu te rends compte que dès que tu fais la moindre petite erreur, ben c'est but derrière. Donc c'est vrai qu'il y a eu deux mi-temps. La première mi-temps qui a été vraiment en faveur du Brésil, où est-ce qu'ils ont été consciencieux, où est-ce qu'ils ont marqué ces trois buts. Et puis en deuxième mi-temps, où est-ce que le Brésil a galvaudé, entre guillemets, hein, ils ont eu des occasions. Il y a cette blessure aussi de Rafinha qui vient mettre un petit peu en suspens la suite de sa compétition, parce qu'on ne sait pas exactement quelle est la nature de sa blessure, mais au vu de sa tête, j'ai bien peur que ça soit un peu plus grave qu'uniquement un coup. Donc ça, on verra ce que ça va donner. Mais voilà, aujourd'hui, il y avait une équipe qui était bien supérieure, le Brésil, à Haïti. Et c'est un peu la problématique, Nico, de cette Coupe du Monde à 48. J'ai beaucoup de respect, évidemment, c'est pour ces petites nations. Et tu sais que j'ai défendu les couleurs du Luxembourg, donc je suis bien placé pour en parler. C'est bien de donner la chance à tout le monde. Mais finalement, tu as quelques matchs quand même qui, bah, je ne vais pas dire inutiles, parce que ça serait un petit peu manquer de respect.
1: C'était c'est un match de prépa pour la suite du mondial pour le Brésil.
0: C'est ça,
1: clairement.
0: C'est
1: et moi, je veux croire qu'ils ont un peu arrêté de jouer aussi parce qu'ils menaient 3-0 à la mi-temps.
0: Bien sûr.
1: Ils
0: ont pas forcé. L'intérêt, finalement. Enfin, tu vois, le sélectionneur l'a dit, Haïti qui viennent de prendre deux valises, entre guillemets, et qui sont encore en vie pour pouvoir se qualifier sur le prochain tour. Bon, ça va être très, très difficile.
1: C'est contre le Maroc, hein, j'ai dit bêtise d'ailleurs. C'est Maroc,
0: c'est quasiment
1: Haïti,
0: impossible. Mais enfin, tu vois, je trouve que ce format de compétition à 48 équipes, ouais. Moi, je suis pas le premier fan, en tout cas, de ça.
1: Il y a quand même des enseignements à tirer. Igor Thiago n'était pas titulaire d'Emetrius. Il a fait le choix, Ancelotti, de Matheus Cunha, qui met un doublé. On peut considérer désormais qu'au moins jusqu'au prochain match, en tout cas, jusqu'en 16e peut-être, hein. Il a gagné sa place, Demetrius.
0: Après, c'est deux oppositions différentes.
1: Oui, il faut la relativiser, mais quand même, quand t'es coach, t'as un attaquant en confiance qui a marqué un doublé contre un qui n'a pas été bon contre le Maroc. Qu'est-ce que t'en penses, Demetrius? Quelle est ta position par rapport à ça au numéro 9?
2: Moi, j'avais dit depuis le début que je préférais Matheus Cunha parce qu'il ne joue pas qu'avant-centre, il ne reste pas devant dans la surface. Il sort, il joue comme un numéro 10 aussi, donc il a la qualité pour le faire aussi. Il a montré aujourd'hui, il a joué beaucoup au milieu de terrain, on est dans les milieux de terrain, donner des bons ballons aux attaquants aussi, et il arrive aussi pour marquer des buts comme il a fait aujourd'hui, il a marqué deux fois, et c'est un joueur techniquement qui est beaucoup plus fort do que Igor Thiago, donc je préfère 10 fois Matheus Cunha que Igor. Mais bon, Igor, je pense que c'est une bonne option. Et si t'as besoin de marquer des buts, de garder le ballon devant, c'est un gars
1: qui rentre,
2: garde le ballon.
0: C'est deux profils différents.
2: Matheus Cunha, il y a beaucoup plus de qualité que lui, quoi.
0: Ouais, et c'est pour ça que la vraie question, c'est de savoir pourquoi Ancelotti avait décidé de mettre Igor Thiago titulaire plutôt contre le Maroc. En fait, c'était ça. Je pense qu'on avait été tous très, très surpris. Bon, cette fois-ci, il a tranché, il a préféré mettre Cunha devant. Ça a fonctionné, mais bon, Nico, je te le redis encore une fois, mais avec beaucoup de respect.
1: Bien sûr.
0: Le même style de défense entre la défense marocaine et la défense haïtienne.
1: Mais tu peux considérer qu'il démarre à son Cunha
0: sur
1: le prochain match.
0: Ça paraît presque logique d'ailleurs, avoir un Cunha titulaire avec la Seleção. Enfin, je veux dire, depuis le début, c'est ce qui devrait être. Ce qui devrait être fait. Après, bon, Ancelotti avait fait ses choix sur le premier match, mais clairement, là, je pense qu'il a gagné. Il a gagné sa place, en tout cas, pour le prochain match.
1: Voilà, exactement. Vinicius, vous en avez pensé quoi? Il a fait de Vinicius, génial, enthousiasmant, agaçant aussi parfois, mais il a régalé, trop facile pour lui, là aussi, Demetrius.
2: Oui, on le connaît bien, hein, tout ce qu'il fait au Real de Madrid, on sait bien ses qualités. C'est vrai que parfois, tu joues contre des équipes qui a deux, trois joueurs sur lui. Donc, parfois, c'est difficile pour lui. C'est pour ça aussi qu'il faut voir autour des bons joueurs pour garder le ballon et au bon moment, lui donner des ballons qui puissent faire la différence. Et c'est ce qui se passe en ce moment au Brésil. C'est vrai que même si on joue contre Haïti, qui ne pose pas trop d'opposition pour le Brésil, je pense que ça fait du bien parce que le Brésil avait besoin de gagner, de faire un bon match, de pouvoir travailler, respirer et penser pour la suite.
0: J'ai bien aimé le terme agaçant.
1: Oui.
0: Ouais, je trouve que ça le résume bien.
1: C'est Vinicius, il est génial à la fois agaçant.
0: On le connaît en effet, mais il a toujours tendance à faire la touche en trop et surtout en deuxième mi-temps. Mais c'est vrai que quand tu regardes le début de la compétition pour Vinicius, c'est lui qui marque contre le Maroc là et là il marque encore son but. Il fait la passe décisive.
1: Il marque son but, mais c'est aussi grâce à lui que le but voilà.
0: Exactement.
1: Il frappe, le ballon est relâché, Cunha marque.
0: Non, il faut mettre en avant. Et en fait, quand tu regardes plus globalement, c'est quasiment toutes les stars de ce mondial qui fonctionnent bien. Hein. Que ça soit Kylian Mbappé, que ça soit Haaland, que ça soit Messi. Bon, il y a que notre ami Ronaldo là. qui cherche un petit peu
1: sa jeunesse.
0: Sa jeunesse, oui.
1: C'est ce qu'on dit sur Ronaldo. Ouais. T'as compris, t'as vu, hein, Cristiano là. Ouais. C'est dangereux.
0: Ça a l'air.
1: Le moindre mot, le moindre message sur X, même ses coéquipiers.
0: Ça se retourne pas contre moi comme joueur.
1: C'est la moitié de la planète qui te monte dessus. Attention, touche pas à la statue.
0: On aime Ronaldo. On t'aime, Ronaldo.
1: C'était le meilleur.
0: On peut quand même dire.
1: On croit en toi, tu peux encore finir à 15 buts, Cristiano, sur ce mondial. Et gagner champion du monde.
0: On peut quand même dire ce qu'on pense sur Cristiano.
1: Et chercher un sixième ballon d'or. Non, c'est fini, t'as plus le droit. Tu n'as plus le droit de dire quelque chose.
0: Parce que j'avais plein d'anecdotes.
1: Fabrice Hawkins est avec nous. Fabrice nous a rejoint. Salut Fabrice.
0: Salut les gars. Salut Fabrice.
1: Reporter RMC Sport. Tu penses quoi de Cristiano Ronaldo, Fabrice, toi ?
3: Exceptionnel.
1: Évidemment.
0: Très grande carrière.
1: Grande carrière, ça oui. On ne peut pas ironiser là-dessus. Immense carrière. Mais aujourd'hui, t'en penses quoi ?
3: Bah, il ne met plus un pied devant l'autre.
1: Hein. Oh là là !
0: Oh là là ! Regarde ton compte Twitter, c'est bon.
1: Découpez-moi ça à Paris, les CM, tout ça. Juste, et on traduit hein, en portugais, en anglais, en espagnol, en allemand, en coréen, en japonais. Très. Et en arabe aussi, surtout.
0: Fabrice, blacklisté de tous les stades.
3: Mais c'est compliqué, mais c'est pas que de sa faute. À un moment donné, il y a quelqu'un qui le met sur le terrain, il y a quelqu'un qui assume cette responsabilité-là, et bon, on le met sur le terrain, lui, il joue. Hein.
1: Un mot quand même de Rafinha. Demetrius est avec nous toujours, Ferreira. Il n'a pas été bon, encore une fois. Je vois sur les réseaux, certains disent qu'il simule une blessure pour justifier un mauvais match. Évidemment, ça. Ça semble peu crédible quand même. Il est blessé. Je rappelle qu'il a manqué 22 matchs cette saison avec le Barça et avec la Seleção, hein. Tout confondu. Fragile, Rafinha. Est-ce qu'on en parle au Brésil ce soir sur sa blessure ? Est-ce que ça inquiète vraiment au Brésil, Demetrius ?
2: Oui, ça inquiète parce que bon, on sait que Rafinha c'est un grand joueur. Hein. Tout ce qu'il fait au Barcelone, c'est impressionnant. Maintenant, on attend toujours qu'il fasse la même chose avec la Seleção. C'est vraiment bizarre de le voir jouer aujourd'hui à son niveau qu'il joue, quoi. Donc il y a quelque chose de bizarre. On savait pas qu'il était blessé et aujourd'hui on a vu que vraiment même le temps qu'il est resté sous le terrain, bon à part la tentative d'un but qui était hors jeu, mais il a pas fait grand chose. Donc c'est bizarre de le voir comme ça. Et
0: est-ce que finalement ce serait pas notre Ousmane Dembélé du Brésil, Rafinha?
1: Oui, il y a un parallèle. Il a du mal à trouver. C'est intéressant ce phénomène-là, de ces joueurs excellents.
0: Et parce que c'est différent, parce que
1: t'as des grands clubs européens.
0: T'as très peu de temps aussi à trouver les automatismes avec les copains, parce que t'as tellement l'habitude d'être en club quand t'arrives en équipe nationale. Il faut comprendre que parfois en équipe nationale, quand le match est le samedi, t'arrives le mercredi ou le jeudi. Hein, ça dépend en fonction de ton dernier match avec le club. Je pense que c'est aussi un facteur à prendre en compte.
1: Je vais accueillir Clebson au 32-16, supporter de la Seleção. Salut Clebson.
4: Salut les gars, bonsoir.
1: Bienvenue, heureux de t'accueillir, ça va ?
4: Merci.
1: Fabrice Hawkins est là, Maxime Chano est également. Bon, ton analyse globale de ce match-là, es-tu satisfait ?
4: Sincèrement, pas beaucoup. Tu sais, on voit Vinicius qui arrive, comme Dimitri l'avait dit. Il y a Vinicius qui arrive, on commence à jouer un peu, sauf qu'il joue au Real. Après, Rafinha, on voit que c'est évident, c'est clair qu'il est pas à l'aise dans son jeu. C'est pas le même. Je sais pas si la peur, il s'est blessé. Et tu sais, au Brésil, on parle énormément d'Hendrick. Il a rentré, il a marqué. Même si c'était hors jeu, mais il a marqué. Chaque fois qu'il rentre, il marque. Après, à mon avis, Ancelotti, il est en train de tester, tu sais, l'équipe encore. À mon avis, il a pas encore l'équipe. Lui, vraiment, dit tiens, ça c'est mon équipe.
0: Ouais, c'est quand même fou d'arriver dans une grande compétition, et c'est pas que propre au Brésil. Attention, je contredis pas ce que tu es en train de nous affirmer, mais c'est quand même dingue. T'as des qualifs, t'as des matchs amicaux, et t'as certains sélectionneurs ou certaines nations qui n'ont pas encore leur 11 titulaire de dessiner. Moi, ça me paraît complètement incongru.
1: Ah bon?
0: Bah oui, mais attends, c'est fait pour ça, justement, Nico. Ouais, tu vas arriver prêt sur
1: le temps de prépa. Fabrice, aussi, avec l'équipe de France, c'est assez court quand même. Deschamps a la chance d'avoir des assurances que beaucoup de sélections n'ont pas.
0: Et voilà, et c'est pas
1: parce
0: normal.
1: Parce que tu as un temps de prépa qui est extrêmement réduit aussi.
3: Et très honnêtement, moi, ça m'étonne pas non plus que tu tâtonnes un petit peu. Alors après, il y a tâtonner. Quand il y a 3, 4, 5 postes où t'es pas certain de celui qui doit débuter, c'est un vrai problème.
0: Avec toi.
3: Dans l'équipe de France, bon, à un ou deux postes près, on sait à peu près qui va jouer. Mais encore une fois, le football de sélection est différent est vraiment différent du football de club, et c'est normal qu'il n'y ait pas les mêmes automatismes.
0: Non, mais t'as un état de forme, et je l'entends que sur certaines positions, type l'équipe de France, par exemple, tes arrières latéraux, tu sais pas exactement à deux joueurs près, mais de là, parfois à critiquer peut-être ou dois changer complètement ton schéma tactique. Enfin, je veux dire, encore une fois, t'as 12 mois, t'as presque 12 ans entre chaque grosse compétition.
1: Là, il observe, il a joué à Haïti, c'est pas grave, il a 4 points, c'est coffré.
0: Non, mais bien sûr,
1: il savait qu'il serait pas en danger sur ce match-là. Il observe encore comment des mecs aussi répondent à des grandes compétitions. Comment un Hendrick répond à une autre compétition, comment un Matheus Cunha répond à un
0: Donc en fait, ça apparaît, t'arrives à la Coupe du Monde, ça apparaît, tu te demandes si les joueurs.
1: Mais c'est la situation du Brésil aussi. T'as peu d'assurance offensivement à part Vinicius. Et Rafinha éventuellement, et encore quoi.
3: Non mais totalement, et puis même pour faire le parallèle avec l'équipe de France, parce qu'on en parlait, en réalité on ne sait pas si Doué va terminer le tournoi, on ne sait pas si Théo Hernandez va terminer.
0: C'est différent, c'est une histoire de terminer. Performance, on est d'accord, si les mecs ne sont pas bons,
3: oui,
0: en
3: oui,
0: tout cas,
3: il y a moins de concurrence au Brésil, c'est sûr que Rafinha, s'il est forfait, c'est une très mauvaise nouvelle pour le Brésil.
1: Ils sont très inquiets, les médias brésiliens, ils en parlent là, certains annoncent même une fin de tournoi pour le Barcelonais Rafinha. On va suivre ça, c'est important bien sûr. Neymar, on n'a pas encore de certitude qu'il va jouer avant même la phase de poule. A priori, il ne jouera pas avant un 16e de finale, voire un 8e, certains disent même quart de finale. On va attendre tranquillement. Il faut être extrêmement prudent avec Neymar.
3: Un mois qu'il n'a pas joué, donc en gros.
1: Un mois qu'il n'a pas joué, vous rendez compte.
3: Très peu de chance de le voir.
1: Ça ferait quasiment un mois et demi. Demetrius, Clemson est toujours avec nous au 32-16. Il parlait d'Hendrick. On en a parlé, c'est énorme star au Brésil. Je crois qu'il y a une majorité des supporters de la CLSAO qui voulaient le voir titulaire ce soir également.
2: Oui, la majorité, tout le monde le demandait pour jouer. Mais je pense que l'entraîneur il a raison. Il faut même s'il rentre, quand il rentre, il joue très bien, il marque des buts. Mais je pense qu'il a une caractéristique de vraiment d'avant-centre. Et Matheus Cunha non, il sort, il aide aussi le milieu de terrain. Donc ça fait la différence. Je pense que c'est pour ça aussi que l'entraîneur a décidé de mettre Matheus Cunha. Mais Hendrick, c'est vrai que c'est un joueur exceptionnel. Quoi, chaque fois qu'il rentre dans l'équipe nationale. Et il marque des buts, il se crée des occasions, il court beaucoup, et donc c'est un joueur pour l'avenir de la sélection, c'est extraordinaire. Maintenant, c'est vrai que si Rafinha, il est vraiment blessé, que je pense qu'il est blessé, parce que bon, c'est pas normal de voir un mec autant de qualité de jouer comme il joue en ce moment, et je pense qu'il sera blessé, ben, peut-être qu'Hendrick va avoir une opportunité d'être titulaire, quoi.
1: Pas plus Clemson, qui est le remplaçant là dans l'absolu évident pour pallier l'absence de Rafinha, c'est Ryan comme on l'a vu, il a remplacé le jeune Ryan.
4: Oui, bah c'est la même position en fait. Je crois qu'il y a pas beaucoup de changements là-dessus. Je crois que ça va être lui. Il y a pas. Après, Ancelotti, il peut nous surprendre, changer, tu vois, complètement, mais à mon avis, c'est Ryan. Oui.
1: Bon. Ryan, 19 ans, je rappelle, il a une équipe assez jeune quand même devant, Carlo Ancelotti. Merci Demetrius, c'est devenu.
2: Ben merci à vous, au plaisir, il y a bientôt.
1: À bientôt, j'espère. On prend rendez-vous avec toi, on se parlera peut-être après le match contre l'Écosse. Brésil-Écosse, vous vous rappelez ou pas Brésil-Écosse, ça vous rappelle quoi? Vous êtes trop jeune peut-être.
0: Coupe du Monde 98.
1: Ouais, match d'ouverture, la Coupe du Monde 90, Stade de France. Ouais. Brésil-Écosse.
0: Ouais. Je vais le dire.
1: T'allais le dire aussi, hein?
0: Ouais, le grand Ronaldo. Le vrai Ronaldo. Celui qu'on pourrait encore critiquer, d'ailleurs.
3: Celui qui est dans les tribunes.
1: Voilà. Le vrai Ronaldo. Voilà. Tu sais, une fois, j'ai dit ça à l'antenne. Ouais. Le vrai Ronaldo, j'ai reçu 5 messages.
3: Ouais, mais c'est péjoratif. Ça,
1: c'est il y a 10 ans.
3: Non, mais ça, c'est un peu péjoratif. Ça voudrait dire
1: oui,
3: que
1: c'est
3: faux.
1: Non, parce qu'en fait, appelons-le Cristiano. Comme ça, on fait la nuance.
0: Bah, vous deux, là, vous êtes dans les viseurs de Cristiano.
1: Ah, moi, j'ai rien dit.
3: Moi non plus,
1: j'ai rien dit. Ah, non, moi, j'ai rien dit. Je suis pas coupable.
0: Arrête.
1: Cristiano, j'ai toujours kiffé et tout. Voilà, quoi. Clemson, merci, d'avoir été disponible.
4: Merci à vous, les gars.
1: Tu vis où, Clemson?
4: Bien sûr, bientôt. Je fais Créteil.
1: Ah, donc tu t'es levé pour le match, tu t'es pas couché en tout cas, c'est ça?
4: Non, je suis pas couché. Je me suis réveillé, puis après, ça y est, ça prend la journée, quoi.
1: Merci, Clemson, d'être venu sur RMC. C'était un plaisir de t'accueillir.
3: Bonne sieste.
1: À quasiment 5h du matin en France, à Créteil. Donc, il est ici, 22h54. Fabrice Hawkins est à mes côtés. Maxime Chano également. Il y a un match encore. Un match ce soir, au petit matin, si vous vous levez ce samedi matin, avant d'aller faire un footing, vous pouvez regarder Turquie-Paraguay, commenté par Florent Germain, qui est avec nous. Salut, Flo.
5: Salut, Nico. Salut à tous.
1: Salut Fabrice. Il est quelle heure chez toi là? Pareil, hein, bah pareil. Hein.
5: Ah bah pareil, Boston.
1: T'es pas en Californie. T'es pas à Santa Clara, mon cher. On va pas trahir un secret. Hein, quand on dit ça, bien sûr. Alors, Flo, Turquie, Paraguay, deux déceptions du premier tour, surtout la Turquie du premier
5: deux
1: match
5: défaites,
1: battu 2-0 face à l'Australie. Ça fait beaucoup de bruit en Turquie. Qu'est-ce qu'il y a,
0: Surtout le Paraguay, non? Déception. On était plus déçus de la Turquie ou du Paraguay?
1: Voilà, Turquie, non, mais
0: c'est,
1: moi, quand
0: c'est
1: même.
0: Intéressant.
3: Moi, j'attends beaucoup de la Turquie aussi.
1: Quand même, il y a des bons joueurs en Turquie.
0: C'est différent. La Turquie, ils se sont fait avoir par des Australiens qui ont joué.
3: Tu parles de la physionomie.
0: Voilà, je te parle de la physionomie.
1: Ouais, non, plus, je te parle
0: de Paraguay. Le Paraguay, ils se sont fait.
1: Le statut, l'effectif, le groupe. Tu vois, je pensais que la Turquie, on avait un peu plus quand même. Flo.
5: Mais c'est vrai que j'ai vu le match de la Turquie contre l'Australie. Je me suis refait un petit résumé. Honnêtement, c'était un beau match. Et les Australiens, ils ont été hyper efficaces, solides derrière, c'est vrai, mais les Turcs ont eu pas mal d'occasions quand même, donc on peut imaginer qu'ils ont vraiment cette envie de prendre leur revanche, en tout cas de se relancer. Par contre, du côté des Paraguayens, ça a été vécu comme une petite crise, hein, cette claque contre les États-Unis, une grosse claque, et à tel point qu'il y a eu des grosses déclats. Je regardais un peu dans la presse paraguayenne là, de Gustavo Alfaro, le sélectionneur, qui disait en gros critiquez-moi, de toute façon après la Coupe du Monde je partirai, frappez-moi, j'encaisserai les coups, mais les joueurs, laissez-les tranquilles, c'est le bien le plus précieux qu'on a dans ce pays. Donc il s'est mis en bouclier pour protéger ses joueurs, le sélectionneur Gustavo Alfaro. Mais là c'est vrai qu'on a deux équipes qui, en plus avec la victoire des États-Unis contre l'Australie, bah, peuvent vraiment se relancer s'il y a une victoire. Les hymnes viennent d'être chantés ici à San Francisco, avec un stade qui est magnifique, qui est grandiose, qui est extraordinaire.
1: Clair obscur, un côté ensoleillé, un côté dans l'ombre superbe. Est-ce que Vincenzo Montella, le sélectionneur de la Turquie, a enfin aligné Kenan Yıldız? Il n'est pas titularisé pour le premier match. Moi, j'avais pas compris personnellement. Arda Güler était là, évidemment. Est-ce qu'ils sont associés?
5: Oui, Yıldız est là, Arda Güler également. Le quatuor offensif du côté de la Turquie, c'est Aktürk Kodlu évidemment, et Akgün, le joueur de Galatasaray qui a été préféré au niveau du secteur offensif à Yılmaz. Donc Yıldız, Güler, Akgün et Aktürk Kodlu. Çalhanoğlu est évidemment là pour ce qui est du milieu de terrain et capitaine de cette sélection. Et du côté du Paraguay, on va retrouver le meilleur ami de Gilbert Bribois, Julio Enciso, évidemment, qui est titulaire. C'est la compo qui était annoncée. Il y a des joueurs qui flirtent parfois avec les 70 ou 90 sélections, hein. Gustavo Gomez, Junior Alonso, on a des joueurs assez habitués au final à des grosses compétitions, en Amérique du Sud notamment. Le Paraguay qui n'a pas dit son dernier mot dans cette compétition et qui veut pourquoi pas réitérer l'exploit de 2010 où ils avaient été en quart de finale. Ça va être compliqué, mais ils peuvent se relancer ce soir, cette nuit, dans un match honnêtement qui est très ouvert. Turquie semble légèrement favorite, mais c'est un match qui peut être assez serré et peut-être sympathique à regarder parce que les deux équipes sont en quête de rachat.
1: Et qu'on va suivre en gros fil rouge avec toi, Flo Germain, ce Turquie Paraguay, coup d'envoi dans moins de 3 minutes désormais, le Paraguay ou la Turquie pour espérer rejoindre l'Australie qui est à 3 points désormais, les Américains, on en parlera tout à l'heure en fin d'after, qui sont qualifiés déjà pour les 16e de finale après leurs deux victoires bien sûr. On fait une pause dans un instant, on va parler de Maroc-Écosse, la victoire marocaine face aux Écossais, moins convaincante contre le Brésil qu'un nul contre le Brésil. Venez en parler avec nous également au 32-16, bien sûr. Max Chano est à mes côtés, Fabrice Hawkins aussi, et puis les infos équipe de France à venir avec Fabrice. Des changements peut-être à prévoir dans le 11 des Bleus face à l'Irak. Restez avec nous, vous écoutez RMC. Les Nuits de l'After, à tout de suite.
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1: Les nuits d'after, Maxime Chano est là, Fabrice Hawkins aussi. On est ensemble jusqu'à 6h du matin. Et oui, on va vous réveiller. Vous les leftos du week-end, du samedi matin. On est heureux d'être avec vous.
0: Les couches tard.
1: Les couches tard. Ou les couches tard. Ceux qui rentrent de boîte. Mais ouais. Est-ce que tu penses que quelqu'un qui est en discothèque, par exemple, nous écoute? Est-ce qu'il met RMC?
0: Bien sûr qu'il met RMC.
1: Je crois. Surtout,
0: en tout cas, dans tous les taxis en France.
1: C'est la Coupe du Monde en même temps.
0: Ouais. Dans tous les taxis en France, on est en direct.
1: C'est sûr qu'il y a RMC. Donc, historiquement,
0: en général, après les boîtes de nuit, tu
1: Radio Taxi.
3: Je ne sais pas comment s'est passée ta soirée.
0: Voilà,
1: ça tout à fait. Tout à fait. Comment s'est passée ta soirée d'ailleurs, Fabrice?
3: Excellente.
1: Très bonne soirée. Très bien. Tu arrives de Manhattan. Pour le New Jersey. Le match a commencé. Il y a 40 secondes. Flo Germain.
5: Mais parce qu'il nous manque, à Boston, Fabrice. Hein. C'est bien beau à New York, mais ah oui.
3: J'arrive.
5: C'est un peu le taulier quand même, toi.
1: Le groupe vit bien, quoi. C'est merveilleux.
5: On se retrouve à Philadelphie et on rentre tous ensemble. C'est parti à San Francisco, 0-0 entre la Turquie et le Paraguay. On va suivre cette entame de match, voir si les Turcs essayent d'aller de l'avant tout de suite. La frappe qui va au fond des filets, superbe but d'entrée en l'ouverture du score. Turquie, la frappe lointaine, pied gauche, magnifique, avec donc cette possibilité d'ouvrir le score d'entrée pour les Paraguayens. Les Paraguayens qui marquent. J'avais un petit doute sur l'identité du buteur. C'est Galarza qui frappe et donc les Paraguayens qui prennent par surprise les Turcs. 1-0 pour le Paraguay. L'entame catastrophique de la Turquie. Vincenzo Montella qui n'en croit pas ses yeux, qui est en train d'applaudir quand même et d'encourager ses coéquipiers. La frappe à 25 mètres environ, un petit peu moins peut-être, une vingtaine de mètres de la cage turque, et donc le Paraguay qui ouvre le score 1-0. C'est le joueur d'Atlanta en plus qui joue aux États-Unis, donc Galarza, Matías Galarza, sa 16e sélection, une frappe petit filet poteau rentrant qui permet donc au Paraguay d'ouvrir le score 1-0 pour les Sud-Américains.
0: Ça va faire plaisir à Gilbert. C'est Enciso justement qui décale le ballon
1: magnifique,
0: Galarza. Derrière, il frappe pur, hein. Il se prend pas la tête, il se pose pas de questions. Ras du sol, pied gauche, a fini dans le petit
1: joueur d'Atlanta, MLS.
0: Exactement. Quoi, il y a énormément de qualité.
1: Il est arrivé là cette année, Atlanta. Galarza, la Paraguay mène 1-0.
0: Bon début, non?
1: Petite sensation quand même. Les Turcs, c'est dur pour les Turcs. Hein.
5: Grosse sensation.
1: Tu veux te relancer? T'en prends un dès la deuxième minute.
0: Après, ça peut te réveiller.
1: Ça peut te réveiller.
3: Je pense qu'on était déçus de la première journée.
1: Non, elle est très bien. Deuxième pour l'instant, elle part bien. En parlant de réveiller, je pense qu'on a réveillé le mec qui sort de boîte, là, à mon avis. Avec Flo Germain qui a.
0: En tout cas, on t'a réveillé toi.
1: Qui, avec ses commentaires latino, bien propre à lui, a réveillé tout Paris, toute la France, peut-être. 5h du matin.
0: Comment? J'ai dit, on t'a réveillé toi et ça, c'est le plus important. Là, je te sens en forme, là.
1: Ah non, mais j'y suis, là. Je suis dans mon émission, dans ma nuit de l'after. Ouais. Je suis très bien entouré, Fabrice, Maxime et Flo. Parmi mon top 10 préférés sur RMC, je crois.
3: C'est qu'on va pas te payer pour ça.
1: Ah bah non, moi c'est sincère tout ça, évidemment. Alors, bien sûr, on suit ce match en fil rouge avec Flo Germain, micro ouvert. Il nous a l'air dès qu'il y a une grosse occasion, un pénalty, un but. On est là pour suivre ce Turquie-Paraguay. Alors, Nico Pelletier arrive dans un instant. Est-ce qu'il est là? Nico Pelletier va revenir dans un instant. On va parler du Maroc aussi, mais d'abord, tiens, faisons équipe de France. Fabrice, avec toi, on va inverser les talks dans ces nuits d'after. Attends, d'abord, Flo, c'est chaud là sur le terrain.
0: Oui, c'est haché.
5: Oui, c'est chaud. Wow. Un carton jaune qui a été sorti. Il y a effectivement eu un contact, une échauffourée derrière. On va voir si le jaune pourrait se transformer en rouge. Je ne pense pas. Honnêtement, il y a une grosse faute, c'est vrai, du joueur paraguayen sur.
1: Ça traîne quand même.
5: Sur Akgun qui est au sol. Il fait non. D'ailleurs, c'est le buteur, hein, Galarza, qui fait signe qu'il n'y a pas une faute énorme. La faute, elle est très claire. Il prend le bas du tibia du joueur turc. Et il y a une grosse pression sur l'arbitre pour mettre plus qu'un carton jaune. Il a sorti le carton tout de suite. Je ne pense pas, honnêtement, que Galarza mérite plus qu'un carton jaune, même s'il faudra quand même regarder l'état de santé du joueur. Je ne sais pas si ça peut influencer influer sur une intervention de l'arbitre vidéo, mais en tout cas c'est parti fort au niveau des buts, ou en tout cas de l'ouverture du score paraguayenne. Dès la première minute, le 1-0, la frappe de Matias Galarza, et derrière une grosse faute de la part de ce même joueur sur donc Agun, l'attaquant qui évolue à Galatasaray. 4 minutes et 45 secondes de jeu, il se relève, le joueur turc, il boitille un petit peu, mais ça va aller. 1-0 pour le Paraguay.
1: Alors Fabrice, lundi on a le temps de voir venir encore, 23h, France-Irak, match 2 de l'équipe de France qui a battu le Sénégal, 3 points déjà au compteur, et l'occasion de c'est la qualification pour les 16e, même si objectif évidemment première place. 3 joueurs pourraient faire leur apparition dans le 11, Fabrice.
3: Oui, d'après ce qu'on a constaté, en tout cas d'après les échos qu'on a eu de l'entraînement à huis clos, c'était le premier de la semaine, le seul d'ailleurs depuis cette victoire contre le Sénégal mardi, et ce qu'on a pu constater effectivement, c'est que Didier Deschamps, d'après ce qu'il a mis en place, pourrait intégrer 3 joueurs par rapport à la première rencontre, c'est-à-dire Lucas Digne à la place de Théo Hernandez, Manu Koné au milieu à la place d'Aurélien Tchouaméni et Bradley Barcola à la place de Désiré Doué. Ce sont des tendances qui devront être confirmées par les entraînements de demain et d'après-demain, donc de veille de match aussi. Mais a priori, on se dirigerait vers cela. Après, c'est pas très étonnant parce que c'est les échos qu'on avait aussi, qu'il pouvait y avoir entre 1 et 3 changements. Là, on se dirige vers 3 changements.
1: Ouais, quand même. Eh ouais, non, c'est pas rien, 3 changements.
0: Et de savoir, est-ce que c'est une punition pour les joueurs qui ont sous-performé ou est-ce que c'est un turnover? Comment tu le vois?
3: Moi, pour moi, c'est un turnover. Il veut voir le maximum de monde. Il veut donner du temps de jeu. Il veut éviter ce qu'il avait pu faire aussi en 2024 avec pas mal de frustration parce qu'il n'avait pas beaucoup fait tourner. Et finalement, il avait perdu au moins un ou deux joueurs en cours de route. Je pense notamment à Benjamin Pavard. Donc, je pense qu'il y a une idée de récompenser ceux qui sont performants, qui pourraient être titulaires aussi.
1: Voilà, c'est pour ça, surtout.
3: Mais Barcola a eu Lucas Digne, qui
1: Manu Koné aussi.
3: Qui ont le niveau pour être titulaire.
1: C'est la différence avec 2022.
3: C'est pas une punition, par exemple, pour un garçon comme Aurélien Tchouaméni.
1: Exactement. Le gap est pas énorme entre ces trois-là et les trois titulaires. Il est même discutable, même débattable, d'ailleurs. On le fait depuis plusieurs semaines.
0: Non, c'est les trois, là, quand tu me demandes qui pourrait éventuellement rentrer dans ce 11 titulaire. Moi, je citerai ces trois noms. Donc, c'est pour ça que je me posais la question. Oui. C'est vrai que Théo Hernandez et Tchouaméni n'ont pas fait un match exceptionnel. Barcola a fait une très très belle rentrée. C'est la raison pour laquelle je vous demande si tu penses que c'est une punition vu
1: Tchouaméni, j'imagine
0: sa performance.
1: Non, mais l'esprit de Deschamps, il va au bout.
0: Mais quand t'es joueur et que tu sais que tu sors sur ce deuxième match, je peux te dire que tu sens quand même la pression arriver. Donc ça va peut-être mettre aussi une piqûre de rappel à ces trois joueurs. Enfin, en tout cas, si les trois joueurs qui devaient sortir, on a dit Théo Hernandez, on a dit Tchouaméni, quel est le troisième, Fabrice?
3: Doué.
1: Doué.
0: Je pense que ça peut permettre aussi à certains joueurs justement de se réveiller.
1: Je pense que la concurrence, c'est sur un de ces trois postes, elle est plus forte entre Bradley Barcola et Désiré Doué. Ouais, on en a parlé déjà, même si dans l'esprit Doué est un peu devant.
3: Même Lucas Digne. Mais ça, tu sais que c'est
1: Lucas Digne, vraiment, Lucas Digne.
3: Encore une fois, ce que tu as dit tout à l'heure, c'est assez.
1: Théo Hernandez, c'est tout libre pour Deschamps.
3: Non, mais en fait, il n'y a pas un gap énorme entre ces joueurs-là.
1: Oui, mais dans l'esprit de Deschamps.
3: Dans l'esprit de Deschamps, Tchouaméni, ça ne bougera pas. Il est vice-capitaine. Sauf cataclysme, il jouera tous les matchs qui sont importants. Maintenant, je ne suis pas persuadé que si Lucas Digne sort un très gros match lundi et que derrière, il est en difficulté, Théo Hernandez contre la Norvège.
0: C'est possible.
3: Moi, je ne suis pas persuadé que ce soit Théo Hernandez qui soit aligné contre la Norvège.
0: Et
3: le poste le plus intéressant pour moi, ça reste celui d'ailier parce que. Dans l'esprit de Didier Deschamps, contrairement à Luis Enrique, Doué n'a pas une marge énorme par rapport à Bradley Barcola. Ce sont deux joueurs très talentueux que les deux entraîneurs apprécient beaucoup, mais on sent bien que dès qu'il y a la possibilité de mettre Désiré Doué devant Bradley Barcola, Luis Enrique il le fait, et je pense même qu'il a une petite préférence pour Désiré Doué, ce qui n'est pas forcément le cas pour Didier Deschamps.
1: Alors pourquoi ça, c'est intéressant, qu'est-ce qu'il voit Deschamps en Barcola que ne voit pas assez peut-être Luis Enrique?
0: Tout simplement les qualités du joueur, et tu l'as vu quand Barcola est rentré, la manière dont il a d'attaquer la profondeur. Et quand tu regardes un petit peu ce quatuor offensif que Deschamps avait mis en place, que ce soit Dembélé, que ce soit Mbappé, que ce soit Olise et puis Désiré Doué, finalement, est-ce que t'as pas le sentiment, alors ce sont des joueurs différents, attention, mais qui ont particulièrement les mêmes qualités, alors qu'on sait que Barcola peut apporter énormément de verticalité, et c'est peut-être ça aussi que Didier Deschamps a envie de mettre en place, c'est-à-dire d'avoir des forces différentes sur le terrain. Et c'est vrai que quand t'as Barcola sur le terrain, ça te permet de jouer un peu différemment aussi. Quand les blocs sautent, tu peux mettre les ballons dans le dos. Enfin voilà. Donc
3: non, mais totalement. Surtout que sur les quatre offensifs, s'il repart encore avec ce système-là, en fait, il y en a deux qui demandent tout le temps dans les pieds systématiquement. Ousmane Dembélé en profondeur, c'est fini. Il demande dans les pieds.
1: C'est fou,
3: aussi.
1: Ça, mais oui.
3: Et donc d'avoir Mbappé et un autre qui demande dans la profondeur, on l'a vu sur le but de Bradley Barcola. Mbappé aspire à gauche, Bradley Barcola coupe, et en fait c'est deux appels en profondeur à des endroits différents qui permettent aussi à Bradley Barcola de pouvoir filer au but.
0: Ça permet un petit peu de, ouais, de varier les appels de balles, de donner un peu plus de profondeur aussi au jeu des Français, parce que c'est vrai qu'il est très vite lisible avec ce quatuor offensif qu'avait Didier Deschamps avait mis en place sur le premier match. Donc voilà, à voir ce que ça va donner. On sait que Barcola, il a la problématique de pas forcément être très très régulier, mais bon, Deschamps en tout cas lui donne l'opportunité de pouvoir se montrer. Je pense que vraiment ça serait un plus pour l'équipe de France.
1: Dembélé, tu l'as dit, maintenant il attend le ballon dans les pieds. C'est son évolution aussi au PSG qui veut ça.
3: C'est ça.
1: Mais pendant 8 ans, 10 ans dans sa carrière, avant d'être réajusté par Luis Enrique, il aimait le ballon dans la profondeur. On peut quand même considérer qu'il est capable de demander le ballon dans la profondeur, Ousmane Dembélé. C'est quoi, c'est un refus catégorique, c'est quoi, c'est...
3: Non, mais après,
1: parce que là il va jouer à droite. On est d'accord, Fabrice. Ça, c'est l'autre information qu'on a.
3: Bien sûr.
1: C'est qu'il va basculer à droite.
3: Oui, parce que le staff a apprécié le match de Michael Olise, comment il est rentré dans l'axe, et la connexion aussi avec Kylian Mbappé. Il fait beaucoup, hein. On va pas se mentir. On a bien vu que les deux s'entendaient bien, et il faut un Kylian Mbappé qui puisse être au top. Maintenant, Ousmane Dembélé, il va vraiment falloir retrouver des automatismes à droite. Moi, je suis pas très inquiet pour lui, parce qu'encore, c'est un garçon qui a énormément de talent, qui a une palette qui est large. Après, ça fait longtemps aussi que je l'ai pas vu déborder, dribbler un, deux joueurs et centrer. Donc, il faut retrouver ces automatismes-là.
0: Ouais, mais c'est justement ce système un petit peu hybride, hein, je pense qu'il le dessert, tu vois. Je trouve qu'il est souvent hors de position, parce que justement Didier Deschamps aime bien mettre en avant le fait qu'il y a des positions, mais elles sont pas arrêtées. On a vu Dembélé rentrer dans l'axe, on a vu Mbappé décalé sur le côté gauche, et j'ai le sentiment que ça joue pas en la faveur de Dembélé, cette situation. Alors après, juste pour revenir par rapport à l'intégration de Barcola contre un bloc bas qui risque d'être significatif, hein, parce qu'on connaît un petit peu l'Irak, on l'a vu jouer sur la première journée de cette compétition. Je trouve ça surprenant de mettre Barcola à ce moment-là, alors que tu t'attends forcément à avoir un bloc bas. Est-ce que ce serait pas plus nécessaire de faire rentrer Barcola sur les 30 dernières minutes, comme il a fait sur le dernier match d'ailleurs? J'aurais mis Barcola, par exemple, moi, titulaire sur le premier match.
1: Ah bon?
0: Ouais, et j'aurais gardé, par exemple, Doué plus dans un système où est-ce qu'il a besoin de demander les ballons dans les pieds, pouvoir combiner dans les petits espaces, même si c'est vrai que Désiré Doué a fait un superbe match amical avant le début de la compétition. Donc bon. Après, c'est les choix de Rich, attention, hein, Didier.
1: Oui,
0: Deschamps,
1: voilà.
0: Énormément de choix, mais c'est vrai que Barcola
3: était sur la dynamique vraiment de ce qu'il venait de voir en prépa, de ce que les garçons, les joueurs avaient montré aussi en club. Donc Désiré Doué, ça semblait logique. Ousmane Dembélé dans l'axe, ça semblait logique aussi. En tout cas, on sait qu'Ousmane Dembélé, il voulait jouer aussi dans cette position axiale. Il l'a dit à plusieurs reprises, même chez Jérôme Roten récemment en fin de saison en entretien. Donc pour moi, sur cette première rencontre, il était dans la continuité de ce qu'il faisait en club, de ce qu'il avait vu en prépa. Là maintenant, sur ce deuxième match-là, je pense qu'il va être beaucoup plus alerte aux enseignements qu'il a tirés de la première rencontre et de ce que lui peut avoir déjà comme idée. Parce qu'il y a encore quelques semaines, quelques mois, moi, les échos que j'avais, c'est que Bradley Barcola, c'était le titulaire à gauche. Et donc ça m'étonne pas du tout, moi, de le voir arriver dans cette position là d'autant plus que Désiré Doué n'a pas fait le match
1: exactement, je suis d'accord avec toi,
3: même s'il faut nuancer parce que c'est sa première rencontre de Coupe du Monde. Il est très jeune, mais il a un talent
1: et
3: immense.
1: Et Barcola, c'était quoi, il est entré, il a marqué aussi,
0: ouais, mais il rentre
1: sur la fin, de décontraction
0: sur la fin, où est-ce que le bloc est ouvert,
3: il fait jouer la concurrence, voilà. Et c'est vrai que si Bradley Barcola fait un gros match contre l'Irak, même si ce n'est que l'Irak, la question va se poser qui est-ce qui est le titulaire contre la Norvège.
0: Et puis n'oublions pas que si on regarde là, cette première mi-temps contre le Sénégal, je ne sais pas si on peut retirer un seul joueur. Je te parle de ce quatuor offensif.
3: Tu as totalement raison.
0: Il n'y a que cette deuxième mi-temps
3: parce
0: qui permet aujourd'hui de donner
3: des Désiré Doué, mais je ne suis pas sûr que les autres étaient
0: meilleurs. Exactement,
3: hein.
0: En première mi-temps.
3: Je ne suis même pas sûr que ce soit le plus mauvais.
0: C'est possible aussi. Oui, c'est possible aussi. Bah, moi, la prestation d'Ousmane, pour moi, était la moins aboutie, la moins réussie. En fait, Barcola arrive dans cette deuxième mi-temps où est-ce que le bloc sénégalais commençait un petit peu à s'ouvrir. Il y avait énormément de fatigue et donc ça a créé des espaces. Il y a évidemment cette association avec entre Mbappé et Olise qui a fait beaucoup de mal justement à la défense sénégalaise, et ça a permis, tu l'as dit très justement, Fabrice, à Barcola de pouvoir prendre les espaces et de pouvoir marquer ce but-là.
1: Mais il en profite.
0: Mais c'est vrai que contre l'Irak, juste pour terminer, avec ce bloc bas qui risque d'attendre les Français, je suis pas convaincu que les qualités de Barcola risquent d'être mises en valeur.
1: C'est intéressant, effectivement. Même si dans un petit espace, il est pas mal.
0: C'est
1: habile,
0: pas un mauvais joueur, mais Barcola, quand même plus
1: qui a été numéro 1, c'est le champ devant lui. Mike Maignan, on n'en a pas beaucoup parlé, nous, de son premier match le soir. On a des échos sur comment il a vécu ce match-là, justement. C'était l'un des moins bons Français de cette rencontre, pour le coup. C'est limite inquiétant également. Alors, est-ce que là aussi, c'est première Coupe du Monde dans la peau du taulier, du titulaire, qui a pu jouer sur sa performance? C'est un taulier, quand même. Il a 30 ans, le Milan.
3: Il a joué l'Euro. Capitaine du Milan. Non, il n'y a pas d'inquiétude à son sujet. Bon, c'est sûr qu'il ne faut pas qu'il refasse la même performance. Mais en tout cas, il n'y a pas de grosses inquiétudes. Lui n'est pas satisfait de son match, évidemment, parce que c'est un grand compétiteur. Après, il y a d'après le staff, hein, et ça faut bien aussi en prendre conscience, il y a un tel gap, il y a un tel écart entre lui et les remplaçants, que franchement, quand même, il faisait le même match contre l'Irak, il serait titulaire contre la Norvège.
1: Il est dans un fauteuil, mec Maignan. C'est sûr que la concurrence n'existe pas. Bah,
3: Lucas Chevalier
1: gardien.
3: Était censé lui apporter cette concurrence en c'est étant fait. Très performant avec le Paris Saint-Germain. Et malheureusement, il s'est passé ce qui s'est passé. Et donc, il est tranquille.
1: Tiens, on approche de la fin du premier quart d'heure. Entre la Turquie et le Paraguay, il y a un corner pour les Turcs qui sont menés, Flo Germain.
5: 1-0 pour le Paraguay, effectivement. Dès l'entame de match, c'est la frappe de Galarza qui était bien placée, qui va dans le petit filet. Il s'est pris un carton jaune derrière le milieu de terrain paraguayen. Les Turcs essayent de pousser, mais toujours 1-0 donc pour le Paraguay, avec un centre en retrait tout à l'heure de la part de Aktürk Çoğlu pour Arda Güler, le joueur du Real. Une frappe au-dessus. On ne retrouve pas le Arda Güler parfois talentueux avec le Real. Attention avec cette frappe dans la surface de réparation qui est contrée. C'est pas terminé. Les Turcs qui essayent d'insister, mais on est sur un gros pressing paraguayen qui sont vraiment dans un scénario qu'ils aiment, parce qu'ils mènent au score 1-0. Et c'est une équipe assez rugueuse, assez solide, qui va donc rester regroupée derrière et essayer de jouer certains coups en contre, avec notamment Enciso qui touche pas mal de ballons et qui techniquement est intéressant. Puis aussi, ils ont un attaquant qui évolue au Brésil, en l'occurrence. C'est Isil Rupito, c'est sa sixième sélection uniquement. Il a un physique un peu de déménageur, là, compliqué à bouger, et il y a beaucoup de duels, beaucoup de contacts. Je vous dis, on est sur un match quand même en termes
3: très
5: de
3: sud-américain.
5: Le sud-américain pour le Paraguay, ouais. Mais les Turcs, ils se laissent pas faire, donc ça donne ça fait quelques étincelles. 1-0 aussi, pour le Paraguay, 16 minutes de jeu.
3: J'allais dire aussi Miguel Almirón, l'ancien joueur de Newcastle, qui est aussi d'ailleurs en MLS, du côté d'Atlanta.
5: Il joue à Atlanta aussi, ouais.
3: Ouais, c'est ça, super joueur. Enfin, un peu moins bon depuis qu'il est rentré en MLS. Je pense qu'il a perdu un peu de rythme.
1: Ouais, 32 ans, Atlanta lui aussi.
3: Ouais,
1: Atlanta,
3: il était très très bon à Atlanta. Il a eu son transfert à Newcastle et il est revenu à Atlanta. Je pense qu'ils lui ont mis un très très bon salaire.
10: Donc, et du coup, il travaillait plus, c'est ça?
3: Et du coup, il court un peu moins. Mais c'est souvent le cas, tu sais. Tous les mecs qui reviennent, là, qui ont fait un grand transfert, qui reviennent en MLS, ça, ils sont en roue libre. Je pense à Zaha, par exemple.
1: Wilfried Zaha.
3: Ouais,
1: quelques temps qu'il est en roue libre.
3: Cité, ouais.
1: Exactement. T'en as vu des mecs, fin de carrière, roue libre, qui sont venus jouer avec toi alors que tu étais plein de balles, c'est ça.
3: Moi, j'étais à fond, mais
1: c'était permis, justement.
3: Le problème, c'est que t'étais toujours meilleur que moi, alors. Je me suis posé la question, j'en étais dans ma carrière. Non, c'est vrai.
1: Tiens, tu me disais, le seul mec, tu t'es dit, c'est pas un humain, il est pas comme nous. C'est Zlatan, Ibrahimovic.
3: C'est Zlatan.
1: Toi, t'es costaud, hein. Tu fais quoi, 87, toi, 88?
3: Ouais, 88, ouais, 87, 88, 87 et demi, ça se dit, non, ça se dit.
1: Oui, peut-être aux US, peut-être. Et c'est le seul, tu dis,
3: costaud, mais
1: c'est pas la même discipline.
3: Ouais, mais bon, je l'ai quand même mis dans ma poche, tu sais bien, mais c'est moi, quoi.
1: Bien sûr. Alors voilà pour l'équipe de France. Bien sûr, on sera là, hein. On va accompagner ce match Philadelphie avec Max. On viendra vous voir d'ailleurs, cher Fabrice, parce qu'on va prendre la route lundi matin.
3: J'ai hâte de partager la route avec toi.
1: Et nous, on sera tout en haut, hein. Eux, ils seront bien placés.
3: Moi, je serai sûrement un peu plus bas.
1: Bah non, tu auras le même ticket que moi, pour une fois.
3: Et ça, je vais peut-être te sortir deux tickets de ma poche. Allez, je te dis, c'est pour moi, Nico.
1: Ah, pourquoi pas. Premier j'espère, rang. J'espère.
3: Tu le fais rêver là.
1: Donc 1-0 pour le Paraguay. Le Maroc à présent, c'était l'un des points chauds de cette journée, deuxième journée de la Coupe du Monde. Le Maroc qui s'est imposé 1-0 face à l'Écosse. Nicolas Pelletier est avec nous, salut Nico.
11: Salut Nico.
3: Il n'est pas là Nico.
5: Il arrive.
1: Il arrive Nico,
5: vous passer, hein.
1: Il est où Nico?
5: Je préfère rigoler, c'est qu'en fait, je suis retourné vers lui, je dis Nico, il t'appelle là, bon. Donc il arrive, il n'y a pas de souci. Je fais comme les invités OM ou équipe de France, je vous mets Nicolas Pelletier à l'antenne dans un
1: On va être transparent avec vous, bien sûr, les amis. Évidemment qu'aucun reporter n'est aux États-Unis.
5: Non, Nico, arrête.
1: Flo est monté à Argenteuil, il est dans un formule.
5: Non, c'est pas vrai.
1: Et Nico Pelletier s'est arrêté.
5: Pas de bêtises comme ça. Non.
1: Mais non, les gens, ils savent qu'on y est. Et tous les mecs, ils postent sur Instagram, c'est tout. On voit, Nico, il poste.
5: Oh, c'est bah, vrai, Nico, il fait des stories dans des voitures sans chauffeur, donc il est forcément aux États-Unis.
1: Exactement,
11: c'est tout le monde en France.
1: Bon, il est là, Nico Pelletier, ou pas? Ah, il est là.
11: Mais bien sûr, je suis là. Ah,
1: très bien.
11: Bien sûr.
1: Alors, Nico, tu reviens du stade, hein, quand même, hein?
11: Exactement.
1: T'as fait le travail.
11: Une belle galère pour revenir du stade.
1: Ouais, il paraît.
11: Une belle galère pour. Ah ouais, c'était impressionnant.
3: Pour sortir du stade ou pour revenir? Parce qu'apparemment,
11: pour revenir du stade.
3: D'accord.
11: Pour revenir du stade, c'est assez loin de.
3: La sortie du stade est catastrophique aussi, hein.
11: Avec la sortie du stade est catastrophique, oui, exactement. Et puis, pour revenir du stade, j'ai mis pratiquement une heure et demie pour revenir du stade de Boston, qui est un peu à l'extérieur.
1: Foxborough. Exactement.
11: De la ville. Et donc, ouais, c'est une belle galère.
1: Bon, on va débriefer bien sûr cette victoire du Maroc, un but à zéro, Saïbari qui marque. Alors, il avait fait dans la finesse sur le premier match face au Brésil. Là, il a mis une frappe de mule sous la barre. Il en est capable, on le sait. Il y a plus de débat. Il est le 9 du Maroc, les amis, maintenant. Ça y est.
10: Voilà, il est 9 du Maroc, ouais, c'est
1: 9 du PSV qui va signer. On parlait tout à l'heure avec Fabrice au FC Bayern. C'est lui le 9.
10: Il a une intelligence de jeu.
1: Ah, d'accord. Ça que tu aimes le plus.
10: Il est capable de tout faire. Il vient chercher le ballon. Il prend la profondeur. Moi, je l'ai pas mal regardé aussi du côté du PSV. Je l'ai trouvé intéressant dans un rôle qui est quand même beaucoup plus reculé, mais en tant que 9,5-10, là, c'est vrai qu'il est vraiment attaquant de pointe. Et son premier but, il est juste exceptionnel. Bon, alors après, il y a la problématique de l'Écosse. Je voulais justement faire le parallèle avec Haïti un peu plus tôt, qui n'ont pas eu peur d'aller chercher des fois les Brésiliens. Là, tu avais une Écosse qui a tellement respecté le Maroc. Alors, c'est dire à quel point le Maroc a changé de statut, hein, vraiment.
1: Ça, c'est
10: les équipes
1: sûr.
10: Les craignent. Et finalement, tu laisses un Brahim Diaz sans pression. Et le gamin, bah, sans problème, il met un ballon dans le dos de la défense écossaise parce que Saïbari a fait un superbe appel. Et il y a cette petite touche, justement, hein, ce petit contrôle qui lui permet de remettre le ballon dans l'axe. Et derrière, il te met un pétard.
1: Le bon geste, le geste qu'il faut.
10: C'est fantastique. C'est un super joueur.
3: Ouais. Il est vraiment impressionnant, Ismaël Saïbari. Moi, je pensais pas le voir à ce niveau-là.
1: Ouais,
3: je l'ai vu à la CAN. Ouais. Il était bon, mais je pensais vraiment pas que quelques mois plus tard, on en parlerait au Bayern Munich, qui ont d'ailleurs eu le nez creux, hein, les dirigeants du Bayern Munich, parce que là, ils viennent de le boucler à 50-55 millions d'euros, bonus compris. Je pense que s'ils attendent la fin de la Coupe du Monde, vu l'inflation, c'est plus 70-80. Donc, c'est vraiment un bon coup de leur part. En plus, on se met en tête qu'il va aller là-bas, il ne sera même pas titulaire. Hein, Saïbari, le Saïbari qu'on voit là, il ne sera même pas titulaire. Donc, ils vont vraiment avoir une profondeur de banc très, très intéressante.
1: Et il peut jouer sur un côté, il peut jouer en retrait également. Oui, il est polyvalent. Mais tu as raison, il n'est pas dans le 11 sorti du Bayern
3: Diaz, donc.
1: Pour lui faire la place. Ouais. C'est ça le truc. Ouais, ouais. Et puis Harry Kane, sûrement. Quoi.
10: Donc c'est compliqué. Non, mais c'est vrai que ce Maroc ne m'a pas déçu. Je vais être très honnête avec toi, mais quand on voit un petit peu le premier match, la performance.
1: C'est la préférée contre le Brésil, la première demi-heure,
10: c'est
1: surtout.
10: C'est paradoxal parce qu'ils font match nul contre le Brésil et j'ai le sentiment qu'ils ont fait. Enfin, j'étais plus satisfait après ce match nul contre le Brésil.
3: J'ai l'impression qu'ils étaient à 200% contre le Brésil. Et là, bon, ils ont un peu levé le pied, ils étaient un peu plus tranquilles.
10: C'est surtout parce que je pense que la tactique brésilienne allait un peu plus par rapport à.
1: Convenait au jeu du Maroc.
10: Pardon, c'est le terme que je cherchais.
1: Je suis là pour t'aider.
10: C'était mon petit Larousse, en fait. À chaque fois,
1: je rappelle-moi comme ça, mon petit Larousse. Vas-y.
10: Et donc en fait, je pense que ça convenait mieux un petit peu justement aux qualités des Marocains avec beaucoup d'espace. On avait vu Boadi s'amuser au milieu du terrain face à un Casemiro qui avait l'air d'être un débutant, hein, face justement au débutant lillois. C'était incroyable. Et là, c'était un peu différent parce que les Écossais ont joué très très bas avec un bloc très resserré. Ils ont essayé justement de bloquer les passes dans l'axe avec un bloc, j'ai dit, des lignes défensives assez compactes. Et derrière, c'est un peu plus compliqué. Donc, mais c'est vrai que moi, ce que j'ai un peu été déçu de ce Maroc-là, et ça n'a pas forcément été le cas sur les 25 premières minutes où je les ai trouvés très, très intelligents, très patients, et j'ai le sentiment qu'ils ont manqué un peu de régularité, c'est-à-dire que sur les 15 dernières minutes de la première mi-temps, honnêtement, ils ont commencé à reculer, ils ont laissé le ballon aux Écossais et ils ont presque chaud à un moment donné. Alors, c'était pas des grosses actions,
1: si, Écossais,
10: mais ils ont quand même eu des opportunités. Après, pour terminer sur le Maroc,
1: il y a un débat sur un pénalty éventuel hein, qu'ils auraient pu donner à l'Écosse.
10: Il
1: n'y
10: a que toi
1: hein.
10: qui fais le débat, parce que je pense pas qu'il y ait vraiment pénalty, mais tout ça pour te dire que le Maroc, après aussi, la grosse. Point d'interrogation, c'est qu'ils n'ont pas été vraiment efficaces. Il y a cette barre transversale de Saïbari.
1: Oui, il y a un gars qui me déçoit encore une fois.
10: T'as deux, trois possibilités où est-ce que la dernière passe est mauvaise. Mais en tout cas, ouais, je suis un petit peu déçu de ce Maroc.
3: Totalement. Brahim Diaz, moi je suis d'accord avec toi.
1: On adore le joueur, le rapport au ballon, tout ça, les fulgurances.
3: Il doit plus monter.
1: Mais c'est que même sur la CAN, tout le monde dit qu'il était énorme sur la CAN et tout. Bon, mais au final, mis à part.
3: Ouais, mais si, quand même. Sur la CAN, il a quand même été décisif.
1: Ok, mais il faut entériner l'idée que c'est un joueur de fulgurance. Si t'en fais deux par match, c'est pas un joueur qui a un gros volume de jeu, tu vois. Que ce soit un mec qui va te balayer son côté.
3: Il finissait sur la CAN, il était ultra important pour le Maroc. Malheureusement, on attend de lui qu'il soit le leader un petit peu de cette attaque. C'est Saïbari qui est en train de le devenir. On attend de lui qu'il mette du lien. On attend de lui qu'il fasse preuve aussi qui montre l'exemple tout simplement à ces jeunes joueurs avec qui il est. Et il joue quand même au Real Madrid, il a un statut et malheureusement on le voit pas trop pour l'instant. J'ose espérer qu'il va se réveiller parce qu'il est, c'est vraiment dans ses cordes sur les prochains matchs de pouvoir se montrer.
10: Je suis pas d'accord avec vous. Non, mais je trouve que sur le premier but, c'est lui qui lance bien Saïbari. Alors après, évidemment, à l'instar d'un Vinicius, il peut un petit peu agacer, ce qu'il a toujours, et très souvent d'ailleurs.
1: Il y a un centre deuxième poteau à faire facile, propre.
10: Oui, non, mais ça peut arriver.
1: Ça peut arriver.
10: Je veux dire aujourd'hui.
1: Mais je trouve qu'il manque de volume. Il manque de volume sur un match.
10: C'est pour ça qu'il peut pas jouer. C'est pour ça qu'il peut pas jouer plus de 60 minutes. Et il faut accepter le fait que Brahim Diaz, c'est la première mi-temps et qu'après, il baisse de forme parce que c'est pareil, il a pas énormément de temps de jeu non plus en club et il se retrouve dans une situation où c'est compliqué pour lui. Mais moi, je l'ai trouvé décisif décisif encore une fois aujourd'hui là avec cette passe décisive. Voilà. Est-ce que ça va être un joueur qui va monter en puissance? En tout cas, le duo avec Saïbari, je le trouve intéressant, et c'est cette combinaison dans les petits espaces. Et même s'il n'a pas été resplendissant aujourd'hui, il a été décisif. Est-ce qu'on recherche d'un joueur comme Brahim Diaz?
1: Nico, il y avait une grosse communauté marocaine au stade.
11: Très grosse communauté marocaine du côté du stade de Boston. Très grosse, même énorme communauté écossaise aussi qui était présente dans ce stade de Boston, mais aussi dans la fan zone en ville. Très très gros contingent de supporters écossais. Et donc les Marocains ont essayé, tenté de faire du bruit face aux Écossais. Ils ont plutôt bien réussi pendant une bonne partie de la première période, un peu moins en deuxième période. Alors, il faudra aussi signaler, même si à l'instant T, on ne peut rien affirmer, mais Achraf Hakimi a été hué à chaque touche de balle pendant cette rencontre. Alors, j'ai échangé avec certains supporters écossais. Certains me disaient tout simplement que c'était parce que c'était le meilleur joueur de l'équipe et qu'il fallait le huer pendant toute la rencontre. D'autres mettaient en avant ses problèmes judiciaires en France. On sait que depuis hier matin, il est renvoyé pour viol devant la cour criminelle. Donc, certains mettaient cela aussi en avant. Donc, on peut pas affirmer à l'instant T que c'était uniquement pour son affaire judiciaire en France. Certains le huaient tout simplement parce que il est considéré comme le meilleur joueur de l'équipe marocaine. Et puis vous l'avez un peu globalement résumé, hein, je vais vous faire écouter quelques supporters marocains avec qui j'ai pu échanger en fin de match. Mais globalement, on retient les trois points, c'est le plus important, c'est le fameux jingle de l'after, donc c'est très important. Et aussi, on retient aussi quelque chose de plutôt important, c'est que le manque d'efficacité, c'est-à-dire qu'on est à deux buts en deux matchs, on n'atomise pas les adversaires comme certains peuvent le faire, et ça aussi les supporters marocains l'ont un petit peu retenu.
12: C'était solide, c'est surtout le plus important pour nous. C'est pas de faire des folies ou de faire du spectacle, mais de prendre des trois points, c'était l'essentiel pour nous aujourd'hui.
13: Je dirais que c'était moins flamboyant que le match du Brésil, mais le Maroc maintenant il veut gagner une compétition, pas juste gagner des matchs.
14: Ouais, je pense qu'il a fait Wahbi, il est formé à la française, il a fait une Deschamps. Deuxième mi-temps, il est rentré, il leur a dit les garçons, on va rentrer, on va blinder, tu vois.
15: Ouais, c'était un peu moins flamboyant, un peu difficile au niveau des remplacements, je trouve. Raimi, pas très bon. Mais sinon, en règle générale, la qualification est faite, c'est le principal.
16: On va se qualifier, on va arriver en finale. Allez le Maroc. Ah oui.
17: C'était beaucoup moins flamboyant, mais bon, le résultat est là quand même. On gagne 1-0, mais il faudra s'améliorer pour la suite, parce que si on va aller plus loin, il faut être un peu plus précis sur la finition.
16: On vise la Coupe du Monde et rien d'autre.
1: Et ouais, l'ambition des Marocains, évidemment. Le plan pour l'instant de route, il est quasi parfait. Hein. Le nul contre le Brésil, ils auraient signé. La victoire contre l'Écosse, 1-0, ok, t'as 4 points, c'est coffré. Tu finis par Haïti, tu peux terminer premier du groupe.
3: Exactement.
1: T'es en meilleure position que le Brésil, finalement.
10: Avec un peu plus de réussite, tu gagnes contre le Brésil.
1: Il faut planter, parce que le Brésil a fait plus 3 ce soir au galérage.
10: Moi, là où je me questionne par rapport au sud du parcours des Marocains, c'est aussi leur défense centrale.
1: Oui.
10: Là, j'ai trouvé un Issa Diop quand même un peu en difficulté. Bon, qui a pris un carton jaune très tôt, mais c'est vrai que quand tu regardes individuellement cette équipe, ils ont des très très bons joueurs à tous les postes, et notamment les arrières latéraux qui pour moi sont peut-être les deux meilleurs arrières latéraux du monde. Mais c'est vrai que ça,
1: même Mazraoui meilleur depuis le début de ce mondial qu'Hakimi.
10: Ça contraste un petit peu avec la défense centrale, Riyad, Issa Diop. C'est bon, on va voir ce que ça va donner contre des oppositions un peu plus élevées, mais même là cet après-midi, c'était moyen.
1: Tiens, rapidement, une info breaking news, Fabrice Hawkins. Le Brésil a communiqué la Fédé sur la blessure de Rafinha.
3: Ouais, suite à la blessure et à la sortie de Rafinha contre Haïti tout à l'heure, la Fédé brésilienne communique et explique que Rafinha a ressenti une douleur derrière la cuisse droite, qu'il va y avoir des examens prochainement et que sa situation sera réévaluée. On parlait de forfait tout à l'heure. Pour l'instant, il n'y a pas de forfait acté. Des examens, donc, et ensuite, la Fédé fera un point sur la situation du milieu, de l'ailier de Barcelone.
1: Tiens, rapidement, avant de libérer Nico, encore dire un mot sur ce duel entre le Maroc et l'Écosse et des Marocains surtout. Fin de la pause fraîcheur, Flo Germain, Turquie-Paraguay.
5: Deuxième carton. Oui, effectivement. 28 minutes de jeu à San Francisco, 1-0 pour le Paraguay. Ouais, le but il est venu dès la deuxième minute donc d'une frappe paraguayenne du joueur d'Atlanta Galatasaray qui a trompé le gardien turc Ugurcan Shakir de Galatasaray et donc le Paraguay qui pour le moment tient les Turcs essayent avec Arda Güler notamment Walter Kudlou de réagir mais c'est pas évident parce que les Sud-Américains et Paraguayens sont bien regroupés derrière et font pas le match de leur vie mais en tout cas on les sent en mission parce que je le disais ça a fait beaucoup parler la défaite initiale contre les États-Unis ils ont été énormément critiqués au pays donc on les sent redevables peut-être vis-à-vis de leurs supporters 1-0 pour le Paraguay bientôt la demi-heure à San Francisco.
1: Tiens, Nico Pelletier nous parlait de Achraf Hakimi, titulaire évidemment. Ce matin, il a appris. Eh bien, oui, on m'a parlé. Ah, c'est pas fait exprès, Maxime Abolin, notre producteur, qui m'a parlé. C'est pas le bon bouton. Achraf Hakimi qui a appris qu'il serait jugé pour viol ce matin. Écoutez ce que dit son sélectionneur, Mohamed Ouabi. La question lui a été posée. Est-ce que vous avez douté à l'idée de le titulariser pour ce match? Sa réponse.
18: Vous avez vu le match? Je suppose que oui. Achraf Hakimi avait l'air très très bien. Aux anges, on est derrière lui et il a fait un très gros match. Donc nous, on est très tranquille et surtout lui très tranquille par rapport à ça. Et je l'ai senti tranquille et il a fait un très gros match.
1: Bon, il n'y a pas de signe apparent de stress ou de perturbation, Nico, hein, chez Achraf Hakimi. Même à l'échauffement, quand tu le vois, tout ça, rien.
11: Oui, on l'avait même vu hier soir à l'entraînement. Il était totalement détendu à quelques heures de connaître cette décision donc importante pour la suite de sa carrière. Parce que ça veut dire que dans, peut-être pas dans les 6 prochains mois, mais sous une année, je pense qu'il y aura un procès. Et un procès pour viol, ce n'est pas rien. Et un procès pour viol devant une cour criminelle du côté de la région parisienne. Donc oui, c'est un moment important pour la suite de sa carrière. Et une autre petite info que l'on peut vous donner aussi, c'est que son avocate, qui était l'invité de BFM TV hier soir, a indiqué que Kylian Mbappé allait être cité en tant que témoin dans ce procès. On sait que Kylian Mbappé a fourni une attestation dans ce dossier qui concerne l'un de ses meilleurs amis lors de son passage au Paris Saint-Germain. Et donc, Kylian Mbappé devrait être cité en tant que témoin dans ce procès. Donc, ça sera un procès hautement médiatique et un procès hautement important pour l'avenir d'Achraf Hakimi.
1: Voilà tout ce qu'on peut dire sur la situation personnelle d'Achraf Hakimi, bien sûr, qui ne pourra pas aller au Canada, Nico aussi.
11: Alors on a regardé, c'est vrai que c'est un élément important, t'as raison Nico, mais on a regardé les différents scénarios pour que le Maroc aille au Canada. Il n'y a pratiquement aucun cas possible, vu que le Maroc a en plus maintenant 4 points. Il n'y a aucun cas possible pour que le Maroc aille au Canada. En revanche, il y a un élément important, c'est que le Maroc va croiser, si je ne dis pas de bêtises, avec le groupe de la Suède, si je ne dis pas de bêtises. Et en fait, le Maroc va croiser, s'il termine deuxième, avec un premier de groupe. C'est-à-dire que le Maroc n'a pas de choix de troisième ou de meilleur troisième, comme peuvent avoir certains groupes. Et donc, c'est un groupe assez difficile qui va se présenter face au Maroc dès les 16e de finale.
1: Voilà pour la situation d'Hakimi. Il y avait aussi dans ce stade, anecdotique mais quand même, l'un des chômeurs les plus connus du football. Pep Guardiola était là.
10: Ah oui.
1: Et ça a beaucoup fait réagir au Maroc. Hein, Fabrice, on rappelle qu'il a quitté, il a terminé son contrat avec City. Il est libéré tout engagement pour l'instant. Certains disaient il y a quelques mois, hein, pourquoi pas Guardiola, qui aime le Maroc aussi, pour succéder à Wabi.
10: Je croyais que tu allais dire en Écosse.
1: Non, je pense que c'est moi sur football.
3: Non, mais je me souviens, ça avait fait parler énormément. Effectivement, il a fait une dizaine d'années à City, il s'en va. Pourquoi pas le Maroc qui cherchait un remplaçant à Regragui à l'époque. Bon, malheureusement, ça se fera pas. De toute façon, Wabi est là. Il est plutôt bien d'ailleurs. Après, on va voir ce qu'il va faire, évidemment, hein, parce que vous savez comment ça se passe. S'il fait une très bonne Coupe du Monde, ce sera le meilleur. S'il en fait une mauvaise, certains vont réclamer sa tête. Mais en tout cas, j'ai pas de nouvelles positives à annoncer sur une arrivée à court terme ou à moyen terme de Pep Guardiola, qui semble destiné à se reposer un petit peu.
1: Ouais, il a raison. Quand même, il a bossé un peu.
3: Ou une grosse équipe ou la sélection espagnole.
1: Il a bossé, puis il a un peu le plein qui peut dépenser. Maintenant, je crois. Il a pas d'argent de côté, Max. Hein. C'est comme toi, quoi. Poste de carrière.
10: Ouais.
1: Toi, t'es encore large pendant 15 ans, 20 ans, je pense.
10: Tu m'as reproché d'avoir posté, enfin, en tout cas, mon CM est posté une photo de Kylian.
1: Que mon CM est posté,
10: je termine. Peut-être que demain, je posterai une photo de moi et de Pep. Voilà.
1: Ah bon?
10: Oui, peut-être, je verrai. Ça va dépendre
1: circonstances, contexte.
10: Bon, on a parlé de lui, on l'a vu au stade, voilà. C'est peut-être le prochain sélectionneur de l'Écosse.
1: D'accord, ok. Bah, c'est l'annonce que tu fais. Pourquoi pas, j'ai du mal à
10: un faux canot.
1: Nico, merci. Alors, il paraît que c'est la folie écossaise à Boston. Moi, je vois des vidéos partout. Toi, je sais pas si tu as croisé la Tartan Army. Écoutez juste, on connaît ce refrain. Je te donne la parole dans un instant, Nico. C'était sur un bateau. Il prenait l'apéro. 5000 dans les rues de Boston. En plus, l'Écosse a joué ses deux matchs à Foxborough. Écoutez. C'est encore plus impressionnant à l'image. Alors, il pourrait se renouveler aussi, hein, ça marche, hein, mais c'est, ça date maintenant, hein, depuis un moment, depuis l'Euro 2016, hein, on chante ça. Hein, mais bon, après, bravo, magnifique image. Nico, tu les as croisés ou pas ?
11: Ouais, bien évidemment, autour du stade, ils étaient déjà très nombreux. Ils sont encore nombreux dans le pub juste en bas de chez nous. Hein.
1: Argenteuil, donc, ils sont incroyable. Encore
11: ouais, c'est très impressionnant. Non, c'est ce que je disais tout à l'heure à Gilbert lorsqu'on a pris l'antenne, c'est que c'est impressionnant de voir des personnes qui sont plus rouges que le drapeau du Maroc, parce que entre les coups de soleil et les descentes d'alcool qui se font toute la journée, la descente de la bière qui se passe plutôt bien, ils sont rouges, mais rouges, vraiment très très rouges avant le match. Donc je vous dis, imaginez après le match, là, il est 23h30 en bas dans le pub en bas de chez nous. Je pense qu'ils sont très, très, très rouges.
1: Bon, ça dit, j'ai vu ta photo, hein, parce que quand vous parlez dans l'after, il y a également une diffusion. On est sur YouTube en direct. Merci. Vous avez plus de 1000 à nous suivre en direct à 5h34 du matin. Et ça,
11: un
1: c'est
11: peu
1: fort.
11: Moins cher, très blanc.
1: 5h34 du matin, quand même, sur After Foot TV. Effectivement, Fabrice, il a rigolé parce qu'il sait où je veux en venir, en fait. Hein. T'es le plus palo de nos correspondants. J'espère que t'as pas rougi au soleil à Boston quand même, parce que tu te moques des Écossais, mais tu peux finir comme une crevette.
11: Après deux semaines passées à Los Angeles, je peux vous dire que j'ai un teint allé.
1: Non, impossible. T'auras jamais un teint allé, Nico. C'est impossible.
10: Tu mets la crème en sortant. Crème solaire.
1: Un teint allé. Bon, mais très bien.
11: Pas de crème.
1: Pas de crème.
10: Ah. C'est une info. Une info, Fabrice.
1: Fabrice.
3: Je vais constater ça sur pièce. Enfin, je vais juger sur pièce.
1: Nico, merci. Je te laisse libérer la chambre de Flo, hein, qui va pouvoir se concentrer uniquement sur le match. Merci, Nico.
11: Bonne soirée, les amis.
1: On dit tout, Nico. Hein. Bonne soirée, à très vite.
3: Ils sont impressionnants, quand même, les Écossais. Moi, je les ai vus en arrivant à Boston. À l'aéroport, je me souviens, tous en kilt, cornemuse. Eh tu oui, te dis, mais comment ils ont fait ça? Comment ils ont fait pour rentrer avec ça déjà?
1: Exactement,
3: dans l'avion?
1: Exactement, il y a des parades dans Boston, il y a 40 cornemuses, ils avancent dans la ville, c'est merveilleux.
10: Même à New York, quand même, pas mal. Hein.

0: un choix fait par le sélectionneur Vincenzo Montella, alors qu'il y a justement un joueur turc qui est au sol. Il y a un contre en faveur des Paraguayens, la 37e, 1-0 pour le Paraguay. C'est à nouveau Galassa qui met dans la phase de réparation Enciso, le crochet qui était pour lui-même pour enchaîner avec une frappe. Il est rattrapé au final par la charnière donc turc. C'est un match qui va d'un camp à l'autre, c'est assez intéressant. Enciso encore qui décale côté droit, la frappe et la parade du gardien turc Ugurcan Çakır, les Paraguayens qui étaient pas loin du 2-0 et les Turcs effectivement qui se sont créés leur grosse occasion de cette première période. La tête de Muldoor qui a fait barre transversale poteau, d'un effet d'optique on aurait pu croire que c'était rentré mais pas du tout. Donc pas de chance pour les Turcs qui sont menés 1-0, 37e minute à San Francisco.
1: On est sur un rythme très très intense, hein. C'est sacrément haché. Hein. Je parlais d'une mentalité sud-américaine, parce que ça me rappelle un petit peu les matchs de Copa América. Vraiment, on sent que le Paraguay, là, ça, ils ont envie d'accélérer. Les Turcs, voilà, qui les matchent bien.
2: Qui veulent égaliser absolument, c'est un match à fort enjeu entre deux équipes à zéro point, qui veulent arracher une deuxième place dans ce groupe. On suit ce match avec vous, bien sûr. Avec toi, Flo Germain, on fait une pause. Dans un instant, on revient. Nico Pelletier va revenir finalement. Il était heureux d'être avec nous ce soir dans la chambre de Flo Germain, donc il a encore des choses à nous dire sur le Sénégal. Vous savez, beaucoup de choses ont été écrites et dites, notamment dans les médias africains, en expliquant que le groupe était quasiment au bord de l'implosion. On va vous dire nos informations, ce qu'on sait réellement. C'est pas aussi alarmiste que ça, hein, Fabrice.
1: Exactement.
2: On en parle dans un instant avec toi, avec Nico Pelletier, Maxime Chanot, qui a eu des infos aussi aujourd'hui, je crois, hein, Maxime.
1: Ah ouais,
2: t'as mené sur l'enquête, ça y est.
1: Ouais, je mène enfin des infos. J'apprends des meilleurs.
2: Pause, on revient dans un instant, il est 5h38 du matin en France, 23h38 ici à New York. Vous écoutez l'After RMC en direct, à tout de suite.
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2: Maxime Chanot est là, Fabrice Hawkins aussi, Flo Germain également. Flo, un match en cours, le dernier de notre journée sur notre fuseau horaire entre la Turquie et le Paraguay. Le temps, le score, Flo.
0: 1-0 pour le Paraguay à San Francisco. Il reste 4 minutes à jouer dans cette première période avant évidemment le temps additionnel. Et le buteur, on le rappelle, Matias Galarza, une frappe pied gauche, petit filet magnifique, assez

0: suffisante là et puissante. Donc le Paraguay qui tient et qui mène devant la Turquie.
1: Nico Pelletier est de retour, le temps d'aller mettre de la crème sur son visage rougi par le soleil de Boston. Boston est à Massachusetts.
2: C'est ça. Tu peux l'appeler.
1: Très dur à dire. Ah, bonne question, j'aime bien. J'arrive à le dire.
2: Il n'y a rien à voir avec les chaussettes.
3: Massachusetts. Pense à Massachusetts.
1: M-A-2-S-A.
2: Ouais. On s'arrête là, c'est bon.
1: C-H.
2: Parfait.
1: Massachusetts. S-E-T-S.
2: Je dirais 2-T, non ? 2-T-S.
1: Ah, il y a 2-T.
2: Voilà.
1: Je l'avais pas.
2: Et le professeur Chano. Je sais tout faire. J'ai des infos foot. Je sais bien épeler.
1: Apparemment, tu l'as fait tout à l'heure avec Gilbert, on me dit.
2: Ben voilà.
1: Quel escroc celui-là. Quel bandit. T'es un bandit.
2: Merci, mon champion. Merci, Max. Tu m'as trahi.
1: Il faut balancer un peu. Alors, Nico, tu es revenu pour le Sénégal. Car aujourd'hui, beaucoup d'informations ont fuité sur les réseaux, notamment au sein de certains médias africains qui décrivaient une situation quasiment catastrophique, limite une sélection au bord de l'implosion. Comment vit le groupe de Papio, Nico, aujourd'hui? On a nos informations, bien sûr.
4: On va commencer par le dossier peut-être le plus sensible qui concerne le sélectionneur Pape Thiaw, le technicien qui a gagné sur le terrain, on va dire, la Coupe d'Afrique des Nations 2025, n'a toujours pas signé son contrat. Alors ça, il y avait quelques éléments qui bruissaient depuis plusieurs mois qu'il n'avait pas encore signé son contrat. On est à une journée de Coupe du Monde jouée. Il n'a toujours pas signé son contrat, ça on peut vous l'affirmer ce soir.
1: Attends, c'est important, Nico, il n'a pas signé, mais il... On lui a transmis un contrat ? Ou il a refusé de signer ?
4: On lui a transmis un contrat, mais il y a encore des discussions entre les deux parties. Il y a des points d'achoppement qui existent entre les deux parties. Donc, à l'instant T, il n'a pas signé son contrat.
2: Il n'est pas payé, justement, depuis un petit moment.
4: Et il y a un autre élément qui découle de cette information, c'est-à-dire qu'il n'a pas de contrat. Et donc, il va falloir qu'il en signe un très rapidement, parce que s'il ne signe pas ce contrat très rapidement, ça peut fortement intéressé la commission juridique de la FIFA, parce que vous le savez, un entraîneur ou un joueur n'a pas le droit de jouer sans contrat une compétition de la FIFA, même une compétition en temps normal. Donc il va falloir très rapidement régler cette situation pour le Sénégal qui joue face à la Norvège lundi, dans la nuit de lundi à mardi en France. C'est un point très important du dossier sénégalais. Ça a bruissé chez nos confrères de Sport News Africa en premier, et donc on vous confirme cette information. Pape Thiaw n'a toujours pas signé son contrat actuellement. Il y a une autre information, Nico, si tu veux, j'enchaîne.
1: Ouais, tu peux enchaîner sur le confort en fait des joueurs également, quoi, dans
4: exactement.
1: Ce mondial.
4: Alors, et ça, c'est pas que les joueurs, même des personnes de la fédération avec qui j'ai pu échanger tout à l'heure, même le confort global de l'hôtel qui est utilisé déjà par les Sénégalais dans la région de New York n'est pas du tout au point pour une équipe de sport professionnel et surtout une équipe engagée dans une compétition de la Coupe du Monde. Autre point qui énerve un petit peu les joueurs, la qualité des repas, c'est qu'on peut peut-être en sourire, mais c'est le nerf de la guerre dans une compétition de longue d'un mois important. Et demi. C'est très très important, et donc la qualité des repas laisse à désirer, et certains joueurs commencent à en avoir marre des repas qui sont fournis et donc faits par la fédération, par
2: okay, quand même, parce que le chef habituel en fait sénégalais n'a pas fait le déplacement. Hein.
4: Voilà, et Fab a raison d'ajouter cela. Donc c'est des points importants et ça crée des petites tensions. Tout cela, le contrat de Pape Thiaw, la bouffe qui est pas bonne, l'hôtel qui est pas bien. On est après une défaite face à l'équipe de France. On n'est pas non plus au mieux. Alors
1: et avant match, c'est important.
2: Combien de temps sont-ils censés rester dans cet hôtel?
4: Ben parce que en fait ils ont pris un camp de base. Déjà ils sont rassemblés depuis si j'ai pas de bêtises, Fabrice va peut-être me corriger. Fin mai ils sont rassemblés depuis fin mai tous ensemble. Ils n'ont pas eu beaucoup de repos. Ils ont eu un jour off après la défaite face à l'équipe de France. Mais ils sont rassemblés dans cette région de New York et ils doivent y rester assez longtemps parce qu'ils vont juste faire un déplacement pour aller du côté, si je dis pas de bêtises, d'Atlanta et revenir et jouer un autre match dans la région de New York. Donc ça va encore durer de vivre dans cet hôtel jusqu'à la fin de la compétition. On verra la suite de la compétition pour le Sénégal. Mais voilà quelques points de tension. Je pense que la conf de Pape Thiaw en veille de match.
1: Tu crois qu'il va envoyer
4: Peut potentiellement être intéressante.
2: Les questions lui seront posées.
1: Il peut y aller, effectivement.
2: Moi, j'ai entendu que.
4: Je termine juste parce que sur la première conférence de presse, il y a quelques questions qui lui ont été posées. et il n'a pas non plus été bien loin. Là, ça commence à sortir dans les médias, donc peut-être qu'il peut aller plus loin dans ses réponses. On verra ça, la conf de veille de match de la Norvège qui se tiendra dimanche.
1: Ce qu'on sait, c'est que lui est insatisfait évidemment de la situation, à la fois pour ses joueurs, pour la situation personnelle également. Bon, Nico, merci. Cette fois, t'es libéré définitivement.
4: Bonne soirée, les amis.
1: Bonne soirée.
3: Merci,
1: à toi.
3: Nico.
1: À très vite sur RMC. Flo Germain, on est dans le temps additionnel là, de ce duel entre la Turquie et le Paraguay.
0: Ouais, c'est toujours aussi tendu. 1-0 pour le Paraguay. Le buteur Galanza à la deuxième minute, une belle frappe pied gauche. Là, il y a eu un dégagement turc sur Isidro Pita, l'attaquant dont je parlais tout à l'heure, avec sa belle barbe rousse là un petit peu, qui est resté au sol trop longtemps au goût des Turcs qui se sont énervés. Ils ont le sentiment que les Paraguayens veulent gagner du temps. Je trouve que l'arbitre Monsieur Barton du Salvador fait pourtant son match et il est obligé de temps en temps sévir, intervenir. Il a mis un carton jaune à un adjoint turc sur le banc. Et là, que va-t-il voir? La vidéo. La vidéo, alors est-ce qu'il y a eu un mauvais geste qui nous aurait échappé?
1: Rouge, ouais,
0: c'est possible, ouais. Check carton rouge, ok. Mais pour qui? C'est juste ce qu'il faut vérifier. J'ai un œil sur le ralenti. Ah, je sais pourquoi.
2: Non,
0: je sais pourquoi. Il y a la nouvelle règle.
2: C'est Almiron qui cache.
0: Oui, voilà, il a raison. Va y avoir un carton rouge. C'est la nouvelle règle avec le numéro 10 paraguayen qui couvre, oui, Almiron, qui couvre sa bouche et qui s'adresse à un joueur. La règle, c'est que quand vous vous couvrez la bouche et que vous vous adressez à un joueur adverse, vous êtes susceptible de prendre le carton rouge. Les joueurs ont forcément été prévenus et donc Almiron,
1: c'est un réflexe. Oui, c'est terrible pour lui.
0: C'est un réflexe, mais il y a des nouvelles règles. Nico, il y a des nouvelles règles.
2: Mais
0: Je précise juste, les règles, c'est pas uniquement de se couvrir la bouche avec la main, c'est quand tu t'adresses à un adversaire. Parce qu'il y avait eu, rappelez-vous le cas Vinicius contre le Benfica, où Prestani qui avait été accusé de propos racistes. Alors évidemment, avec la vidéo, c'est compliqué de voir quand on a la main sur la bouche. Et donc, le règlement, maintenant, est très clair. L'arbitre, Monsieur Barton, a décidé de sortir le carton rouge.
2: Je peux te dire que c'est pas le plus agréable, hein. Et il a tendance à insulter un peu tout le monde.
5: Bah, quand on voit le couvre la bouche et quand on voit le regard qu'il lance, on imagine qu'il
1: On sait pas ce qu'il dit,
5: mais
1: il lui dit pas je te kiffe, mec, c'est sûr. Ce qui est marrant, c'est que son adversaire turc, il a tout de suite réagi. Ils disent carton rouge. Il connaissait la règle sur le bout des doigts. Lui, il savait très bien que le moindre mec qui met la main devant la bouche.
5: Qu'ils sont briefés par les arbitres. On vient leur dire. C'était le cas aussi pour l'équipe de France. On leur dit, faut pas faire ci, faut pas faire ça. On leur explique les nouvelles règles. Et ils le savaient. Malheureusement, il a oublié et ça va coûter très très cher au Paraguay qui mène 1-0.
2: Il laisse ses coéquipiers à 10 contre.
1: Les amis, on a 3 minutes.
0: C'est un autre match qui commence. 1-0 pour le Paraguay.
1: Exactement. Faire un coucou à notre ami Edgar Grollo. Vous savez, notre drôle de dame espagnole qui est au chevet de l'Espagne. Edgar, salut.
6: Au chevet de l'Espagne.
7: Salut Nico, salut tout le monde.
1: L'Espagne est malade, l'Espagne est en plein doute. Elle a fait nul contre le Cap Vert.
7: Oh, tout de suite.
1: Elle est ou pas? Elle est ou pas alors, Edgar?
7: Non, en réalité, il n'y a pas vraiment de doute, en tout cas, qui émane du camp de base de l'Espagne. On sent tout le monde confiant. On sent finalement la même mentalité qu'avant le premier match, très honnêtement. Et d'ailleurs, on en a parlé sur les dernières semaines, ce qui caractérise cette équipe, c'est la tranquillité qui est autour, la tranquillité même des médias autour de cette équipe. Ça se voit dans les questions qui sont posées aux joueurs. Alors oui, là, on leur a posé ces derniers jours les questions de savoir s'ils étaient inquiets de ce match nul, mais on peut écouter, si vous voulez, la réponse par exemple de Pau Cubarsí, qui lui n'est pas du tout inquiet après le premier match nul de l'Espagne face au Cap Vert.
8: Nous n'avons jamais de doute. On connaît le niveau de l'effectif et du staff et il faut toujours avoir confiance. On sort de 32 matchs sans défaite et on a fait du grand travail ces dernières années. Je crois qu'on ne doit pas quitter cette dynamique. On sait comment marche le football, des fois de la joie et des fois moins, mais on doit poursuivre la même dynamique.
1: Pas de doute dans les mots de Pau Cubarsí, ce sera l'Arabie Saoudite dimanche pour l'Espagne qui doit gagner absolument pour espérer au moins terminer première de ce groupe, au mieux en tout cas. La grande question, c'est Lamine Yamal, bien sûr, Edgar. On sait, trop juste pour jouer un match en intégralité, c'est Luis de la Fuente qui l'a dit aujourd'hui. Est-ce qu'il pourrait débuter quand même ce match?
7: Alors il y a une incertitude, il l'a dit à la RTVE, donc la chaîne publique espagnole, en interview, il a dit « je ne suis pas encore prêt pour disputer un match en intégralité ». Est-ce que ça veut dire qu'il va jouer 60 minutes? Est-ce que ça veut dire qu'il va en jouer 45 ou 30? Là est toute la question. En tout cas, c'est un match qui est devenu un match à enjeu pour l'Espagne, alors que ça aurait pu être un match un petit peu plus tranquille s'ils avaient déjà 3 points assurés. Il y aurait eu un peu moins de pression, même si ça reste un match de Coupe du Monde important. Je pense que Luis de la Fuente va prendre une décision assez tardive pour le nombre de minutes. En tout cas, il jouera pas les 90 minutes. Je pense que le scénario le plus probable aujourd'hui, c'est plutôt de le voir jouer un beau bout de la deuxième période, même si c'est pas impossible non plus de l'imaginer jouer une heure de jeu. Tout va dépendre de ses sensations. Lui dit que Nico Williams va un peu mieux que lui, même si Nico Williams a eu moins de temps de jeu que lui lors de la première journée face au Cap-Vert. Donc c'est difficile à savoir, et en tout cas c'est un vrai problème pour la sélection, parce que Victor Muñoz, qui était l'un des ailiers remplaçants, lui non plus il est pas à 100%. Donc en fait tu te retrouves avec trois ailiers qui sont pas à 100%, et avec ton quatrième ailier Jérémy Pino, qui est l'un des plus mauvais joueurs de l'effectif, même si c'est un bon joueur. C'est pas un joueur aujourd'hui, visiblement, puisqu'il l'a pas mis lors du premier match, c'est pas un joueur à qui Luis de la Fuente
1: il compte, oui, exactement.
7: A une confiance immense. Voilà, exactement. Il lui fait pas, il compte pas énormément sur lui. Ce qui est embêtant quand t'as un joueur dans tes 26, c'est que t'as trois ailiers à ce poste-là, justement, qui sont blessés.
1: Ce sera dimanche, et déjà un match à enjeu. Tu seras là pour le commenter. Ce sera à Atlanta, l'un des plus beaux stades. Ce sera un stade de demi-finale de Coupe du Monde, Atlanta, qui avait coûté plus d'1,5 milliard d'euros, ce stade, c'est une folie.
2: Ouais, il est magnifique. Ah, il est même toi, t'as l'impression que c'est une fleur qui s'ouvre et qui se ferme.
1: Il avait
2: énormément de bruit,
1: Il nous l'avait, comment, décrit Edgar, c'est exceptionnel. Ouais. Atlanta, ville de Martin Luther King.
2: Ah ouais, j'allais dire ville de foot.
1: Oui, bien sûr.
7: J'allais dire que c'était la ville des Migos, mais bon, c'est pas la même.
1: C'est quoi ça?
2: C'est un groupe de rap.
7: Les Migos, je sais pas. Le groupe de rap.
2: Excellent, excellent.
1: D'accord, mais ça, c'est mon Edgar, ça, évidemment. C'est aussi la ville du siège social de Coca-Cola aussi.
7: Tu sais, mettre à jour, Nico, parce qu'il y a une vraie Migos, scène rap à Atlanta.
1: Bah, mais moi, avant, j'avais une drôle de dame espagnole qui me faisait écouter la musique classique. Maintenant, la drôle de dame espagnole nouvelle génération, elle me fait écouter du rap ou du reggaeton. Et il se trouve que l'ancienne drôle de dame espagnole est avec nous en direct. Car dans un instant, c'est bonjour, c'est Fred. Quel symbole!
9: Hola, chicos! ça fait un an que j'ai pas dit hola, chicos, ça me demande
7: rien. Ouais,
9: ça va, les copains?
1: T'es inquiet pour l'Espagne ou pas?
9: Non, moi, je trouve que c'est toujours mieux quand on démarre pas trop bien une Coupe du Monde. Quand ça va trop bien tout de suite.
1: T'as raison, c'est vrai. Donc. L'Argentine, par exemple, l'Espagne avait fait aussi en 2010.
7: Ils avaient perdu le match d'ouverture en 2010.
9: 1-0 contre la Suisse. Alors t'es pas content des musiques de
1: C'est que du reggaeton et du rap. Comment je fais, moi?
9: Oui. Mais c'est là, bien le rap, mais bon. Tu vois le gap générationnel, mon cher Nico.
1: Oui, ça y est. Sans transition. Bon, Fred, bonjour, c'est Fred, c'est dans un instant.
9: C'est dans un instant, mais bien entendu, vous saurez tout, vous ne manquerez rien de ce passionnant match Turquie-Paraguay. J'ai du mal à dire Paraguay, parce qu'en Espagne on dit Paraguay. Turquie-Paraguay, franchement, moi je suis déjà énervé, parce que expulser un mec parce qu'il a mis sa main devant sa bouche, je comprends pas.
1: Ouais.
9: Ça va faire des beaux débats dans l'after, ça.
1: Ah oui, je te confirme.
9: Ouais, là-dessus, donc, et bien sûr, Flo Germain sera, on fera plein de points avec lui, et puis dès qu'il se passe quelque chose dans cette rencontre passionnante, le micro est ouvert pour Flo Germain. Bonne nuit, les gars, bonjour chez nous. À très bientôt.
2: Salut à tous.
7: Salut.
9: Restez avec nous. Tout de suite, bonjour, c'est Fred.
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15: Bonjour à tous, vous écoutez Bonjour, c'est Fred. C'est votre émission directe de la Rosée du matin. Voici le programme, nos sujets au 32-16. On va bien sûr parler de la vague de chaleur qui s'abat sur notre pays avec des pointes à 40 degrés dans certains coins. C'est incroyable. Comment vivez-vous cette période un peu pénible? D'ailleurs, à presque 6h, Combien fait-il chez vous? Je sais que de nombreux travailleurs du matin écoutent Bonjour c'est Fred, alors quel est l'impact de la chaleur pour vous, boulangers, artisans, routiers, etc. D'ailleurs, nos deux rendez-vous fétiches seront consacrés à ce sujet. À 6h10, Bonjour les Lefteaux, Renaud Dubois, gérant dans l'entreprise Compagnon ARD Toiture à Colombes, dans les Hauts-de-Seine. Et puis à 6h40, Bonjour la France, Axel Lamotte, responsable au sein de la Fédération Française des Maîtres Nageurs Sauveteurs. Eh oui, on va beaucoup se baigner ce week-end. Et puis, venez partager avec nous vos petites astuces, vos trucs pour vous protéger de la chaleur. C'est toujours très utile. On va aussi parler du prix du carburant. Ils avaient grimpé très vite, dès le déclenchement de la guerre au Moyen-Orient. Mais après l'accord entre l'Iran et les USA, est-ce que ça baisse enfin à la pompe? Donnez-nous les prix que vous voyez dans les stations en service près de chez vous, s'il vous plaît. Aussi, le Maroc l'a emporté contre l'Écosse cette nuit 1-0 et son capitaine Achraf Hakimi était bien sur le terrain quelques heures après avoir appris qu'il serait jugé pour viol. Il est aussi vice-capitaine du Paris Saint-Germain. Donc pensez-vous que le footballeur doit être écarté de l'équipe parisienne jusqu'à son procès? Amina vous attend au standard, faites le 32-16 ou écrivez-moi sur WhatsApp 0612 424 424. Et bien entendu, on suit en direct le match Turquie-Paraguay, c'est la mi-temps. On retrouve Flo Germain. Bonjour Flo.
0: Salut Fred et salut à tous. 1-0 à San Francisco entre la Turquie et le Paraguay, et c'est le Paraguay qui mène avec un but de Matias Galarza dès la deuxième minute, une belle frappe pied gauche. Un match très heurté, très tendu, et on rappelle qu'il y a eu un carton rouge pour Almirón, le joueur paraguayen, parce qu'il s'est mis la main devant la bouche au moment de s'adresser à un joueur turc. C'est interdit désormais et le rouge a été la sanction fatale de l'arbitre du Salvador, monsieur Barton. 1-0 pour le Paraguay à la mi-temps.
15: Donc on peut mettre une semelle comme Messi sur un joueur algérien, ça passe crème, mais mettre sa main devant sa bouche, c'est rouge. Ça y est, je me sens dans l'after là. Bonjour, c'est Fred, c'est parti. La météo pour commencer avec Peggy Broche. Bonjour Peggy.
16: Bonjour Fred, bonjour
15: toi,
16: à tous.
15: Toi, c'est jamais de carton jaune, jamais de carton rouge, tu es toujours parfaite. Même si là aujourd'hui il fait un peu chaud.
16: Bah, la météo est pas. Oui,
15: c'est pas toi qui choisis.
16: Et là, elle est particulièrement chaude et en plus, ça va encore durer. On a 53 départements en vigilance orange canicule. On est souvent autour des 20 degrés déjà ce matin sur une bonne partie du pays. Avec un temps plus nuancé sur l'ouest, on a quelques nuages et quelques averses, voire des coups de tonnerre. C'est très ensoleillé à l'est et cet après-midi, nouveau risque d'orage. Ça va du centre au nord-est et puis sur les reliefs avec des températures qui sont en légère baisse à l'ouest. Mais on perd quoi? 1 ou 2 degrés. Et on est quand même encore très souvent entre 34 et 37 degrés sur le pays.
15: Nous sommes le samedi 20 juin, il est 6h. Bon réveil à tous.
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15: L'heure d'accueillir Clara Gabillier pour le tout premier journal. Bonjour Clara.
18: Bonjour Fred, bonjour à tous. Une canicule qui ressemble de plus en plus à celle de 2003. On suffoque dans plus de la moitié du pays. Le Premier ministre active une cellule de crise. La facture des mutuelles pourrait devenir un peu plus salée. Le gouvernement envisage de baisser la part de la Sécu dans les remboursements d'actes médicaux. Et puis les États-Unis sont les deuxièmes qualifiés pour les 16e du mondial après leur victoire contre l'Australie alors que le Maroc a battu l'Écosse 1-0.
15: Plus d'un Français sur deux concerné par cette vague de chaleur.
18: La chaleur qui continue de s'étendre. 60 départements en vigilance orange aujourd'hui. On redoute même une alerte rouge demain. Cette canicule pourrait être d'une durée et d'une sévérité identique à celle d'août 2003, prévient Météo France. Et elle met déjà depuis plusieurs jours les organismes à rude épreuve. Alors les soignants redoublent de vigilance, comme cette infirmière à domicile de Dijon qui a suivi Caroline Renaud en pleine tournée.
19: Chaque jour de canicule, même batterie de questions pour Frédéric, infirmière à domicile.
20: Est-ce que vous buvez suffisamment ?
21: Mais oui, mais vous inquiétez donc pas.
20: Est-ce que vous faites ce qu'il faut pour ne pas souffrir de la chaleur et ne pas être déshydratée ?
21: Mais je ne souffre pas de la chaleur parce que chez moi, il fait bon.
20: Donnez-moi votre jambe. Quand quelqu'un est déshydraté, on fait un pli ici, par exemple, au niveau de la jambe. Et voyez-vous, il se remet directement. Donc, quand vous avez un pli cutané qui reste pli, ça veut dire que les gens sont déshydratés.
21: Donc je ne suis pas déshydratée.
20: Pas du tout.
21: Ah, ben vous voyez.
20: Là, le monsieur, j'y vais pour lui donner ses médicaments. Ça plombe. Vous buvez tous les deux assez ? Un litre et demi ?
21: Oui, des fois jusqu'à 2 litres, ça va aller.
20: Ah, ben c'est parfait. Plus les gens vieillissent, moins ils ont soif. Enfin, ils n'ont plus la sensation de soif. Il faut leur dire, même si vous n'avez pas soif, vous buvez.
19: Et surtout, surveiller les symptômes de déshydratation.
20: Ils sont un peu perdus, ils sont incohérents. On appelle le médecin. En général, il prescrit des perfusions d'hydratation. Et si c'est vraiment grave, ils sont hospitalisés.
19: L'infirmière le répétera encore pendant ses prochaines tournées. Vigilance absolue jusqu'à la fin de la canicule.
18: Reportage de Caroline Renaud. La chaleur qui va bien souvent avec les orages. Deux personnes légèrement blessées dans le Pas-de-Calais près d'Arras. Elles ont été frappées par la foudre. La région touchée hier soir par de fortes pluies et des vents violents. Concernant la chaleur, le Premier ministre Sébastien Lecornu active ce matin le centre interministériel de crise. C'est prévu à 11h, Thomas Becker.
22: D'abord, il y a une raison pratique, réunir dans la même pièce tous les ministres concernés par la canicule. Ils sont une quinzaine autour de la table, avec au premier plan la ministre de la Santé, le ministre de l'Intérieur, celui de l'Éducation nationale et celui des Transports. On est tous sur le pont, assure un conseiller gouvernemental. Dans l'entourage du ministre de l'Intérieur, Laurent Nouniez, on explique que ce comité est le lieu où se prendront les grandes décisions des prochains jours. Par exemple, faudra-t-il fermer des classes en début de semaine dans tel ou tel département, déclencher un plan blanc dans les hôpitaux, couper des lignes de transport. Pour l'instant, on n'en est pas là, rassure un autre conseiller. L'attention ce matin sera essentiellement portée sur la fête de la musique qui a lieu demain. Pas d'annulation générale pour l'instant, mais une surveillance au cas par cas.
18: La fête de la musique qui préoccupe de nombreux maires comme celui de Paris. Emmanuel Grégoire s'inquiète du cocktail chaleur, alcool et proximité de l'eau et pourrait ainsi prendre des mesures de prévention. Les parcs de la capitale désormais ouverts 24 heures sur 24. Des climatiseurs seront aussi bientôt installés dans les écoles parisiennes. C'est ce qu'a promis Emmanuel Grégoire.
23: Nous avons engagé la commande de plus de 1200 climatiseurs qui seront livrés tous la semaine prochaine. Les 150 dès lundi matin. Les 150 climatiseurs iront prioritairement dans les maternelles dites chaudes, c'est-à-dire celles pour lesquelles l'exposition, la période de construction et les caractéristiques urbaines les exposent à des risques de température élevés plus que d'autres. Et nous aurons un climatiseur livré dans chaque école de Paris d'ici la fin de la semaine prochaine et de façon prioritaire dès lundi.
18: Mais les parents qui souhaitent garder leurs enfants chez eux lundi le peuvent. C'est ce qu'a assuré hier le ministre de l'Éducation nationale. Au lycée, il y aura dès la rentrée prochaine, chaque semaine, une heure de cours dédiée à l'intelligence artificielle, annonce de Sébastien Lecornu. Notre école doit préparer les jeunes au monde qui vient, écrit le Premier ministre sur X.
15: RMC, les 6h05, une mauvaise nouvelle pour le porte-monnaie. Les actes médicaux risquent d'être moins bien remboursés par la Sécu à partir de cet été.
18: C'est ce qu'envisage en tout cas le gouvernement, qui pourrait ainsi faire 2 milliards d'euros d'économies en transférant ces remboursements vers les mutuelles, ce qui risque de faire gonfler les cotisations. Un vrai coup dur pour le pouvoir d'achat des Français, redoute Alain Gautron, président de la Fédération des institutions paritaires de protection sociale.
24: Les projets du gouvernement, c'est
3: une augmentation du ticket modérateur, ce qui reste à la charge de l'assuré et qui généralement est pris en charge par les complémentaires santé. Ça veut dire que c'est minimum 3% d'augmentation de votre cotisation santé. Ce fameux ticket modérateur, la ministre, Madame Rist, elle envisage surtout de l'augmenter pour les frais de transport et peut-être les médicaments. Les entreprises, les salariés et les retraités vont être mis à contribution, pour ne pas dire taxé, sur leur santé.
18: Deux morts dans un accident d'avion de tourisme hier après-midi à La Baule, en Loire-Atlantique. L'avion a ensuite pris feu. Les circonstances de ce crash ne sont pas encore connues. Il est 6h06 sur RMC.
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18: Avec le Paraguay qui mène actuellement 1-0 contre la Turquie, on vous fait vivre la rencontre ce matin sur RMC. Un peu plus tôt, le Brésil s'est imposé 3-0 contre Haïti, alors que les États-Unis sont qualifiés pour les 16e de finale. Ils ont battu l'Australie 2-0 à la grande joie des supporters.
5: C'est une belle victoire, il y a de quoi faire la fête. C'est une bonne équipe, on s'est bien battu. Ce n'était pas aussi bon que le premier match. Il faut maintenant donner du temps de jeu à ceux qui n'ont pas encore joué dans le dernier match. Et passons un bon moment, à la vôtre.
6: Je suis hyper heureux, on est déjà qualifié pour les 16e de finale. Ça va être une superbe Coupe du Monde pour les États-Unis.
5: Tout est possible.
18: Maroc, lui, le Maroc qui a pris la tête du groupe C en battant l'Écosse 1-0 grâce à un but d'Ismaël Saïbari. Victoire vécue par Nicolas Pelletier à Boston avec les supporters des Lions d'Atlas.
24: Dans une ambiance survoltée face à 40 000 Écossais. Les supporters marocains ont donné de la voix. Kamal a perdu la sienne.
25: Je veux pas le cacher, ça a commencé hier. Peut-être c'est un petit rhume.
24: Sur le terrain, le niveau affiché par les Lions de l'Atlas était bien loin de la prestation face au Brésil.
26: Il faudra s'améliorer pour la suite, parce que si on va aller plus loin, il faut être un peu plus précis sur la finition.
27: Je trouve qu'en vendant un peu nos occasions, on a eu une occasion pour remettre 2-0.
24: Seulement 2 buts inscrits en 2 matchs, pas de quoi remettre en cause les ambitions des supporters.
25: On vise la Coupe du Monde et rien d'autre.
28: L'objectif, on veut aller le plus loin possible et Inch'Allah, on va la remporter.
24: Le sélectionneur Mohamed Ouabi a apprécié l'esprit combatif de son groupe.
29: On a fait encore un gros match, grosse mentalité. On a montré quand même que même dans la difficulté par un moment, ces joueurs jouent pour le Maroc. C'est vraiment des bons garçons qui sont des vrais patriotes.
24: Avec 4 points au compteur, les Lions de l'Atlas ont fait un grand pas vers la qualification avant d'affronter Haïti jeudi prochain.
18: Achraf Hakimi lui a été hué à chaque ballon touché, le joueur parisien qui sera bien jugé pour viol, celui d'une femme en 2023, des accusations qu'il réfute. Le capitaine du Maroc est très serein, assure le sélectionneur Mohamed Ouabi.
9: Est-ce que le PSG doit écarter Achraf Hakimi le temps du procès, en tout cas jusqu'à son procès? J'attends vos réactions au 32-16 sur le WhatsApp 06 12 424 424.
18: En rugby, le Stade Toulousain en finale du top 14 pour la 4e fois d'affilée, sans pitié hier soir au Stade Vélodrome. Victoire 71-17 contre le Racing. Toulouse a chassé les doutes et confirmé son statut de favori, Romain Asselin.
30: Oui, en marquant 10 essais, Toulouse a envoyé un sacré message hier soir. Thibaut Flamand, deuxième ligne internationale.
31: C'est vrai que ça fait quelques semaines que le contenu est parfois un peu approximatif, un peu pas à l'image de ce qu'on aime faire et de ce qu'on fait à l'entraînement. On est là où on veut être pour cette dernière étape, mais rien n'est fait, faut aller chercher le dernier match maintenant.
30: D'ici la finale samedi prochain, son coéquipier François Cross ne veut surtout pas banaliser cette demi, la plus prolifique de l'histoire du top 14.
31: C'est beau, c'est incroyable et c'est rare les matchs de phase finale où tu peux presque savourer avant la fin et prendre le temps de profiter de l'ambiance de ce stade qui est incroyable. C'était une bonne soirée pour moi.
30: Avec le retour de sa forme, la star toulousaine n'avait plus joué depuis 6 semaines, ça ne s'est pas vu, d'où l'ironie de son manager Hugo Mola après le match.
32: Ouais, je pense qu'il en a encore un peu dans le fût, et comme quoi Kane l'a pas trop handicapé sur la demi-finale, mais j'espère que ça l'handicapera pas sur la finale.
30: Du tapis rouge du festival à celui du Stade de France, il n'y a plus qu'un pas désormais pour Antoine Dupont et son Stade toulousain.
18: Et puis ce soir, deuxième demi-finale Montpellier-Stade français, c'est à 21h05, ce sera à vivre sur RMC.
9: Merci beaucoup Clara, Gabi, on vous retrouve dans une heure pour un nouveau point sur l'info. RMC, les 6h10, les pronostics hippiques de la Dream Team des courses RMC, c'est Dimitri Blanc-L'Oeil. Bonjour Dimitri.
33: Salut Fred, bonjour à tous. Alors nous allons à Compiègne aujourd'hui pour le quintet du jour, c'est le prix Race & Care avec une épreuve de plat, voilà, pour les galopeurs. La distance 2800 mètres, au départ ils étaient 14, attention, on a une non-partante, c'est le numéro 6, Christabel, ce qui fait qu'ils sont 13, voilà, dans ce peloton. Alors un petit peloton pour un quintet. quintet et j'ai l'impression quand même qu'il y a deux bases très intéressantes pour ceux qui nous écoutent. On va commencer avec le numéro 1, Chess, dans cette épreuve, qui est en haut de tableau avec Maxime Guyon. C'est bien simple, ses dernières sorties, deuxième, troisième, premier. On ne peut rien lui reprocher, je ne vois pas comment il ne peut pas terminer à l'arrivée. Surtout pour les amateurs de quintet, il faut terminer dans les 5 premiers. Donc pour moi, c'est une base incontournable et je le vois même gagner, ce numéro 1 Chess. Par contre, il y a un autre concurrent qui est très bon aussi, qui peut gagner aussi, je pense. C'est le numéro 3, Spanish Prince, qui est un peu dans la même configuration, qui reste sur plusieurs podiums d'affilée, hein, comme pour la musique de Chess. C'est 2-3-1-3, voilà, ces quatre dernières sorties. Christian Desmureaux, bon numéro de corde. Ils se valent un petit peu, ces deux-là. Donc, je retiens le numéro 1 Chess et le numéro 3 Spanish Prince. Petite préférence pour le numéro 1 Chess, mais en tout cas, c'est deux bases pour le quintet de ce samedi.
9: Merci Dimitri. Un petit point avec Flo Germain sur le match entre la Turquie et le Paraguay.
22: Flo. Ça vient de repartir, Fred, dans cette rencontre à San Francisco entre donc Turcs et Paraguayens. Et c'est l'Albiroja qui mène 1-0, le but dès la deuxième minute. Très beau but d'ailleurs, frappe pied gauche de Mathias Galassa. 1-0 pour le Paraguay, deuxième période qui commence.
9: Paraguay qui malheureusement joue à 10 contre 11 face aux Turcs. Allez, je vous donne le programme des prochaines minutes. Comment vivez-vous cette vague de chaleur? Combien fait-il chez vous en ce moment? On a déjà pas mal de messages, hein. On a par exemple Sarah qui nous dit qu'à Perpignan, il fait déjà 18 degrés, 10 degrés à 6h12. C'est déjà beaucoup. Hein. On va aussi parler du prix du carburant. Avez-vous le sentiment que ça baisse vraiment à la pompe, maintenant qu'il y a un accord de paix entre les États-Unis et l'Iran? Et puis, Achraf Hakimi sera jugé pour viol. Pensez-vous que le Paris Saint-Germain doit écarter son effectif jusqu'à son procès? À 6h25, la chronique L'œil des réseaux. Aujourd'hui, Kevin Gasser va nous raconter que pendant le mondial, la charge mentale pèse encore plus sur les femmes. J'attends vos messages, restez avec nous. J'attends vos messages. Amina vous écoute. Direct Studio 3216 ou le WhatsApp 0612 424 424. Restez avec nous, il y a un couvreur qui entre dans le studio.
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9: RMC, il est 6h14. L'heure de monter sur le toit.
4: 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Bonjour les lève-tôt.
9: C'est dur en ce moment pour certains métiers, pour beaucoup d'artisans. Je sais que vous êtes nombreux à écouter Bonjour c'est Fred tous les samedis, tous les dimanches de 6h à 7h. Et automatiquement, quand on pense chaleur, on pense au couvreur. Donc je suis ravi aujourd'hui d'accueillir Renaud Dubois, gérant de l'entreprise Compagnon Air des Toitures. C'est à Colombes, dans les Hauts-de-Seine, donc en région parisienne. Bonjour Renaud.
8: Bonjour Fred.
9: C'est gentil d'être venu. Comme vous êtes dans la région parisienne, vous vous êtes levé tôt. Bon, vous avez l'habitude de vous lever tôt.
8: Oui, tout à fait. Oui.
9: C'est quoi l'horaire en général hors période de canicule
8: Hors période de canicule, on va dire 7h30 arrivé sur chantier, boire le petit café, commence à 8h pour pas déranger les voisins, tout simplement hein, pour le bruit tout ça. Et en période de canicule, c'est surtout travailler en amont dans nos ateliers, préparer. Pour ma part, je suis zingueur, donc travaillant sur les toits de Paris.
9: Alors c'est quoi un zingueur exactement?
8: Un zingueur, tout simplement, c'est pratiquer le zinc, faire les toits, rendre les toits étanches, tout simplement, avec tout ce qui est matériaux
9: de zinc. C'est les toits gris qu'on voit.
8: Exactement.
9: Voilà. Mais oui. Parce que vous savez, moi, je suis du Pas-de-Calais, moi, c'est mes briques et puis des tuiles. Hein.
8: Oui, exactement. Je connais très bien aussi.
9: Donc, vous travaillez surtout le zinc parce que vous travaillez sur Paris, c'est ça, en fait.
8: Exactement.
9: La culture parisienne du toit, c'est ça.
8: Pas que ça. Bien sûr que non. Mais on travaille énormément aussi dans les Yvelines, qui est des tuiles, beaucoup d'ardoises aussi. Mais pour spécifiquement sur Paris, c'est vraiment de la zingrerie, oui, effectivement. C'est tout ce qui est rouleau, synonyme de chaleur, on va dire. En fait, ça reflète tout ce qui est soleil, chaleur. Donc, quand il fait 40 degrés, on les reçoit bien quand même.
9: Le zinc, c'est beaucoup plus dur pour vous de travailler quand on est zingueur, comme vous le dites,
8: oui, mais
9: que quand on met des tuiles. Pourquoi? Parce que
8: c'est simplement une question de chaleur. C'est pas une question de savoir-faire. Évidemment, avec le temps, ça, c'est même plus la question de savoir-faire ou pas. Mais avec l'expérience de travail, évidemment, c'est plus compliqué du tout. Mais après, quand il commence à faire 40 degrés, par exemple, sur une toiture, quand il fait 30 degrés dehors, il fait toujours 30 degrés. Que quand il fait 30 degrés avec la zingerie, non, c'est le double. C'est vraiment le
9: parce
8: double.
9: Que c'est un matériau qui retient la chaleur.
8: En fait, ça absorbe la chaleur.
9: Ça
8: absorbe la chaleur. Alors, plus traditionnellement sur nos toitures à Paris, c'est du zinc naturel. C'est ce zinc qui est très réfléchissant, donc on va avoir un ressenti de 45 à 55 degrés à peu près. Mais quand il commence à être foncé, c'est jusqu'à 70 degrés.
9: Ah, mais c'est donc dans ce cas-là, comment ça se passe? Donc votre journée en ce moment, vous période de canicule.
8: Oui,
9: comment ça se passe? Vous travaillez à quelle heure?
8: Alors moi, je me lève le matin. Il est toujours 5 heures. Donc on se lève tous les jours à 5 heures, ça c'est normal, c'est la température qui veut ça. On commence à travailler en amont dans nos ateliers.
9: Alors qu'est-ce que vous faites?
8: Eh ben on fait les pliages, tout simplement pour éviter de les faire au soleil à 9h du matin quand il fait 30 degrés.
9: Les pliages du zinc?
8: Les pliages du zinc, on va venir à poser sur la toiture, exactement, oui.
9: D'accord.
8: Donc on va faire ça en amont. Après forcément, si c'est pas canicule, on le fait pas directement dans nos ateliers, on préfère le faire sur place, ça nous fait gagner du temps. Mmh. Bien sûr, mais après voilà, on a appris quand même à travailler avec le temps... On sait s'adapter à la météo quand même.
9: Vous êtes encore jeune, vous avez quel âge?
8: 31 ans.
9: 31 ans. Mmh. Mais vous travaillez depuis combien d'années?
8: Depuis que j'ai 14 ans.
9: Donc ça fait un petit moment quand même que vous travaillez. Vous avez vu une évolution de la chaleur?
8: Ah ouais. Oui, complètement. Ah oui, complètement. Bah, après, moi j'ai été habitué parce que j'ai travaillé énormément aux Antilles, en Guyane, tout ça. Mais c'est pas les mêmes. C'est pas le même ressenti quand même. Quand il fait 50 degrés là-bas, honnêtement, c'est des choses qui arrivent très régulièrement. C'est pas le même ressenti qu'ici. Ici, quand il fait 30 degrés, c'est irrespirable. C'est vraiment irrespirable. Moi, je me rappelle, j'avais une vingtaine d'années, donc il y a 10 ans de ça. Généralement, la moyenne, c'était 25-30 degrés au mois de juin. Là, on est rendu, comme vous voyez bien par la météo, c'est 40 degrés, c'est 10 degrés d'écart. Sur une toiture, c'est 20 degrés de plus. C'est irrespirable.
9: Quelle est la première mesure que vous prenez pour vous protéger et puis pour protéger vos employés? Vous avez 4 employés, je crois.
8: Hein, exactement, oui.
9: Et vous êtes responsable aussi.
8: C'est les vêtements. C'est une responsabilité. On passe pas toujours pour le gentil.
9: Non.
8: Bien évidemment. Mais comme je vous ai dit, j'ai travaillé aux Antilles, donc j'ai appris à m'adapter aux chaleurs. Déjà, premièrement, c'est un couvre-chef sur la tête.
9: Ça, c'est obligatoire?
8: C'est obligatoire, non, mais c'est ce qu'on préconise quand même avant de.
9: Ouais, mais si un de vos employés n'a pas le chapeau, vous lui dites?
8: Il peut redescendre quelques étages, oui, effectivement, pour aller rechercher, oui. Ouais. Donc ça, oui.
9: Et habillé comment? C'est-à-dire que vous êtes en t-shirt? Vous êtes torse nu ou pas?
8: Non, absolument interdit.
9: Ah, pas même quand il fait très chaud, non?
8: Ah non, oui, exactement. Ça ne veut rien dire. En fait, non. Alors, je préconise le matin un sweatshirt. Sweatshirt à manches longues, évidemment.
9: Mais il fait chaud?
8: Oui, mais c'est très fin. Ça n'a aucun ressenti de tout sur la chaleur. Donc c'est très très fin, justement. C'est très frais. Pas de shirt. Pantalon, obligatoire. En fait, c'est simplement pour le zinc. À partir de 50 degrés, ça cause des brûlures.
9: Donc, on protège son corps?
8: On protège son corps
9: de
8: la brûlure. Exactement.
9: Après, vous avez les des gants?
8: Pardon?
9: Et des gants?
8: Oui, non, mais ça, c'est obligatoire, les gants.
9: En zingerie, oui.
8: C'est obligatoire.
9: Mais non, mais tout le corps est couvert, justement, parce que
8: c'est comme.
9: Oui, parce que sinon, si c'est 50 degrés sur le zinc.
8: Évidemment, sur les tuiles, c'est complètement différent, ça n'a rien à voir. C'est pas du tout la même charge de travail.
9: Vous faites des pauses?
8: Oui.
9: C'est établi comment quand il fait chaud là comme température aujourd'hui, on sait qu'on va atteindre parfois 40 degrés par.
8: Oui, tout à fait. Après, c'est vraiment pour la période canicule ou alors forte chaleur. Hein. Généralement, c'est 10 minutes toutes les heures. Pendant les heures. Si vous voulez, on travaille 50 minutes et après, on s'arrête 10 minutes.
9: D'accord.
8: On s'arrête 10 minutes. On va en profiter pour boire de l'eau. Bien sûr, on boit de l'eau également.
9: On descend dans ces cas-là ou?
8: On descend toujours.
9: On descend toujours. Oui, oui.
8: On prend le temps de se remettre les idées en place. Et après, ça nous permet de discuter un petit peu. Surtout ça aussi. C'est surtout la discussion, c'est prendre le soin l'un des uns des autres, si vous voulez. Tout simplement parce que si on discute entre nous, on voit si l'autre il commence à faire des petites confusions quand il se parle. Donc c'est-à-dire que dans notre façon de s'exprimer, on va voir si l'autre il aligne pas de phrases cohérentes, tout simplement. Oui, c'est qu'il y a des confusions, c'est que la chaleur commence à lui taper sur le cerveau. Oui.
9: Ah oui, donc vous devez être attentif aux autres, entre collègues.
8: Oui, exactement.
9: Tiens, Louis ou Gérard,
8: oui.
9: Il parle pas parce que lui peut-être il va pas se rendre compte qu'il est déshydraté, qu'il va pas bien.
8: Exactement.
9: Mais
8: alors justement, ce qu'on préconise aussi, c'est boire avant même d'avoir soif.
9: Oui.
8: Donc on boit toujours premier signe de déshydratation, pardon, c'est tout à fait, c'est la soif.
9: La soif.
8: Voilà, ça va pas plus loin. Quand on commence à avoir soif, faut boire. Nous, ce qu'on préconise, c'est toujours boire un petit peu quand même. On a notre petite gourde avec nous, on boit un petit peu, et c'est surtout se parler. La communication, c'est le plus important. Mais la communication vient après qu'on est déjà bien vêtu sur le toit, bien sûr.
9: Et il y a une vraie solidarité entre vous. Ça, c'est quelque chose de naturel.
8: Obligatoire. Naturel, non. Il a fallu en apprendre quand même. Hein.
9: C'est-à-dire que vous êtes responsable vous avez quatre employés. Donc,
8: oui.
9: Quel discours vous tenez pour là-dessus? C'est comment ça se passe?
8: Aujourd'hui, je ne l'ai plus, ce discours. Mais c'est vrai que dans un premier temps, déjà, j'ai sélectionné mes gars. Parce qu'il y en a qui venaient et puis beaucoup trop de pauses à mon goût. C'est pas le but. Nous, le but, c'est de terminer un chantier en temps et en heure pour le respect du client, déjà, premièrement, et que ça soit bien fait. Mais quand on commence à prendre trop de pauses, après, on commence à perdre du temps, et au final, c'est encore plus dur. Ça durait plus longtemps, ça prenait beaucoup plus de temps sur les chantiers. Donc, du coup, maintenant, on a fait un plan chaleur. Donc, ce plan chaleur, c'est tout simplement avoir les vêtements adaptés, prendre des petites pauses, ça c'est obligatoire, boire beaucoup d'eau, et de 8h à 13h, pas plus tard. On s'organise pour avoir assez de travail entre 8h et 13h.
9: Très bien. C'était passionnant de vous écouter. Renaud Dubois, 31 ans, gérant de l'entreprise Compagnon AR des Toitures.
8: Merci
9: vous
8: de m'avoir
9: invité.
8: Vous
9: êtes couvreur à Colombes dans les Hauts-de-Seine. Mmh. C'était très sympa de vous avoir dans le studio aujourd'hui.
8: Ça m'a fait plaisir de venir aussi. Fred.
9: À bientôt à l'écoute d'RMC. Bonne journée.
8: Merci,
9: RMC, il est 6h22. On fait un petit point avec Flo Germain sur le match entre la Turquie et le Paraguay. Ça ne bouge pas.
3: Ça ne bouge pas, 1-0 pour le Paraguay, et pourtant ils sont à 10 contre 11 Turcs, les Paraguayens. 56e minute, c'est toujours Galafsa qui a marqué à la deuxième minute, et les Turcs, notamment avec Arda Güler, le joueur du Real Madrid, essayent de pousser, mais ils se heurtent à une défense paraguayenne qui tient le choc, qui tient le coup. 1-0 pour le Paraguay à San Francisco, 56 minutes de jeu.
9: Merci Flo Germain, restez avec nous dans un instant, on va continuer à parler de la chaleur. Il y a Thomas qui nous attend de Haute-Garonne et qui veut parler des policiers qui eux aussi travaillent dans des conditions difficiles pendant les périodes de chaleur. Hein. Et puis à 6h25, nous regarderons ce qui se passe sur les réseaux sociaux. Et aujourd'hui, Kevin Gasser va nous expliquer pourquoi pendant le mondial, la charge mentale des femmes pèse encore un peu plus. C'est comme ça. À tout de suite sur RMC.
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9: RMC, les 6h24. Bon réveil à notre écoute. Nous sommes ensemble jusqu'à 7h et je suis tellement content d'être avec vous et puis d'accueillir au standard Thomas, 41 ans, qui nous appelle de Haute-Garonne. Bonjour Thomas.
12: Bonjour Fred.
9: Comment ça va?
12: Ça va, très heureux de t'avoir, parce que tu manques un petit peu à l'afterfoot, je dois t'avouer.
9: Mais avant j'étais du soir, maintenant je suis du matin. Voilà, les petites évolutions dans la vie, dans la carrière d'un journaliste.
12: Tes propos pro-Réal manquent tellement, ta mauvaise foi madrilène nous manque tellement.
9: Moi pro-Réal? Oh, moi mauvaise foi? Non.
12: Mais voilà. J'ai eu Carlos Ancelotti au téléphone, j'ai reçu.
9: Je l'ai eu la semaine dernière, je lui ai envoyé un petit message pour son anniversaire.
12: Non.
9: Il m'a envoyé un petit message, je lui ai dit c'était un bon mondial. Donc, après la France, je soutiens le Brésil. C'est comme ça. Je l'assume.
12: Je rigole parce que tu étais un très très bon journaliste sportif et tu manques. Ceux qui t'ont remplacé.
9: Mais Edgar Grolot est un excellent correspondant.
12: On
9: est là pour parler de la chaleur quand même. Bon. Vous êtes où ou tu es où en Haute-Garonne?
12: Alors, je vais le garder pour moi parce que j'ai pas envie d'avoir deux trois soucis avec la hiérarchie.
9: Bon, d'accord. Haute-Garonne, il fait quelle température là?
12: Là, ils annoncent 40 degrés cet après-midi.
9: Mais vous êtes policier?
12: Oui. D'accord, alors un policier lambda, c'est-à-dire police secours, celui qu'on appelle pour violence conjugale, accident de la route, n'importe quoi, il a 15 kilos d'équipement sur lui. Donc il commence avec des chaussures coquées pour sa sécurité, des pantalons qui ne sont pas adaptés aux chaleurs, un polo et un gilet tactique. Donc il a déjà 15 kilos sur lui. On a des véhicules qui ont une clim qui pour la plupart ne marche pas. Il n'y a pas l'occasion de faire des pods parce que on est appelé toutes les 30 secondes et on est en manque d'effectifs chroniques. On est sursollicité, on l'a bien vu dernièrement avec l'actualité, dès qu'il y a la fête de la musique, la victoire avec des champions ou n'importe quoi, on est sollicité. Quand on doit monter dans une journée 15 fois ou 10 fois 15 escaliers, parce qu'on ne peut pas prendre des ascenseurs, on est appelé sur des violences conjugales, on prend un ascenseur, l'ascenseur est bloqué. Pendant ce temps-là, la pauvre femme se fait frapper, donc on prend les escaliers. Après, je pense à mes collègues CRS qui,
9: eux... Ah bah, ils ont du gros matos aussi, eux. Hein.
12: Eux, ils passent à 22 kilos d'équipement.
9: Ah, oui, oui.
12: Et il reste quelquefois mis en place, je vais vous dire, un exemple, à 19h sur les Champs-Élysées.
9: Et donc, bah oui, et c'est vrai.
12: 7h du matin.
9: Mais oui, ben, c'était important. Merci Thomas. Il y a Kevin Gasser qui nous attend pour l'œil des réseaux. Merci de ce témoignage. C'est vrai qu'on pense aux couvreurs, on vient de parler avec un couvreur, on pense à beaucoup de professions, mais on oublie que les policiers, eux aussi, souffrent beaucoup de la chaleur, notamment avec tous les équipements qu'ils ont. Bonne journée Thomas, dans Haute-Garonne. Bah, et 6h27, c'est l'heure de faire un petit tour sur les réseaux.
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9: Avec Kevin Gasser. Bonjour Kevin.
13: Salut Fred.
9: Alors ce matin, tu nous dis que le mondial, bah, c'est source de charge mentale dans certains foyers français.
13: Eh oui Fred, tu vois le tableau. Monsieur affalé dans le canapé toute la soirée et en attendant, c'est madame qui s'occupe des tâches ménagères. Alors ça paraît caricatural dit comme ça, mais c'est le constat bien réel de Marie Vialaret, présidente de l'association féministe Ta Pensée A. Elle travaille en fait sur les enjeux de charge mentale et les inégalités de genre et sur son compte Instagram, Marie Vialaret, elle lit face caméra les messages reçus par des femmes qui font partie de ces 207 000 abonnés. Écoutez.
14: J'espère secrètement que la France va bientôt sortir pour ne pas avoir à faire la boniche jusqu'en juillet. Une autre femme m'écrivait à juste titre que les jours de match, on ne se demande jamais qui va garder les enfants pendant que l'autre regardera le match. Elle rajoutait d'ailleurs qu'elle aime suivre le foot au même titre que son conjoint, qu'elle aimerait bien comme lui en profiter sans être la seule personne responsable des enfants, du foyer, du rangement, etc.
13: Alors pour Marie Vialaret, sur la base de ses retours et de son expérience, eh bien les compétitions sportives télévisées augmentent les inégalités de répartition des tâches domestiques. Oui, messieurs, nous ne sommes pas à l'équilibre, loin de là, selon des données de 2022 de l'Institut européen pour l'égalité entre les hommes et les femmes. 68% des femmes indiquent consacrer du temps à la cuisine et ou au ménage tous les jours, contre seulement, Fred, 43% des hommes.
9: Merci Kevin. Mesdames, vous faites tout à la maison et votre mari est aux abonnés absents. Messieurs, vous vous reconnaissez et vous avez honte? Venez nous en parler, appelez-nous au 3216. Et dites-nous comment ça se passe chez vous, hein, ou sur le WhatsApp 0612 424 424. Un petit point sur la météo avec Peggy Bros. J'espère ne pas provoquer de charge mentale chez toi.
15: Ah non, bah pourquoi?
9: Non, je sais pas. Je sais jamais. Hein.
15: On vit pas ensemble?
9: Non, enfin, quelques minutes le samedi, le dimanche.
15: Mais ça me va très
9: ça
15: bien.
9: Ça m'arrive pas plus, c'est bien.
15: Ouais. Mais non, j'ai pas dit ça.
9: La météo,
15: bon,
9: il fait chaud.
15: Ça a
9: déjà un effet sur mon petit cerveau, t'as remarqué?
15: Oui, bah moi aussi, apparemment. Allez, on est autour des 20 degrés hein, dans la plupart des régions déjà ce matin. Et cet après-midi, on sera, alors même si on a une petite baisse par l'ouest, on perd 1 ou 2 degrés par endroit. C'est le cas à Caen ou encore à Bordeaux, mais c'est pas grand-chose, ça reste très chaud. On sera souvent entre 34 et 37 degrés sur la plupart des régions. Et on est passé à 60 départements en vigilance orange canicule. Côté ciel, c'est plus nuancé sur l'ouest. On a quelques nuages et quelques averses qui remontent du sud-ouest jusqu'au centre-val de Loire. Sur l'est, c'est encore très ensoleillé cet après-midi. Quelques averses orageuses entre le centre et le nord-est du pays et également sur les reliefs du massif central des Alpes et des Pyrénées. Partout ailleurs, c'est du beau temps.
9: Nous sommes le samedi 20 juin et il est 6h30. Bon réveil à tous.
5: RMC, bonjour, c'est Fred.
9: C'est le moment d'accueillir Clément Gouiz pour le journal. Bonjour Clément.
5: Bonjour Fred, bonjour à tous. Plus de 41 millions de Français frappés par la canicule, tous à la recherche de fraîcheur et à l'assaut des bases de loisirs, drones et maîtres nageurs mobilisés pour éviter des drames. Alerte canicule qui ralentit le pays, report des épreuves du bac, annulation des manifestations sportives en extérieur et de la fête de la musique dans certaines villes. Haïti rentre à la maison, premier pays éliminé du mondial après leur défaite face au Brésil cette nuit. Les États-Unis, eux, valident leur ticket pour les 16e de finale.
9: On va encore souffrir beaucoup de la chaleur aujourd'hui.
5: 60 départements, vigilance orange, canicule, des Ardennes aux Pyrénées-Atlantiques en passant par la Savoie et l'Île-de-France. Justement, en région parisienne, les bases de loisirs sont prises d'assaut, mais le besoin de se rafraîchir fait oublier le danger. Baignade interdite, noyade, accident. Et Marion Degas, pour prévenir ces drames, l'île de loisirs de Cergy-Pontoise a déployé des drones.
16: Chaque week-end, ce message tourne en boucle.
17: Entre 100-150 fois par jour.
16: Nicolas fait partie de la brigade des moyens aériens du Val d'Oise. Tout l'été, il survole près de 110 hectares de plans d'eau avec son drone.
17: On repère essentiellement les baignades dans les zones interdites. On se sert du drone pour se rapprocher au maximum des personnes et leur dire là le haut-parleur de sortir de l'eau.
16: Et si le message ne suffit pas, une équipe est envoyée sur place. Fabien Franc est le directeur de l'île de loisirs de Cergy.
19: Des secouristes viennent effectivement expliquer les risques de la baignade sur les étangs, puisqu'il y a plus de 6 mètres de profondeur. Il y a des courants d'eau froide, il y a des algues.
16: Aya est justement en train de se baigner en zone non surveillée.
20: Il fait chaud, vient se rafraîchir, c'est bien, c'est calme.
16: Lorsqu'un secouriste s'approche.
20: Il nous a dit que c'est interdit, parce que c'était profond quand même et tout.
16: Riyad, lui, vient ici plusieurs fois par an, et quand je lui parle du drone...
21: Ah non, je savais pas, mais il y a un maître nageur, je crois, qui nous a dit qu'on était filmé, on pensait qu'il se foutait de nous.
16: Grâce à ce dispositif, aucune noyade n'a été recensée sur la base de loisirs de Cergy l'été dernier.
9: On en parle à 6h40 de ces risques de noyade avec Axel Lamotte, responsable au sein de la Fédération française des maîtres nageurs sauveteurs.
5: Mais cette chaleur perturbe également le bon fonctionnement des établissements scolaires, fermeture d'écoles, aménagement des horaires et report des euros de bac prévus ce lundi et mardi dans 57 sites. État des lieux du ministre de l'Éducation nationale, Édouard Geffray, sur BFM TV.
23: Pour lundi, on a 784 écoles et collèges qui ont décidé soit d'être fermés pour 150 d'entre eux, soit d'aménager leurs horaires, c'est-à-dire d'être ouverts le matin mais fermés l'après-midi, par exemple, pour le reste. Si certains souhaitent garder leurs enfants lundi ou mardi, ça se prolonge mardi, j'ai donné des consignes de bienveillance en ce sens, de manière à ce que les parents qui considèrent que leur enfant est mieux à la maison, par exemple ceux qui ont des trajets un peu longs, etc., peuvent évidemment le faire. Mais si les écoles sont ouvertes, c'est que les autorités locales considèrent qu'elles peuvent accueillir les élèves comme les professeurs.
5: Et Peggy Broch, il a encore fait très chaud hier et des records ont-ils été battus?
15: Alors deux seulement hier par rapport aux autres jours où on en a eu plus, parce que c'est vrai que les températures étaient un petit peu moins élevées par endroit, mais quand je dis moins, c'est 1 degré, hein, donc c'est ce qui fait qu'on en a battu que deux. C'était dans le nord et ça concerne Is en Bassigny, en Haute-Marne, avec 34,5 degrés. Le précédent record était de 34,3 degrés en juin 2025, et Magny-lès-Compiègne dans l'Oise avec 35,6 degrés, mais le thermomètre est monté jusqu'à 38,2 degrés, même si ce n'est pas encore un record, c'est excessif. À Vincincourt, c'est dans la Meuse, c'est là où il a fait le plus chaud hier.
5: Peggy Broch, et le pic de chaleur est attendu entre demain et mardi. La vigilance rouge pourrait être déclenchée ce dimanche dans certains départements. Et justement, les villes de Boulogne-Billancourt, Nanterre, Poitiers, Brive-la-Gaillarde ont décidé d'annuler les rassemblements prévus demain pour la fête de la musique. Une victoire pour LFI. Leur concert prévu demain à Place de la République à l'occasion de la fête de la musique aura bien lieu. La justice leur a donné raison en suspendant l'arrêté préfectoral qui interdisait sa tenue. Le Nord et le Pas-de-Calais secoués hier soir par des violents orages. Arbres arrachés à Lille, maisons détruites à Aime ou encore dans la Rajoie. Et circulation des trains interrompue hier soir entre Lille et Douai. Au moins 3 personnes ont été blessées.
9: RMC, il est 6h34, le choc à Florence dans le Gers.
5: Les résultats de l'autopsie du corps de Liana ont révélé que la collégienne de 11 ans avait été violée, bâillonnée. L'ADN de Jérôme Barella a été découvert sur son corps. Ces révélations mettent à mal la défense du suspect et ont provoqué l'émoi dans la commune où la victime vivait. Pierre Bazin.
24: Malgré des éléments de profil semblant désigner Jérôme Barella comme un prédateur sexuel, de nombreux habitants de Florence, à l'image de Thierry, espéraient que la fillette n'ait pas enduré le pire.
25: C'est ce qu'on craignait le plus, un viol.
0: Donc une horreur au-dessus de la tristesse qu'il y a depuis des semaines et des semaines. C'est vraiment du dégoût parce que d'abord on ne fait pas ça à un gosse, on fait ça à personne. Mais bon, voilà, 11 ans, c'est horrible.
24: Les expertises complémentaires doivent confirmer cette piste de travail des enquêteurs. Mais déjà, chez certains parents de la commune, la thèse du crime sexuel ravive les craintes, comme pour Alain.
2: C'est rageant, c'est pénible de laisser des gens faire des trucs comme ça. Moi, ce soir, j'ai la petite qui a une soirée. On ne la laisse pas en confiance, quoi. Mais bon, comment faire ? Il va falloir que l'État fasse quelque chose. Ça devient inquiétant, quoi. On a peur, quoi.
24: À Fleurance et dans les communes alentours, ce sont à présent les résultats complets de l'autopsie qui sont attendus. Ils doivent être communiqués en milieu de semaine prochaine, selon le parquet d'Agen.
5: Et deux morts dans un crash d'avion de tourisme à La Bolle. Cet appareil qui est parti de Rennes s'est écrasé hier après-midi dans un champ et a également provoqué un incendie. Une enquête était ouverte pour déterminer les circonstances de ce drame.
7: RMC, 16h36, Haïti, premier pays éliminé de la Coupe du Monde.
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0: d'avoir vu Hendrick jouer son premier match.
1: C'est un joueur très talentueux, donc on espère qu'il va apporter encore plus.
0: Des buts magnifiques, un match comme celui-là me redonne espoir, je suis soulagé. Quand on a gagné notre dernière Coupe du Monde, je n'étais qu'un enfant. Ça date maintenant, il nous en faut une autre.
2: Et les supporters ravis donc notamment d'avoir vu Hendrick, le crack du Real Madrid passé par Lyon la saison dernière, qui a fait ses débuts en Coupe du Monde, les supporters fans aussi de Matheus Cunha, numéro 9 du Brésil, qui a marqué un doublé. Les Brésiliens qui voudront désormais terminer premier du groupe en affrontant l'Écosse le 24 juin avec le retour tant attendu de Neymar dans l'équipe. Carlo Ancelotti l'a confirmé.
3: Aurélien Tiercien, en direct de Philadelphie. Un peu plus tôt, les États-Unis ont validé leur ticket pour les 16e de finale après leur victoire 2-0 contre l'Australie. Victoire également du Maroc 1-0 face à l'Écosse. Le Stade Toulousain, lui, file en finale du top 14. Victoire hier 171-17 face au Racing 92. Il s'agit de la plus large victoire de l'histoire des demi-finales. Les Toulousains ne sont plus qu'à une marge d'un quatrième sacre consécutif. Mais Hugo Mola reste prudent.
4: Le score est peut-être forcément toujours trop lourd sur ce genre de match, mais il n'empêche que on a réalisé une performance qui est assez incroyable. Est-ce qu'on est en mesure d'en réaliser une de plus? Ça fera une semaine de plus de doute et d'incertitude. Le doute, c'est quelque chose qui nourrit l'éveil, qui nourrit l'attention, qui nourrit la capacité à se remettre en question. On va éviter de tirer des conclusions qui seraient malheureuses et qui serviraient personne d'autre que nos adversaires de la semaine prochaine.
3: Et place à la deuxième demi-finale ce soir, toujours à Marseille. Montpellier, Stade Français à 21h05, à suivre sur RMC.
5: Merci beaucoup Clément, on vous retrouve dans une heure pour un nouveau point sur l'info RMC, 6h38, lors des conseils de Christophe Payet des Paris RMC. Bonjour Christophe.
6: Bonjour Fred, bonjour à tous. Quelle belle affiche ce soir, 22h, Allemagne, Côte d'Ivoire. Les Allemands se sont imposés 7-1 contre Curaçao et la Côte d'Ivoire a battu l'Équateur, pourtant deuxième de son groupe de qualification en Amérique du Sud. Une grosse performance des Ivoiriens qui ont marqué en toute fin de match par Diallo Traoré. Une victoire 1-0 et les Allemands sont pourtant malgré tout très favoris. 1,52 la victoire de la Nationalmannschaft, 4,50 le nul, 5,30 la victoire de la Côte d'Ivoire qui n'a perdu que 2 matchs sur 14 cette saison. Et les Allemands, eux, restent sur une série en cours de 10 victoires d'affilée. Ils ont mis 35 buts, c'est-à-dire qu'ils marquent en moyenne 3,5 buts par match et ils n'en ont encaissé que 7. Donc, je vais, bien que la Côte d'Ivoire soit quand même une équipe redoutable, qui a battu la France récemment, on s'en souvient, je vais quand même donner la victoire de l'Allemagne à 1,52, mais pour faire grimper la cote, je vais vous proposer déjà le but d'Avertz, qui a déjà inscrit 2 buts contre Curaçao, et je vais vous proposer un petit my match, un pari personnalisé, ça sera l'Allemagne gagne, les deux équipes marquent, parce que la Côte d'Ivoire a un très gros potentiel offensif, et but de Kai Havertz, et on a une cote pour un my match à 4,40, et la petite cerise sur le gâteau, le but de Diallo Traoré, il en est à 2 buts en 2 matchs. Il est coté à 4,50, ça peut être intéressant. Et puis l'Allemagne gagne et les deux équipes marquent, c'est coté à 2,80. Voilà Fred, une victoire allemande dans un très beau match avec des buts de chaque côté.
5: Merci Christophe, RMC 10h40. Un petit point sur le match entre la Turquie et le Paraguay. Flo Germain.
7: 1-0 toujours pour les Paraguayens. Incroyable. Attention avec un centre-tir là, ils sont à 10 contre 11, ils tiennent les joueurs sud-américains. On rappelle que c'est un but dès la deuxième minute, une belle frappe pied gauche de la part de Matias Galarza. Et à noter, puisqu'on disait dans le petit journal à l'instant que Haïti était la première nation éliminée, que les Turcs également en cas de défaite seraient éliminés et les États-Unis termineraient premiers à coup sûr de leur poule, ce qui serait déjà une belle performance pour eux, l'un des pays organisateurs. 1-0 pour le Paraguay, il reste 16 minutes à jouer à San Francisco.
5: Merci beaucoup Flo Germain, c'est le moment de jouer. 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C'est Anthony qui a remporté 67 500 euros. Dès lundi, donc dans 2 jours, on remet en jeu une nouvelle prime de match. Mais inscrivez-vous tout de suite. Tout de suite, vous avez 10 minutes à partir de maintenant. Il est 6h41, donc vous avez jusqu'à 6h51 pour envoyer but au 7-32-16. But au 7-32-16. Bonne chance à tous. Restez avec nous. Il y a un maître nageur qui se pointe dans le studio. Ça tombe bien, le Fred Hermel, il ne sait pas nager.
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5: RMC, il est 6h42. Il vous reste 7 minutes et quelques pour envoyer but au 7-32-16. But au 7-32-16. Et donc vous inscrire à la nouvelle prime de match qui débute ce lundi. Allez, bonjour la France et tout de suite.
3: 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Bonjour la France.
5: Tous les samedis, tous les dimanches, je passe désormais un coup de fil où je reçois dans ce studio cette France qui a des idées, cette France qui fait des choses extraordinaires et cette France qui nous apprend à nager. Enfin, à certains. Bonjour Axel Lamotte, responsable au sein de la Fédération française des maîtres nageurs sauveteurs. Bonjour Axel, ça va ?
6: Très bien, et vous ?
5: Ah bah moi ça va très bien. Je veux dire, vous êtes entré dans le studio, ça m'a fait quelque chose parce que j'ai été traumatisé dans mon enfance par les maîtres nageurs. Je ne sais pas nager. Et ça va être bien utile ce week-end parce qu'avec la chaleur, automatiquement, beaucoup de gens vont se jeter à l'eau. Ça, c'est clair.
6: C'est un besoin physiologique. Il faut absolument se rafraîchir le corps. Au-delà de 25 degrés, on a besoin de rafraîchir le corps pour garder sa température.
5: Et donc, naturellement, on va vers l'eau.
6: Naturellement,
5: c'est ce que font les animaux, c'est ce que font les êtres humains qui sont aussi des animaux. Voilà.
6: L'eau est un conducteur thermique 30 fois plus efficace que l'air. Donc on a besoin de cette eau pour se rafraîchir. L'eau, c'est vital et puis ça couvre quand même les trois quarts de la planète. Donc, on a besoin de s'approprier le rivage en général.
5: Ouais. Et de notre corps aussi, parce qu'on est fait d'eau, hein, surtout.
6: Hein. On est fait d'eau, ouais. C'est vrai.
5: Alors, il y a eu 72 noyades en mai, cette année, il y a quelques jours, contre 40 l'an dernier. Faut-il y voir un lien avec la vague de chaleur ?
6: Bien évidemment, la vague de chaleur oblige le corps, comme on vient de le dire, à se rafraîchir. Donc, plus il y a de personnes dans l'eau, plus il y a de risques de noyades. Et j'ai très peur que dans l'avenir, si les choses ne sont pas entreprises rapidement, qu'on arrive à plusieurs milliers de décès par noyade tous les ans en France.
5: Pourquoi ?
6: Bah d'abord parce qu'on a un magnifique pays avec beaucoup de plans d'eau, beaucoup de rivières, un littoral exceptionnel, et que les températures sont amenées à monter d'année en année. Donc les gens vont aller de plus en plus souvent dans l'eau. Et comme les pouvoirs publics n'ont pas entrepris un plan d'urgence d'apprentissage de la nage, puisqu'on manque cruellement de maîtres nageurs, et c'est une situation qui va empirer, puisque les financements pour les maîtres nageurs n'existent plus, hein, puisque à France Travail, récemment, c'était mardi dernier, il y a une de nos stagiaires qui a eu comme réponse que le métier de maître nageur n'est pas éligible au financement de France Travail.
5: Alors que c'est quand même très utile. Il manque combien de maîtres nageurs en France ? Vous êtes combien ? Il en manque combien ?
6: Nous sommes environ 15 000 en activité, il en manque au moins 5 000. Donc c'est absolument énorme, donc c'est un métier en tension. J'ai par curiosité regardé la liste des métiers en tension du ministère du Travail. Alors c'est des listes régionales, puisque les métiers sont pas les mêmes partout. Et en Ile-de-France, j'ai trouvé le métier de viticulteur, mais je n'ai pas trouvé celui de maître nageur. Ça m'a beaucoup attristé, je dois le dire.
5: Et pourquoi ça ? Pourquoi l'État ne vous considère pas comme essentiel ?
6: Je n'ai pas de réponse.
5: Non.
6: J'attends la réponse avec impatience parce qu'effectivement il faut apprendre à nager à tout le monde.
5: Vous dépendez du ministère des Sports ?
6: On dépend en partie du ministère des Sports, ouais. Aussi du ministère de l'Éducation, du ouais. Ministère de l'Intérieur, enfin voilà, on a un certain nombre de ministères de tutelle, mais il n'empêche que voilà, ils se réunissent tous les mercredis, donc ils peuvent en parler.
5: Oui, bien sûr. Bon, alors vous êtes là pour nous donner des conseils aussi. Quelle est la première chose à faire avant de se mettre à l'eau ?
6: Alors c'est d'abord d'apprendre à nager et de savoir dans quelle eau on se trempe.
5: Hein, il y a une piscine par exemple.
6: Bah, quand la piscine est là, les maîtres nageurs sont là pour vous surveiller. Il y a très très peu d'accidents. Ça existe, c'est possible, hein, voilà, mais c'est très très rare.
5: Piscine publique en général, il n'y a pas de
6: voilà.
5: problème.
6: Ouais. Alors il existe un test qui s'appelle l'attestation du savoir nager en sécurité, qui est passé en général entre le CM2 et la 6e. Alors il y a encore beaucoup d'échecs, mais on est à peu près garanti, quand on réussit la SNS, de pouvoir nager en toute sécurité en piscine. En piscine surveillée.
5: Alors, piscine surveillée, bon, en général, pas de problème. Mais on a vu, on voit le canal Saint-Martin à Paris, on voit des gens qui se jettent dans des canaux, on voit des gens qui... Bon, il y a la mer, bien entendu, mais dans des rivières, etc. Il est là, le danger ?
6: Partout. Le danger est partout. Dès qu'il y a une personne dans l'eau, il y a un risque. Donc là, on va avoir des millions de personnes dans l'eau, donc il va y avoir des millions de risques. Et effectivement, il faut connaître le milieu. Connaître le milieu, ça veut dire aller régulièrement à la piscine depuis le mois de janvier jusqu'au mois de décembre, pas seulement quand il fait chaud, de manière à avoir une activité physique, parce qu'on sait qu'on a de moins en moins d'activité physique. Donc cette activité physique est extraordinaire, parce qu'on est en position allongée, donc ça draine le sang, ou ça fait du bien aux jambes, ça fait du bien à tout le corps. Et puis en plus, ça permet de connaître les appuis qu'on peut avoir dans l'eau pour sortir la tête et respirer au bon moment. Et ensuite,
5: ce sont des réflexes, il faut les entretenir.
6: Bien sûr.
5: Il faut les entretenir en piscine pour pouvoir être bien après dans un canal, dans la mer ou dans
6: une rivière. Bien sûr, parce que dans la piscine, on voit le fond, tout est, voilà, c'est un milieu artificiel. Et quand on est dans le milieu naturel, des fois, il y a des surprises qui sont parfois très bonnes parce qu'on voit déjà des poissons. Et puis des fois il y a des changements de température, des algues,
5: mais des changements de profondeur d'un coup,
6: voilà, des changements de profondeur, des objets au fond du canal Saint-Martin, donc il faut éviter de sauter.
5: Il y a des vélos, faut pas sauter parce qu'on peut se prendre un vélo,
6: Ah oui, si on tombe sur un guidon de vélo, on peut en mourir,
5: rouillé en plus, qu'est-ce qu'il faut faire avec les petits-enfants?
6: Parce que avec les petits-enfants, il faut être
5: 0 à 6-8 ans par exemple.
6: De 0 à 6-8 ans, il faut être dans l'eau. Quand l'eau est, il faut qu'il y ait un adulte dans l'eau tant que l'eau est accessible par un enfant. Parce que les enfants, ils font pas de bruit et il n'y a pas de noyade où les gens lèvent les bras et crient au secours.
5: Hein. Oui, parce qu'on voit dans les films, par exemple, qu'un enfant se noie, ça crie, etc. Non. Alors que non, c'est silencieux un enfant qui se noie.
6: Pour tous, nous sommes silencieux. Parce qu'en fait, il faut faire rentrer de l'air dans les poumons. C'est surtout ça qui nous manque. Parce qu'on sent bien qu'on suffoque. Donc on va pas chasser beaucoup d'air de nos poumons. Hein. Et en plus, on va pas lever les bras. On va prendre les mains pour avoir des appuis dans l'eau pour essayer de sortir la tête et respirer. Donc on se noie toujours à bas bruit. C'est très compliqué de surveiller une baignade. Les maîtres nageurs ont des techniques de surveillance qui sont particulières et on s'improvise pas donc maître nageur. Donc quand on a des petits enfants, on est en maillot de bain dans l'eau. Parce que si on est au bord, on a oublié la crème solaire, on a oublié une boisson au frigo, on s'absente quelques secondes et c'est
5: ça suffit pour
6: tout à fait.
5: Histoire d'hydrocution, parce que quand on était petit, on disait toujours, faut pas aller se baigner après avoir mangé. C'est vrai ça?
6: Alors après avoir mangé copieusement, parce qu'à l'époque peut-être on buvait peut-être un peu plus de vin, tout ça, mais non, on peut se baigner après manger. Le problème c'est la différence de température. Hein, quand le corps est très chaud, il faut éviter de se jeter brusquement dans l'eau parce que d'un seul coup, il y a un afflux de sang vers la périphérie et ça peut désamorcer la pompe cardiaque. Alors, on va pas se lancer dans des études de médecine, mais si le cœur bat un petit peu à vide, il s'arrête.
5: Ah oui, donc il faut faire attention.
6: Donc, il faut se mouiller progressivement.
5: Bon, je vous l'ai dit, ça me fait toujours bizarre de rencontrer un maître nageur sauveteur parce que moi, je ne sais pas nager. J'ai 56 ans, je ne sais pas nager. Je n'ai jamais pu apprendre à nager. J'ai été traumatisé dans les années 70. J'avais 6-7 ans. Avec l'école, on va à la grande piscine d'Arras. Et mon premier contact avec un maître nageur, c'est qu'il m'a obligé à me jeter dans le grand bain, à me laisser patauger au fond. Et puis après, il a mis une perche et je suis remonté. J'ai même eu un certificat médical tellement je hurlais avant d'aller à la piscine. C'est-à-dire que le médecin considérait que je ne pouvais pas aller à la piscine parce que j'avais été traumatisé. Et c'est resté. Phobie. Vous faites encore ça, vous, tortionnaire ou pas?
6: Non.
5: Ah bon, merci. Alors,
6: on essaye de convaincre les enfants. Alors c'est peut-être pas mieux, psychologiquement, d'aller dans l'eau.
5: Ouais.
6: On essaye quand même d'avoir des méthodes beaucoup plus soft.
5: Oui, ça a évolué depuis les années 70. Hein.
6: Oui.
5: Je ne vous accuse pas, vous, mais ça m'a marqué, je rigole un petit peu. Mais sur le moment, ça m'a vraiment fait mal.
6: Il existe des méthodes où on essaye de contraindre les enfants. Moi, je m'y oppose, parce que je pense qu'un enfant, c'est comme un adulte, on respecte son corps, et on ne peut pas le contraindre à faire quelque chose qu'il n'a pas envie.
5: D'accord.
6: Voilà. C'est la règle claire.
5: Mais est-ce qu'on sait bien nager en France aujourd'hui, mieux qu'avant ou moins bien qu'avant?
6: De moins en moins bien.
5: De moins en moins bien.
6: De moins en moins bien. Pour la raison simple qu'on manque de maîtres nageurs. Et par contre, l'école devait apprendre à nager à tous les enfants, mais comme on n'a plus de maîtres nageurs, c'est l'instituteur qui essaye de faire autant qu'il peut. Et puis parfois, il est aidé
5: C'est pas son métier.
6: C'est pas son métier. Et puis parfois, il se fait aider par des parents bénévoles. C'est comme si je vous disais good morning et que je deviens prof d'anglais. Vous imaginez le niveau. Donc le niveau, en général, de savoir-faire en natation, baisse. Dans le temps, un BLSSA, un sauveteur aquatique, devait nager 800 mètres palmas que tuba. Maintenant, on ne demande plus que 200 mètres. Donc c'est un examen. Ouais. Donc voilà, même à ce niveau-là, le niveau a considérablement baissé. Donc il est absolument urgent d'entreprendre un plan d'urgence de formation de maître nageur pour engager un plan d'urgence d'apprentissage de la nage gratuit pour toute la population. Parce qu'on va avoir besoin d'aller dans l'eau tous et toutes.
5: Merci Axel. Restez avec nous, Axel Lamotte, parce qu'on a Thierry, 54 ans, qui est gestionnaire d'un site de e-commerce. Il nous appelle de Charente, qui nous parle de la canicule. Bonjour Thierry.
2: Bonjour. Fred. Bonjour à votre invité.
5: Bonjour Axel. Il s'appelle Axel Lamotte. Hein. C'est Axel. Maître nageur sauveteur. Vous savez nager, vous, Thierry?
2: Alors, ça m'a fait rire. Quand vous avez parlé de vous, Fred, vous changez le prénom, vous mettez le mien à la place, c'est exactement la même chose. On a le même âge quasiment,
5: oui.
2: Et c'est la même chose, le même traumatisme. Des heures de colle parce que je ne me suis pas présenté au cours de sport, j'en ai eu tant et plus.
5: À cause de la piscine, parce que ça vous...
2: Ah mais moi, la piscine, ouais. c'est comme vous. Ouais. C'est hop, on me balance, je vais au fond de l'eau, je vois une perche ou quelqu'un qui vient me chercher, puis voilà. Mais pour être plus...
5: Oui, parce que ça, Axel va nous expliquer que ça serait plus. Voilà. Ça, c'est
2: mais
5: nous.
2: Plus à notre époque, il y a un gros problème. Voilà. J'ai deux enfants au collège, ouais. Et je peux compter sur les doigts des deux mains. Ma fille est en troisième. Sur les doigts des deux mains, combien de fois elle a été à la piscine durant toute sa scolarité? Elle est en troisième.
5: Ah oui, donc elle a fait quoi? 3-4 fois maximum, ouais.
2: Allez, je vais être gentil, je vais dire 10 fois, mais je ne sais même pas. Primaire comptée. Hein.
5: Primaire comptée, ouais. Axel.
2: Alors nous, en plus, dans notre secteur, on n'a que des piscines découvertes. Donc du coup, ça limite fortement.
5: Mmh. Axel, c'est un témoignage qui va dans le même sens que le vôtre.
6: Je comprends très bien. Alors c'est dramatique. D'abord, il y a des zones rurales qui sont très éloignées des piscines, mais la canicule a peut-être cet avantage, c'est qu'on va pouvoir ouvrir les piscines de plein air dès le mois de mai, mais à condition d'avoir des maîtres nageurs. C'est toujours le même problème. C'est comme là, il y a des arrêtés préfectoraux qui sont en cours pour ouvrir les piscines jusqu'à 20h, 21h, voire minuit. Mais comme il n'y a pas de maître nageur, on ne peut pas ouvrir les piscines.
2: Oui, mais Axel, on a un autre souci. C'est que vous avez le même arrêté préfectoral qui a interdit aux écoles de sortir les enfants parce qu'il fait plus de 35 degrés. Donc on s'est retrouvé dans des situations où les piscines sont ouvertes, mais on n'a pas le droit de les amener à l'école parce qu'on n'a pas le droit de faire d'activité extérieure.
6: Oui, là.
2: On marche sur la tête.
6: Là, je suis désolé, je ne gère pas les préfets en France.
5: Je ne suis pas le ministre de l'Intérieur. Thierry, quels sont vos petits conseils pour lutter contre la canicule? Parce qu'en Charente, il doit faire déjà très chaud, là, non? Il fait combien?
2: Ben, faites comme moi, vous levez à 5h du matin, vous profitez de l'air frais du matin. Et puis là, il fait déjà 25, il va faire 40 cet après-midi. Ben, on ne bouge pas, on reste à la maison devant des ventilateurs. Et puis, on sort que le soir à partir de 20h. On lutte pas contre. En hiver, on met un pull si on a froid, mais en été, je peux pas enlever ma peau. Hein. On fait avec.
6: Il faut se mettre sous la douche fraîche.
5: Je sais pas s'il a chaud à San Francisco. Non, San Francisco fait pas très chaud. Flo Germain, un petit point sur le match entre la Turquie et le Paraguay.
7: Ceux qui ont chaud, ce sont les Turcs, Fred, parce qu'ils sont pas loin d'être éliminés de cette Coupe du Monde. Ils sont menés 1-0. Le Paraguay est pourtant à 10. Ils ont marqué les Paraguayens à la deuxième minute. Et là, les Turcs s'agacent, n'y arrivent pas. Arda Güler, avec son pied gauche, ne trouve pas la passe décisive qu'il faut. En tout cas, les Turcs sont en perdition et ils sont pas loin de l'élimination. 1-0 pour le Paraguay, 88e minute à San Francisco.
5: Le Paraguay qui coule, comment on fait pour ne pas couler quand on a peur de l'eau, Axel Lamotte? Vraiment, il y a plusieurs messages aussi sur le WhatsApp 0612 424 424 de gens qui disent « mais moi j'ai connu ça aussi ». Comment on fait pour sortir de sa peur de l'eau?
6: Et il faut pratiquer. Hélas, il n'y a pas d'autre méthode. Hein. Alors, il faut essayer de prendre la douche.
5: Ça va. La douche, j'y arrive. Pas longtemps, mais j'y arrive quand même.
6: Heureusement. La tête un peu en arrière, laisser couler l'eau sur le visage. Et puis, s'habituer à mettre le visage dans l'eau et ouvrir les yeux. Hein, on fonctionne avec nos cinq sens. Donc, il faut habituer les cinq sens. On en a quatre dans la tête. Hein, les yeux, le nez, la bouche et les oreilles. Donc, il faut s'habituer à ces sensations dans l'eau. Et progressivement, on apprend à nager avec un maître nageur. Alors, c'est facile à dire, mais comme on manque de maître nageur, ça va être difficile. Donc, je relance mon appel auprès des pouvoirs publics, un plan d'urgence de formation de maître nageur. Financer les formations de maître nageur.
5: D'accord.
6: Ça va enlever les chômeurs et ça va permettre aux jeunes d'avoir un métier d'activité physique et d'entraîner tout le monde.
5: Eh ben, merci beaucoup. Votre appel est entendu, Axel. Vous m'avez un peu rassuré, voilà. Je suis quand même le seul mec qui a eu peur de se noyer dans la mer morte, quand même. Ouais. En Israël, hein. Vraiment, vous avez fait un spécimen devant vous. Merci beaucoup Axel Lamotte, responsable au sein de la Fédération Française des Maîtres Nageurs Sauveteurs. Et puis merci aussi à Thierry hein, qui nous appelait de la Charente. Je ne sais pas si c'est nager Rémi Barré, parce qu'il fait c'est la même génération que moi, il a pris dans les années 70 à nager.
8: En tout cas, je sais flotter.
5: C'est voilà.
8: Pas mal.
6: C'est rare.
8: C'est pas mal.
5: Rémi Barré pour Anaïs Matin, qu'est-ce que tu nous offres aujourd'hui?
8: Salut Fred d'abord et bonjour à tous. Une vague de chaleur d'une durée et d'une intensité identique à celle
9: gel d'août 2023. C'est l'avertissement lancé par Météo France. Alors que 60 départements sont placés en vigilance orange canicule, que certains pourraient passer en rouge dans les prochaines heures, les deux tiers d'entre vous qui nous écoutez, 41 millions de Français directement concernés. Et dans l'analyse ce matin sur RMC, nous allons être à vos côtés pour affronter au mieux ces conditions exceptionnelles. Peggy Broche, notre journaliste météo, sera avec nous tout au long de la matinée pour nous dire précisément ce qui nous attend. À 8h40, notre invité Éric Brocardi, le porte-parole des sapeurs-pompiers de France, les sapeurs-pompiers en première ligne, là, dans les heures qui viennent, face à cette situation exceptionnelle. Comment s'organisent-ils? Est-ce qu'ils pourront faire face? Est-ce que vous, vous êtes inquiet? Comment vous préparez-vous à vivre cette journée et les jours qui viennent? Vous nous appelez au 3216 et puis nous parlerons également des prix des carburants. Vont-ils enfin baisser? Une nouvelle pièce de Molière. Si, si, une nouvelle pièce de Molière, je le dis. Et bien sûr, le mondial, la Turquie, sauf changement, là, qui est à deux doigts de se faire éliminer de la Coupe
5: qui
9: du
5: perd
9: Monde.
5: 1-0 face au Paraguay.
9: Ouais, et c'est dans un instant sur RMC, Fred.
5: Bah, tout
9: avec
5: de suite.
9: Toi, évidemment.
5: Bah, aussi, vous, je reste avec toi. Bah oui.
9: T'es réquisitionné.
5: Bah,
9: tu restes là.
5: Je reste.
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9: Bonjour à tous et bienvenue dans Anaïs Matin sur RMC. Ravi de vous retrouver en ce samedi. Il est bientôt 7h. Il fait déjà assez chaud par endroit, mais pour l'instant, il y a une relative fraîcheur. Je viens de sortir. Nous sommes à Paris. Je viens de sortir. Il fait bon, mais ce n'est pas, ça va pas durer. Ce n'est que le début de la canicule. Nous sommes là pour vous accompagner. Vos réactions, vos témoignages au 3216 sur WhatsApp au 06 12 424 424. Et on commence justement par l'essentiel. L'essentiel. IE2LE. Elle a un prénom. Elle s'appelle Peggy. Peggy Broche, qui va rester avec nous en studio. Tu as réquisitionné aujourd'hui tout au long de la matinée.
12: Avec plaisir.
9: Pour nous informer des conditions météo. Conditions météo exceptionnelles, Peggy.
12: C'est le moins qu'on puisse dire. On est passé à 60 départements en vigilance orange canicule. Tu le disais, relative fraîcheur parce que bah, ce sont les températures les plus basses. On en profite ce matin, même si on est souvent autour des 20 degrés. Et cet après-midi, on sera souvent entre 34 et 37 degrés sur la majeure partie du pays, avec un peu plus de nuages et quelques averses sur l'ouest ce matin. Un risque d'averses orageuses cet après-midi entre le centre et le nord-est, et également sur les reliefs, mais partout ailleurs, c'est du grand soleil.
9: Merci Peggy. 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Bon réveil à tous.
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9: Et tout ce qu'il faut savoir sur l'actu, c'est avec Clara Gabillier. Bonjour Clara.
13: Bonjour Rémi, bonjour à tous. Trois personnes blessées dans le Nord-Pas-de-Calais et de gros dégâts. De violents orages se sont abattus sur la région hier soir. La chaleur, elle continue de s'étendre. 41 millions de Français suffoquent. Le Premier ministre active une cellule de crise. Et puis les États-Unis qualifiés pour les 16e du mondial après leur victoire contre l'Australie. Pas de quoi soulever les foules, vous l'entendrez avec ce reportage au Texas.
9: Clara, de violents orages, encore une fois, c'était hier soir dans le Nord-Pas-de-Calais.
13: Ils se sont abattus sur la région entre 18h et 20h. Amélie Courtet, en direct avec nous ce matin, il y a de gros dégâts et surtout des blessés.
14: Oui, au moins 3 blessés, recensent nos confrères de la Voix du Nord. À Fampoux, petite commune du Pas-de-Calais, 2 hommes ont été transportés à l'hôpital d'Arras pour des examens de contrôle. Eux n'ont été a priori que très légèrement blessés après que la foudre soit tombée sur un patio métallique. Plus au nord, à Lille, un arbre scindé en deux a blessé une femme. Elle aussi a dû être prise en charge à l'hôpital. La Voix du Nord rapporte aussi des voitures abîmées, des trains perturbés, des routes inondées, des toitures arrachées et plusieurs maisons foudroyées dans l'Arrajois, où l'épisode orageux a été particulièrement fort. La vigilance jaune a été levée ce matin dans les deux départements.
13: Amélie Courtet, dans la Somme, 15 000 foyers sont privés de courant ce matin. La vigilance canicule, elle, par contre, est loin d'être levée. 60 départements en alerte orange. Aujourd'hui, ce sont 6 Français sur 10 qui sont concernés par cette vague de chaleur écrasante. Elle pourrait être d'une durée et d'une sévérité identique à celle d'août 2003, selon Météo France. Alors, les soignants redoublent de vigilance, comme cette infirmière à domicile de Dijon qu'a suivi Caroline Renaud en pleine tournée.
15: Chaque jour de canicule, même batterie de questions pour Frédéric, infirmière à domicile.
16: Est-ce que vous buvez suffisamment ?
17: Mais oui, mais vous inquiétez donc pas.
16: Est-ce que vous faites ce qu'il faut pour ne pas souffrir de la chaleur et ne pas être déshydratée ?
17: Mais je ne souffre pas de la chaleur parce que chez moi, il fait bon.
18: Donnez-moi votre jambe.
16: Quand quelqu'un est déshydraté, on fait un pli ici, par exemple, au niveau de la jambe. Et voyez-vous, il se remet directement. Donc, quand vous avez un pli cutané qui reste pli, ça veut dire que les gens sont déshydratés.
17: Donc je ne suis pas déshydratée.
16: Pas du tout.
17: Ah, ben vous voyez.
16: Là, le monsieur, j'y vais pour lui donner ses médicaments. Ça plombe. Vous buvez tous les deux assez ? 1,5 litre ?
17: Oui, des fois jusqu'à 2 litres, ça m'arrive.
16: Ah, ben c'est parfait. Plus les gens vieillissent, moins ils ont soif. Enfin, ils n'ont plus la sensation de soif. Il faut leur dire, même si vous n'avez pas soif, vous buvez.
19: Et surtout, surveiller les symptômes de déshydratation.
16: Ils sont un peu perdus, ils sont incohérents. On appelle le médecin. En général, il prescrit des perfusions d'hydratation. Et si c'est vraiment grave, ils sont hospitalisés.
19: L'infirmière le répétera encore pendant ses prochaines tournées. Vigilance absolue jusqu'à la fin de la canicule.
13: Inquiétude donc pour la fête de la musique. Demain, il n'y a pour autant pas de remise en cause générale des festivités, dit le ministre de l'Intérieur qui en appelle au cas par cas. La journée de lundi pourrait aussi battre des records. Les parents qui souhaitent garder leurs enfants chez eux ce jour-là le peuvent, assure le ministre de l'Éducation nationale. Ces ministres qui sont Sébastien Lecornu, Premier ministre qui active le centre interministériel de crise.
9: Est-ce que cette situation vous inquiète ? Vous nous appelez au 3216. Vous réagissez également sur notre WhatsApp au 0612 424 424. Clara, le gouvernement souhaite baisser la prise en charge de la Sécu des consultations médicales.
13: La ministre de la Santé a prévenu les mutuelles, décision qui pourrait entrer en vigueur dès cet été. Objectif, faire 2 milliards d'euros d'économies, une augmentation du ticket modérateur, une plus grande prise en charge par les mutuelles, qui risque de faire gonfler les cotisations et donc peser sur le pouvoir d'achat des Français. C'est ce que craint Alain Gautron, président de la Fédération des institutions paritaires de protection sociale.
20: Les projets du gouvernement, c'est une augmentation du ticket modérateur, ce qui reste à la charge de l'assuré et qui généralement est pris en charge par les complémentaires santé. Ça veut dire que c'est minimum 3% d'augmentation de votre cotisation en santé. Ce fameux ticket modérateur, la ministre, Madame Rist, elle envisage surtout de l'augmenter pour les frais de transport et peut-être les médicaments. Les entreprises, les salariés et les retraités vont être mis à contribution, pour ne pas dire taxés, sur leur santé. Quoi.
13: 2 morts dans un accident d'avion de tourisme hier après-midi à La Baule, en Loire-Atlantique. L'avion a ensuite pris feu. Les circonstances de ce crash ne sont pas encore connues. En Angleterre, c'est un accident de train qui a fait 1 mort et des dizaines de blessés. Une collision entre 2 trains au nord de Londres. Israël s'engage à respecter le cessez-le-feu au Liban si le Hezbollah en fait autant, assure l'ambassadeur israélien aux États-Unis. Cessez-le-feu acté hier, mais déjà fragile avec une dizaine de frappes hier soir.
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9: Le Mondial 2026, c'est en direct, Clara, tu le sais, sur RMC, oui. 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À San Francisco, la Turquie affrontait le Paraguay. Florent Germain, c'est fait, ça vient de se terminer et la Turquie est sortie du Mondial.
7: Oui, la Turquie est éliminée, effectivement. Défaite 1-0 des Turcs. Le Paraguay s'impose, un but de Galarza à la deuxième minute, donc dès l'entame de match. En plus, il y a eu un fait de match presque historique dans cette rencontre, puisque Miguel Almirón a été le premier joueur de l'histoire expulsé pour s'être mis la main devant la bouche en se dirigeant et en parlant à un joueur adverse. Et c'est une nouvelle règle de la FIFA. Il a été exclu pour avoir mis donc la main devant sa bouche. Ils ont tenu malgré tout à 10 contre 11 les Paraguayens, presque héroïques. Et sur la dernière action, on a même vu le gardien turc essayer de monter Çakır pour mettre sa tête, ou en tout cas essayer de venir aider ses coéquipiers. Les Turcs n'y sont pas parvenus, et effectivement avec 0 points, alors que l'Australie et le Paraguay, qui ont battu la Turquie, ont eux 3 points, ils ne pourront pas revenir être dans les 3 premiers. C'est impossible. Donc la Turquie, comme Haïti tout à l'heure, est éliminée du mondial ici dans ce match à San Francisco.
9: Merci beaucoup Florent Germain. Et puis Clara, le Maroc jouait contre l'Écosse.
1: Oui, le Maroc, il a emporté 1-0 et qui prend la tête de son groupe. Match tout au long duquel Achraf Hakimi a été hué dès qu'il touchait le ballon, le défenseur parisien qui sera bien jugé pour viol, des accusations, lui, qu'il réfute. Le capitaine du Maroc est très serein, assure le sélectionneur Mohamed Wahbi.
9: Encore une fois, si vous voulez réagir, c'est simple, hein, il y a un numéro, c'est le 32-16, si vous voulez réagir sur ces surprises, parfois, en tout cas, ces résultats de la nuit au Mondial 2026.
1: Et puis un peu plus tôt, le Brésil s'est imposé 3-0 contre Haïti. Et après le Mexique, c'est un autre pays hôte, les États-Unis, qui se qualifient pour les 16e. Ils ont battu l'Australie 2-0 dans une belle ambiance au stade de Seattle. Mais pas de quoi lever tout un peuple, Xavier Grimaud. Pas de quoi détrôner le football américain.
18: Oui, et un premier indice qui ne trompe pas en se baladant, les maillots de l'équipe américaine sont totalement absents, même chez Bucky's, ces supermarchés station-service XXL typiques du Texas. Il n'y a rien, si ce n'est un tout petit stand avec quelques objets siglés Coupe du Monde qui n'intéressent personne à part des touristes comme Saïd.
22: C'est vrai que malheureusement, il n'y a pas beaucoup de choix, de souvenirs, pas beaucoup d'options. Alors je vais voir ce que je peux ramener.
18: Il se contentera de quelques porte-clés. Deuxième exemple à Huntsville, petite agglomération de 40 000 habitants. Christian tient un sports bar, mais l'engouement de ses clients n'est pas pour les États-Unis.
23: C'est le Mexique en numéro 1 et je dirais l'Argentine en numéro 2. Il y a une grande population mexicaine ici à Huntsville et tout le monde veut encourager son pays.
18: Michael, lui, est barman dans un hôtel de Dallas. Sur les 5 télés diffusant du sport, une seule est branchée sur la Coupe du Monde.
24: Pas normal du soccer à la télé, il n'y en a pas tout le temps. Nous, on diffuse plutôt du football, les Cowboys de Dallas.
18: Et si vous étiez tout seul, est-ce que vous mettriez du soccer à la télé?
24: Oh non, je mettrais plutôt un film.
18: Le soccer a encore beaucoup de travail pour conquérir les cœurs.
1: Et puis en rugby, le Stade Toulousain en finale du top 14 pour la 4e fois d'affilée. Victoire 71-17 contre le Racing hier au Vélodrome. Ce soir, ce sera la 2e demi-finale. Montpellier Stade Français, ce sera à vivre évidemment sur RMC. Coup d'envoi 21h05.
9: Merci beaucoup Clara. On se retrouve dans une demi-heure pour le prochain point sur l'actu. RMC 7h09. Fred Hermel est toujours avec moi, avec nous. Oh, vous êtes là aussi au 32-16 sur WhatsApp 06-12-424-424 sur Direct Studio, l'appli RMC. Dans un instant, les histoires du mondial. Nous allons prendre la route de Boston et de Toronto. Puis c'est déjà demain avec Anthony Morel. Anthony Morel, on parle de quoi ?
25: Est-ce que t'étais au courant que Molière avait écrit une nouvelle pièce ?
9: Ah non.
25: Bah écoute, je vais te la faire découvrir. Bon, c'est pas tout à fait lui en vrai parce qu'il est mort. Oui. Mais il y a quand même une nouvelle pièce de Molière qui va être jouée aujourd'hui à Paris.
9: Tiens, on a déjà une réaction, enfin en tout cas un témoignage, un bonjour, celui de Luc. Luc est un fidèle de chez les fidèles d'RMC, je peux te le dire. Parfois, allez, on va trahir certains secrets, mais ça nous arrive. On échange des messages avec certains auditeurs, messages perso. Et Luc, je l'ai eu hier par SMS. Bonjour Luc.
26: Ouais, bonjour Rémi, bonjour Fred.
9: Bonjour Luc. Comment vas-tu Luc?
26: Bah écoute, ça va très bien. Je suis dehors, hein, sur la terrasse. Avec
9: t'es
26: le chien,
9: en Ille-et-Vilaine, hein, c'est ça Luc?
26: C'est ça, oui.
9: Dans quel coin de l'Ille-et-Vilaine?
26: Au sud de Rennes.
9: Au sud de Rennes. Ouais, j'ai demandé à Peggy Broche, notre journaliste météo qui est avec nous, de regarder. Elle va regarder assez rapidement.
1: Eh ben c'est autour
9: combien
1: de
9: à Rennes?
1: 30 degrés cet après-midi. Vous avez combien la Luc ce matin?
26: Actuellement, il fait 16 degrés. On a une petite rosée.
9: Ça, c'est bien pour les.
1: Et ça fait du bien.
26: C'est bien pour les fleurs, c'est bien pour les abeilles.
9: Mmh. Oui, parce qu'il faut le dire, Luc est apiculteur. Et hier, tu me disais que tu étais quand même assez inquiet pour tes ruches, hein, Luc.
26: Ouais, ça ventile beaucoup. Il fait très chaud dans les ruches. Donc, on se retrouve avec des ruches avec la moitié de la grappe à l'extérieur parce qu'elles ont trop chaud à l'intérieur. Mmh. Et puis, ce qui est inquiétant, c'est que plus ça va, plus les années, on a des périodes de mêlée qui se rétrécit. Mmh. Là, cette vitesse-là, dans 15 jours, ça va être plié. Hein. On va pouvoir rigoter. Hein. Mais bon, normalement, ça monte du miel. Je suis pas très inquiet pour le moment, mais c'est vrai que c'est la deuxième vague de chaleur qu'on prend. Là.
9: Tu n'as jamais connu ça, Luc?
26: Disons canicule, moi j'ai connu 76.
9: Mais oui, d'accord, Luc, on revient toujours sur ces deux. Mais c'est canicule qui s'accumule, qui se multiplie.
2: Et puis à un mois d'intervalle.
9: Voilà, c'est ça.
26: Ouais, c'est vrai qu'on a eu une période fin mai après une période de pluie, enfin de mauvais temps. Et puis, donc après, quand il y a eu le beau temps, on dit ça va repartir. Mais ça avait, c'était parti sur du chaud. Et puis après, on a eu une petite période de 2-3 semaines où c'était moyen. Et puis là, ça repart vraiment des températures très excessives.
9: Les extrêmes deviennent la norme, c'est ce qu'on dit, voilà. C'est ce qu'on dit maintenant.
26: On va être obligé de vivre avec. Ouais. Après, que faire
9: Essayer de s'adapter tant que faire se peut. Luc, merci d'avoir été avec nous. Je sais que tu es retraité, Luc, mais tu restes très sportif. Et je le sais, l'as dit hier, mais fais attention, hein, pas d'excès aujourd'hui.
26: Je suis sportif. Jeudi matin, j'ai été faire un run de 19 km. Ouais, bon. Mais je suis parti à 6h15.
9: Voilà, c'est ça, il faut s'adapter.
26: C'est ce que je préconise à tous les sportifs, c'est de faire sa sortie à la fraîche. On fatigue pas beaucoup. En journée, j'en voyais encore hier, en pleine journée, faire des footings, c'est vraiment la
9: tout à l'heure, on sera avec le porte-parole des sapeurs-pompiers. On en parlera avec lui, notamment, face à certains comportements qui seront parfois, faut le dire, un peu inconscients. Merci, Luc, d'avoir été avec nous, qui nous appelait du côté de Rennes, au sud de Rennes. Luc, au 32-16, vous réagissez au 32-16, au 06-12 424-424 sur WhatsApp. On se retrouve dans un instant sur RMC.
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9: Les histoires du mondial, à mes côtés, il y a Fred Hermel et... Avec nous, Fred, il y a Jérôme Sillon en direct de Toronto et Florent Germain en direct de Boston. Bonjour messieurs.
6: Salut
9: bonjour
6: les amis, salut à tous.
8: Salut tout le monde.
10: Ça tombe bien, je les aime bien les deux.
9: Ça tombe bien. Alors, on va commencer avec Toronto, le Canada. Jusqu'où iront-ils, Fred? Les Canadiens, je suis sûr que tu as regardé le match, affrontent la Suisse ce mercredi. Des footballeurs canadiens qui ont déjà réalisé l'exploit dans la nuit de jeudi à vendredi dernier, celui de gagner le premier match de leur histoire en Coupe du Monde, et pas une victoire à peu près, hein. 6-0 face au Qatar. Alors comment le pays du hockey sur glace a vécu cet événement? Quelle place tient le foot dans le cœur des Canadiens? Jérôme Sillon est à Toronto, donc Jérôme, tu as vécu ce match historique aux côtés des supporters du Canada.
8: Ouais, et pour me rendre à la fan zone de la maison du soccer canadien de Toronto, j'ai emprunté la ligne 1 du métro, habituellement bondée. Les supporters vêtus du maillot rouge se comptent sur les doigts de la main. Le coup d'envoi est dans une heure et en arrivant sur les bords du lac Ontario, je me rends compte en fait que les fans des Canucks, quelques milliers, sont déjà là. Et au moment du premier but devant l'écran géant, c'est l'explosion de joie. L'audience télé de ce deuxième match de la sélection canadienne n'a pas encore été communiquée, mais le premier avait rassemblé 4 millions de téléspectateurs, le double du match décisif de la Stanley Cup, la finale du championnat nord-américain de hockey sur glace. Ouais. Ce n'est pas une surprise pour Michael, Cameron, Dan et Rob, pas tous fans de soccer, mais supporters du Canada.
11: Ça prend de l'ampleur, ça ne fait aucun doute. Ça n'était pas encore très développé il y a quelques années. Je pense que le déroulement de la Coupe du Monde en est le reflet.
27: Les gens aiment
0: le soccer, mais c'est pas dans la culture. Mais il y a plein de diversité ici au Canada.
3: Quand j'étais petit, ce n'était pas un sport important. Mais maintenant, regarde où on en est, regarde ce qui se passe. Ça prend une ampleur incroyable. Ça ne sera pas au même niveau que le hockey, je ne pense pas, mais on y travaille. Chaque fois qu'on propose aux jeunes une nouveauté, que ce soit le basketball avec Vince Carter ou la Coupe du Monde cette année, cela contribue à leur développement. Ce sera donc formidable pour le football au Canada.
8: Une étude de 2024 montre que le hockey sur glace, le hockey comme on dit ici, reste le sport préféré de 22% des Canadiens, devant le soccer, 10%. Mais en nombre de pratiquants, le foot est leader quand le hockey a perdu 100 000 licenciés en 15 ans. D'après Ashley Lawrence, la joueuse de Lyon et internationale canadienne, la Coupe du Monde va amplifier cette vague soccer.
6: Je pense que ça montre la progression dans ce pays. On a pas mal de joueurs qui jouent dans les grands clubs, les grandes équipes. C'est vrai qu'on commence à dire que c'est vraiment un pays de foot. C'est de plus en plus jeune. Personnes, les jeunes filles, jeunes garçons qui veulent jouer au foot. C'est vrai, il y a pas mal de sports dans ce pays, mais le foot, ça devient vraiment un sport qui est là, qui est présent.
8: Tout le Canada n'est donc pas encore à fond derrière les rouges, mais l'engouement est visible et ce n'est qu'un début car les Canucks de l'ancien Lillois Jonathan David sont bien partis pour participer au 16e de finale.
9: Merci beaucoup Jérôme Sillon en direct de Toronto. Là, c'était mercredi dernier, au lendemain de la victoire 3-1 de la France face au Sénégal. Entraînement pour les Bleus et un match amical contre une équipe locale de la région de Boston. Boston, c'est le camp de base de l'équipe de France. Cette équipe, c'est les New England Revolution. C'est Flo, donc tu es à Boston, Florent Gerlin. La rencontre a fait des heureux parmi les jeunes Américains. Hein.
10: Non, mais imaginez, vous avez 15-16 ans, vous jouez au foot à un niveau correct, et puis il y a votre coach qui vous appelle prends tes protèges tibia, prends tes affaires, faut jouer vite. Il y a un match contre les Bleus, il y a Cherki, Kanté, Barcola.
9: Tu m'as marqué Kylian Mbappé, tu vois.
10: Voilà. Alors, Mbappé, non, parce que c'était pour les remplaçants.
9: Ah, c'était les remplaçants, ouais.
10: Mais Kylian Mbappé s'est mis en tribune, il était là, donc voilà. On a quand même pu les croiser. C'est vrai que l'idée, c'était le lendemain du match France-Sénégal de donner du temps de jeu aux joueurs qui ont été remplaçants, éventuellement qui sont entrés en jeu comme Barcola, ou évidemment ceux qui étaient remplaçants. Mais imaginez les frissons quand tu joues même à un bon petit niveau, de te dire là tu vas affronter l'équipe de France. Et c'est ce qui s'est passé pour ces ados-là. Donc effectivement, la New England Revolution, c'est un club de Major League Soccer. Donc là, c'était l'équipe réserve, en gros ce qu'on appelle nous les U19. Ils avaient entre 16 et 18 ans. Honnêtement, pas un mauvais niveau en plus, très motivé. Et ce qui était sympa, Rémi, Fred, c'est que en fait ils ont Didier Deschamps à mélanger les équipes. Il ne voulait pas que ce soit un 24-0 de 2 fois 30 minutes où il n'y a pas match. Ça n'avait aucun intérêt. Donc en fait, Konaté en chaîne centrale, il était avec un jeune de 16 ans. Cherki, il combinait avec un gamin de 17 ans, un Américain qui avait les yeux grands ouverts. Ça pouvait lancer Barcola dans la profondeur et ça se tape dans la main derrière, même s'il y a eu 0-0, parce que c'était du coup un peu plus serré vu qu'il y avait des remplaçants bleus d'un côté et des remplaçants bleus de l'autre. C'était un vrai beau match. Et on a eu la chance de parler avec certains jeunes qui disaient non mais c'est hallucinant, j'avais école, on m'a appelé, on me dit il faut jouer contre l'équipe de France, moi j'ai quitté les cours, je suis parti. Et écoutez le coach de cette équipe réserve, Michael Milazzo, qui lui aussi a vécu un grand moment, c'était très sympa.
12: Non, aucun stress, ils étaient très enthousiastes, excités, c'est une opportunité exceptionnelle. Les joueurs de l'équipe de France ont été super sympas, ils ont félicité mes joueurs. Après, il faut dire la vérité, Kanté est impressionnant, son activité et son pressing sont incroyables. Barcola aussi est très fort, on l'a vu avec son but contre le Sénégal. Je ne pense pas qu'ils ont joué à 100%, mais on voit déjà le haut niveau en termes de vitesse et de technique. Et je me sens vraiment chanceux d'avoir pris une photo avec Didier Deschamps, ils ont été très gentils avec moi. Et m'ont même donné un maillot.
10: Voilà, ça s'est terminé comme ça forcément. Les photos, les autographes, peut-être des maillots échangés, mais en tout cas, c'était un beau moment. Et ce que j'ai apprécié aussi, c'est que les joueurs de l'équipe de France ont pris du temps après le match, mais pas avant, parce qu'ils voulaient que quelque part pas le stress, mais la concentration d'un vrai match soit un peu respectée. Donc il n'y a pas eu avant de scène de détente ou quoi que ce soit. Les Bleus sont arrivés, ils se sont échauffés. Il y a eu le match et après coup, ils ont donné du temps, de la disponibilité et peut-être des petits cadeaux aux jeunes de 16, 17, 18 ans qui ont vécu un sacré moment à Boston.
9: Les coulisses quand même de cette Coupe du Monde 2026 chez les Bleus, là avec Florent Germain, ça montre quand même une image de l'équipe de France
14: J'allais dire.
9: Qu'on n'a pas parfois, voit dans la presse.
14: Très bon état d'esprit.
9: Il y a pas mal de critiques. Bon voilà, c'est comme ça, c'est le jeu. Hein, mais là, c'est une belle coulisse que nous a offert Florent Germain en direct de Boston. Merci beaucoup Flo, merci.
10: Salut. Ciao les amis.
9: Salut aussi à Jérôme Sillon qui est en direct dans Toronto. Et bien sûr, la Coupe du Monde, c'est à vivre où ? Où est-ce que ça se passe, Fred ?
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9: RMC 7h22, bon réveil à tous. Merci d'être avec nous dans Anaïs Matin sur RMC. Le rappel des titres, la Turquie éliminée de la Coupe du Monde. Vous l'avez vécu en direct avec nous sur RMC. Le Paraguay réduit à 10, l'a emporté 1-0. Une vague de chaleur qui pourrait être aussi longue et sévère qu'en 2003. Météo France place 60 départements en vigilance orange canicule. Aujourd'hui, le Premier ministre active une cellule de crise. Et puis 3 personnes blessées hier soir dans le Nord-Pas-de-Calais en raison de violents orages. 2 hommes blessés par la foudre, une femme blessée par la chute d'un arbre. Allez, tout de suite, Anthony Morel nous rejoint.
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9: Anthony Morel est donc avec nous. Anthony, et si l'intelligence artificielle permettait désormais de faire revenir les artistes d'entre les morts à l'occasion du grand salon de l'innovation Vivatech qui se tient en ce moment à Paris, les spectateurs vont pouvoir découvrir aujourd'hui, ce samedi, la représentation d'une nouvelle pièce de Molière. Je rappelle juste que Molière, sauf erreur de ma part, est mort il y a 350 ans.
25: Oui, pour ceux qui sont pas au courant, il est disparu. Effectivement, alors ça s'appelle L'Astrologue ou les faux présages, et c'est pas un manuscrit perdu qu'on aurait retrouvé miraculeusement dans un grenier. Non, c'est un projet scientifique, technologique et artistique, une pièce de théâtre écrite avec l'aide d'une intelligence artificielle en partant de cette question: s'il n'était pas mort en 1673, qu'est-ce qu'il aurait écrit? En essayant évidemment de respecter au maximum son style. Alors c'est un projet qui a été mené par Sorbonne Université, le Théâtre Molière-Sorbonne et une troupe d'artistes qui s'appelle Obvious. Ils se sont aidés de l'IA de Mistral, donc une IA française, pour ce projet donc, baptisé Molière Ex Machina. Donc on l'a nourri, cette IA, de toutes les pièces de Molière, de sa vie, et donc on s'est retrouvé avec une comédie. Je vous donne le pitch rapidement. C'est l'histoire d'un grand bourgeois qui confie toute sa vie et toutes ses décisions à un astrologue charlatan qui s'appelle Pseudoramus, et qui va plus ou moins l'escroquer et le rouler dans la farine en lui proposant de marier sa fille à un homme lourdement bourré de dettes, fille qui aime un autre homme, la servante va l'aider. Bref,
9: ressemble beaucoup à du Molière.
25: C'est exactement ça. Ouais. En fait, on retrouve vraiment toutes les ficelles, la satire sociale, les amours contrariés, la servante rusée, les pseudo-savants, même le phrasé. Peste soit de ces astrologues qui jouent les entremetteurs. J'aime beaucoup, ça sonne vraiment comme du Molière, le tout joué en français du XVIIe siècle, ce qui est vraiment pas évident. Alors on pourrait se dire c'est juste du marketing, pas très compliqué de demander à une IA d'imiter n'importe quel artiste, mais ça va beaucoup plus loin que ça, parce que par exemple on a fait appel à des historiens, des costumiers, des scientifiques pour affiner les dialogues, les situations, le vocabulaire. Il a fallu recréer les costumes, les décors, la musique, en s'inspirant de documents et de dessins d'époque analysés par l'intelligence artificielle.
9: Alors, Anthony, ça pose quand même une une question plus vaste. Est-ce qu'on a le droit d'utiliser l'IA pour continuer l'œuvre d'un artiste qui n'est plus là?
25: Oui, c'est ça, sans son consentement, parce que c'est ça qui est intéressant. Est-ce qu'on prolonge un héritage ou est-ce qu'on trahit l'artiste? Est-ce qu'on accepterait demain un nouveau roman de Victor Hugo, un film inédit de Kubrick écrit par une IA, un nouvel album des Beatles? Il y a quelques années, avant même que ChatGPT n'explose, il y a une intelligence artificielle qui avait complété une œuvre inachevée, la 10e symphonie de Beethoven. Alors la 9e, tout le monde la connaît, hein, avec l'hymne à la joie. La 10e, Beethoven est mort, il ne l'a jamais vraiment écrite. Il a laissé quelques fragments préparatoires. On a utilisé donc l'IA pour essayer de la compléter. On a fait écouter ça à des experts de Beethoven, des universitaires, et pour la plupart, eh bien, ils étaient incapables de dire, en écoutant un morceau, où était le vrai Beethoven et où commençait l'extrapolation imaginée par la machine. Donc la question, en fait, c'est ça. Si ces nouvelles œuvres procurent une émotion, est-ce que finalement, c'est pas ça le plus important?
9: C'est magique, c'est beau. Merci beaucoup Anthony Morel, qui lui est irremplaçable, quoi qu'il arrive. RMC, 7h26, à suivre dans un instant. La météo, je sais que c'est important, 20 périodes de canicule, 60 départements sont placés en vigilance orange. Peggy Broche, notre journaliste météo, est à mes côtés, elle reste à nos côtés tout au long de la matinée. Peggy, tu as combien aujourd'hui à Angers par exemple?
7: Il fait 17 ce matin, il fera 33 cet après-midi, ça fait partie des départements en vigilance orange.
9: Et une dernière question, il y a eu de violents orages déjà avant-hier soir sur le nord, les Hauts-de-France. Il y en a eu encore hier soir, des vents très violents, il y a 3 blessés. Est-ce qu'il y a encore des orages à craindre?
7: Oui, ça tourne encore à l'orage entre cet après-midi et ce soir, entre le centre, l'ouest de l'Île-de-France et la Lorraine, avec des orages localement forts possibles.
9: On refait un point sur la météo, un point complet dans un instant, le journal de 7h30. Et puis l'invité du jour, Philippe Chalmin, économiste et président de la société d'études Cyclope. Un protocole d'accord de paix a été signé entre les États-Unis et l'Iran, mais les prix des carburants, de vos carburants, vont-ils enfin baisser? Pas si sûr. On va le découvrir avec lui. Puis il y aura aussi le bonus RMC avec Fred Armel. On parle de quoi, Fred?
13: On parle des footballeurs qui se mettent à la chanson.
9: Avec plus ou moins de bonheur.
13: Avec une petite exclue.
9: Ah bon?
13: C'est sorti il y a quelques heures. Allez, je dis Ansu Fati, le joueur de Monaco, ouais, qui se lance, mais sérieusement, dans la musique.
9: C'est dans un instant dans Naïs ce matin sur RMC. Vous nous appelez au 32-16.
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9: RMC 7h29, Anaïs Matin, comme tous les week-ends, 7h, 9h, le temps avec Peggy Broche. Peggy, chaud devant.
7: Oui, avec des températures qui sont souvent autour des 20 degrés ce matin sur une bonne partie du pays. Cet après-midi, on sera très souvent entre 34 et 37 degrés, 25 à 30 degrés sur les côtes, avec un ciel plus nuancé ce matin, déjà sur l'ouest, avec quelques averses localement orageuses. Et à l'est, on a déjà beaucoup de soleil. Et cet après-midi, ça peut tourner à l'orage dès l'après-midi hein, jusqu'en soirée, entre le centre du pays, l'Île-de-France, en allant vers la Lorraine, avec des orages localement forts, localement de la grêle, de fortes rafales. rafales de vent et des orages également, des averses orageuses sur les reliefs du Massif central, des Alpes du Sud et des Pyrénées, mais partout ailleurs, c'est du grand bleu.
9: Merci Peggy. Peggy qui va rester avec nous tout au long de la matinée pour vous informer en temps réel de ce qui se passe au niveau de cette canicule, de cet épisode exceptionnel caniculaire et ce qui va se passer surtout dans les heures et les jours qui viennent. RMC, 7h30. Réveil à tous.
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9: Tout ce qu'il faut savoir sur l'actu, c'est avec Clément Gouitz. Bonjour Clément.
1: Bonjour Rémi, bonjour à tous. Encore une journée caniculaire pour 60 départements. Des millions de Français à la recherche de fraîcheur, direction les bases de loisirs ou le bord de mer. Bruno Retailleau essaye de redonner de l'élan à sa campagne présidentielle. Le patron LR réunit ses soutiens aujourd'hui à Paris. La Turquie, Haïti, éliminée du mondial. Les États-Unis valident leur ticket pour les 16e de finale.
9: Clément, plus de 41 millions de Français font face à la canicule.
1: Tous à la recherche d'un peu d'air et de fraîcheur. Et en Ile-de-France, les bases de loisirs sont prises d'assaut et les imprudences se multiplient. Pour éviter ces drames, Marion Dégal, des drones ont été déployés, notamment à l'île de loisirs de Cergy.
2: Chaque week-end, ce message tourne en boucle.
3: Entre 100-150 fois par jour.
2: Nicolas fait partie de la brigade des moyens aériens du Val d'Oise. Tout l'été, il survole près de 110 hectares de plans d'eau avec son drone.
3: On repère essentiellement les baignades dans les zones interdites. On se sert du drone pour se rapprocher au maximum des personnes et leur dire là le haut-parleur de sortir de l'eau.
2: Et si le message ne suffit pas, une équipe est envoyée sur place. Fabien Franc est le directeur de l'île de loisirs de Cergy.
4: Des secouristes viennent effectivement expliquer les risques de la baignade sur les étangs, puisqu'il y a plus de 6 mètres de profondeur. Il y a des courants d'eau froide, il y a des algues.
2: Aya est justement en train de se baigner en zone non surveillée.
5: Il fait chaud, vient se rafraîchir, c'est bien, c'est calme.
2: Lorsqu'un secouriste s'approche.
5: Il nous a dit que c'est interdit, parce que c'était profond quand même et tout.
2: Riyad, lui, vient ici plusieurs fois par an, et quand je lui parle du drone...
11: Ah non, je savais pas, mais il y a un maître nageur, je crois, qui nous a dit qu'on était filmé, on pensait qu'il se foutait de nous.
2: Grâce à ce dispositif, aucune noyade n'a été recensée sur la base de loisirs de Cergy l'été dernier.
1: Et certains prennent la direction du littoral pour tenter de se rafraîchir pour le plus grand bonheur des hôteliers, Nicolas Ginestia.
18: Les derniers emplacements du camping de la plage à Houlgate dans le Calvados ont été pris d'assaut, selon Stéphane Lomet, le gérant.
26: Les gens souhaitent prendre le frais de la mer. Ceci dit, on n'a pas suffisamment d'emplacements pour pouvoir répondre à la demande.
18: Le dernier a été décroché par des chanceux sans réservation. Ils ont fait 30 km de route pour se mettre au frais.
26: À l'instant, on a une dame avec ses deux petits-enfants qui viennent de Caen. Vous voyez, ils ne sont pas très loin. On a tout de suite une différence de température entre Caen et le bord de mer.
18: À 700 km de là, en Lozère, la température est un critère déterminant. Terminant pour les réservations, Christophe Aldrovandi est responsable de centre de vacances.
29: Les gens nous demandent et quelle température il fait la nuit et quels sont les écarts. Et c'est vraiment leur recherche. Leur recherche, c'est de ne pas être abasourdi par la chaleur dès le lever du soleil.
18: Sa botte secrète, des chalets au bord d'un lac en altitude, des destinations très recherchées selon Solange Escure, directrice des Gîtes de France.
30: C'est sur des secteurs où très nature, des destinations campagne où les gens vont pouvoir aller en forêt ou qui pourront trouver un petit air maritime.
18: À l'image des températures caniculaires, les réservations vont s'étendre au-delà du week-end.
1: 60 départements toujours en vigilance orange aujourd'hui, des Ardennes aux Pyrénées-Atlantiques, en passant par la Savoie et l'Île-de-France. Demain, certains départements pourraient basculer en rouge. Ils étaient en vigilance orange aux orages et vents violents hier soir. La Somme, le Nord, le Pas-de-Calais ont subi des dégâts. Arbres arrachés, maisons détruites, circulation des trains interrompues hier soir entre Lille et Douai. Au moins 3 personnes ont été blessées et 15 000 foyers sont privés d'électricité dans la Somme.
9: RMC 7h34, Clément, Bruno Retailleau mobilise ses troupes aujourd'hui à Paris.
1: Le candidat LR à la présidentielle tiendra un meeting au parc floral de Paris. 4000 personnes y sont attendues. Mais ce sont surtout les présences et les absences des cadres de droite qui seront scrutées. Et Romain Cluzel, Bruno Retailleau joue une étape clé pour exister dans la course à la présidentielle.
31: Exactement, parce que Bruno Retailleau n'arrive pas pour l'instant à prendre le pas sur Édouard Philippe ou Gabriel Attal. Depuis l'annonce de sa candidature à la présidentielle en février, le Vendéen détaille régulièrement des volets de son programme sur le travail, le logement par exemple, mais sans résonance dans le débat public et cela se ressent dans les sondages. Bruno Retailleau reste bloqué entre 8 et 9% d'intention de vote. Il va falloir qu'il décolle rapidement, s'inquiète un poids lourd du parti. Plusieurs sénateurs sénateurs qui le soutiennent s'interrogent aussi sur sa volonté d'aller au bout. Pour l'un d'eux, ce meeting a un enjeu. Bruno Retailleau doit redire sa détermination. On n'est pas candidat pour rire ou pour faire semblant. Les proches de Bruno Retailleau, eux, estiment que sa candidature est essentielle parce que sans candidat présent au premier tour de la présidentielle, c'est selon eux l'avenir du parti qui est en jeu.
1: Et les filles, elles sourient. Leur concert prévu demain, place de la République, à l'occasion de la fête de la musique, aura bien lieu. La justice leur a donné raison, suspendant l'arrêté préfectoral qui interdisait sa tenue. Une formule qui fait scandale dans une décision de justice. Gérald Darmanin ordonne une enquête administrative après qu'un juge a qualifié une mère de psychologue bobo ayant surréagi. Une expression dénoncée comme méprisante. Cette mère avait porté plainte pour une agression sexuelle sur son enfant.
9: RMC 7h35, le Mondial 2026. C'est le Maroc qui se rapproche des 16e de finale.
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1: Après son nul face au Brésil, les Lions de l'Atlas ont arraché cette nuit une courte victoire 1-0 contre l'Écosse et prennent la tête de leur groupe à égalité de points avec le Brésil. Tous les yeux étaient surtout braqués sur Achraf Hakimi, qui a appris un peu plus tôt son renvoi devant la justice pour viol. Le capitaine du Maroc, qui a été sifflé par une partie du public cette nuit, peut compter sur le soutien de son coach Mohamed Ouabi.
8: On n'a rien à dire, on est juste derrière lui, on est très serein, il est très serein. Vous avez vu le match ? Ouais, Achraf Hakimi avait l'air très très bien aux anges, on est derrière lui et il a fait un très gros match, donc nous on est très tranquille et surtout lui très tranquille par rapport à ça, et je l'ai senti tranquille et il a fait un très gros match.
1: Le Brésil s'est imposé 3-0 contre Haïti, premier pays éliminé. Les États-Unis valident leur ticket pour les 16e de finale après leur victoire 2-0 contre l'Australie, pour le plus grand bonheur des supporters américains.
10: C'est une belle victoire, il y a de quoi faire la fête, c'est une bonne équipe, on s'est bien battu, ce n'était pas aussi bon que le premier match.

0: La Turquie éliminée du mondial, une défaite 1-0 ce matin contre le Paraguay.
1: Clément, l'Allemagne défie ce soir la Côte d'Ivoire ou alors la Côte d'Ivoire défie l'Allemagne, c'est selon.
0: Oui, objectif, la qualification pour les 16e de finale et la première place de leur groupe. Et Jérôme Sillon, la Mannschaft peut compter sur son gardien vétéran Manuel Neuer qui va entrer dans l'histoire de la Coupe du Monde.
2: Oui, à 40 ans, Manuel Neuer s'apprête à disputer son 21e match au Mondial. Le gardien de la Mannschaft va dépasser le record de Hugo Lloris. Son coéquipier défenseur central au Bayern et en sélection allemande, Jonathan Tah, lui rend hommage.
3: C'est le meilleur du monde. C'est quand même spécial d'avoir un gardien derrière moi comme lui. C'est une fierté aussi de jouer avec lui.
2: Manuel Neuer a démarré sa carrière en Coupe du Monde en 2010 en Afrique du Sud. Il y a 2 ans, le gardien du Bayern avait décidé d'arrêter l'équipe nationale. Mais l'ambition de soulever une 2e Coupe du Monde après 2014 au Brésil l'a convaincu de revenir.
4: En ce qui me concerne, il est pratiquement certain que c'est mon dernier tournoi. C'est un véritable cadeau de faire à nouveau partie de cette aventure. Bien sûr, ce serait quelque chose de très spécial de gagner ce trophée une deuxième fois. Si je n'y croyais pas, je ne serais pas venu ici, je ne serais pas assis devant vous.
2: Position haute sur le terrain, corps formant une croix face aux attaquants, jeu au pied digne d'un joueur de champ, Manuel Neuer a révolutionné le poste de gardien de but. Son héritage restera, quelle que soit l'issue du mondial pour l'Allemagne.
0: Coup d'envoi à 22h, on aura droit aussi à Pays-Bas-Suède à 19h. Toutes ces rencontres sont commentées en direct sur RMC, la radio digitale 100% Coupe du Monde.
1: Heureusement qu'on a la clim dans le studio, là, parce que Clément est une de ses pêches, je vous le dis pas. Non mais c'est vrai, ça fait plaisir quoi. Il est 7h39 sur RMC, on se retrouve dans une demi-heure pour le prochain point sur l'actu, Clément. Peggy Broche est toujours avec nous, je le rappelle. Près des 2/3 des Français, 41 millions, sont directement concernés par la canicule. 60 départements placés en vigilance orange. Météo France nous dit que ça pourrait être comme en août 2003, la canicule qui reste dans toutes les mémoires. Peggy, tiens, du côté de Dijon, combien?
5: 20 ce matin déjà, enfin actuellement il fait 20 degrés et 36 cet après-midi. Dijon est également vigilance orange canicule.
1: Comment vous préparez-vous à cet épisode caniculaire? Vous nous appelez au 3216, vous réagissez aussi sur le WhatsApp au 06 12 424 424. À tout de suite.
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1: RMC, 7h42, nous sommes ensemble. À mes côtés, il y a toujours Peggy Broche, la femme de la situation, la femme du moment.
5: Mais je ne gère pas grand-chose, malheureusement. Sinon, je ferais baisser les températures.
13: Ne te sous-estime pas.
1: Ah bah, oh, non. tu ne fais pas baisser les températures. Je n'irai pas plus loin. Mais Peggy Broch, notre journaliste
13: on peut plus dire ça,
1: météo
13: on peut plus dire ça.
1: Qui est là, bah oui, bah oui, je le dis avec Peggy.
5: On se connaît depuis si longtemps.
1: Exactement, Fred.

0: Vous venez de l'entendre, Fred Hermel est à nos côtés.
1: J'ai pas de cravate parce que j'ai chaud.
0: Il y a des choses qui se passent qui sont magiques parfois. Sur Direct Studio, l'appli RMC, il y a la truite argentée, c'est son pseudo, c'est joli, qui nous envoie un message. C'est juste des émojis, il y a trois bisous. Donc j'imagine, comme on est trois, que c'est, on en prend un chacun. Voilà. Et vous êtes avec
1: sur
0: nous.
1: Sur la joue. Hein.
0: Bien sûr, au 32-16. Pierre est avec nous au 32-16. Salut Pierre.
2: Bonjour l'équipe, comment ça va?
0: Bonjour Pierre. Très bien, merci Pierre d'être avec nous. Pierre qui nous appelle depuis la Garenne-Colombes. On est en région parisienne. Pierre qu'on connaît bien aussi sur RMC, un fidèle notamment d'Anaïs Matin le week-end, qui est poissonnier.
2: Exact.
0: Bonjour Pierre. Pierre, vous êtes où là en ce moment? Chez
2: alors,
0: vous
2: là, sur le marché de Cachan.
0: Déjà sur le marché de Cachan, bah oui, je dis déjà, il est 7h43, vaut mieux que vous soyez. On y est tôt sur les marchés. On vit une période particulière, Pierre, avec ces canicules qui se multiplient, celle de aujourd'hui et qui va se prolonger dans les jours qui viennent est exceptionnelle. Comment ça se passe pour vous, Pierre? Comment vous vous adaptez?
2: Alors, moi, chez moi, bon, pour moi perso, moi je ferme les volets, je mets des draps mouillés dans la maison. Et je sors pas de la journée. Une fois que je rentre chez moi, j'ai fini mon boulot, je rentre chez moi, je sors pas de la journée. En plus, ça me permet de regarder la Coupe du Monde.
0: Ah, ça c'est bien. Et de l'écouter sur RMC, évidemment, Pierre.
2: Et oui, à la télé aussi.
0: Bon, à la télé aussi. Bon, on peut regarder les images et mettre le son de RMC. Pierre, et au boulot, comment ça se passe?
2: Alors, c'est ça le plus dur. Alors, le boulot, c'est ce qui est compliqué, là, c'est que pour le poisson, ça chauffe. La glace, on en met une tonne, arrivé à la fin de journée, on n'a même pas la moitié. C'est super dur. On fait tourner les frigos des camions. Et par exemple, là, vous voyez, les gens, là, ils sont déjà là. Ils viennent parce qu'il fait un peu frais encore.
0: Et les clients viennent plus tôt.
2: Ouais. Ils viennent plus tôt, beaucoup plus tôt. Et puis, du coup, vers les coups de, on va dire 9h30, 10h, ça commence à être un peu désert le marché. Il y a de moins en moins de monde. Ce qui est normal, il fait chaud. Puis nos anciens, pareil, ils sortent pas. Et puis nous, on est en train de se taper pour la semaine prochaine, parce que si il fait encore plus chaud de ce qu'on a déjà là, je pense qu'on va pas travailler peut-être 2-3 jours.
0: Bah justement, Pierre, il y a Peggy qui est à côté de nous, hein, notre journaliste météo Peggy.
3: Et je vous confirme.
0: Pour la région parisienne.
3: Il fera beaucoup plus chaud, malheureusement. Les pics de chaleur est attendu entre lundi et mardi. On pourrait atteindre ou en tout cas frôler les 40 degrés, donc ça va être très compliqué. Et même si ça baisse légèrement mercredi, on perd peut-être 1 ou 2 degrés, pas plus.
0: Sachant qu'en plus, la nuit, il va continuer à faire chaud.
3: Ah bah la nuit, il va continuer à faire chaud. On sera très souvent au-dessus des 20 degrés sur la plupart des régions.
0: Fred.
4: Pierre, moi je mange beaucoup de poissons. Je vais chez mon poissonnier Damien Marais Le Courbe, là, dans le 15e, à Paris. Et j'étais hier, je vais tous les deux jours. J'étais hier, mais c'est très très compliqué de maintenir le poisson au frais.
2: C'est très très dur.
4: Alors déjà bon, il y a plus d'étal, tout est rentré dans le magasin. Je discutais avec les différents poissonniers qu'il y a dans cette poissonnerie et ils mettent de la glace tout le temps. Enfin et en plus la production de glace c'est compliqué parce que quand il fait très chaud ça consomme beaucoup. Enfin pour vous c'est très très compliqué dans votre métier.
2: Ah ouais, c'est compliqué. Même à Rungis, on va à la tour de glace ou chercher de la glace. Il y a tellement de monde, puisqu'on est beaucoup de commerçants. Et la semaine dernière, déjà, ça commençait à être limite. Et là, ce matin, on y est allé. Ils nous ont dit, pour demain, ça va être chaud. Hein.
4: Ouais.
2: Et si on n'a pas de glace, on ne peut rien faire.
0: Merci. Merci bah, Pierre d'avoir été avec nous. Bon courage, oui Pierre, d'avoir été avec nous, qui nous appelait depuis la Garenne-Colombes. De la Garenne-Colombes, on va dans le Gard pour retrouver Mario. Bonjour Mario.
5: Eh bien, le bonjour à la belle équipe de RMC.
0: Bonjour Mario. On n'a pas besoin de chaleur, mais on l'a dans la voix, là, avec l'accent. Mario, on est à Bagnoles sur 16, c'est ça?
5: C'est bien ça, c'est bien ça. Et ça me fait, Rémi, ça me fait plaisir de te revoir, de t'entendre plutôt. Parce que c'est comme Charles, il manque le matin, et toi, tu manques, tu restes à midi.
0: Hein, oh, c'est gentil, c'est gentil. Mais on est toujours là, tu vois, Mario, présent. Oui. Mario, ouvrier paysagiste, c'est ça?
5: C'est ça. Oui, voilà. Moi, je m'inquiète, la chaleur, là, il fait 22 degrés, ressenti 25. Les journées à 36, 37, c'est encore, ça passe. Mais la semaine prochaine, on va avoir des nuits entre 22 et 26 ressentis, des journées à 40. Mais le pire, c'est pas ça, c'est la nature. Parce qu'on parle jamais, on parle des gens qui souffrent, ouais. Mais la nature, elle souffre. Et là, moi, je vois ça, les arbres, les plantes et tout ça, elles sont en stress thermique. Et même les arbres fruitiers et les vignes, elles se mettent en quiescence. Ça veut dire en dormance. Et il y a tous les fruits qui tombent. et dans les vignes, les fruits, les petits grains, ils poussent plus. Et c'est un truc de fou aussi. On a un temps.
0: Parce que Mario, on a jamais vu ça. Mario, oui, c'est ça qui est très intéressant. Vous qui êtes dans le Gard, on se dit bon voilà, dans le Gard, on a l'habitude des chaleurs, on a l'habitude du soleil et puis parfois des températures excessives. Mais Mario, est-ce que vous, qui avez, encore une fois à Bagnols-sur-Cèze, est-ce que vous avez déjà connu ça, vous, ouvrier paysagiste, vous avez l'expérience quand même.
5: J'ai des grosses chaleurs. Par exemple, moi, en 2012, au mois de fin février, début mars, on a eu du 25-26, on se baignait à la rivière. Mais c'était une fois, des chaleurs comme ça au printemps.
0: C'était exceptionnel.
5: C'était une fois tous les 10 ans. Maintenant, c'est 3-4 fois. Tous les ans.
3: Le problème, c'est que ça se renouvelle, que les températures remontent, montent encore plus, et que ça, c'est long, en fait. Les vagues de chaleur sont de plus en plus longues.
0: Et elles se répètent.
5: Ça dure 2-3 jours.
0: Exactement. Peggy,
3: c'est la deuxième en un mois, vous voyez.
0: C'est la définition même de.
5: Dans le Gard, elle va durer, parce que pour l'instant, la semaine prochaine, on va être en. J'espère qu'on saura par Météo France quand il y a un machin orange. Mais parce qu'on va avoir des nuits et des journées extrêmement chaudes. Il prévoit des pluies passagères, ça veut dire qu'il va tomber 3 gouttes.
0: Ouais, ça sert à rien.
5: 85% d'humidité. Comme aujourd'hui, on a 85% d'humidité. Ouais. Et c'est ça qui donne l'air irrespirable. Et avec le pollen, en plus, c'est l'époque du pollen où il tombe. C'est un truc de fou.
0: Définition même. Merci, Mario, d'avoir été avec nous depuis le Gard.
4: Merci.
0: Belle journée, bon courage, Mario. Peggy, c'est la définition même de ce que nous disent les scientifiques du dérèglement climatique.
3: Et oui, là où.
0: C'est-à-dire que quand certains nous disent oui, en 60. Enfin, je sais, mais.
3: Il y avait des vagues de chaleur.
0: En 76, souvenez-vous, sauf que 76, pourquoi c'est resté ancré dans les mémoires? Parce que ça a été exceptionnel. Sauf que ces exceptions, elles deviennent encore une fois la norme.
3: Elles se répètent. Et puis, en plus, les températures grimpent encore plus. Et donc, le seuil est encore plus élevé. Et surtout, la durée de ces vagues de chaleur. Donc, c'est ça, c'est tous ces éléments qu'il faut prendre en compte.
0: Raph est avec nous. On est à Mâcon cette fois, en Saône-et-Loire. Bonjour, Raph.
1: Et bonjour tout le monde, et bonjour et Mario et Pierre aussi, parce que là, ça fait un sacré...
4: Bonjour.
0: Conducteur de convoi, Raph.
1: Oui.
0: Alors, le camion, il est climatisé ou pas?
1: Alors, les camions sont climatisés la journée. De plus en plus, il y a des climatisations pour les parkings la nuit. Ce qui est dommage pour nous, les collègues routiers, c'est que tout le monde a enlevé les arbres au bord des routes, donc il n'y a plus d'ombre.
0: Ouais.
1: Eh ouais, Napoléon se retournerait dans sa tombe, parce qu'ils étaient là pour les chevaux, les arbres.
0: Et comment vous le vivez, Raph? Comment vous le vivez au travail?
1: Au travail, c'est un peu... Quand on est dans le camion, qu'on roule, ça va. Quand le soir, on s'arrête sur les parkings, là, ça devient catastrophique parce que c'est tout goudronné, il n'y a pas d'ombre. La chaleur des moteurs remonte, la chaleur de la route remonte. C'est vraiment une galère, l'ensemble de notre parc.
0: Peggy, à Mâcon, où est Raph?
3: Alors, jusqu'à 36 degrés encore cet après-midi. Il fait 23, 24 degrés déjà ce matin.
0: Ouais. Raph, on s'arme de courage, on fait preuve de prudence, évidemment. Merci Raph, comme on peut.
1: Ouais.
0: Merci. Ouais, bon courage Raph.
4: Bonne journée.
0: Vous appelez depuis Mâcon en Saône-et-Loire. Dans un instant, vous continuez à nous appeler au 3216, au 06 12 424 424, ça c'est le WhatsApp. Dans un instant, l'œil des réseaux avec Kevin Gasser. Tiens, on va parler de la charge mentale des femmes. Elle est déjà énorme en temps normal. Et là, avec la Coupe du Monde.
3: Encore plus.
0: Ah bah encore plus. C'est dans un instant sur RMC.
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0: RMC 7h53. Un certain Kevin Gasser nous en rejoint.
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0: Salut Kevin.
15: Salut Rémi.
0: Ce matin, tu nous dis que le mondial, c'est aussi une source de charge mentale dans certains foyers.
15: Eh oui Rémi, Fred, vous voyez le tableau. Monsieur affalé dans le canapé toute la soirée. Et en attendant, c'est madame qui s'occupe des tâches ménagères. Alors ça paraît caricatural dit comme ça, mais c'est le constat bien réel de Marie Vialaret, présidente de l'association féministe Ta Pensée A. Elle travaille sur les enjeux de charge mentale et les inégalités de genre. Et sur son compte Instagram, Marie Vialaret lit face caméra les messages reçus par des femmes qui font partie de ces 207 000 abonnés. Écoutez.
16: J'espère secrètement que la France va bientôt sortir pour ne pas avoir à faire la boniche jusqu'en juillet. Une autre femme m'écrivait à juste titre que les jours de match, on ne se demande jamais qui va garder les enfants pendant que l'autre regardera le match. Elle rajoutait d'ailleurs qu'elle aime suivre le foot au même titre que son conjoint, qu'elle aimerait bien comme lui en profiter sans être la seule personne responsable des enfants, du foyer, du rangement, etc.
15: Alors pour Marie Vialaret, oui, sur la base de ses retours, de son expérience, eh bien, elle dit simplement que les compétitions sportives télévisées augmentent les inégalités de répartition des tâches domestiques. Alors oui, messieurs, nous ne sommes pas à l'équilibre, loin de là, selon les données de 2022 de l'Institut européen pour l'égalité entre les femmes et les hommes. 68% des femmes indiquent consacrer du temps à la cuisine et au ménage tous les jours, contre seulement 43% des hommes.
17: Et voilà, par contre, je crois, d'après les chiffres que j'ai en tête, c'est 9 hommes sur 10 sortent les poubelles. Alors ça, c'est notre truc, c'est sortir les poubelles. Et puis là, c'est
3: donc,
17: bon.
3: On t'es a concerné, tu as dit c'est notre truc.
17: Ouais, bah oui, non mais c'est vrai, c'est 9 hommes sur 10 quoi, en couple hein, qui sortent les poubelles. Alors, une fois que c'est fait, bah voilà, on a fait notre tâche de
15: alors,
17: la semaine.
15: Ça prend pas beaucoup
17: c'est
15: de temps.
17: C'est formidable, hein. Bah oui. Je ne pose pas la question à Peggy et à Fred parce que eux, je sais qu'ils font tout à 100%.
15: Et oui, célibataire,
17: célibataire.
18: La charge mentale, c'est pour moi.
3: Par contre, toi, tu es en famille avec des enfants.
17: Ouais. Et je fais ce que je peux. Non, mais c'est vrai, ce qu'on me laisse faire aussi. Enfin, bref. Mais je sors les poubelles. Et je vous pose la question à vous, merci, hein, Kevin. Vous faites tout à la maison. Votre mari est aux abonnés absents. Vous en avez ras-le-bol. Vous passez votre temps dans le canapé à regarder le mondial. Vous êtes reconnu, vous culpabilisez un peu. Parler, ça fait du bien, vous savez. Alors, vous nous appelez au 3216, lâchez la pression. Ou alors, vous réagissez sur WhatsApp au 06 12 424 424. 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
17: Le bonus RMC avec Fred Hermel, qui est lui-même, en lui-même, un bonus, évidemment. Oh, aujourd'hui, Fred, si vous voulez nous parler des footballeurs qui sont devenus chanteurs.

0: C'est sorti il y a simplement quelques heures. Ansu Fati, l'attaquant espagnol qui était prêté à Monaco cette saison, se lance dans la musique avec ce titre, Sea como Sea, qu'on peut traduire par « quoi qu'il en soit ». Et ce n'est pas une petite expérience sympathique, hein, comme ça, d'un coup, mais non, c'est le désir de devenir un chanteur à part entière.
1: Ça le fait,
0: Ansu Fati.
1: Hein.
0: Non, c'est pas mal.
1: Ah ouais,
0: c'est de l'afro, ça, de l'afrobeat. C'est vraiment bien. Ansu Fati vient de signer avec Music Brokers, qui est un important producteur international, et sera distribué par Sony Music.
1: Ouais.
0: Alors, il a commencé à écrire des chansons pendant la longue période de sa rééducation, de sa blessure au genou. C'était en 2020. Et le projet a pris sa forme définitive après son arrivée à la AS Monaco en juillet 2025. Lorsqu'il a commencé à se rendre à Nice les après-midi après l'entraînement avec son pote et coéquipier Paul Pogba. Ils ont commencé à fréquenter un studio d'enregistrement et de là est née cette belle chanson « Sea como Sea ». Mais ce n'est pas le seul, parce qu'il y en a pas mal de footballeurs qui se sont essayés à la musique avec, on va le dire, plus ou moins de réussite. Tu reconnais la musique. Tu vas attendre là, écoute là.
1: Ça va venir.
0: Ça va venir, mais tu vois qui c'est ?
1: Bah oui, je sais.
2: Attention.
3: Les yeux ne manquent pas de chance.
1: Roulure.
0: Raul Iglesias, qui était gardien de but, exactement.
1: Ouais. Au Real,
0: il jouait dans l'équipe B du Real Madrid. Il semblait promis à un grand avenir, mais un accident de la route a brisé sa carrière. C'est d'ailleurs sur son lit d'hôpital qu'il a commencé à jouer de la guitare.

0: Ça, c'est Youri Djorkaeff, oui. Champion du monde 98.
1: Et oui, chanson sortie en 2010.
0: Il était bon sur le terrain.
1: Hein. Oui, oui, ça n'a pas marqué les esprits hein, au niveau musical. Mais il y en a un autre. Jean-Pierre François,
2: ah oui, bah oui.
1: Qui n'avait pas trop marqué sur les terrains, joueur de Dijon et de la Saint-Etienne, et qui a fait ce tube en 1989.
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2: Est-ce que tu te souviens?
1: Peggy, tu te souviens bien,
2: évidemment.
0: Est-ce que tu te souviens de la parodie des nuls?
3: Je vous poursuivrai jusque dans les supermarchés.
1: Alors, si. On dit oui à Ansu Fati,
0: oui.
1: On dit oui à Raoul Iglesias, oui. On dit oui à Jean-Pierre François, mais Djorkaeff peut mieux faire.
0: Il était très bien sur le terrain. Merci Fred, ton bonus à retrouver en podcast sur l'appli RMC. Allez, dans un instant, la météo, le journal de 8h et à 8h15, les livres audio de Fred. Le livre L'épreuve de Daniel Steele, tu vas nous en parler dans un instant. A tout de suite sur RMC.
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0: Merci d'être avec nous, bon réveil à tous, d'être avec nous dans Anaïs Matin sur RMC. La météo, c'est avec Peggy Broche. Peggy, 60 départements placés en vigilance orange canicule.
11: Ouais. On est donc à 60 désormais, avec des températures toujours très élevées, matin comme après-midi, autour des 20 degrés encore ce matin dans la plupart des régions. Cet après-midi, on sera souvent entre 34 et 37 degrés, 25 à 30 sur les côtes, avec un peu plus de nuages sur l'ouest ce matin et quelques averses localement orageuses. Et dans l'après-midi, on va retrouver des orages entre le centre, l'Île-de-France, en allant vers la Lorraine, orages localement forts, quelques averses orageuses également sur le massif central et partout ailleurs, ce sera du grand soleil.
0: Merci Peggy. RMC 8h01.
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0: Et tout ce qu'il faut savoir sur l'actu, c'est avec Clara Gabillet. Rebonjour Clara.
12: Rebonjour Rémi, bonjour à tous. Allons-nous revivre la canicule d'août 2003? C'est possible selon Météo France. Plus d'un Français sur deux sous une chaleur écrasante et le pic n'est pas encore atteint. On va tout vous expliquer. Plusieurs blessés dans le Pas-de-Calais et le Nord et d'importants dégâts après le passage de violents orages hier soir. Et puis comment gérer la frustration des remplaçants? Peut-être la dernière chance pour Didier Deschamps de faire tourner ses joueurs dans le mondial, ce sera lundi soir contre l'Irak.
0: 41 millions de Français sous le cagnard, c'est 6 Français sur 10 qui sont concernés par cette vigilance orange canicule, Clara.
12: Elle est donc activée dans 60 départements jusqu'à demain, épisode de chaleur qui pourrait être aussi long et aussi sévère que la canicule de l'été 2003. Les ministres se réunissent en cellule de crise en fin de matinée et pendant ce temps, les soignants eux redoublent de vigilance auprès des plus fragiles. Caroline Renaud a suivi à Dijon une infirmière à domicile en pleine tournée.
13: Chaque jour de canicule, même batterie de questions pour Frédéric, infirmière à domicile.
14: Est-ce que vous buvez suffisamment?
15: Mais oui, mais vous inquiétez donc pas.
14: Est-ce que vous faites ce qu'il faut pour ne pas souffrir de la chaleur mais et ne pas être déshydraté?
15: Mais je ne souffre pas de la chaleur parce que chez moi, il fait bon.
16: Donnez-moi votre jambe.
14: Quand quelqu'un est déshydraté, on fait un pli ici, par exemple, au niveau de la jambe. Et voyez-vous, il se remet directement. Donc, quand vous avez un pli cutané qui reste pli, ça veut dire que les gens sont déshydratés.
15: Donc je ne suis pas déshydratée.
14: Pas du tout.
15: Ah, ben vous voyez.
14: Là, le monsieur, j'y vais pour lui donner ses médicaments. Ta plombe, vous buvez tous les deux assez? Un litre et demi?
15: Oui, des fois jusqu'à 2 litres, ça m'arrive.
14: Ah, bah c'est parfait.
16: Plus les gens vieillissent, moins ils ont soif. Enfin, ils n'ont plus la sensation de soif. Il faut leur dire, même si vous n'avez pas soif, vous buvez.
13: Et surtout, surveiller les symptômes de déshydratation.
16: Ils sont un peu perdus, ils sont incohérents. On appelle le médecin. En général, il prescrit des perfusions d'hydratation. Et si c'est vraiment grave, ils sont hospitalisés.
13: L'infirmière le répétera encore pendant ses prochaines tournées. Vigilance absolue jusqu'à la fin de la canicule.
12: Et c'est donc la fête de la musique qui est en sursis demain. Plusieurs villes annulent les festivités à cause de la chaleur. C'est le cas à Poitiers ou à Brive-la-Gaillarde. Il n'y a pour autant pas de remise en cause au niveau national, dit le ministre de l'Intérieur. La journée de lundi s'annonce aussi très chaude. Les parents qui souhaitent garder leurs enfants chez eux ce jour-là le peuvent, assure le ministre de l'Éducation nationale. Lundi et mardi, les oraux du bac sont reportés dans 5 académies. Peggy Broche, ce qu'on doit comprendre, c'est qu'on n'est pas au bout de nos peines.
11: Et non, malheureusement, parce que vous l'avez dit, Clara, c'est une vague de chaleur longue et intense. 60 départements, je rappelle, en vigilance orange canicule. Le pic de chaleur est attendu entre lundi et mardi. On pourrait s'approcher ou atteindre les 40 degrés, même dans le nord, à Paris par exemple. On va les dépasser dans le centre-ouest du pays avec des pointes à 42, 43 degrés possibles. Des températures qui devraient légèrement baisser mercredi, mais quand je dis légèrement, c'est-à-dire qu'on va perdre 1 ou 2 degrés par rapport à la veille. Mais sur les modèles qu'on a à Météo France jusqu'à 7 jours, eh bien, il fera une moyenne de 36 degrés au nord comme au sud jusqu'à vendredi. On peut difficilement aller plus loin, mais ce qu'on peut dire, c'est qu'il va faire très chaud, en tout cas jusqu'à la fin du mois.
12: Merci beaucoup Peggy.
0: Et qui dit chaleur, Clara, dit souvent orage, et ils se sont une nouvelle fois abattus hier soir pour la deuxième journée consécutive sur le Nord-Pas-de-Calais.
12: Amélie Courtet, vous êtes en direct avec nous ce matin. Il y a de gros dégâts et surtout des blessés.
17: Oui, au moins 3 blessés recensent nos confrères de la Voix du Nord à Fampoux, petite commune du Pas-de-Calais. 2 hommes de 56 et 66 ans ont été pris en charge en urgence relative à l'hôpital d'Arras. Ils se sont fait surprendre par la foudre tombée sur un porche métallique. Plus au nord, à Lille, un arbre coupé en deux a blessé une femme. Elle aussi a dû être transportée à l'hôpital. La Voix du Nord rapporte par ailleurs de nombreux dégâts, des voitures abîmées, des trains perturbés, des routes inondées, des toitures arrachées et plusieurs maisons foudroyé dans l'Arrajois, où l'épisode a été particulièrement fort. L'alerte aux orages a été levée ce matin dans les deux départements qui restent en vigilance jaune en raison de la canicule.
12: Les précisions en direct d'Amélie Courtet. À La Baule, en Loire-Atlantique, 2 personnes sont mortes hier après-midi dans un crash d'avion, un avion de tourisme. Les circonstances de cet accident ne sont pas encore précisées. Le Premier ministre britannique Keir Starmer adresse ses pensées aux victimes après un grave accident de train au nord de Londres, près de Bedford, collision entre deux trains qui a fait un mort et plusieurs dizaines de blessés.
0: Clara, une mauvaise nouvelle pour notre porte-monnaie. Les consultations médicales risquent d'être moins bien remboursées par la Sécu.
12: C'est ce qu'envisage en tout cas le gouvernement dès cet été pour trouver 2 milliards d'euros d'économies en transférant ces remboursements vers les mutuelles, ce qui risque de faire gonfler les cotisations. Un vrai coup dur pour le pouvoir d'achat des Français, redoute Alain Gautron, président de la Fédération des institutions paritaires de protection sociale.
18: Les projets du gouvernement, c'est une augmentation du ticket modérateur, ce qui reste à la charge de l'assuré et qui généralement est pris en charge par les complémentaires santé. Ça veut dire que c'est minimum 3% d'augmentation de votre cotisation en santé. Ce fameux ticket modérateur, la ministre, Madame Rist, elle envisage surtout de l'augmenter pour les frais de transport et peut-être les médicaments. Les entreprises, les salariés et les retraités vont être mis à contribution, pour ne pas dire taxé, sur leur santé, quoi.
12: Le cessez-le-feu a déjà du plomb dans l'aile entre Israël et le Hezbollah. Cessez-le-feu qui a été acté hier, mais ce matin, des frappes israéliennes dans le sud du Liban ont fait 5 morts.
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0: Et Clara, c'est le résultat de la nuit, c'est déjà fini pour la Turquie. La Turquie éliminé de la Coupe du Monde.
12: Ouais, renversé 1-0 par le Paraguay. On l'a vécu à Ensemble Rémi sur RMC ce matin avec Florent Germain. Le Paraguay qui était pourtant réduit à 10. Le Maroc, lui, termine en tête de son groupe grâce à sa victoire 1-0 contre l'Écosse. Au grand bonheur des supporters, Nicolas Pelletier s'est joint à la fête à Boston.
19: Dans une ambiance survoltée face à 40 000 Écossais. Les supporters marocains ont donné de la voix. Kamal a perdu la sienne.
20: Hey, je veux pas le cacher, ça a commencé hier. Peut-être c'est un petit rhume.
19: Sur le terrain, le niveau affiché par les Lions de l'Atlas était bien loin de la prestation face au Brésil.
20: Mais il faudra s'améliorer pour la suite, parce que si on va aller plus loin, il faut être un peu plus précis sur la finition.
21: Je trouve qu'en vendant un peu nos occasions, on a eu une occasion pour remettre 2-0.
19: Seulement 2 buts inscrits en 2 matchs, pas de quoi remettre en cause les ambitions des supporters.
22: On vise la Coupe du Monde et rien d'autre.
23: L'objectif, on veut aller le plus loin possible et Inch'Allah, on va la remporter.
19: Le sélectionneur Mohamed Ouabi a apprécié l'esprit combatif de son groupe.
24: On a fait encore un gros match, grosse mentalité. On a montré quand même que même dans la difficulté par un moment, ces joueurs jouent pour le Maroc. C'est vraiment des bons garçons qui sont des vrais patriotes.
19: Avec 4 points au compteur, les Lions de l'Atlas ont fait un grand pas vers la qualification avant d'affronter Haïti jeudi prochain.
12: Ouais, le Maroc, actuellement leader de son groupe, à égalité de points avec le Brésil. Le Brésil, tiens, qui s'est imposé 3-0 contre Haïti. Et après le Mexique, c'est un autre pays hôte, les États-Unis, qui se qualifient pour les 16e. Ils ont battu l'Australie 2-0. Pour les Bleus, dernier entraînement aujourd'hui à Boston avant de s'envoler demain pour Philadelphie, où ils affronteront l'Irak lundi soir. Sur le papier, ça s'annonce plutôt facile. Mais Didier Deschamps prévoit d'aligner son équipe type et 13 joueurs n'ont pourtant pas encore été utilisé, ce qui peut créer pas mal de frustration à gérer, Valentin Jamin.
25: Oui, car après la fierté d'être sélectionné vient la volonté de jouer et tous n'auront pas cette chance, comme Warren Zaïre-Emery, jamais entré à l'Euro 2024.
26: C'est toujours frustrant, on a une concurrence qui est très forte. Quand on peut pas jouer, on est là pour ses coéquipiers, on les aide. Ça passe par les entraînements, les poussant à être encore plus performants.
25: Il y a 2 ans, 7 joueurs n'avaient pas été utilisés et cela avait créé quelques frustrations. Le milieu Manu Koné, remplaçant, explique comment gérer cette situation.
27: Mentalement, physiquement, toujours se tenir prêt. Si je dois jouer 90, 120 ou 10 minutes. On ne sait jamais à quel moment on va être appelé.
25: Sur les 2 dernières Coupes du Monde, le sélectionneur Didier Deschamps a laissé au pire 2 joueurs sur la touche. Marnès Akliouche, justement, compte s'appuyer sur ce staff.
28: Et c'est un staff qui a énormément d'expérience. Ils savent gérer ces moments-là avec les joueurs qui peuvent jouer un peu moins. Au fil de la compétition, on va le ressentir aussi, nous, en tant que joueurs.
25: L'objectif, lundi, vite dominer l'Irak pour rapidement faire jouer des remplaçants qui auront de moins en moins de chances d'entrer au fil de la compétition.
12: Et puis, foot, mais on n'oublie pas le rugby, évidemment. Le Stade Toulousain en finale du top 14 pour la 4e fois d'affilée. Victoire 71-17 contre le Racing hier au Vélodrome. Ce soir, 2e demi-finale, ce sera Montpellier Stade Français à 21h05 à vivre sur RMC.
0: Merci beaucoup Clara. Prochain point sur l'actu sur RMC, ce sera dans une demi-heure. 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On écoute.
29: Sans rien attendre en retour, ni égard, ni grand amour, pas même l'espoir d'être aimé. Savoir attendre, goûter à ce plein bonheur qu'on vous donne comme par erreur, tant on ne l'attendait plus. Se voir y croire pour tromper la peur du vide ancrée comme autant de rides qui ternissent les miroirs.
0: Évidemment.
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0: 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Dans un instant, les livres de Fred. Tu nous parles de quel livre, Fred?
1: L'épreuve de l'une des écrivaines qui vend le plus de livres au monde, Danielle Steele.
0: Et puis je vous lis ce petit message qui nous arrive de Stéphane sur Direct Studio, l'appli RMC. Venez vous réfugier sur la côte d'Opale.
11: Ah bah oui.
0: C'est super joli et il fait bon. Confirme que c'est super joli.
1: C'est joli. Grande plage.
0: Est-ce qu'il fait moins chaud qu'ailleurs?
11: Il fait beaucoup moins chaud. Aux alentours de 15 degrés le matin, 21 l'après-midi. C'est beaucoup plus respirable.
1: Voilà. Le Touquet, Ardelot, voilà. Stella. Il y a ma marraine à Stella Plage.
0: Bah voilà. Schnorr, c'est quand même bien.
1: Bah ouais.
0: Allez, à tout de suite.
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9: RMC 8h14. Bon réveil à tous. Merci d'être avec nous sur RMC. Il est 8h14.
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9: Frédéric Hermel, aujourd'hui tu voulais nous parler du livre de Daniel Steele qui s'appelle L'épreuve.
10: C'est un bouquin de suspense que j'ai sous le bras en ce samedi de forte chaleur. Bon, c'est idéal pour rester à la maison et écouter une bonne histoire. Alors voilà Tom qui en a marre de la vie trépidante mais harassante de New York et qui décide de s'installer à Fishtail, c'est dans le Montana. Il passe de son travail à Wall Street à la paisible vie de village. Bon, pas question pour Beth, sa femme, de quitter la mégalopole et elle ne suit donc pas les envies d'air frais de son mari. Juliette, la fille du couple, rejoint son père pour les vacances d'été. Rapidement, elle tombe sous le charme de la région et se fait vite de nouveaux amis. La jeune citadine découvre la nature sauvage et ça lui plaît. Mais une randonnée tourne au drame quand la bande d'adolescents se retrouve piégée par un orage et la crue subite d'une rivière. Bientôt, la situation empire. L'un des adolescents, diabétique, n'a pas son insuline. Alarmée, Beth retrouve vite Tom. Une course contre la montre s'engage alors pour sauver la petite bande de la catastrophe qui menace. On écoute un extrait de ce livre audio lu par Jean-Marc Couder.
11: Peter ne se rendait pas vraiment compte que ses parents étaient plus que de simples ranchers. Même si pour lui ce n'était que le quotidien, les Pollock étaient à la tête d'une entreprise florissante. Ses amis ne se souciaient pas davantage des centaines d'hectares qu'ils possédaient, et aucun d'entre eux n'avait conscience des profits dégagés. Anne et Pete estimaient que c'était mieux comme ça.
9: Alors Fred, pourquoi t'es-tu laissé séduire par l'épreuve ?
10: Bah parce que c'est avant tout une histoire extrêmement bien construite qui nous prend dès le début et qui ne nous lâche pas jusqu'à la fin. Parce que c'est un bel exemple de couple qui sait dépasser ses problèmes personnels pour surmonter la plus grosse des épreuves, la mise en danger de son enfant. Et parce que, comme toujours avec Daniel Steele, bah il y a une bonne dose d'amour dans cette gentille idylle d'adolescent entre Juliette et Peter, le fils du ranch d'à côté.
9: Merci Fred, et les livres de Fred à retrouver.
10: Non, mais qui est Daniel Steele, tu me demandes?
9: Ah pardon,
10: pas. Mais
9: excuse-moi,
10: oui.
9: Je l'avais pas.
10: Tu l'avais pas. Ben voilà. Mais je vais te dire quand même qui est Daniel Steele.
9: Excuse-moi Fred, qui est Daniel Steele?
10: Alors, auteure américaine de 78 ans, elle a écrit plus de 200 livres. Spécialiste des romans sentimentaux et familiaux, elle a vendu près d'1 milliard d'exemplaires de par le monde et surtout, elle occupe une place importante dans la bibliothèque de ma mère. Oui, oui, c'est vrai.
9: Un milliard d'exemplaires.
10: Ouais, c'est pas mal. Ouais. Et je crois qu'il y en a une vingtaine chez ma mère. Je vous recommande donc aujourd'hui d'écouter L'épreuve de Daniel Steele.
9: Merci Fred.
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9: Yannick est avec nous au 32-16. On va le prendre un instant. Yannick est à Perpignan, dans les Pyrénées-Orientales. Bonjour Yannick.
10: Bonjour Yannick.
12: Bonjour.
9: Mais Yannick, on va parler, Yannick, des fortes chaleurs, hein, de la canicule. Et vous êtes maçon.
12: Oui.
9: On fait oui, comment oui, quand on moi. Est maçon, quand on travaille à l'extérieur? Parce que nous, là, on fait les malins, on est bien contents, évidemment, d'être avec vous, mais on est dans un studio qui est climatisé, donc tout va. Mais quand on travaille en extérieur, on fait comment pour gérer cette situation, Yannick?
12: On fait 6h du matin jusqu'à 13h30 à peu près.
9: On adapte les heures.
12: Voilà. Voilà, oui. Et moi, je voudrais. Hier, il y avait le ministre du Travail chez Apolline. Je voudrais qu'il fasse une loi pour obliger les entreprises, quand il y a des fortes chaleurs comme ça, à adapter les horaires dès que possible.
9: Ouais, parce que c'est pas une il y a quand même une obligation de la part des entreprises de préserver la santé de leurs salariés.
12: Oui, mais préserver, je vais vous dire, préserver la santé des salariés, c'est vite dit, hein, il y a certaines entreprises, j'ai travaillé dans certaines entreprises où c'est que les horaires, par exemple, à part leur donner de temps en temps, voilà, c'est tout ce qu'ils font.
9: Et puis, j'imagine qu'il faut être réaliste, Yannick, il y a aussi la pression qui est mise par les patrons parce que les chantiers, il faut qu'ils soient terminés en temps et en heure, il y a la pression économique.
12: Ah, mais bien sûr. Ouais. Ben oui, en plus, il y a certains endroits où c'est que au mois de juillet-août, on n'a pas le droit de travailler. Dans les endroits touristiques, on n'a pas le droit de travailler.
9: Ouais, donc, il faut finir avant.
12: Il faut finir avant.
9: Et maintenant, comme on l'expliquait tout à l'heure avec Peggy, les vagues de chaleur, elles arrivent de plus en plus tôt dans la saison.
12: Ouais, là on le sent, là on a eu un mois de juin très chaud quand même. Donc on le sent. Mais voilà, donc c'est pour ça qu'il faut être assez dur avec les patrons, avec certains patrons qui ne font pas.
9: Mais il faudrait que les règles soient les mêmes pour tous. Et à partir du moment, malheureusement, où il n'y a pas d'obligation, certains font comme ils l'entendent. Merci Yannick d'avoir été avec nous.
12: Excusez-moi, je peux juste un message à Didier Deschamps s'il écoute.
9: Oui, il nous écoute tous les matins.
12: Pour lundi, mettez l'équipe type. Mettez l'équipe type.
9: Ah, intéressant.
12: Les coiffeurs, on les mettra
9: les remplaçants.
12: À la Norvège quand on sera qualifié.
10: Mais il ne faut pas prendre de risques, je suis d'accord.
9: Ça peut être une stratégie, effectivement.
10: Regarde la Turquie éliminée face à deux petites équipes.
9: Ouais, c'est vrai.
10: L'Australie.
9: Le message est passé, Didier. Tu as entendu Yannick. Donc, réfléchis un peu à ce que nous dit Yannick. Merci, belle journée du côté de Perpignan. Tiens, Peggy, Perpignan aujourd'hui.
13: Perpignan, 22 ce matin, 30 cet après-midi. C'est un peu moins chaud parce qu'en fait, on est.
9: Cet après-midi ?
13: Oui. Bah, c'est là où on a moins de chaleur parce qu'on est près de la Méditerranée, près de la mer avec un peu de vent.
9: Merci Yannick, encore une fois d'avoir été avec nous dans Anaïs Matin sur RMC. Dans un instant, on joue ensemble au Blind Text. A tout de suite.
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9: RMC 8h23, avant de jouer ensemble, le rappel des titres de l'actualité, une vague de chaleur qui pourrait être aussi longue et sévère qu'en 2003. Météo France place 60 départements en vigilance orange canicule. Aujourd'hui, le Premier ministre active une cellule de crise. Trois personnes blessées hier soir dans le Nord-Pas-de-Calais à cause de violents orages. Deux hommes blessés par la foudre, une femme blessée par une chute d'arbre. Et puis la Turquie éliminée de la Coupe du Monde. Vous l'avez vécu en direct avec nous sur RMC. Le Paraguay réduit pourtant à 10, l'a emporté 1-0.
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9: Le blind text, une chanson, un tube dont le texte est réinterprété par un comédien. À vous de retrouver la chanson. Et Vanessa est avec nous. Bonjour Vanessa.
23: Bonjour Rémi.
9: Oh, quelle jolie voix. Bonjour Vanessa.
10: Bonjour Vanessa.
9: Avec le sourire dans la voix. Comment allez-vous Vanessa?
23: Oh bah écoutez, parfaitement, je suis sur la route du travail avec mon collègue, on vient de s'arrêter, on
9: c'est sympa, covoiturage en plus.
23: Ouais, tous les samedis matin, on covoiturage.
9: Vous faites quoi dans la vie, vous êtes du côté de Valenciennes, hein?
23: Ouais, c'est ça, je travaille en banque.
9: Très bien.
23: Donc on travaille le samedi matin.
9: En agence bancaire.
23: Voilà.
9: Du côté de Valenciennes. Côté de Valenciennes, c'est chez nous, hein, Fred.
10: Bah, oui.
9: Et, évidemment.
10: Enfin, Valenciennes, c'est le Nord. Moi, je suis pas de Calais.
23: Ouais, oui,
9: vous n'avez pas été trop impacté par les orages hier, ça va?
23: Bah, écoutez, nous, sur Valenciennes, non. Mais après, on travaille sur le Quénois et je pense que dans l'Avesnois, il y a eu beaucoup plus d'impact. On va voir en arrivant.
9: Bon,
23: je
9: très
23: pense
9: bien.
23: On aura des nouvelles des collègues.
9: Très bien. Allez, on joue ensemble, Vanessa. On est là pour jouer. On réécoute l'extrait sonore, Vanessa.
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9: Vanessa, votre réponse.
23: Florent Pagny, savoir aimer.
9: Savoir aimer.
25: En retour. Ni égard, ni grand amour, pas même l'espoir d'être aimé.
9: Non, mais l'espoir de gagner. Oui, vous avez gagné, Vanessa. Bravo.
23: Bravo. Merci à vous.
9: Vanessa, vous gagnez un week-end de divertissement de deux nuits pour deux personnes dans un nouvel casino Partouche, celui de votre choix. Vous y passerez deux très belles soirées en profitant d'un repas à la brasserie du casino, de nombreuses animations du casino et même de 30 euros de jetons pour jouer. Bravo Vanessa.
23: Merci beaucoup, c'est génial, je suis très très très contente.
9: On est heureux.
23: Merci
9: pour vous beaucoup. Vanessa, c'est quoi le prénom de votre collègue?
23: Stéphane.
9: Stéphane, on salue Stéphane.
10: Bonjour Stéphane. Bon,
9: c'est beau quand même, comme ça, des collègues qui font du covoiturage.
23: Bonjour.
26: Bonjour à tous.
10: Salut Stéphane.
9: Qui partent le matin comme ça sur le trajet du travail et puis qui nous appellent, qui écoutent RMC. Merci beaucoup Vanessa.
23: Ah bah, on gagne, vous écoute tous les samedis matins on participe.
9: Eh ben, on vous embrasse.
23: Donc on a enfin gagné.
9: Belle journée Vanessa, Stéphane, merci.
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9: Et savoir jouer, Georges Quirino est avec nous à la barre des grandes gueules du sport à partir de 9h sur RMC. Wow. Salut Georges.
1: Salut les amis.
9: Est-ce qu'on va parler du mondial?
4: Bien sûr, on va parler du mondial, mais attention, on peut pas mettre sa main devant la bouche.
9: Non,
5: hein, je suis énervé avec tes histoires, moi.
9: Il y a le Paraguay qui a été expulsé.
1: Ouais, exactement. Vous savez qu'on n'a plus le droit de faire ça. Hein. Alors, c'est une nouvelle règle qui a été mise justement pour éviter les dérapages racistes comme il y en avait eu il y a quelques temps, notamment en Ligue des Champions. Voilà, c'est un Paraguayen qui en a fait les frais. On va en parler évidemment tout à l'heure parce que c'est une première. Est-ce que c'est une bonne chose ou pas cette nouvelle règle? Les amis, les grandes gueules du sport. On arrive à partir de 9h. On a vécu 32 matchs de Coupe du Monde déjà. Hein. Tout a été vécu sur RMC, Radio Officielle du Mondial. Est-ce que cette Coupe du Monde vous emballe jusqu'à maintenant? Très simplement. Oui. On va faire appel à vous au 32-16. On a douté de Toulouse et de Antoine Dupont cette semaine. Ils ont passé 70 points au Racing hier soir. Est-ce que douter de Toulouse et Dupont était une erreur? Et puis en fin d'émission, on va se demander si on peut traiter une légende comme un joueur ordinaire, alors que Cristiano Ronaldo, pour son coéquipier Jean Neves, est un joueur comme les autres. On est avec Julien Beneteau, avec Sarah Pitkowski, avec Christophe Cessieux et avec Jérôme Pinot. Il faut au 32-16 à partir de 9h.
9: Merci Georges. À suivre dans Anaïs Matin à 8h40, notre invité Eric Brocardi, il est le porte-parole de la Fédération Nationale des Sapeurs-Pompiers. Les sapeurs-pompiers là qui sont en première ligne face à la canicule. Comment faire face? Sommes-nous prêts? C'est dans un instant sur RMC.
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9: Quel temps pour ce samedi. La météo, c'est avec Peggy Broche. En tout cas, Peggy, ce qui est sûr, c'est qu'il va faire chaud,
13: ouais.
9: Très chaud.
13: Oui, même si on perd 1 ou 2 degrés par endroit sur l'ouest du pays, ça reste très chaud quasiment partout. On est souvent entre 34 et 37 degrés, 25 à 30 sur les côtes, avec un temps plus nuancé sur l'ouest ce matin, quelques nuages et quelques averses. Cet après-midi, on va retrouver quelques averses orageuses entre le centre, l'Île-de-France et la Lorraine, ainsi que sur les reliefs du massif central des Pyrénées et des Alpes du Sud, mais partout ailleurs, c'est du grand bleu.
9: Merci Peggy. RMC 8h31.
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9: Tout ce qu'il faut savoir sur l'actu, c'est avec Clément Gouiz. Rebonjour Clément.
34: Bonjour Rémi, bonjour à tous. Face à la vague de chaleur, les bases de loisirs sont prises d'assaut en région parisienne et les autorités renforcent la surveillance pour éviter des noyades. Alerte canicule donc qui ralentit le pays, report des épreuves du bac, aménagement des horaires dans les écoles. Le gouvernement, lui, reste mobilisé. Une cellule interministérielle de crise prévue ce matin. Qui va rejoindre le stade de Toulousain en finale du top 14? Le MHR, grand favori, affronte le Stade français ce soir en demi-finale à Marseille.
9: Clément, nous allons encore souffrir de la chaleur aujourd'hui.
34: Ouais, justement, en région parisienne, les bases de loisirs sont prises d'assaut, mais le besoin de se rafraîchir fait oublier le danger. Baignade interdite, noyade, accident. Et Marion Degas, pour prévenir ces drames, l'île de loisirs de Cergy-Pontoise a déployé des drones.
0: Chaque week-end, ce message tourne en boucle.
2: Entre 100-150 fois par jour.
0: Nicolas fait partie de la brigade des moyens aériens du Val d'Oise. Tout l'été, il survole près de 110 hectares de plans d'eau avec son drone.
2: On repère essentiellement les baignades dans les zones interdites. On se sert du drone pour se rapprocher au maximum des personnes et leur dire là le haut-parleur de sortir de l'eau.
0: Et si le message ne suffit pas, une équipe est envoyée sur place. Fabien Franc est le directeur de l'île de loisirs de Cergy.
7: Des secouristes viennent effectivement expliquer les risques de la baignade sur les étangs, puisqu'il y a plus de 6 mètres de profondeur. Il y a des courants d'eau froide, il y a des algues.
0: Aya est justement en train de se baigner en zone non surveillée.
12: Il fait chaud, vient se rafraîchir, c'est bien, c'est calme.
0: Lorsqu'un secouriste s'approche.
12: Il nous a dit c'est interdit, parce que c'était profond quand même et tout.
0: Riyad, lui, vient ici plusieurs fois par an, et quand je lui parle du drone...
14: Ah non, je savais pas, mais il y a un maître nageur, je crois, qui nous a dit qu'on était filmé, on pensait qu'il se foutait de nous.
0: Grâce à ce dispositif, aucune noyade n'a été recensée sur la base de loisirs de Cergy l'été dernier.
34: 60 départements, vigilance orange, canicule, cela a des conséquences sur le rythme scolaire, fermeture d'écoles, aménagement des horaires, report des oraux de bac prévus ce lundi et mardi dans 57 sites. État des lieux du ministre de l'Éducation nationale, Édouard Geffray, sur BFM TV.
15: Pour lundi, on a 784 écoles et collèges qui ont décidé soit d'être fermés pour 150 d'entre eux, soit d'aménager leurs horaires, c'est-à-dire d'être ouverts le matin mais fermés l'après-midi par exemple, pour le reste. Si certains souhaitent garder leurs enfants lundi ou mardi, ça se prolonge mardi. J'ai donné des consignes de bienveillance en ce sens, de manière à ce que les parents qui considèrent que leur enfant est mieux à la maison, par exemple ceux qui ont des trajets un peu longs, etc., peuvent évidemment le faire. Mais si les écoles sont ouvertes, c'est que les autorités locales considèrent qu'elles peuvent accueillir les élèves comme les professeurs.
34: Le pic de chaleur est attendu entre demain et mardi. Certains départements pourraient basculer en rouge. Le gouvernement lui reste mobilisé. Ce week-end, justement, le Premier ministre Sébastien Lecornu va présider ce matin une cellule interministérielle de crise sur la canicule. Place Beauvau, Boulogne-Billancourt, Nanterre, Poitiers et Brive-la-Gaillarde annulent les rassemblements prévus demain pour la fête de la musique. Le Nord et le Pas-de-Calais, secoué hier soir par des violents orages, arbres arrachés à Lille, maisons détruites à Aime ou encore dans l'Arrajois. Circulation des trains interrompue hier soir entre Lille et Douai et au moins 3 personnes ont été blessées.
9: RMC 8h34, Clément, le Montpellier Hérault Rugby en pleine confiance défie le Stade Français.
34: Deuxième demi-finale du top 14 ce soir à Marseille. Montpellier qui reste sur 10 victoires de suite, 22 succès sur les 25 derniers matchs, fait tout simplement figure d'ultra favori, Julien Landry.
16: Oui, le MHR ne veut pas se contenter de son titre de challenge européen, la petite Coupe d'Europe. Billy Vunipola, le troisième ligne de Montpellier.
17: On avance, on n'a pas l'intention de s'arrêter demain. On rêve de soulever la Coupe, mais c'est le voyage qui m'intéresse le plus.
16: Un discours martelé aussi par le manager, Johan Codulo, qui ne veut pas que l'aventure s'arrête ici, à Marseille.
18: J'ai des joueurs d'expérience, des joueurs qui ont gagné, donc je sais ce qu'ils sont capables de faire. Je suis content qu'on ait pu amener ce club en demi-finale. Mais après, c'est pas une fin en soi, même si c'est une saison réussie.
16: Paul Cabriague, le deuxième ligne du Stade Français, se méfie de cette équipe de Montpellier qui a failli descendre il y a 2 ans.
18: Équipe en charde au niveau de la mentalité, comme nous aussi. C'est une équipe qui s'appuie beaucoup sur sa conquête pour lancer le jeu, mais faut pas juste dire que c'est qu'une équipe qui a que la conquête. Je pense qu'ils ont aussi des individualités, des très bons joueurs derrière.
16: Des individualités qui rêvent d'amener Montpellier en finale pour la 4e fois de son histoire et pourquoi pas lever le bouclier de Brennus comme en 2022.
34: Coup d'envoi à 21h05 à suivre sur AMC. Hier, le Stade Toulousain a validé son ticket pour la finale en battant 71-17 le Racing 92. Les résultats cette nuit du Mondial, les États-Unis valident leur ticket pour les 16e de finale après leur victoire 2-0 contre l'Australie. Victoire également du Maroc 1-0 face à l'Écosse. C'est fini pour Haïti et la Turquie éliminée du Mondial. Les Haïtiens se sont inclinés 3-0 contre le Brésil. Défaite des Turcs 1-0 contre le Paraguay. À suivre aujourd'hui la suite de la deuxième journée. 4 matchs, Pays-Bas-Suède à 19h, Allemagne-Côte d'Ivoire à 22h, suivi d'Équateur-Curaçao et Tunisie-Japon. Toutes ces rencontres sont commentées en direct sur RMC et sur la radio digitale 100% Coupe du Monde.
9: Merci beaucoup Clément, tu peux aller te rafraîchir. C'est okay. Ta pause fraîcheur. Voilà. Et prochain point sur l'actu, ce sera à 9h. RMC 8h36. Rémi Jacob vient d'entrer dans le studio. Salut Rémi.
1: Salut Rémi. L'autre Rémi qui vient vous parler, je parle de moi à la troisième personne. Du menu du petit-déj média, qu'est-ce qu'on va voir tout à l'heure à
9: 8h50 ?
1: Qu'est-ce qu'on mange ? Eh bien, on reviendra sur les premiers pas, c'est croustillant, tiens, de l'influenceur Michou dans cette Coupe du Monde. Michou, il a été recruté par M6 pour produire des vidéos sur les réseaux sociaux. Alors, ça avait fait polémique au moment de l'annonce. Est-ce qu'il vole le boulot de vrais journalistes sportifs ? Eh bien, on a regardé ses premières vidéo, verdict à 8h55.
9: Merci, à tout à l'heure, Rémi. Et puis vous l'avez peut-être entendu, jeudi après-midi, la prime de match, notre jeu du Mondial 2026 sur RMC. Cette prime de match a été gagnée dans le sud.

0: Éric Brocardi, porte-parole de la Fédération nationale des sapeurs-pompiers de France. Les sapeurs-pompiers premiers au front face aux conséquences de la canicule. C'est dans un instant sur RMC.
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0: RMC, il est tout juste 8h41.
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0: L'invité du jour, le lieutenant-colonel Éric Brocardi.
10: Bonjour.
0: Merci d'être avec nous sur RMC. Lieutenant-colonel, vous êtes le porte-parole de la Fédération nationale des sapeurs-pompiers sur le pont. Face à la canicule. Alors, Éric Brocardi, entre noyade et malaise, la canicule a fait 7 morts, officiellement, en mai dernier. Nouvel épisode en ce moment qui promet, ça c'est ce que dit Météo France, d'être encore plus violent, plus durable, peut-être identique à la canicule d'août 2023, qui avait fait 15 000 morts. 2003, pardon, je n'arrête pas parce que, en fait, ça me paraît tellement proche, ces canicules, que je me perds dans les dates, mais c'était 2003, août 2003, elle avait fait 15 000 morts à l'époque. Est-ce que vous êtes inquiet?
10: Écoutez, nous, sapeurs-pompiers, on ne se doit pas d'être inquiet pour déjà rassurer la population. Déjà, c'est le premier point. Bien évidemment, je pense qu'aujourd'hui, il faut accompagner ces niveaux d'évolution météorologique et d'apporter tous les conseils nécessaires aux gens. Et puis, montrer aussi qu'on essaie de faire le maximum, nous, sapeurs-pompiers, pour venir au soutien de tous les composantes qui vont permettre de passer ces épisodes de manière très complexe. C'est quoi ces composantes? C'est tout simplement aujourd'hui des services publics au service des gens au quotidien, des moyens humains qui sont mis en œuvre par les municipalités, des moyens humains qui sont mis en œuvre comme des associations agréées de sécurité civile comme la Croix-Rouge ou la Protection civile qui vont permettre à un moment donné d'être un petit peu les sentinelles sur les communes et de veiller à ce qu'il y ait de l'alimentation aussi bien en eau parce qu'aujourd'hui il y a des communes qui savent s'organiser et parfois on a tendance à fustiger les gens où il n'y a pas effectivement d'organisation mais par contre au travers de 36 000 communes de France il y en a qui savent déjà très bien s'organiser et qui ont appris justement de 2003 de permettre de questionner la population tout au long de l'année et de repérer s'il y a de l'isolement ou pas. Parce qu'aujourd'hui, l'isolement, c'est ça qui tue, en fait, parce qu'on n'accompagne pas assez les gens au quotidien. Il n'y a plus cette relation, on va dire, humaine, parce qu'aujourd'hui, c'est les relations numériques qui prédominent. Et je pense que ce genre de phénomène nous rappelle un tant soit peu que la vie, c'est pas du zéro.

0: 1. C'est pas tout simplement, ben, quand il a canicule, tout le monde doit s'enfermer, vigilance rouge. Mmh. Et quand tout se passe bien, tout le monde doit être ouvert. On oublie les prérogatives, on va dire, de sécurité propre. Je pense qu'aujourd'hui, il faut accompagner le changement et avoir toujours en tête un petit peu le mindset sapeur-pompier qui permet de se protéger, d'être solidaire avec les autres et prendre des nouvelles et permettre justement de passer ces épisodes et d'avoir des bons réflexes au quotidien. Boire de l'eau régulièrement, marcher plutôt du côté de l'ombre qu'au soleil et aménager ses plages horaires de pratique sportive.
1: Il n'en reste pas moins que aujourd'hui, 60 départements sont en vigilance orange canicule. 41 millions de Français sont concernés, les deux tiers. Parmi eux, ça c'est ce que nous a dit hier l'AFP, l'agence France Presse, qui est assez intéressant parce qu'elle a croisé les départements concernés avec les données de l'INSEE. Ça veut dire que 1 700 000 bébés ou enfants de moins de 4 ans et 3 800 000 personnes de plus de 75 ans, autrement dit les personnes les plus vulnérables, sont concernées. Ça fait quand même une masse considérable. Est-ce que vous avez les moyens de faire face ?
0: Les moyens en France, c'est très simple. On peut pas mettre un pompier à chaque porte et on peut pas mettre une caserne sur les 36 000 communes. On en a déjà 6 000 en France. Les moyens, quoi qu'il arrive, c'est par rapport à ces épisodes, comment on va essayer d'amortir le choc. Si pour chaque événement, on doit mettre à la fois le double, le triple, voire le quadruple moyen, de toute façon, les investissements que l'on va porter aujourd'hui, on ne verra les effets que dans 10 ou 15 ans. Effectivement, vous avez évoqué 2003 et aujourd'hui, on est en 2026. 23 ans, qu'est-ce qui s'est passé? Le sujet aujourd'hui, c'est d'apporter toujours au retour d'expérience, des éléments complémentaires, et c'est pour ça que lorsque j'étais chef de centre à Menton de 2007 jusqu'à 2019, on avait mis en place au sein de la mairie, au regard de ce qui s'était passé en 2003, des sentinelles justement dans les communes pour permettre justement à ce que des tout simplement des employés de l'action sociale puissent très régulièrement pendant l'année repérer et faire l'inventaire tout simplement des gens qui étaient isolés et en cas de coup dur, de les appeler, de faire des relevés téléphoniques, de permettre justement d'être en contact. C'est ça aujourd'hui les organisations du quotidien et c'est pas uniquement le fait du lié d'une évolution numérique.
1: On le sait, lieutenant-colonel Éric Brocardi, on le sait, on le voit, ces événements extrêmes vont se multiplier. Oui. Les pics de chaleur mais aussi les orages, les tempêtes, les incendies. On n'est pas là pour se mentir. Est-ce que les pouvoirs publics vous donne suffisamment de moyens?
0: Aujourd'hui,
1: je parle de l'État et des collectivités locales.
0: Je vais donner un exemple
1: locales.
0: Très concret avec une date, c'est la loi de modernisation de sécurité civile de 2004. Voilà. Aujourd'hui, on espère, et dès l'année prochaine, suite aux conclusions du Beauvau de la sécurité civile, avoir, on l'espère, une loi de la modernisation de la sécurité civile, pardon, dès l'année prochaine, pour donner effectivement beaucoup plus de moyens. Aujourd'hui, est-ce qu'on a tendance à favoriser ces moyens-là? Est-ce qu'aujourd'hui, les plateformes uniques 112 sont générées sur l'ensemble du département à travers la France? Non. Pourtant, ça faciliterait grandement le partage des fichiers, le partage de la sollicitation opérationnelle à la fois pour les sapeurs-pompiers qui doivent intervenir qu'en cas d'urgence et non pas uniquement dans l'accompagnement de personnes pour faire du transport interhospitalier. Donc le sujet aujourd'hui, c'est, j'ai envie de te dire, non, parfois tout n'est pas mis en œuvre parce que les rouages administratifs, parce que les rouages dogmatiques de certaines institutions ne permettent pas aujourd'hui de mettre en œuvre tout cela. Et je le dis haut et fort, le sujet aujourd'hui, c'est de prendre conscience que tant qu'on n'aura pas des politique globale visant justement à mettre en œuvre toute la protection civile comme elle se doit aujourd'hui, le sujet va être très compliqué. Je prends un exemple très concret. Lorsque dans les années 70, on avait constaté un problème sanitaire qui était l'augmentation des noyades de manière fulgurante en France. Un plan d'aménagement des territoires avait été créé sur le sujet de la création justement et la construction de piscines tournesol. C'était un vrai plan d'action qui visait justement à donner l'accès à la piscine, l'aisance aquatique. Dans vos reportages, vous avez parlé de noyades. Lorsque l'on constate aujourd'hui un bon nombre de noyades, c'est tout simplement parce qu'on ne donne plus accès au bassin, on ne donne plus accès à l'apprentissage, et je parle bien d'apprentissage à la natation, pour se sortir de certaines difficultés. Je prends exactement la même phrase et je vous mets ça sur le plan d'inondation des feux de forêt. Est-ce qu'on donne aujourd'hui les moyens aux concitoyens de pouvoir éduquer et s'éduquer correctement par rapport à ces risques? Non, mais aujourd'hui la Fédération Nationale des Pompiers de France, à la base d'une association, permet aujourd'hui, au travers d'autocars itinérants, à travers différents modules de prévention, et ça va être le cas sur le Tour de France, sur chaque ville départ, de permettre d'éduquer les concitoyens par rapport à différents risques avec des ateliers ludo-éducatifs. Est-ce que c'est intégré aujourd'hui dans l'éducation nationale? Non, et on milite pourtant pour cela.
1: Une dernière question, le lieutenant-colonel Éric Brocardi. Vous avez parfois affaire à des comportement inconscient. Des personnes qui vont faire des jogging par 40 degrés en pleine journée, c'est encore arrivé malheureusement il y a quelques jours avec le décès d'une personne, d'autres qui vont se baigner dans des endroits interdits et dangereux. Est-ce que lorsque vous devez intervenir sur ce type de cas, c'est pas un peu décourageant parfois, voire même rageant?
0: Oui, c'est décourageant parce que bien souvent on se dit que le drame aurait pu être évité largement. Bien souvent, quand on arrive sur intervention, qu'est-ce qui se passe ? J'ai pas fait attention. C'est les mamans ou les papas qui se disent « j'ai pas fait attention à mon enfant ». Mais vous savez, un enfant, pour se noyer, il faut simplement 10 cm d'eau. Le sujet aujourd'hui, c'est que l'attention des gens est passée de 2 minutes 30, il y a peut-être 10 ans, aujourd'hui à 40 secondes. L'attention de manière globale. Pourquoi ? Parce que les effets du numérique font qu'on scrolle souvent, on a une mentalité un peu zapping où on veut passer vite d'une chose à l'autre, on scrolle trop vite, et forcément cette aptitude-là nous fait à chaque fois une diversité d'attention dans notre cerveau, et du coup on n'arrive plus à être focus sur l'essentiel, la vie d'une personne. Donc que ce soit pour les enfants, comme ce soit les personnes les plus vulnérables ou les plus âgées, on a tendance à se dire ça va aller. Ben non, en fait, ça va pas. Il faut une attention constante. Ce qui va sauver les gens, tout simplement des remous, on va dire, du sujet du dérèglement climatique et de ses conséquences, c'est la solidarité. C'est le simple mot de prendre l'entraide entre les uns et les autres, de savoir comment tout le monde va bien, donner des conseils. Ça passe par des manœuvres au quotidien qui doivent, à un moment donné, face à des dérèglements climatiques ou des situations alarmantes, j'ai envie de dire, ou inquiétantes, de pouvoir se resserrer les coudes et s'accompagner.
1: Lieutenant-colonel Éric Brocardi, merci beaucoup d'avoir été avec nous sur RMC, porte-parole de la Fédération nationale des sapeurs-pompiers de France. Merci.
0: Merci à vous.
1: Dans un instant sur RMC, le petit déj média avec Rémi Jacob de la tribune de dimanche.
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1: Le petit-déj média avec Rémi Jacob, journaliste à la Tribune dimanche, membre de la team Anaïs Matin. Salut Rémi.
0: Salut Rémi et Fred. Bonjour.
1: Salut
0: Rémi.
1: À tous. Rémi, dans ton dossier du jour, tu reviens sur les premiers pas de Michou dans la Coupe du Monde de foot.
0: Ah oui, c'est l'influenceur au plus de 10 millions d'abonnés qui a été recruté par M6. On en avait parlé ici dans ce petit-déj média. Alors son rôle pendant cette Coupe du Monde, on le rappelle, eh bien, c'est de faire des vidéos pour les réseaux sociaux de la chaîne. Et au moment de cette annonce, bah, ça avait fait polémique. Est-ce qu'il vole le travail des journalistes sportifs? À quoi allaient ressembler concrètement ces contenus en immersion dans le stade? Eh bien, on a eu la réponse. C'était mardi soir lors de France-Sénégal.
21: C'est parti, on va rentrer. Je vais tester le stade et on va le noter sur 4 critères. La nourriture à l'intérieur, voir ce qu'on peut manger. Et en plus, actuellement, j'ai faim.
0: Voilà, alors il a faim, Michou, ça tombe bien, puisqu'en dessous de cette vidéo, bah, y a un petit lien sponsorisé qui renvoie vers une célèbre entreprise de livraison de plats à domicile. Le hasard fait bien les choses. Alors, vous l'avez entendu, il note la nourriture du stade, mais il va également noter son ambiance, sa beauté, et pour le quatrième critère, bah, je vous laisse la surprise.
2: On va tester les toilettes du stade, parce qu'en vrai, c'est important. Hein.
6: Mais what, en gare?
2: Oula, il y a quelqu'un qui a pas tiré la chaise. Ça manque de séparation entre les urinoirs. Par contre, il n'y a pas d'attente.
0: Voilà, alors ça c'était le before. Ensuite, place au match. Et là, Michou, bah, il est juste au bord du terrain. Alors c'est la toute première fois, hein, c'est intéressant ça de le dire, c'est la toute première fois dans une Coupe du Monde que la FIFA autorise des influenceurs à être comme ça, au plus près des joueurs. Et voici ce que ça donne.
17: Allez les gars, faites-moi une deuxième mi-temps digne de ce nom, les mecs.
18: Allez les gars, on va se réveiller là, j'espère. Dédé, il a parlé dans les vestiaires.
17: Bien joué, Maignan.
0: Voilà. Alors je vous le dis franchement, j'ai pas été pour l'instant convaincu. Je vous vois réagir hein, parce que effectivement, on en avait parlé ici avec Fred. Nous, on n'est pas sectaire. C'est-à-dire que le foot, il est ouvert à tout le monde. Ça, c'est pas la question. Hein, évidemment, il allait pas faire du commentaire sportif, mais là, j'ai vu ta tête, Rémi, pendant les extraits.
1: Mais parce que pour préparer cette chronique, évidemment, j'ai regardé des extraits de ce que fait Michou. Moi, il m'a l'air sympathique. Franchement, il a quel âge? Il est tout jeune. Il a 24 ans. Ouais. Moi, j'ai aucun a priori. Il a l'air très sympathique comme garçon. Et j'ai regardé sa prestation justement au bord du terrain. Enfin, c'est quand même à ce moment-là, on attend quelque chose, qu'il se passe quelque chose. Il a la chance.
0: C'est le vide. D'ailleurs, il y avait beaucoup de commentaires. Ah oui. C'est creux. C'est le vide.
1: Derrière les buts. Et en fait, j'ai vu un gamin. Et encore une fois, c'est respectueux quand je dis gamin, un jeune qui dit oh là là, oh, le ballon, oh, il passe, but. Oh, ouais. Et je vois pas l'intérêt, quoi. Enfin, de voir un gamin qui donne les noms des joueurs et qui hurle.
0: Effectivement, mais en revanche, j'étais beaucoup plus convaincu par Adil Rami, hein, qui lui aussi a été recruté par M6. Hein, on en parlait juste avant hors antenne. Alors là encore, Adil Rami pour produire des contenus pour les réseaux sociaux de M6 et sa chaîne YouTube. Et là, bah, franchement, le format il se justifie parfaitement. Le principe, eh bien, vous avez Adil Rami qui fait un débrief le lendemain de chaque grande affiche de cette Coupe du Monde, dont évidemment les matchs des Bleus comme ici après France-Sénégal où il revient. Vous allez l'entendre sur le penalty. Le fameux pénalty non sifflé après un tacle limite dans la surface sur Kylian Mbappé.
22: Il
0: n'y
22: a pas de doute pour moi, à vitesse réelle.
23: À vitesse réelle, maintenant on va voir, je vais vous dire. Mais il y a pénalty 100 fois. Parce que quand tu regardes bien, il déséquilibre complètement. Comment on peut ne pas être juste et me dire qu'il n'y a pas pénalty? Non.
0: Voilà, alors pour Adil Rami, il y avait Péno. Ça vous fait réagir, et c'est comme ça pendant 1h30, hein, il décortique image à l'appui toutes les grandes actions du match, et franchement, bah, je suis désolé, mais là on voit la différence, hein, c'est criant entre quelqu'un bah, qui connaît le foot d'un côté et un influenceur lambda. Pourtant, on l'a dit, on n'est pas sectaire, c'est pas la question, le foot il est ouvert à tous, mais franchement, il n'y avait pas photo. Et en tout cas pour M6, que ça soit Michou ou Adil Rami, bah, c'est une très très bonne affaire, puisque leurs premières vidéos ont cartonné.
1: Bon, ça, c'est l'essentiel pour la chaîne.
0: Et pour les revenus publicitaires. Ouais,
24: mais le foot, c'est vraiment un domaine où quand tu connais pas bien le sujet, ça se voit tout de suite parce que les gens sont très éduqués au foot en France. Donc tous les pays, la moindre petite bêtise, bah, c'est repris par tout le monde, quoi. Alors que si tu fais une petite erreur sur de la géopolitique mondiale, bon, ça peut passer, mais sur le foot, c'est dur.
1: Bon, puis ce qui a cartonné aussi, hein, c'est le match France-Sénégal à la télé.
0: Ouais, alors là, on est à la télé, on n'est plus sur le numérique, et là, très très gros score, effectivement, mardi soir sur M6, 14 millions de téléspectateurs. Franchement, je pensais pas que ça serait si haut. Alors franchement, évidemment, c'est la meilleure audience télé de l'année pour l'instant, mais c'est surtout un record d'audience pour un premier match des Bleus en Coupe du Monde depuis 2014, et ça montre qu'il y a vraiment en ce moment un engouement autour de l'équipe de France. Du Johnny pour te faire plaisir. Alors, la phrase d'après, c'est on est champion. Alors pour l'instant, ça, on va attendre. Mais je rebondis sur ça, c'est qu'effectivement, il y a une petite musique depuis le début de la Coupe du Monde. Au début, les Français ont dit ils s'intéressent pas à la Coupe du Monde, il y a pas d'engouement. Ben, ces chiffres, 14 millions sur record depuis 2014, énorme. Ça montre le contraire. Et d'ailleurs, vous êtes très nombreux hein, ici, évidemment, sur RMC à réagir, puisqu'on le rappelle, cette Coupe du Monde, elle est surtout ici. On vous l'a fait vivre sur RMC, sur l'antenne, évidemment, mais également 24 heures sur 24 sur la radio digitale, disponible sur l'application RMC.
1: Merci beaucoup Rémi Jacob de la Tribune Dimanche. RMC 8h57 dans un instant sur RMC les grandes gueules du sport. Ce sera juste après la météo, le journal de 9h. A tout de suite.
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1: RMC 8h59, Peggy est avec nous, Peggy Broche, notre journaliste météo. Peggy, 38 degrés cet après-midi prévu à l'abri, hein, à l'ombre.
27: Exact.
1: Donc ça peut monter, je sais pas, à 45 peut-être.
27: Facile.
1: À Strasbourg. Et autant à Cahors.
27: Exactement. Et dans la plupart des régions, on sera encore entre 34 et 37 degrés cet après-midi. Cet après-midi, avec toujours des cellules orageuses hein, possibles entre le centre, l'Île-de-France, en remontant vers la Lorraine, des orages localement forts, avec de la grêle possible. On a également des orages sur les reliefs des Pyrénées, du Massif central et des Alpes du Sud. Et partout ailleurs, ce sera du beau soleil. On a quelques averses ce matin sur l'ouest, mais ça va très vite se dissiper.
1: Peggy, je te laisse aller te reposer. Demain matin, rendez-vous dès 7h sur RMC parce qu'on sait que ça va continuer et ça va s'accentuer.
27: Et le pic de chaleur est attendu lundi, entre lundi et mardi.
1: On aura besoin de toi. Repose-toi bien, Peggy.
27: À demain, merci Rémi.
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1: Tout ce qu'il faut savoir sur l'actu, c'est avec Clara Gabillet. Rebonjour Clara.
28: Rebonjour Rémi, bonjour à tous. C'est dans 2 heures que Sébastien Lecornu réunira autour de lui 14 de ses ministres cellules de crise face à cette canicule qui prend de l'ampleur à 60 départements en vigilance orange jusqu'à demain. Cela concerne 41 millions de Français. Certains ont carrément fait leur valise pour aller chercher le frais ailleurs. Nicolas Ginestière, pour le plus grand bonheur des hôteliers.
29: Les derniers emplacements du camping de la plage à Houlgate dans le Calvados ont été pris d'assaut. Selon Stéphane Lomet, le gérant.
30: Les gens souhaitent prendre le frais de la mer. Ceci dit, on n'a pas suffisamment d'emplacements pour pouvoir répondre à la demande.
29: Le dernier a été décroché par des chanceux sans réservation. Ils ont fait 30 km de route pour se mettre au frais.
30: À l'instant, on a une dame avec ses 2 petits-enfants qui viennent de Caen. Vous voyez, ils ne sont pas très loin. On a tout de suite une différence de température entre Caen et le bord de mer.
29: À 700 km de là, en Lozère, la température est un critère déterminant pour les réservations. Christophe Aldrovandi est responsable de centre de vacances.
31: Les gens nous demandent et quelle température il fait la nuit et quels sont les écarts et c'est vraiment leur recherche. Leur recherche, c'est de ne pas être abasourdi par la chaleur dès le lever du soleil. Quoi.
29: Sa botte secrète, des chalets au bord d'un lac en altitude, des destinations très recherchées selon Solange Escure, directrice des Gîtes de France.
32: C'est sur des secteurs où très nature, des destinations campagne où les gens vont pouvoir aller en forêt ou qui pourront trouver un petit air maritime.
29: À l'image des températures caniculaires, les réservations vont s'étendre au-delà du du week-end.
28: Qu'en sera-t-il de la fête de la musique demain? Plusieurs villes annulent les festivités à cause de cette chaleur. C'est le cas à Poitiers, à Brive-la-Gaillarde, à Nanterre aussi en région parisienne. Du cas par cas, mais pas d'interdiction au niveau national, dit le ministre de l'Intérieur. La journée de lundi s'annonce aussi très chaude. Peggy le disait, les parents qui le souhaitent peuvent garder leurs enfants chez eux ce jour-là. Ça, c'est ce que dit le ministre de l'Éducation nationale. Lundi et mardi, les oraux du bac sont reportés dans 5 académies. Cette canicule, elle pourrait devenir aussi longue et aussi sévère que celle de l'été 2003, selon Météo France. Pour autant, le commandant Éric Brocardi s'est voulu rassurant ce matin sur RMC.
0: Écoutez, nous, sapeurs-pompiers, on ne se doit pas d'être inquiets pour déjà rassurer la population. Bien évidemment, je pense qu'aujourd'hui, il faut accompagner ces niveaux d'évolution météorologique. Les moyens en France, c'est très simple, on ne peut pas mettre un pompier à chaque porte et on ne peut pas mettre une caserne sur les 36 000 communes, on en a déjà 6 000 en France. Parfois, tout n'est pas mis en œuvre parce que les rouages administratifs, parce que les rouages dogmatiques de certaines institutions. Le sujet aujourd'hui, c'est de prendre conscience que tant qu'on n'aura pas des politique globale visant justement à mettre en œuvre toute la protection civile comme elle se doit aujourd'hui, le sujet va être très compliqué. Aujourd'hui, on espère, et dès l'année prochaine, une loi de la modernisation de la sécurité civile pour donner effectivement beaucoup plus de moyens.
28: Le lieutenant-colonel Éric Brocardi, porte-parole de la Fédération nationale des sapeurs-pompiers de France, invité ce matin d'RMC, qui dit chaleur, dit orage. Ils ont fait de gros dégâts hier dans le Nord-Pas-de-Calais, mais aussi plusieurs blessés légers, notamment deux hommes qui ont été touchés par la foudre. Des huées à chaque prise de balle d'Achraf Hakimi, le défenseur parisien, hué par le public écossais. Après que la justice française a confirmé hier son renvoi au tribunal, il sera bien jugé pour le viol d'une femme en 2023. Accusation qu'il réfute. Son sélectionneur a pris sa défense. Il est très serein, selon lui. Le Maroc qui a battu l'Écosse 1-0. La Turquie, elle a été éliminée, renversée 1-0 par le Paraguay. Un peu plus tôt, c'est le Brésil qui s'est imposé 3-0 contre Haïti. Et après le Mexique, un autre pays hôte qualifié pour les 16e, les États-Unis qui ont battu l'Australie 2-0. Une nouveauté à vous signaler à partir de demain, la Tribune dimanche propose un nouveau format tabloïd, un cahier sport en partenariat avec RMC jusqu'au 10 août pour la Coupe du Monde, bien sûr, mais également pour le Tour de France, avec en chroniqueur le champion du monde Samuel Umtiti. Le quintet, c'est aujourd'hui à Compiègne, départ 15h15. 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
1: Merci beaucoup, Clara. RMC 9h05, il est là. Georges Quirinou, les grandes gueules du sport. Christophe Cessu qui s'assied à côté de moi. Salut Christophe.
7: Comment ça va?
1: Il y a du beau monde, hein?
7: Avec Rémi, on est quasiment les derniers des Mohicans ici dans cette boîte. Hein.
1: Si on bouge, l'immeuble s'effondre.
9: Mais pourquoi ce besoin permanent de toujours rappeler les statues de légende? Justement, on va en parler aujourd'hui, peut-être de déboulonner les statues avec Cristiano Ronaldo, notamment
7: au Portugal. Tu veux me déboulonner, toi? Essaye de me débouler.
9: Ah bah, tu vas voir.
7: Vas-y, je me donne 3 heures.
9: Il y en a beaucoup qui ont tenté. Ah, vous commencez comme ça.
11: J'essaie de rouer et essayer, elle est finie la nuit.
7: Julien Beneteau est là, Jérôme Pinot aussi. Essayer.
9: Sarah Pitkowski
7: perdu dans les îles.
9: Christophe Cessieux, évidemment, et vous au 32-16 dans un instant. Tiens, on a vécu 32 matchs de la Coupe du Monde déjà sur RMC, la radio officielle. Est-ce que vous êtes emballé par cette Coupe du Monde? On a vécu une première historique cette nuit. On n'a plus le droit de parler avec la main devant la bouche, je vous préviens, sinon c'est carton rouge. Allez, on en parle dans un instant avec vous dans moins d'une minute sur RMC.
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9: Les grandes gueules du sport. Salut à toutes et à tous. On est ravis de passer le week-end avec vous, comme d'habitude, de 9h à midi, en pleine Coupe du Monde sur RMC, la radio officielle du Mondial. On dédie cette émission, évidemment, à Éric Roy, qui a disparu cette semaine et à qui on pense très, très fort ce matin, à lui et ses proches. On sait que les obsèques auront lieu mardi à l'église Sainte-Réparate à Nice. Grosse pensée pour Éric Roy, qui est venu plusieurs fois ici au micro de RMC. Il faisait partie de la maison, toujours un mot sympa pour tout le monde. Lui en était une de grande gueule.
7: Grande gueule et surtout un grand cœur et un garçon adorable. Moi, je l'ai connu quand on était tout jeune à Nice. Et c'est un gros vide aujourd'hui. Et les réactions du monde entier, du monde du sport et du monde du foot ont été dithyrambiques.
9: Évidemment, grosse pensée pour Éric Roy et à tous ses proches. Bonjour Christophe Cessieux.
4: Bonjour Jean-Claude.
9: Il a pris la voix tranquillement, qui est déjà avec son soda sans sucre pour se réveiller le matin. C'est sa façon de rentrer dans sa compétition, vous le savez.
7: C'est mon café.
9: C'est ton café. Voilà. Bonjour Sarah Pitkowski.
5: Bonjour à tous.
7: Je trempe même mes croissants dans mon coca.
9: Quelle horreur.
5: Ouais, quelle horreur.
9: Ça va, Sarah?
5: Eh ben, écoute, très bien.
9: Passé une bonne semaine?
5: J'ai découvert un festival. Je pense que j'ai mis une fois les pieds, j'y mettrai pas deux.
7: Mais c'était un truc de techno, non?
5: Absolument.
7: C'est ça?
5: Je suis allée au Hellfest.
7: T'étais au Hellfest?
9: Non,
7: mais Sarah au Hellfest. Ah, mais je t'imagine pas du tout. T'es arrivée avec des trucs en clous et tout ça?
5: Bah, avec mon fils, on était un peu perdus.
7: Oh, la pire de l'année.
6: Mais c'est où d'ailleurs le Hellfest? J'ai vu des images sur la
5: télé. C'est un Clisson.
7: Je suis arrivée tout en blanc.
5: Ils sont tous habillés en noir.
7: Qu'est-ce que t'allais faire au Hellfest?
9: Quelle est cette blanche colombe écartée?
5: Absolument.
9: Génial, on adore. D'ailleurs, en fait, tout cet enjeu, évidemment, avec la canicule et tout, il faut bien s'hydrater. Il faut s'habiller en blanc, comme l'a fait Sarah. Bien joué.
5: Non, mais je connaissais quand même quelques. J'ai vu quand même Deep Purple. Je connais un peu de musique. Mais le métal, c'est moins mon truc.
9: Ce matin, on est avec une Sarah. Rock and roll, là, je voulais tout de suite, c'est Metal Sarah. Avec bonjour Julien Beneteau.
8: Bonjour Georges.
9: Je t'imagine pas du tout au Hellfest, toi.
7: Il était plutôt Long Giant, tu sais où ils font du cheval sous la tour Eiffel.
8: Ce matin, là-bas. J'ai vu des images justement du Hellfest et effectivement, je me suis dit non, c'est pas pour moi.
7: Ouais, mais Sarah, non, t'as vu une photo de Sarah.
9: Bah, lui, il vient de Loire-Atlantique, c'est la terre du Hellfest, parce que c'est même sur le maillot du FC Nantes maintenant. Bonjour Jérôme Pinault.
10: Bonjour Georges. C'est chez nous, mais Sarah aussi, hein, Atlantique, je le rappelle quand même.
9: Ouais. Je t'imagine bien comme ça là, avec ta main, ouais, mode anarchiste.
10: Ça fait 40 ans maintenant que j'habite à côté de Clisson et chaque année, depuis que je suis à peu près adulte, on me dit tu veux pas venir? Ça me tente pas.
5: Ouais. Ça vaut le coup.
10: Pourtant
5: ça vaut
10: j'ai short à clous, tout ça. Hein, j'ai tout
5: c'est vrai.
10: Non, je sais pas. Non, l'univers n'est pas le mien.
9: Bon, on sait que bon courage à tous les organisateurs de festivals. D'ailleurs, on sait que c'est compliqué cette semaine avec la chaleur, tout ça. Il y a des événements qui sont annulés. Il y a la fête de la musique.
10: Il s'hydrate.
9: C'est ça. Enfin là, ce genre d'hydratation, c'est avec modération, mais l'hydratation avec l'eau, sans modération, s'il vous plaît, ces prochains jours, il faut bien faire attention à vous toutes et tous.
7: Ça passe.
9: Ton petit soda, ça passe, mais c'est pas bon forcément pour la santé. Jusqu'à midi, au programme de vos grandes gueules du sport. À 10h sur le ring, le top 14, il semblait vulnérable pour une fois. Eh ben, les Toulousains ont écrasé le Racing 92-71 à 17 hier en demi-finale avec un grand Dupont. Douter de Toulouse et de Dupont était-il une erreur? 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À 10h30, punchline de Tadej Pogacar qui nous dit avoir beaucoup souffert cette semaine en écrasant la première étape du Tour de Suisse. Il est parti à plus de 70 km de l'arrivée et a tué tout suspense sur l'épreuve. Est-ce que Pogacar en fait pas un peu trop quand même quand il gagne comme ça? On est à 2 semaines du départ du Tour de France. Sur le buzzer, Cristiano Ronaldo pointé du doigt après son premier match insipide conclu par un nul face au Congo. Son statut de titulaire commence à être mis en cause dans les débats depuis. Est-ce qu'on peut traiter une légende comme un joueur ordinaire? Joan Neves, son coéquipier, s'y est un peu risqué. Ça s'est compliqué pour lui. Le zapping, le j'y crois pas, on va parler des Sir Williams, de Mbappé. Et le vestiaire, est-ce qu'on peut faire abstraction de la vie privée pendant une compétition alors que la séquence est un peu compliquée, on va dire, pour Tadej Pogacar notamment et Lionel Messi, mais il continue à rouler et à jouer. 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Les GG d'abord, 9h12. Cette Coupe du Monde à 48, vous l'achetez ou pas?
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3: Du Cap-Vert pour le premier match de son histoire en Coupe du Monde. 0-0 face aux favoris espagnols.
4: Le triplé de Léo Messi. Ça y est, c'est lui, le meilleur buteur de l'histoire de la Coupe du Monde. Il rejoint Miroslav Klose. Léo Messi écrit l'histoire
20: avec Ronaldo. La frappe de Ronaldo qui passe juste à côté. La voilà, la première frappe.
22: Avec Mbappé, Mbappé, Mbappé, la frappe. Il l'a fait, il l'a fait, il l'a fait, Kylian Mbappé.
3: À la Croatie, l'Angleterre lance parfaitement sa Coupe du Monde. La victoire 4-2 face à la Croatie.
20: Un partout, le Portugal, l'un des outsiders de cette Coupe du Monde, est accroché par la République démocratique du Congo.
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9: Et oui, on a déjà vécu 32 matchs de cette Coupe du Monde depuis le coup d'envoi de la compétition le 11 juin dernier, avec beaucoup de rencontres en plein milieu de la nuit. Vous avez tout vécu sur RMC, la radio officielle du Mondial, et sur l'application 100% Coupe du Monde. Tiens, bah, je vous donne le résultat de la nuit. Le Brésil a gagné 3-0 face à Haïti. Le Maroc s'est imposé face à l'Écosse 1-0. Les États-Unis qualifiés en 16e de finale après leur victoire 2-0 face à l'Australie à Seattle. Et le Paraguay a battu la Turquie 1-0. On va en parler dans un instant de ce match d'ailleurs. La Turquie a été éliminée de la compétition comme Haïti, les amis. Donc, on a eu le premier match des Bleus cette semaine avec un gros score d'audience, avec plus de 14 millions de téléspectateurs sur M6. Et c'est donc, c'est vrai, là, notre premier mondial à 48, l'heure de dresser un premier état des lieux, les GG. Je vous pose cette question très simple. Et on compte sur vous au 32-16 pour participer au débat parce qu'on a envie de vous entendre. Est-ce que cette Coupe du Monde vous emballe ou pas? Sarah, t'es emballée?
5: Non.
9: Jérôme Pinault?
23: Oui.
9: Christophe Cessieux?
24: Pas plus que ça.
9: Julien Benneteau?
25: Ouais, pareil, non, pas encore, mais c'est rien de surprenant pour l'instant.
9: Rien de surprenant par rapport à ce que tu disais, notamment la semaine dernière. C'était pas forcément très emballé par la formule. On vous attend également sur WhatsApp au 06 12 424 424. Tiens, j'ai un message de Hal déjà qui me dit: cette Coupe du Monde n'est pas emballante du tout. Les matchs sont pour la plupart d'un niveau très très moyen. Les pauses fraîcheurs, c'est une horreur absolue. Le foot ne se joue pas en carton. Ça revient beaucoup dans les messages. Christophe, pourquoi t'es pas plus que ça emballé par cette Coupe du Monde pour l'instant?
24: Bah, parce que j'ai du mal à rentrer dans les matchs. Évidemment, j'ai suivi le France-Sénégal et pendant 45 minutes, eh bien, je suis rentré dans la Coupe du Monde, mais ça a duré que 45 minutes.
9: La deuxième mi-temps.
24: Exactement, la deuxième mi-temps, j'ai eu du mal un peu à rentrer dans la première, ainsi que les joueurs de l'équipe de France. Alors évidemment, dans des phases de poule comme ça, on est surtout axé sur son équipe nationale et c'est après qu'on va s'emballer pour d'autres matchs quand les grandes formations vont s'affronter. Mais là, entre les matchs qui ont lieu à 3h du matin, tous les matchs intéressants ont lieu hyper tard. Ça a été le cas de Brésil-Maroc,
9: à minuit,
24: ça a été le cas d'Argentine-Algérie que je voulais voir et que t'es le seul à avoir vu parce que tu t'es levé à 3h du mat' mais pour bosser.
9: Quel match.
24: Les autres rencontres, franchement, m'ont pas laissé un souvenir impérissable et je vais faire une confession, j'en ai pas regardé des masses. J'ai vu des extraits. Le lendemain, je voyais les résumés. Mais
9: de 1 minute, d'ailleurs.
24: Je suis pas encore dans le truc. Pour moi, là, c'est la récréation avant d'entrer dans la salle de classe.
9: Mais par rapport à d'autres Coupes du Monde, par rapport à d'autres Coupes du Monde, t'as l'impression que t'accroches un peu moins? C'est un truc français.
24: Encore un peu moins, parce que les autres Coupes du Monde, tu avais quand même la certitude que certains grands pays pouvaient passer à la trapinette. Or là, bon, on va voir ce qui se passe pour l'Espagne.
9: Ah bah,
24: l'Espagne
9: qui fait
24: match nul au premier match. Le Portugal qui fait match nul au premier match. On va voir leur deuxième match. Mais ils peuvent se faire peut-être quelques inquiétudes pour le troisième. Mais bon, très peu de grandes nations vont tomber à l'issue de cette phase de groupe. La vraie Coupe du Monde commencera en 16e de finale. Ouais, et c'est l'avantage, c'est qu'il y a un tour supplémentaire de match à la vie à la mort. Et c'est ça qu'on a.
9: C'est vraiment
24: un
9: avantage.
24: Pas se cacher la vérité. Ouais. En Ligue des Champions, c'est la même chose.
25: Ouais, voilà.
24: Dans toutes les compétitions. Là, et ben voilà, Infantino, il a fait tourner la machine à cash d'entrée. Il s'est gavé.
5: Il a cassé un peu ta première phase. Il s'est surtout assuré une sacrée réélection.
9: Oui, parce qu'on rappelle à la FIFA, un pays égale un vote. Hein, voilà.
5: Donc, on n'est pas sur plus on met de pays, plus ça permet
9: de faire de la politique.
5: Moi, j'ai vraiment l'impression que cette Coupe du Monde, c'est un peu l'école des fans, parce que tout le monde se réjouit, tout le monde a gagné.
24: J'avais noté l'expression.
5: Mais tout le monde a gagné. J'ai entendu un débat sur notre antenne qui. Le sujet, c'est est-ce que le grand gagnant, c'est l'Afrique ? Bah oui, et puis la réponse était bah oui, parce qu'en fait il y a plein de pays africains qui n'auraient jamais joué une Coupe du Monde, et grâce à cette Coupe du Monde à 48, ils se trouvent à jouer une Coupe du Monde.
9: Mais ils sont pas ridicules, hein.
5: Oui, non, mais d'accord, mais bien sûr. Mais c'est pas la question.
9: L'Afrique du Sud était qualifiée dans les.
5: C'est pas la question d'être.
9: L'Afrique du Sud n'a pas attendu 48 pays pour être.
5: C'est pas la question du niveau. C'est la question de dire que, OK, on fait rentrer plein de monde dans cette Coupe du Monde. Mais il y en a qui ne doivent pas bien dormir, les Italiens. Sérieux? Non, mais d'accord. Mais ce que je veux dire, c'est totalement disparate par rapport au continent.
25: Mais en plus, pour rebondir ce que tu dis, c'est au-delà de l'Afrique, mais même les qualifications géographiques, même les qualifications de la zone Europe ou de temps en temps, il y avait un vrai enjeu. Aujourd'hui, nous, notre poule, où on était, où c'est les deux ou les trois premiers qui sont qualifiés, les meilleurs troisièmes passent en barrage.
5: Là,
25: à part l'Italie qui a fait n'importe quoi, t'as aucune chance d'être éliminé.
5: De pas être qualifié pour la Coupe du Monde
25: et ensuite au premier tour.
9: Bah, regardez, la Turquie a été éliminée.
5: Ils sont sûrs d'être qualifiés pour la Coupe du Monde.
10: Il y a un paquet d'équipes qui sont pas là.
5: Non, mais là, sérieux, c'est les deux premiers de chaque poule, plus les huit meilleurs troisièmes. Je veux dire, tu gagnes un match, tu mets trois buts, t'es qualifié.
10: Cette nuit.
5: En fait, c'est l'école des fans.
9: Pas assez d'enjeux sportifs pour t'emballer.
10: Moi, je suis pas d'accord avec vous. Alors, déjà, je pense d'abord que cette Coupe du Monde, elle est mal née et qu'avec tout ce qui se passe autour de cette Coupe du Monde et notamment avec le pays qui organise, c'est un peu comme une soirée que t'as pas envie d'y aller, donc quand tu y vas tu fais la gueule et ça se passe mal, c'est comme
5: mais,
10: ça.
5: Mais Jérôme, aujourd'hui, à 48 pays,
10: mais moi ça me gêne pas, moi je kiffe les... le foot, j'adore voir le Curaçao jouer, 48, la Côte d'Ivoire jouer, Haïti jouer.
5: Ce sera toujours des Sarah, mal nés. Il faudra aujourd'hui plusieurs pays pour les organiser,
10: et oui, mais
5: un seul ne pourra pas assurer autant de matchs.
10: Ils feront comme ils font là, t'inquiète pas, là à la fin de cette Coupe du Monde là ils vont faire de l'oseille, ils vont être capables d'en organiser 14.
9: Prochaine Coupe du Monde, c'est Uruguay, Paraguay, Argentine, Espagne, Portugal, Maroc. Hein.
25: Ouais, voilà, c'est n'importe
5: donc,
25: quoi.
5: Jérôme. Non, mais la FIFA, après, on fait le calcul du bilan carbone des événements sportifs en disant oulala.
24: Non, mais le bilan carbone de l'avion d'Infantino, c'est que lui-même. Catastrophe. Est-ce qu'on peut laisser Jérôme kiffer sa Coupe du Monde?
9: Non, mais Jérôme, pourquoi t'es en
10: train? Non, mais moi, je kiffe parce que j'aime le foot, parce qu'il y a des matchs tous les jours. Alors, les horaires sont pas simples. Je suis pas d'accord avec toi, Christos, qu'on a vu des très beaux matchs. L'Angleterre a joué à 22h, ça va, on est couché. Minuit, c'est le plus beau match, Angleterre-Croatie, c'est le plus beau match de début de cette Coupe du Monde. Moi, je me suis levé évidemment pour voir, enfin, pas couché pour voir le Brésil. On a vu les Pays-Bas être accrochés par le Japon à 20-21h, donc c'est un match sympa. Le Japon qui joue très bien au football. Il y a beaucoup de nations. L'Espagne n'a pas fait un match de ouf. Tu vois des matchs, on peut les appeler en bois, mais au moins ça te permet de voir des équipes que tu ne vois pas. On se rappelle juste que toute l'année, moi, je regarde la Ligue 1. Donc ça va, les matchs en bois, je connais, c'est le niveau est à peu près correct sur la Ligue 1.
5: T'es pas obligé de regarder que la Ligue 1.
10: C'est mon championnat, donc j'aime regarder la Ligue 1.
25: Et attends, si on sort juste, il regarde la Ligue 1 et il regarde Nantes.
5: Et oui, donc tu vas
10: aller bientôt la Ligue 2.
24: Voilà.
10: Et donc si on sort,
24: Nantes et Curaçao, c'est à peu près pareil.
10: Bah, match nul. Non, mais en plus il y a des buts. Moi, je trouve que alors la moyenne de buts marqués cette année, alors évidemment il y a plus d'équipes, il y a plus de matchs, mais on est sur 2,7, 2,8 buts par match. C'est à peu près la même moyenne qu'au Qatar et que celle d'avant.
25: Ouais.
10: À peu près. C'est des matchs ouverts. On pouvait s'attendre à des matchs en bois où ça ferme. Bah, à part les grandes équipes qui n'arrivent pas à déverrouiller des équipes qui jouent bloc bas. Bah ouais, mais quand tu t'appelles la République du Congo, tu vas pas jouer full gaz devant.
9: Tu vas avoir le Portugal qui est un des favoris.
10: Et le Portugal doit trouver les solutions. Ouais. Voilà.
9: Bennett.
25: Alors, tous les arguments.
9: Emballé?
25: Non, je suis pas emballé parce que pour l'instant, pour moi, une compétition, l'intérêt sportif doit primer. Et sur ce premier tour, il n'y a pas d'intérêt sportif, où il est très faible. Et tous les arguments de Jérôme, dans toutes les autres Coupes du Monde qui se sont jouées à 32 équipes, on avait des pays exotiques qui se qualifiaient une fois de temps en temps. On avait,
10: c'est ce qui va se passer là, Jules.
25: Non, mais et après, on découvrait
10: ce que
25: des pays.
10: Ce que tu oublies,
25: on avait des matchs en bois, on avait des super beaux matchs au premier tour. Et surtout,
5: il y avait une tension
25: parce que tu fais un match nul et tu dois te qualifier. C'est ce qui nous est arrivé en 2002, bon, à la Trapinette, parce qu'on a perdu contre le Sénégal. Mais en 2006, on fait finale. Mais on joue la Suisse et la Corée.
6: Togo. Dans les trucs. Et on doit gagner obligatoirement 2-0. Contre le Togo. Et on est comme ça. Sinon, on se qualifie
10: mais
6: pas.
10: Mais tu vas être comme
6: et
10: ça pareil.
6: Mais
10: c'est
6: comme ça.
10: Mais pas pour et la France. Parce que la France, si elle fait. Mais par contre, les équipes. Mais même, Julien, d'accord. Mais sauf qu'une fois que le premier tour est passé, une fois que le premier tour est passé, selon la place où tu vas trouver, attention, 16e de finale.
6: C'est ça.
10: Donc la première partie est importante.
24: Les 16e de finale.
6: Exactement. Ce qui va être super. Et même mon fils, j'en ai parlé avec lui.
9: Mais non, j'adore le foot. Les gars, pas 100 000 conversations en même temps, s'il vous plaît. On est tous ensemble à la radio. Bennett.
6: Je lui ai dit, tiens, tu regardes, etc. Il me dit, ça va être super quand il va y avoir tous les 16e de finale qui vont sortir, où tu vas avoir un tableau.
24: Mais oui.
6: Et où tu sais.
24: Ça va être magnifique.
6: Qui va pouvoir jouer contre qui, etc. Tu es dans le tableau de qui, etc. Et ça, ça va être génial.
9: Est-ce que franchement, vous en êtes convaincu? Moi, j'en suis pas sûr. Parce que là, on va avoir des 16e de finale ultra déséquilibrés également.
6: Il va y avoir des gros chocs.
9: En fait, le grand problème de cette Coupe du Monde, c'est l'invention des meilleurs 3e.
6: Ah, mais bien sûr.
9: Meilleurs 3e, comme on l'a eu sur l'Euro. C'est-à-dire qu'on a l'impression. Souvenez-vous du premier Euro avec des meilleurs 3e. C'était l'Euro 2016 en France. Jusqu'à la demi-finale France-Allemagne. Au Vélodrome, est-ce qu'on a vraiment vibré avant? Il y avait des matchs face à l'Irlande, je crois.
6: L'Irlande du Nord.
10: Si on prend un exemple,
6: quand tu rajoutes des matchs, tu enlèves de l'intérêt sportif. Ta compétition
10: c'est faux,
6: est
10: c'est faux.
5: Mais parce que
6: pour l'Espagne, il y a des belles histoires. Ok, Curaçao, Haïti et compagnie, on est content de les voir, c'est génial, fabuleux. Mais à côté de ça, c'est une Coupe du Monde. Tu dois jouer sur des billards. Ils jouent sur des stades de football américain qui ont des gazons synthétiques sur lesquels ils posent une dalle en béton et ils mettent du gazon. C'est pourri. Et on va voir le nom. Il peut y avoir beaucoup de blessures
24: des
6: à
24: blessures,
6: cause de ça.
24: Ouais.
6: On parle même pas de l'Iran qui doit repartir, qui ne peut pas rester dans le même pays ou quoi que ce soit pour préparer le match. Infantino, on en a parlé, c'est un scandale.
24: Les arbitres qui n'ont pas le droit de rentrer sur le territoire.
10: Non, mais les mecs, vous n'allez pas regarder la Coupe du Monde au Qatar alors à ce moment-là. Non, si on parle d'Infantino, de ces pays, de l'Iran, déjà on est allé faire une Coupe du Monde au Qatar, fallait pas la regarder. Si on part de ce principe-là, c'est pour ça que je dis, si on n'a pas envie que ce soit bien, c'est pas bien.
24: J'ai regardé la finale, je crois.
9: Super.
10: Et pour en revenir sur le côté sportif, là, les trois premiers matchs, par exemple, on prend le cas de l'Espagne. L'Espagne, si elle finit deuxième de son groupe, tu sais qui elle peut rencontrer en 16e de finale?
9: L'Argentine. Oui, mais attention, Jérôme. Franchement, sur ça, sur les grosses équipes qui peuvent se croiser dès les 16e de finale, il n'y en a pas non plus 50 000. Hein. À part ce groupe-là qui se croise,
10: le faux pas de l'Espagne dès le premier match.
5: Tu l'avais aussi.
9: Mais un bon 16e de finale. Parmi
10: donc ça change quoi en fait? On voit plus de matchs, il y a quand même du suspense. En fait, ça permet à d'autres nations de jouer au football, faire une Coupe du Monde.
5: On va s'y intéresser à partir du moment où c'est des matchs couperés, mais avant en fait, ça embouteille tout avec des matchs en bois. En fait,
10: mais j'ai pas vu de match en bois pour l'instant. Le 7-1 de l'Allemagne, il y a 2-3 matchs
5: en fait, à part distribuer des bons points en disant à une nation, bah tiens, tu vas aller à la Coupe du Monde et récupérer un peu d'argent. En fait, on est en train juste de découper le gâteau et en donner un peu plus aux petites nations pour qu'elle développe le football, mais sur le plan sportif, mais sur le plan sportif, ça n'a que peu d'intérêt. Et puis alors sur le plan économique et sur le plan environnemental, c'est une catastrophe.
10: Dans votre sport, les copains, à Roland, il y a que des joueurs qui méritent de faire Roland qui sont invités.
6: Non,
9: c'est ça. J'ai des messages qui font partie de la première semaine.
5: De toute façon, c'est les meilleurs de sport.
6: La conséquence de cette Coupe du Monde à 48, c'est quoi? C'est que je reviens encore sur mes matchs de qualification. Où, pour se qualifier pour la Coupe du Monde, il faut un cataclysme pour pas y aller. Qu'est-ce que ça crée? Des matchs où il y a beaucoup plus de matchs. Et les audiences, je parle pas de la Coupe du Monde. Les audiences de l'équipe de France de foot, quand ils jouent le mardi soir ou le mercredi soir un match de qualification de la Coupe du Monde ou de l'Euro.
9: L'audience a chuté.
6: Il y a 15 ans ou 20
9: l'audience
6: ans, ça a chuté.
9: Bon, après, il y a aussi les modes de consommation
6: Il y a à côté de ça, le 15 de France, quand ils jouent au mois de novembre, ils font 10 millions. Donc, ils enlèvent de l'intérêt, ils nous dégoûtent du football. En mettant des matchs. Arrêtez. On veut des matchs avec un intérêt. Et ça veut pas dire que c'est réservé à 8 pays ou à 10 pays. On était à 32, c'était génial. Et des poules de 4, c'était hyper lisible. Il y avait des matchs tous les jours. C'était fantastique, les Coupes du Monde où il y avait, sur les premiers jours, il y avait les matchs tous les jours.
24: Je pense qu'ils ont réfléchi à ça. Le seul truc positif, je pense, c'est que ça implique les populations des pays concernés. Et je pense que depuis une semaine, c'est la fête dans des pays qui n'ont jamais vu de Coupe du Monde. Tu vois, et on a vu l'engouement que ça a pris en France.
9: Évidemment, c'est un prisme français.
24: Et je pense qu'au Qatar, cette semaine, semaine, au Curaçao, au Cap-Vert. Et bien, tous les pays est en émoi parce que la Coupe du Monde a bien voulu d'eux. Et donc, ça, c'est quand même le côté positif.
10: Et dans
24: c'est
10: ces, sûr et dans ces
5: ils veulent
24: pays qui n'ont pas l'habitude de le faire.
5: Disais, ils veulent
6: oui, 64.
5: Non, mais on s'en sort
6: 64,
5: plus,
6: les qualifs, par contre, il ne faut plus les faire. Il faut reposer les joueurs.
9: Non mais après le truc c'est qu'il y a des qualifications de la Coupe du Monde aussi hein. La bah, Coupe du Monde c'est censé être l'élite
6: Est-ce
9: que c'est vraiment une bonne chose
6: il n'y a plus des qualifs et il y a Fantino qui dit après, 64 équipes pour en revenir sur le qualifié mais qu'il aille
9: qui a jamais ça sur WhatsApp. C'est vrai que les premiers tours au tennis en Grand Chelem ou la Coupe du Monde de rugby sont géniaux aussi.
24: Non, mais c'est la même chose. Le rugby est parti sur la même dérive à force de vouloir faire rentrer des équipes qui ne sont pas du tout au niveau. Et au rugby le nombre d'équipes qui sont compétitives pour espérer gagner la Coupe du Monde est encore plus réduit qu'en foot. Donc ça, je suis d'accord avec lui. C'est pourri
6: le
24: aussi.
6: Rugby, oui.
9: Tiens, on revient dans un instant. On va parler avec vous. Est-ce que cette Coupe du Monde vous emballe ou pas? Prenez votre place au 32-16 et participez au débat avec vos GG. On revient dans un instant sur RMC.
0: La frappe qui va au fond des filets, qui va au fond des filets. Superbe but d'entrée en l'ouverture du score. Magnifique avec donc cette possibilité d'ouvrir le score d'entrée pour les Paraguayens.
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9: Les grandes gueules du sport, on est avec Christophe Cessu, avec Jérôme Pinault, avec Sarah Pitkowski, avec Julien Beneteau. 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Évidemment. 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Est-ce que cette Coupe du Monde vous emballe, les amis ? Alors j'ai plein de messages sur WhatsApp. Frédéric qui, comme toi Christophe, dit « Mais pensez à la joie de tous les petits pays qui ont la joie de faire une Coupe du Monde, la fierté des Haïtiens. » Notamment Boris qui me dit 32 équipes, c'était le nombre parfait. Et il n'y avait pas d'histoire de meilleur troisième dans la première phrase. Et ça laissait la place aussi aux équipes surprises. Tiens, on a Nicolas qui nous appelle de Corrèze dans les grandes gueules du sport. Salut Nicolas.
16: Bonjour à tous.
9: Bon, bonjour Nicolas. Tu nous racontes un peu, t'es emballé, toi, tu veilles pendant les nuits, là, tu regardes les Écosse-Haïti, toutes ces rencontres par exemple, ou t'es pas encore totalement dans le train de ce mondial?
16: Alors, depuis le début de la Coupe du Monde, j'essaie de regarder tous les matchs. Hier, j'ai fait une petite sieste en fin d'après-midi pour regarder Maroc. Mais en fait, j'ai craqué, je me suis endormi, je me suis pas réveillé. Et voilà, c'est l'accumulation des matchs. Mais sinon, après, les horaires, ça change. Il faut juste s'adapter en fonction du boulot, tout ça. Mais bon, c'est intéressant. Après, moi, ce que je voulais dire, c'est que je suis d'origine chilienne. Ouais. Le Chili a fini bon dernier de la zone AMSUD. S'ils avaient réussi à se qualifier en gagnant deux ou trois matchs de plus durant la compétition, ça m'aurait déplu fortement en fait qu'ils y aillent, parce que voir son équipe de cœur prendre des raclées à la Coupe du Monde, je vois pas en quoi c'est excitant. Moi personnellement, tant mieux qu'ils y soient pas. Je préfère voir une équipe prête à aller à la Coupe du Monde pour jouer et pour aller chercher quelque chose que pour faire figure. Après, voir beaucoup de matchs comme j'ai pu voir depuis la Coupe du Monde où c'est beaucoup les mêmes systèmes de jeu avec des équipes qui jouent avec en bloc très bas. Franchement, des fois c'est très ennuyant. Il y a eu beaucoup de matchs où des fois je piquais pendant le match. Et en fait, non, ça me plaît pas.
9: Mais est-ce que c'est pas quand même l'histoire des Coupes du Monde, Nicolas? C'est-à-dire qu'on voit quand même souvent les petites équipes. Enfin, je me souviens de Trinidad et Tobago, l'Iran à une époque, voilà, jouer le bus devant les grosses nations.
16: Non, mais oui, mais là, c'est beaucoup d'équipes. Là, il y en a beaucoup plus.
9: Parce qu'il y a plus de matchs, t'as raison.
16: Oui,
9: c'est vrai.
16: Et puis, sentiment. Là, par exemple, le dernier match qui m'a énormément déçu, il y a eu l'Espagne, ça m'a déçu. L'Uruguay derrière, quand j'ai vu l'Uruguay, j'ai vu le même match. J'ai fait, mais non, mais c'est pas possible. En fait, moi, je vais même plus loin. Il y avait un coach à l'époque qui entraînait Schalke, je ne me rappelle plus de son nom. Il avait donné une idée, et j'ai trouvé ça intéressant, c'était qu'en cas de 0-0, il y a 0 point pour les deux équipes. Ah oui. Ça, ça, donnait, ça pouvait en gros inciter les équipes à l'attaquer.
9: Ah ben là, c'est attention. Il y a coach Courbis qui réclamait également la victoire à deux points.
16: Je crois mais que ça, à l'époque, avec, avec Courbis, on avait discuté. Donc,
9: Non, mais c'est vrai. Bah, merci Nicolas. C'est vrai que est-ce qu'on n'a pas l'impression de voir beaucoup de matchs
0: L'Espagne qui galère au premier match, n'oublions pas que la dernière Coupe du Monde, l'Argentine, ils ont perdu leur premier match contre l'Arabie Saoudite et ils ont gagné la Coupe du Monde derrière. Donc ça peut arriver. C'est pas le nombre de petites. Il prend l'exemple du Chili qui a fini dernier de la zone AMSUD.
9: La zone AMSUD, où je rappelle, maintenant, le Brésil. 6 équipes se qualifient sur 10. Hein, voilà, et il y a le 7e en barrage. C'est-à-dire que les qualifs ne servent à rien, pratiquement.
0: Voilà. C'est ce que je viens de dire il y a 5 minutes. C'est ça le problème aussi, c'est qu'on enlève de l'intérêt sportif à beaucoup
2: c'est
0: de matchs.
2: C'est plus une compétition élitiste, en fait.
0: Non, mais
4: c'est l'école des fans. C'est-à-dire que tout le monde va gagner.
0: Des petites équipes ou des petites nations, il y en a toujours eu de qualifiés dans les Coupes du Monde.
4: Oui, mais elles se sont qualifiées sur le terrain.
0: Exactement.
4: Elles se sont pas, et donc avec c'est une pas vraie... avec un règlement.
0: Exactement.
4: En fait.
0: Donc,
9: enfin, l'Irak n'a pas volé sa qualif non plus. Hein. Ils sont allés faire un barrage face à la Bolivie.
4: Oui, bien sûr.
5: Moi, je trouve que vous êtes dur avec ces petites nations parce que depuis le début de la compétition, il y a évidemment 2-3 équipes qui pètent comme des pop-corns devant des grosses nations. Mais sinon,
9: pas tellement. Oui. Courage
5: ça tient la route. C'est pas ridicule.
2: Une Coupe du Monde avec des équipes qui sont placées d'un certain
9: nombre. Mais c'est ce qu'on appelle les qualifications du monde.
2: Oui, mais alors, c'est plus des. Oui, mais il n'y a plus de qualification parce que tu qualifies tout le monde.
9: Oui, quasiment. Mais justement, mais parce qu'en fait, on a changé les dispositifs, alors qu'avant, on avait des qualifs normales, entre guillemets, avec une équipe, avec des le plus haut niveau qui arrivait, le gratin.
5: Et Nicolas, le Chili, c'est un bon exemple. Le Chili, à part le passé, était performant dans les Coupes du Monde. Donc évidemment que ces pays-là, ils n'ont pas envie d'y aller pour se faire taper dessus. Mais aujourd'hui, il y a des pays qui découvrent la Coupe du Monde et d'y participer, ça leur suffit.
9: Oui, mais après, l'idée, c'est aussi, dans le discours de la FIFA, c'est ça aide un peu tout le monde à élever le niveau, finalement, à se développer.

0: Mais je veux bien manger un rat. Quand on donne les Jeux Olympiques à tel pays parce que ça va faire développer les droits.
1: Mais on s'en souvient à Rio. Voilà.
2: Ouais, il y a un contre-exemple, c'est la Coupe du Monde 98, les gars. C'est en 98, la Coupe du Monde.
3: Oui. Très populaire.
2: Non, mais dans les petits clubs, Julien, dans les petits clubs, grâce à la Coupe du Monde, ça sert.
1: Mais Jérôme, la culture
2: rien
1: du
2: que
1: foot,
2: l'installation des terrains synthétiques sur beaucoup de stades en France, c'est quand même droit, c'est quand même
4: dû. 65 millions d'habitants avec des infrastructures.
1: Exactement.
2: Mais il n'y a pas que des mauvais exemples.
1: Avec une culture du foot, on a accueilli la Ryder Cup ici, on pensait que ça allait développer le golf. Exactement. Ça l'a pas plus développé parce que tu t'inventes pas une culture. Mais non, oui, parce que tu t'inventes pas une culture dans un pays avec
2: ça
1: un
2: ça
1: sport.
2: Ça touche pas tout le monde. Le golf,
4: j'ai un message de Philippe sur
0: WhatsApp. Ça touche tout le monde.
4: Philippe sur WhatsApp me dit j'ai du mal à me passionner pour l'instant. Par contre, je me demande si cette formule ne va pas avoir l'effet inverse, c'est-à-dire que les grosses équipes vont pas être très mobilisées au début et il risque d'y avoir des surprises et des éliminations au premier tour. Regardez l'Espagne et les Pays-Bas. Attention à l'excès de confiance dans cette formule. Ça peut être intéressant.
0: Ils sont mobilisés parce qu'ils savent le tableau. Tiens, ils le savent très bien.
4: J'ai un autre message. Si je vous écoute, on devrait faire une Coupe du Monde à 16 et un rugby à 6. Au tennis, il y a une compétition à 8 et au cyclisme avec un athlète. Ah non, c'est juste qu'il faut les
5: limiter. Il y avait des équilibres qui avaient été parfaitement trouvés dans les années précédentes. Mais on veut toujours plus, pour engranger toujours plus de droits télé et de retombées. Et donc voilà. Non, je dis l'Espagne et le Portugal, s'ils sont en danger, d'accord. L'Espagne joue face à l'Arabie Saoudite et le Portugal contre l'Ouzbékistan au prochain match.
1: Ouais, donc voilà.
5: Là, si tu perds sur ces deux matchs, effectivement, t'as rien à faire à la Coupe du Monde.
0: L'Espagne, ils jouent qui, tu dis ?
4: L'Arabie Saoudite.
0: Tiens, imagine, l'Espagne, ils jouent quand même le Cap-Vert et l'Arabie Saoudite en poule. Enfin, c'est.
2: Bah attention, l'Arabie Saoudite, quand même.
5: Bah non, mais bien sûr, mais attention à l'équipe de Slim. J'ai vu un mec qui était super fort, il peut taper la Coupe du Monde. Ouais. Attention, oui, tu peux faire attention à tout le monde.
2: Ils viennent de faire match nul contre le Cap-Vert. L'Arabie Saoudite, c'est pas plus faible que le Cap-Vert.
4: Juste Romain au 32-16, je vous appelle des Bouches-du-Rhône. Salut Romain.
6: Bonjour messieurs, dames, comment allez-vous?
4: Bah écoute, nous pas mal. Toi, ça va? Tu regardes tous les matchs de la Coupe du Monde? T'es emballé?
6: Non, alors tous les matchs, non, parce qu'avec le décalage horaire, c'est pas évident. Mais bien évidemment qu'on essaye d'au moins suivre la France et les principaux matchs de la compétition. Après, qu'est-ce qui vous emballe généralement dans le sport? Parce que j'ai l'impression que quand vous dites « est-ce que cette Coupe du Monde vous emballe ?», on parle de tout le monde. Moi, personnellement, ce qui m'emballe, c'est mon pays. Et c'est si mon pays gagne.
5: Mais oui, je suis d'accord avec toi en plus.
6: Elle peut être belle autant qu'elle veut. Si on se fait taper comme en 2002, elle était magnifique, la Coupe du Monde. Hein. La Corée du Sud, la demi-finale, l'Italie, ce que vous voulez.
2: Le Brésil.
6: Pour des pitres. Donc, moi, ce qui m'intéresse, c'est surtout les performances de mon pays. Et on a tendance, mais c'est français, ça je ne nous en veux pas parce qu'on est comme ça, mais on a tendance à toujours minimiser, à toujours au début critiquer, et on met un temps fou à se passionner, mais par contre après la ferveur et l'emballement qu'on y met, c'est quelque chose d'assez incroyable. Et c'est pareil dans tous les sports, dans toutes les compétitions.
4: Bien sûr, Romain, on la connaît l'histoire. Hein. Si on est champion du monde au bout, on va dire est-ce que c'était pas la plus belle Coupe du Monde de l'histoire.
6: Et je vais même vous dire
2: avec plus de pays.
6: On fait des débats à chaque fois avec un peu des thèmes qui sont communs. On parlait du premier match. Moi, le premier, il m'a énervé, Kiki. En deuxième mi-temps, il nous a forcé à l'aimer avec la deuxième mi-temps qu'il a fait. Pourtant, il m'emballe pas en ce moment, Kylian Mbappé. Mais il fait une deuxième mi-temps de fou. Ousmane Dembélé, l'équipe a titré le ballon d'or DORT. On a un gars qui est ballon d'or, qui casse tout en club parce qu'il a pas fait un bon match en équipe de France. On est en train de lui tomber dessus.
0: Oh, donc, pas, de manière générale,
6: on est un peu comme ça.
4: Tu veux dire, on valorise pas ce qu'on a. Mais alors, tu sais, Romain, alors, moi, j'entends ce que tu veux dire et je pense que t'as raison. C'est vrai qu'on est, exigeant. Mais il faut regarder également dans les autres pays, hein. Je peux dire qu'en Espagne, ils sont pareils. En Argentine, ils sont pareils. En Angleterre, ils sont pareils. Donc, il y a une exigence. Surtout quand on arrive dans une Coupe du Monde, on a envie tout de suite de voir les meilleurs, performer comme on les espère. Merci, Romain, de nous avoir appelé au 32-16. Est-ce que vous êtes emballé par cette Coupe du Monde? Bah oui, j'espère, parce que tous les matchs sont sur RMC et sur notre radio digital 100% Coupe du Monde. Allez les amis, dans un instant, tiens, je rappelle le programme de la soirée. Pays-Bas, Suède, 19h, c'est pas mal ça. Allemagne, Suède, Allemagne, Côte d'Ivoire, 22h.
5: Ouais,
4: Équateur, Curaçao, 2h.
0: Allemagne, Côte d'Ivoire, le résultat de ce match va déterminer notre tableau. Bien sûr. Mais on termine deuxième de notre groupe.
1: On va jouer le premier.
0: On joue en 16e de finale, l'un des deux. On termine premier de notre groupe, en huitième de finale, on joue un des deux.
4: Ça y est, il me l'a vendu cette Coupe du Monde.
0: Il est là, Gianni
4: Benetton. Tout de suite, le zapping.

0: face à l'Écosse.
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36: Les grandes gueules du sport, tiens, sur le ring dans un instant. Est-ce que douter de Toulouse et Dupont était une erreur? Les Toulousains ont gagné 71 à 17 hier face au Racing 92 et vont se battre pour un quatrième Brennus la semaine prochaine. On vous attend au 32-16 pour participer. 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Tout de suite, le zapping.
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36: Tiens les amis, si vous avez suivi, parce que vous regardez tous les matchs de la Coupe du Monde, je m'en fous pas. Paraguay-Turquie est entré dans l'histoire du football cette nuit. Jérôme Pinault.
1: Ah non, je m'en fous pas.
36: Christophe Cessieux.
3: Je m'en fous.
36: Ah ben, bah, c'est...
3: Mais alors, royalement.
36: C'est une science du suspense, hein. Sarah.
4: Je sais pas bien.
36: Bennett.
5: Pourquoi il s'est rentré dans l'histoire du football?
3: Eh ben, c'est ça.
6: Tu regardes pas la Coupe du Monde à 48, tu sais pas ce qui s'est passé.
36: Alors, non, je vous explique.
5: On parle encore de cagolerie, on parle pas de football.
36: on parle de nouveauté.
3: Attendez, les gars, c'est les règles qui changent.
36: Le Paraguayen Miguel Almirón est devenu le premier joueur expulsé pour avoir parlé en couvrant sa bouche de la main lors d'une altercation avec un adversaire turc. C'est une nouvelle règle qui a été introduite lors de ce mondial pour lutter contre les insultes racistes. Moment d'histoire, donc, dans le temps additionnel de la première période, quand l'arbitre du Salvador, Ivan Barton, a dit ceci au stade après avoir visionné les images.
7: After review, number 10, Paraguay, cover his mouth, decision is red card.
36: Cover his mouth. La décision, c'est carton rouge.
5: C'est carton rouge direct.
36: Pour Almirón. Donc, quoi
6: Il lui a pas dit qu'est-ce qu'on mange après le match, hein, a priori. Donc,
4: non, mais d'accord.
5: Moi, je pense c'est très bien.
6: Évidemment que c'est une insulte ou c'est quelque chose qui est pas très très sympa. Sinon, il aurait pas été expulsé.
36: Sinon, tu pourrais pas cacher la bouche pour lui dire je trouve ça super ce que tu as fait.
6: On prend un petit café après.
4: Non mais.
6: Donc, je pense qu'évidemment, et de toute façon, si nous on le voit pas.
4: Est-ce que le rouge...
6: Bien sûr.
4: Mais pourquoi tu mets pas un jaune?
6: Le règlement,
4: ce que je veux dire, quand tu mets un tacle ultra violent.
6: Tu parles d'un Argentin sur un Algérien il n'y a pas si longtemps.
4: Oui.
6: Alors là, pour le coup, il y a deux poids, deux mesures. Je suis d'accord.
4: Tu vois,
6: et la question qu'on se pose,
4: qu'est-ce qui est le plus, pas dangereux, mais finalement, qu'est-ce qui est le plus négatif pour le match?
6: Les deux, mon capitaine. Après, c'est sûr que la réaction est forte.
5: Si un entraîneur parle comme ça à son joueur.
6: Ça dépend ce qu'il lui dit, Julien.
5: On
36: sait pas ce qu'il lui a dit, en fait.
5: C'est juste le fait de courir
4: sa bouche. Oui, c'est juste.
5: Mais ça veut dire que deux coéquipiers, s'ils se parlent comme ça, ils peuvent se faire.
36: Et en fait, le problème, c'est où ça commence, où ça s'arrête.
4: Complètement nul.
36: Donc, oui, mais en fait, le truc, c'est que les joueurs savaient très bien, en allant à la Coupe du Monde, que ce serait comme ça. Donc, moi, je vous raconte la scène. Ça se passe juste à la fin de la première mi-temps. Il y a une petite altercation. Et à un moment donné, on voit effectivement Almirón parler à un Turc en se cachant la bouche comme ça. Je vous le fais. Et en fait, le Turc qui reçoit la phrase de
6: l'arbitre,
36: il va voir immédiatement l'arbitre en disant il a parlé en se cachant la bouche, il a parlé en se cachant la bouche. Enfin, ou il a dit ceci, je sais pas.
6: Bah, il a sûrement dit ce qu'il lui avait dit quand même.
36: Non, mais en fait, tout ce qui est fait pour endiguer le racisme est une bonne chose. Là, le problème, c'est que. En fait, est-ce que ça va pas être l'ouverture de tout et n'importe quoi?
6: Il y a quelque chose.
5: Si ça peut enlever le fait qu'ils parlent tous comme ça, et ça va, on lit ça, sur les lèvres.
6: C'est pour ça, c'est une bonne idée. C'est aussi pour empêcher que les mecs s'insultent et que devant le monde entier, le lendemain, l'arbitre l'a pas vu et le lendemain, tout le monde débrief sauf l'arbitre du match. C'est aussi pour ça. On parlait tout à l'heure du carton. Non mis à Messi, c'est pareil. Il y a pas eu de carton. Trois heures après, selon Georges Quirino, l'Algérie c'est. Mais en fait, c'est le monde qui se plaint après. Et quand tu revois l'image, évidemment. Et l'arbitre passe pour un con, donc il vaut mieux sévir de suite.
36: C'était pas aussi évident, je pense, le carton rouge sur Messi. Allez, on zappe, les amis. Je m'en fous pas. J-2 avant France Irak. Les dernières infos de l'équipe de France. Christophe.
3: Je vais les écouter.
36: Sarah.
4: Moi aussi.
36: Jérôme.
4: D'abord, ce qu'ils ont mangé.
6: Je m'en fous pas, évidemment.
36: Bennett.
5: Ils ont une soirée libre et tout, c'est important.
4: Ouais, c'est ensemble. Parce que va avoir de la collation.
36: Les Bleus se sont entraînés à huis clos.
3: Ils sont constipés,
36: hier à Bosnia, et s'envolent dimanche pour Philadelphie. Florent Germain est au plus près de l'équipe de France pour RMC. Salut Flo.
8: Salut Georges, salut les GG, salut à tous.
36: Flo, on se dirige vers une reconduction de l'équipe qui a affronté le Sénégal.
8: Oui, il y a une tendance qui se dégage depuis l'entraînement d'hier. Donc, trois joueurs pourraient faire leur apparition dans le 11 de départ contre l'Irak. Lucas Digne, Manu Koné et Bradley Barcola. Si on détaille un peu, Lucas Digne au poste de latéral gauche, il est en concurrence avec Théo Hernandez. Il n'y a pas de hiérarchie claire à ce poste. Donc, c'est une manière de raviver cette concurrence donc entre les deux hommes. Au milieu de terrain, Manu Koné a toujours la cote auprès du sélectionneur qui aime son volume de jeu, son impact physique. Il casse des lignes, Manu Koné. En plus, il est en forme, donc sa présence pourrait permettre à Aurélien Tchouaméni de souffler. Enfin, l'autre nouveauté, qui n'est pas une grande surprise, ça devrait venir de Bradley Barcola, qui a marqué un but, qui a fait une entrée très convaincante contre le Sénégal, et donc il devrait remplacer Désiré Doué avec sa vitesse et sa fraîcheur, qui peuvent faire du bien à l'équipe de France. La compo probable pour lundi contre l'Irak, Maignan dans le but. Koundé, Upamecano, Saliba et Digne en défense. Manu Koné et Rabiot au milieu de terrain. Et le quatuor offensif avec Olise en numéro 10, donc dans le cœur du jeu. Dembélé à droite, a priori. Barcola à gauche, on l'a dit. Et donc Kylian Mbappé à la pointe de l'attaque française. Pas de vrai bouleversement. Trois changements à prévoir, même si c'est à confirmer. Et surtout un Deschamps qui veut absolument finir premier de ce groupe pour, en termes de logistique notamment, continuer de jouer sur la côte Est avec un 16e de finale à New York, un 8e à Philadelphie, un quart de finale à Boston. Voilà le programme. On n'en est pas là, mais en tout cas, c'est le souhait du staff de l'équipe de France.
36: Merci Flo. Bon, Barcola, a priori titulaire, c'est une bonne chose. Il a été décisif, il a marqué. Hein. Là, c'est à peine son premier ballon touché.
1: Barcola, Doué, c'est pareil.
36: Ouais. C'est vrai, bon, j'ai l'impression que ce France-Irak, il vous fait pas très peur.
9: Bah, c'est un peu le match, en fait, c'est un peu le troisième match. C'est normalement, ça devrait être le match des coiffeurs, le match face à l'Irak. Si on avait joué la Norvège en deuxième.
5: Pour moi, c'est pas Barcola Doué qui va faire la différence pour la suite de la compétition. Par contre, Digne, Théorie Hernandez, on va voir comment est Lucas Digne. Oui, parce que devant, on est quand même très très fort. Et les latéraux, on est plus à la peine.
36: Tiens, je finis juste par une dernière information, les gars. Vous savez que Corentin Moutet a reçu une grosse amende en Angleterre.
1: Super.
6: Une amende digne d'un tennisman.
36: 35 000 euros pour avoir prononcé le juron.
4: Le
36: 35 000 euros pour avoir prononcé le juron. Fuck à 7 reprises lors d'une interview d'après match au Queens.
6: Ça fait 5 000 balles de fuck. Hein.
36: Ouais, ça se fait pas. Ça se fait pas en Angleterre.
5: Ça se fait pas nulle part.
36: Oui, c'est vrai que même en France, en fait, s'il avait dit ça.
5: Même dans le studio Roland Courbis, il dit pas fuck.
36: Oui, c'est vrai. Mais pourtant, tu viens de le faire.
5: Fuck.
36: Allez, 5 000 euros. Ça va me payer mes vacances. Merci beaucoup, les gars.
9: Non, mais c'est vrai que c'est un mot qui a pas la même connotation dans les pays anglophones. Nous, on dit comme ça, on ne sait pas trop ce que ça veut dire.
36: Provocateur,
9: mais d'une force.
5: Là, il va s'arrête là-dessus comme ça.
36: Hein?
5: Le zapping s'arrête
9: là-dessus. Il y a plein de choses.
5: Ouais, d'accord, ok.
9: Il y a plein d'autres choses.
36: Ouais. Ben, c'est super.
5: Les meilleures choses.
36: Il y a plein de choses dans le programme. Plein de choses qui m'ont intéressé.
5: Et là, il y a un
36: interdit. Allez, on revient dans un instant.
9: Les joueurs du Paraguay, les machins. Non, mais
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36: Merci d'être à l'écoute d'RMC. Il est 10h passé de 1 minute. Les grandes gueules du sport reviennent dans un instant, mais d'abord un point sur l'actualité avec vous, Lou Garnier. Bonjour.
21: Bonjour Georges, bonjour à tous. 60 départements placés en alerte orange canicule par Météo France aujourd'hui. Ça va du sud-ouest jusqu'au Grand Est. 41 millions de Français sont concernés et parmi eux, beaucoup de personnes vulnérables comme les plus de 75 ans ou les enfants de moins de 4 ans. Alors les soignants redoublent de vigilance, comme cette infirmière que vous avez suivie pendant sa tournée à Dijon, Caroline Renaud.
22: Chaque jour de canicule, même batterie de questions pour Frédéric, infirmière à domicile.
23: Est-ce que vous buvez suffisamment ?
24: Mais oui, mais vous inquiétez donc pas.
23: Est-ce que vous faites ce qu'il faut pour ne pas souffrir de la chaleur mais et ne pas être déshydraté ?
24: Mais je ne souffre pas de la chaleur parce que chez moi, il fait bon.
27: Donnez-moi votre jambe.
23: Quand quelqu'un est déshydraté, on fait un pli ici, par exemple, au niveau de la jambe. Et voyez-vous, il se remet directement. Donc, quand vous avez un pli cutané qui reste pli, ça veut dire que les gens sont déshydratés.
24: Donc je ne suis pas déshydratée.
23: Pas du tout.
24: Ah, ben vous voyez.
23: Là, le monsieur, j'y vais pour lui donner ses médicaments. Ça plombe. Vous buvez tous les deux assez ? Un litre et demi ?
24: Oui, des fois jusqu'à 2 litres, ça m'arrive.
23: Ah, ben c'est parfait. Plus les gens vieillissent, moins ils ont soif. Enfin, ils n'ont plus la sensation de soif. Il faut leur dire, même si vous n'avez pas soif, vous buvez.
28: Et surtout, surveillez les symptômes de déshydratation.
23: Ils sont un peu perdus, ils sont incohérents. On appelle le médecin. En général, il prescrit des perfusions d'hydratation. Et si c'est vraiment grave, ils sont hospitalisés.
28: L'infirmière le répétera encore pendant ses prochaines tournées. Vigilance absolue jusqu'à la fin de la canicule.
21: Cet après-midi, on attend jusqu'à 38 degrés localement, comme à Angoulême ou Strasbourg. Et puis, avec ces fortes chaleurs, des violents orages ont éclaté hier soir dans les Hauts-de-France. Amélie Courtet, vous êtes avec nous en studio ce matin. On déplore de nombreux blessés.
29: Oui, au moins 3 blessés, recensent nos confrères de la Voix du Nord à Fampoux, petite commune du Pas-de-Calais. Deux hommes de 56 et 66 ans ont été pris en charge en urgence relative à l'hôpital d'Arras. Eux se sont fait surprendre par la foudre qui s'est abattue sur un porche métallique. Plus au nord, à Lille, un arbre coupé en deux a blessé une femme. Elle aussi a dû être transportée à l'hôpital. Par ailleurs, ailleurs, les orages ont laissé derrière eux de nombreux dégâts, des voitures abîmées, des routes inondées, des toitures arrachées et plusieurs maisons foudroyées dans l'Arrajois où l'épisode a été particulièrement fort. L'alerte aux orages a été levée ce matin dans les deux départements qui restent en vigilance jaune en raison de la canicule.
21: Une vague de chaleur qui préoccupe le gouvernement. D'ici une heure, une cellule de crise interministérielle sur la canicule se tiendra autour de Sébastien Lecornu pour parler d'éventuelles mesures.
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21: Cette nuit, le Maroc a battu l'Écosse 1-0 à Boston. Le Brésil, lui, s'est largement imposé 3-0 contre Haïti. Et puis les États-Unis valident leur ticket pour les 16e de finale de ce mondial en battant 2-0 l'Australie. Tous les matchs de cette Coupe du Monde sont à suivre sur RMC, évidemment. À 19h, les Pays-Bas affrontent la Suède. Et puis à 22h, l'Allemagne, la Côte d'Ivoire. Et puis, direction l'hippodrome de Compiègne. Le quintet est à 15h15 aujourd'hui. Le pronostic de la Dream Team des courses RMC. Leur favori est le 3, Spanish Prince. Et leur outsider est le 9, Aviasor.
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21: Il est 10h04, l'heure de retrouver les grandes gueules du sport avec Georges Quirino.
36: Merci Lou, à tout à l'heure 11h pour un nouveau point sur l'actualité. Évidemment, les grandes gueules du sport reviennent dans un instant. Tiens, on va parler de top 14 avec les Toulousains qui ont écrasé hier le Racing 92 avec un énorme Antoine Dupont. Est-ce que douter de Toulouse et de Dupont était une erreur? Et puis on va parler de Pogacar, impressionnant à deux semaines du Tour de France. Et on va parler, tiens, de la petite affaire qui secoue le Portugal avec Cristiano Ronaldo notamment. Est-ce qu'on peut traiter une légende de la même façon qu'un joueur ordinaire? On va en parler ensemble dans les grandes gueules du sport avec Julien Benedetto, Sarah Pitkowski, Christophe Cessieux, Jérôme Pinault et vous au 32-16. A tout de suite sur RMC.
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36: On est ensemble jusqu'à midi, évidemment on passe notre matinée avec vous. Faites attention avec la chaleur, on pense bien à s'hydrater, bien sûr, on va pas faire un marathon entre midi et deux comme on peut le voir parfois, c'est pas forcément la meilleure idée. Prenez ça au sérieux évidemment. On est avec Julien Beneteau, qui est enfermé chez lui je pense, dans le froid, pour survivre à la chaleur. Non,
17: je m'adapte.
36: Tu t'adaptes,
17: ouais. Une sorte de caméléon.
18: Voilà, exactement, un caméléon.
36: C'est vrai, c'est un caméléon. C'est un Pitkowski, vit à près de la Manche, donc ouais, il fait jamais chaud là-bas. Estelle. Donc ça va. Et puis Jérôme Pinault, il a fait des tours de France quand il faisait 6000 degrés. Donc,
19: mais
20: Jérôme, t'as loup pour aller au Hellfest parce qu'ils ont tous des tatouages.
17: Mais j'ai arrêté sur un bras. Ils ont des deux bras là-bas.
19: Ils ont tout.
36: Tiens, je précise un truc sur la règle de on peut parler ou pas avec la main dans la bouche. C'est vrai que je l'ai pas dit tout à l'heure. C'est si on s'adresse à un adversaire, évidemment. Si tu parles à ton coéquipier en disant fais-moi la passe, tu vas pas prendre un carton rouge pour ça. Après, en même temps, tu vas pas mettre ta main devant la bouche pour dire ça, j'espère.
17: Bah, si, ils le font.
36: Oui, c'est vrai. Bon, ils font tellement attention maintenant.
19: Si tu joues une nation qui a la même langue que la tienne,
36: tout à fait.
19: Tu peux aussi, si tu donnes une consigne tactique, tu mets ta main devant ta bouche pour pas que les adversaires comprennent.
36: Mais quel stratège tu es, Sarah. T'as pensé à tout, toi.
19: J'aurais dû être plus stratège pendant ma carrière.
36: Tu devrais être plus stratège dans les jeux du sport en fin d'émission.
17: Sarah, dans le tennis, en double, on fait ça en truc. Oui. Mais Sarah, c'était la pionnière, parce qu'en double, elle avait des tactiques que personne ne connaissait.
19: Oui, mais d'ailleurs, personne n'a voulu jouer en double avec moi plus deux fois d'affilée. J'ai pas compris.
36: Ouais, curieuse histoire.
19: Bah ouais.
36: Mais c'est une vraie histoire, ça?
19: Mais oui.
36: Ça, c'est une blessure.
19: Anna Kournikova m'a demandé une fois pour jouer en double, c'était juste parce qu'elle voulait qu'on échange nos robes, parce que j'avais une robe Adidas qu'elle n'avait pas à l'époque.
17: Oh, ça c'est une phrase quand même, il n'y a que Sarah qui peut le dire. Anna Kournikova qui ne veut pas changer de robe avec moi.
19: Oui, mais c'est la classe,
17: quoi. Elle a un peu limite financièrement, Kournikova. Donc.
19: Mais elle a voulu jouer qu'une fois avec moi. Après, à partir du moment où on a
22: échangé les robes. La robe, c'est sûr qu'elle voulait jouer.
19: Moi, quand j'ai voulu mettre celle de Kournikova, les directeurs marketing m'ont dit non, toi, t'as pas le droit de la mettre, c'est que pour Anna Kournikova.
22: Aïe.
17: C'est moche.
22: C'est vraiment pas sympa.
19: Donc,
22: je vais dénoncer tout ça.
36: J'aimerais bien récupérer le short de Christophe Cessieux après l'émission.
22: Il sera un peu petit pour toi.
36: Vous pourrez retrouver les grandes gueules du sport la première heure en podcast, évidemment, dans un instant la punchline. Tiens, est-ce que Pogacar en fait trop? Il a encore fait un de ses raids solitaires en partant à 72 km de l'arrivée cette semaine. On est à 15 jours du début du Tour de France. Enfin, une émission. Participer au jeu du sport, évidemment. Quelqu'un va jouer avec Sarah, hein, donc parce que. Voilà, en double, nous, on te laisse pas tomber. 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
22: J'ai déjà tout noté sur son carnet, je te signale.
36: 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D'abord sur le ring, Toulouse tentera bien d'aller chercher un quatrième Brennus consécutif samedi prochain au Stade de France.
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23: Premier essai toulousain et Teddy Thomas qui fait signe au public. Calme, sixième minute de jeu et le Stade toulousain est de retour. Denis, action parfaite en première main avec Jacoulis et il va y aller. Antoine Dupont est de retour, mesdames et messieurs. La première mi-temps incroyable de la part du capitaine de l'équipe de France. Le duel de puissance et l'essai du Stade toulousain. Il me semble que Pierre Roussel le donne. On ne célèbre même plus côté toulousain. On s'est simplement tapé dans la main.
36: Et deux équipes sont à égalité.
23: Le septième essai du Stade toulousain, c'est terrible. L'essai pour le Racing 92 après une belle session de pick and go pour les Franciliens. Et l'essai du Stade Toulousain. Le nouvel essai, le voilà. Un ballon porté qui a avancé au pas de course jusque dans l'embut du Racing 92. Le Stade Toulousain s'impose 71-17 face au Racing 92. Toulouse va aller au Stade de France pour tenter d'aller chercher un quatrième titre de champion de France consécutif.
36: Non mais attendez, là le disque est serré, non ? Il n'y a pas vraiment eu 10 essais du Stade Toulousain. Si, Christophe ?
22: Si, record absolu en demi-finale de championnat. Jamais dans l'histoire, une équipe avait pris une telle rouste. Les joueurs du Racing qui sont rentrés avec le cucu tout rouge.
36: Eh ben voilà.
22: Depuis Marseille.
36: En voilà une image. Succès monstrueux, 71-17, hier soir face aux Franciliens du Racing. Donc, tu le disais, il y a eu un Dupont également flamboyant, lui qui n'avait plus joué depuis plus d'un mois. Le Stade et sa star qui semblaient plus vulnérables, peut-être depuis plusieurs semaines, ont remis l'église au milieu du village avant de connaître leur adversaire en finale à l'issue du duel ce soir, Montpellier-Stade Français. Ce sera à vivre évidemment sur RMC à 21h05. Tiens les juges, je vais vous poser cette question. Vous me répondez par oui ou par non. Est-ce que douter de Toulouse et Dupont, comme on l'a fait parfois ces dernières semaines, était une erreur ? Christophe Cessieux ?
1: Non.
36: Julien Beneteau ?
1: Je ne l'ai pas fait, donc c'est ni oui ni non pour moi.
36: Comment ça tu l'as pas fait ?
1: Bah, j'ai jamais douté de Toulouse et de Dupont, et ça veut pas dire qu'ils ont gagné hier soir qu'ils vont être champions la semaine prochaine. Et voilà, ça, ils sont au-dessus de.
36: Mais en général, ceux qu'on doutait, ils sont trompés ?
1: Ouais.
36: Sarah Pitkowski.
20: Tu peux
36: douter de Toulouse et Dupont était-il une erreur ?
20: Non.
36: Il y a pas de négation habituellement.
20: Non, mais oui, mais il m'a mis un doute, Julien.
36: Plutôt oui. Et pour l'instant, vous dites oui à 81% sur le compte X des grandes gueules du sport. Douter de Toulouse et Dupont.
20: Oui, mais après Magia, c'est facile
36: une
20: après.
36: Erreur. Mais d'ailleurs, pas Sarah, les gens disent bien ce qu'ils veulent. Enfin, qu'est-ce qui t'arrive ?
1: Même s'ils avaient perdu hier, ça remet quoi en question ?
36: Non mais Sarah, depuis qu'elle va au Hellfest, elle est intenable.
1: C'est incroyable. Mais ils sont tellement au-dessus.
36: On vous attend évidemment au 32-16. S'il vous plaît, les gars, commencez pas le débat avant. Notre consultant rugby, Denis Charvet, et Pierre Thévenet qui a commenté le match sur RMC hier soir avec nous. Salut, les gars.
2: Salut.
3: Salut, Denis.
2: Salut.
22: S'il y en avait un qui le critiquait, en plus, c'est quand même Denis.
1: Jamais de la vie.
36: Bah, tiens, voilà. Denis, avant de t'entendre, Pierre, comment les Toulousains ont parlé de leur démonstration et de celle d'Antoine Dupont ?
5: Ah, sur la victoire, beaucoup de sang-froid, hein, évidemment. On vient, on gagne, on repart même sur le terrain. Il n'y a pas eu de grande démonstration de joie. Hugo Mola pique les journalistes, mais ne s'enflamme pas.
6: Je vous ai peut-être trouvé un peu dur avec nous les deux mois et demi. Ouais. Mais ne nous encensez pas trop de même, parce que c'est pas non plus peut-être la réalité. On a réalisé une performance qui est une performance assez incroyable. Est-ce qu'on est en mesure d'en réaliser une de plus ? Ça fera une semaine de plus de doute et d'incertitude.
5: Doute et incertitude, pour faire écho au débat des différents observateurs, dont nous sur RMC au sujet de la saison toulousaine. Les Rouges et Noirs ont fait taire tout le monde, 71 points, 10 essais, 800 mètres parcourus, 40 défenseurs battus. Wow. Et au milieu de tout ça, un homme, Antoine Dupont, écoutez l'ovation du Stade Vélodrome à sa sortie à la 50e minute. Oh. Le stade s'est levé, le match d'Antoine Dupont, c'est un essai, des passes décisives à la main, au pied. On a retrouvé le capitaine des Bleus et François Cross n'est pas surpris.
8: On n'a jamais douté de lui.
5: Et jamais.
8: Il avait envie de se lâcher, de se libérer aussi et de faire taire un peu toutes les critiques dont il fait les frais en ce moment. Donc, il est rarement mauvais sur les matchs qui comptent. Donc voilà, c'est un super joueur, il l'a prouvé encore ce soir.
5: Après 6 semaines d'absence, ses petites blessures, les critiques autour de ses déplacements, notamment au Festival de Cannes, on pouvait avoir des doutes, il les a balayés. Écoutez son entraîneur qui en rigole.
6: Ouais, je pense qu'il en a encore un peu dans le fût. Et comme quoi, Cannes l'a pas trop handicapé sur la demi-finale, mais j'espère que ça l'handicapera pas sur la finale.
5: Voilà. Avec un Dupont de ce niveau, difficile de voir bien sûr comment un quatrième titre consécutif pourrait échapper à Toulouse.
36: Merci Pierre, évidemment. Il est bon Hugo Mola quand même, il a toujours la bonne forme.
22: Il boit du petit lait. Il est face à toute la bande de journaleux en face qui n'ont pas arrêté d'émettre des doutes. Et ben là, il a fait fermer les bouches à tout le monde. Voilà.
1: Mais il le dit tout de suite. Il dit ne nous mettez pas sur un piédestal pour autant. Ça veut pas dire que la semaine prochaine on va gagner. Et là, on finit le papier avec un
17: évidemment, font comme ça, on ne voit pas comment ils peuvent perdre.
0: Mais Julien,
17: bien sûr que oui, ils peuvent faire un match. C'est pour
0: Toulouse
17: ça que Toulouse et Dupont, tout est
0: exacerbé. Et son coach préfère, quand on les critique, parce que c'est un formidable levier
20: moteur,
0: de motivation
20: mais ça peut être un moteur.
0: Qu'il utilise dans le vestiaire. Et formidable levier pour Antoine Dupont. Ah, je suis moins bon qu'avant. Eh ben, vous allez voir. Et on a vu. Et on s'est régalé. Et c'est Magic Dupont est revenu. Mais c'est pas pour ça qu'on n'a pas le droit de dire quand il est un peu mauvais. Moi, je suis désolé. Il a fait des matchs qui étaient pas indignes, mais pas loin de la dignité par rapport au talent de ce mec-là.
17: C'est quoi les débats qui sortent? C'est est-ce qu'on reverra un jour le grand Dupont? Ça a été ça au milieu. Si, ça a été ça au milieu de la saison à un moment donné, en février.
0: Quand va-t-on revoir le grand Dupont?
17: Non. Est-ce qu'on va revoir? C'est pour ça, c'est tout de suite exacerbé. Là, on parle. Hier, on parle de quoi?
36: Il revenait d'une blessure grave. On pouvait légitimement se poser la question.
17: Il revenait d'une blessure grave pendant un mois.
36: Lui-même, certainement, se l'a posé.
17: Il marche sur l'eau au mois de décembre.
36: Énervé.
17: Mais oui, mais parce que on va trop dans les extrêmes. Arrête, c'est pour ça que je disais, moi, je.
0: Oui, après, il fait. Après, au mois de février, il joue en Écosse, il joue le plus mauvais match de sa carrière en bleu. Et, voilà. Et donc, tu peux aussi avoir des doutes.
17: Mais c'était normal qu'il ait
0: joué avant, il marchait sur l'eau.
17: Ce qui n'était pas normal, c'est qu'il marche sur l'eau tout de suite au mois de décembre.
20: Mais c'est normal de se poser la question quand t'as ton meilleur joueur qui, même quand il revient et qu'il a une phase, comme tu dis, de décompression et qu'il doit revenir au plus haut niveau, c'est normal que des observateurs d'un sport aussi technique se disent est-ce qu'on va revoir Antoine Dupont? Est-ce qu'il va pouvoir finir la saison?
0: Mais c'est les questions qu'on posait. Il n'y avait pas d'affirmation, Julien.
20: Il a joué que 8 matchs.
0: Moi, je n'ai pas entendu d'affirmation. Nous, on a fait des débats, des podcasts depuis un mois où il a été beaucoup question d'Antoine Dupont. On n'a pas dit qu'Antoine Dupont n'allait pas revenir. On trouvait qu'il mettait plus de temps que d'habitude à retrouver son niveau exceptionnel. Voilà, c'est tout ce que tu dis. On
17: n'a
0: plus le droit de se poser de questions.
17: J'ai posé une question à un spécialiste parce que toi, hier.
36: Question à Denis Charvet.
17: Non mais toi, là, on parle et dans le papier, à la fin, on dit et Dupont, écoutez l'ovation, etc. Il y a un autre joueur à Toulouse hier qui a été monstrueux et qui est sorti sous une ovation, mais on n'en parle pas. Et est-ce qu'il n'était pas plus important que Dupont hier?
0: C'est Romain Tamac, merci.
20: Et Willis aussi.
17: Et Denis Dussade, qu'est-ce que t'en penses? Le troisième ligne n'est pas aussi important que Dupont dans la victoire?
0: Oui, mais l'anglais.
17: Eh oui,
2: Mais attendez, je pense qu'il faut quand même mettre l'église au milieu du village, parce que remettre l'église au milieu du village, Dupont, c'est un extraterrestre. D'ailleurs, il était à l'entraînement avec un t-shirt, il y a marqué E.T. derrière. Mais c'est vrai, l'histoire est vraie. Je pense qu'on a un phénomène, c'est-à-dire qu'on n'a jamais eu de l'histoire du rugby un joueur français aussi fort qu'Antoine Dupont, aussi complet, aussi génial. Et quand il est à ce niveau-là, c'est pas qu'il nous régale, c'est qu'il est intenable, il est le meilleur joueur du monde. Mais après, pour revenir à ce que tu disais, Julien, je pense que c'est légitime à un moment donné, après deux grosses blessures, deux graves blessures, de se poser la question si il va revenir au niveau qui était le sien. La preuve, c'est qu'au début, il est revenu en plein gaz, mais après, il a eu un creux. Ce qui est normal après une si grave blessure. Mais je pense que c'était légitime de se poser la question.
0: Eh oui.
2: Je pense qu'on était en droit de se poser la question parce qu'on avait tellement envie, en fait, on avait tellement envie de le revoir, ce qu'il était et le phénomène qu'il était, qu'on aurait été trop déçus qu'il ne revienne pas à ce niveau-là. Et hier, il a répondu à tout le monde, et de quelle manière. Mais je le répète, c'est un mec qui est à part, qui est hors norme. Alors, tu me parles de Willis, tu me parles des autres, mais lui, il est au-dessus de tout le monde.
36: Douter de Toulouse et Dupont était-il une erreur, Jérôme?
3: Qu'est-ce que tu en penses? Moi, j'ai répondu oui. Alors, pour Dupont, évidemment, parce que ça fait partie de ces garçons-là. On en a un dans le cyclisme qui sont des surdoués. On n'a pas le logiciel. On apprend avec ces garçons-là. Et Denis le dit. On n'a jamais vu ça dans le rugby. C'est le meilleur joueur depuis presque que l'équipe de France a jamais connu. Et Paul Sexa, c'est la même chose. Et ces garçons-là, évidemment, ils reviennent. Et en plus, ils sont très forts dans les moments les plus importants, dans les matchs les plus importants. Toulouse est la meilleure équipe de France depuis des années. Toulouse a eu le temps de préparer ses demi-finales puisque ça fait quasiment un mois et demi qu'ils savent qu'ils vont jouer ces demi-finales.
36: Et Dupont n'a pas joué depuis un mois et demi.
3: Et Dupont est au frais et se prépare. Et quand une équipe comme Toulouse a le temps de se préparer et que Dupont a le temps de se préparer, même si ça...
36: Oui, mais on pouvait pas savoir comment ils allaient arriver non
3: plus. Même si ça fâche un peu, et je pense que là, Christophe et Denis me diront pas le contraire, ce côté un peu traditionnaliste du rugby, de voir un garçon qui est sur le festival de Cannes, qui a une histoire, non, c'est pas la tradition du rugby.
0: C'est pas ça qui choque. Hugo Mola, il utilise un levier qui n'a rien à voir. C'est de dire, je suis blessé, je pars avec ma fiancée au festival de Cannes, alors que tous ses copains sont en train de se préparer pour les phases finales. Finalement, il a eu
9: raison d'aller à Cannes, vu ce qu'il a montré.
3: C'est exactement les mêmes débats, c'est ce que j'allais dire. C'est la même chose qu'avec Kylian Mbappé.
0: Quand tu deviens un emblème, les mégastars, ils sont toujours traités de la même manière.
3: Quand tu deviens
0: critique, tu les montes au nu, et voilà.
3: Mais quand tu deviens une icône et que tu traverses un moment où tu es moins performant, évidemment, tout est sujet à un commentaire. Et pas forcément que de nous. Vous aussi, auditeurs et auditrices, je suis sûr que vous avez posé des questions. Sarah.
20: Parce que là, la question, c'est sur Dupont et sur Toulouse. Ok, Toulouse était
3: qualifié. Les deux sont liés.
20: Oui, mais l'incertitude ou les doutes qu'on a pu mettre sur Dupont, on les met aussi sur Toulouse. Ok, ça faisait plus d'un mois et demi qu'ils étaient qualifiés. Mais enfin, ils ont perdu contre le Racing 92 l'avant-dernier match de championnat.
0: Aucune conséquence.
3: Ils avaient des blessés aussi.
20: C'est pas la conséquence au classement. C'est en fait, est-ce que Toulouse était impliqué?
0: Mais ils ont endormi leurs supporters. Peut-être. Ils ont endormi les journalistes en disant, regardez, on est mauvais.
20: Peut-être, laisse-moi juste aller au bout de mon explication. Quant à effectivement le plus grand club de rugby, sur les dernières journées, qui perd contre le Racing, qui prend quand même une petite raclée à La Rochelle, Dupont qui joue pas, c'est normal de se poser la question en disant, est-ce que le Stade Toulousain et est-ce que Dupont vont être prêts pour les demi-finales et les finales?
3: Et puis Sarah, il manquait Ramos, il manquait Gelon également hier, il manquait des joueurs importants.
20: Et Ramos,
3: on en avait parlé avant.
20: Ramos n'est pas là non plus, donc ce que je veux dire, c'est que c'est normal qu'on se pose des questions de savoir si on va retrouver le grand Toulouse et on va retrouver le grand Antoine Dupont. Dupont, il y a aussi quelque chose, c'est qu'aujourd'hui, malheureusement ou heureusement, les grandes stars du sport, en fait, ils n'ont pas un moment de répit, c'est-à-dire peu importe où tu vas, tu es pris en photo. Les gens jugent, donc on pense que quand il est à Cannes, lui se la coule douce pendant que les autres travaillent. Donc en fait, il y a un amalgame de choses. Donc qu'on ait des incertitudes, c'est normal. Après, le sondage 81%, évidemment, avec ce qui s'est passé hier.
3: Mais Sarah, c'est la vie.
0: C'est le côté aussi de ce débat. Je vais te dire, le fond de ce débat aussi, c'est est-ce que finalement on peut remettre en question nos grands champions? Parce que c'est toujours un truc un peu tabou. Comment vous allez remettre en question Mbappé? Comment vous allez remettre en question Dupont? Comment vous allez remettre en question Sexas? Mais attendez, il y a personne qui est un dieu là dans le sport de haut niveau. On peut remettre en cause tout le monde. Denis, on t'a pas beaucoup entendu.
12: Mais non, mais c'est la loi du sport du très haut niveau. C'est ce qui fait qu'ils sont des grands champions. C'est que cette remise en question, c'est quand ils assument leur statut. La preuve, c'est que Dupont, il a assumé d'aller à Cannes, mais derrière, il a répondu de la meilleure des façons. Comme Mbappé répond de la meilleure des façons à l'équipe de France en ce moment. Exactement. Je pense que là où Sarah a raison, c'est que ces gens-là, ils ont aucune liberté en fait. Ils sont dans un engrenage, ce qu'on a vécu aussi nous en tant que sportifs de haut niveau.
20: Mais
12: ils n'ont aucune respiration. Et c'est vrai que si on se met 2 secondes à leur place, c'est invivable.
3: En plus, ils se nourrissent du doute des autres.
12: D'autres doutes. Mais pour répondre à la question du débat, moi, je n'ai jamais douté de Toulouse. Et j'ai une anecdote que je vais vous raconter, c'est qu'avant le match, je croise Jérôme Casalbou, qui est le patron du rugby à Toulouse, le directeur général, au-dessus de Hugo Mola. Je le croise, j'ai été champion de France à Vélie, on s'avise, et puis je le vois à sa tête. Il bougeait pas, il était avec un flegme incroyable. Et je lui dis, ça va être dur et tout ça. On s'est préparé pour, il a dit, comme ça. Et là, j'ai dit, bon, ça va, ils vont pas perdre. J'ai dit, oui, il n'y a aucun problème. C'est assez incroyable. C'est-à-dire qu'ils ont pas de doute, en fait. Ils savent gérer ces moments-là, ces grands événements,
20: c'est la force de l'expérience.
5: Oui. Non, et juste pour rebondir sur ce que dit Denis, il y a deux parties dans ce débat. Un, nous, on a le droit de douter du Stade Toulousain quand ils n'ont pas enchaîné 2 victoires en championnat depuis février, parce que c'était ça l'effet du Stade Toulousain. Mais en même temps, eux, de leur côté, ne doutent jamais, parce qu'ils sont absolument sûrs de leur force. Et Thibaut Flamand nous a dit hier en zone mixte, c'est dur d'aller sur le terrain quand tu es déjà qualifié depuis 3 mois et de continuer à te battre autant. Donc eux, se préparaient uniquement pour ça. Et Julien, quand je disais que ça va être dur d'empêcher le Stade Toulousain de remporter un quatrième titre consécutif, ils n'ont pas perdu une finale depuis 2006. Les Toulousains, ils sont sur 11 finales consécutives. C'est pour ça que les statistiques sont complètement de leur côté à partir de maintenant.
3: On en parlera demain, évidemment, quand on aura l'affiche de la finale. Ce sera Toulouse-Montpellier ou Toulouse-Stade Français. Oui, Denis.
12: Et ils aiment se nourrir de ça, justement, depuis toujours. C'est-à-dire qu'ils vivent comme ça. Ils vivent face à l'adversité. Ils s'en nourrissent. Ils se régalent par rapport à ça. Et chaque année, ils nous bluffent parce que chaque année, ils trouvent les moyens de se remettre en question et de repartir de l'avant.
0: Toulouse contre le reste du monde.
12: Exactement.
3: Il y a beaucoup de grandes équipes qui s'alimentent comme ça. Le Real, l'Argentine aussi.
20: Le Racing 92 a super bien joué avant. Et donc, c'est aussi parce qu'on voyait ce que faisait le Racing qu'on se dit, est-ce qu'il va y avoir.
3: Oui, exactement. Hervé au 32. Nous appelle de Gironde.
0: Tout à l'heure dans l'Intégrasport, on essaiera de décrypter ce qui s'est passé
13: Non, mais qu'est-ce que tu mets Jean, on le fait pas.
20: Jean, c'est pas
17: il le fera mieux.
36: C'est l'ennemi de l'intérieur. L'ennemi de l'intérieur. Hervé nous appelle, de Gironde. Salut Hervé.
14: Bonjour, bonjour à tous.
36: Bon, est-ce que douter de Toulouse et Dupont était une erreur? Peut-être une erreur.
14: Alors oui, c'est une erreur parce que intrinsèquement cette équipe et le talent qu'il y a est au-dessus des autres. Après, tout le monde allait se gargariser. Canal hier soir, ils étaient aux anges. Vous ce matin, vous avez l'air à fond. Je trouve qu'il faut quand même. Moi, j'essaie juste de prendre du recul parce que sinon, l'autre question qui apparaît ce matin, c'est sur la véracité des phases des phases finales en top 14. Parce qu'en fait, le concept global permet au Stade Toulousain d'avoir un temps d'avance sur tout le monde. Et donc, de ce fait, aujourd'hui, quand vous regardez l'ensemble, alors je vais dire les 6, mais même les 8 premiers, vous avez les 7 autres qui terminent la saison sur les jambes. Avec des blessés, et qui prennent le dernier match. Ben, La Rochelle, ils ont pris 40 points la semaine dernière. Là, le Racing, ils ont explosé. Le week-end d'avant, c'était l'UBB et Toulon. Et je pense qu'il faut quand même se poser la question, parce que sinon, on y perdra de l'intérêt. Le Stade Toulousain, ils arrivent d'une semaine de stage, ils ont eu le temps de se préparer, ils sont tous frais. Il est évident que cette équipe-là, à ce niveau-là, est au-dessus des autres. Mais je pense quand même que pour une fin de saison qui est censée être le point d'orgue d'un championnat très serré, il faudrait pas que le Stade Toulousain y mette 50 points au Stade Français en finale, parce que à un moment donné, il va quand même falloir se poser des questions, parce que on y perd de l'intérêt, quoi. Malgré le fait, et je le dis dès le départ, je ne remets pas en question le talent de la formation, du jeu toulousain et forcément d'Antoine Dupont. Mais j'aimerais bien simplement que globalement tout le monde puisse partir sur la même ligne. Avec les mêmes conditions, là, il y a un jour de plus de récupération. Mais vous savez, je ferai juste une parenthèse si vous devez avancer sur le sujet. Là, ils sont entre guillemets les joueurs qui vont faire la finale, dont le Stade Toulousain, puisque ça fait plusieurs années, ne font pas la tournée d'été. Ça veut dire que tous les autres clubs, UBB, La Rochelle, ça fournissent des joueurs tout l'été. Ça veut dire pas de vacances, pas de préparation, et on commence déjà avec du retard.
36: Ah oui, mais bon, après, tu peux dire aussi que le Stade Toulousain, pendant la compétition, fournit énormément de joueurs au 15 de France sur les grandes compétitions. Donc, ils participent également à l'effort national. Donc, effectivement, la préparation, on peut en parler, mais il y a également ce qui est fait pendant la saison.
17: Bah, pendant la saison régulière, je vais dire Toulouse, combien de fois ils ont Dupont et Ramos?
36: Pas beaucoup, justement. 0 fois. Douter de Toulouse et de Dupont était-il une erreur? Vous dites oui à 81%. Merci Denis, merci Pierre. Évidemment, on vous retrouve ce soir en commentaire de Montpellier, Stade Français à 21h05. Merci les amis. Dans un instant, on revient dans les grandes gueules du sport. Est-ce que Pogacar en fait trop? Tiens, on est à 2 semaines du Tour de France, tout de suite.
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36: Les grandes gueules du sport, on est avec Jérôme Pinault, avec Christophe Cessieux, avec Julien Beneteau, avec Sarah Pitkowski et vous au 32-16 évidemment. Dans un instant, là, j'y crois pas. Tiens, on va parler des Sir Williams qui vont jouer à Wimbledon cette saison. Oui, on va les retrouver. Est-ce que vous y croyez? Tiens, et puis Kylian Mbappé que certains comparent déjà à Ronaldo, le Brésilien, né d'abord du cyclisme. Donc Tadej Pogacar a humilié la concurrence cette semaine sur la première étape du Tour de Suisse. Le Slovène a refait le coup du long raid solitaire cette fois-ci en partant à 72 kilomètres de l'arrivée, reléguant la concurrence à plus de 2 minutes. Poggi a tué le suspense dans l'œuf. Punchline du quadruple vainqueur du Tour à 2 semaines de la grande boucle. C'était le jour de sa victoire impériale.
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11: C'était dur, vraiment dur. Enfin, le début de l'étape était encore assez facile, mais à partir de la première ascension, ça s'est vraiment compliqué. Heureusement, toute l'équipe a fait un super boulot. Après, je ne savais même plus ce qui se passait derrière moi. Je n'avais aucun contact avec la voiture de l'équipe, alors j'ai décidé de continuer à rouler. Une fois que j'ai eu une bonne avance, il s'agissait juste de trouver le bon rythme et de le maintenir jusqu'à l'arrivée. Ce n'était pas facile, c'était certainement pas prévu, mais ça a bien fonctionné.
36: Alors je savais plus ce qui se passait derrière moi, dit Tadej Pogacar, qui était lancé. On est à 2 semaines de la grande boucle. Je sais que pour certains, cette victoire vous a impacté. Je vous pose la question, très simple, elle a un peu provoque. Je sais qu'elle va pas du tout mettre tout le monde d'accord. Est-ce que Pogacar en fait trop? Jérôme Pinault?
12: Non.
36: Christophe Cessieux?
13: Non.
36: Sarah Pitkowski?
20: Bah non.
36: Et Julien Beneteau?
13: Bah non. Et encore moi, parce que de l'avoir entendu,
36: oui.
13: En fait.
36: Donc je suis le seul à penser que oui, mais d'abord, j'ai envie de vous écouter. Jérôme, pourquoi tu penses qu'il en fait pas trop?
12: Bah non, il en fait pas trop parce qu'il se prépare depuis maintenant un mois et demi, il est prêt, il arrive sur son Tour de Suisse sans aucune concurrence. Déjà qu'il en a pas dans le monde du vélo actuellement. Là, il y en a encore moins puisque Vingegaard n'est pas là, Sexas n'est pas là, Del Toro n'est pas là. Il n'y a pas de concurrence sur Tour de Suisse. Donc le gars, il roule en ce moment à la vitesse où il roule à peu près à l'entraînement. Et quand la première étape, ça a fait la bataille pendant une centaine de kilomètres, à 60 bandes de l'arrivée, j'étais devant la télé, j'ai dit, bah, ils vont pas le revoir en fait. Parce qu'ils l'ont laissé partir, ils étaient tous à bloc dans sa roue, et Tadej Pogacar est un tel phénomène qu'il a, quand il est en compétition, il veut gagner. Peu importe la manière dont il va gagner.
20: Mais c'est sa manière de courir en
12: plus. Et c'est sa manière de courir.
20: Toujours.
12: À la base, il parle avec son coéquipier McNulty, l'américain, et il dit on y va. Et l'américain ne peut pas y aller. Donc il déroule.
20: Il déroule sa
12: partition dans son monde à lui. Il est dans ce qu'il sait faire et c'est habituel. Et il ne peut pas, il n'y a aucun moment un sportif de haut niveau, quand il se prépare à l'approche de compétition et le Tour de Suisse et le dernier passage avant le Tour, se dire je vais lever le pied parce que qu'est-ce qu'on va dire de ma performance. Il s'en tape de ça. Lui, il est prêt, il écrase la non-concurrence. Rappelons qu'il n'y a personne au départ de ce Tour de Suisse qui peut.
2: Enfin, il y avait Roglic, effectivement. Non, mais c'est fini.
12: Mais le seul qui peut jouer avec lui, le seul qui peut à peu près jouer avec lui s'appelle Vingegaard et on espère Paul Sagan.
2: Lenny Martinez
12: c'est, non, mais oui, mais voilà. Et il a croqué tout le monde.
2: Bennett. Ben. Parce que c'est vrai que c'est un peu, on a vu beaucoup de messages et des gens un peu écœurés parce qu'on est à deux semaines du tour, ça donne le sentiment qu'il va écraser la compétition, effectivement.
13: Ça, on verra.
12: Le Tour de Suisse, c'est pas le Tour de France.
13: Voilà, c'est différent. Jérôme a apporté un autre argument en disant qu'il y avait une non-concurrence. Donc en fait, pour lui, Pogacar, il sait que le Tour de Suisse, il va le gagner, mais en fait, il le court pour se préparer. Mais non, mais c'est vrai.
12: Mais presque, s'il s'adapte au rythme des autres, il va pas progresser, quoi.
13: Exactement. Et donc, il se dit, mais attends, mais moi, je suis là à la fois pour gagner. Comme dit Sarah, c'est sa façon de courir le nombre de fois où il a gagné des grandes classiques en partant, en faisant des raids solitaires. Et là, il se dit, bon, bah, entre guillemets, il n'y a pas de concurrent. Bah, moi, je vais faire ma course. Je vais essayer de gagner en faisant ma course. Et si je dois partir à 70 bornes, bah, je pars à 70 bornes parce que je suis là aussi pour me préparer.
20: Oui,
13: je suis prêt.
20: Il envisage le cyclisme.
2: Mais vous savez quoi, on fait ce débat parce qu'avec mon ami Christophe, avec qui on s'adore, on s'engueule en permanence, mais on adore justement débattre de vélo, notamment mon cher Chris. Non mais moi en fait, je vous avoue que je partais un peu de

0: Normandie qui gagne 4 étapes sur 6.
1: Il est le plus fort.
0: Mais quelle nécessité de choisir ça? En stage en altitude en Sierra Nevada il y a quelques jours, il a croisé les Red Bull Borans Greux, il les a croisés dans une ascension, il les a déposés.
1: Et alors,
0: il était en haut, ils ont attendu limite en fumant la pipe.
2: Ils n'ont pas voulu écraser le Racing. C'est un peu le principe du mal dominant ou du champion dominant.
3: L'Allemagne a mis 7 buts à Curaçao.
2: Et en l'occurrence, Merckx a fait la même chose en son temps.
0: Et ça gênait. Ça gênait à l'époque. C'est pour ça qu'on appelle cannibale, c'est pas forcément positif.
2: Sur les routes de France, Armstrong n'en parlons pas, mais alors, c'est le propre des tauliers du peloton. Et en plus, là, aucun des grands champions ne s'est affronté avant le début du Tour de France. Donc, il y a 15 jours, rappelle-toi, on a fait un podcast. Vingegaard peut-il inquiéter Pogacar vu ce qu'il a fait sur le Giro? Sexas peut-il être le nouveau Pogacar? Tu crois que ça, il le prend comment ça, le Poggi, le Sloven, chez lui, tranquille? Eh bien, il dit, vous allez voir, les gars, vous allez voir le petit Sexas, le petit Vingegaard, je vais les mettre au garde à vous. Je vais vous montrer que je suis le taulier. C'est des messages envoyés. C'est de la guerre psychologique à 15 jours du départ du Tour de France. Sarah, c'est comme ça qu'ils
4: Toulouse
2: ont toujours
4: plus
2: fait. 20, quoi.
4: Plus 30 hier, ils ne sont pas arrêtés de jouer.
0: Non, bien, mais évidemment, mais là, on est sur une demi-finale de top 14. On n'est pas sur
5: Pogacar depuis toujours, d'ailleurs, et que on est un spécialiste de cyclisme autour de la table. On dit de ce coureur qu'il aime jouer au vélo. C'est-à-dire que le vélo pour lui est un jeu. Donc Ce type qui soit hors norme, qui développe des watts hors norme, j'entends très bien, mais quand il est au départ d'une course, il en gagne plus de 80%. Donc en fait, il sait qu'il va la gagner la course, mais comme c'est un jeu, eh bien lui se fait plaisir par rapport au sport qu'il a envie de faire. Même les autres coureurs, j'entendais Julien Alaphilippe qui disait la même chose. Il aime que le vélo soit
0: tu veux dire quoi, il ne sait pas courir autrement en fait.
4: Mais non, mais on a un gros problème de toute façon, c'est que Georges a fait ce débat en fonction de sa perception personnelle, on en parlait hier
2: et effectivement on n'était pas d'accord, mais je lui ai dit, mais Georges, si personne n'est d'accord, c'est pas grave, tu vas t'opposer au 4GG. Et il sait le faire, il sait nous manier à 4, t'inquiète. C'est un dompteur de faux.
0: L'idée aussi c'est de répondre dans les grandes gueules du sport le samedi.
3: Il a raison,
0: de répondre dans les grandes gueules du sport à une petite musique qu'on entend aussi dans le public qui a raison et qui voit effectivement
3: la musique, elle est française, Georges. La musique, elle est française.
5: Française parce qu'on est à 3 semaines du Tour de France.
3: Non, mais Sarah, c'est pas ça.
5: Parce que sur la Strade Bianche, il est parti aussi tout seul.
3: En Italie,
5: il a senti Sexas.
3: Tout à l'heure, Georges parlait de.
5: Et au championnat d'Europe, il a fait la même chose. Il court comme ça.
4: C'était en Italie.
3: C'est la Suisse italienne, ouais.
0: Alors qu'à parce que Jérôme a toujours pas dit pourquoi j'avais raison.
3: Non, mais t'as raison sur un point, c'est que c'est la petite musique qui monte en France et notamment par les détracteurs du cyclisme. Parce que les passionnés de vélo, ils te disent, regarde la start list du Tour de Suisse. Bah c'est fait en fait, il va gagner, oui. Il va écraser la course, il va regagner le contre-la-montre aujourd'hui, je te le dis, il va gagner aujourd'hui encore.
0: Demain, étape de montagne.
3: Et par contre, en Italie et en Espagne, en Italie notamment, ils trouvent que l'euphorie classe est de retour, l'organisateur du Tour de Suisse est ravi de le voir arriver, et surtout...
0: T'es pas obligé d'être dans les histoires de dopage et tout ça pour être...
3: Non mais la domination, la dernière chose, tu as parlé des dimers...
0: On peut être embêté par des dominations.
3: On a parlé des dimers, Christophe, tu viens de parler des dimers. Ouais. Il dominait le cannibale. On a eu la chance d'avoir dans notre vie Bernard Hinault. Quand Bernard Hinault, il gagnait tout, il écrasait tout, ça posait pas de problème en France. Paul Sexas arrive dans 4 ans, parce que Poggi va peut-être se dire « Allez, c'est bon, j'ai tout gagné, j'arrête. » Si Paul Sexas refait des numéros à la Poggi dans 4 ans, on trouvera ça génial.
2: Mais non, parce qu'on pourrait toujours préférer Poulidor à Routil. Donc, s'il y en a un autre qui gagne et qui termine deuxième
5: magnifique.
2: Non, juste pour dire, pour la popularité de Pogacar, déjà qui commence à être critiqué, on est là, il gagne trop, il gagne trop facilement.
5: Oui, mais ça, c'est très
2: français. Tu vas voir en France, si Sexas arrive à concurrencer Pogacar va devenir l'homme le plus mal aimé du pays.
3: Ça
2: risque d'être chaud, comme ça a été avec Merckx dans les années 70, où dans l'ascension du Puy de Dôme, il avait pris un coup de poing dans l'estomac par un supporter de Poulidor qui n'était pas content que Merckx gagne tout. Il y a des archives de l'époque. Ah bah Merckx. Et j'ai peur qu'aujourd'hui, Pogacar, superstar et super dominant, si on a notre petit Français qui prend tôle sur tôle sur le tour, que ça incite à la haine.
0: Évidemment, ne faites pas n'importe quoi sur les
2: réseaux. Évidemment, s'il vous plaît.
5: Est-ce que Merckx, à sa grande époque, était aussi

0: aussi au-dessus que Poggi aujourd'hui. Oui. Parce que là j'entends 10 crans au-dessus, mais est-ce qu'il y avait ce tel écart?
1: Oui. Mais il est 10 crans au-dessus par rapport à des coureurs. Eddy Merckx, c'était pas 10 crans au-dessus des Freddy Martens dans les classiques. Il n'y avait pas autant de différence. Mais là, en plus de ça, c'est une course World Tour. La première étape qu'il gagne, c'est un petit Liège-Bastogne-Liège. C'est je monte, je descends toute la journée. Il les a épuisés. S'il n'y a pas Paul Sexas à Liège-Bastogne-Liège, c'est fini à 50 bandes de l'arrivée. Mmh. Et là, il a fait la même. C'est l'une des étapes les plus difficiles avant la montagne. Quid de ce qui va se passer en montagne? Il va peut-être gérer, il va peut-être moins en mettre. Mais en tout cas, sur cette première étape-là et sur le Tour de Suisse, il n'y avait pas de concurrence.
2: Ce qui est dur, c'est que, c'est, à mon avis, ce que tu dis sur l'étape de montagne, c'est en fait, ça va rentrer dans un plan d'entraînement pour le Tour de France.
1: Bah c'est sa prépa. Il est obligé de faire à son intensité à lui, sinon il ne va pas progresser. Tu sais qu'à la grande époque de Romain Bardet, moi je discutais avec Romain des fois, et je lui dis, mais comment ça fait que tu ne fais pas ces courses-là? Et un jour, il m'avait répondu, j'ai pris un peu pour un prétentieux, et finalement, non, il avait raison. Mais tu sais, Jérôme, il y a certaines courses où dans le peloton, je régresse. Ah oui? Parce que son niveau de performance à lui est tel, en fait, d'être dans le peloton, ça. Et dernière chose, Georges, moi, si j'avais été, mettons-nous dans la peau, on a tous été sportifs de haut niveau, mais pas les plus grands dominateurs de nos disciplines. Mais rien que le talent et la possession de cette force, tu me la mets à moi.
3: Je vais te poser une dernière question, Jérôme. Donc, tu as été dans le peloton professionnel. Moi, je regarde un peu les déclarations après la victoire de Pogacar l'autre jour sur la première étape. On sent que tout le monde est un peu abasourdi, en fait. Hein. Thibaut Benoît qui dit, je n'ai jamais vu rouler Merckx, mais c'est sûrement de ce niveau. On a l'impression qu'on a les bons coureurs, mais derrière, on a l'impression qu'ils pouvaient mettre 3-4 minutes à tout le monde. Dans un peloton, un mec qui, comme ça, te rosse à chaque course, il est impopulaire. Ça le rend impopulaire.
1: Ça dépend comment il agit ensuite dans le peloton.
4: Ça dépend de son comportement.
1: Ça dépend de son comportement dans le peloton. Moi, j'ai couru avec un mec qui était...
3: Dans le peloton, on n'a pas ces discussions-là, se dire, il est obligé de partir à la première étape Tour de Suisse et nous humilier en Mondovision.
1: Bah si, moi, le lendemain, tu vois, j'allais voir, Poggi, attends un peu quand même. On va se faire des cons. Mais ouais, tu lui dis, mais il s'en fout. C'est sur le ton de la rigolade, mais lui, il fait son sport. Lui, il fait ce dont pourquoi il est payé, c'est-à-dire gagner des courses.
2: Nadal,
1: peu importe la manière.
2: Il est obligé de mettre 1, 2 et 1 à tout le monde au premier tour à Roland-Garros.
4: Bah ouais, pareil, c'est la même chose.
2: Il va pas aller jusqu'à 4 partout pour faire plaisir.
1: Regarde, c'est arrivé par le passé aussi, et dans le vélo, les gens qui se font des petits passes droits, bah c'est souvent aussi très mal perçu parce que tu es tellement dominateur qu'on dit bah ouais, mais lui il est tellement dopé qu'il se permet même de laisser la victoire aux autres, donc lui il gagne. Voilà,
3: lui il gagne évidemment. Alors, il n'était pas question de parler de suspicion ni quoi que ce soit, hein. C'est juste les dominations qui dérangent. Qui dérange, et qui dérange aussi une partie du public qui suit les courses. Vous allez voir, hein, s'il part à la deuxième étape entre Tarragone et Barcelone à 70 km de l'arrivée,
1: si aux angles il a déjà 4 minutes d'avance,
3: et Christophe sera le premier à dire mais il nous ennuie.
4: C'est fort possible. Mais non, mais il nous ennuie. Mais qu'est-ce que tu veux que je te dise? Il est comme ça.
3: C'est dans deux semaines le Tour de France. On a juste.
1: Non, mais il y aura de la concurrence.
3: Une préparation. Allez, j'y crois. Je crois pas dans quelques instants. À tout de suite sur RMC.
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3: Les grandes gueules du sport qui poursuivent toujours les débats pendant les coupures. Hein. Vous le savez, il n'y a pas de pause fraîcheur pour nous. On continue de débattre évidemment dans le vestiaire, dans un instant. On va se poser la question, est-ce qu'on arrive à faire abstraction de la vie privée pendant une compétition? Tiens, c'est un sujet un peu sensible, intéressant d'en parler tous ensemble, alors que on sait que par exemple Lionel Messi passe un moment un peu compliqué là avec ses proches. Et Tadej Pogacar par exemple a vu sa compagne chuter sur le Tour de la Suisse assez violemment. Hein. Et pourtant, il a réussi à prendre le départ. Tout de suite, j'y crois pas.
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3: Tiens, je vais commencer par ça, les amis. J'y crois pas. Les sœurs Williams vont performer en double à Wimbledon. Sarah Pitkowski.
0: Moi, j'y crois.
3: Oh bah,
2: ouais, bon. Ouais, t'as l'air, je crois.
3: Bennett.
2: Je crois pas.
3: Ce duo est un de mes duos préférés. Il y a Eric et Ramsey, et Bennett, c'est Sarah. C'est Jérôme.
1: J'y crois pas non plus.
3: Christophe, pourquoi t'y crois pas trop, Sarah? Alors je rappelle donc,
0: j'y crois.
3: 29 ans. Pardon, pourquoi t'y crois? 29 ans après leur toute première sur le circuit professionnel, donc Vénus et Serena qui ont 46 et 44 ans, elles vont faire leur apparition donc sur le tournoi Wimbledon puisqu'elles ont obtenu une wild card pour jouer ensemble. Hein. Donc on rappelle qu'elle avait fait son retour au Queens, Serena Williams, mais ça avait été sa collègue avait été forfait pour le deuxième match. Alors pourquoi t'y crois un peu?
0: J'y crois un peu parce que alors j'ai vu sur certaines vidéos le Serena jouait et j'ai été quand même impressionnée par sa qualité sa qualité de frappe. On est sur du gazon, donc c'est une surface un peu particulière, il ne va pas y avoir beaucoup d'échanges. Elles se connaissent par cœur et le niveau du double féminin, de toute manière, on dit que deux très bonnes joueuses de simple, en tout cas deux très bons joueurs de simple qui s'associent en double, sont toujours a priori plus forts qu'une équipe qui ne fait que du double.
3: Bah là, donc, les deux, elles se connaissent bien quand même, elles en ont fait en plus.
0: Oui, elles en ont fait. Et donc, en fait, je me dis que de les voir en quart ou en demi, ce serait pas invraisemblable. C'est pour ça que je mets pas un nom catégorique.
3: Bennett a fait l'équivalent de 10 mous pendant que tu parlais pas du tout convaincu.
0: Me dis pas que t'es pas d'accord avec moi que deux bons joueurs de simple sont meilleurs en double.
2: Là-dessus, oui, mais déjà, est-ce que Venus Williams, elle est toujours très forte?
0: Bah, Vénus, elle continue à jouer.
4: De temps en temps.
0: Mais non, mais elle fait des tours
1: j'y crois pas. Je dirais même, j'espère pas pour le tennis féminin.
0: Moi, le double, ça me dérange pas.
1: Rappelle, 42 et 46, c'est ça?
3: 46 et 44.
2: Elle a joué à Berlin, là.
1: Oui, elle est bonne, peut-être.
2: Elle a joué à Berlin avec une tchèque, Mourova. Elle a perdu contre une équipe spécialiste de double. Et Mourova est une très, très bonne joueuse, à la fois de simple et de double. Donc, je me dis, OK, c'est du gazon, etc. Mais quand elle joue avec une fille aussi forte, elle n'a pas gagné plus que ça. Venus Williams sera moins forte que les partenaires avec qui elle a joué là ces deux dernières semaines. Donc je ne le vois
0: c'est
2: pas.
0: Les deux, c'est 14 titres du Grand Chelem. Oui,
4: et si tu joues contre la paire.
0: C'est 3 médailles olympiques.
4: Contre la paire Williams demain, si tu joues sur qui? Tu joues plutôt sur Serena ou Venus?
2: Je pense que Venus est moins bonne. Enfin. Je sais pas. Ouais. Honnêtement, Serena, ok, sa qualité de frappe est bien, mais elle se déplace pas non plus.
0: Non, mais t'es sur un demi-terrain. Oui, oui. Enfin, je veux dire, t'es sur un demi-terrain.
2: Elle a beau avoir perdu du poids, elle a beau truc.
0: Elle sert encore très bien. Les deux servent encore très bien. Et on est sur du gazon. Tu me parles de terre battue. Je mets un petit doute. Là, c'est parce qu'il y a aussi le fait qu'on est sur, on est sur du gazon.
4: Donc, tu miserais ta maison à la boule sur une victoire
0: dans le tournoi de Madrid. Non, mais je mise ta maison sur rien du tout.
3: Allez, j'y crois pas, les amis. Et Montpellier, le MHR va marcher sur le Stade Français ce soir sur la deuxième demi-finale. Jérôme ?
1: Ouais, j'y crois.
3: Christophe ?
4: Non, j'y crois pas.
3: Bennett ?
2: Bah, en fait, j'ai vu le Racing hier.
3: Sarah ?
0: Bah, je sais pas du tout. Je sais pas me prononcer du tout là.
3: Je rappelle que Montpellier a terminé deuxième de la phase régulière, donc ils n'ont pas fait de barrage. Et le Stade Français a concassé La Rochelle 45-5 le week-end dernier. C'est un match avec à gros impact normalement. Hein, Montpellier Stade Français.
4: Ah ouais, là, ça va être du lourd. C'est du très lourd. Moi, je ne pense pas qu'ils vont leur rentrer dedans parce que bon, effectivement, Montpellier a pu se reposer la semaine dernière alors que le Stade Français a dû disputer un match difficile. Mais enfin, ils l'ont quand même bien géré ce match et à la mi-temps, ils ont pu commencer à faire tourner. Ils ont eu derrière quelques jours de récupération et ce sont deux équipes qui ont un jeu à peu près similaire. Ça va être de l'affrontement sévère, mais je ne pense pas que le MHR va marcher sur le Stade Français comme le Stade Toulousain l'a fait hier soir avec le Racing. Je pense qu'on va avoir droit à un match très serré avec deux belles équipes, mais qui n'aura pas sûrement pas 50 ou 60 points d'écart.
3: Vous doutez un peu plus? Pourquoi? Parce qu'ils ont joué un barrage
1: Paris. Parce que déjà Montpellier a fait une très belle saison régulière et que Paris a joué il y a une semaine et que même si c'est un match qu'ils ont remporté haut la main, c'est un sport où on l'a constaté hier, t'as un match de plus que les autres quand les autres puissent se préparer, ça crée de l'écart. Moi je dis pas mais je pense qu'ils peuvent les écraser.
3: Non mais c'est vrai hein, pour le coup notre leader a posé la question tout à l'heure de l'intérêt des barrages aussi et sur l'équité finalement de la compétition. Non,
2: on a plus le temps de revenir là-dessus mais d'accord.
3: Le dernier vainqueur du Brennus c'était Castres en 2018 passé par les barrages.
2: Ok, voilà, mais c'est une photo à l'instant T. L'idée de l'intérêt des phases finales, etc. L'année dernière, l'intérêt était monstrueux et on a eu une finale.
3: Oui, oui, mais non, mais là, c'est une photo à l'instant T, mais dans un rugby qui devient de plus en plus physique.
4: L'intérêt, il est là, mais il faudrait donner un peu plus de récup aux joueurs qui ont disputé un match. Là, c'était 6 jours d'écart entre le match du Racing et la demi-finale face à Toulouse.
2: C'est pour donner un avantage. Mais oui, d'accord, mais
4: là, c'est plus un avantage, surtout face à Toulouse, c'est plus un avantage. C'est quasiment si tu joues avec deux joueurs en plus, quoi. C'est quasiment ça. Donc, je pense qu'il faudrait voir comment on peut essayer d'aplanir quelque peu cet avantage parce qu'il est trop important.
3: Tu sais qu'on a beaucoup de messages là-dessus. Hein. C'est Eric qui me dit il faudrait en parler justement peut-être dans la grande gueule du sport sur le fonctionnement du top 14 et de ces barrages qui servent peut-être à rien.
0: Hein.
3: Ouais, mais c'est vrai que sur cette séquence phase finale, on l'a beaucoup mise en avant et on l'a peut-être pas forcément toujours critiqué.
1: Pour le rugby en général, que ce soit la montée de Pro D2, le top 14, les finales, il y a un vrai sujet.
3: On revient dans un instant, les amis. Tiens, on va ouvrir la porte du vestiaire, on va parler de la vie privée pendant une compétition. Et puis on va se poser la question, tiens, est-ce qu'on peut toucher à Cristiano Ronaldo ? Apparemment, au Portugal, c'est un peu compliqué. Hein. Jean Neves, s'il est un peu risqué, même pas vraiment d'ailleurs, et il a pris la foudre des fanatiques de CR7. Pas du tout même, t'as raison, je suis d'accord avec toi. On en parle dans un instant sur RMC.
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3: Merci d'être à l'écoute d'RMC. Il est 11h passé de 1 minute. Pensez à boire, effectivement, nous dit Jérôme Pinot qui rentre dans le studio des Grandes Gueules du Sport qui arrive dans un instant pour la dernière heure. Mais d'abord, un nouveau point sur l'actualité avec vous, Lou Garny.
0: Bonjour Georges, bonjour à tous. La canicule au cœur des discussions du gouvernement. Une cellule interministérielle de crise vient de s'ouvrir autour de Sébastien Lecornu. D'éventuelles mesures pourraient être prises alors que demain, jour de la fête de la musique, plusieurs départements pourraient passer en vigilance rouge canicule, le plus haut niveau d'alerte. À cause de la chaleur, 5 académies reportent les oraux du bac prévus lundi et mardi. Sont concernées les académies de Bordeaux, Lyon, Montpellier, Poitiers et Nantes. Les élèves de terminale auront un sursis d'une semaine au maximum, annonce le ministère de l'Éducation nationale. Nouveau décès sur fond de narcotrafic. Un jeune homme âgé d'une vingtaine d'années est mort hier soir dans la Drôme après avoir été touché par des tirs d'armes à feu de type Kalachnikov, annonce le procureur de Valence. 2 mineurs et un jeune majeur ont été interpellés. Et puis c'est une fin de parcours pour la Turquie à la Coupe du Monde, battue 1-0 par le Paraguay hier soir. À San Francisco, les États-Unis, eux, valident leur ticket pour les 16e de finale grâce à leur victoire 2-0 contre l'Australie. Et puis, on n'oublie pas le rugby. Hier soir, le Stade Toulousain n'a fait qu'une bouchée du Racing 92. Les hommes d'Hugo Mola ont écrasé leur adversaire 71-17 et filent en finale du top 14. Et puis, direction l'Hippodrome de Compiègne. Le quintet est à 15h15 aujourd'hui. Le pronostic de la Dream Team des courses RMC. Leur favori est le 3, Spanish Prince, et leur outsider est le 9. 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
0: Il est 11h03, l'heure de retrouver les grandes gueules du sport avec Georges Quirino.
3: Merci beaucoup Lou, à tout à l'heure, midi à la mi-journée pour un nouveau point sur l'actualité. Est-ce qu'on peut traiter une légende comme un joueur ordinaire ? Tiens, posez la question à Cristiano Ronaldo, on va se la poser dans quelques instants avec le vestiaire également. On est avec Julien Beneteau, avec Christophe Cessieux, avec Sarah Pitkowski et Jérôme Pinot et vous au 32-16 évidemment. À tout de suite sur RMC.
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3: Les grandes gueules du sport, on est ensemble jusqu'à midi. Évidemment, vous pouvez retrouver les deux premières heures en podcast. On s'est demandé si vous étiez emballé par cette Coupe du Monde. Est-ce que vous ne trouvez pas que Pogacar en fait trop, lui qui part maintenant dans les longs raids, même sur les Tours de Suisse. Et puis on a parlé du top 14. Est-ce que Toulouse et Dupont, est-ce que Doute et Deux étaient une erreur? Bah oui, en tout cas, ils ont gagné avec plus de 70 points hier face au Racing 92. Montpellier, Stade Français ce soir, c'est la deuxième affiche de demi-finale du top 14 à 21h05, dans un instant, les GG sur le buzzer. Est-ce qu'on peut traiter une légende comme un joueur ordinaire ? Référence à Cristiano Ronaldo, par exemple. Tiens, oui ou non, Sarah Pitkowski ?
0: Ça dépend de quelle légende tu parles.
3: Ah oui, mais Christophe Cessieux, par exemple, on peut le traiter comme un chroniqueur ordinaire ?
0: Non.
1: Mais pourtant, je suis maltraité dans cette
3: histoire. Ça, c'est vraiment. Ça, c'est typique des légendes.
0: Ouais. Hein,
3: tu vois, je suis jamais traité à ma juste valeur.
0: La susceptibilité exacerbée.
2: Le mal aimé.
1: Suis-le. Calimero, ça dépend. Voilà.
4: Calimero, tu l'as bien.
3: Calimero, ça c'est typique de la légende.
4: Tu l'as bien.
3: Allez, les amis, en fin d'émission, participez au jeu du sport. Bah tiens, alors là, c'est typiquement le Calimero, Christophe, quand même, sur les jeux du sport. Surtout quand Bennett est là.
4: Ah, c'est le mauvais joueur aujourd'hui.
1: Je joue pas, il y a Bennett, je joue pas.
3: Ouais, tiens, vrai. D'ailleurs, tout à l'heure, j'ai reçu un message de Julien T sur WhatsApp qui m'a dit on peut comparer Pogacar à Benedetto au quiz des GG. C'est-à-dire, pourquoi retenir les coups quand on peut tout de suite écraser la concurrence?
1: Ah, oui, c'est ça, tu veux toujours écraser.
5: C'est vrai. Et tu vois, tu t'attaques des premières questions, tu nous mets à la ramasse.
0: Tu fais un 3 contre 1 aujourd'hui ou pas?
3: Et quand tu mènes 5-0, t'actives la question impossible.
2: C'est chiant.
0: On peut faire un 3 contre 1 ou pas?
3: On l'a fait la semaine dernière.
0: Ah, bah oui.
3: Il a gagné. 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Tout de suite, Julien Benedetto, vous nous ouvrez la porte de votre vestiaire.
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3: Les GG cette semaine, ce qui m'a marqué, c'est à quel point les champions arrivent à performer dans des situations délicates de la vie privée. Et il y en a eu plusieurs cette semaine. Tadej Pogacar, on l'a dit tout à l'heure, Jérôme, continue le Tour de Suisse alors qu'il a vu sa compagne qui est coureuse cycliste, comme lui.
5: Elle était Urszula Zegart.
3: Exactement, victime d'une chute
5: incroyable,
3: affreuse, au dernier kilomètre de son étape. Elle s'est fracturée la mâchoire, hein, apparemment.
5: Tombée la face.
3: Ouais, là pour le coup, c'était vraiment assez terrible. Pogacar a continué sa course quoi qu'il arrive, alors qu'il le savait en course d'ailleurs. Le clan Lionel Messi, ça c'est du football, a communiqué pour expliquer que le papa de Léo rencontrait des problèmes de santé actuellement et se trouvait sur surveillance médicale. C'est la raison pour laquelle l'Argentin était ému, souvenez-vous, au moment de son premier but contre l'Algérie cette semaine. Les GG, à travers vos expériences, je voudrais qu'on parle de ça dans le sport de haut niveau, et en fait ça va forcément résonner aussi chez vous, auditeurs et auditrices, dans la vie de tous les jours. Comment on gère les soucis de la vie privée pendant une compétition? Est-ce qu'on arrive à appuyer sur le bouton off quand on est dans une compétition, où on reste quand même parfois aussi submergé par les petits problèmes du quotidien? On ne parle pas forcément des choses un peu dramatiques, hein, comme c'est le cas actuellement. Jérôme?
5: Moi, je pense que tu peux pas faire abstraction de ce qui se passe à la maison, de ce qui se passe autour de toi. Ça va dépendre aussi beaucoup de comment tu es et quel est ton caractère. Me concernant, il m'était impossible de performer si j'avais un souci à la maison, et j'ai toujours fait passer les choses qui se passaient, alors graves évidemment, il y a des choses qui faut trier ce qui se passe, mais moi pour mon cas, j'ai deux exemples à te donner. J'ai fait un tour du Limousin où mon papa devait se faire opérer du cœur, opération prévue mais à risque évidemment. Il était hors de question que ça se passe mal si j'étais sur le vélo, donc j'avais décidé de rentrer à la maison s'il y avait le moindre souci. Lors de la naissance de mes enfants, pareil, j'ai une de mes filles, Lou, qui est née au mois de mars, c'était pendant Paris-Nice, la priorité était d'être là, parce que on parle d'une naissance et il y a un débat en ce moment sur Doku.
3: Mais Jérémy Doku, le maître.
5: Oui, mais on pense toujours à la naissance de l'enfant. Oui, mais si ça se passe mal.
2: Bien sûr.
5: Comment tu expliques que toi t'es pas là? C'est pas explicable, ça passe avant. Et il y a d'autres, j'ai fait un tour d'Italie, mon dernier tour d'Italie avec l'équipe Yam Cycling, c'était pas la grosse ambiance à la maison. Au bout de 10-15 jours, ça commençait un peu à aller mieux, j'ai arrêté le tour d'Italie, je suis rentré à la maison pour tenter de sauver mon couple. Bon, ça n'a pas marché, mais je l'ai fait, parce que la vie, de toute façon, c'est d'abord la vie de famille, et en plus, j'étais nul.
3: Mais ce qui est terrible,
5: j'étais nul, parce que t'as la tête ailleurs.
3: Mais là, tu le dis. Mais quand on est en compétition, quand on est en carrière, c'est des choses qu'on dit pas, ça. Au mais micro.
5: Non, tu peux pas le dire.
1: C'est-à-dire que
2: on sait pas ce qui se passe.
3: Mais c'est d'ordre de l'intime. Mais c'est d'ordre de l'intime. Mais sauf que vous êtes en plus sujet aux critiques médiatiques et populaires sur il a quitté la course. Il a pas été bon. Alors que finalement, on sait pas du tout ce qui se passe là. Messi, d'une certaine façon, a été contraint
2: aujourd'hui.
3: De
2: il y a le de temps en temps, on peut lire, on peut voir pour raisons personnelles. Alors qu'il y a certaines années, ça n'existait pas.
0: Bon, on n'utilisait pas cet argument-là, en fait.
2: Exactement.
0: Ça aurait été pris pour une excuse.
2: Faiblesse. Ouais,
5: mais c'est de la faiblesse, ouais.
2: Donc, ça dépend aussi de la nature de chacun. Moi, dans le tennis, on parle de choses, comment dire, sans parler de choses très importantes, comme la naissance d'un enfant, ou très graves, comme des ennuis de santé très importante des proches, où là, évidemment, ça impacte. Il y a aussi tout le quotidien, les petits tracas du quotidien. Là, après,
3: par exemple.
2: Non, mais ça dépend après si tu es en couple ou pas en couple, si dans ton couple, tu as des enfants, pas des enfants, et après, en fonction de la nature de chacun, comment tu gères ça. Moi, j'ai des exemples autour de moi dans le milieu du tennis. Les mecs qui partent 4-5 semaines en tournoi, ils ont beau avoir femme et enfant, les tracas du quotidien, ils ne veulent pas en entendre parler. Ce n'est pas eux de gérer.
3: Ils arrivent à se dissocier complètement.
5: Ouais, c'est pour ça.
3: À être le joueur et l'être humain, la vie de tous les jours, on le dissocie.
2: Là, je suis en tournoi et tu ne me casses pas les pieds. Enfin, tu
5: ouais,
2: gères.
5: Ouais, je bosse, quoi.
2: Voilà,
5: ouais,
2: tu gères. Bon, moi, je n'étais pas comme ça. Et après, tu as des types de compagnes qui acceptent ou qui n'acceptent pas, et puis il y en a qui travaillent, d'autres qui arrêtent de travailler, voilà, donc et qui suivent, et donc du coup le schéma, il est différent. Moi, mon épouse, elle a jamais été, enfin elle connaissait rien au tennis, elle travaille dans un autre domaine. Bon, c'était impossible pour avoir du lien avec elle que je m'intéresse pas à ce qu'elle fait, qu'elle ne s'intéresse pas un minimum à ce que je fais aussi, évidemment. Et donc, du coup, et c'était parfois très dur, parce qu'on était dans des milieux qui étaient différents. Et donc, parfois, elle vivait des choses de manière au niveau privé et professionnel, et moi aussi, de mon côté. Et quand on s'appelait le soir et qu'on essayait d'être là l'un pour l'autre, il y avait parfois une distance. Mais bien sûr, qui se crée automatiquement. Quand tu pars,
3: vous êtes dans deux mondes qui ne se rencontrent pas, en fait.
2: Exactement. Mmh. Et en fait, tout le monde me dit, ça te manque pas le circuit? Je dis non. Il y a des tournois qui me manquent. Mais aujourd'hui, le circuit, et Sarah est bien placée pour le savoir, parce que son mari est de nouveau entraîneur à temps plein avec Quentin Alice, et ça marche très très bien, mais parce que ça demande des sacrifices, enfin des choix de vie, où le circuit il est fait ou de sorte que pendant 4-5 semaines de suite tu n'es pas là, et pendant plusieurs fois dans l'année,
1: et c'est toi Gérard qui ça arrive au quotidien,
2: mais pendant ces 4-5 semaines de suite, moi c'est très simple, le schéma c'est la première semaine elle passe vite, mais
0: c'est le milieu qui le milieu est absolument
2: le milieu est terrible. Le milieu est terrible parce que toi, tu enchaînes les tournois, tu enchaînes les rythmes de vie, entraînement, match, récup, resto, hôtel. Et toi, pendant ce temps-là, ta compagne, elle est...
1: Course, ramener les enfants de l'école,
2: travail,
1: leur faire
2: etc.,
1: les devoirs,
2: son
1: propre travail, faire le repassage, travail, les courses.
2: Quand il y a des enfants, moi, j'avais pas encore mon fils pendant... Et puis après, il y a la fin où tu sais que ça se passe bien parce que tu vas te retrouver... Et là, tu rentres.
0: Là, tu dis, j'ai encore mon tournoi de double.
2: Oui,
0: donc, je vais rester
2: double,
0: un peu plus. Et le double.
2: Et moi, j'avais le double, c'est
0: celui-là. Il est violent.
2: Et
0: après,
2: quand tu rentres,
1: c'était à cause de toi, Bennett, parce qu'il t'entraînait, Olivier.
0: Et le double.
2: Mais quand tu rentres, et t'as 8-10 jours avant de repartir.
5: Mais les 4 premiers jours, tu te réadaptes à la vie.
2: Merci,
5: loupé.
2: Merci, Jean. Mais les 3 premiers jours, mais c'est pas.
5: C'est souvent la faute, souvent l'erreur. On est dans un autre débat. Mais le grand nombre de couples qui se séparent après une carrière, c'est souvent dû à ça.
1: Les couples de militaires, c'est encore pire, parce que les trucs sont beaucoup plus longs. Les pêcheurs, c'est pareil. Enfin, je veux dire, c'est un paquet de.
3: C'est exactement les mêmes histoires, métier, en fait, ouais. parce que c'est des vies un peu nomades.
5: Vous aussi, les journalistes, vous partez.
1: Moi, j'ai eu une expérience comme ça qui a été dramatique dans ma vie. Je pars à la Coupe du Monde de foot en 2002. Mon papa était très malade. Je savais pas s'il allait tenir le long du reportage. Je suis parti. J'ai suivi quelques matchs. Et puis, ma belle-mère m'a rappelé en disant, bon, il faut vite que tu rentres. Donc, tu prends l'avion à toute vitesse. Et c'est quand même à l'autre bout du monde, t'arrives, et mon père m'a attendu, il est mort dans la nuit, mais il m'a vu. Mais t'es angoissé au quotidien, dis, est-ce qu'il faut que je rentre maintenant, donc ça te bouffe, c'est vraiment des moments terribles.
3: En fait, il s'agit dans la vie de tous les jours de savoir comment on arrive à gérer travail et vie privée, en fait. Oui, tout simplement. La place qu'on arrive à mettre là-dedans. On est dans le vestiaire des grandes gueules du sport. Comment on gère la vie privée pendant une compétition?
0: Sauf que le sportif, il l'est pas de 9h à 18h. Et quand tu rentres à 18h, c'est fini. Quand tu es sportif de haut niveau, tu l'es 24h sur 24, 365 jours sur 365 jours.
3: Ah ben oui, mais
0: quand
3: là, par exemple, les camionneurs, les ambulanciers.
0: Oui, mais une grande partie, quand tu es du monde professionnel, tu peux couper. Tu rentres chez toi et ton boulot, tu le laisses de côté. Là, c'est pas le cas.
3: C'est compliqué pour toi, Sarah?
0: Ben, c'est compliqué parce que il y a en plus une différence entre hommes et femmes. C'est-à-dire que forcément, moi, quand je voyageais, c'était donc il y a une vingtaine d'années, ton conjoint, il t'attend pas à la maison. Exactement. Il vit sa vie. Donc en plus, l'équilibre homme-femme et donc les angoisses, elles sont différentes. Si tu vis avec quelqu'un qui n'est pas dans l'univers du sport, c'est encore plus angoissant parce que lui, il a une vie. Moi, j'avais 18-19 ans, donc il a une vie d'adolescent dans ces cas-là. Et comment toi, t'es à l'autre bout du monde où les téléphones portables n'existaient pas, où t'avais pas ton ordinateur,
3: qu'est-ce qu'il fait?
2: C'est très intéressant.
0: Le déséquilibre.
2: Moi, je l'ai toujours pris ça comme exemple pour l'égalité du prasmanais chez les filles. Combien,
0: moi, je ne pouvais pas voyager.
2: Combien, Sarah, de joueuses, et encore plus vrai à ton époque, avaient un compagnon, homme, qui n'était pas du milieu du tennis, qui n'était pas son entraîneur, qui était
0: rare parce qu'en fait tu peux pas avoir, enfin je veux dire, tu c'est à l'autre bout du monde, t'appelles, le décalage horaire il est pas chez toi, tu peux pas construire. Et émotionnellement, on sait que nous les femmes, à un moment, l'émotion elle peut prendre le dessus au point que tu peux plus fonctionner. Donc
3: toi, il y a des matchs où t'as été moins performante parce qu'il y a des choses de la vie privée qui te perturbent.
0: Et encore une fois, mes compagnons étaient des joueurs de tennis en plus de ça. Alors moi, je vais vous raconter une autre histoire, c'est que j'avais un entraîneur qui n'était pas mon conjoint. Il n'a rien trouvé de mieux de sortir avec une autre joueuse d'une autre nationalité et on faisait les tournois ensemble.
3: Ah ouais, bah là,
0: ça me rendait hystérique.
3: Ah mais là, tout se mélange. La vie privée, sportive.
0: Parce qu'en fait, forcément, il y a la complicité. Tu veux, il est que pour toi. Et puis, tu te dis qu'il est avec une autre joueuse que tu pourrais jouer dans un des tournois. Et là, tu te dis, il est pour qui? Il donne des conseils à qui? Donc, en fait, l'émotionnel, il est ultra important. Et ton équilibre fait que tu es performant ou moins performant. Et aujourd'hui, comme le sport de haut niveau, tu gagnes plus d'argent, en fait, tu arrives à construire un équilibre émotionnel plus fort qu'à une époque où tu étais tout seul.
3: Est-ce qu'on le sous-estime, ça, vous trouvez? Dans le traitement général, par exemple, là, vous avez vu, on a parlé de Messi, ce qui se passe avec son papa, qui est malade, on a parlé de Tadej Pogacar.
0: Oui, mais ça a toujours existé.
3: Non, mais est-ce qu'on ne le prend pas suffisamment en compte sur l'impact que ça peut avoir sur la performance des athlètes?
0: On utilise le terme burn-out. En fait, on ne sait pas ce qu'il y a derrière. Ouais. On ne sait pas. Est-ce que c'est le sportif qui ne se sent pas bien ou est-ce qu'il n'a plus d'équilibre familial?
3: Il traverse un moment difficile.
0: Exactement. Et on met ça sur le compte du burn-out.
3: Regardez, ça va se passer avec Pogba. C'est un peu complexe.
5: Tout va dépendre aussi au moment où ça se passe dans ta carrière. Oui. Aujourd'hui, un Tadej Pogacar a été prendre des nouvelles d'Urska dès la ligne d'arrivée franchie.
3: Elle est là, en plus, ils sont sur le même tour.
5: Elle est là, elle est blessée, mais pas gravement. Si elle est blessée gravement, Poggi,
0: il arrête.
5: Bah, c'est sûr.
0: Ouais.
5: Tant pis pour la prépa, tant pis pour la course, il arrête. Ça dépend toujours de comment ça peut se passer. Moi, j'ai vécu des drames dans ma carrière. Ça dépend aussi comment réagit l'extérieur. Moi, j'ai perdu quelqu'un sur le Tour de France.
3: Évidemment, c'est aussi. Et je sais que ça peut sembler, peut-être on peut sembler parfois qu'on s'expose un petit peu, mais c'est important d'en parler parce que justement dans le vestiaire c'est aussi l'opportunité de mettre un peu sur le devant de la scène, comme ça de mettre devant vous les sujets desquels on parle pas et qui ont un vrai impact parfois sur les performances sportives et aussi sur les êtres humains que vous êtes sportifs et sportifs de haut niveau. Et parfois on a tendance à l'oublier, à vous déshumaniser un petit peu qu'on vous voit comme des super héros, ce qui n'est pas le cas. Non, vous êtes des personnes comme
5: on
2: prend l'exemple de Doku là.
3: Jérémy Doku, donc le Belge, il se pose la question,
2: normalement il va rentrer. Il y a une petite polémique, il y a une journaliste qui dit mais c'est le rêve d'une vie de jouer une Coupe du Monde, etc. Mais oui, d'accord. Mais comme l'a dit Jérôme déjà, si l'accouchement se passe pas bien et que lui il est à Los Angeles avec son équipe de Belgique et qu'il y a sa compagne qui est aux urgences parce que l'accouchement s'est pas passé,
5: ça peut arriver.
2: Il va être comment déjà, premièrement? Et souhaitons le l'autre cas où ça se passe super bien et qu'il est présent. Il loupe un match et il va faire l'aller-retour et il va revenir, il va être un peu fatigué par le décalage. Mais il aurait vu son premier enfant pour la première, c'est son premier enfant qu'il va avoir, il va assister à
5: et
2: ça.
5: Et ça, Juju, nous, on pense comme ça parce qu'on est fait pareil.
2: Ce qu'il va gagner en bonheur, il y a des
5: oui, de coup, je pense qu'il a ce sentiment-là.
2: Voilà, c'est
5: il y a les trois quarts des joueurs, on va parler de légende tout à l'heure.
1: Peut-être parmi certains, et en plus le foot te permet de louper un match et de revenir, oui. À la différence de Van Aert par exemple, qui avait été obligé de rentrer parce que sa femme a couché.
3: Oui, le Tour de France, t'attends pas.
1: Tu veux pas revenir et reprendre
0: juste la course, une histoire récente. Marta Kostyuk à Roland Garros, après son premier tour, elle arrive en conférence de presse et elle montre la photo de chez elle où une bombe est tombée à 100 mètres de chez elle,
3: la joueuse ukrainienne, sa famille en plein conflit.
0: Donc en fait, ça aussi, ce sont des choses qui sont à vivre et pour autant elle a continué. Elle dit, j'ai pris des nouvelles, je savais que ma mère et ma sœur étaient en sécurité. Elle dit, je peux pas en faire abstraction,
3: mais elle continue. Mais pensez aux joueurs iraniens par exemple à la Coupe du Monde alors que le pays est en guerre par exemple. Comme est-ce que tu peux y aller de manière totalement neutre?
0: Non mais c'est ça, ça a forcément un impact qui menace.
3: En plus ils vivent une compétition.
0: Tu peux être menacé. Ouais. C'est quoi? C'est les iraniennes qui voulaient pas rentrer chez elles après
2: la Coupe du Monde en
0: Australie là. Où elle voulait pas. Et donc en fait, si on peut appeler ça un gouvernement qui met la pression sur les joueuses par rapport à leur famille, où t'es obligé de faire des choix en fait.
3: Mais alors, est-ce que, parce que c'est intéressant, parce que là maintenant en plus vous êtes après votre carrière, est-ce que avec un peu de recul, on se dit j'aurais dû gérer ça différemment. Ma carrière a pris trop de place. Est-ce que j'aurais dû être plus présent?
2: Non.
3: Parce que ça peut aussi être dans votre analyse.
2: Non, parce que je pense que tous les trois, on a un peu les mêmes quand même sensibilités humaines, le sens de la famille aussi, etc. Et je pense pas que... Oui, notre carrière a pris beaucoup de place, mais je pense qu'on a réussi à maintenir un équilibre entre notre vie professionnelle, la carrière, et la vie personnelle. Il y a d'autres joueurs de tennis, moi, que je vois, que je connais, je ne comprends pas comment ils fonctionnent. Mais c'est avec ma perception.
5: Bah oui, c'est parce que, ouais.
2: C'est un vrai sujet.
5: C'est-à-dire que, je trouve qu'il loupe des moments.
2: Moi, je trouve qu'il loupe des moments hyper importants et que à la fin, je suis pas sûr que ça en vaille la peine.
3: Ouais, bon, chacun après est formé différemment.
2: Exactement,
3: c'est ça. Ouais,
2: exactement.
5: Moi, j'ai pas ce regret-là, mais je ce regard-là sur les gens qui, enfin, les athlètes qui, on fait passer absolument la carrière avant tout le reste. C'est le cas de Lewis Hamilton, par exemple, qui a déclaré qu'il n'avait pas fait d'enfant et qu'il n'avait pas souhaité, parce qu'il c'est sa carrière d'abord.
0: Exactement. Il a fait un choix.
5: C'est un vrai choix. Ça veut dire que c'est un gars hyper sensible. C'est complètement différent que de vivre une vie de famille, mais qui passe après parce que ma carrière d'abord.
2: Exactement.
5: Moi, un garçon.
2: Il dit.
3: Thomas Pesquet, astronaute.
2: Il dit, mais moi, ma vie, elle est incompatible.
0: Avec une vie de famille, avec des enfants, il l'a dit.
2: Et ça. Ok, je respecte totalement. Et je ne sais pas si un jour il aura des regrets, mais c'est pas pareil. Je suis d'accord. C'est-à-dire que quand.
5: Ah, c'est pas pareil du tout que de faire et de ne pas assumer.
2: De pas assumer, voilà.
5: Et Christophe en a parlé. Le meilleur cas dans mon sport, c'est Wout van Aert. Wout van Aert a été papa sur le Tour de France. Il avait déjà gagné deux ou trois étapes. Équipier de Vingegaard. Il a dit, moi, si ma femme accouche sur le tour, je tire. Et je m'en vais.
0: Ben oui.
5: Mais parce qu'il n'y a pas plus important que ça, en fait.
3: Mais ça, c'est effectivement, c'est chacun. Et face à ses choix, effectivement, entre l'équilibre, entre le travail.
0: Et puis, entre un sport collectif et un sport individuel, tu n'engages pas la même chose. Sport collectif, tu peux être remplacé. Et un sport individuel, tu prends ta décision.
3: Le Tour de France, c'est tous les ans. La Coupe du Monde, c'est tous les 4 ans, comme les Jeux Olympiques. Non, mais c'est les arbitrages personnels, en fait. Ce sont les arbitrages personnels.
2: Thibaut Flamand, qui est en accord avec Galtier au début de l'année, avec
3: le protocole PMA. Et d'ailleurs, ils ont réussi.
2: Voilà.
3: Et c'est génial, en fait.
2: Et lui, il a mis ça de côté. Et ça va. Il a mis l'équipe de France de côté, mais en accord. Voilà.
5: Et certaines des décisions, surtout que l'on prend pendant notre carrière, moi, j'ai toujours pensé que ça pouvait nous rendre de toute façon plus forts. Moi, la première des filles est née en 2006. Si j'assiste pas à la naissance, je vis très heureux avec ma fille, je la vois, je suis là. Je suis sûr que je suis plus fort derrière. Si je suis pas là, je fais un sacrifice. Je suis pas sûr d'être moins bon, mais je pense que ça m'a apporté quelque chose.
0: D'ailleurs, il y a des sportifs qui disent que quand ils deviennent papa, il y en a qui deviennent plus forts parce qu'en fait, tu mets plus.
5: T'engages la famille après, là.
0: Oui, t'engages. Mais peut-être que la pression, elle est un peu différente parce que tu sais que derrière, il n'y a pas que ça qui compte.
5: Bien sûr.
0: Et puis, au contraire, il y en a, et notamment, on en parlait en Formule 1, je me souviens que Jean-Luc Roy en parlait souvent, que quand les pilotes automobiles.
3: Quand tu es papa.
0: Là, il y a une prise de risque tellement importante que est-ce que naturellement, tu ne mets pas un tout petit peu plus le frein que quand tu n'engages que toi et ta seule personne.
5: Ça dépend beaucoup du caractère. Parce qu'un
0: garçon
5: d'une légende comme dans notre sport, Marc Cavendish, 5 enfants. Il n'a jamais freiné.
3: Avec rien,
0: pour faire des enfants, il n'a pas freiné non plus, apparemment.
2: A priori non plus. Enfin, machine, mec.
3: c'était ton mot de la fin, Bennett ?
2: Ouais, je fermerai la porte des vestiaires là-dessus. Voilà. Machine.
3: Allez, on ferme la porte du vestiaire. Un vestiaire très important, selon moi. N'oubliez jamais que les sportifs de haut niveau sont des maris, des compagnes, des enfants,
2: des parents,
3: sont parfois célibataires. Ils vivent leur vie de tous les jours, des amis. Donc, dans votre analyse aussi, parfois des performances, là par exemple de Lionel Messi sur cette Coupe du Monde, gardons toujours en tête ce qu'il traverse avec son papa, parce que ça dit quelque chose. Vous êtes des êtres humains, les sportifs de haut niveau, comme tout le monde. Tiens, Cyril me dit sur WhatsApp, je vous écoute, quand on est entrepreneur, comme sportif de haut niveau, on ne décroche aussi jamais,
2: bien sûr,
3: évidemment.
2: Bien sûr.
3: C'est pour ça aussi qu'on a fait ce vestiaire, on sait que ça résonne chez chacun d'entre vous. On revient dans un instant, les amis, est-ce qu'on peut traiter une légende comme un joueur ordinaire, n'est-ce pas Cristiano? Allez, on revient dans un instant.
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3: 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Dans un instant, les Jojo, on va jouer ensemble, évidemment, avec les GG. 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Allez, les amis, sur le buzzer, tout de suite. Est-ce qu'on peut déboulonner la statue d'un roi?
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1: C'est Fred, hein, Fred Armel.
2: C'est pas le même que le matin. Hein.
1: Ah, c'est pas pour bon, c'est Fred. Ah, bah, s'il te dit bonjour comme ça, tu.
3: À 6h le matin.
1: Bon, vous l'avez compris, c'est vrai que le cas de Cristiano Ronaldo fait beaucoup parler depuis le début de la compétition. Il a été transparent lors du nul un partout face au Congo. Il a même été critiqué à la télévision américaine par Thierry Henry, hein, qui a été létal sur sa façon de jouer sur le terrain. Son coéquipier Jean Neves, figurez-vous, est harcelé sur les réseaux pour avoir simplement dissocié après la rencontre. Je vais le citer. On sait que Cristiano fait tout pour la sélection et pour le football, mais en ce moment, je sens que de son côté et celui de nous tous, qu'il est l'un des nôtres, qu'il est juste un joueur de plus pour aider l'équipe. Il n'est pas différent des autres. Il est là pour apporter sa contribution comme tout le monde. Alors, entendre que Ronaldo serait un joueur au même niveau que les autres a fait perdre la tête à certains fanatiques de CR7 qui s'en prennent à João Neves et également à Bruno Fernandes. Donc, ça vous montre la difficulté pour toucher à une légende. Les GG, je vous pose la question. Est-ce qu'on doit traiter une légende comme un joueur ordinaire? C'est un sujet que je pense sont posés beaucoup d'entraîneurs.
4: C'est un sujet de philo, ça.
1: Mmh. Ah oui, bien sûr.
4: C'est un sujet de philo.
1: Sarah.
4: Alors, je vais dire non.
1: Tu vas dire non. Bennett.
5: Je vais dire on devrait.
1: Il faudrait.
5: Oui, voilà.
1: Il faudrait.
2: Il faudrait, mais.
1: Mais c'est compliqué. Jérôme.
6: Moi, j'ai dit oui, mais c'est très difficile.
1: Et Christophe.
2: Et moi, je dis non.
1: Toi, tu dis non. On ne peut pas traiter une légende comme un joueur ordinaire. Bah, tiens, pourquoi non, Christophe? On attend de ça.
2: Non, parce que si tu la traites comme une personne ordinaire, bah, tu vas te mettre à dos une grande partie des supporters. C'est ce qui s'est passé avec João Neves.
1: Est-ce qu'il faut en tenir compte?
2: Quelque part, si tu te mets à dos toute ta communauté, la pression va être encore plus terrible. Et si tu mets, par exemple, Ronaldo sur le banc pour le match face à l'Ouzbékistan et que tu t'en sors toujours pas, on va dire, mais voilà, c'est du sabotage, tu n'as pas osé mettre Ronaldo alors qu'ils nous ont remarqué 10 buts. Ce mec-là, tu ne peux pas le traiter comme un autre. Et d'ailleurs, le sélectionneur ne le traite pas comme un autre parce qu'en plus d'être un joueur, il est un peu l'homme qui décide de tout dans cette équipe du Portugal et qui décide notamment de l'avenir de son sélectionneur qui rêve d'aller lui aussi se balader dans les pays du Golfe. Donc comment tu veux qu'il le traite?
1: Bon, le nom de Roberto Martinez est cité pour aller à Al Nassr, le club où joue Cristiano Ronaldo et où il
4: ça dépend de qui on parle et ça dépend
5: Exactement. Du contexte. Ça dépend du contexte. Est-ce que tu te mets à la place du sélectionneur? Est-ce que tu te mets à la place de ses coéquipiers? Donc est-ce que tu peux
6: c'est insupportable pour les
4: ou la pression nationale
5: ou de voilà.
4: La pression nationale
5: et après Ronaldo, lui, qu'est-ce qu'il veut faire? Qu'est-ce qu'il veut faire?
1: Est-ce qu'une légende peut accepter d'être un joueur ordinaire?
5: Accepter d'être un joueur ordinaire et d'avoir un statut d'ordinaire.
2: Regardez ce qui s'était passé avec Thierry Henry il y a quelques années. Thierry Henry voulait faire la Coupe du Monde. Domenech ne voulait pas qu'il fasse la Coupe du Monde. Il est allé voir le sélectionneur. Il lui a dit, mais je suis prêt à jouer même sur le banc. Prends-moi, mais je vais sur le banc. Mais est-ce que tu crois que Ronaldo serait capable de dire ça? J'en suis pas sûr.
4: Ça dépend donc du caractère. C'est pour ça que quand on parle de Ronaldo, en fait, ce qui peut fausser un peu, c'est qu'à 42 ans, Ronaldo, quand tu le suis un peu, c'est un joueur qui joue encore tous les matchs, certes en Arabie Saoudite, qui se prépare comme jamais avec une vie d'asset. C'est-à-dire que tu compares pas la vie de Ronaldo et celle de Neymar, par exemple. Donc en fait, tu penses que Ronaldo est encore compétitif parce que il a une vie de sportif de haut niveau. Et forcément, quand tu le vois, tu te dis oui, il est peut-être encore performant. En revanche, la difficulté, c'est de faire un choix sportif ou un choix diplomatique. C'est-à-dire que pour par exemple pour le Brésil, moi je trouve que Carlo Ancelotti, il a fait un choix diplomatique pour se mettre tout le monde je vais vous le prendre Neymar, pas de problème. Il sait très bien qu'il va pas jouer, qu'il va cirer le banc parce que de manière il est tout le temps blessé. Donc il a fait un choix diplomatique.
1: Mais là c'est un risque aussi.
2: C'est-à-dire que là
4: dans les deux cas tu prends un risque.
1: C'est-à-dire que tu prends un joueur qui est considéré, je sais pas si on peut dire Neymar est une légende, en tout cas pour les jeunes joueurs brésiliens, il l'est. Tu le prends dans l'équipe et tu vas le traiter comme un joueur ordinaire. Est-ce que tu crées un problème?
4: Mais t'es tranquille.

0: peux les remettre en considération, en fait. C'est-à-dire qu'il a pu un poids dans l'équipe sur le plan de la performance.
1: En fait, le truc, c'est que c'est forcément une question que se pose tout entraîneur quand il est dans cette situation. Scaloni avec l'Argentine se la pose. D'ailleurs, Scaloni avec l'Argentine a dit tant que Messi voudra continuer, je le prendrai. C'est pas moi qui prendrai cette décision. Bah, ça te dit aussi l'équilibre qu'il y a ou le déséquilibre entre quand une légende est dans une équipe pour l'entraîneur. Toi, je sais pas, Jérôme,
2: il y a une grande différence entre Messi et Ronaldo.
1: Grande différence.
2: Parce que Messi, il y a tous les Argentins qui sont derrière lui.
1: Maintenant, ça n'a pas toujours été le cas.
2: Oui, mais
0: ils sont champions du monde en titre. Ils sont champions du monde en titre.
2: Et là, tu vois les images,
1: et sportivement, il est là. C'est la grande différence.
2: Comme ils savent sportivement qu'il est plus tant là que ça, il y a certains coéquipiers qui disent c'est un caillou dans la chaussure.
1: Jérôme, t'en penses quoi? Toi qui as été manager d'équipe, t'as dû gérer des égos aussi. Mais si t'avais par exemple un Mark Cavendish dans une équipe vieillissant ou comme Chris Froome aujourd'hui dans une équipe, est-ce que c'est un mec qu'on oublie qu'il a gagné de tant d'étapes du Tour de France, tant d'étapes du Tour s'il n'est pas performant?
3: On n'oublie pas.
1: C'est pas neutre parce que manager.
3: Si on fait la comparaison, Mark Cavendish était un coureur qui, quand il venait sur les courses, n'était pas toujours prêt pour y venir, mais il avait une telle aura qu'il fallait mettre un dispositif autour de lui. Par contre, il était aussi capable, et c'est là où le mot légende avec tout l'ego qui va avec me gêne beaucoup. Ouais. Il avait l'intelligence de dire non, mais les gars, je suis pas prêt. Donc on n'attend pas, on fait pas le sprint. Par contre, quand il était prêt, là, c'était tout pour lui. Là, on assumait parce qu'on savait qu'il était. Mais c'est très gênant pour les coéquipiers. Moi, j'ai connu Christophe. Je sais pas si tu te rappelles la fin de Marco Pantani. Oui, j'ai couru avec Marco Pantani. J'ai fait une flèche wallonne avec lui, largué au bout de 20 bornes. Tous les équipiers autour de lui, parce que Marco Pantani est une légende. Parce que quand Marco Pantani est lâché, on l'attend. Moi, je me mets à la place de João Neves. C'est un peu les équipiers de Pantani. Mais tu t'entraînes, tu prépares toute la Coupe du Monde, et tu joues avec un mec qui non seulement est un plot, et en plus critique quand il n'a pas la balle. Neves, il a juste voulu dire, il est parmi nous, avec tout le statut de légende qu'il a, il faut qu'il soit dans le collectif.
2: Ouais, c'est la
3: grosse différence entre Messi et Ronaldo. Mmh. Messi est porté par le collectif et contribue à l'effort collectif parce que l'équipe joue aussi pour lui, mais Ronaldo n'est plus capable de faire des différences en solo. Et il est un poids
1: plus à jouer pour lui.
3: Je sais pas si j'arrive
2: à. Le problème, c'est qu'il veut jouer que pour lui. Messi, il a voulu faire gagner son pays, faire gagner ses coéquipiers et se faire gagner lui-même, évidemment. Mais tu sens qu'il y a Ronaldo, tu sens qu'il veut se faire gagner lui-même.
1: Je peux te dire qu'en Argentine, le genre de déclaration comme a eu João Neves, on les entend pratiquement à toutes les conférences de presse, que ce soit le sélectionneur ou les coéquipiers de Messi, dire c'est un joueur comme un autre dans l'équipe.
3: Voilà.
1: C'est un joueur comme un autre
3: dans l'équipe. Mais c'est pas le même ego.
2: C'est là où il peut pas être traité comme les autres. Ronaldo au Portugal, à la place du manager, c'est OK, t'es dans l'équipe, il n'y a pas de débat. Enfin, je veux dire, t'es dans le groupe, il n'y a pas de débat. Maintenant, peut-être que ta contribution,
0: elle est différente.
2: Elle va être différente.
0: Ouais, tu rentres 10 dernières minutes, mais
2: il y a 6 ou 8 ans. C'est en ça que tu le traites différemment. Parce que un autre joueur lambda.
4: Est-ce que son égo va lui permettre d'accepter ça?
2: C'est obligatoire.
0: Les justifications, elles sont différentes. Avec une légende, tu dois prendre le temps d'expliquer.
1: C'est ça. Oui, c'est pas neutre. Ça implique tellement de choses.
0: Je dis pas, je te prends pas.
3: J'ai regardé le match du Portugal sur la première partie du match. Dans les 45-50 minutes, première minute de jeu, et notamment le Portugal mène 1-0, je regardais principalement Cristiano Ronaldo, je trouvais qu'il avait un comportement un peu différent. Il allait vers les autres. Il était plutôt dans la bienveillance, dans le collectif. À partir du moment où ça s'est un peu tendu, l'ego surdimensionné qu'il a et qui a fait le champion qu'il est, parce qu'il a quand même mis le Portugal sur la carte du monde du football, il a gagné des titres, etc. Mais avec tout le respect que j'ai pour lui, ces gens-là, quand ils ont cet égo-là et là,
1: c'est un problème.
3: L'inintelligence de bien le gérer, ils ressentent trop sur eux et ça devient un vrai problème.
0: C'est lui le sauveur. Envoyez-moi les ballons, je dois être le sauveur.
3: Et là, ça pose un problème. Et moi, je dirais même que je trouve qu'une légende devient finalement et définitivement une légende dans le sport.
0: Quand elle a l'intelligence de savoir où elle se situe.
3: Quand il faut s'arrêter.
0: Oui, exactement.
1: Non, mais c'est important d'avoir ce débat parce que typiquement, on sait qu'on entend beaucoup depuis plusieurs jours. Non, mais il faut qu'il le mette sur le banc. En fait, c'est tellement compliqué de mettre un joueur comme ça sur le banc avec tout ce que ça implique derrière, que ce soit pour un pays, les supporters. Christophe le disait, et même l'impact que ça peut avoir sur un groupe. Cristiano Ronaldo sur le banc, est-ce qu'il va pas faire la gueule? Souvenez-vous, Didier Deschamps qui voulait pas prendre Olivier.

0: Et Giroud, à une époque, parce qu'il disait, un joueur comme ça, ça se met pas sur le banc, conscient de l'impact que ça peut avoir sur le groupe.
1: Mais c'est Olivier Giroud aussi qui a dit, mais prends-moi, et peu importe, et tu m'utiliseras si t'as besoin.
0: Parce qu'ils ont eu une discussion intelligente.
1: Mais exactement, mais donc ça dépend.
2: Parce que Giroud s'est mis dans cette position-là. Exactement. Et que Deschamps est vachement.
3: Mais aujourd'hui, il y a quelque chose qui est certain, c'est qu'un joueur comme Cristiano Ronaldo, dans son pays, est plus important que le président de la République, c'est le personnage central du pays.
0: Et puis
3: Portugal, Cristiano Ronaldo,
0: et un dernier truc, c'est ça.
3: Ingérable.
0: Dernière Coupe du Monde.
3: C'est-à-dire que ça devait être la dernière déjà.
0: Est-ce qu'un entraîneur a envie d'avoir la responsabilité pour la dernière Coupe du Monde de Ronaldo, de le mettre sur le banc?
4: Vous savez quoi, les légendes, elles ont toujours su partir au sommet. Pelé, il est parti au sommet de sa gloire. Johan Cruyff au sommet de sa gloire.
2: Ouais, et là, je trouve que les mecs
4: moi, je suis un peu comme Ronaldo, je m'accroche, mais je pense que je vais me faire dégager sur le banc bientôt.
0: Il
2: y a des infos.
0: Je sais pas. On va voir s'il va rester. En tout cas, il va réussir à rester à sa place pendant les Jeux du Sport. Dans un instant, à tout de suite.
4: Je vais lui jeter ça.
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0: Les grandes gueules du sport, dernière ligne droite, tout de suite on joue.
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0: Je vous rappelle le principe 2 contre 2. Oui, parce que Bennett était tout seul contre tout le monde la semaine dernière. Il a quand même gagné. Vous allez défendre un auditeur. Christophe Cessieux, regarde si Sarah Pitkowski triche. Ne t'inquiète pas, elle est dans ton équipe. Donc elle va tricher.
20: Pinetto.
3: Ah, la Pinetto.
20: Le duo Pinetto.
0: C'est vrai, c'est le Pinetto.
20: Le Pinetto.
3: Je crois que c'est la seule fois où il a perdu, c'est avec moi.
0: D'accord.
20: Je sais pas, Pinetto ou Benino, je sais pas.
21: Enfin, ouais, moi, mais ça, fait clown, ça fait clown les deux de toute façon. Hein.
20: Benino, c'est pas peut-être à Toto.
0: Donc il est Pinot Benetto ensemble. La question impossible, je vous rappelle, activable par un seul joueur par émission. Bonne réponse, 3 points, mauvaise réponse, moins 1 point. J'accueille les auditeurs Sébastien qui nous appelle de Gaillac et Christophe de Toulouse. Salut messieurs.
22: Bonjour.
0: Sébastien, je te laisse choisir ton équipe. Pinot Benetto ou Cessieux Pitkowski?
22: Oh, la Pinetto.
0: Oh, la Pinetto.
20: On va lancer un hashtag.
0: Ouais, des t-shirts et tout ça. Je pense que ça va être un four, ça va pas du tout marcher.
20: Christophe, merci.
3: Super, merci.
20: C'est la part de Georges.
0: Non, mais j'ai décidé de mettre Christophe en confiance aujourd'hui. Et d'arrêter cette campagne.
3: Il y a un égo surdimensionné.
0: Je vous rappelle que vous pouvez gagner, pour les auditeurs, donc une enceinte portable Mino X de Lexon. Allez, c'est parti. Question à une seule réponse, les GG. Question à une seule réponse. On en a beaucoup parlé dans l'émission. Contre qui joue le Curaçao la nuit prochaine?
21: L'Équateur.
0: L'Équateur.
1: Bien joué.
0: Voilà.
20: Trop tard. Je suis pas sûr.
0: T'es pas sûr?
1: Si, je crois que
20: c'est Christophe. Je suis parti derrière?
0: Ah non, moi je suis sûr à 100%.
3: Ouais.
0: 100%.
21: T'étais pas loin.
0: Ah non, mais là, comme t'es dans la Pinette, maintenant t'as une caravane derrière toi. Ça se perd un peu de temps au démarrage.
20: Jérôme, te laisse pas faire.
0: Ça va, Jérôme?
3: Derrière la caravane.
0: Question à une seule réponse, les GG. Une seule réponse. Quel coureur français a gagné une étape du Tour de Suisse cette semaine?
20: Jérôme Grégoire.
0: After review. Jérôme Pinot prend le point. Un partout. Jérôme Pinot prend le point. Question auditeur, c'est pour vous, Sébastien et Christophe. Vous donnez votre réponse et ensuite votre prénom, s'il vous plaît. Comme ça, je peux déterminer qui donne la bonne réponse. Les gars, très simple. Quelle équipe s'est qualifiée en finale du top 14 hier?
22: Christophe
0: a donné la réponse en entier. Donc ça fait 2-1 pour l'équipe. Cessieux Pitkowski, l'équipe Cessieuxski. On continue. Question à une seule réponse. Nous sommes en 2026. Mm-hmm. On est d'accord? Mm-hmm. Il y a 40 ans, quel joueur français marquait le tir au but de la victoire? Julien Benetto et Jérôme Pinot. La Pinetto a répondu en même temps. 2-2. Question à une seule réponse. Il y a 30 ans, c'était la première finale du championnat de France professionnel de rugby. Toulouse s'est imposé contre qui?
20: C'est une seule réponse.
0: Brive.
1: Bien joué.
0: Christophe Cessieux. Tu n'as pas révisé pendant les vacances.
20: Toulouse-Brive en 96.
21: Mais non, mais sur les.
1: Ça, c'est ton sport.
21: Les vieux.
0: C'est toi qui l'as dit.
21: Les vieux résultats.
0: C'est toi qui.
21: Je suis pas mal.
1: Ça fait 3-2 pour qui?
0: Pour
21: les Brive. Brive a succédé à Toulouse au palmarès de la Coupe d'Europe.
0: Il gagne du temps, c'est très bien joué. On est sur un Christophe.
3: Allez.
0: Question auditeur, Sébastien et Christophe. Attention, donnez bien la réponse et ensuite votre prénom. Contre qui joue la France ce lundi en Coupe du Monde?
22: Irak, Christophe.
0: Oh là là,
20: c'est Christophe.
1: Bien joué, Christophe.
0: 4-2. 4-2. Allez, question élimination. Pour 2 points, vous répondez à tour de rôle. Une erreur et vous êtes éliminé. Donnez-moi, nous sommes encore en pleine Coupe du Monde, on est d'accord? Donnez-moi, s'il vous plaît, les 15 meilleurs buteurs de l'histoire de la Coupe du Monde. Les 15 meilleurs buteurs de l'histoire de la Coupe du Monde. On commence par Jérôme Pinot.
3: Klose.
0: Miroslav Klose.
3: C'est bon.
0: Christophe Cessieux.
21: Messi.
0: Lionel Messi. Ah, moi. Julien Benetto.
20: Ronaldo.
0: Ronaldo, lequel?
20: CR7. Oh, le portugais, non?
0: Il y est pas, c'est le brésilien.
1: Ah non, c'est le brésilien.
0: Ouais. Sarah.
1: Je vais mettre.
0: Il est éliminé.
1: Mbappé.
0: Mbappé, bien sûr. Jérôme. 5, 4.
3: Lothar Matthäus.
0: Lothar Matthäus, il n'y est pas, éliminé. Christophe.
3: Là, c'est fini.
0: Comment tu dis?
3: Gerd Müller.
0: C'est bon. 14 buts.
1: Fontaine,
0: c'est bon, vous avez gagné les deux points, vous êtes ensemble. Allez,
20: question impossible.
0: Jérôme Pinot, pour la Pinotta.
1: C'est Julien.
0: 6-2. Vous pouvez revenir à 6-5 en cas de bonne réponse. Question impossible. Attendez, je faisais les questions impossibles. Ah oui, je l'ai.
21: Il reste une minute.
0: Question impossible. Wimbledon commence dans une semaine. Qui tennis, a gagné Wimbledon en 1987 ?
20: 87.
1: Voilà.
0: Si tu as la bonne réponse, on va donner un point. Il y aura une dernière question derrière. Si tu réponds rapidement.
21: Par contre, il faut qu'il réponde à un moment.
0: Mais tant pis pour lui, le temps passe. Hein.
1: Ouais, j'ai au pif.
20: Pas de cash ?
0: Pas de cash ? Pas de cash face à Ivan Lendl.
20: C'est ça,
1: non, c'est ça,
0: bien sûr.
20: Magnifique.
0: Question à une seule réponse.
3: Pour la gagne, pour la gagne.
0: Dans quelle ville se joue France-Irak?
1: À
8: Philadelphie.
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0: Et la statistique se vérifie, Jérôme Pinault fait perdre un jeu. Bravo Sarah Pitkowski, bravo Christophe Cessieux. Vous avez été en plus particulièrement performants tous les deux. Allez les amis, on se retrouve demain évidemment dans les grandes gueules du sport. Mais restez avec nous tout de suite, les paris RMC arrivent.
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0: Merci d'être à l'écoute d'RMC, il est tout juste midi. Les paris RMC arrivent dans un instant, mais d'abord la mi-journée, un nouveau point sur l'actualité avec vous, Lou Garnier.
7: Bonjour à tous, 41 millions de Français concernés par l'alerte orange canicule aujourd'hui. On attend jusqu'à 38 degrés cet après-midi, comme à Cahors ou Angoulême. Alors pour tenir bon, chacun a ses petites astuces.
8: On va se tremper régulièrement, on va trouver des lieux où on peut se baigner, des fois des lacs qui sont baignables, sinon des grandes piscines, et on se régale.
9: On a une petite bombe où on se rafraîchit régulièrement, et on boit très très souvent. On a nos gourdes, indispensables si on veut pas tomber, hein, parce que là faut pas faire de folie. Là.
11: J'ouvre le matin de bonne heure, je referme et je reste au frais à la maison.
13: Ma mère, elle a acheté une petite piscine pour enfants. Bon, on peut pas nager dedans, mais c'est juste histoire d'être entièrement dans l'eau.
14: Je vais rester devant mon ventilateur tout le week-end.
15: Je vais aller me baigner chez ma copine. J'ai juste à lui demander, puis si elle est là, bah, c'est parfait.
7: Boire de l'eau, très important, on le rappelle. Le pic des températures est attendu entre demain et mardi. On pourrait dépasser les 40 degrés dans plusieurs villes. Et en lien avec cette vague de chaleur, plusieurs violents orages ont éclaté hier soir dans les Hauts-de-France. Beaucoup de dégâts et plusieurs personnes blessées, Amélie Courtet.
16: Aux alentours de 18h hier soir, le ciel se recouvre d'un épais nuage gris. Des trompes d'eau, de la grêle même et des rafales de vent jusqu'à 120 km/h secouent les villes du Nord et du Pas-de-Calais. Un épisode d'orage intense, soudain, raconte le maire de Douai, Frédéric Chéreau.
17: Il y a eu quelques dégâts, il y a même eu sur les boulevards un arbre frappé par la foudre qui est tombé sur deux voitures, mais sans faire de dommages autres que matériels.
16: À 20 km de là, deux hommes de 56 et 66 ans ont été légèrement blessés dans la petite commune de Fampou, frappés par la foudre qui s'est abattue sur un porche métallique sous lequel ils s'abritaient. Ils ont été transportés. Portée à l'hôpital, c'est aussi le cas d'une femme. Plus au nord, à Lille, blessée elle par la chute d'un arbre scindé en deux. Les orages ont laissé derrière eux des voitures cabossées, des routes inondées, des toitures arrachées et certaines maisons foudroyées, incendiées dans l'Arrajois, où l'épisode a été particulièrement fort.
7: Amélie Courtet pour RMC. L'un des cofondateurs du géant du jeu vidéo Ubisoft est mort hier dans le crash d'un avion de tourisme à La Baule. Les circonstances de ce crash qui a tué deux personnes ne sont pas connues pour le moment. C'est le feu déjà compromis entre Israël et le Hezbollah. De nouvelles frappes israéliennes ont tué 16 personnes ce matin dans le sud du Liban, annonce la défense civile libanaise, malgré la trêve annoncée hier. Et dernier entraînement pour les Bleus à Boston aujourd'hui avant de prendre la direction de Philadelphie où ils affronteront l'Irak lundi. Un match à suivre sur RMC Radio, officiel de la Coupe du Monde évidemment. Alors l'Irak sur le papier c'est l'adversaire le plus faible, mais Didier Deschamps devrait aligner son équipe type, sauf que 13 joueurs n'ont pas encore été utilisés. De quoi apprendre à gérer leur frustration, Valentin Jamin.
18: Oui, car après la fierté d'être sélectionné vient la volonté de jouer et tous n'auront pas cette chance comme Warren Zaïre-Emery, jamais entré à l'Euro 2024.
19: C'est toujours frustrant, on a une concurrence qui est très forte. Quand on peut pas jouer, on est là pour ses coéquipiers, on les aide. Ça passe par les entraînements, les poussant à être encore plus performants.
18: Il y a deux ans, 7 joueurs n'avaient pas été utilisés et cela avait créé quelques frustrations. Le milieu Manu Koné, remplaçant, explique comment gérer cette situation.
30: Mentalement, physiquement, toujours se tenir prêt. Si je dois jouer 90, 120 ou 10 minutes. On ne sait jamais à quel moment on va être appelé.
18: Sur les deux dernières Coupes du Monde, le sélectionneur Didier Deschamps a laissé au pire deux joueurs sur la touche. Marnès Akliouche, justement, compte s'appuyer sur ce staff.
35: Et c'est un staff qui a énormément d'expérience. Ils savent gérer ces moments-là avec les joueurs qui peuvent jouer un peu moins. Au fil de la compétition, on va le ressentir aussi, nous, en tant que joueurs.
18: L'objectif, lundi, vite dominer l'Irak pour rapidement faire jouer des remplaçants qui auront de moins en moins de chances d'entrer au fil de la compétition.
7: Et puis un mot de votre météo, les températures sont légèrement en baisse sur un tiers nord du pays aujourd'hui, 2 à 3 degrés de moins qu'hier, ça reste chaud. Ailleurs, on attend jusqu'à 38 degrés à Strasbourg, 37 à Grenoble et Lyon et 35 degrés à Bourges. Et puis direction l'hippodrome de Compiègne, le quintet, c'est à 15h15 aujourd'hui. 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
7: 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Vous écoutez les paris RMC avec vous, Georges. Merci.
0: Si Lou, à tout à l'heure, 13h pour un nouveau point sur l'actualité. On est là, ne vous inquiétez pas pour les paris RMC qui arrivent dans un instant, évidemment. On va parier sur la Coupe du Monde, bien sûr. On a déjà vécu 32 matchs ensemble, hein, figurez-vous. Bon, si on a veillé pendant la nuit, mais ils ont existé ces 32 matchs, peut-être que vous ne les avez pas tous vus. En tout cas, vous les avez tous vécus en direct sur RMC et sur notre radio digitale 100% Coupe du Monde. On arrive dans un instant à parler des demi-finales du top 14 également. On est avec Christophe Payet, avec Pascal Duprat et Lionel Charbonnier et vous évidemment au 32-16. À tout de suite sur RMC.
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12: Les Paris RMC, on est ensemble, vous le savez, tous les week-ends de midi à 13h, c'est votre rendez-vous. Des parieurs et des parieuses, vous en avez l'habitude et je vous rappelle toujours, parce que je sais en plus que vous êtes très nombreux à jouer pendant cette Coupe du Monde, que jouer avec excès comporte des risques, gardez-le toujours en tête, hein, on joue ce qu'on peut jouer. Évidemment, les Paris RMC en mode Coupe du Monde, bien sûr, vous êtes sur RMC, la radio officielle de la compétition, vous avez tous les matchs en direct, RMC ne dort pas, il y a en plus la radio digitale 100% Coupe du Monde pour ne rien rater des rencontres en intégralité. L'affiche aujourd'hui, ah, c'est une belle affiche. Hein. Certains ont parfois critiqué le début de la compétition en disant ça manque de bons matchs. Et bien là, on a Allemagne-Côte d'Ivoire à 22h à suivre sur RMC en direct. On va évidemment débattre là-dessus dans un instant. Les deux équipes ont remporté leur première rencontre, on le rappelle. On aura également Pays-Bas-Suède, Équateur-Curaçao et Tunisie-Japon sur lesquels on va parier. Il y a du top 14, hein, évidemment, le statut a concassé hier le Racing 92 en leur mettant plus de 70 points, 10 essais. Ils seront en finale face à qui? Montpellier ou le Stade Français? Demi-finale ce soir à 21h05 sur notre antenne. Et il y a les demi-finales du Queens également avec un Français qui est toujours là en lice. Sans oublier le combo jackpot de Christophe et la bankroll. Le casting des paris.
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12: Christophe Payet a toujours une belle tête de vainqueur, évidemment. Ça va, Christophe?
14: Salut Georges, bonjour à tous, salut les amis.
12: Est-ce que la team des Paris RMC fait une belle Coupe du Monde pour l'instant? Je te pose une question large, comme ça, ça te permet de répondre ce que tu veux.
14: Alors, en termes de paris sportifs, si tu fais du 1 sur 2, c'est déjà pas mal. Et on est plusieurs à avoir fait du 1 sur 2, je vais pas rentrer dans le détail.
12: Tu en fais partie?
14: Sinon, j'aurais pas dit. On...
12: Je vais pas rentrer dans le détail.
14: Donc, il y en a un qui est pas un sur deux tout à fait, mais on ne
12: tient
14: pas
12: son nom. Il y en a qui
14: bien sûr, il n'y a pas que les, ceux de l'émission. Il y a aussi
12: oui, oui.
14: Toute la.
12: Il y en a un qui n'est pas tout à fait un sur deux.
14: Non, fou. Pas tout à fait.
12: On taira son nom. On taira son nom.
14: On va pas le dire.
12: On taira son nom. Bonjour, Lionel Charbonnier.
15: Bonjour à tous, c'est moi qui suis pas un sur deux.
14: Presque, bah t'es à 48%.
12: Ah bon, c'est
14: mais tu vas te pas faire.
12: Et moi, pour les potes, j'arrondis, Lionel. Pour moi, t'es à 50%.
14: Voilà.
15: C'est bizarre ça.
12: Pascal Dupré là, salut Pascal.
16: Salut Georges, salut les
15: Pascal.
16: Amis.
15: Salut Pascal.
16: Moi, je suis à 1 sur 2.
14: On est tous à peu près à 1 sur 2.
12: Ah, c'est pas mal, vous êtes performant. Tiens, je vous pose juste une petite question très rapidement.
14: Je vous donnerai demain précisément.
12: On s'est posé la question en ouverture des grandes gueules du sport ce matin. Est-ce que vous êtes emballé pour l'instant par cette Coupe du Monde, Pascal?
15: Oui.
16: Oui.
12: Lionel, bon,
16: oui.
12: Bah, parce que vous êtes. Christophe, par
15: exemple. J'adore.
14: Ah, bah, pas vraiment, non. C'est quoi les bons matchs que vous avez vus, les gars?
15: Plein.
16: Bah, par exemple, moi, j'ai aimé tous les matchs, en fait, parce qu'il y a toujours quelque chose à en tirer. Et franchement, j'ai vu des équipes surprenantes. Hier, quand tu te retrouves, quand tu vois le Maroc contre l'Écosse, par exemple, bon, c'est vrai qu'une première mi-temps de feu, après, ils ont géré. qu'est-ce que j'ai
14: mais
16: vu
14: on peut pas dire que c'était le Brésil, ça m'a même,
16: le Brésil ça m'a le Brésil ça m'a plu parce que ça me fait rentrer mon pari.
14: Ah voilà. Ah oui. Non, moi à part Angleterre Croatie, j'ai pas été super emballé. Si, il y avait la deuxième mi-temps de France Sénégal, mais c'est peut-être parce qu'aussi on est supporter.
12: Ouais, Argentine-Algérie,
16: c'est costaud, c'est
12: des quelque
16: chose dur.
14: Les États-Unis pas mal. Ah oui, les États-Unis ouais.
16: Triplé de Messi, notamment le premier match. Georges, mince.
12: Bien sûr. Ah ben pour l'histoire, c'est sûr que c'était un match important, ce Argentine-Algérie avec le triplé de Léo Messi. Je vous rappelle juste le match de la nuit, hein, si jamais, parce que tout le monde n'a pas veillé, évidemment. Les États-Unis qualifiés après leur victoire 2-0 face à l'Australie, c'était à Seattle. La Turquie éliminée après sa deuxième défaite. Donc c'était face au Paraguay. On a vu le premier carton rouge d'ailleurs pour se cacher la bouche en parlant à un adversaire. Hein. C'est arrivé pour l'ami Almiron, sorti avant la mi-temps.
14: Je trouve ça très bien.
12: Le Maroc a gagné face à l'Écosse 1-0. Et puis le Brésil, avec deux buts de Cunha et un but de Vinicius, a gagné 3-0 face à Haïti. Et on annonce que Neymar sera là face à l'Écosse. Et il y a un bon programme aujourd'hui. On va en parler tout de suite.
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12: Bah, allez les Bleus toujours, évidemment, parce qu'on est à J-2 de France-Irak et on les soutient. Vous avez toutes les dernières informations évidemment sur l'équipe de France sur rmcsport.fr et sur notre antenne tout au long de la journée. On annonce Barcola, qui pourrait être titulaire à la place de Désiré Doué, les dernières informations données par nos reporters sur place. Mais l'affiche aujourd'hui de la Coupe du Monde, c'est donc Allemagne-Côte d'Ivoire à 22h sur RMC, deux équipes qui ont gagné leur première rencontre. Christophe, les cotes autour de cette rencontre.
14: 1,50 la victoire de l'Allemagne, 93% des parieurs ont joué la National Mannschaft, 4,80 le match nul, seulement 4% des parieurs. Et la Côte d'Ivoire à 5,60, seulement 3% des parieurs. Évidemment, c'est la finale, déjà la finale du groupe, en tout cas la finale pour la première place, puisque le vainqueur de ce match Allemagne-Côte d'Ivoire terminera premier à 99%.
12: On rappelle, c'est le groupe E, hein. Allemagne, Côte d'Ivoire à 3 points, Équateur et Curaçao à 0 points. Les amis, je vous pose la question ce matin, ça va nous faire débattre. Est-ce que l'Allemagne, c'est vrai qu'on parle pas trop de l'Allemagne, hein. On a beaucoup parlé de la France, de l'Espagne, même du Portugal,
14: avant, en fait,
12: de l'Argentine à nouveau. Est-ce que l'Allemagne est sous-estimée dans cette compétition? Pascal Duprat?
16: Non.
12: Lionel Charbonnier?
15: Non.
12: Christophe Payet?
14: Oui.
12: Évidemment, vous participez avec nous au 32-16. Pourquoi tu dis oui, Christophe? On va commencer par toi.
14: Parce que dans toutes les discussions qu'on a eues à l'antenne ou hors antenne avant la Coupe du Monde, on nous parlait de l'Espagne, de l'Angleterre, de la France, du Portugal, de l'Argentine. On a même évoqué le Brésil. Mais personne n'a parlé de l'Allemagne, en fait, comme potentiel vainqueur.
12: Éliminé en phase de groupe lors des deux dernières Coupes du Monde.
14: Exactement.
12: L'Allemagne.
14: Mais cette équipe d'Allemagne, qui ne possède pas de superstar, a un vrai groupe, une équipe solide et bien équilibrée, je trouve. Et puis, ça se ressent au niveau des résultats, puisqu'ils en sont à 10 victoires d'affilée, série en cours. Aucune équipe présente à la Coupe du Monde n'a fait mieux. Alors, vous allez me dire, oui, mais contre qui ils ont joué? Alors, ils ont joué contre les adversaires qu'on leur a proposés. Mais en tout cas, ils ont gagné tous les matchs. C'est pas le cas de l'équipe de France, par exemple, qui avait fait un match nul en Islande et qui avait perdu à domicile contre la Côte d'Ivoire juste avant le début de la compétition. Donc, gagner aux États-Unis, par exemple, c'est pas un mauvais résultat parce qu'il y en a beaucoup qui se cassent les dents contre les Américains. Et donc, évidemment, c'était pas des ténors de la planète football.
12: Ils
14: mais
12: font partie des favoris pour toi, peut-être, du coup.
14: Disons que j'irai pas jusqu'à favori, mais que si l'Allemagne va en quart, alors
12: faut la respecter un peu plus.
14: Ouais, l'Allemagne en quart, j'y crois totalement. Et puis, sur un malentendu, pourquoi pas en demi, quoi.
12: Tiens, l'Allemagne, je vous donne juste une composition probable, ça vous donne une idée aussi du niveau que peut avoir cette équipe. Dans les buts, c'est Neuer, évidemment, un combo probable aujourd'hui face à la Côte d'Ivoire, a priori, avec Brown à gauche, Schmitt à droite.
14: Il jouera son 21e match, ça sera un record pour un gardien de but qui dépasse Hugo Lloris.
12: Effectivement, pour Manuel Neuer. Donc la défense, Brown à gauche, Kimmich à droite, Schlotterbeck et toi en défense, Pavlovic, Mecha devant la défense, Wirtz, Moussiala, Sané devant avec Kai Havertz en pointe. C'est un 4-2-3-1. Pascal, pourquoi tu trouves que l'Allemagne n'est pas sous-estimée? Parce que toi, tu les voyais déjà comme une force importante?
16: Non, plutôt je trouve que c'est une équipe, on va dire, ce sont des favoris, ne sont pas les super favoris de cette Coupe du Monde. Parce que quand tu l'as dit tout à l'heure, quand tu sors pas des phases de poule lors des deux dernières éditions de la Coupe du Monde, bon, tu peux pas être parmi les favoris. Et quand t'as battu Curaçao 7-1, bon, on peut pas dire que ça soit une référence, même s'il fallait les marquer, les 7 buts. Et puis, moi, j'attends davantage de Florian Wirtz, par exemple, en sélection. Moussiala, est-ce qu'il revient à son meilleur niveau? C'est toutes des interrogations qui me font dire que oui, quart de finale, certainement pour les Allemands, mais moi j'attends de voir, tout simplement. Et franchement, la France est au-dessus, l'Espagne, même après son match nul, est au-dessus, et il y a d'autres nations comme les Pays-Bas qui me semblent plus complètes que l'équipe d'Allemagne.
14: C'est un vrai test pour les Allemands de jouer la Côte d'Ivoire. Là, on va vraiment voir le niveau de l'Allemagne, je pense.
15: Bah, moi, je suis d'accord avec les deux. Moi, je pense que, alors, pour répondre à Christophe, potentiel vainqueur, non. C'est pour ça qu'on les citait pas, parce que je les vois pas comme potentiel vainqueur. Maintenant, qu'on les sous-estime, je ne pense pas, parce que ça fait quand même une dizaine de matchs qu'ils ont pas perdu. Ils ont pas joué Riri, Fifi et Loulou. Et ils ont su mettre des 4-0 à la Finlande. Ils ont su battre la Suisse, qui est vraiment une nation difficile à battre. Là où moi je les vois comme gros outsiders, le premier gros outsider pour moi, c'est l'Allemagne. Ils sont capables de faire, parce que attention, les Allemands.
12: Mais tu les mets quoi au niveau du Brésil, par exemple, derrière le Brésil?
15: Je les mettrais
12: devant le Maroc, derrière le Maroc. Tu vois, par
15: exemple. Je les mettrais devant le Brésil.
14: Et moi, je les mettrais devant le Portugal, par exemple. On a beaucoup parlé du Portugal. Ben, je mettrais l'Allemagne devant le Portugal. Eh ben oui.
15: Moi, il y a un souci que le Portugal a et que l'Allemagne n'a pas, c'est Ronaldo. Ben oui. Le souci Ronaldo, sa gestion dans le groupe et tout ça, on va pas revenir.
12: Ben attendez, tiens, on peut jouer les amis. Je vous donne des équipes, vous me dites si c'est au-dessus ou en dessous de l'Allemagne. La France. Ouais.
14: Au-dessus, évidemment.
16: Au-dessus. Mais,
12: au-dessus. L'Argentine.
16: Au-dessus.
14: Au-dessus.
12: L'Espagne.
15: Au-dessus.
12: Au-dessus. L'Angleterre.
14: Au-dessus.
12: Le Portugal.
14: Au-dessus. Non. Pas le non. Portugal.
16: Au-dessus, le Portugal.
12: Le Maroc.
14: Je crois pas, Pascal. Hein.
16: Non. Ah, Maroc, au-dessus, non, en-dessous.
15: Le Maroc, l'Allemagne, en-dessous. Au-dessus, pour moi.
12: D'accord, donc ça nous donne une idée. Ouais, des Pays-Bas.
14: Il faut voir ce qu'ils font contre la Suède.
15: Au-dessus.
14: Mais sont...
15: L'Allemagne voilà, est au-dessus.
12: Ça nous situe un petit peu, vous le voyez. Est-ce que c'est franchement, là, c'est le match face à la Côte d'Ivoire aujourd'hui, comme le disait Christophe.
14: 8. Ils sont top 8, les Allemands.
12: Comme le disait Christophe, est-ce que c'est peut-être le match pour un peu savoir où on peut situer l'Allemagne. Là, le match face à la Côte d'Ivoire, Lionel.
15: Oui, moi complètement, parce que déjà on va voir où en est Neuer. Pour moi, peut-être que je faisais un rapprochement par rapport au Portugal avec Ronaldo. Bah, savoir si Neuer sera au niveau, parce que là j'ai l'impression qu'il est un petit peu en dessous. C'est plus le Neuer de d'habitude. Alors est-ce qu'il va rester titulaire et tout ça? Je le pense, mais il peut porter préjudice. Et donc la Côte d'Ivoire va avoir des opportunités. Comment va se comporter l'Allemagne? Est-ce qu'ils vont faire un 4-3? Ou des choses comme ça, parce que je pense qu'ils ont cette capacité de prendre des buts, mais ils ont surtout cette capacité à en marquer pas mal. Et donc moi je pense que l'Allemagne pourrait bien se comporter contre cette Côte d'Ivoire, parce que je pense pertinemment que les Allemands, un Allemand qui est en pleine confiance offensivement, il est capable de t'en mettre un à chaque occasion.
12: Je rappelle qu'il y a eu 7-1 pour l'Allemagne face au Curaçao lors du premier match, ouais. Et que les Ivoiriens ont gagné 1-0 face à l'Équateur. Christophe, tu veux rajouter quelque chose?
14: Ben oui, 3,5 buts de moyenne marqués par les Allemands sur les 10 victoires consécutives. 3,5 buts par match, c'est quand même en moyenne, hein. Ça veut dire que parfois il y en avait 6 ou 7. Hein. Donc,
16: la qualité de l'adversaire contre la Côte d'Ivoire.
14: Ouais, mais il faut les mettre, les buts.
16: C'est extrêmement cohérent. Mm-hmm. Donc on va voir contre la Côte d'Ivoire.
14: Voilà.
16: Je ne conteste pas ce que vient de dire Lionel. Mm-hmm. Je suis juste surpris sur le niveau de Neuer. Je ne l'avais pas vu faiblir. Très non, objectivement. Mais moi, je veux voir les offensifs face à la Côte d'Ivoire. Je veux voir si, effectivement, face à une nation qui a du corps, une nation qui défend bien la Côte d'Ivoire, ben je veux voir ce qui va se passer pour les Allemands.
15: Ce qui m'embête, si je dis ça, Pascal, sur Neuer, ce qui m'embête, c'est un petit peu, tu vois, à la fois le match, par exemple, qu'on a pu voir contre le PSG, notamment le match aller, où d'habitude il était vraiment, il y a aucun but pour lui. Il a fait aucune faute. Il s'est pris des buts venus d'ailleurs.
12: C'est positif.
15: Et parfois, je pense que ce qui est positif. Mais par contre, c'est que ce qui me fait dire ça, c'est que le dernier match, le Curaçao est capable de marquer contre lui. Et à chaque fois, les Neuer, je pense qu'avant, il rentrait dans la tête des attaquants. Il les faisait douter. Aujourd'hui, j'ai l'impression qu'aucun attaquant ne doute face à Neuer. C'est ce qui m'embête un petit peu.
12: Je rappelle juste la composition probable de la Côte d'Ivoire avec Fofana dans les buts. C'est un 4-2-3-1, donc la défense Singo, Agbadou, la charnière centrale, Konan et Guéladoué pour les latéraux, le milieu de terrain avec Kessié, le capitaine, Sangaré, Diallo, les ailiers Diomandé à gauche, Pépé à droite et Eli Wahi qui, malgré la petite affaire qu'il a occupée cette semaine, a bien fait le voyage jusqu'à Toronto. On a les codes des buteurs, Christophe, sur ce Allemagne-Côte d'Ivoire.
18: Oui, le favori évidemment, c'est Kai Havertz du côté de l'Allemagne. Il est coté à 2,30, Undav à 2,50, Moussiala 2,90, Voltemed à 2,50. Je vous donne aussi ceux qui sont capables de rentrer et de marquer. Wirtz c'est à 3, Leroy Sané à 3,30. Je vais vous donner qui d'autre, Nmencha qui a marqué lors du premier match est coté à 6. Et puis le favori c'est Wahi du côté de
12: la Côte d'Ivoire.
18: De la Côte d'Ivoire. Je retrouve pas Wahi. Pourquoi je le retrouve pas? Parce que il est 4,90. C'est pas lui le favori. C'est Diomandé le favori à 4,55. Et ensuite on a Diallo Traoré qui a marqué beaucoup lors des derniers matchs de la Côte d'Ivoire. Il est coté à 5 et vous, Pépé à 5,25.
12: Vos my match les amis. Pascal, qu'est-ce que tu vois sur l'Allemagne Côte d'Ivoire?
16: Alors je vois l'Allemagne qui bat la Côte d'Ivoire par au moins 2 buts d'écart et Moussiala décisif. Côte sympa, 3-10.
12: Côté voilà. À 3-10, Lionel.
15: Moi, je vois la victoire de l'Allemagne comme Pascal. Les deux équipes marquent, parce que je pense que ces Ivoiriens ont grosse force de frappe quand même, plus que celle de Curaçao qui a réussi à marquer. Et puis, par contre, je vois Havertz décisif. C'est à 3,70.
12: Christophe ?
18: La même chose, mais à 4,40. En fait, pas tout à fait la même chose. Pas décisif, Havertz. Buteur, ça fait grimper.
15: Pour avoir la même chose plus cher, toi.
18: Parce que j'ai buteur au lieu de décisif.
12: Et ça reste donc à 4,40.
18: Mais sinon, c'est le même pari. L'Allemagne et les deux marques.
12: Voilà, bataille des supporters, hein, tout de suite, des auditeurs. On accueille Pierre et Loïc. Salut, les amis.
19: Salut, bonjour,
12: messieurs. Vous savez comment ça se passe. C'est 30 secondes pour nous convaincre. Vous nous donnez votre pari. Et ensuite, la Dream Team va déterminer qui s'est imposé. Pierre, on t'écoute. C'est toi qui as appelé en premier.
19: Alors, je rebondis sur la stat. 3,5 buts en moyenne sur les 10 derniers matchs. Moi, ça va être très simple. L'Allemagne gagne avec 2 buts d'écart.
12: L'Allemagne gagne avec 2 buts d'écart.
18: 2,15.
12: Ça, c'est pour Pierre. Donc, 2 buts d'écart. Loïc, on t'écoute.
20: Moi, je vois un match disputé, pareil, avec des buts. Mais les deux équipes marquent. Je vois bien 2-1 pour l'Allemagne.
12: 2-1 pour l'Allemagne. Score exact. Donc, ça
18: 7,25.
12: 7,25. Écoutez, vous avez été chirurgicaux, les amis. On va voir qui vous a le plus convaincu. Pascal, est-ce que c'est Pierre avec l'Allemagne par 2 buts d'écart ou est-ce que c'est Loïc? 2-1 pour l'Allemagne, score exact.
16: Pierre, bien entendu.
12: Pierre, Lionel.
15: Loïc, bien entendu.
12: Christophe, hein, c'est le moment.
18: Loïc, bien entendu.
12: Loïc.
15: Bien entendu, Christophe, Loïc, c'est pour toi la patate.
12: Le score exact. Bravo, Loïc. C'est toi qui remportes avec ton score exact 2-1. Ta cote à 7,35. Donc, les 20 euros sur le site de notre partenaire. Félicitations à toi, Loïc. Voilà, comme ça.
20: Merci, messieurs.
12: C'est un bon week-end, ça. Pierre, félicitations. Tu repars quand même avec 10 euros sur le site de notre partenaire. Merci. Merci. Restez à l'écoute d'RMC. Évidemment, Allemagne-Côte d'Ivoire, c'est ce soir à 22h. À suivre comme toutes les rencontres de la Coupe du Monde sur RMC et sur notre radio digitale 100% Coupe du Monde. Restez avec nous, les paris reviennent sur RMC.
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12: Sur RMC, la radio de la Coupe du Monde, évidemment, et vous ne ratez aucune rencontre sur notre antenne. On va continuer de parler des matchs du Mondial avec Christophe Payet, avec Pascal Duprat, avec Lionel Charbonnier. Et on va également parler de Top 14 dans un instant, puisqu'il est à la deuxième demi-finale ce soir, Stade Français-Montpellier, pour savoir qui rejoindra le Stade Toulousain. Allez, le Mondial tout de suite. Pays-Bas-Suède, alors ça c'est une sacrée affiche je lisais avec Christophe, c'est à 19h. Est-ce qu'on n'est pas sur deux presque des plus beaux maillots des sélections, l'orange néerlandais et le jaune suédois?
18: En tout cas, pour l'orange néerlandais, complètement d'accord.
12: On fait un petit moment chiffon là, Pascal.
18: Ah oui, j'adore ça.
16: Moi, je suis d'accord avec l'orange, moins avec toi, Georges, ouais, pour le jaune.
12: Ouais, Christophe me disait, je préfère le jaune Auriverde de la
18: Brésil.
16: Moi aussi.
12: Lionel, t'en penses quoi?
1: Ouais, bah l'orange des Hollandais, j'en ai plein l'armoire. franchement.
12: Et après, quand il devient trop fluo, j'aime pas trop. Les goûts et les couleurs.
18: Mon maillot préféré.
1: Il y a des plus beaux maillots. Il y a des plus beaux maillots.
12: Attendez, tiens, c'est quoi votre plus beau maillot de la Coupe du Monde?
18: États-Unis pour moi.
12: États-Unis, domicile.
1: Ah oui.
18: Ouais, et même les deux. Je crois que celui avec la barre qui traverse le maillot, la bande, c'est top. Mais j'adore États-Unis et c'est souvent le cas.
12: Lionel, tu suis?
1: Ah oui, j'adore le maillot. Celui qu'ils avaient hier est très très beau aussi. Moi, j'aime bien celui des États-Unis. Après les maillots africains, c'était qui? C'était je crois que c'est celui de la Côte d'Ivoire. J'en ai pas beaucoup.
12: La Côte d'Ivoire, orange. Je veux pas savoir ce que t'as dans ton armoire.
1: Tu vois, entre les deux,
12: la Coupe du Monde.
1: Non, mais tu vois, entre le orange, le maillot orange de la Côte d'Ivoire et le maillot orange des Pays-Bas,
12: t'as fait ton choix.
1: Je préfère la Côte d'Ivoire.
12: Ouais. Pascal, toi, c'est quoi ton maillot préféré du mondial?
16: Argentine, Brésil et Italie. Ah, mais sont pas
18: Italie, évidemment.
12: Mais qu'est-ce que c'est que ça va être comme
16: Non, mais le maillot italien, j'adore.
1: J'ai celui de Nesta, si tu veux.
12: Mais arrête de te la raconter. Ah, toi, avec tous tes maillots du monde.
1: Non, mais je me la raconte. Oh,
16: tu me fais mal, là.
18: Moi, j'ai le maillot de l'Italie 38, messieurs.
12: Ah oui?
18: Italie
12: 38. Ouais, c'est quand même pas fameux comme époque.
18: Mais il est magnifique, le maillot. Il est noir.
16: Il est beau.
1: Georges, tu vas voir si je peux l'avoir.
18: Il est super beau.
12: Les maillots.
1: Tu veux celui de Baggio aussi?
12: Les collectionneurs, évidemment. Pays-Bas, Suède, 19h. Le Pays-Bas, je rappelle, les Pays-Bas qui ont fait match nul de partout face au Japon sur leur premier match. Et Suède, Tunisie, 5-1 pour les Suédois de Victor Gyökeres. Les cotes sur ce Pays-Bas, Suède, 19h à suivre sur RMC.
18: Les Pays-Bas sont favoris à 1,68. Le match nul, 4,20. La Suède est à 4,60. 9% des parieurs ont joué les Scandinaves. 15% le nul et 76% les Bataves. Je passe la main à
12: Pascal, qui va nous donner son pari. Pascal, on t'écoute.
16: Alors, pour moi, il va être riche d'enseignements ce match, parce que la Suède a gagné largement contre la Tunisie, mais est-ce que la Suède est vraiment forte ou la Tunisie plutôt faible?
18: Réponse
16: sur le premier match. Et puis le Pays-Bas a joué une très très bonne équipe surprenante du Japon.
12: Qui ont un très bon maillot.
16: Je vois les Pays-Bas battre la Suède parce que j'ai l'impression qu'intrinsèquement les Pays-Bas sont meilleurs que les Suédois. Donc je les vois gagner sans encaisser de but. Et Reinders décisif, j'adore ce joueur. Ouais. C'est uniquement pour ça que je l'ai mis. Je suis sûr qu'il va faire une super Coupe du Monde.
12: Ah, ça vous savez quoi? Ça, c'est les paris que j'adore, ça. Les paris coup de cœur. Johnny Reinders, je l'adore.
18: Puis en plus, ça coûte énorme.
16: Des fois, il te récompense quand tu le dis du bien.
12: T'as ton petit joueur talisman, j'aime bien ça.
16: Voilà.
12: J'aime bien ça, Pascal.
18: C'est 6,50, mine de rien, ce qu'il a annoncé, Pascal.
12: Ouais, 6,50, hein, 6,50, Pascal. Comme quoi.
16: Mais il suffit d'une passe décisive, non?
12: Par contre, si ça marche, derrière, il va faire n'importe quoi. France Irak, il va dire Johnny Reinders décisif.
16: Mais il joue pas. Tu sais que j'ai fait ma bankroll en fonction de vous, parce que je veux me replacer au classement. Ah, on en parlera tout à l'heure.
12: Ah, mais c'est pas pour être un stratège. Lionel, convaincu ou pas?
1: Oui, je suis convaincu, même si j'ai un petit conseil, Pascal. Moi, j'adore Christophe, il m'a jamais récompensé.
12: Ah oui, c'est ça.
16: Ah, moi, je peux pas dire ça. Non, je peux pas.
1: Je le tairai.
12: Christophe, convaincu ou pas?
18: C'est de l'ordre privé.
12: Allez, prenez le choc. Christophe, convaincu ou pas par Pascal?
18: Oui, même si j'ai toujours un petit doute sur le fait que les Pays-Bas réussissent un clean sheet. Mais oui, Reinders, en tout cas, oui.
12: Je donne les compositions probables parce que c'est important.
18: De Gyökeres, on sait.
12: Ça va jouer à Houston, hein. Je rappelle, les Pays-Bas, on part sur un code 3-3 a priori avec Verbruggen dans les buts. Van de Ven, Van Dijk, Dumfries, la défense. Le milieu de terrain, il est pas mal, hein. J'en ai déjà dit la semaine dernière, mais Reinders, Gravenberch, Frankie de Jong. Et devant, c'est un peu moins bien, je trouve. Malen, Gakpo et Somerville. Du côté de la Suède, Isaac et Gyökeres sont annoncés titulaires. Des buteurs, que tu peux nous conseiller, Christophe?
18: Eh bien, Malen et Gakpo. Alors, Gakpo, c'est le roi du penalty. Il a mis 5 buts cette saison. Je crois qu'il y en avait 4 sur penalty. Il est coté à 2,70. Malen, c'est 2,55. Il a plus marqué en fin de saison avec la Roma qu'en équipe nationale, mais il était vraiment en pleine bourre et je pense qu'il va être bon. Pardon ?
16: Jimmy.
18: Somerville, il est à 3,30. Depay à 2,60, Reinders à 4,50.
1: J'avais la même en tête, mais je voulais pas la sortir.
18: Et j'y ai pensé quand j'ai écrit son nom, évidemment. Je me suis dit, mais quel est celui qui va poser la question? Van Dijk, le défenseur buteur, 2 buts cette saison, dont 1 en Coupe du Monde, est coté à 7. Et Gyökeres, auteur de 6 buts, est à 2,95. Isaac à 3,25. Et Ayari, qui a mis déjà 2 buts contre la Tunisie.
1: Joue pas au Japon, lui?
18: 7,25. Justement, ils sont deux. Il y en a un en Suède et il y en a un au Japon.
12: Ouais. Allez, on enchaîne sur Tunisie-Japon. Justement, c'est à 6h du matin, ce sera dans la nuit. Bah, comme ça, vous écoutez Tunisie-Japon sur la radio digitale 100% Coupe du Monde. Et après, bah, y a le début des grandes gueules du sport. Tout simplement, sur RMC, je vous fais votre matinée. Tunisie-Japon, mon cher Christophe, les Tunisie, donc on l'a dit, qui a été sèchement battu par la Suède et les Japonais qui ont fait match nul face aux Néerlandais. Les cotes.
18: 5,90 la Tunisie, 4,10 le match nul. 1,54 le Japon, 95% des parieurs ont joué les Nippons. Et à mon avis, ils ont bien raison.
12: Et la particularité de ce match, évidemment, c'est que c'est le premier Hervé Renard depuis son arrivée après le limogeage de Sabri Lamouchi. Lionel, on va t'écouter. Qu'est-ce que tu proposes aux auditeurs et auditrices ?
1: Vite fait, parce que ce sont deux équipes qui s'affrontent avec un mental et des certitudes complètement opposées. D'un côté, t'as le Japon qui sort d'un match nul contre les Pays-Bas, mais un match nul au goût de victoire où tu vas le chercher au bout du bout, au mental, et ils n'ont jamais douté. Et en face, t'as la Tunisie qui sort de grosses déconvenues, alors grosses au pluriel, hein, bien évidemment. 11 buts encaissés en 3 matchs, 10 en 2 matchs, un but pour. Donc même s'il y a l'arrivée d'Hervé Renard qui est capable, attention, là c'est là où il peut y avoir le petit doute, Hervé est capable de leur retourner le cerveau, ces Tunisiens. Mais pour retourner le cerveau des Tunisiens, je veux bien, mais pour faire douter les Japonais, je pense pas. Ça sera pas suffisant pour une première, pour une grande première, pour Hervé. Donc je vois quand même le Japon sans encaisser, parce que s'il y a des certitudes en Tunisie, c'est qu'ils ont du mal à marquer. Donc sans encaisser, et Nakamura que j'ai adoré lors de son premier match décisif. Et ça, c'est à 4,80.
12: Nakamura que l'on a adoré à Reims, évidemment.
1: À Reims, ouais, mais là, ouais. Son premier match, j'ai trouvé mais il était sur toutes les actions.
18: Meilleur buteur cette saison pour les Japonais.
12: Il y a un truc que j'adore avec Nakamura, c'est qu'il joue avec les chaussettes baissées.
1: Il n'avait pas les protèges tibias, t'as vu ?
12: Bien sûr. Et c'est sa particularité en Ligue 1, il était déjà comme ça. Ouais, les joueurs comme ça tout de suite, ça me. Non, mais tu sais, sinon, ils étaient tout petits protèges tibias. On sait maintenant, c'est les protèges tibias.
1: Non, mais là, il avait même pas. Hein. J'ai vu un gros plan et tout, je sais pas comment, où il les a enlevés.
12: Peut-être qu'il n'a pas de tibias. 4,80, donc la cote de ce que tu nous as proposé. Pascal, qu'est-ce que tu. Est-ce que tu es d'accord ?
16: Ah, mais complètement. Franchement, l'exposé parfait et le prono, presque un coup sûr.
12: Un coup sûr. Christophe, c'est d'accord ?
18: Complètement d'accord. Et je voudrais rajouter qu'il y a eu 6 confrontations entre la Tunisie et le Japon. Le Japon a gagné 5 fois. Sur les 5 victoires du Japon, eh bien, il y a eu 5 clean sheets. Donc Lionel, t'as bossé parce que c'est parfait. En Coupe du Monde 2002, 2-0 pour le Japon. En Coupe du Monde 2002, oui, c'est ça. Il y avait eu un autre match en 96, 1-0, 1-0, 2-0, 2-0. Donc voilà, c'est
12: ça. Tu sais, Christophe, que c'est mes stats préférées, ça. Ils n'ont pas pris de but en 2002, les Japonais comme les Tunisiens.
18: Non, c'est pour
12: donc,
18: préciser.
12: Ils vont pas prendre de but.
18: Ils ont gagné 5 matchs. Ils n'ont jamais pris de but. Et t'as une équipe de Tunisie qui est incapable d'en marquer un.
12: Ah, bah ça, d'accord.
18: Et le Japon n'a pris que 6 buts.
12: Bien sûr.
18: N'a pas pris que 6 buts, a fait 6 clean sheets en 9 matchs. Cette défense japonaise est excellente. Comme l'attaque tunisienne est mauvaise, bah, il faut y aller.
12: Allez, on enchaîne les amis. Équateur, Curaçao. Ça, c'est une première en Coupe du Monde, j'en suis sûr. Tu vas pas réussir à trouver de stats. 2h du matin, Équateur, Curaçao. Deux équipes qui ont perdu leur premier match. Les codes, Christophe.
18: 1,10 pour l'Équateur, 9,50 le nul et 18 pour la victoire de Curaçao. Eh bien, l'Équateur, c'est la meilleure défense mondiale cette saison, avec 5 buts encaissés seulement. Donc c'est quand même assez incroyable. Je vais vous proposer l'Équateur qui gagne sans encaisser de but. Je ne pense pas que les Équatoriens soient capables d'en marquer 7 comme l'Allemagne l'a fait. Donc je vous propose un my match avec l'Équateur qui gagne les demi-temps, qui ne prend pas de but, et Ener Valencia, le vétéran équatorien buteur.

0: Évidemment, on est à J-2 de France Irak. Hein. Vous aurez toutes les informations sur rmcsport.fr et sur notre antenne tout au long de la journée. On annonce Barcola titulaire hein, pour le match à la place de Désiré Doué à Philadelphie. On va passer au top 14 et on retrouve Denis Charvet qui est à Marseille pour la demi-finale. Salut Denis.
1: Salut Denis.
2: Salut messieurs, à Marseille, c'est la ville de notre ami Roland Courbis.
0: Oui, Roland, c'est vrai. À qui on pense évidemment fortement.
2: Mais oui, mais je vais le penser pour lui parce que vous êtes dans son studio.
0: Ah voilà. Oui,
2: c'est pour ça que je le dis.
0: On est toujours dans son studio, dans le studio Roland Courbis ici à RMC. Denis, donc le Stade Toulousain s'est qualifié hier en passant plus de 70 face au Racing 92. Ce soir, 21h05, c'est Montpellier Stade Français pour savoir qui va les rejoindre en finale au Stade de France. Les codes, Christophe.
1: 1,48 Montpellier, 71% des parieurs l'ont joué. Le nul côté à 22 et le Stade Français 27% des parieurs côté à 2,70.
0: Denis, qu'est-ce que tu conseilles aux parieurs?
2: Je voudrais juste dire au passage que j'ai joué le nul à la mi-temps hier. Il y avait 38-3.
0: Ah oui, c'est non, mais c'est pas ça que les Anglais appellent le French Flair.
1: Vous aviez pas dit le Racing avec Vincent Moscato d'ailleurs, les gars, hier?
2: Non, j'ai toujours dit de Toulouse, toujours.
1: Ah ouais, toujours, ça, c'est pas ce que j'avais aimé.
0: Ça, là, du coup, c'est quand même pas la meilleure façon de se présenter aux auditeurs et auditrices pour donner un conseil derrière.
2: Non, mais réécoute les bandes, tu verras. J'ai toujours dit que Toulouse, ils cachaient leur jeu et qu'on allait les retrouver avec le petit Dupont qui est grandi.
0: Je peux pas réécouter les bandes, ça c'était dans les années 70. Mais donne-nous du coup ce que tu penses de Montpellier Stade Français ce soir.
2: Moi, je vois Montpellier s'imposer malgré la bonne fin de saison du Stade Français. Je pense qu'encore une fois, la fraîcheur fera la différence et que Montpellier va s'imposer entre 8 et 14, j'irai au-delà de 8. Peut-être pas au-delà de 14 points, mais entre 8 et 14, la cote, Christophe.
1: 4-10.
2: 4-10, c'est un marqueur d'essai, le talonneur Ulysse qui marque souvent, qui doit être à
1: 3,25.
2: C'est beau. C'est beau, ouais, c'est beau. On peut le jouer. Le nul à la mi-temps, si vous voulez. Non, pourquoi? J'ai mal à la gorge.
3: Non, parce que ça t'a l'air éraillé, la voix. T'as l'air d'avoir la voix éraillée.
0: Hey, Pascal,
3: non,
0: tu sais.
3: Blague.
0: Pascal, il est inquiet. Hein.
3: Non, mais moi, je suis prévenant. Denis, c'est mon idole, les enfants.
2: J'ai commenté hier. Pascal, avec un enthousiasme, avec un match très, très indécis.
3: J'ai vu.
0: Attention, il en reste un autre. Il en reste un autre à commenter ce soir, Denis. Lâche pas tout de suite. Pascal, t'es convaincu par ce qu'a dit ton idole?
3: Alors, écoute-moi bien. Vous ricanez. Sur Denis.
0: Non,
3: la dernière fois, j'ai parié contre lui. Pour la première fois, je me suis fait exploser. Ah, Denis, à fond la caisse derrière toi.
0: Ah ouais, d'accord. Lionel?
4: Eh ben, j'ai parié la dernière fois contre Denis, donc là, je vais le suivre. Hein.
0: Ah bah dis donc. Mais il est en train de se faire une réputation, Denis.
2: Mais oui, mais je suis bon. Je te signale qu'hier, au match du Stade Toulousain, j'ai annoncé tous les marqueurs d'essai. Dupont, Lebel, Thomas, il y a beaucoup quand même des marqueurs.
0: Invérifiable, ça, n'importe quoi.
4: Mais en fait, c'est quand t'as donné la composition de l'équipe, ça.
2: Écoute, c'est simple, on va ressortir les bandes si vous voulez.
1: Arrête avec ça, parce que quand tu vas voir dans le groupe WhatsApp ce que je vais envoyer, là, quand t'avais annoncé la victoire du Racing,
0: tu suis Denis, Christophe ?
2: Non, jamais.
1: Alors, arrête, Denis, c'est terrible. Je suis complètement Denis, je suis d'accord, victoire de Montpellier.
0: Ok, Montpellier, Stade Français ce soir, 21h05. Merci, Denis. On retrouve vos commentaires.
1: Bon match.
2: Salut, Denis. Le nul à la mi-temps, n'oubliez jamais.
0: Le nul à la mi-temps, il est à 11. N'oubliez jamais qu'il ne faut pas le jouer. C'est ce que vous voulez dire.
1: À ne pas reproduire à la maison.
0: Voilà. Allez, on se retrouve à la mi-temps, Denis, pour voir si t'as eu tort.
1: Si t'as été nul.
0: Allez, dans un instant, les amis, on revient. C'est là, la magie de la présentateur aussi, c'est que les micros se coupent quand je le souhaite. Tout de suite, les bons crawls. Le combo jackpot et le grand gagnant de la semaine. A tout de suite, ça arrive.
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13: Les Paris RMC, on est avec Pascal Duprat, avec Lionel Charbonnier, avec Christophe Payet. Vous êtes sur la radio officielle de la Coupe du Monde. Vous ne raterez rien, évidemment. Aujourd'hui, premier match, Pays-Bas-Suède à 19h. Tout de suite, le combo jackpot de Christophe.
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13: Alors, imaginons, je mise 10€ sur ton combo jackpot, Christophe. Combien je peux gagner?
14: Plus de 20 000.
13: Mais non.
14: Mais si.
13: Eh ben, écoute, allons-y.
14: L'Équateur gagne les demi-temps contre... Ça y est, j'ai le trou, je l'ai pas noté.
13: Contre Curaçao.
14: Curaçao, évidemment.
13: Ouais.
14: N'encaisse pas de but et Ener Valencia marque.
13: 3-10 la cote.
14: L'Allemagne bat la Côte d'Ivoire, les deux équipes marquent et averse buteur.
13: C'est coté à 4,40.
14: Les Pays-Bas battent la Suède. Alors là, il y a un beau risque avec Malen et Gakpo buteur.
13: C'est à 7, mais ce n'est pas à toi de définir la qualité du risque, c'est à nous. Parce que sinon, c'est un peu arrogant de dire.
14: Mais je trouve que c'est risqué quand même.
13: Ouais, okay.
14: Mais je voulais une belle cote de 7.
13: Très bien.
14: Le Japon bat la Tunisie et Ueda marque.
13: C'est coté à 2,75.
14: Montpellier bat le Stade Français et moins de 54 points dans la rencontre.
13: Ah, tu penses que donc ça va être assez défensif.
14: Bah, disons que les deux confrontations étaient à moins de 54 entre les deux
13: 2,70
14: équipes.
13: La cote, ça va être très
14: et physique. Puis on n'a pas eu le temps d'en parler, mais il y a une demi-finale au quiz entre Tommy Paul et Hugo Humbert. Je vois une victoire de Tommy Paul avec plus de 9 jeux dans le premier set et plus de 21 jeux dans le match. C'est coté à 2,60. Ils se sont joués deux fois. Paul a toujours gagné et Humbert n'a jamais pris un set.
13: Et donc la cote totale, on la rappelle,
14: 1885,13.
13: Est-ce que vous jouez le combo jackpot de Christophe, Pascal?
15: Oh, c'est cohérent, mais il me semble que Malen et Gakpo, c'est très risqué.
14: Ouais. Voilà.
15: Vraiment.
13: Ouais,
15: donc avec une erreur.
14: Ouais. Sinon, voilà. Vous faites ou alors vous en choisissez un des deux.
13: Lionel?
16: Oui, moi je choisis un des deux. Je suis d'accord avec Pascal. Les deux en même temps, c'est bon. Bien sûr, la cote est plus belle, mais après Montpellier,
15: tu choisis lequel?
16: Moi, je choisis Gakpo. Moi,
14: Gakpo parce qu'il tire les pénaux.
16: Moi, je choisis Gakpo.
13: Ouais, sur ce pays.
16: Et en plus, si jamais ça se passe bien, ils peuvent le faire sortir et tu peux avoir
14: le remplaçant qui marche.
16: Le remplaçant
14: qui marche pour tous les deux d'ailleurs.
13: Ok, bah écoutez, vous avez plutôt été convaincu du coup par ce combo jackpot de Christophe.
16: Ah oui, oui.
13: À part ce risque sur Pays-Bas-Suède, le premier match de la journée à 19h.
16: Tu vois que le mec il bosse, hein.
13: Bah,
16: pour
13: bah,
16: rien, mais il bosse.
14: Bah, on peut remplacer Ueda par Nakamura, par exemple, aussi.
13: Sur
14: ça
13: les
14: fait même
13: du Japon.
14: Ouais,
13: Japon.
14: J'ai choisi Ueda parce que c'est lui qui est en pointe.
13: Allez, tout de suite,
15: Humbert, aucune chance, pardon.
13: Ah oui,
15: Humbert, aucune chance.
17: Mais vous êtes nos gros gagnants de la semaine.
13: Humbert aucune chance ou pas?
14: Si, Humbert a des chances, mais je vois pas le gagner quand même.
13: Voilà, sur le tournoi du Queen, je rappelle, on a une semaine de Wimbledon, évidemment. Exactement. Que vous suivrez sur RMC. C'est notre grande gagnante de la semaine, c'est Cybèle. Salut Cybèle.
17: Salut.
13: Salut Cybèle. Félicitations Cybèle. T'as misé 50 euros sur un ticket avec deux matchs. La cote était à 53. Sauf que dans ce ticket, il y avait une très grosse cote. C'était le match nul entre l'Espagne et le Cap-Vert, coté à 13. Derrière, il y avait également le nul entre la Belgique et l'Égypte à 4-10.
14: Pourquoi ce nul du Cap-Vert?
17: J'ai fait tout l'inverse de ce que mon mari m'a dit. Il m'a toujours dit de ne pas miser les matchs nuls, de ne pas faire de combiné.
16: J'ai la même à la maison.
17: Voilà. Et donc, j'ai fait l'inverse.
16: Mais moi, le moins.
14: Mais c'est ton mari qui a donné les 50 balles ou c'est toi?
17: Ah, c'est moi.
14: Bah écoute, bravo. Non, parce que
16: bravo.
14: Elle n'a vraiment pas confiance en son mari.
13: Non, mais par contre, c'est génial parce que derrière, Cybèle, ça doit charrier de dingue à la maison quand ton ticket passe.
14: Et les 2665, c'est que pour toi?
17: Exactement.
15: Bah non, tu lui donnes 65.
14: Ouais, voilà, tu gardes 2006.
13: Bon, et comment t'as réagi quand le ticket est passé? Quand t'as vu le Espagne Cap Vert se terminer?
17: J'étais contente. Après, il restait la Belgique, hein, ouais. Donc c'était pas fait.
13: Ouais.
17: Bien sûr, le match, quand on l'a regardé, on a vu au fur et à mesure que ça a avancé. On pouvait faire le cash out avec Winamax et il me disait de cliquer. J'ai dit non, on va attendre la fin.
13: Ah ouais.
14: Il a plus la parole pendant 6 mois.
13: C'est ce qu'on appelle, Cybèle, une victoire total, tu peux te broder une étoile sur ton maillot pour cette Coupe du Monde. La Coupe du Monde est réussie. Félicitations, Cybèle, c'est notre grande gagnante de la semaine.
14: Le fais pas trop souvent quand même.
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13: Ça, j'adore les histoires comme ça, les histoires de potes et les histoires de couple aussi. Évidemment, alors parfois ça peut générer des tensions, hein, évidemment. Merci non, Lionel. On te retrouve ce soir au Comedy Club, évidemment, pour cette vanne qui
16: vient
13: sortie.
16: Tous les soirs à partir de 18h jusqu'à 21h ce soir.
13: Eh ben très bien, écoute, je ne serai pas là. Alors pour l'instant, les bankrolls dominés par Christophe avec 378 euros dans sa bankroll. Qu'est-ce qu'on y trouve dans cette bankroll?
14: J'ai joué beaucoup de matchs, c'est risqué aussi. L'Allemagne ne perd pas contre la Côte d'Ivoire et plus de 1,5 buts dans la rencontre. L'Équateur bat Curaçao par au moins 2 buts d'écart et sans encaisser de but. Les Pays-Bas battent la Suède, le Japon bat la Tunisie, Montpellier bat le Stade français. Et puis pas de vainqueur dans le match de tennis entre Paul et Humbert, juste plus de 8 jeux dans le premier set, plus de 20 jeux dans le match. 11-61. Je mise 18 euros.
13: Tu mises 18. Pourquoi 18 euros?
16: Tu vas la jeter 378.
13: 378, ça c'est logique, ça, juste pour avoir un compte rond.
14: Voilà.
13: Je suis deuxième avec 270 euros. Tiens, je vais parier sur des choses. J'ai vu des grosses cotes, mais ça me semble assez probable. Nul entre l'Allemagne et la Côte d'Ivoire. Nul entre les Pays-Bas et la Suède. Victoire du Japon contre la Tunisie, ça c'est une cote un peu plus faible. Et l'Équateur bat Curaçao par 2 buts d'écart. Mes grosses cotes, c'est les deux nuls, hein, évidemment. La cote est à 39,13. Je mise 10 euros.
14: Pourquoi tu veux un chiffre rond?
13: Pas du tout.
14: Bah, ça tombe un chiffre rond.
13: Bah non.
14: Bah si.
13: Ah oui, d'accord. Mais j'étais pas très fort en maths. Hein.
14: Je vois.
13: Pascal, troisième avec 260 euros. Qu'est-ce que tu nous proposes?
15: Alors, l'Allemagne bat la Côte d'Ivoire par au moins 2 buts d'écart. L'Équateur bat Curaçao par au moins 2 buts d'écart. Les Pays-Bas battent la Suède. Le Japon bat la Tunisie. La cote est à 7,25 et je mise 10 euros. L'objectif, me replacer.
13: Oh, il est stratégique, hein, le Pascal. Lionel, 230 euros, on t'écoute.
16: L'Allemagne bat la Côte d'Ivoire, les deux équipes marquent et averse décisif. L'Équateur bat Curaçao par au moins 2 buts d'écart et sans encaisser. Les Pays-Bas battent la Suède, le Japon bat la Tunisie et Montpellier qui bat le Stade français. Je mise 1 euro pour me replacer. Non, 10 euros.
13: Ouais, là, je me suis dit, on arrive quand même à un endroit.
14: Si ça rigole, on la passe tous. Hein.
15: 24-10, c'est pas mal. Hein.
13: Tiens, juste les
15: attention,
13: amis,
15: Lionel, hein.
13: le mot de la fin pour vous, le match immanquable de la journée, c'est lequel? Celui que vous recommandez absolument, Pascal?
15: Pays-Bas-Suède.
13: Pays-Bas-Suède, Lionel? Oui.
16: Ah, moi, je vais regarder le Japon-Tunisie.
13: Japon-Tunisie, à 6h du mat'.
16: Ah, attention,
13: là,
16: hein, je te crois pas, Lionel. Parce qu'avec Hervé Renard, on sait... Comment?
14: Je te crois pas à 6h du mat'.
13: pourquoi pas.
16: Ouais, non, mais après, je vais le regarder, mais si, mais.
20: Et tu vas dormir, quoi.
16: Ouais.
13: Christophe.
16: Il va me regarder.
14: Moi, je vais regarder Pays-Bas, Suède. Moi, j'adore les Pays-Bas.
13: Et Allemagne, Côte d'Ivoire, évidemment.
14: Aussi, bien sûr.
13: Ce soir, vous allez regarder, vous allez surtout écouter RMC, la radio officielle de la Coupe du Monde. Merci, les amis.
21: Ciao à tous.
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13: Les paris RMC reviennent demain comme les grandes gueules du sport. Dès 9h, évidemment, restez connectés à RMC pour avoir les dernières informations de l'équipe de France. J-2 de France-Irak, le deuxième match des Bleus. Tiens, je vous rappelle l'information des reporters qui suivent les Bleus, qui vont s'envoler pour Philadelphie aujourd'hui. C'est que Bradley Barcola, a priori, devrait être titulaire à la place de Désir et Doué, et ensuite on devrait retrouver plus ou moins les mêmes joueurs qui ont remporté la rencontre face au Sénégal. Voilà pour les dernières informations, évidemment vous restez connectés avec nous. 100% Coupe du Monde, la radio digitale à télécharger sur votre application RMC. Et tout de suite après les paris RMC, comme tous les week-ends, comme tous les samedis, les courses RMC arrivent avec Dimitri Blanc-L'Œil. Restez avec nous.
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38: RMC, les 13h, restez bien avec nous. Dans un instant, on va parler chevaux de course dans les courses RMC. Mais pour l'heure, ce sont les infos avec Lou Garnier. Bonjour Lou.
39: Bonjour Dimitri, bonjour à tous. La réunion de crise interministérielle sur la canicule vient de se terminer au ministère de l'Intérieur. 14 ministres étaient réunis autour de Sébastien Lecornu pour parler d'éventuelles mesures pour ces prochains jours. Alors que 60 départements sont en alerte orange canicule aujourd'hui et que plusieurs pourraient basculer en rouge, le plus haut niveau d'alerte demain. Et puis dès 16h, 10 départements du centre et du nord-est vont être placés en vigilance orange pour les orages, annonce Météo France. Hier, plusieurs plusieurs personnes ont été blessées après des orages très violents dans les Hauts-de-France. Des températures qui continuent de grimper, on parle d'un épisode étendu, durable et intense. Demain, on attend jusqu'à 41 degrés comme un Périgueux. Alors, qu'en sera-t-il de la fête de la musique? Plusieurs villes annulent les festivités demain à cause de la chaleur. C'est le cas à Poitiers, par exemple. La ministre de la Culture a prévenu que des concerts pourraient aussi être annulés. C'est du cas par cas. Pour le moment, pas d'interdiction au niveau national. Et puis, un jeune homme a été tué par balle hier soir à Valence, dans la Drôme, lors d'un probable règlement de compte lié au narcotrafic. Deux mineurs et un jeune majeur ont été interpellés près des lieux du tir, a indiqué le parquet. Beau programme pour cette deuxième journée des poules au Mondial. Les Pays-Bas affrontent la Suède à 19h et puis l'Allemagne, la Côte d'Ivoire à 22h. Tous les matchs sont à suivre en direct sur RMC, évidemment. Il est 13h01. Vous écoutez les courses RMC avec vous, Dimitri.
38: Merci beaucoup, Lou. On te retrouve à partir de 14h pour un nouveau Flash Info. Restez bien avec nous. Dans un instant, on va parler de quoi? On va refaire le tour de l'actualité de la semaine. Plein de choses à dire. On va revenir sur le prix de Diane Longines qui s'est disputé dimanche dernier à Chantilly. On va parler de quoi? On va parler de la journée des champions. Demain, sur l'hippodrome de Vincennes, 4 groupes 1. Voilà, 4 groupes 1, c'est ce qui se fait de mieux dans les courses hippiques. Et ça va se disputer à Vincennes, horaire particulier. On vous en parlera à cause des chaleurs. Hein. On va courir en matinée. On aura deux invités, Nicolas Collery et Thibault Lamar, deux entraîneurs de chevaux de course. Bref, si vous voulez en apprendre plus sur les courses hippiques, jouez ce week-end. Toutes les dernières infos, c'est dans quelques instants. Restez bien avec nous sur RMC. À tout de suite.
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38: Les courses RMC, c'est tout de suite, c'est maintenant. 13h04, 1h ensemble avec la Dream Team. On parle chevaux, on va parler de PMU à la côte. Qu'est-ce que c'est que PMU à la côte? Bon, on a déjà parlé la semaine dernière. On va vous faire un petit bilan. Et ça dure jusqu'au 28 juin, PMU à la côte. Bref, ça va rythmer un peu cette émission. On revient sur l'actualité de la semaine dans quelques instants avec le prix de Diane Longines. Et c'est toujours pas les Français qui gagnent. C'est un peu dur. On va faire le débrief avec Diamond Necklace qui a gagné ce prix de Diane Longines. Ensuite, On parlera de la journée des champions, enfin le quintet d'abord, le quintet de Compiègne aujourd'hui, faut pas l'oublier, avec les galopeurs, comme invité Nicolas Colery qui viendra nous voir, voilà, qui connaît bien Lionel Charbonnier d'ailleurs. 13h40, on parlera de la journée des champions aussi, avec 4 groupes 1 au programme et surtout le quintet de demain sur l'hippodrome de Vincennes. Ça sera pas un groupe 1, voilà, on n'a pas réussi à faire le plein là dans le René Balière, mais voilà, on a quand même un très beau programme à Vincennes, on va vous en parler si vous voulez jouer ce week-end. Les dernières infos, c'est dans les courses RMC, et c'est tout de suite avec notamment Lionel Charbonnier de la Dream Team. Salut mon Lio.
5: Salut Dimitri, salut à toutes et à tous.
38: Frédéric Quittin est là, salut Fredo.
6: Salut à tous.
38: Et bah, PMU, salut Fredo. PMU à la côté là aussi, et on va en parler dans quelques instants.
6: Toujours.
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38: Alors avant de parler de PMU Lacote, quand même petit récapitulatif de ce qui s'est passé le week-end dernier, la semaine et ce qui va se passer ce week-end surtout.
6: Eh oui, effectivement, donc dimanche dernier à Chantilly, Diamond Necklace a conservé son invincibilité dans le prix de Diane Longines. Mercredi à Ascot, Darryl a terminé 3e dans les Prince of Wales Stakes. En raison de la canicule, les courses de la journée des champions ce dimanche à Vincennes se dérouleront de 8h30 à 13h15, ça sera le quintet donc à 13h15. Et à cette occasion, le PMU propose une tirière d'1 million d'euros sur la course du Quintet Plus de ce dimanche. Donc 1 million d'euros à partager entre les gagnants du Quintet Plus dans l'ordre.
38: Est-ce qu'on va gagner 1 million, la Dream Team,
6: avec le Quintet? On va essayer. Un Quintet demain à Vincennes, ils sont 15 au départ. Ouais, ça devrait quand même sourire aux favoris.
38: T'as pas l'air emballé quand même.
6: Non, mais je parlais.
38: Je tiens à te le dire.
6: Parce que souvent, voilà, pour aller toucher 1 million, non, on peut trouver la bonne combinaison. On sera peut-être pas les seuls gagnants, c'est ça que je veux dire.
38: Ouais, ok.
6: Voilà. Okay. Alors que la semaine dernière, voilà, dans certaines courses, c'est quand même les grands handicaps de Chantilly, c'était pas évident de le trouver.
38: Ok. Mon Lio, tu peux nous donner ton œil d'entraîneur de galop, enfin ex, enfin galop, mais bon, t'es toujours entraîneur.
5: Sur Darryl.
38: Alors les deux, j'allais te demander sur Diamond Necklace et aussi sur Darryl, s'il te plaît. Est-ce que tu peux nous dire ce que t'as pensé de tout ça?
5: Moi j'ai trouvé la pouliche très très bonne. On le savait, c'était l'épouvantail. Elle a répondu présent. Moi j'ai bien aimé. Bon, en plus c'est, bon, de toute façon on le sait, hein, comment il s'appelle,
38: O'Brien.
5: O'Brien quand il vient là, il marche sur l'eau actuellement. Contrairement un petit peu, j'allais dire, à ce qui se passe avec nos petits Français. On a vu Calandagan qui a été un petit peu bougé. On a vu Darryl qui a été un petit peu bougé. Darryl, lui, sa course, je pense que c'est allé beaucoup trop vite pour lui sur cette distance-là, je pense. Hein. Moi, c'est mon avis. Les leaders sont allés beaucoup trop vite. Ça a émoussé sa pointe de vitesse. Je pense qu'avec un peu moins de rythme, il aurait été beaucoup plus près. Après, il est battu par un très, très, très bon cheval. Hein.
6: Ah, et celui qui est premier en bootsman, c'est un sacré cheval. Hein, effectivement.
38: Parle-en, Fred.
5: Exact.
38: Parce qu'il n'est pas noté là. Non,
6: mais effectivement, ouais. Il n'arrête pas de gagner des belles courses. C'est un rock très solide. Et dans la course, la deuxième, c'est Minioc. Minioc qui avait.
5: Mais qui a marqué Darryl tout le long de la course.
6: Exactement.
5: Qui a marqué Darryl. Darryl, il était, il lui a emmené la seconde place sur un plateau. Maintenant, la première, fallait aller la chercher. Moi, attention à ce cheval mince.
38: Comment il s'appelle?
6: Ombudsman.
5: Ombudsman.
38: Battu par Calandagan déjà.
5: Mais je pense que peut-être un petit peu en dedans en ce moment l'écurie. À voir, parce que attention, hein, là on parle de chevaux qui font le tour du globe, hein. Il y a les grosses chaleurs, il y a aussi des terrains qui sont complètement différents et tout ça. Ça reste des bons chevaux qui vont répondre présent. Moi je pense que Darryl va répondre, il va y avoir match, hein. Il va y avoir une grosse revanche le jour de l'arc, je pense, pour Darryl. Parce que là c'est pas le cheval. Moi j'ai trouvé que c'était allé beaucoup trop vite et ça a émoussé sa pointe de vitesse.
6: Lionel, faut aussi rappeler que Darryl a déjà couru une fois outre-Manche, c'était l'an passé, c'était l'été 2025, donc au mois d'août, et le gagnant c'était Ombudsman, et Darryl avait terminé dernier de la course. Ça l'avait pas empêché après de terminer deuxième avant l'arc et de gagner l'arc. Donc
5: voilà. Mais il y a peut-être une configuration aussi d'hippodrome qui fait que voilà, le cheval il se trouve moins bien. Il y a plein de choses. Alors surtout ne pas condamner Darryl, bien évidemment, parce que ça reste un crack. Calandagan non plus, parce que pour moi c'est le meilleur cheval du monde. Ça n'engage que moi, mais je reste persuadé qu'il est le meilleur au monde. Et puis, même sûrement au-dessus de Darryl.
0: enfin voilà, sur ce que je vois quoi, hein, sur voilà, je c'est pas moi qui l'entraîne, c'est pas moi ça c'est l'entraîneur qui peut le dire, mais j'ai l'impression que Calendagan est plus facile, plus manœuvrable, bah il a plus ses attributs hein, donc c'est parfois plus facile.
6: Et d'ailleurs, tu parles de Calendagan, il sera présent donc le 5 juillet prochain sur l'hippodrome de Saint-Cloud pour le Grand Prix de Saint-Cloud. Donc comme
0: il va se balader.
6: Enfin, sa présence est rare quand même sur les hippodromes français, notamment à cause de son statut de Hong, comme tu l'as dit. Donc c'est intéressant d'aller le voir, quoi. Le 5 juillet à Saint-Cloud.
38: Tout à fait. 13h10 dans les courses RMC. Si vous venez nous rejoindre, on parle de sport épique avec Lionel Charbonnier, Frédéric Kita. On est ensemble jusqu'à 14h. Là, on fait un peu le débrief de l'actu. Et après, on vous parlera pronostic. Vous inquiétez pas. PMU à la cote. On vous parlera des cotes justement à jouer de ce week-end. Qu'est-ce qu'on peut dire? Bon, journée des champions avancée.
6: Voilà. Déjà, rappel, la journée des champions, pour moi, c'est quand même la plus belle journée. Alors, il y a la journée du Prix d'Amérique fin janvier, hein, bien évidemment. Le Prix d'Amérique, c'est la plus belle course au monde. Mais cette journée des champions, chaque année, on a quand même quatre groupes 1 et un groupe 2 maintenant. Enfin, parce que le René Balière est passé groupe 2, étant donné qu'il a été ouvert au Hongre. Et qui a changé aussi de distance. Maintenant, c'est sur 2700 mètres. Et donc, c'est la plus belle journée. Si vraiment il y a une journée à voir, c'est bien celle-là. Des superbes épreuves. On a les finales des championnats de France à l'étrier. Donc, 3 ans, 4 ans, 5 ans. Et également, donc, ce prix René Balière en groupe 2 et aussi un prix Albert Vielle qui est un autre groupe 1.
38: Alors, trop monté. Hein. Ouais. Donc, pour ceux qui ne savent pas ce que c'est que l'étrier, c'est trop monté.
6: Et comme sur le programme, c'est marqué.
38: Ah non, mais les deux se disent, c'est ça que je veux dire. Mais pour ceux qui comprennent pas, c'est trop monté. Trop attelé, trop monté. Horaire 8h30. Voilà. On a décalé les courses. Enfin, on a décalé. L'organisation a décidé de décaler. Ils ont raison, parce qu'ils annoncent des chaleurs, des grosses chaleurs pour les chevaux. Donc, pour les acteurs, hein, les chevaux, les drivers, les entraîneurs, bref, tout le monde. 8h30, 13h15, en gros. Hein, la première est à 8h30. Voilà, c'est à Vincennes. Donc, forcément, le public, si vous voulez venir, il va falloir se lever un peu plus tôt. Voilà, que d'habitude.
6: Effectivement. C'est bien ouvert au public, ça, on précise quand même. Vous pouvez bien y aller. C'est gratuit. Voilà. Vous avez téléchargé vos invitations sur le site du Trot et vous pouvez aller sur l'hippodrome.
38: Ah oui, on vous invite à venir, hein, évidemment. C'est parce que c'est sûr que bon, c'est pas l'idéal. D'habitude, c'est l'après-midi, on a le temps de venir. Il y a des animations, il y a énormément d'animations.
6: Il n'y en aura pas, justement.
38: Et là, il n'y en a pas. Mais non, mais c'est ce que je dis. C'est à cause de la chaleur. Voilà. Oui. Donc,
6: mais bon, à la fraîche, c'est pas mal à 8h.
38: Non, et puis surtout, vous allez voir des champions. Donc, allez à Vincennes. On va vous en parler juste après de cette journée des champions. Justement, oui. PMU à la cote, pénalty, coup franc, corner, combiné.
6: On va quand même rappeler de ce qu'est PMU à la cote. C'est une opération donc. Mené en point de vente hein, par le PMU. Ça a commencé le jeudi 11 juin dernier. Ça se prolonge jusqu'au dimanche 28 juin, donc pendant exactement la phase de poule de la Coupe du Monde. Et le principe est simple, c'est que c'est montrer un peu l'analogie entre les courses hippiques et le football, comme Lionel le fait chaque samedi, notamment avec sa feuille de match. Donc on a un pénalty chaque jour qu'on donne nous sur RMC, donc c'est un peu le cheval à jouer, le coup sûr de la journée en simple placé et pourquoi pas en simple gagnant. Le coup franc, c'est une cote un peu plus élevée, donc comprise entre 5 et 8 contre 1. Après, on a le corner, donc là c'est plutôt l'outsider à jouer dans la journée. Après, on met toujours en avant un combi du jour. Le combi pick, c'est tout simplement le report plus en simple placé, donc faut trouver deux chevaux qui terminent dans les trois premiers au cours d'une même réunion. Voilà, c'est un peu le principe de PMU à la cote et de la feuille de match.
38: Alors on doit donner quoi, un pénalty là tout de suite ou pas?
6: Alors là, tout à l'heure, je pense qu'on va parlera de nos feuilles sur la réunion du jour sur l'hippodrome de Compiègne tout à l'heure au moment du quintet. Mais là, on peut peut-être donner pour ceux qui nous écoutent et les parieurs quelques chevaux à suivre demain.
38: Est-ce que aujourd'hui. T'en as déjà toi, Lionel, à donner ou pas là sur le week-end globalement,
6: sur demain même.
0: Sur aujourd'hui, moi j'avais pour moi le cheval dans le quintet, le cheval à Pia Brandt.
6: Oui.
0: Je trouve très
6: chess.
0: Très bien.
6: C'est ça.
0: L'As Chess. J'aime beaucoup. Je vois pas ce numéro 1 sortir des trois premiers.
38: Ok.
0: Et monté par Maxime Guillon.
6: Et qui fait partie justement de. Si, c'est ça.
38: Si, c'est partie
6: de l'équipe des jockeys, un partenaire aussi de cette opération.
0: En Maxime plus, il a le même maillot que nous.
6: Il a le même maillot, c'est vrai.
38: Exactement.
6: Et donc, oui, pour en revenir à ce pénalty, c'est un cheval vraiment qui a toujours terminé sur le podium cette année en 4 courses. En plus, il reste sur 2 deuxième places dans les quintets plus. Donc, c'est un pénalty en plus qui peut être intéressant parce qu'il devrait être aux alentours de 3,50€, 4€ en simple gagnant. Et simple placé, ça peut faire entre 1,50 et 2€, je pense. Donc, c'est comme c'est un quintet, il y a un peu plus de partants.
38: Oui, bah il est proposé entre 1,70 et 2€, donc c'est ça. Voilà, entre 1,50 et 2, ça sera ça. Donc, Chess pour commencer. Est-ce que tu en as d'autres, Lio, à nous donner?
0: Alors, attends.
38: Prends tout le temps,
6: ça peut être
0: vas-y,
6: demain.
0: Vas-y, Fredo, je vais te. Moi, dans la même réunion, sinon, j'avais le. Dans la
5: Réunion 1, course 4, des pouliches de 3 ans. Le 2, Liarma, de la Gacan, entraîné par Francis-Henri Graffard. Moi, je ferai un jumelé avec le 3, Wild Pacific.
7: Alors, faut savoir qu'il y a un boost gagnant. Donc, ça peut valoir le coup de jouer le 2 gagnant, enfin, sans t'imposer le jeu, de jouer le 2 gagnant et de faire le couplet, comme tu l'as dit, 2-3. Parce qu'il y a un boost, voilà. Il y a un boost gagnant, donc ça vaut le coup.
5: Voilà. D'accord. Et eh ben, ouais, moi, je mettrai le cheval de monsieur Henri Graffard, Francis-Henri Graffard,
7: en gagnant.
5: 2, je le vois gagnant.
7: Voilà. Et 2-3. Et 2-3 voilà. Couplet gagnant. On est d'accord.
5: Exactement.
7: Ok, bah c'est super. T'en as d'autres ou pas, Lyon?
5: Réunion 1, course 4. Non, c'est tout ce que j'ai.
7: Et ça suffit. Hein. Si ça fait l'arrivée,
5: si ça fait l'arrivée, on est bien.
7: Ça suffit très bien. Fred, toi, t'as fait ton PMU à la côte.
8: Oui,
7: sur
8: en fait, c'est simple. Déjà, toute la feuille est disponible sur nos réseaux sociaux. Donc, je vais pas inventer autre chose. Je vais forcément vous redonner ce que j'ai donné.
7: Le mec qui change.
8: Non, j'ai changé d'avis.
7: Finalement, je donne pas de chess. Je donne Spanish Prince.
8: Chess, effectivement, c'était mon penalty. Donc,
5: t'as donné chess?
8: Ouais, Lionel, j'avais donné. Donc, voilà. Déjà, on est d'accord là-dessus. Ensuite, en coup franc, j'avais tenté dans la réunion une course numéro 5, le numéro 3, Utrecht, qui est monté par Augustin Madamet. C'est une course où il y a 7 partants, donc là, il y aura uniquement les deux premiers qui seront payés à la place, mais du coup, ça peut être intéressant. La cote, ça devrait être aux alentours de 6 en simple gagnant.
7: C'est quelle course, excuse-moi?
8: Course numéro 5.
7: 5.
8: Ça, c'est aujourd'hui à Compiègne.
7: Ok, le 503.
8: Ah,
7: c'est pas favori, 3. C'est pas favori.
8: Non.
7: Donc, simple placé?
8: Gagnant placé.
7: Non, mais là, pour notre feuille des courses RMC, on le fait gagnant placé.
8: Oh, gagnant placé.
7: Allez, gagnant placé. Et continue.
8: Ensuite, le corner. Alors là, c'est toujours la cote la plus élevée, on va dire, de la journée. Ça sera sur la Réunion 2, donc l'hippodrome d'Agen, avec la course numéro 8 et le numéro 2. Une Victus de Dollar. Alors, c'est un cheval qui est souvent disqualifié. C'est pour ça que je l'ai mis en corner, parce que c'est pas un coup sûr. Mais il y aura une cote aux alentours de 10 euros. Et c'est un cheval qui est très performant sur cet hippodrome d'Agen. Donc, je pense que ça peut être intéressant à tenter pour un corner, en tout cas.
7: Ok.
8: Et le combi, on finit par le combi pour la journée. Lionel, oui, tu veux dire un truc?
7: Vas-y.
5: Ouais, non, juste pour rester sur le corner, qu'est-ce que t'en penses? Alors, c'est une question, hein, de Black Saxon dans le
8: quintet.
5: Le numéro 2, dans le quintet, qui est une cote à 13, aux alentours de 13, en corner, ça juste.
8: Eh ben, justement, c'est vrai que nous, on a l'habitude de faire une feuille sur plusieurs courses, mais si on faisait, on va dire, le même exercice sur le quintet, ça pourrait être effectivement une cote d'un beau corner.
7: Non, mais la réponse est oui. Voilà. Je veux dire, fois 13, ouais, gagnant, voilà, et placé fois 4.
8: Il reste sur deux succès.
7: Si ça, c'est pas enfin, tu vois ce que je veux dire, par rapport au Paris
5: Sportif. Moi, je pense que c'est un beau corner, ça, non?
8: C'est un beau corner.
7: Voilà, je te donne les cotes fois 4 à la place. Voilà. Pour moi, c'est pas un corner,
5: ouais,
7: c'est un
5: but de Marquinhos.
7: Petite tête de Neves, par exemple.
8: Voilà, par exemple. Neves.
5: Ah, ou alors le but de Griezmann.
8: Mais oui, bah, Griezmann, c'est pour mon cheval, ça, dans la cinquième course, c'est Antoine Griezmann.
5: D'accord, et voilà, tu vois.
8: Voilà.
5: Bah, tu vois.
7: Alors, et si on. Ton combi, voilà.
8: Ouais, alors je finis juste pour la course du quintet. Si on peut dire que pénalty du quintet, ça peut être chess. Le corner, ça pourrait être le 2 Black Saxon. Et en coup franc, moi je mettrais bien. On verra tout à l'heure avec Nicolas Collery. Non, mais justement, le 8 Sapristi. Voilà.
7: D'accord, ok.
8: Ça, oui. Non, mais par rapport aux cotes. Mais sinon.
7: Mais on en parle après, là. Voilà. Tu nous perds. Donne-moi ton combi report.
8: Combi report, donc c'est toujours donc sur l'hippodrome, donc tu l'as deviné, hein, de Compiègne Réunion 1. Course numéro 3, j'ai gardé donc l'As Chess, et après course numéro 7, le numéro 7, Yes Zara. Donc il y aura à peu près en cote combinée, ça peut monter à 3.
7: Alors je vous fais le résumé des jeux du jour. Voilà, ça sera sur le Facebook et le Twitter.
8: Tout est déjà publié.
7: Oui, vous inquiétez pas. On se doute bien. Vous êtes en voiture, vous êtes chez vous, vous écoutez RMC. Déjà, vous avez bien raison. Et la deuxième chose, vous dites bon, il y a trop de chiffres, on comprend rien, on sait pas quoi jouer. Mais vous inquiétez pas. Vous allez sur Facebook, sur le compte X, vous tapez les courses RMC et on vous le met tout de suite. Vous pouvez jouer toute la journée, enfin en tout cas tout le week-end avec nos jeux. Donc Compiègne, je vous le redonne à l'oral, mais ça sera notifié. Dans la troisième, le 1, chess, on joue en simple gagnant placé ou gagnant. Dans la quatrième, le 2, simple le gagnant, 2-3 couplet gagnant. Dans la cinquième, à Compiègne, le 3, gagnant placé. Dans la huitième, le 2, simple placé à Agen.
8: Oui.
7: Et le report, le combi, c'est 301 sur 707. Vous inquiétez pas, tout sera noté. Ça, c'est pour aujourd'hui. Demain, est-ce qu'on peut donner demain? Est-ce que Lyon, t'as des chevaux déjà pour demain?
5: Non, j'en ai pas pour demain.
8: T'as des chocos, toi, Dimitri?
7: Oui, des chevaux, des chocos, de tout ce que tu veux, tant qu'on peut faire jouer les
5: gens. Moi, je te laisse tes cartouches.
7: Alors,
8: ah oui, c'est toi qui as fait la feuille de match.
5: Je t'avoue que pour l'instant, je suis beaucoup plus sur le mondial.
7: Normal. Alors moi, je vais me faire de l'autopromotion. Ce qui est rare, c'est qu'hier,
8: brille en plus.
5: Moi, t'as fait un carton, mon poulet, bravo.
7: Mon péno et mon coup franc ont gagné. T'es content. Toi, quand ça se passe comme ça, t'es content, c'est sûr. Mais bon,
8: bravo.
7: Autant le dire. Voilà.
8: Oui, c'est vrai, parce qu'on donne les jeux du week-end, mais il faut aussi revenir sur déjà vendredi, même précédemment, on a quand même eu des résultats assez intéressants.
7: Ouais, non, c'est tant mieux. Et c'est, franchement, pour le coup, j'étais vraiment chaud avec Paul Ploquin. J'avais dit toute la réunion, c'était Polo. Alors, on l'embrasse, il nous écoute, oui. Polo.
8: Merci à lui d'avoir.
7: Ah ouais, mais j'adore ça. Ah, il peut être de plus en plus fort. C'est un de mes préférés en ce moment. Vraiment, ouais. Je lui dirai dimanche, tiens, quand je le verrai. Allez, sérieusement, dimanche, je vais vous donner de quoi jouer dimanche. C'est pas facile parce que comme c'est la journée des champions, on va pas se mentir.
8: Il y a des champions.
7: Bah oui, mais les champions et les favoris, c'est difficile d'aller contre des favoris quand même, les gars, parce que bah ils sont quand même. C'est le plus haut niveau. C'est comme si tu disais, Haaland ne va pas marquer ou Mbappé va pas marquer, quoi.
8: C'est ça. Donc c'est dur. On l'a déjà vu justement pour les premiers matchs, ils ont tous marqué.
7: C'est un peu, voilà. Ce que je veux dire, c'est que c'est un peu compliqué. Alors sérieusement, je me mets tout de suite sur cette feuille qui n'a pas été publiée. Je l'ai pas devant moi, frère.
8: Allez, tu veux que je t'aide.
7: Ouais, tu peux m'aider.
8: C'est pas là. Je l'ai de tête. Hein.
7: Vas-y.
8: Donc tu l'as donné. Donc demain à Vincennes, dans la deuxième course, tu as donné donc le numéro 6, I Still Loving You. Ça te remet, je peux enchaîner maintenant.
7: C'est bon, ça, I Still Loving You, voilà, très très chaud. C'est mon penalty demain de la journée. Je pense vraiment que. Alors, c'est dur la cote, je pense qu'il n'y aura que 2 euros, 2,50 euros, un gagnant, hein, je ne vais pas vous mentir. Mais 7 gagnants, pour moi, c'est un soleil demain.
8: C'est le prêt RMC d'ailleurs.
7: Et c'est le prêt RMC, oui, c'est le prêt RMC, donc ça pourrait coller.
8: On sera sur le podium à 9h pour remettre le prix.
7: Pour remettre le prix, et si ça colle avec ce que j'ai dit, ça sera avec Alexandre Abrivard. Voilà. Donc, Alex, peut-être qu'on sera sur le podium tous ensemble. Derrière.
8: T'étais au coup franc, tu te souviens ?
7: Mais je suis super cool.
8: Réunion 1, course numéro 4, et donc c'est Nature Duchesne.
7: Eh ben oui, avec. Paul Ploquin, c'est vrai. Paul Ploquin en montée. En fait, c'est pas la priorité Nature Duchesne. Je parle, il y a d'autres favoris dans l'épreuve. Mais comme c'est un coup franc placé, j'ai envie de. Je pense qu'il c'est une trotteuse, elle a fait que trotter, et je pense qu'elle peut être placée. Donc, elle peut même gagner, je pense, avec un bon parcours. 409, Nature Duchesne, placé quand même. Je donne placé.
8: Ensuite, placé. Ton corner, t'es allé le chercher, donc en Réunion 1 toujours, course numéro 5. Avec le numéro 9, Nuevo Cash.
7: Alors en fait, c'est le curieux du Val d'Estaing pour terminer là-dessus. Du Val d'Estaing, c'est un cheval, c'est rare de voir ça dans une musique du Val d'Estaing. Il reste sur 3 disqualifications, il a du mal à trotter Nuevo Cash. Mais il terminait tout le temps derrière Nob Hill, qui sera le grandissime favori. Je me dis que s'il trotte Nuevo Cash, ça peut être super marrant. La dernière fois, ils l'ont laissé à 13 euros, donc il n'a pas trotté, hein, il est au galop. Mais il était à 13 euros, donc je me dis que demain, il y aura plus de 10 euros encore sur un du Val d'Estaing. Donc s'il trotte, voilà, c'est le corner. C'est le corner idéal, j'ai l'impression. Puis c'est tout.
8: Voilà. C'est en avant-première hein, que tu donnes ta feuille là.
7: Oui, bah
8: personne
7: oui,
8: l'a encore vu. Même toi, j'ai l'impression que tu l'as pas vu.
7: Non, mais c'est parce que je l'ai pas devant moi, mais oui, on l'a tourné. Et le report.
8: T'as repris ton penalty.
7: Bah oui, le penalty 206.
8: Donc, voilà, et t'as ajouté dans la troisième course du programme le numéro 3, Jean-André de Malak.
7: Ouais, Jean-André de Malak, j'ai failli hésiter à donner en péno. C'est un conseil de jeu que je mets hein, d'ailleurs. Enfin, dans notre feuille, dans nos jeux du week-end, moi je le donne en péno. Hein, 303, Jean-André de Malak. Voilà, j'espère que j'ai pas été trop long, mais vous retrouvez ça sur le Facebook et le Twitter des courses RMC. T'en as d'autres dimanche.
8: Ah, j'ai pas envie de noyer les.
7: Ouais, tu peux jouer contre moi, mais bon, après.
8: J'ai pas trop envie.
7: Non. Allez, ouais. Franchement, I Still Loving You et Jalandra de Malak, je vais être dur à tordre, hein, je te le dis.
8: C'est pour ça que j'ai pas envie de.
7: Alors, Jalandra,
8: non, mais peut-être dans le quintet, mais on en parlera tout à l'heure.
7: Ouais,
8: parce que ce sera le quintet.
7: Ok. Bon, mon lieu, on va passer après au quintet de Compiègne et tout ça.
8: Justement, pour PMU à la côte, l'opération d'habitude, c'est dans les points de vente, donc à partir de 16h. Donc ça sera le cas aujourd'hui hein, pour les courses du jour où vous pouvez avoir des bons à parier et tenter de gagner le maillot, le fameux maillot oui. PMU hein, à la cote qui est super. Et demain, ça sera à 10h.
7: Ok.
8: Important parce qu'à 16h, déjà, il n'y aura plus de course à Vincennes, mais il n'y aura pas l'opération. Donc 10h, notez bien dans vos agendas.
7: Ok.
8: Pour demain.
7: Eh bien, super. 13h23 dans les courses RMC. On fait une petite pause très, très rapide. Restez bien avec nous. On va parler des deux quintés du week-end. Si vous voulez jouer au quintet, on a deux entraîneurs qui arrivent, Nicolas Collery et Thibault Lamar. On va en apprendre beaucoup plus avec eux. On a hâte de les avoir. Restez bien avec nous. À tout de suite.
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7: De retour dans les courses RMC, 13h26. Vous êtes avec nous jusqu'à 14h, en tout cas pour les courses RMC. Vous restez avec nous toute la journée, bien évidemment. 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Hein, ça ne vous aura pas échappé. Avec la Dream Team des courses, Lionel Charbonnier, Frédéric Kita, la Dream Team, je vous propose d'aller à Compiègne tout de suite.
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8: Et oui, sur l'hippodrome de Compiègne aujourd'hui, un Quintet Plus où le numéro 6 a été déclaré non partant. Ils sont donc 13 galopeurs à s'affronter sur la distance de 2800 mètres, une longue distance. Et on en a parlé tout à l'heure, le favori, c'est le numéro 1, Chess.
7: Oui, exactement. Ben non, je pensais que tu allais accueillir Nicolas Colbert.
8: Oui, je ne sais pas s'il était là.
7: Mais s'il est là. Bonjour Nicolas, bienvenue.
21: Bonjour tout le monde, bonjour.
8: Bonjour Nicolas.
22: Salut mon Nico.
21: Bon, alors Nico. Comment vas-tu?
22: Ça va et toi? Pas trop chaud? Impeccable. Les chevaux?
21: Un petit peu, on a 35 là, ça va être chaud aujourd'hui, mais bon, on n'a pas le choix, on fait avec. On a équipé les box de ventilo, on va les rafraîchir avant et après, et voilà, espérons le meilleur résultat.
22: Ouais, c'est ça, vous commencez beaucoup plus tôt en ce moment, hein, j'imagine.
21: Ouais, à la fraîche, ouais, c'est un peu partout pareil, hein, je pense que tout le monde s'adapte et on sort à la fraîche, on est quand même en forêt, donc on a un petit peu plus de fraîcheur que si on était sans ombre, donc voilà, à 10h... 10h le plus gros.
22: 10h, tout est fini.
21: Ouais, voilà.
8: Nicolas, vous présentez donc le numéro 8, Sapristi, dans ce Quintet Plus. Sapristi, il vient de s'imposer, donc il est de retour en forme. Et l'an passé, il avait terminé deuxième de ce Quintet Plus. Donc vous êtes ambitieux, j'imagine.
21: Oui, bien. Le cheval, il est plus à présenter. Hein. Il a fait une bonne saison l'année dernière et on a attaqué un petit peu déçu pour sa rentrée. Et puis l'autre jour, il a remis les pendules à l'heure. Voilà, j'ai revu le cheval que je voulais voir. Il est 35 de valeur, il est compétitif. Hein, il me l'a déjà prouvé. Il n'a pas grand-chose contre lui aujourd'hui. Il n'y a pas trop de partants en plus. Il fait bien Compiègne, il fait bien le bon terrain. Renan le connaît. On est quand même plutôt bien armé.
8: Ouais, c'est vrai que c'est une bonne cartouche dans ce quintet. Est-ce qu'il y a un adversaire que vous craignez?
21: Bah les favoris, je pense, sont les bons favoris. Le cheval de Maxime. Bon, Maxime a préféré monter le Pierre Brandt, mais bon, il monte beaucoup pour elle, donc je pense pas que ça soit un choix. Je pense qu'il aurait hésité entre les deux, mais bon, il est pas loin de sa course aussi. Il est régulier depuis le début d'année. Bon, celui-ci va être dur à cogner, je pense. Hein, mais moi, je suis vraiment ambitieux aujourd'hui, vraiment.
8: Vous avez un autre partant aujourd'hui, Al-Ali, monté par Maxime Guyon, justement.
21: Ouais, à la Lali, qu'on a amené un peu en province pour l'amuser. histoire de lui redonner un peu de morale. Ça a marché, on a pris des places, on a gagné une petite course, on revient, ils sont que 8 ou 9 partants, je crois qu'il y a un non partant dans la course. On est pas beaucoup. Le cheval, il est bien à la distance. Max le connaît. Ouais, il va bien courir. C'est difficile de le rayer. C'est pas un gagneur, mais aujourd'hui le lot est quand même très très très moyen. Donc on devrait bien courir encore.
7: Okay. Bon, bah super.
8: Et peut-être pour les parieurs, vous avez un partant dans le quintet de lundi. Donc ça sera à Lyon-Paris. Ouais. Topton Teltol que vous avez récemment reçu hein, après une course à réclamer.
21: Oui, on a acheté à réclamer. Alors un cheval qui a montré qu'il était compétitif à cette valeur dans les handicaps. À Fontainebleau, moi, c'est un quintet, on est à Lyon, on n'est pas beaucoup. Le cheval, il est maniable, on peut le monter devant, on peut le monter un peu où on veut. C'est un très beau cheval. Je dis pas qu'on va gagner, mais je vais à Lyon parce que je pense qu'il est compétitif, il devrait finir dans le quintet, je pense.
7: Ok, super. Merci beaucoup, voilà. Nico, d'avoir été avec nous. On te souhaite un excellent week-end.
21: Toujours un plaisir. Bon week-end et bonne Coupe du Monde à tout le monde.
7: Merci beaucoup.
5: Super. Salut, mon Nico.
21: Salut, tout le monde.
7: Merci
21: Salut.
7: Beaucoup. Bon, c'est bien, ça nous fait des jeux en plus pour le week-end. Voilà.
8: Même pour lundi.
7: Et pour lundi, voilà, vous en avez pour votre argent, on l'espère. Et jouez avec vos moyens. On le répète toujours, hein, c'est important.
8: Effectivement.
7: Non, mais on rigole pas avec ça d'ailleurs.
8: Jouez responsable.
7: Faites attention avec ça. On est là pour se faire plaisir, mais pas se mettre en danger au niveau du jeu. Qu'est-ce que vous en pensez de ce quintet ? On en a déjà parlé tout à l'heure. Donc Compiègne, je répète, c'est à 15h15 le quintet du jour. Si vous voulez nous suivre, on va vous donner nos 5 chevaux pour jouer dans le quintet. On va s'arrêter à 5. Hein. Ils sont
8: ouais, 13. À 13, on va peut-être s'arrêter à 5.
7: Honnêtement, on voit tout ce Chess gagner plus ou moins.
8: On le voit tous comme la base de la course, on va dire. Ouais, gagner, on va le mettre gagnant.
7: Ouais, mais les gens veulent savoir qui gagne. Ils veulent pas savoir la base. La base, ils l'ont puisqu'il est à 3,70. Voilà. Non, est-ce que tu le vois gagner, Chess?
8: Voilà. Oui, bah oui.
7: Bon, okay. Lui aussi, j'ai l'impression. Lio.
5: Oui. Moi, je l'avais mis comme penalty. Tu sais, je m'étais fait une petite feuille de match comme t'avais fait.
7: Tu peux en parler.
5: Ah oui. Fais-la. Mais que sur le comment?
8: Comme d'habitude sur le quintet.
5: Que sur le quintet. Non, que sur le quintet.
8: Oui.
5: Comme la tienne, comme celle que tu proposes, un penalty, corner, coup franc et un report. Chess, je l'avais mis en penalty moi.
7: D'accord. Vas-y, dis les autres alors que tu avais choisi.
5: Le corner Black Saxon, okay. Comme tout à l'heure, je disais. Le coup franc, j'avais mis le 12 Ricoletti. Je sais pas ce que vous en pensez.
8: Ben oui, mais il y a de l'argent en plus. Il est joué à 9 euros.
7: Oui, il y a beaucoup d'argent dessus.
8: Effectivement.
5: Moi, je trouve qu'à 9 euros, ça se prend ça.
8: C'est ça, et puis c'est un cheval qui est très régulier. Enfin, une jument,
5: et puis
8: pardon.
5: Une jument qui est voilà, très régulière. Ouais, par contre, j'aurais fait un report, tu sais, le report simple placé, sur cette course, et bah, le Chess et puis Black Saxon.
8: Un couplet plutôt.
7: Couplet placé, pardon. J'étais en train de chercher. Ricoletti, pour info, alors c'est vrai qu'il y avait. Bon, je regardais chez les bookmakers, entre guillemets. Crystal Bell était partant à ce moment-là, était partante. Mais Ricoletti était annoncé aux alentours de 14. Et il y a 9 euros et quelques. Bon.
8: C'est vrai que ça fait beaucoup de.
7: Il y a pas mal d'argent quand même.
8: D'argent, oui.
7: Il y a pas mal d'argent.
5: Ouais, parce que pour le report, sinon j'aurais fait avec la petite jument que je vous avais dit tout à l'heure. Là,
8: de Francis Henri Graffard, c'est ça?
5: Oui. Et ouais, exactement, la Gacan, là.
7: Ok.
5: La numéro 2, c'était.
8: Dans la 4, je crois.
5: Réunion 1, course 4. Le numéro 2.
7: Et donc là, on a As de 12, dans le quintet.
8: Faut mettre le 8, hein,
7: Sapristi. Mais il nous en manque un.
8: Il nous en manque un.
7: Spanish Prince.
8: Ah oui, bah oui.
7: Je vois pas comment on peut l'enlever.
8: Tu l'as mis en tête en plus de ton pronom.
7: Non, ouais, mais c'est pas parce que je l'ai mis en tête, gagner, mais je vois une première chance en tout cas. Enfin, je le vois. Enfin, si, entre lui et Chess, j'ai l'impression, entre là, c'est le 3. Voilà. Mais je suis comme vous, Chess me paraît. C'est juste que Spanish Prince a un tout petit. Bah, encore, c'est 2008. Le numéro de corde, un peu moins important.
8: Oui, bon.
7: Ouais, quand même, ouais.
8: 5 et 7, il n'y a pas grand
7: chose. Non, il n'y a rien. Ok, Chess en tête pour le quintet. Ensuite, vous voulez mettre qui en deuxième position? Est-ce qu'on ne tenterait pas quelque chose un peu, non? Parmi nos. Ricoletti, on ne peut pas le tenter de le mettre deuxième pour s'amuser?
8: Ah, si tu veux t'amuser.
7: Bah non, mais un quintet, ce n'est pas toujours les trois favoris au troisième place. Hein.
8: Ah non, ça saurait.
7: As 12-8. As 12-8-3-2. As 12-8-3-2. Ouais. Voilà, ça me paraît bien.
5: C'est beau, ça. As 12-8-3-2. C'est spéculatif, non?
7: Ouais. Bon, il y a des chevaux en vue, mais je veux dire, c'est bien de tenter. Ouais, non, c'est bien.
8: C'est intéressant.
7: Ça tente. Et on, bah, écoute, on n'a pas. On a mis les chevaux de la course, on n'a pas mis Dempi. Bon, le 10.
8: De toute façon, voilà. Aviasor et Dempi, on les a pas mis, mais de toute façon, on fait en 5, donc c'est très bien.
7: Oui. C'est un quintet. As 12-8-3-2, ça, c'est le quintet de la Dream Team pour Compiègne aujourd'hui, 15h15. Vous le retrouverez lui aussi, ce prono, sur le Facebook et le compte X. des courses RMC. Bon, on n'a pas grand chose de plus à dire, en tout cas sur cette course.
8: Bah, sur cette course, et puis c'est vrai que sur la réunion de Compiègne, on a déjà beaucoup parlé de nos chevaux, effectivement, tout à l'heure.
7: Oui. Et je voulais demander à Lionel, avec des fortes chaleurs comme ça, bon, il n'y en a pas souvent, mais il y en a quand même de temps en temps. On m'a posé la question il n'y a pas longtemps, donc tu vois, j'ai pas trop su répondre. Bon, un humain, nous, on subit la chaleur, tu vois, quand on va courir dehors, bon, tu subis parce que, bon, peut-être t'as du mal à respirer, parce que tu te sens lourd, etc. Est-ce qu'un cheval, c'est la même chose? Voilà. Est-ce que tu peux.
5: Bien sûr.
7: Voilà. Est-ce qu'il y en a qui. Enfin, je connais plus ou moins la réponse, mais il y a des chevaux qui les supportent beaucoup mieux et d'autres pas du tout. En gros, c'est un peu la question.
5: Oui. Alors, bien évidemment, t'as des chevaux qui sont. C'est comme nous, hein. T'en as, ils supportent pas du tout la chaleur, ne serait-ce que par rapport au degré Celsius, mais aussi attention par rapport à l'environnement, c'est-à-dire que par exemple forte chaleur, moi je suis dans les bois ici, c'est quand même très chaud, mais il y a aussi des insectes qui peuvent les déranger très fortement, ne serait-ce qu'au niveau au moment de l'entraînement. C'est pour ça que tout à l'heure, Nico, on était d'accord, à 10h, tout est fini. Parce que il peut y avoir des temps, par exemple. Il y en a, ils ne supportent pas un insecte, une mouche ou n'importe quoi. Même si actuellement, j'en mets, moi, au pré. Il y en a 4 qui sont au pré tout le temps, 24h/24. Par contre, ils sont obligés d'avoir les cabanes. Tout de suite, à 7h30, 8h, ils sont dans les cabanes. Ils sont au frais, ils se mettent au frais et tout ça, ils ne supportent pas. Il faut faire très attention. Faut faire attention à l'entraînement, bien évidemment. Faut faire attention parce qu'il y a à la sueur, il y a beaucoup de chevaux qui perdent beaucoup de sueur et tout ça, donc bien complémenter s'il y a des gens qui ont des chevaux chez eux et tout ça, ne pas oublier de mettre des électrolytes surtout, et puis si on peut les doucher, même s'ils sont à l'abri, faut les doucher. Nous, je sais que même dans les box, on les sort, on les douche, on les rafraîchit au maximum, voilà, et puis on les sort la nuit s'il faut. C'est une attention de tous les instants. On pense à nos chevaux. Moi, je sais qu'aujourd'hui, par exemple, ce week-end, j'ai mon maréchal qui était blessé, il pouvait pas faire mes chevaux. J'avais les pieds un petit peu longs, la forte chaleur et tout ça. J'ai dit stop, on annule, on n'y va pas, parce que le moindre désagrément peut devenir catastrophique. Donc je préfère ne pas courir et revoir, attendre que mon maréchal vienne lundi. Et puis voir, voilà, je préfère perdre une course que perdre un cheval.
7: Mais on en apprend davantage. C'est sympa, Lionel, justement, de nous parler de tout ça.
5: Et c'est juste ma vision des choses. Hein. Je dis pas que j'ai totalement raison, mais franchement, les chevaux, faut faire très attention. Ils vous le disent.
7: En tout cas, moi, je suis allé courir un midi là, il y a 2 jours. Je peux vous assurer que le WOD que j'ai fait, il était nul à chier. C'est-à-dire que sous la chaleur, c'est très compliqué.
8: Bah oui,
7: vraiment, je le dis, je suis personne, mais c'est pour dire que ouais, t'as pas les mêmes performances, mais du tout, vraiment pour le coup. Et peut-être que d'autres s'en sortiraient très bien. Je voyais des gens courir à côté qui étaient forts quand même. Donc je me dis que ça, c'est la même pour aussi les chevaux. Voilà.
8: Ah ouais,
7: t'as
8: raison. Même au foot, j'imagine que on le voit à la Coupe du Monde sous la chaleur, hein, Lionel.
7: Et pour un gardien, Elio, quand t'étais gardien et que tu prenais des chaleurs, alors heureusement c'est pas tous les 4 matins, ça doit être dur quand même. Hein,
5: à l'entraînement. Ouais. À l'entraînement, c'était catastrophique. Le plus compliqué pour un gardien de but, c'est l'entraînement, parce que t'es à 300% à chaque entraînement. Par contre, dans les matchs, parfois, tu peux avoir seulement 2 arrêts.
7: Oui, c'est vrai.
5: Mais par contre, 2 arrêts à faire, c'est très compliqué sous forte chaleur. Moi, je négociais bien la chaleur, j'avais pas trop de soucis. Ce qui me faisait plus mal, c'était l'hiver, le froid et le vent. Ça, c'était horrible. Mais sous forte chaleur, faut rester concentré, ce qui n'empêche que la tension nerveuse. Et tu transpires. Moi, je faisais des matchs. J'en parlais avec un copain il y a pas si longtemps. Bah, j'en parlais avec Ben Costil, qui est aussi consultant à RMC, et il disait la même chose que moi, c'est-à-dire que parfois tu n'as rien à faire, même sous forte chaleur, même l'hiver, mais tu es souvent on met un polo, un t-shirt de coton, mais tu es en nage. Tu n'as pas couru, t'as pas fait 200 mètres, mais tu peux le tordre et tu remplis un seau de sueur. Et ça, c'est une sueur qui est très difficile. C'est une fatigue c'est pas une fatigue physique, c'est une fatigue nerveuse. Je peux te dire que là, pour récupérer de ça, c'est très compliqué. Et pour les chevaux, c'est la même chose. Des fois, t'en vois, ils savent derrière les boîtes, ils ne courent pas, ils font que marcher. Ils sont en écume parce qu'ils savent qu'ils vont avoir un effort à faire et que c'est peut-être pas trop leur truc et tout ça. Donc, bien sûr, il y a. Alors, on voit hein, sur les hippodromes les chevaux qui sont hydratés. Il y a des comment on appelle ça
8: des brumificateurs
5: qui sont là et qui c'est des petites douches et tout ça, mais ça leur fait un bien terrible. Et surtout, un truc que j'ai oublié de dire, quand vous voulez rafraîchir un cheval, le meilleur moyen, bon bien sûr, on le fait tout de suite au niveau du garrot, la tête et tout ça, et après, pour le rafraîchir au plus vite, c'est à la carotide là, dessous, sous le menton, sous la ganache là comme ça, il y a la carotide qui passe, et là vous mettez de l'eau très fraîche, et c'est comme ça que vous allez rafraîchir au plus vite votre cheval, parce que c'est là où il y a le plus de sang qui passe, et donc vous mettez beaucoup d'eau très fraîche, tout ça, et donc le sang se rafraîchit plus vite, parce que bien évidemment c'est là où il y en a le plus qui passe.
7: Et ben très beau conseil, voilà pour ceux qui ont des chevaux depuis pas longtemps ou autre, voilà, bref, petit conseil très intéressant, surtout en cette période 13h40 dans les courses RMC. Merci Lionel Charbonnier, merci Frédéric Kita, mais c'est pas terminé, il nous reste encore une partie. Vous restez avec nous et vous aussi restez avec nous, puisque si vous voulez en apprendre plus, bah vous voyez sur les chevaux de manière générale et sur les paris, on va en parler encore juste après puisqu'on parle de la journée des champions, on revient dessus dans quelques instants et on aura Thibaut Lamar avec nous, entraîneur de chevaux de course. À tout de suite.
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7: On revient dans les courses RMC, c'est la troisième partie. Vous faites bien d'être avec nous. 13h43 avec la Dream Team des courses, Lionel Charbonnier, Frédéric Kita. Et on parle de chevaux de course. Voilà, seule émission qui parle de chevaux de course, là, comme ça, là, le samedi, le week-end, et qui vous donne plein d'infos. On a déjà parlé de beaucoup de choses. On a donné tous nos jeux du week-end quasiment dès la première partie. Donc si vous venez de débarquer, si vous voulez jouer aux courses ce week-end, mettre une petite pièce, participer et prendre un petit boost d'émotion. C'est comme ça aussi qu'on joue. Oui, c'est pour ça qu'on le fait.
8: On vibre.
7: Vous réécouter le podcast, c'est disponible dans 10 minutes, voilà, dans 10-15 minutes. Podcast disponible des courses RMC sur le site rmcsport.fr. Et surtout, les jeux, on les publie sur le Facebook et le compte Twitter des courses RMC.
8: Voilà. Et la feuille de match du jour, PMU à la cote, est déjà publiée sur les courses RMC, donc Facebook, Twitter et Instagram.
7: Avec les jeux de Frédéric Kita qui rembourse. Si les chevaux ne sont pas là, ils remboursent la France.
8: Je rembourserai
7: entière.
8: Avec ce qu'a gagné Dimitri hier.
7: C'est une part. J'ai rien gagné du tout. J'ai conseillé les parieurs, en tout cas. 13h44, allez, on rigole moins. Si, on peut rigoler aussi. Oui. Mais on accueille Thibault Lamar qui va venir nous rejoindre dans la course événement.
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7: Alors, ça reste des belles épreuves et tout, mais bon, on peut quand même rigoler un petit peu. Mais on accueille Thibault Lamar, entraîneur chevaux de course, qui vient nous rejoindre. Bonjour Thibault et bienvenue.
9: Bonjour à tous.
8: Bonjour Thibaut.
10: Bonjour Thibaut.
7: Thibaut, on a décalé la réunion. Vous avez décalé, l'institution a décalé la réunion. C'est sûr, bon, pour le spectacle, les animations, c'est sûr que c'est pas l'idéal, mais c'est ce qui était sûrement de mieux à faire. Voilà, on peut te demander ton avis là-dessus.
9: Ben oui, on a le devoir de protéger nos chevaux. Eux, ils se préservent pas dans leur générosité et pas dans les ports. Donc c'est à nous d'avoir cette attention pour eux. Donc inévitable, on les protège et il vaut mieux courir à la fraîche.
7: Ouais.
9: On sait que c'est pas là qu'on va rencontrer le plus large public, mais
8: Thibaut est sur la route de Reims justement pour aller. Donc.
7: Vous inquiétez pas, on va.
10: Il a bien parlé, hein.
7: Le début était très intéressant. Voilà. c'est sûr qu'on va le reprendre, Thibaut. Vous inquiétez pas, on va le récupérer juste après. Qui nous disait, qui confirmait ce qu'on disait.
8: Oui, c'était la meilleure chose à faire.
7: Et surtout, je fais réagir Lionel là-dessus. On le reprend, Thibaut. Ouais. Thibaut est de retour avec nous. C'est bon, Thibaut, t'es de retour.
9: Ouais.
7: Non, il y a pas de problème. Mais tu disais un truc important et qu'on avait noté tout de suite là, c'était de dire, les chevaux, ils connaissent pas leur gêne. Enfin, ils sont généreux, donc à nous de le faire, quoi.
9: Oui, complètement. C'est au quotidien, c'est à nous d'oser leurs efforts. Et de la même manière, de ces conditions-là, c'est à nous de les protéger. Donc, comme je vous disais, c'est pas là qu'on va rencontrer le plus large public, mais c'est notre devoir de faire en fonction des conditions.
7: Bon, parlons de conditions. Qu'est-ce que t'en penses de Key of Love, qui est, l'une de tes fers de lance, de l'écurie, qui est une super
9: top,
7: jument.
9: Top jument, mais demain plutôt, je pense que c'est dur d'envisager la gagne. Mm. Je me vois pas prendre une revanche sur Lord Delo, qui nous a atomisé sur sa fin de course l'autre jour. Maintenant, je parlais de générosité tout à l'heure, celle-là, elle n'en manque pas. Elle va se donner comme une lionne, comme elle sait le faire. Et j'espère que ça la place.

0: dans les quatre.
1: Ouais, bah écoute, t'as un sacré lot en face de toi. Nous, on va en parler après, oui. Mais tu l'as dit, Lord Delo, bon, il a transpercé un peu tout le monde la dernière fois. Catchy Quick, on le voit bien qu'il est en retard de gain. Mais bon,
0: Lunella Léman, l'autre jour, j'étais dans les box à côté de Benoît Robin, il a du gaz au moment de sa faute. C'est une jument un peu froide, elle en jette pas comme ça, mais il avait pas amorcé son effort. Donc voilà, c'est aussi une jument contre laquelle c'est dur de rivaliser. Donc on en a déjà trois sur lesquels potentiellement ils sont plus forts. Voilà, ça me met 4-5 comme je vous dis. Maintenant la jument, c'est une lionne, elle va donner son meilleur et on verra.
1: C'est une bonne info que tu nous donnes sur Lunella Léman, même si c'est pas ta jument, parce que je t'avoue que je pensais qu'elle était en difficulté. Tu vois, la dernière fois.
0: Visuellement, j'ai pensé aussi, mais j'étais à côté de Benoît Robin au box. Et lui, il connaît par cœur sa jument et je vous promets qu'il avait des regrets. Mmh. Et il sait très bien ce qu'il fait et ce qu'il dit. Il fait pas de manière. S'il dit ça, vous pouvez croire qu'elle avait sûrement encore son mot à dire. Donc voilà, ça fait des sacrés candidats en face de nous. Quoi.
1: Ouais, non, ok.
2: C'est vrai que c'est une très belle course demain. C'est quand même un groupe 3, hein, ce quintet plus.
1: Ouais.
2: C'est à 13h15, hein, d'ailleurs.
1: Des allures de groupe 2, quand même.
2: Ouais, clairement.
1: Quand même, un minimum. Franchement, hein, c'est quand même des drôles de chevaux que t'as en face. Mais non, mais c'est cool. On va avoir un beau plateau. À part ça, t'as d'autres partants. Attends, je regarde. Oui, t'es à Reims aujourd'hui.
0: Là, je suis sur la route de Reims. Mais c'est les joies de notre métier. Vous voyez, on va rentrer à 2h de Reims et on va repartir à 4h pour Vincennes.
2: Mais c'est vrai.
0: On est New King Winner, jeune jument en formation, qui a besoin de gérer encore ses émotions dans les pelotons, mais ça va coller, ça va faire. Donc, dans les mois à venir, et plutôt deuxième partie de l'année, c'est une jument qui va montrer un peu ce dont elle est capable.
1: Ok. Bon, bah super. Eh ben merci Thibaut d'avoir été avec nous. Et
3: merci Thibaut.
2: Très intéressant.
3: Et bravo pour ce que vous avez dit.
2: Ouais, et bon courage pour du coup l'après-midi et demain.
0: Ouais, et bon week-end. Et faites pas trop fort ce soir. On vous attend demain matin à
1: 8h30. Hein. Oui, c'est vrai. C'est bien de le préciser, tous ceux qui nous écoutent. Oui. Gentiment, vous allez vous coucher gentiment ce soir. Et demain, on se donne rendez-vous à Vincennes. Voilà. On promet. Il va y avoir
2: c'est gratuit, hein, l'entrée gratuite.
0: Une petite tisane et on fait les jeux à 8h.
1: Voilà. Et il va y avoir du spectacle. De toute façon, nous, on a donné plein de jeux. Alors, à tort ou à raison, tu sais, il n'y a rien de pire que les chevaux pour se tromper. Mais on a donné de quoi faire. Donc, voilà. On espère que les gens vont nous suivre. Et puis, comme je le disais, se payer une émotion, en tout cas, voilà, vibrer avec nous sur ça. C'est un magnifique événement demain. Donc voilà, on invite les gens à venir. Merci Thibaut d'avoir été avec nous.
0: Merci à tous.
1: Merci.
4: Au revoir.
1: Merci
4: Thibaut.
1: Lio, oui, je voulais juste te faire agir là-dessus. Alors, mais il nous reste 8 minutes, on va faire le quintet rapidement. Juste sur la générosité des chevaux, voilà, qui ne mesurent pas leur effort. C'est quelque chose que tu as connu, ça?
3: Oui, parce que je le dis tout le temps, je le rappelle tout le temps, eux ils trichent pas. À partir du moment où nous on triche pas avec eux, eux ils ne trichent pas et ils le font à 300%. Il faut bien se dire aussi que il faut faire très attention parce que le cheval n'a pas de frein cardiaque. Donc lui il peut aller tout le temps jusqu'à se péter le cœur. Donc c'est à nous d'être plus intelligents et de faire très attention, de réguler leurs efforts, répéter sous les fortes chaleurs et tout ça. Donc oui, parce que lui, il s'en fout du sponsor, le cheval, il s'en fout. Il est pas là pour avoir une gamelle mieux ou tout ça à la base. Il est là pour montrer qu'il est le meilleur. Et c'est à nous de lui en donner les moyens, l'envie, voilà, et de bien intervenir pour qu'il soit heureux, épanoui.
1: Juste pour tout à l'heure, tu sais que tu voulais corriger quand tu disais le mettre un petit coup de flotte, c'est à la horte hein, que tu voulais dire.
3: Ouais. Mais enfin bon, la carotide c'est pas loin aussi.
1: Oui. Non,
3: mais après c'est assez compliqué parce que ouais c'est. Mais c'est sous le cou là. Voilà, entre le poitrail et le cou là, il y a cette là où on fait des intraveineuses. Là où vous voyez votre vétérinaire faire des intraveineuses généralement, et ben on les fait là. Et ben à cet endroit-là, vous rafraîchissez avec un tuyau d'eau abondant. Si jamais il y a un coup de chaleur de votre cheval et tout ça, bien l'asperger. Bien évidemment, et puis après, laisser couler là, c'est ce qui rafraîchit le mieux à cet endroit-là.
1: Voilà, vous voulez
3: préciser. Je ne fais que répéter bêtement ce que les grands vétérinaires m'ont dit.
1: Non, mais on est là pour informer aussi, hein, je veux dire, il n'y a pas de problème. Hein. C'est pas nous qui sortons forcément l'info, mais on est là pour informer. Fred, en un mot, même si c'est dur parfois pour toi, le gagnant.
2: Lord Delo.
1: De dimanche. Merci, bravo. Merci, Fred.
2: J'ai deux mots, hein.
1: Voilà, Lord Delo. Non, mais chaque fois, ce que je voulais dire, sans argument, sans rien, même si on va revenir après dessus, ouais. Lord Delo.
2: Le numéro 13.
1: Voilà, pour toi, c'est le gagnant. En fait, moi, c'est que sa dernière course qui m'incite à le jouer, enfin à dire que c'est le meilleur, parce que Catchissimo, j'aurais mis Catchy Quick, hein, honnêtement. T'es pas d'accord avec ça? Est-ce que c'est que sa dernière?
2: C'est pas que sa dernière.
1: Tu l'aurais mis,
2: c'est
1: même
2: juste que c'est un cheval qui peut
4: des fois.
1: Ah mais il a transpercé
4: la faute et être disqualifié.
1: Il a transpercé le peloton. Mais t'enlèves la dernière perf qui est vraiment top. Hein, il l'a dit.
4: Bien sûr.
1: T'aurais mis quand même l'ordre des lourds en tête. Vraiment.
4: Oui, vraiment.
1: Ah ok.
4: Vraiment.
1: Okay.
4: Parce que l'année dernière aussi, il avait les sacrés perfs. Et puis bon, même si Clément Duval d'Estaing est un super driver, il y a Jean-Michel Bazire aussi. Donc,
1: ah d'accord. Voilà.
4: Non mais les deux sont très bons. Les deux ont gagné le prix d'Amérique. Mais Jean-Michel Bazire, c'est Jean-Michel Bazire.
1: Ouais, bah écoute, moi je rien que pour ça, je vais sur Catchy Quick.
4: Ouais,
1: tu m'as énervé là.
4: Et demain, je pense que Clément me dira pas bonjour.
1: Non, rien que pour ça, je vais sur Catchy Quick. Là, tu m'as saoulé. Non, je plaisante. Non, mais j'ai mis l'ordre.
4: Voilà.
1: S'il n'y avait pas la dernière perf, j'aurais mis Catchy Quick quand même.
4: Même si il y aura match, hein, je pense.
1: Mais même si tu demandes à Clément, je suis sûr qu'il va te dire je vais avoir du mal à gagner. Hein.
4: Oui.
1: Je pense qu'il le reconnaîtra lui-même, mais quand même. Je pose la même question à Lionel. Lio, est-ce que c'est l'ordre d'Elo ou dans
3: moi? Oui, moi je l'avais mis devant. Moi, dans mon ordre de préférence, 13, 11, 14, 12, 15.
1: 12 et ah bah c'est les 5 plus riches que t'as pris et c'est logique.
3: T'as le bas du tableau.
1: Ouais, c'est
3: je
1: logique.
3: Pense que ça va se jouer là.
4: Il y a pas la petite surprise dont tu m'as parlé hier, Dimitri.
1: Ah, il y a un cheval qui me pose interrogation, mais parce que en fait Louis Vuitton. Alors c'est pas vous.
4: C'est pour ça.
1: C'est Louis. Non, mais pas du tout. C'est Louis Vuitton. Hein, il y a pas de U. Louis Vuitton Midjo, le numéro 3. En fait, il vient d'arriver dans les box de Sébastien Garato et pour sa première ou la deuxième, je sais plus. Enfin bon, en tout cas en mode course la dernière fois, il a terminé troisième. Je vous cite les deux chevaux qui étaient devant, Lancier du Goutier et c'était
4: Liberté de choisir.
1: Oui, la cocotte. Oui, pardon.
4: Lovino Bello.
1: Voilà.
4: Pas mal.
1: Donc en fait, en théorie, je dis bien sur cette course-là. Hein. Mais c'était 2100, c'était un autre parcours. Mais en théorie, Louis Vuitton Midjo, moi j'ai envie de le. Enfin, je veux dire,
4: il faudra le mettre.
3: C'est vrai, t'as raison, faut pas l'enlever.
1: Ouais.
3: Il était pas bien avant, il était sur des dailles tout le temps, là. Et puis là, il s'est.
4: Oh, le changement d'entraînement, ça peut.
3: Ouais, le changement de
1: d'environnement, souvent.
3: Oui. D'environnement, de. Voilà, parce que l'entraîneur, bon, il fait pas grand-chose encore là. L'environnement, tout ça, il s'est retrouvé. Attention, un cheval qui se retrouve, ça peut être. Sur la dynamique, t'as raison.
1: Ouais, moi j'aime bien. Tu sais que.
3: Parce que là, il va être à grosse cote, non?
1: Il a terminé 10, 3e l'une fois, mais.
4: Non?
1: Ouais,
3: sauf si Sébastien envoie la sauce, mais il n'a pas le droit,
1: Non, mais. Non, mais Sébastien, oralement, c'est quelqu'un qui se cache pas. Donc,
4: voilà,
1: s'il dit à la presse, ou en tout cas, il le fera, si Kidia ou nos confrères, voilà, les interviews avant la course, et qu'il dit je suis très chaud, oui, il a une influence sur la cote.
4: Ah, bah, c'est sûr.
1: Comme tous les entraîneurs. Mais tout ça pour dire quoi? Tout ça pour dire. Oui, moi j'adore les chevaux qui montrent un regain de forme. J'adore jouer les chevaux qui ont montré un regain de forme. Et la course d'après, il y a un taux de réussite. Moi, je le dis pour les parieurs. Après, vous êtes libre de me croire ou de m'écouter ou non. Mais bon, je joue depuis 18 ans là, et j'ai quand même remarqué ça que dans toutes les disciplines, cheval qui a un regain de forme, bah, c'est comme nous. Tu vas pas bien et un coup, tu vas un peu mieux. Bah, la course, t'es encore mieux le lendemain. Quoi. Donc c'est vraiment c'est intéressant. Bon, en tout cas, on va mettre l'ordre des lots en tête si vous êtes d'accord. Bon, Lunella ou Catchy, comme vous voulez.
4: Avec Catchy.
1: Oui, mais Lunella, ça marche aussi. Hein. 14, 11. Derrière Key of Love, quand même, il faut la respecter, je pense. Louis Vuitton Midjo le 3 et Little Brown le numéro 15. Voilà, je vous propose ça.
4: Ah, bah,
1: ça
4: c'est
1: vous
4: super.
1: C'est
4: bien,
1: beau ça.
4: Moi, ça me va parfait.
3: C'est beau ça.
1: Allez, 13-14. Tu sais que Little Brown, en plus, moi, je l'ai retenu pareil en prono comme Lio, un peu un petit bout de piste outsider sympa quand même. 13-14, 11-12, 3 et 15 à retrouver sur le Facebook et le Twitter des courses RMC, compte X des courses RMC, c'est le quintet. Plein de choses à retrouver sur. Franchement, connectez-vous.
4: Beaucoup de choses.
1: Voilà, on va le mettre. Ça sera dans 10-15 minutes, 20 minutes. Mais on mettra. Il y a tous les jeux du week-end, les deux quintet du week-end à jouer, vous inquiétez pas, il y aura
4: la
1: tout.
4: Feuille de match aussi en fin de journée qu'on publiera, parce que comme les courses ont lieu à 8h, on va pas vous les poster à 10h.
1: Oui, ça c'est vrai. Comme demain c'est à 8h30, il y aura la feuille de match
4: ce soir, exceptionnellement.
1: Ce soir, bon, on l'a dit à l'oral,
4: voilà.
1: La feuille de match, mais elle sera postée. Voilà, on a un gros programme qui nous attend.
4: Il y a peut-être une course dont on n'a pas parlé, je crois.
1: Dis-moi.
4: Le prix René Balliard n'a pas beaucoup parlé.
1: Vas-y, dis-le. Dis ton préféré, Fredo.
4: Alors déjà, le prix René Balliard, donc c'est une course sur 2700 mètres. Et mon préféré, ce sera tout simplement, je pense, Ida Otier quand même. Là, pour le coup, même s'il est allé en Suède et on ne sait jamais comment les chevaux réagissent, mais Ida Otier, c'est un champion. On déférait des 4 pieds comme lors de sa victoire.
1: C'est vrai, on a failli pas en parler, bravo.
4: Ouais. Non, mais c'est pour ça que j'y pense, là, parce qu'on a parlé des groupes entre montées. Mais Ida Otier, le numéro 12, donc dans la 7e course du programme, à midi pile. C'est à suivre. En tout cas, il y a une belle course à suivre, hein, parce qu'il y a notamment face à lui Ibiki Doel, le numéro 8, qui reste sur deux brillants succès.
1: Plutôt Ibiki ou Idaho, les gars?
4: Du coup, j'ai dit Idaho.
1: Ok, Idaho, tiens. Je sais pas, Léo, si t'es rentré dans le détail
3: Ibiki.
1: Ou pas. Ibiki, quand même.
4: La forme.
3: Ouais, j'ai peur. Je peux pas éliminer Idaho, mais j'ai peur de son souvenir de la dernière dans la. dans la deuxième batterie où il a pas du tout couru. Est-ce qu'il a eu mal? Est-ce qu'il a peur d'y retourner ou quoi ou qu'est-ce? Je sais pas. Donc moi j'ai une petite préférence pour Ibiki, mais je veux surtout pas condamner Idao et je vais pousser fort pour ce soldat.
1: Une chose est sûre, je ne permettrai pas de dire ça, je l'ai pas à l'entraînement, mais peut-être une chose est sûre, tu ne peux pas avoir normalement, compte tenu de tout ça, le 200% Idao Tiar demain. On est d'accord?
4: Non, ça c'est
1: donc, dès lors, non, c'est comme ça que je réfléchis.
4: C'est pas un objectif.
1: Dès lors où tu l'as pas, il est battable. C'est là où je voulais en venir. En fait, c'est une espèce de mathématique. Dès lors où t'as pas deux, parce que si t'as 200% Idao Tiar, y a pas course avec personne de toute façon. Donc, on rappelle qu'il gagne deux prix d'Amérique, un néo vent, rien à foutre. Enfin, excusez-moi de parler comme ça, mais terrasse opposition, 2700 mètres. Clément n'a pas voulu s'embêter. Il savait qu'il a le cheval de la course. On parle d'un prix d'Amérique. Donc, le 200% Idao Tiar, personne le bat. Donc, je pense qu'il ne l'est pas demain. Donc, par définition,
4: oui, il peut effectivement être battu.
1: Ok, bon bah merci à Dream Team, on a dit beaucoup de trucs.
4: Demain, 8h30 Vincennes.
1: Ouais, on n'oublie pas, 8h30 Vincennes, des feuilles de match tout au long de la semaine pour PMU et la Côte. Vous aurez des feuilles de match de Lionel Charbonnier, de Frédéric Kita, de Mathieu Zaccagnini et de moi-même.
4: Et oui.
1: Donc voilà.
4: Et demain, c'est toi.
1: Et voilà. Exactement. Allez, bon week-end, la Dream Team.
4: Bon week-end.
1: Restez bien avec
3: nous.
1: Salut
3: à tous.
1: Tous ceux qui nous écoutent, restez bien avec nous. Dans un instant, intégral sport, intégral Coupe du Monde, intégral tout. Voilà, avec Christophe Cessieux, bien évidemment. À tout de suite.
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1: 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Dans un instant, le début de l'Intégral Sport, on va revenir évidemment sur la large victoire de Toulouse hier soir. On va s'intéresser au match entre Montpellier et Stade Français qui sera la deuxième demi-finale. Et puis évidemment, actualité foot et Coupe du Monde à partir de 15h. Mais tout de suite, c'est l'heure des infos et c'est avec Lou Garnier. Bonjour Lou.
2: Bonjour Christophe, bonjour à tous. 35 degrés à Nancy, 34 à Lyon, 33 à Bastia. Les températures sont déjà suffocantes à la mi-journée. 60 départements sont en vigilance orange canicule. Ça va du sud-ouest jusqu'au Grand Est. On attend jusqu'à 41 degrés cet après-midi comme à Angoulême ou Cahors. Et puis à 16h, 10 départements du centre et du nord-est du pays seront placés en vigilance orange aux orages. Hier, 3 personnes ont été blessées après des orages particulièrement violents dans le nord et le Pas-de-Calais. Le premier meeting de campagne de Bruno Retailleau commence à l'instant. Près de 4000 soutiens du candidat LR à la présidentielle sont attendus au parc floral près de Paris. Objectif pour le candidat estimé à 9% d'intention de vote dans les sondages. Convaincre et montrer l'unité de son camp assez divisée au sujet de sa candidature. Et puis moins de 24 heures après son annonce, le cessez-le-feu entre Israël et le Hezbollah libanais déjà piétiné. Au moins 16 personnes sont mortes dans le sud du Liban ce matin après de nouvelles frappes israéliennes. Et puis un mot du rugby. Hier soir, le stade toulousain a écrasé 71-17 le Racing 92. Direction la finale du top 14 pour les hommes du Gomala. Ce soir, 21h05, Montpellier affronte le stade français à Marseille avec à la clé une place en finale. Un match à suivre sur RMC évidemment. Et puis direction l'hippodrome de Compiègne, le quintet est à 15h15 aujourd'hui. Le pronostic de la Dream Team des courses RMC. Leur favori est le 3, Spanish Prince. Et leur outsider, c'est le 9, Aviasor. 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
1: Bonjour à tous et bienvenue, c'est l'Intégral Sport que vous écoutez. Nous sommes ensemble jusqu'à 16h cet après-midi. On va revenir évidemment sur le premier match, la première demi-finale du top 14 qui s'est déroulée hier soir. On était ensemble et avec Pierre Thévenet, avec Denis Charvet, avec l'incroyable victoire du Stade Toulousain qui s'est imposée avec la manière et quelle manière face au Racing qui n'a pas vu le jour dans cette première demi-finale. On va s'y intéresser dans un instant, avec quelqu'un qui revient de Marseille. Il a émis une casquette pour pas qu'on le reconnaisse dans le train. Julien Brugnot, évidemment, ancien pilier du Racing, qui était descendu avec toute l'équipe. Ça devait être la fête. Vous êtes rentré un peu avec la queue entre les jambes, non?
18: Bonjour à tous. On est rentré un peu abasourdi par ce scénario. Ouais, c'est vrai que ça a été un supplice, en tout cas, pendant le match. On n'a pas reconnu l'équipe qui a grandi, qui a été construite par le staff de Patrice au fur et à mesure de l'année. Je pense que la victoire et à Pau le week-end dernier finalement a finalisé un peu l'histoire de cette année, de cette saison. Et c'est vrai que hier,
1: ouais, c'était un peu votre finale en quelque sorte la semaine dernière à Pau, où vous avez quand même consommé beaucoup d'énergie pour aller arracher ce billet pour la demi-finale sur la pelouse du Hameau face à une équipe de Pau qui a vraiment rien lâché jusqu'à la dernière minute. Donc c'est sûr que ça dépense beaucoup d'énergie.
18: Alors, ouais, beaucoup d'énergie pour, les Toulousains pour se qualifier là. Également en barrage.
1: En plus, vous terminez cinquième quand même de la saison. Quoi.
18: Qui était dense, donc on a dû cravacher jusqu'au bout. Et c'est vrai que ce match de Pau nous a laissé beaucoup d'énergie.
1: Alors là, on va y revenir dans un instant. On va écouter les réactions réalisées par nos envoyés spéciaux, Pierre Thévenet, Julien Landry et Romain Asselin qui s'est déplacé. C'est l'homme des finales et des demi-finales, Romain Asselin. Il aimerait bien voir la Rochelle un jour à nouveau en demi-finale ou en finale, mais en attendant, il est là, il va à Bordeaux pour fêter le titre de l'UBB, il va à Marseille pour voir Toulouse éclater le Racing et ce soir, il sera également au Stade Vélodrome pour le deuxième match. Comment ça va, mon Romain?
19: Bah écoute, ça va très bien. Moi, j'aime bien les grands messes, tu vois. Je suis toujours là au rendez-vous du printemps.
1: Ouais, et puis toi, la différence quand même de Julien et de Pierre Thévenet qui sont à la plage, toi, t'es un garçon sérieux. Tu es un garçon sérieux toujours. Qui reste avec moi. Tu sais que je t'emmène avec moi dans mes bagages sur le Tour de France. Donc,
19: bien sûr, tu
1: n'as pas pu refuser mon invitation et partir à la plage avec les deux touristes là.
19: Non, t'inquiète, je suis là. Je suis au rendez-vous.
1: On va donc revenir sur ce match puisque vous êtes allé dans les vestiaires hier soir à l'issue de cette rencontre. On le rappelle, 71 points inscrits par Toulouse. Je crois que c'est le plus gros score jamais réalisé dans une demi-finale top 14.
18: Malheureusement, la plus grosse différence, oui.
1: Ouais.
19: Et plus grand nombre d'essais aussi, hein, 12 au total, hein, 10 pour Toulouse, 2 pour le Racing. Ouais, on n'a jamais vu ça, quoi.
1: C'est
19: tout. Tu le disais, hein, Julien, enfin, on était stupéfaits quoi, hier, tout le monde, hein, le public, les joueurs. C'était incroyable ce qui s'est passé hier au Vélodrome.
1: On pensait que le score qui avait été justement le score de la finale 2024 où Toulouse avait battu l'UBB 59-3, je crois, hein, c'était le score.
19: Et
1: bien hier, on a atteint ce score à un moment, mais il restait 25 minutes encore à jouer. Là, on s'est dit, en plus, je trouve que le score collait vraiment au nombre de minutes disputées. Je me dis, on va atteindre les 80. On n'est pas passé loin, mais on les a pas, heureusement, on les a pas atteints quand même.
18: C'est marrant, tu me fais revivre le supplice d'hier. J'ai l'impression que ça va être une émission très
1: sympathique.
18: Mais
1: tu sais qu'il me regarde d'un air mauvais.
18: Non, je te regarde, je suis encore.
19: Attention, c'est un pilier, attention, fais gaffe.
18: Non, mais hier, franchement, on a une équipe de Toulouse qui maîtrisait parfaitement son sujet, qui a tout gagné dans tous les duels, dans tous les secteurs, et une équipe du Racing qui était en retard à peu près sur tout. Donc, mis à part les trois premières minutes où on a gagné ce duel aérien, où on a marqué les trois premiers points, après, malheureusement, ça a été très compliqué, en plus, dans la stratégie, parce qu'au début du match, tu perds Shingi Maniara, qui, dans la stratégie, en fait, avait un joueur un peu mobile, tu le perds sur
19: ça
18: promotion.
19: Tout seul en plus, hein.
18: Tu perds Boden, ça somme tout seul sur un carton jaune, donc tu te retrouves avec 6 avant un peu moins mobile, enfin c'est une équipe qui déplace le jeu, qui veut déplacer le jeu. tout était écrit pour que ça se passe comme ça.
1: Il n'y a rien qui s'est goupillé comme
18: ça. Il n'y a rien du tout.
1: Comme le Racing l'espérait, quoi.
18: Non, on n'a pas retrouvé les fameux hommes forts.
1: On n'a pas du tout retrouvé l'équipe de la semaine précédente face à Pau. Alors, tu me diras, non seulement il y avait la fatigue engendrée par ce match de barrage, et il y avait face au Racing le grand Stade Toulousain, celui qu'on voit qu'en fin de saison.
18: C'est un constat qu'on peut faire. C'est vrai que le Stade Toulousain qu'on a vu hier est une équipe qui déroulait. Moi, je voyais la froideur, en tout cas, du regard de Ntamack à chaque transformation. Il fait un 100%. À chaque fois, dans toutes leurs actions, il n'y avait pas d'euphorie. Ils appliquaient un plan parfaitement. Je me rappelle avoir vu sur différentes positions le petit Gibert qui défendait. À chaque fois, les Toulousains, ils prenaient le temps de lire bien. Ils attaquaient sa zone. C'était vraiment, c'était chirurgical. Ils avaient un plan, ils l'ont appliqué à la lettre. Et malheureusement, nous, on n'a pas eu l'énergie, en tout cas, pour créer des momentum sur des choses simples, même des rushs défensifs, on a tout subi.
1: Romain, comment étaient les Toulousains en conférence de presse et en zone mixte après la rencontre? Parce que sur la pelouse, Hugo Mola a gardé le masque, même après s'être imposé de la sorte. On a l'impression que...
19: Julien l'a dit.
1: C'était
19: pas d'euphorie, en fait. Non. On vient en conférence de presse parce qu'on est obligé. Mais dépêchez-vous, on reste 5 minutes, on s'en va. On prend le bus, on rentre à la maison. Il n'y a pas d'euphorie. Et je veux dire, enfin, c'est presque incroyable. C'est-à-dire que les joueurs ont presque banalisé l'exceptionnel hier. C'est fou de se dire ça. 71 points. Enfin, je veux dire, c'est un truc complètement dingue. C'est, on l'a dit, hein, tous les records. Tiens, je vais vous donner d'autres stats. On a 800 mètres parcourus par les Toulousains. On a 40 duels gagnés. C'est stratosphérique. Quasiment 10 franchissements. 15 offload. Enfin, je veux dire, ils ont surdominé ce match. Et ce qui est dingue, c'est que, et François Cros en parlait très bien après match, c'est que autour de l'heure de jeu, ils ont pris le temps de se poser quand même, de savourer un peu le truc, de profiter, de se dire non mais attends, c'est fou ce qu'on est en train de faire. Et c'est rare dans un match de phase finale de pouvoir se permettre d'avoir ce luxe-là. Maintenant, ils l'ont dit aussi, ok, on a fait ça, c'est dingue, mais rien n'est fait. Parce qu'il reste un match la semaine prochaine. Mais ils ont quand même envoyé un sacré message. Parce que on en parlait encore ce matin dans les grandes gueules. Et ces dernières semaines, il y avait quand même beaucoup de doutes qui entouraient cette équipe, qui n'avait plus gagné deux matchs consécutifs, qui n'a plus gagné deux matchs consécutifs depuis quand même le mois de février, qui enchaîne une bonne performance, une contre-performance. Il y a eu ce carton au Vélodrome au mois de mai où ils ont mis encore 50 points. D'ailleurs, au Vélodrome, mais c'est le tarif minimum, hein. C'est 50 points contre Toulon deux fois en deux ans. La finale.
1: Ah, ils aiment bien cette pelouse marseillaise au Vélodrome. Hein, ça bien.
19: Inversement
18: du Racing.
19: On était tous stupéfaits hier.
18: On a toujours perdu au Vélodrome.
1: Ah ouais.
18: Contre Montpellier, contre Clermont et là contre Toulouse, on a toujours perdu.
1: Ah ouais, donc c'était pas le bon plan.
18: Non, c'était pas.
19: Et puis rappelle-toi que Patrice Collazo avait perdu au Vélodrome aussi avec La Rochelle, sa première demi-finale, c'était il y a quasiment 10 ans sur un drop d'Anthony Bello. Donc je pense que hier il avait bien les boules aussi. Patrice Collazo.
18: Après, faut pas non plus.
19: Douloureux, hein, le Vélodrome.
18: Faut se rappeler quand même que le Racing, notamment avec l'arrivée de Patrice il y a 18 mois,
1: est un
18: Racing en reconstruction quand même. Oui, mais là il est un plus. Là, il est en train d'installer les extincteurs à droite à gauche. Là. Mais pour l'instant, il est en train de construire. Donc, c'est vrai que le groupe, même si on a pris goût, en tout cas à la victoire, on a pris goût aux phases finales, c'est un groupe qui est rajeuni. Il va se remodeler l'année prochaine. On n'est pas à la même étape que Toulouse. Toulouse qui est finalement a soigné. Ouais,
1: mais personne n'est jamais à la même étape que Toulouse. Il y en a qui s'en approchent de l'étape de Toulouse. La Rochelle s'en est approchée. L'UBB s'en est approché. Clermont s'en est approché. Montpellier. Mais bon, au bout du compte, ils vont viser un 25e bouclier. Donc, est-ce qu'un jour une équipe sera vraiment à la hauteur de cette formation? Franchement, moi aujourd'hui, j'en doute vraiment. Je me dis que cette domination, elle est appelée à durer des dizaines d'années, à moins qu'ils se fassent vraiment taper sur les doigts et qu'on surveille complètement le salary cap. Mais cette équipe, elle est en avance surtout dans la façon de faire, dans la façon d'aller chercher des joueurs adverses, dans la façon de gérer une saison. Regarde, ils sont qualifiés depuis le mois d'avril. Et ben derrière, effectivement, quand tu es qualifié depuis le mois d'avril, tu peux
19: Tu relâches
1: justement, tu peux faire relâcher certains joueurs.
18: Tu manages, tu relâches, tu prépares, en tout cas tu intéresses, tu relances des joueurs.
1: Tu les mets au frigo. Regarde les Racing Men, ils sont arrivés, ils étaient fribouillis hier soir sur la pelouse du stade.
19: Julien, j'ai une question pour toi sur la stratégie francilienne. Ils ont eu très peu de possession, très peu de ballons en fait hier, notamment je vais me cantonner à la première mi-temps parce que finalement il y avait plus de suspense à l'issue de la mi-temps. Le peu de ballons qu'ils ont eu, Et notamment, je pense à Antoine Gibert sur deux situations qui se débarrassent complètement du ballon. Comment tu l'expliques, toi? C'est que les Toulousains sont rentrés dans leur cerveau. Et comment tu peux espérer quelque chose en rendant le ballon comme ça aux Toulousains? Et à chaque fois qu'ils l'ont rendu, en plus, ça a été
18: grâce à vous, les médias, en fait, vous avez bien identifié les points positifs du Racing, notamment les X-Factors. Et c'est vrai que, du coup, ils se sont concentrés notamment sur les premières phases de jeu, à les bloquer, à ne pas générer de l'avancée. Et après, avoir une défense qui était très agressive. Très bien organisée. Encore une fois, tout à l'heure, je parlais des fondamentaux de Toulouse. On parle de Toulouse, jeu toulousain, mais Toulouse hier ont été impérieux sur les rucks, sur la défense et sur la conquête.
1: Bien sûr, il n'y a pas que le jeu de main, jeu de Toulousain devant.
18: Ce n'est que la continuité.
1: Et c'est du très costaud. Alors, tu disais que la presse a servi au Stade Toulousain et pas que de ce côté-là, puisque vous savez que on a quand même remis en cause et nous les premiers, enfin peut-être pas les premiers, mais nous aussi on l'a fait dans notre podcast Entre les poteaux en disant est-ce qu'il faut s'inquiéter pour Toulouse, est-ce que Toulouse va réussir à retrouver son niveau, tout le monde était pas d'accord là-dessus. Est-ce que Dupont va retrouver son niveau? Et ça, évidemment, hein, quand tu es manager du Stade Toulousain, tu l'entends, tu le répercutes au sein de tes joueurs.
18: Et ah bah, c'est du pas béni, hein, pour
1: les
18: discours.
1: La réaction. Guy Noves a toujours fait comme ça. Hugo Mola est le digne héritier de Guy Noves et il s'en est servi et il a même avoué hier soir. On l'écoute.
20: Ouais, mais c'est grâce à vous. C'est souvent grâce à vous. Mais il n'empêche que je doute encore. Et le doute, c'est pas une maladie. Le doute, c'est quelque chose qui nourrit l'éveil, qui nourrit l'attention, qui nourrit la capacité à se remettre en question. Ce groupe-là, il a besoin d'être très certainement dans le doute et avec un petit brin de peur. Ce soir, ils ont joué à leur niveau et on va éviter de tirer des conclusions qui seraient malheureuses et qui serviraient personne d'autre que nos adversaires de la semaine prochaine.
1: Donc c'est grâce à vous, nous dit-il, mais il n'empêche...
19: En me regardant droit dans les yeux d'ailleurs, ah ouais. C'est moi qui lui ai posé la question, parce que la veille il nous avait dit « Mais continuez de douter de nous, c'est notre moteur, continuez !» Mais en même temps, quoi de plus normal? Enfin je veux dire, c'est un peu, à un moment c'est notre rôle aussi de poser des questions. Je disais tout à l'heure qu'ils n'avaient pas gagné deux matchs consécutifs depuis le mois de février. Forcément, ça soulève des interrogations. Dans un top 14 où il y a eu beaucoup de surprises ces dernières semaines, la victoire de Clermont à Toulouse, la victoire du Racing aussi à Clermont, la victoire de La Rochelle au Racing, on s'est dit, mais c'est tellement ouvert en fait, et Toulouse baisse un peu le pied. Alors, vous me direz, il y a un Toulouse en fin de phase régulière, et il y a un Toulouse en phase finale. Mais comment ne pas se poser des questions et en même temps vibrer à se dire peut-être que, alors peut-être, il y a peut-être la place pour un autre club, tu vois? Donc je pense que les interrogations étaient légitimes.
18: Ils sont encore meilleurs qu'on le pense finalement, parce qu'ils arrivent à engranger le nombre de points nécessaires, en tout cas pour avoir une fin de saison tranquille, à aller chercher des points de droite à gauche pour être sûr d'être qualifié premier ou deuxième, et en même temps disparaître un peu du radar des bookmakers en fait, finalement. Donc du coup en fait ils font tout pour que ça se passe bien à la fin. Ils sont frais, ils sont organisés, ils ont l'effectif total, et en plus personne ne les voit arriver.
1: Et en plus ça les vexe qu'on ne parle plus d'eux. Ils disent ah vous nous avez oublié, bah vous allez voir le week-end prochain.
18: Et ben pour
1: tout est bien quoi.
18: Ouais, pour avoir participé.
19: Mais il joue, Hugo Mola aussi.
18: Il joue pas de la Ligue. Thierry Lacroix, le président, s'en est même pris aux représentants de Canal+, en leur disant, mais mon staff était jaloux, en fait, qu'on parle plus d'eux. On parlait de la deuxième et la dixième place. On parlait plus d'eux. Donc, en fait, vous inquiétez pas qu'ils scrutent et qu'ils se servent de tous les leviers, en tout cas, pour les motiver.
1: Évidemment, c'est un sacré levier de motivation pour un entraîneur. Tu l'as utilisé, toi aussi, Julien, ce genre de truc. Regardez ce que la presse dit de nous. Regardez ce qu'il a écrit sur vous, celui-là. Regarde, il te traite de tocard, tu le sais pas.
18: Je suis pas de la même école que les Toulousains. Moi, j'aime bien quand je parle à mes joueurs, je parle de leur aventure, je parle pas des autres, en tout cas. Je me compare pas aux autres. Quand on parle à ses joueurs, on parle de l'aventure, ce qu'on craint entre nous.
1: Ouais, non,
18: le respect, inventer un manque de respect.
1: Des critiques que certains ont pu émettre.
18: J'ai envie de te dire, ça doit fonctionner, puisque Toulouse le fait, ça fonctionne. Ouais, mais moi, je trouve que se servir de ce levier.
19: C'est vieux comme le monde.
18: Oui, voilà. Mais il y a d'autres leviers avant d'utiliser cela, quand même.
1: Bon. En tout cas, c'est un des leviers qui marche du côté de Toulouse. On a donc vu une équipe toulousaine se préparer magnifiquement bien, ressortir son jeu des grands soirs. Et parmi les Toulousains au sommet de leur art avec certains Antoine Dupont qui nous a fait du Dupont. Ça fait plaisir là aussi de le retrouver à ce niveau. Est-ce que tu l'as croisé dans les vestiaires, Romain, ou pas de
19: pas là, oula.
1: Par la presse qui avait osé douter de lui.
19: Non, on se posait la question avec Pierre Thévenet et Julien Landry il y a une demi-heure. On n'a pas vu Antoine Dupont s'exfiltrer du stade hier. On n'a pas vu ni Romain Tamac d'ailleurs. Je pense qu'il est passé derrière les bâches de la zone mixte. Non, on l'a pas vu, mais c'est pas surprenant. Je pense aussi c'est une raison pour laquelle Jack Willis a été nommé capitaine. Alors que, attention, hein, c'est un joueur incroyable. Il a fait encore un match incroyable hier. Mais le capitaine à chaque fois va à la conférence de presse veille de match. Et c'était Jack Willis pour éviter d'avoir Antoine Dupont face à la presse. Donc non, on l'a pas vu, mais il fait un match stratosphérique. Et dès les premiers instants, j'ai envie de dire, ses premiers ballons sur le premier essai, c'est lui qui décale. Il me semble Barassi sur son franchissement. On se souvient de l'espace aussi. Il y a un essai refusé où il part au ras. D'ailleurs, il nous a fait énormément de mal au ras. Ouais, exactement. Et puis c'est son jeu au pied de pression aussi, Julien, dans le couloir des cinq, a fait beaucoup de mal. Enfin, je veux dire, il a une palette qui a sauté aux yeux hier dès le début, et c'est quand même dingue ce qu'il a réussi à faire. Et
18: la qualité qu'il a, en fait, c'est que quand t'es sur le terrain, t'as pas l'impression qu'il fait les choses extraordinaires. Et quand tu regardes le match, en fait, tu vois que juste son coup de rein, son départ, sa vista, le fait qu'il porte la balle, qu'il alerte un peu les défenseurs, fait des décalages, en fait. Des petites choses, finalement, des choses un peu extraordinaires, il en a fait peu. Il y a cette remise intérieure en schistera, il y a deux, trois petits trucs qu'il a fait un peu extraordinaires, mais après.
19: C'est toujours juste.
18: C'est
19: quoi.
18: Juste, voilà.
19: C'est le petit détail, comme tu dis.
18: Il joue juste, et il fait les différences qu'il met dans les bonnes dispositions, en tout cas, ses partenaires.
1: Ouais. Tiens, on va écouter Mathis Lebel, l'un de ses équipiers, parlait d'Antoine Dupont. Antoine Dupont qui a été absent pendant 6 semaines avant de faire un retour tonitruant sur la pelouse hier soir avec le maillot du Stade Toulousain. Mathis Lebel.
0: Ça lui a fait du bien, non, les 6 semaines. Non, franchement, il a fait un gros match quand il est à ce niveau-là. Il nous porte déjà rien que par l'aura qu'il peut dégager sur le terrain ou sa présence sur le terrain. Et en plus, quand il arrive à être décisif et à nous faire briller et à mener notre jeu, forcément, on le sait. Peut-être le truc en plus, c'est un joueur qui est différent. Je suis très content pour lui. J'espère qu'il fera une grosse performance surtout le week-end prochain. Et après, on fera un trait sur tout ce qui a pu être dit sur Antoine ou pas. Mais en tout cas, nous, on est très content d'avoir l'équipe. Et je sais que l'équipe n'a jamais douté d'Antoine.
1: L'équipe n'a jamais douté d'Antoine, mais quand t'as une pépite comme ça, c'est sûr que tu peux quand même te reposer sur lui, même
19: si. Je sais pas si vous avez fait gaffe, mais il revient. Il y a un ruck à 2 mètres de la ligne où face à 3 franciliens, il arrive à conserver le ballon et derrière il y a essai. Enfin, ça me rappelle un peu. Alors c'est pas pareil, mais la situation défensive face à Adam Hansen au tournoi de destination il y a quelques années, défensivement il a été aussi très juste hier. Enfin, en fait, il y a aucune fausse note dans son jeu, je trouve. C'est ça qui a transpiré et l'ovation qui lui a été rendu par le Vélodrome. Moi, elle m'a foutu les poils. Je pense que tout le monde a eu les poils.
18: Il est reconnu. Après, il y a beaucoup de Toulousains dans le Vélodrome.
1: Mais il y avait peu de supporters du Racing, quand même.
18: Il y en avait peu. On les a entendus, quand même. Ouais. Malgré le score. Oui. On n'a pas le plus grand nombre de supporters. Peut-être qu'on a les meilleurs, tu vois.
1: T'étais en bleu et blanc?
18: Non, moi, j'étais en blanc.
1: J'étais en blanc,
18: ouais. Mais pour revenir en tout cas sur l'intervention de Lebel, en fait, il protège. On sent que le club protège son joueur, notamment Antoine Dupont. Mais enfin, ça n'empêche que cette année, quand même, cette saison, il a montré quand même 2-3 failles. Alors le justificatif, est-ce que c'est parce qu'il s'est laissé porter par les affaires extrasportives? Je sais pas. Mais en tout cas, il a montré quand même qu'il avait des limites, qu'il était humain.
1: Ouais, finalement. Ouais, bien sûr,
18: qu'il était humain. Ça, on l'a pas inventé quand même.
1: Mais oui, mais là, il est redevenu inhumain hier soir.
19: Il a pas joué pendant 9 mois. Il revient d'une blessure dont on dit qu'il faut le double de temps pour revenir à son meilleur niveau.
1: À 29 ans, Romain, il a quand même connu 3 grosses blessures. Oui. Les deux genoux, plus la fracture à la face, rappelez-vous, pendant la Coupe du Monde. On l'avait fait rejouer derrière, mais enfin, il était quand même bien amoché. Il a 29 ans, il récupère peut-être un peu moins vite qu'il ne le faisait à 22, 23 ans. Hein, c'est dur de retrouver. Et puis, il y a sa vie aussi à côté du rugby, son amoureuse, les festivités en dehors du rugby. Tout ça, ça prend du temps, ça prend de l'énergie. Et ben voilà, mais en tous les cas,
19: Quand il est sur le terrain, ça s'est pas vu hier.
18: Christophe, tu sais que l'énergie, enfin, là, on parle d'une personnalité connue, en tout cas.
1: Aujourd'hui, c'est plus qu'un joueur.
18: Mais je te rappelle que les femmes de joueurs de tout sport confondu, pas de la vie aussi, hein, ça prend de l'énergie aussi de s'occuper de ses enfants et compagnie. Le joueur de rugby n'est pas que joueur, en tout cas, le joueur de foot ou le peu importe, n'est pas que sportif.
1: De ce côté-là.
18: Ouais. Hein. Donc, je veux dire, faut pas créer la normale là où c'est normal, en fait. C'est normal qu'en dehors de, il a besoin de cette énergie. Qui peut être revigorante, qui lui fait penser à autre chose.
1: T'as déjà monté les murs du festival, toi?
18: Non, j'ai jamais. Peut-être que j'irai à Cannes au mois de novembre. Non,
1: avec un beau costard. Les mecs, ils vont le prendre pour le videur et tout le monde est costaud. Bon, un petit mot quand même côté Racingman. Comment on a vécu ce moment et comment expliquer la supériorité toulousaine? Écoutez ce qu'en disent respectivement Patrice Collazo et Romain Théophile-Fénois.
21: Oh, le scénario est simple, il faut reconnaître la supériorité du stade sur la maîtrise de l'événement, sur la manière d'aborder les choses, sur la manière de poser une empreinte sur le match. Ils ont pris dès les premières minutes. On ne peut pas avoir de la déception quand on perd comme ça contre plus fort. Et là, ce soir, on n'a rien enclenché de positif.
22: Là, on a été surclassé dans tous les secteurs de jeu. Quand Toulouse joue à ce niveau-là, c'est dur de rivaliser. On a goûté ce soir au très haut niveau.
2: Au très haut niveau, ouais, au très haut niveau, nous dit Romain Tofifenoa, qui c'est pas
18: assez lucide hein, finalement en fait sur la prestation. Et c'est vrai que Patrice le disait, hein, tu peux pas, ça arrive, c'est même moins frustrant. T'as pas de frustration finalement en sortant de ce match. T'as un sentiment un peu de gâchis parce que tu gâches un peu l'image que tu donnes à ta saison, mais de frustration sur le match non, parce que trop fort. On n'est pas au même niveau, même si je sais que t'aimes à dire qu'ils ont 25 ans d'avance, 25 titres, mais aujourd'hui c'est la réalité. Peut-être qu'un jour le Racing, je le souhaite, en tout cas avec la reconstruction de ce groupe, avec une nouvelle philosophie, on arrivera en tout cas à des matchs où on peut rivaliser.
19: Ouais. Est-ce qu'il faudrait... Julien, est-ce que ça remet en cause quelque chose dans ce processus de reconstruction qui est quand même, c'est très fort ce qu'a fait Patrice Collazo au Racing, ou bah ils sont tellement, c'était tellement des machines en face que il faut pas non plus faire de ce match une montagne. Ça fait penser un peu d'ailleurs à tu parlais hein, Christophe d'ailleurs de la finale 59-3 là entre la Toulouse et l'UBB. L'UBB s'était beaucoup servi de ce match. Est-ce que Patrice Collazo, tu penses, va se servir de ce match là dans son processus de reconstruction?
18: Alors première question, je ne suis pas à la place de Patrice. Patrice, je pense qu'il a beaucoup plus d'expérience que moi et à la limite.
2: Non, mais il est pas là, c'est pour ça qu'on.
18: À la limite, je lui poserai la question. En tout cas, ce qui est sûr, c'est que tu peux pas enlever ce qu'a fait Patrice. Il est en train de recréer une nouvelle identité au club. Je pense qu'on n'en est pas au même niveau. Faut arriver. C'est dur. En fait, c'est le 70 qui reste ancré. On aurait perdu une quarantaine à une dizaine. Finalement, le score était lourd. Il y avait.
2: Tu crois qu'il va rester dans les têtes, ce score-là, dans les têtes des Racing Men pendant des mois et des mois?
18: Non. La pré-saison, on va faire. Je pense que j'imagine qu'en tout cas, Patrice, la pré-saison, on va basculer sur un nouveau projet, une nouvelle saison, de nouveaux objectifs.
2: Qu'est-ce qui est plus dur, de perdre un match comme ça, de partir avec le cucu rouge, ou de perdre une finale à la dernière seconde avec un essai de Romain Ntamack, Romain et Julien?
18: Écoute, je vais te répondre. Parce que c'est la discussion qu'on a eue un peu dans la nuit. Celle où tu perds un point, où tu t'en veux toute ta carrière, celle où tu prends une branlée, ça fait mal sur le coup, mais après tu peux vite l'oublier quand même.
2: Ouais, alors que Romain, tu l'as pas oublié, toi.
19: Attends, les images de Romain Ntamack, de l'essai de Romain Ntamack, sont diffusées à chaque fois.
2: Que chaque
19: tout le temps,
2: fois,
19: tu les revois partout.
2: Chaque fois qu'on parle de ça à Wilfried, il y a une petite larme qui coule sur ses joues.
19: Évidemment que c'est vécu comme un traumatisme par les Rochelais, évidemment. Ouais, bien sûr. Évidemment, c'est beaucoup plus dur en fait, de perdre dans cette situation.
2: Le genre de défaite connue par le Stade Rochelais face à Toulouse en finale, je pense, les a plus marqués pour des années.
18: Et on les voyait gagner, surtout.
2: Elle s'effacera doucement. En finale de l'UBB, c'est effacé finalement assez rapidement. Puisque
19: t'avais une main et demie sur le Brennus à l'époque. Hein.
2: Ouais, pardon.
19: Ce qui n'était pas le cas hier. Hein. Hier, je veux dire, qu'à un moment, ils ont vu le Brennus leur filer devant les yeux. Ce qui n'est pas le cas des Rochelais.
18: Le scénario était terrible. Il était terrible pour les Rochelais.
2: Ouais. Tiens, on va pour terminer écouter Patrice Collazo à nouveau, justement, sur la marge de progression de son équipe, de son club, pour espérer rivaliser un jour avec les dieux du Stade Toulousain.
21: Chaque club est différent, chaque contexte de club est différent. Après, nous, on va l'analyser, on a toujours su s'améliorer, on va rester nous-mêmes. Ce qui est sûr, c'est que la saison prochaine, il faudra plus. Il n'y avait que 4 équipes sur le week-end de représenter. Dans ces 4 équipes, il y a le Racing. Il ne faut pas non plus tout jeter. On connaissait nos lacunes, certains points faibles qu'on pouvait avoir. Ce soir, c'est une supériorité collective qu'on a eu en face. On verra la saison prochaine quand on reprendra. Je suis convaincu que ce groupe a encore envie de progresser, a surtout une marge énorme de progression.
2: Une énorme marge de progression.
18: Il a tout dit. Tu me posais les questions avant, mais finalement, il t'avait déjà répondu. Et ça, c'est la grandeur de Patrice, c'est qu'il est déjà en train de basculer sur la saison d'après, la saison prochaine. J'aime bien, j'apprends à le découvrir. Tu sais, je suis un jeune entraîneur et je regarde un peu ce qui se passe. Et c'est vrai que j'aime bien, en tout cas, l'état d'esprit qu'il met dans l'équipe. Donc, du coup, j'observe, en tout cas, ce qui se passe aujourd'hui, comment lui.
2: La confrérie des piliers, quand on.
18: ça doit être ça aussi.
2: Pilier un jour, pilier toujours, quoi. C'est un peu ça, non?
18: Ça doit être ça.
2: Bon, voilà donc pour ce Toulouse Racing. Dans un instant, on va s'intéresser à l'autre demi-finale, celle que nous vivrons ce soir à partir de 21h05 sur RMC. Je serai encore là avec Julien Landry et Romain Asselin sera pas loin, mais pour faire les interviews parce que c'est comme ça, c'est son job avant de partir sur le Tour de France. Merci mon petit Romain.
19: Avec plaisir mon Christophe.
2: Tu rejoins Pierre à la plage maintenant, c'est ça?
19: Une petite sieste s'impose là. On va reposer le mécanisme avant de repartir sur un match qui s'annonce frontal. Je ne dis pas que je vais rentrer sur la pelouse parce que je vais me faire désosser.
2: On va regarder ça
19: avec beaucoup d'attention depuis les tribunes. On a très envie, comme disait Julien Landry depuis le début du week-end, qu'il y ait des en avant ce soir pour voir les deux packs en opposition, les deux meilleures mêlées du championnat.
2: On a hâte qu'il y ait un en avant genre dans la deuxième minute du match et la première mêlée. Et là, ça va faire boum. Ça va être chaud, on va trembler avec Julien. Julien Landry qui va nous rejoindre. Il adore lui aussi quand ça choque, quand les têtes se choquent, quand les corps s'affrontent. Allez, il est 14h29 et vous êtes à l'écoute d'RMC. C'est l'Intégral Sport et on parle rugby jusqu'à 15h.
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2: 14h33 sur RMC, l'Intégral Sport. On parle rugby jusqu'à 15h. Julien Brugnot est à mes côtés, ancien pilier
1: du Racing notamment, et qui rentre de Marseille où il a assisté à la Bérésina du Racing, largement battu hier par Toulouse lors de la première demi-finale du Top 14. La deuxième demi-finale, eh bien, on va en parler dans un instant parce qu'elle aura lieu ce soir, même heure, 21h05 au Stade Vélodrome. Il faisait chaud hier à Marseille, mais
18: le Mistral rend les choses plus agréables.
1: Il manque un peu.
18: Il fait beaucoup chaud ici à Paris.
1: Julien, il a du Mistral, il a la Tramontane. Julien André, il a tous les vents de la terre évidemment pour lui permettre de résister à la chaleur. Il nous accompagne, il rentre de la plage où il a laissé Pierre Thévenet, mais là il est avec nous pour évoquer donc ce match ce soir entre son club, le club qu'il pousse, derrière lequel il pousse toute l'année, le Montpellier Hérault Rugby, qui va donc affronter le Stade Français ce soir. Choc de titan, ça va faire mal, ça va faire du bruit, c'est cet affrontement, hein, mon Julien?
0: Salut Christophe, salut Julien. On l'espère, en tout cas on espère voir un peu plus de suspense qu'hier soir. Parce que honnêtement, personne n'attendait, on attendait aussi un choc que le Racing rivalise un peu avec Toulouse hier. On espère être moins déçus ce soir, très honnêtement.
1: Ouais.
0: Parce que j'ai vu beaucoup de supporters partir à la mi-temps hier.
18: Je dois rebondir sur cette phrase horrible. J'ai déjà dit tout dans le dos et en plus, il faut que je réponde à ça. C'est moche de commencer comme ça, en tout cas. On va parler du choc frontal, là, s'il te plaît.
1: Non, mais tu m'as vu.
0: On espère qu'il y aura un choc, vraiment.
18: Non, mais il y aura un choc. T'as deux équipes qui ont un style de jeu qui est à peu près équivalent, qui s'abusent beaucoup sur leurs conquêtes et en tout cas sur leurs avants. Ils aiment ça, ils y retournent avec plaisir. Tu le vois hein, sur tout le match de saison. Je pense que tu vas l'avoir ton choc. Je dis pas qu'ils vont faire des en avant
1: volontaires. Dans lesquels t'aurais bien aimé jouer. Enfin, le pack du Stade Français, t'aurais pas aimé jouer là-dedans hein, quand même.
18: Non, peut-être pas en rose, mais en tout cas sous les ordres de Didier Besse avec Montpellier. En plus toi, avec un ami qui entraîne le manager. J'ai perdu son nom pourtant. C'est mon ami Joël Codillo. Ouais, j'aurais bien aimé. Ouais. C'est vrai que je sais que Didier Besse et Joanne, ils apportent une grande importance, notamment la conquête. Mais c'est quelque chose d'identitaire. Montpellier a toujours bien aimé avoir des avants costauds, dominateurs et appuyer son jeu sur du frontal.
1: Mais c'est vrai, Julien, que les deux équipes, là, hier, on pensait assister à une opposition de style. Bon, il n'y a pas eu d'opposition de style puisqu'il y a eu une équipe qui a complètement bouffé l'autre. Mais là, ce soir, c'est pas vraiment une opposition de style entre Montpellier et le Stade Français. C'est deux équipes qui s'appuient à peu près sur les mêmes points forts. Gros, hein. Julien, Landry, il est parti. Il est reparti à la plage, salopard. Il est reparti à la plage. Bon,
18: la petite différence, oui, effectivement, c'est que je pense que le Stade Français, en fait, joue un peu avec de l'insouciance, en fait. L'année dernière, ils étaient un peu dans le même cas que le Racing, c'est-à-dire mal classé à la fin de la saison. Et ils sont repartis, notamment à la commande de Paul Gustave, en fait, sur un jeu qu'ils maîtrisent, un jeu qu'ils ont maîtrisé ces cinq dernières années, qui les a amenés, en tout cas, à performer. Et c'est vrai qu'une grosse défense, un gros pack, et en tout cas, essayer de gérer un maximum de pénalités. C'est pas le meilleur pack en soi sur les pénalités, il me semble. C'est plus Montpellier qui a ce titre. Mais en tout cas, ils aiment affronter, ils aiment faire mal, ils aiment, en tout cas, déstabiliser leurs adversaires. C'est pour ça qu'aujourd'hui, on va voir comment ça va se passer. Ils ont notamment en première ligne avec Paul Alolimi, un droitier très expérimenté. Il leur manque quand même leur droitier remplaçant habituel, Melikidze, qui est blessé. C'est le frère Mossessé qui va prendre le relais. Mais c'est vrai qu'après, pour le reste, c'est quand même très costaud. Ils ont une équipe assez homogène. On voit Briat, Tanga en 8. Tanga qui est un 8, c'est quand même costaud, qui porte beaucoup, qui frappe fort. Donc du coup, c'est vrai que face à cette équipe de Montpellier, qui pour le coup, elle, a deux premières lignes entières dominantes, qui a dominé toute la saison, même avec les changements. Donc j'ai hâte de voir. En fait, c'est vrai que tout le monde les attend sur la mêlée. Ça se trouve, ça va faire un flop. J'espère pas quand même pour les amoureux de la mêlée.
1: Ah oui.
18: Mais normalement, s'ils sont correctement arbitrés, parce que dernièrement j'ai vu que vos confrères de Canal Plus avaient jugé la mêlée de Erdocho notamment, en tout cas pénalisable. Donc j'espère qu'en fait de vrais spécialistes regarderont en tout cas le match.
1: À l'époque, Slimani était un peu.
18: Non, Slimani avait ce don en tout cas de se servir et d'appuyer au bon moment, en tout cas sans trop se faire montrer. À un moment, le subterfuge a été identifié et sanctionné par les arbitres. Non, Erdocho, pour revenir sur ce match contre Pau notamment, ils ont une mêlée dominante.
1: Julien Landry, hein.
18: C'est vrai, mais ça m'étonne pas. En tout cas, moi, je l'aime beaucoup. Mais pour revenir un peu, parce qu'il avait été critiqué, notamment, il a été mis un peu en branle par rapport à cette mêlée. Mais bon, c'était plus le Séguin Palois qui avait fait une erreur plutôt que la mêlée montpelliéraine. Donc non, Montpellier a de gros atouts en tout cas sur ce match.
1: De gros atouts.
0: Didier Besse, d'ailleurs, Julien avait râlé pour tout raconter. Didier m'avait envoyé un message juste après. Et il a appelé Eric Bail pour dire que c'était un scandale ce qui s'était passé sur Canal Plus sur cette mêlée là. Et
18: c'est les personnes qui en ont parlé, ils parlent bien, ont un joli français, ont des jolis mots dans leur bouche, mais ils connaissent rien.
0: Exactement. Et il avait d'appeler après d'ailleurs Mathieu Reynal pour lui expliquer, parce que tu sais, toi, entraîneur de la mêlée, que c'est aussi un gros travail de lobbying avec des arbitres sur les positions à tenir, et qu'il ne voulait pas que les arbitres fassent un focus sur la poussée des gauchers montpellierains.
18: C'est ça le risque.
0: Donc il y a eu un gros travail de lobbying de la part de Didier, déjà pour dire que effectivement Erdosio n'avait pas triché sur cette fameuse mêlée, et que les positions montpellieraines étaient des bonnes positions aussi, et qu'il ne fallait pas que la mêlée montpellieraine soit plus sanctionné que ce qu'il pouvait l'être d'habitude.
2: Bon, vous avez compris que Julien Brugnot ne sera jamais consultant sur Canal+, là, on vient de comprendre ça il y a quelques instants. Alors, oui, je te posais la question, mais on a été coupé. Oui. Montpellier et le Stade français, Julien, c'est quand même, c'est pas copier-coller, mais c'est vraiment deux équipes qui se basent sur les mêmes atouts, quelque part.
0: Oui, c'est deux équipes qui sont assez proches, en tout cas, dans ce qu'elles veulent mettre en place sur le rugby, à savoir d'abord, mais une grosse conquête. Le Stade français, c'est la meilleure mêlée de notre championnat, celle qui récolte le plus de pénalités sur mêlée, celle qui vole le plus de ballons sur introduction adverse, et Montpellier est le deuxième dans ce secteur-là. Donc, vous avez déjà compris l'intérêt que ces équipes-là ont sur la mêlée. C'est des équipes qui sont aussi très fortes en touche. C'est quasiment les meilleurs alignements de notre top 14. Et c'est des équipes qui défendent très fort, avec à chaque fois des entraîneurs spécifiques sur ces postes. Julien en parlait tout à l'heure, Didier Besse pour la mêlée, Perry Freshwater à Montpellier, Geoffrey Doumerou pour la défense côté MHR, Rory Cocotte aux côtés du Stade français. Donc il y a vraiment des focus qui sont très forts sur des secteurs très spécifiques. Après, Montpellier peut-être un peu plus dense, un peu plus physique devant, le Stade français un peu plus peut-être de talent derrière. Voilà les quelques nuances qu'on peut trouver entre les deux formations. Mais c'est deux équipes qui se sont affrontées cette saison. Montpellier a perdu lourdement à l'aller du côté du Stade français, avec un bonus offensif pour Paris. C'est la seule équipe qui a mis un bonus offensif au Stade à Montpellier cette saison. Et Montpellier avait étrié le Stade français au match retour en mettant également le bonus offensif. Donc c'est un match très incertain ce soir, avec des forces évidemment qui vont se rencontrer, s'opposer, des forces semblables, et avec peut-être des petites stratégies mises en place par chaque équipe pour essayer, comme disait Johan Codulo hier, de percer le coffre-fort ou parisien ou montpellierain.
2: Est-ce que vous avez un favori? Moi, c'est différent. Alors, si on prend l'exemple d'hier, on se dit que la semaine de repos vécue par les équipes qualifiées directement pour les demi-finales peut être capitale. Hein, on l'a vu hier avec Toulouse, mais bon, c'était pas uniquement les raisons de la boucherie. Est-ce que vous pensez que ce soir, ça peut aussi avoir son influence, sachant que le Stade français quand même a pu faire tourner en fin de match.
18: C'est deux configurations différentes. Quand même. On se rappelle, le Racing a bataillé jusqu'au dernier moment pour ce.

0: les trois défaites, c'est un bonus défensif à Pau où ils peuvent s'imposer, un bonus défensif à Toulon où ils peuvent s'imposer, et une défaite à Toulouse avec l'équipe bis de Montpellier où s'ils y vont avec un peu d'ambition, ils peuvent faire quelque chose. Ils sont sur 10 victoires consécutives. Donc je pense que les Montpelliérains sont portés par une dynamique. Et je sais pas, moi, quand j'écoutais Hugo Mola hier soir, j'ai l'impression quand même que cette fraîcheur physique à cette époque de la saison, Julien le sait, mais ce top 14, il est devenu, c'est la guerre, aujourd'hui, c'est la guerre 26 journées. Tu tapes très fort tout le temps. Et même si oui, contre La Rochelle, ils ont pu faire tourner, il y a quand même une semaine de préparation, intense où tu perds un peu d'influx, un peu d'influx nerveux, tu perds un peu d'énergie quand les Montpelliérains ont eu 4 jours de repos, ont repris le jeudi. Je pense que la fraîcheur physique peut faire la différence dans ce moment-là. Alors, ça sera pas suffisant, mais je pense que Montpellier, pour moi, c'est du 52-48. De par le petit ascendant de fraîcheur physique que les Montpellierains
1: ont. J'ai bien écouté ton laïus, mais combien de matchs de Coupe d'Europe ont fait le Stade français cette année? Ils se sont reposés à cette époque-là. Donc, à cette époque-là.
2: Ouais, mais à la fin de la saison.
1: Alors que les Montpellierains, ils ont été jusqu'au bout quand même. Ça,
0: tu vois, oui, c'est vrai. Ouais. Mais ils avaient perdu ce match de 8e de finale de manière très surprenante d'ailleurs.
2: Tiens, une petite question comme ça sur finalement la proximité entre la fin des matchs de barrage. Donc, on rappelle que le match de barrage c'était le Stade français, c'était dimanche soir.
0: Le Stade français dimanche soir contre La Rochelle. Si.
2: Dimanche soir
0: contre La Rochelle à 21h et on joue aujourd'hui 6 jours
2: plus tard. Et que le Racing avait joué pareil, a eu 6 jours. 6 jours, c'est même pas une semaine après des matchs d'une telle intensité. Est-ce qu'il n'y a pas matière à réformer un peu là-dedans quand même, à permettre d'avoir un ou deux jours supplémentaires? Je sais pas, tu les fais jouer le vendredi soir les barrages et tu leur laisses jusqu'au samedi et dimanche d'après quoi. Enfin, je sais pas, c'est quand même assez déséquilibré en termes de récupération. Alors tu me diras que Toulouse et Montpellier ont acquis le droit de se reposer une semaine supplémentaire grâce à leur première et deuxième place. Ok, alors, mais derrière, t'as des barrages ou t'as des demi-finales complètement déséquilibrées. Donc est-ce que ça pourrait pas
0: être une piste de réflexion ? Oui, mais Christophe, après, tu vois, on s'est souvent plaint cette saison que des équipes pouvaient balancer des matchs, faire certaines impasses sur certaines journées. Montpellier, ils sont sur le pont depuis le début du mois de décembre. Ils ont été arrachés leur deuxième place à Lyon sans faire tourner, en prenant le risque d'avoir une semaine de récup en moins et contre le barrage. Toulouse, ils sont qualifiés depuis 2 mois parce que ils ont enchaîné les performances. C'est aussi le prime à la performance sur les 26 journées de championnat.
2: Si tu enlèves
0: le petit avantage que tu peux avoir d'avoir fini premier ou deuxième, tu vas te retrouver avec des équipes qui vont faire plus d'impasse dans la saison en disant premier, deuxième, troisième ou quatrième, ça sert à rien. Balançons des matchs et reposons toutes les équipes. C'est la prime aussi à la performance sur une saison.
2: Regarde ce qui s'est passé également en Champions Cup. Si tu ne retrouves pas l'UBB qui est quand même championne d'Europe dans la compétition, c'est parce que eux, ils n'ont pas non plus fait d'impasse et qu'ils ont voulu aller gagner les matchs, notamment en Afrique du Sud, pour essayer d'avoir.
0: L'UBB, leur gros problème, c'est le début de saison où ils ont eu beaucoup de blessés, Moefana, Lucu. Oui, mais ça veut dire qu'avant le début de la Coupe d'Europe, Christophe, le débours de points de l'UBB, il tient du début de saison raté par l'UBB où ils ont enchaîné des performances qui n'étaient pas au niveau.
1: Christophe,
0: explique-moi pourquoi Toulouse a pu être qualifié quasiment dès le mois d'avril. Ce que Bordeaux n'a pas su faire. Ils ont eu les mêmes problématiques.
2: Il y a une différence dedans,
0: Toulouse,
2: quand même.
0: Christophe, le scénario, ils n'ont pas fait tourner non plus.
1: Le scénario, il est simple. Si tu veux être sur les deux tableaux, comme il a très bien expliqué, il faut que déjà tu fasses beaucoup tourner ton effectif et que tu engranges un maximum de points pour que quand tu arrives sur les matchs importants, les matchs qui vont compter, en fait, tu mettes ta grosse équipe sur les matchs qui comptent et tu fasses tourner, parce que du coup, tu vas aller récupérer quelques points. Nous, on l'a connu en 2016, notamment, on perd en finale de Coupe d'Europe, mais on avait une équipe qui a été peu blessée et beaucoup de jeunes ont été intéressés. Toulouse aujourd'hui, il l'a dit, ils ont engrangé le max de points. On se rappelle de la fin de saison où ils n'enchaînaient pas des victoires. Bordeaux, ils ont payé leur début de saison.
2: Ouais. Très bien. Il est 14h46. On continue ce débat fort intéressant, évidemment. Dans quelques instants, on va s'intéresser quand même au match de ce soir avec ces deux équipes qui jouent un peu au yo-yo quand même, dans le top 14. Montpellier qui était à la ramasse l'année dernière, le Stade français qui n'était pas mieux. Il y a 2 ans, ils étaient au sommet ou presque tous les deux. Enfin, c'était il y a 3 ans pour Montpellier avec le titre de champion. C'est drôle de parcours quand même. C'est pas le parcours linéaire du Stade toulousain.
1: C'est ce qui nous plaît, ça fait écrire
2: c'est sûr, ça nous fait raconter des histoires. Avec le Stade toulousain, on sait plus quoi dire. À tout de suite sur RMC.
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0: ce soir à 21h05, seconde demi-finale de Top 14, Montpellier Hérault Rugby, Stade Français Paris.
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9: 14h49 sur RMC, on est avec Julien Brugnot et avec Julien Landry pour évoquer la deuxième demi-finale du Top 14 qui aura lieu ce soir à 21h05 au Stade Vélodrome entre le Montpellier Hérault Rugby et le Stade Français. Opposition non pas de style mais opposition frontale entre deux packs, deux défenses
10: qui de fer
9: et quelques trois quarts aux jambes quand même efficace, pourrait-on dire, aux grandes jambes. Je pense à Léo Barré, par exemple. Hein. Léo Barré, qui est l'un des arrières du 15 de France, même s'il n'avait pas été appelé ces derniers temps. Eh bien, il fait une belle fin de saison. Tiens, on va l'écouter, justement. Léo Barré évoquait, justement, la saison complètement différente du Stade Français. Il y a deux ans, ils étaient là, ils étaient en demi-finale. L'année dernière, ils n'étaient pas. Et cette année, ils sont à nouveau en demi-finale. Cette équipe fait du yo-yo. Il nous explique pourquoi, Léo Barré.
11: C'est deux saisons qui sont complètement différentes. Il y a deux ans, on était sur un plan de jeu avec des profils de joueurs complètement différents de ceux d'aujourd'hui. Donc on peut pas les comparer. Elle était très belle cette année-là, il y a deux ans. Cette année, effectivement, on arrive à proposer peut-être un peu plus de jeu. Il y a cet aspect confiance. Forcément, quand on gagne des matchs importants et qu'on arrive à produire un jeu assez intéressant, forcément prendre la confiance. Et pour la suite du championnat, c'est ce qui nous a permis, je pense aussi, d'aller chercher quelques points de bonus offensifs ou défensifs. Ça aussi, ça nous a permis d'être dans une bonne position à la fin de l'année.
9: Et oui, parce que le Stade Français, ce n'est pas qu'une défense, ce n'est pas qu'un pack de fer, c'est aussi des jambes de feu. Hein. On en a vu quand même quelques-uns, Julien. Et c'est un peu la même chose du côté de Montpellier. Hein. Il n'y a pas que les gros qui jouent à Montpellier, loin de là.
12: Non, mais déjà, pour finir sur le Stade Français, c'est Léo Barré, 12 essais, Ward, 11 essais, Dakouvaka, 9 essais, ouais. Noné, 9 essais. Ils ont quand même 4 des 20 meilleurs marqueurs de notre championnat dans les 20 c'est premiers. Alors que le meilleur marqueur d'essais montpelliérain, c'est Christopher Tolofua, avec 9 essais, le talonneur. Non, mais ça prouve aussi, finalement, ouais. Les philosophies des deux formations, si Montpellier a aujourd'hui la quatrième attaque.
9: C'est un peu différente, quand même.
12: Oui, c'est pas tout à fait Montpellier a aujourd'hui la quatrième attaque de notre championnat. Mais c'est ce que j'étais l'heure, le Stade Français a peut-être un peu plus de talent derrière, un peu plus d'individualité avec Dakouvaka, Néné, Ward, Marchante même qu'on pourrait ajouter, Léo Barré, mais les Montpellierains depuis le début du mois de décembre, ils jouent un peu plus au ballon, ils ont décidé de libérer un petit peu la voilure offensivement avec Benoît Payoc qui chapeaute tout ça et on voit des Montpellierains un peu plus offensifs avec notamment Tom Banks à l'arrière, ce qui va nous offrir un beau duel avec Léo Barré. La paire française de Vincent Cadeau au centre. Il y a aussi des individualités à Montpellier, mais Julien le sait très bien, le rugby, et particulièrement ce soir, se gagne devant. Et je pense que l'équipe qui aura pris l'ascendant ce soir devant aura pris peut-être un ascendant important pour s'imposer. Et Julien en parlait tout à l'heure, je l'entendais, je pense que la blessure de Milikidze peut être prépondérante dans ce match-là, parce que les Montpellierains ont deux premières lignes de même niveau quasiment. Je parlais avec Didier Sanchez hier, le spécialiste français de la mêlée, qui disait que tu remplaçais une Ferrari par une Ferrari. Je pense que le Stade français ce soir, malheureusement pour eux, avec la blessure de Milikidze, l'absence d'Abramovich à gauche, ils sont un peu moins forts dans les rotations, et que au moment du coaching à la 50e, la puissance montpelliéraine pourrait faire la différence.
8: Oui, effectivement, c'est vrai que tu parlais de l'absence de Milikidze après Moussessé à l'OM Lille, formé à droite. On l'a vu beaucoup dans le championnat à gauche, mais formé à droite, donc il a quand même, puis il va certainement être chapeauté par son frère Paulo Lemi. Écoute, je sais pas si ça va se jouer là, mais en tout cas, ce qui est sûr, c'est que faut pas être un devin pour, faut pas être un génie, en tout cas, pour imaginer que les deux stratégies vont devoir en découdre pendant 20 minutes en s'affrontant, parce que très clairement, si Impact, en tout cas, si une équipe prend l'ascendant devant, automatiquement, tu vas voir les gazelles un peu courir.
9: Bon, et Julien, tu le disais, je crois, tout à l'heure, tu as hâte qu'on commette un en avant dans les deux premières minutes pour voir une première mêlée, c'est ça?
8: Il faudrait mettre le micro-canal aujourd'hui sur un avant, quand même, pour entendre les chocs.
9: Ah ouais, ça serait intéressant, ça.
12: J'ai posé la question à Johan Codulo hier en lui disant, c'est la première fois de l'histoire d'une demi-finale qu'on atteint un en avant quasiment. C'est vrai, voire même un coup d'envoi directement en touche. Un coup d'envoi en touche ce soir, mêlée d'entrée.
8: Ce rugby à l'ancienne.
9: Pour ceux qui adorent rugby léché, le rugby de passe et tout ça, je pense qu'ils vont quand même.
8: Avec les coupiers de recentrage, avec tes avant-milieux, là, comme ça remet du combat. Mais oui.
9: Ah, ça va être le match à l'ancienne.
12: Mais ça démarre là. Tu peux avoir les meilleurs trois quarts du monde. Si t'as pas un avant qui avance, tes trois quarts, ils feront rien.
9: Déjà, et ce serait difficile.
12: C'est ça.
9: Tiens,
12: exactement.
9: Johan Codulo, justement, que tu as rencontré, le coach montpelliérain, qui nous parle de ce match qu'on attend un peu musclé, faut bien le dire.
10: On va essayer, Stade français et nous, de pas soulever les piliers adverses. J'aime beaucoup cette phase-là, parce que c'est un rapport de force, parce que il y a des moments qui sont importants, et je trouve qu'il y a beaucoup de matchs phases qui ont été gagnés grâce à la mêlée. On le voit avec le Grand Toulon à l'époque avec Bernard. Il y a des matchs qui se gagnent grâce à ça. En tout cas, on peut aussi le perdre à cause de ce secteur-là. Donc, on s'est préparé là-dessus. On a pas changé les choses et on est à 100% pour affronter une des meilleures mêlées du championnat. On s'est préparé pour justement arriver à les dominer, parce que c'est ce qu'on veut faire chaque week-end, même si des fois on n'y arrive pas. C'est en tout cas notre leitmotiv tous les samedis.
8: Le message là, est passé aux arbitres, en tout cas.
9: Voilà, les arbitres vont devoir surveiller de près les mêlées quand même, hein, parce que ça risque de s'écrouler au bout d'un moment avec la puissance qui va être posé dans ces mêlées. Enfin, ça va être quoi?
8: C'est un préjugé. C'est un pourquoi ça.
9: Tu n'aurais pas envie d'aller jouer ce match, toi?
8: Si, j'aurais aimé. J'aurais préféré Julien. Celui d'aujourd'hui que celui d'hier, en tout cas.
9: Oui, surtout avec le maillot du Racing. Ouais, ça,
8: non, mais ce qui est bien, c'est que dans cette nouvelle ère, où en fait, on développe plus des joueurs de rugby que des spécialistes au poste, t'as quand même une tripotée de joueurs qui aiment ça et qui cherchent pas forcément à s'effondrer, à s'effacer. Ils cherchent vraiment à accepter le défi physique. C'est pour ça qu'il est aussi excitant, ce duel.
9: Ouais, on va se régaler, on l'espère en tous les cas. Enfin, ça va être un match un peu à l'ancienne, a priori, hein. Mais voilà, c'est aussi ça le rugby. Et moi,
12: après, attention, hein, Christophe, hein, on peut être déçu. S'attendait d'un Stade français la semaine dernière, dans le défi frontal avec les Rochelais. C'est le match où ils ont fait le plus de passes de la saison en top 14. C'est le match où ils ont fait le plus d'offload de la saison en top 14. On peut aussi avoir, ce soir, une stratégie mise en place par Johan Codulo ou par Paul Gustard de se dire, ok, ça peut taper fort devant, mais on peut aussi essayer d'éviter le combat, de partir sur les extérieurs, de tenter de faire vivre le ballon.
8: La semaine dernière, il n'y avait pas d'opposition aussi. Les mêlées,
12: c'est vrai, je suis d'accord. Mais on peut aussi avoir des stratégies, Julien, où les équipes se disent, on peut aussi essayer d'éviter la. Bon, c'est deux équipes qui ont envie de ça, mais on peut aussi être peut-être surpris ce soir. Ouais. On l'espère pas. Vraiment.
9: Nous verrons cela.
12: On veut des mêlées.
9: 21h05 pour le coup d'envoi de ce Montpellier Stade français, pour savoir qui des deux, eh bien, osera aller affronter le Stade toulousain la semaine prochaine en finale. Et ça, ce sera encore une autre paire de manches. Merci Julien, on te retrouve tout à l'heure au commentaire. Denis Charvet sera peut-être, j'espère, rentré de sa chasse aux oursins, non? J'espère.
12: Ouais, j'espère. On n'a pas de nouvelles.
9: Pas fait bouffer par un requin. J'ai vu qu'il y avait des requins blancs en Méditerranée. Il manquerait plus qu'il se fasse croquer, notre Denis. Bon, à tout à l'heure, Julien. Monsieur Bruno, merci beaucoup.
8: Merci à vous, en tout cas.
9: Allez mettre un peu de talc sur les fesses.
8: C'est marrant, jusqu'au bout. Hein. Jusqu'au bout, tu m'en auras parlé. Je vous souhaite une bonne fin de journée et une bonne demi-finale.
9: Merci Julien, merci, c'était un plaisir d'être avec toi. Il est 14h57, les infos de 15h arrivent derrière. Et puis après, on va parler de foot, on va s'intéresser à l'équipe de France, on va s'intéresser également aux matchs du jour et aux matchs qui se sont déroulés la nuit dernière avec Souleymane Diawara qui va me rejoindre dans ce studio. A tout de suite sur RMC.
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9: RMC, les 15h passées d'une petite minute. La suite de l'intégral sport dans un instant. Après les infos que vous présente Lou Garnier. Rebonjour Lou.
31: Rebonjour Christophe, bonjour à tous. La France entre dans une période caniculaire qui s'annonce étendue, durable et intense selon Météo France. 60 départements sont en vigilance orange, 41 millions de Français sont concernés. De nombreux départements pourraient même passer en alerte rouge. Canicule demain, journée de la fête de la musique. Il pourrait faire jusqu'à 41 degrés comme à Périgueux. La fête de la musique, l'un des sujets abordés lors de la cellule interministérielle de crise sur la canicule. Elle s'est tenue à la mi-journée, place Beauvau, une réunion présidée par Sébastien Lecornu pour parler de potentielles mesures pour les jours à venir. Avec la chaleur, de nombreux événements sportifs ont été annulés un peu partout en France, comme la fête du vélo en Anjou, par exemple, ou le marathon du vignoble dans le Bas-Rhin. Sadisme, torture, entre 700 et 1500 élèves scolarisés à Notre-Dame de Bétarame et dans d'autres établissements de la congrégation religieuse ont potentiellement été victimes de violences d'une exceptionnelle gravité entre 1950 et la fin des années 90, selon le rapport d'une ONG spécialisée publié aujourd'hui. Et puis, la deuxième journée des poules se poursuit au Mondial. À 19h, les Pays-Bas affrontent la Suède. Et puis, à 22h, c'est l'Allemagne contre la Côte d'Ivoire. Des matchs commentés en direct sur RMC, radio officielle de la Coupe du Monde. Et puis, direction l'Hippodrome de Compiègne, le quintet démarre dans 15 minutes. Le pronostic de la Dream Team des courses RMC. Leur favori, le 3, Spanish Prince. Et leur outsider, c'est le 9, Aviazor. RMC, il est 15h et bientôt 3 minutes. L'heure de retrouver l'Intégral Sport.
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9: 15h04, vous êtes sur RMC, c'est l'Intégral Sport. Après avoir évoqué l'actualité rugby et ses demi-finales qu'on vivra, et notamment la deuxième ce soir à partir de 21h05, on va maintenant rentrer dans notre Coupe du Monde, comme tous les samedis, comme tous les dimanches. L'après-midi avance, les États-Unis, le Canada et le Mexique se réveillent petit à petit et les matchs, ne vont pas tarder à commencer. Je crois que le premier de la journée sera un peu plus tard tout de même, mais on va quand même en parler de ces matchs et on va revenir aussi sur ceux qui se sont déroulés la nuit dernière et puis évoquer l'équipe de France. Pour cela, j'ai fait appel aux lumières de Souli Diawara qui est à mes côtés. Comment ça va, Suleiman ?
5: Salut tout le monde. Très très bien, très très bien. J'ai passé une excellente nuit à regardant les matchs, je me suis régalé.
9: Alors oui, comment tu gères tout ça là ? Bon. Le décalage horaire et tout, ouais, tu te réveilles à midi et tu t'es mis à l'heure américaine.
5: J'essaie de me mettre à l'heure américaine. Bon, je vais pas vous mentir, c'est les matchs de 3h du matin, c'est quand même difficile. Mais j'essaie de regarder les résumés le matin quand je me lève.
9: D'accord. Donc dès le réveil.
5: Dès le réveil, on se met en mode foot.
9: En mode foot sur les résumés quoi, qui font une dizaine de minutes.
5: Ouais,
9: c'est
5: une dizaine de minutes en général.
9: Ouais, ça te donne une idée plus générale.
5: Exactement, ouais. Parce que j'ai pas. Non, mais c'est autrement, c'est pas possible. De regarder tous les matchs 3h, 5h, ouais. C'est très difficile.
9: T'as plus de vie et c'est impossible. On a besoin que tu tiennes jusqu'à la fin de la journée.
5: On a les enfants, donc c'est difficile.
9: Ah ben oui, parce que eux, ils s'en fichent le matin à 7h, ils sont debout. Surtout qu'il faut certains encore les amener à l'école. C'est pas encore tout à fait les vacances. Très bien. Fabrice Hawkins, lui, est aux États-Unis, donc pas de problème de décalage horaire pour lui. Il a déjà bien intégré le jet lag depuis qu'il est arrivé auprès de l'équipe de France. Salut Fabrice, comment ça va ?
6: Salut Christophe, salut Soulé. Ouais, effectivement, salut. On a eu le temps là de digérer ce décalage horaire qui est pas évident hein, dans ce sens-là en plus. Ouais. Mais tout va bien, ça y est, on est à l'heure américaine, heureusement d'ailleurs.
9: Ouais, l'heure américaine, la température américaine. Je crois que de toute façon, si t'étais resté en France, t'aurais pas été plus gâté parce que c'est la canicule ici. Quel est le temps sur la côte est américaine ? Ça va ?
6: Ouais, une trentaine de degrés. C'est plus le taux d'humidité parfois qui est un petit peu embêtant parce que on flirte avec les 60% d'humidité, donc de vapeur d'eau dans l'air et ça se ressent. Mais franchement, par rapport à ce qui était annoncé, notamment pour le premier match de l'équipe de France mardi à New York, on nous annonçait peut-être entre 30 et 40 degrés. Ça allait. On était plus entre 25 et 30. On va voir pour le deuxième match à Philadelphie lundi. Mais pour l'instant, ça va. C'est des grosses chaleurs, mais ça va. Et en plus, ils vont jouer à 17h. Donc, ça devrait aller encore mieux pour le, pour la chaleur concernant les Bleus.
9: Voilà, 17h heure américaine, 23h heure de Paris, hein, évidemment, pour ce match qui aura lieu lundi soir. Exactement. Entre la France et l'Irak. Donc l'équipe de France qui a réintégré son hôtel. Vous êtes toujours à Boston. Le départ pour Philadelphie, c'est quand, Fabrice? C'est aujourd'hui ou demain?
6: C'est dimanche. Non, c'est dimanche. D'accord. On pensait qu'ils pouvaient partir aujourd'hui. Nous, on va se rendre à Philadelphie, effectivement, aujourd'hui. Les Bleus vont arriver demain. La journée, aujourd'hui, ils vont faire une conférence de presse à 15h30, heure locale, 21h30, heure française. Ensuite, il y aura un entraînement à 17h, là aussi, heure locale. Il sera 23h en France. Premier quart d'heure ouvert aux journalistes, aux médias. Ensuite, le reste sera à huis clos, c'est-à-dire à l'abri des regards. Bon, vous nous connaissez, hein, on va quand même essayer de savoir ce qui s'est passé et avoir les petites billes pour vous raconter tout ce qui se passe et toutes les dernières préparations de Didier Deschamps.
9: Tu as repéré les arbres pour passer au-dessus de la clôture, pour jeter un œil comme le faisait Jeannot à la grande époque.
6: Le problème, c'est que si on donne les secrets derrière,
9: tu vas te faire choper. Oui, c'est ça. Donc, on va rien dire, on va rester secret. Souli, quand tu étais joueur, t'en envoyais de temps en temps là, qui me passaient les yeux au-dessus de la rambarde.
5: Non, j'ai pas le souvenir à Marseille. Bon, déjà, à Marseille, c'est très compliqué de pouvoir venir, à part s'il y a une taupe dans l'administration. Mais sinon, Marseille, Bordeaux, c'était quasi impossible de venir superviser l'entraînement.
9: D'accord. Bon, comme ça, pas de. Les secrets.
6: Parce que la pelouse, elle est trop loin. La commanderie, notamment, la pelouse, elle est beaucoup trop loin.
5: Oui, c'est juste impossible. À part si vous êtes dans l'administration.
6: Dans les bureaux.
5: Voilà, ouais, exactement. De là-bas.
6: Il y a des bureaux avec des baies vitrées qui donnent sur la pelouse.
5: Et en parlant de ça, même, je pense que. Je sais pas si c'est cette saison où Mehdi Benassia avait voulu cacher aussi. Mettre un grand filet pour éviter
6: sur les vitres
9: puis les locaux de voir ce qui se passait sur le terrain,
5: pour éviter qu'il y ait des taupes qui puissent dévoiler les secrets.
9: Je pense qu'il aurait dû se concentrer sur d'autres trucs plutôt que ça. Bref, c'est un sentiment personnel. Alors, cette équipe de France va donc livrer son deuxième match. Ce sera lundi face à l'Irak. Est-ce qu'on peut s'attendre à des changements, Fabrice? On parle d'un, deux, trois changements. Les latéraux pourraient être remis en cause. Et puis Barcola qui pourrait lui aussi trouver une place de titulaire. Qu'est-ce qu'il en est? Est-ce que vous avez vu des signes dans les entraînements de l'équipe de France?
6: Oui, c'est ça. C'est selon les premiers éléments qu'on a. L'entraînement, justement, qui était à huis clos hier, a permis de révéler ce qui pourrait se passer lundi du côté de Philadelphie, c'est-à-dire trois changements par rapport à la composition d'équipe de départ de mardi dernier contre le Sénégal. A priori, Didier Deschamps pourrait donc titulariser Lucas Digne à la place de Théo Hernandez à gauche. Manu Koné en lieu et place d'Aurélien Tchouaméni au milieu, qui jouerait donc avec Adrien Rabiot. Et puis à gauche, effectivement, tu en parlais, Bradley Barcola pourrait vivre sa première titularisation de Coupe du Monde à la place donc de Désiré Doué. Voilà, ce sont les trois changements attendus qu'on a pu observer, en tout cas sur les différentes mises en place effectuées hier lors de l'entraînement, à confirmer donc aujourd'hui et demain avec les deux derniers entraînements.
5: J'avais un doute sur Saliba. Je me suis dit, comme il avait un petit souci au dos, est-ce que Didier Deschamps allait le faire souffler? Mais bon, apparemment non.
6: Bah, c'est une bonne interrogation, Souler. C'est une bonne interrogation. À titre personnel, moi aussi, je pensais qu'il pouvait faire partie des joueurs qui tournent. A priori, il repartirait, en tout cas pour sécuriser sans doute la charnière, il repartirait titulaire avec Dayot Upamecano. Après, si l'équipe de France prend le lead, prend l'avantage rapidement et qu'il creuse l'écart, je pense qu'il va tourner William Saliba, au moins sur ce match ou sur celui d'après contre la Norvège. Mais effectivement, je ne le vois pas jouer 3 fois 90 minutes en phase de poule.
9: La disposition de l'ordre des matchs fait que tu ne vas pas pouvoir avoir un match pour les coiffeurs, qui est souvent le match une fois que tu es qualifié. Là, tu joueras la Norvège en dernier match, qui sera la finale peut-être du groupe. Donc, tu es obligé d'aller prendre des points face à l'Irak. Tu ne peux pas prendre de risques sur ce match, messieurs.
6: Ouais. Après, ça va dépendre aussi. Ça va dépendre aussi du résultat de la Norvège contre le Sénégal.
9: Ah, qui jouera avant?
6: Non, après. C'est-à-dire que si tu gagnes contre la l'Irak, derrière, tu regardes tranquillement le match contre la Norvège et le Sénégal. Et si effectivement le Sénégal arrive à accrocher la Norvège ou à battre la Norvège, ce qui est tout à fait possible compte tenu de ce qu'on a vu sur la première période contre l'équipe de France, dans ce scénario-là, tu vas arriver contre la Norvège beaucoup plus tranquille le 26 mois prochain. Peut-être que tu vas faire tourner un petit peu plus, en tout cas, parce que Didier Deschamps veut cette première place. Hein. C'est important par rapport après au déplacement, à la
5: sa logistique, de ce qui exactement.
6: Tournoi de l'équipe de France, s'ils finissent premier, ils vont vraiment rester dans cette zone Est à jouer à Philadelphie, à New York, à Boston. Il y aura peut-être un déplacement un petit peu plus loin à Dallas en demi-finale, mais dans un premier temps, ils vont vraiment jouer à côté, même la finale sera à New York, donc en imaginant qu'ils vont jusqu'au bout, ils joueraient vraiment dans un périmètre qu'ils connaissent et ils seraient vraiment beaucoup plus confort.
9: Ouais. Et puis les adversaires qui leur seraient proposés, a priori, seraient plus dans leur corde, même si tous les adversaires sont dans les cordes de l'équipe de France. Mais il y a quand même, il vaut mieux terminer premier quand même, hein, parce que tu peux vite être en souci quand même.
5: Ouais, c'est sûr, hein, on l'a vu depuis le début de cette Coupe du Monde où il y a eu beaucoup de surprises. Donc Didier Deschamps tient absolument finir premier, notamment pour la logistique, comme il l'a souvent répété, mais aussi pour éviter, entre guillemets, des adversaires un peu plus durs que ce que s'il finit deuxième, par exemple.
9: Ouais. On a une idée.
6: Si tu finis premier, tu joues contre un troisième déjà. Donc
9: tu joues contre un troisième. Mais en revanche, tu connais pas encore l'identité de ce troisième. Comment ça va se décider, ça? C'est en fonction du classement de ces troisièmes, le nombre de points, le nombre de buts marqués, c'est ça?
6: Ils vont croiser, en fait, avec un groupe, exactement. Et ils vont jouer contre le troisième de ce groupe-là. Il y a 8 troisièmes, on rappelle, hein. Il y a 12 groupes. Il y a 8 troisièmes qui vont passer, ce qui est quand même assez important. Et par contre, en huitième de finale, ça va se corser tout de suite. C'est-à-dire, imaginons que l'Allemagne finisse premier de son groupe et gagne en 16e de finale, la France pourrait jouer dès les 8e de finale contre l'Allemagne, parce qu'ils vont croiser justement avec le groupe de l'Allemagne.
5: Bon, après, si tu veux être champion du monde, tu n'as pas le choix de jouer contre.
6: Ouais, enfin, ah non, mais tu as tout à fait raison, Soulé. C'est sûr que tu ne seras pas champion du monde en gagnant contre Curaçao en demi-finale. Ouais. Mais après, ce que si je veux dire par là, c'est que dès les 8e de finale, tu vas rentrer dans le dur.
9: Ouais. Si tu prends le Canada,
5: c'est plus facile, je suis pas certain, parce que si ça, je sais pas où ça va jouer, imaginons ils jouent aussi chez eux, il y aura le 12e homme qui va rentrer aussi
9: York,
5: en jeu.
9: Le match, hein, s'il termine premier, ce sera à New York.
5: Mais ça reste à côté, donc ça sera
9: alors,
5: pas
9: je troisième, soit du groupe C, D, F, G, H. Maintenant, faites vos jeux. C, D, F, G, H. Donc C, c'est Écosse, Maroc, Brésil, Haïti. D, c'est États-Unis, Australie, Turquie, Paraguay. Après, nous avons donc F, c'est la Suède, le Japon, les Pays-Bas ou la Tunisie. Là, ce serait le troisième de ce groupe. Ou encore G et H. Eh bien, G et H, nous avons donc dans le groupe G la Nouvelle-Zélande, l'Iran, la Belgique et l'Égypte. Et dans le groupe H, l'Uruguay, l'Arabie Saoudite, le Cap-Vert et l'Espagne. Bon, voilà. Faites vos jeux, rien ne va plus. Vous en choisissez un au hasard et on verra ce que ça donnera. C'est évidemment beaucoup trop tôt pour se projeter sur les 16e de finale. Mais avant cela, donc, ce match face à l'Irak. Un mot du football irakien. Souley, est-ce que tu as regardé le premier match de l'Irak? Est-ce que tu as des choses à dire sur le football irakien?
5: J'ai pas regardé le match entier. Bon, j'ai fait comme tout le monde. Hein. Je pense que j'ai regardé les résumés de ce match-là. J'ai trouvé au début les Irakiens qui n'ont pas refusé le jeu, qui ont essayé de jouer. Je crois que c'était ils faisaient match nul à un moment jusqu'à la mi-temps, non? C'est ça, si mes souvenirs sont bons, non?
6: Juste un petit peu avant la pause.
5: Ensuite, ils se sont écroulés face à une équipe norvège qui a beaucoup plus de joueurs de qualité, plus d'expérience. Et voilà. Mais maintenant, l'équipe de France, ils savent très bien que Didier Deschamps j'ai eu la chance de l'avoir comme coach. Il ne sous-estime aucune équipe et il sait que ça sera pas un match facile. Maintenant, l'équipe de France, avec les joueurs, l'effectif qu'ils ont, a priori, devrait passer facilement, entre guillemets, même s'il n'y a pas de match facile. Ouais. Mais voilà, il va falloir faire attention, ne pas sous-estimer cette équipe, les prendre au sérieux et faire le taf.
6: Ce qui est intéressant quand même à noter, c'est que Didier Deschamps, ça va dans le sens de ce que tu dis, Soulé. Didier Deschamps a parlé à ses joueurs cette semaine en leur expliquant qu'il fallait pas prendre ce match à la légère, que c'était une équipe qui était bien organisée, hein, en 4-4-2, avec vraiment deux Golgoth de presque 1m90 devant, qui a su créer des problèmes à des équipes de bon niveau, comme la Bolivie, qu'elle a su battre, par exemple. Elle a su tenir tête à l'Espagne en match de préparation. Ils ont fait un but partout, ça reste un match de préparation, mais quand même. Et puis contre la Norvège, on parlait de cette rencontre, ils étaient menés d'un petit but, hein, à la 75e minute de jeu. Donc Deschamps a tenu à rappeler ça à ses joueurs en disant attention, ne les prenons pas à la légère, ça reste une équipe intéressante et l'objectif c'est toujours le même, c'est de finir premier, et rien de mieux justement que battre l'Irak pour se mettre en confiance et vraiment arriver face à la Norvège dans ce dernier match avec le plein de confiance.
9: Donc victoire impérative évidemment, et a priori victoire à la portée de cette équipe de France si elle réalise le même match qu'elle a fait en deuxième mi-temps face au Sénégal. Tu es remis de ce match. T'étais un peu partagé quand même, saoulé dans
5: ouais, cette j'étais un peu partagé, mais bon, j'étais un peu plus pour le Sénégal parce que j'ai eu la chance de pouvoir défendre le drapeau du Sénégal. Donc voilà, j'y ai cru jusqu'à ce changement tactique où Olysée est passé au milieu de terrain numéro 9. Et c'est vrai que quand la France a accéléré son jeu, ça a été un peu plus compliqué pour le Sénégal. Donc voilà, c'était une victoire méritée vers les 25 minutes parce qu'il y a la plupart des gens me disent à chaque fois oui, le Sénégal aurait mérité de gagner 2-0 à la mi-temps, mais la différence c'est que les grandes équipes je vais dire entre guillemets, eux, il leur faut pas beaucoup d'occasions pour marquer les buts, et nous le Sénégal on a eu pas mal d'occasions, pas mal de situations devant le but, malheureusement on n'a pas su concrétiser les occasions ou les situations, et la France en presque une demi-heure 35 minutes ils ont fait la différence, et c'est ça la marque des grandes équipes.
9: Oui, évidemment. Le Sénégal qui a encore même de belles chances de se qualifier pour la suite. Faut battre la Norvège, quoi, en gros.
5: Faut battre la Norvège. Il n'y a pas de calcul à faire. C'est la finale, parce qu'on sait très bien que si au-delà d'une victoire, ça va être très compliqué peu de chances de se qualifier. Donc ce match-là, ça sera la finale des Sénégalais. Ils n'auront pas d'autre choix, peu importe la manière, de remporter ce match-là pour pouvoir prétendre à la suite.
9: Tu peux toujours te qualifier
5: en faisant match nul, mais bon, voilà, vaut mieux prendre plus de sécurité en gagnant ce match pour mieux aborder le match face à l'Irak, qui sera pas facile non plus aussi. Donc voilà, il va falloir faire le maximum et mettre les ingrédients qu'il faut pour pouvoir aller chercher cette victoire face à la Norvège qui sera très très compliquée.
9: Mais rien n'est perdu encore malgré la défaite 3-1 du Sénégal face à l'équipe de France. Fabrice, avant de te relâcher dans la nature, je sais que tu as plein de choses à faire. Un mot quand même concernant Ousmane Dembélé, parce qu'on a vu qu'il avait été redisposé deuxième mi-temps, repositionné à droite. Qu'est-ce qu'on dit du prochain match? Est-ce qu'a priori on se dirige vers le schéma tactique employé par Deschamps en deuxième mi-temps, c'est-à-dire Ousmane à droite et puis Olysée dans l'axe derrière Mbappé avec Barcola d'un côté donc et qui d'autre
6: et Kylian Mbappé devant et Dembélé à droite. Totalement, Christophe, t'as raison de mettre le doigt dessus parce que ça va être un des changements tactiques, peut-être même le seul en réalité, hein, parce que on parlait de changement d'homme, ça c'est vraiment un changement tactique de Didier Deschamps qui s'est rendu compte, comme tout le monde, hein, que ça a mieux fonctionné en deuxième période à partir du moment où Michael Olysée a récupéré ce rôle de numéro 10, d'organisateur. C'est lui qui donne les deux ballons, le deuxième un petit peu avec plus de réussite, mais c'est de lui que viennent les deux buts de Kylian Mbappé, et ça n'a échappé à personne, surtout pas aux sélectionneurs. Donc oui, la tendance, et même par rapport à ce qu'on a vu et ce qu'on a entendu de ce qui s'est passé à l'entraînement, c'est de voir Ousmane Dembélé à droite, donc dans un poste qu'il connaît, dans lequel il a beaucoup évolué en équipe de France, mais qui n'est plus son poste habituel au Paris Saint-Germain, et donc garder la French Connection entre Michael Olysée et Kylian Mbappé. C'est vraiment l'association létale de cette équipe de France depuis maintenant plusieurs mois. On parlait de cette rencontre face au Sénégal, mais en réalité, ça fait un petit moment déjà qu'on a bien compris que ces deux-là s'entendaient et se trouvaient les yeux fermés.
9: Très bien, les réponses on les aura dans quelques heures évidemment. Le match et le coup d'envoi de cette rencontre contre l'Irak, ce sera donc lundi 23h hors de Paris, 17h du côté de Philadelphie, et on aura des infos avec Fabrice et avec tous nos autres envoyés spéciaux dans les heures qui viennent. Merci Fabrice, bonne journée à Boston, à la pêche aux infos. Soulet, nous on va continuer d'évoquer cette Coupe du Monde, son actualité avec les matchs qui se sont déroulés hier soir et ceux qui arrivent ce soir. 15h21, nous partons à Vincennes pour le quintet du jour. Et c'est avec Dimitri.
6: Eh ben non, Christophe. Non, c'est salut Christophe, salut Souleymane, salut à tous, c'est Fred, effectivement. Et à Vincennes, c'est demain. Aujourd'hui, on est à Compiègne avec les galopeurs qui s'affrontent sur une longue distance, 2800 mètres à parcourir. Il reste encore 1500 mètres. Et c'est le numéro 13, Standing Stone, qui a l'avantage devant le numéro 3, Spanish Prince. Ensuite, on a en troisième position le numéro 7, Beauregard, qui devance le numéro 12, Recoletti. Ensuite, on a également le numéro 4, Spanish Lad, qui est en cinquième position de ce quintet. C'est le favori. Le numéro 1, Chess, est à peu près en septième position de ce peloton, qui est toujours emmené par ce numéro 13, Standing Stone, devant le 3, Black Saxon. Et on a le numéro 8, Sapristi, qui se retrouve, lui, en dixième position. On a eu son entraîneur, Nicolas Collery, dans l'émission Les Courses RMC. Il était assez confiant. C'est une course, quand même, qui est assez longue, hein, 2800 mètres. Il reste maintenant 900 mètres à parcourir. Donc, les chevaux vont commencer progressivement à monter en accélération, en puissance. C'est toujours le 13 qui a l'avantage, mais il est attaqué par le numéro 3, Spanish Prince, et également le numéro 7, Beauregard, alors qu'on a également dans leur sillage le numéro 12, Recoletti, qui se trouve en 4e position, et le favori, le numéro 1, Chess, est à peu près en 7e position pour l'instant dans ce quintet plus, alors qu'il reste 600 mètres à parcourir, et ils vont bientôt sortir de ce tournant final pour aborder la dernière ligne droite de l'hippodrome de Compiègne. Toujours le 13, Standing Stone, quel avantage devant donc le numéro 3, Spanish Prince, alors que on a également le numéro 7, Beauregard, qui vient très bien, alors que le favori, l'As Chess, commence à passer à l'offensive, alors qu'il reste 300 mètres à parcourir. Le numéro 3, Spanish Prince, a l'avantage devant le numéro 13, Standing Stone, et également le numéro 7, Beauregard, et l'As Chess, qui vient très vite à l'extérieur. Toujours cette compétition avec l'As Chess, qui vient très vite pour peut-être s'imposer dans ce quintet plus. Il reste quelques mètres à parcourir. C'est très serré pour l'instant, avec le numéro 13 qui se relance aussi à l'intérieur avec le numéro 3. Le numéro 13 va s'imposer, Standing Stone, au passage du poteau. C'était l'animateur. Il s'est relancé dans la phase finale de ce quintet plus pour s'imposer devant, c'est très serré, le numéro 3 Spanish Prince et l'As, donc le favori Chess, qui va quand même compléter l'arrivée de ces trois premiers de ce tiercé. Le 13 s'impose de peu devant ce numéro 3. Ensuite, on a donc l'As qui vient se classer 3e, la 4e place pour le numéro 9 Aviasor, et la 5e position pour le numéro 5 Dantshot Midon, arrivée provisoire du quintet. Donc ils annoncent quand même une photographie entre le 4 et le 13, mais préférence pour entre le 3 et le 13, pardon, mais préférence pour le numéro 13 quand même. La 3e place, ça c'est sûr, pour l'As, devant le numéro 9 dans ce quintet plus, et la 5e place pour le 5.
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9: RMC, les 15h passées de 24 minutes. On continue notre tour d'horizon de la Coupe du Monde de football dont RMC est la radio officielle. Dans un instant, on revient sur les matchs de la nuit. La victoire du Brésil, 3-0 face à Haïti. La victoire du Maroc également, qui s'est imposée face à l'Écosse. Et Maroc et Brésil sont bien partis pour la qualif. On en parle avec Souleymane Diawara et avec nos envoyés spéciaux aux États-Unis. À tout de suite.
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9: 15h27 sur RMC, l'Intégral Sport. On est ensemble jusqu'à 16h et on parle foot et on parle de cette Coupe du Monde qui se poursuit évidemment. Nous sommes dans le deuxième tour de cette phase de poule avec des matchs particulièrement intéressants. Ceux qui ont eu lieu la nuit dernière et ceux qui auront lieu ce soir. Ceux de ce soir, c'est quand même Pays-Bas-Suède qui se disputera tout à l'heure à 19h à Houston et Allemagne-Côte d'Ivoire à 22h à Toronto. Ça, c'est deux beaux matchs à pas louper.
5: Ça, c'est un match, surtout Allemagne-Côte d'Ivoire, j'ai Allemagne-Côte hâte aussi, d'Ivoire, mais ouais. C'est vrai que le match d'avant aussi, c'est un match très intéressant pour la suite de cette compétition.
9: Voilà, mais c'est vrai que c'est mieux, on préfère les confrontations un peu plus originales. Allemagne-Côte d'Ivoire, on ne la voit pas tous les jours.
5: Ouais, surtout.
9: Et au vu de ce qu'a fait la Côte d'Ivoire, en plus, depuis le début de cette Coupe du Monde, et même avant, puisqu'elle nous avait battus, on a hâte de voir comment la Mancha va s'en sortir, on en parlera dans quelques instants. Auparavant, on va revenir sur les deux matchs qui se sont déroulé cette nuit, enfin il y en a eu trois plus exactement, le Maroc qui s'est imposé face à l'Écosse, on en parle dans un instant, le Brésil qui a enfin marqué plein de buts, 3 buts contre Haïti, et puis le Paraguay qui s'est imposé 1-0 face à la Turquie. L'un des matchs qui nous intéressait le plus, c'est donc cette Écosse-Maroc que Nico Pelletier a suivi pour nous. Évidemment, il est bien, il est avec les supporters, il voit des choses, on lui raconte des histoires.
5: Et il y a de l'ambiance en plus. Hein, les Marocains ont mis de l'ambiance. Ouais, j'ai vu quelques vidéos là.
9: Ouais, c'est toujours la fiesta. Ouais. Ça va, Nico?
20: Salut Christophe, salut Soulé, salut à tous.
5: Salut.
9: Bon, c'est la fiesta.
20: Ça va très bien.
9: Ouais.
20: Ah ben, quand tu prends des Marocains avec des Écossais au même endroit à Boston pendant au moins, ça faisait 3 jours qu'ils étaient présents sur place parce que les Écossais ont joué leur premier match ici à Boston. Je peux te dire qu'il y a de l'ambiance, que les pubs sont bien remplis le soir à Boston et que des Écossais ont une très bonne descente.
5: Ils ont été champions du monde de la descente, apparemment.
9: Ne dis pas ça des Marocains, parce qu'il y en a qui ont plus un droit d'entre pays derrière.
20: Non, les Marocains, ils mettent de l'ambiance vraiment normalement. Non, mais les Écossais... c'est vraiment très impressionnant de les voir dans les bars, dans les pubs et même autour.
5: Ah, mais ça, apparemment, il y a eu rupture de stock dans certains bars, les barman.
20: Soulé, t'as raison, parce qu'il y a un gérant de bar qui nous disait qu'il écoulait 5000 pintes de bière par jour. C'était plus que la Saint-Patrick, qui est quand même aussi une institution ici du côté de Boston. Donc, c'est quand même 3-4 fois plus que la Saint-Patrick. Donc, on est quand même sur une bonne descente.
9: Ah ouais. Est-ce que les supporters marocains sont allés regarder sous les jupes des supporters écossais? Sous les kilts plutôt que sous les jupes.
20: Non. Mais c'était franchement l'Écosse est toujours une passion, que ça soit au rugby ou au foot, ils mettent toujours une passion dans les villes où ils passent et donc c'est vraiment toujours impressionnant. Mais j'ai été impressionné par les supporters marocains qui ont mis une très très bonne ambiance et qui ont vraiment joué le jeu face aux supporters écossais. Donc c'était vraiment un match entre deux équipes et là on était vraiment, vous savez, depuis le début de la Coupe du Monde on critique souvent les ambiances qui sont un peu moroses dans les villes où qui organisent la Coupe du Monde. Là c'était vraiment une ambiance Coupe du Monde dans la ville de Boston. Depuis 3 jours on vit vraiment une ambiance Coupe du Monde.
9: Bon, mais tant mieux, c'est sympa d'avoir ce genre d'ambiance. On préfère ça aux échauffourées qu'on a vues l'autre jour entre des supporters de l'Algérie. L'Argentine et l'Algérie, là, c'était vraiment moche. Ben voilà, il faut que le foot arrive à faire comme le rugby et que les supporters
19: ça reste du foot, ça reste un spectacle.
9: Ouais, évidemment, c'est la fête, surtout en cette période. C'est la fête. Alors, les Marocains, qui après avoir tenu le Brésil en échec, Nico, sont donc imposés 1-0 face à l'Écosse. Et du coup, bah, les voilà très bien placés pour la suite de la compétition. Les 16e de finale leur tendent les bras, là. Hein.
20: Oui, on ne dira pas que c'est une belle victoire, c'est ce que retenait un petit peu hier soir les supporters, mais c'est une victoire très importante parce que il faut monter progressivement en forme tout au long de la compétition. Donc ce n'était pas une victoire flamboyante hier soir face à l'Écosse, mais une victoire très importante. Alors les supporters commencent à retenir déjà qu'il n'y a eu que 2 buts inscrits en 2 matchs. Ce n'est pas beaucoup face avec cette armada offensive que possède le Maroc, mais on retiendra surtout un homme, Ismaïl Saïbari, qui a signé du côté du Bayern Munich, même si ce n'est pas encore officiel. Son coach l'a quand même évoqué en conf de presse de veille de match. C'est quand même l'homme fort de ce début de compétition côté marocain. 2 buts en 2 matchs, c'est lui à chaque fois qui plante les buts de l'équipe marocaine de football. Donc ça a été très impressionnant. Hier, il a été encore excellent avec cette équipe marocaine. Et puis quand vous interrogez les supporters marocains, il y a un homme qui revient en permanence, un jeune homme même que l'on peut nommé Ayoub Bouadi, 18 Mais ans, oui. qui a encore fait un bon match hier, moins peut-être flamboyant aussi comme son équipe que face au Brésil. Peut-être qu'il y avait aussi plus d'attention médiatique face au Brésil lors du premier match, mais il a encore fait un match très important hier. Certains joueurs étaient peut-être en forme un peu moins olympique que face au Brésil, mais la victoire est essentielle pour se placer à 4 points, juste derrière le Brésil qui a inscrit 3 buts hier, donc avec une meilleure différence de buts. Mais voilà, c'est très important d'avoir enchaîné après un match nul face au Brésil avec cette équipe marocaine. Et les supporters marocains que l'on a rencontrés hier étaient vraiment de cet avis.
9: On va les écouter.
21: Magnifique, vive le Maroc, on va se qualifier, on va arriver en finale, on vise la Coupe du Monde et rien d'autre.
22: On aurait pu faire mieux, mais 0 c'est pas suffisant, mais c'est l'essentiel.
23: On a raté beaucoup d'occasions et on espère qu'on fera mieux la prochaine fois, Inch'Allah.
24: C'était moins flamboyant que le match du Brésil.
25: J'ai suivi le Maroc en Coupe du Monde depuis plusieurs années et cette confrontation contre l'Écosse est ma préférée jusqu'à aujourd'hui à cause de la fraternité avec l'Écosse.
26: On a eu nos 3 points, c'est le plus important. Là, on doit se concentrer pour le prochain match contre l'Haïti.
27: La dernière fois, on a fait demi, donc faut viser la finale.
28: Et en tout cas, on espère battre Haïti et finir premier du groupe.
20: Ouais. Voilà, battre Haïti, ça sera jeudi prochain. Ah, ils sont très en forme. Ça sera jeudi prochain le match face à Haïti. Très important parce que, juste une petite info comme ça, mais c'est très important de terminer premier de ce groupe parce que le deuxième de ce groupe part du côté de Monterrey au Mexique jouer son 16e de finale. Et ça, c'est de la logistique et aussi un déplacement en plus très loin de Boston et de New York où ils ont joué leur premier match. Donc ça sera très important de terminer premier de ce groupe et on reste dans la région du nord-est américain.
19: C'est intéressant ce qu'il dit le supporter quand il dit c'était le meilleur match auquel il a insisté parce qu'il a eu cette fraternité avec...
20: Et il y en a beaucoup.
9: L'ambiance de Maroc-Sénégal en finale.
19: Ouais, donc non, mais c'est intéressant et c'est bien de le souligner parce que on sait qu'à chaque fois entre les supporters de foot et les supporters de rugby, il y a une grande différence. Et là, le fait de voir les Marocains s'unir avec les supporters écossais, et je trouve ça magnifique.
9: Ouais. Tiens, je voulais poser une question soulevée sur concernant Bouadi, parce que c'est un peu un parcours qui peut ressembler un peu au tien, sauf que toi t'es né au Sénégal, mais tu as eu à choisir un moment entre le Sénégal et l'équipe de France.
19: Ouais, quand l'équipe de France a pris moi. Ouais. C'est différent parce que je sais même pas si ça existe encore. Je crois que
9: il doit y avoir d'autres.
19: C'est vrai qu'avant ma première convocation avec l'équipe du Sénégal, il y avait j'ai été approché par l'équipe de France à prime. Et j'avais un choix à faire. J'en avais parlé avec mon coach à l'époque, Jean-François Domergue, qui voulait absolument que j'aille avec l'équipe de France à prime.
5: Et j'en ai parlé aussi avec ma famille. J'ai pesé le pour et le contre. Et voilà, la balance, elle a penché sans hésiter pour le Sénégal parce que je me dis, l'équipe de France a prime. Voilà, ouais, c'est un
9: avant
5: match.
9: Avant d'arriver à la grande équipe de France, le chemin était un peu long. Que là, on te proposait directement l'équipe nationale sénégalaise.
5: Et derrière, c'était quand tu as Laurent Blanc, Marcel Desailly devant toi. Tu sais que tu n'as presque aucune chance de jouer, même d'être être dans la pré-sélection. Dans la pré-liste, donc j'ai pas hésité, je suis parti avec l'équipe du Sénégal qui sortait d'une magnifique Coupe du Monde 2002, donc voilà, c'est un choix que j'ai pas regretté du tout.
9: Non, mais je pense pas qu'il faut regretter ce genre de choix, mais c'est vrai que le choix au moment où on le fait est pas toujours facile.
5: C'est pas facile,
9: Et alors Boadi, lui, Nico, je crois qu'il a fait toutes les sélections chez les jeunes. Il a fait France de moins de 16, moins de 17, moins de 18, moins de 20, équipe de France Espoir, et boum. Au moment où il aurait pu rentrer en équipe de France, là, il a choisi le pays de ses parents.
20: Et les supporters aiment bien nous le rappeler lorsqu'on les interroge sur Boadi. Bien nous rappeler, vous avez perdu une pépite. Alors, on arrive aussi, il faut le rappeler, on arrive aussi à une transition entre deux sélectionneurs, entre Didier Deschamps et potentiellement, normalement, Zinedine Zidane qui va arriver à la tête de la sélection de l'équipe de France.
9: Tu veux dire que Zizou l'aurait pu facilement convaincu de rester en France?
20: Peut-être, je sais pas, mais peut-être que le projet que l'on lui a présenté en France n'était peut-être pas assez convaincant lorsqu'on sait qu'il y a un nouveau sélectionneur qui arrive dans quelques mois. Donc il faudra aussi peut-être lui demander si un jour il passe en zone d'interview, on lui demandera. Mais voilà, on est aussi dans un moment où il y a une transition et on est aussi dans un rapport entre Boadi et Wabi, le sélectionneur actuel du Maroc, qui le connaît parfaitement. Il nous en a beaucoup parlé d'ailleurs. En conférence de presse de veille de match, il dit pour vous les médias vous le découvrez, alors peut-être pas les médias français parce que nous on suit Lille tout au long de l'année, mais le grand public, vraiment le monde entier le découvre aujourd'hui avec cette Coupe du Monde parce que c'est planétaire. Mais il a dit moi je le suis et je l'ai toujours suivi durant mes années parce que lui il a entraîné l'équipe marocaine U20 et donc il connaît parfaitement les jeunes qui pouvaient être sélectionnés dans cette équipe. Donc voilà, il a vraiment suivi toutes ces étapes pour arriver à cette équipe marocaine premium, là, l'équipe marocaine numéro 1. Donc voilà, c'est vraiment un suivi entre Wabi et Boadi qui a permis de faire aussi la différence. Et maintenant aussi, il faut se rendre compte que le Maroc attire.
9: Bien sûr, c'est une équipe de tout premier plan maintenant.
20: Est une nation qui compte, est une nation candidate potentielle à terminer dans le dernier carré, à terminer peut-être en finale de cette Coupe du Monde. Donc il faut aussi prendre en compte que c'est plus sexy aussi d'aller au Maroc que peut-être il y a quelques années.
9: Exactement, tu as bien raison de le signaler et je pense qu'il a fait un très bon choix. Il ne va pas le regretter. Merci beaucoup, Nico. Le prochain adversaire du Maroc, ce sera
20: Haïti, jeudi prochain. Ouais. Match. Et là, c'est très important. Il faut planter des buts pour les Marocains parce qu'il faut absolument terminer premier sous peine d'aller à Monterrey. Le match, autrement, ça sera du côté de Houston s'il termine premier pour ce 16e de finale où ils vont croiser avec un groupe assez solide. Je crois qu'ils vont croiser avec le groupe de la Suède. Donc, ça sera aussi assez solide côté marocain.
9: Suède, Japon, Pays-Bas, Tunisie. Oui, il est costaud.
20: Jamais facile. Et surtout, tu croises avec un deuxième, tu ne croises pas avec un troisième de groupe. Donc voilà, ça sera vraiment costaud si les Marocains se qualifient en 16e, mais je pense qu'ils sont quand même bien partis.
9: Merci beaucoup, Nico. Qu'est-ce que tu vas faire aujourd'hui? Quel est ton programme?
20: Aujourd'hui, je vais, parce que vous savez, il y a d'énormes distances dans ce pays. Donc, l'équipe de France, les suiveurs de l'équipe de France sont partis du côté de Philadelphie. Ouais. Il y a même 7 heures de route. Donc, moi, je suis du côté de Boston et je vais suivre la conférence de presse de l'équipe de France cet après-midi. Deux joueurs de l'équipe de France sont en conférence de presse. Donc, je vais un peu remplacer Flo Germain, Arthur Perrault et Valentin
9: Germain. Qui ont pris la route 66 et qui traversent les États-Unis.
20: Exactement, les cheveux de Flo Germain au vent.
9: Voilà, il n'a plus des masses. Il risque rien de ce côté-là. Merci, Nico. Bonne fin de journée. Bonne journée. Exactement, parce qu'il est tôt encore chez toi, du côté de Boston. Chez nous, il est déjà 15h40. Un petit mot sous les équipes africaines qui disputent cette Coupe du Monde. Il y en a quand même un certain nombre de cette saison. L'Afrique du Sud, le Maroc, la Côte d'Ivoire, la Tunisie, l'Égypte, le Cap-Vert, le Sénégal, l'Algérie, le Congo. Voilà, 9 équipes et plus le Ghana, 10 équipes africaines. Est-ce que tu as été agréablement surpris par certaines d'entre elles, désagréablement surpris par d'autres, et quelle est selon toi celle qui va aller le plus loin dans la compète? On vient d'évoquer le Maroc, pour toi ça reste le Maroc avec le Sénégal, ouais, mais... les équipes qui peuvent aller plus loin.
19: Ben, je suis surpris, oui et non, parce que je suis un peu les équipes africaines où je vois nettement le niveau qui a augmenté ces dernières années, et quand on le voit à la Coupe du Monde, on le voit qu'ils sont pas venus juste pour participer à une Coupe du Monde, ouais. Ils sont venus,
9: c'est vraiment différent de ce qui a pu se passer par le passé.
19: Maintenant il y a des équipes africaines qui osent afficher leur ambition, mmh, alors que à l'époque on n'affichait pas nos ambitions.
9: On était pour voir, pour l'expérience,
19: on était content d'aller à une Coupe du Monde sans oser dire que on veut viser le carré, le dernier carré ou autre chose. Mais maintenant les équipes, elles sont là, elles viennent pour se qualifier déjà en premier temps, de sortir des phases de poule, et ça c'est la preuve que les nations africaines ont de l'ambition, et c'est ça qui est intéressant, et c'est ça que j'apprécie beaucoup. On l'a vu notamment lors des matchs de poule où il y a eu beaucoup de résultats positifs de la part des nations africaines.
9: Ouais, c'est vrai. On rappelle donc la victoire de la Côte d'Ivoire face à l'Équateur, le Ghana qui a battu le Panama, le Maroc qui a fait match nul face au Brésil avant de s'imposer hier soir,
19: Congo face au Portugal,
9: le Congo face au Portugal. Bon, après il y a eu des défaites, hein, l'Afrique du Sud, la Tunisie, le Sénégal, donc on le disait, l'Algérie. Mais bon, il y a quand même possibilité pour beaucoup d'atteindre le deuxième.

0: Mais c'est vrai que quand je regarde, par exemple, le Maroc hier encore, qui n'a pas été non plus brillant, mais qui a fait le nécessaire. Et ça, c'est encore une fois la marque des grandes équipes, parce qu'ils ont réussi à maîtriser ce match en gérant tout au long du match, ils ont réussi à gérer ce match-là. Et comme je disais encore, ça c'est ce sont que les grandes équipes qui peuvent faire ce genre de prestations. Hier, on a vu encore des joueurs comme Hakimi qui était en patron hier, qui a été encore décisif, parce que c'était pas évident après ils confirment qu'ils sont là, quasi qualifiés. Donc, le Maroc aussi, je les sens bien.
1: Je les vois bien,
0: sens bien.
1: D'accord. Très bien. Eh bien, nous aurons l'occasion d'en reparler de ces pays africains qui nous régalent et qui effectivement ont passé un gap en termes de compétitivité dans cette Coupe du Monde. Il est 15h44. Une autre équipe africaine va disputer un match très important. Ce sera ce soir à 22h face à un géant du football mondial, l'Allemagne, la Mannschaft Allemagne-Côte d'Ivoire. Celui-là, il est bien excitant, ce match. Et on va en parler dans un instant avec Paulo Breitner, évidemment, qui va nous accompagner. Et puis également avec Jérôme Sillon qui va nous commenter le match, bien sûr. Voilà, Paulo Breitner, Jérôme Sillon, ça c'est du teuton dans le texte, hein. Tous les deux, ils parlent parfaitement allemand, ils vont tout nous dire. À tout de suite.
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1: 15h47 sur RMC l'intégral sport. On parle de la Coupe du Monde. Souleymane Diawara est à mes côtés pour évoquer ce qui se passe ou ce qui va se passer. Et là, Souleymane, on va assister à deux belles rencontres ce soir. Pays-Bas-Suède, ce sera la première du jour. Ce sera à 19h tout à l'heure, hein, Pays-Bas-Suède. Les Oranges face à cette équipe suédoise.

0: C'est un match typiquement entre Européens. C'est toujours intéressant de savoir ce que ça va donner.
1: Bon, ça va être intéressant. C'est un match intéressant où il y a une qualif aussi au bout. Donc, deux pays européens. Et un match à ne pas rater aussi.
0: Ah non, pas rater pour les Hollandais, hein, qui
1: les
0: ont
1: Hollandais
0: fait
1: le match nul, bien sûr,
0: lors du premier
1: c'est
0: match.
1: C'est pour ça que je vous dis que c'est un match très intéressant, parce que les Hollandais, il va falloir qu'ils prennent les trois points pour espérer être qualifiés pour les 16e de finale.
0: Ça leur ferait mal quand même de ne pas se qualifier pour les 16e de finale. Et puis l'autre match, et je sens que celui-là il t'excite un peu plus, c'est celui qui va opposer l'Allemagne à la Côte d'Ivoire, parce que là c'est une opposition de style. D'abord, une grande nation européenne face à une grande nation africaine. Ce sera à Toronto ce soir à 22h. Jérôme Sillon sera au commentaire de ce match. Il est allé là-bas au Canada à prendre un peu le frais. Salut mon Jérôme.
2: Salut Chris, salut Soulé, bonjour à toutes et à tous.
0: Ça va être magnifique cette rencontre ce soir.
2: C'est vrai qu'on prend le frais à Toronto, t'as raison, parce que je sais que vous croulez sous la chaleur à Paris. Il a fait très chaud aussi la semaine dernière quand j'étais à Kansas City, il fait très chaud à Miami et dans d'autres villes de cette Coupe du Monde. Mais Toronto et Vancouver au Canada, c'est vrai qu'il fait plus frais. Et aujourd'hui, on aura des conditions de jeu merveilleuses, un grand soleil et 24-25 degrés, ce sera vraiment
0: idéal. Oh là là, le vénard, profites-en, nous on nous annonce 44-45 degrés sur le nord du pays, lundi et mardi. Incroyable. J'ai vu des trucs tout à l'heure, c'est complètement hallucinant. Paulo Breitner, évidemment, notre spécialiste du foot allemand, est parmi nous pour évoquer la Mannschaft. Salut Paulo.
3: Bonjour Christophe, bonjour tout le monde.
0: Voilà, Paulo, à la fois dingue de foot allemand et encore plus dingue de vélo, je le sais. Et et on pourrait parler des heures avec Paulo de vélo. Alors, ce match, Allemagne-Côte d'Ivoire, les enjeux d'abord, Jérôme, quels sont-ils?
2: Est-ce que c'est très simple.
0: Ouais.
2: C'est très simple, je vais te la faire très courte. Les deux équipes ont gagné leur premier match. L'Allemagne, évidemment, très largement face à Curaçao. La Côte d'Ivoire, 1-0 contre l'Équateur. Le vainqueur de ce match sera qualifié pour les 16e de finale. Et le vainqueur de ce match pourrait même terminer premier si l'Équateur, dans le même temps, ne bat pas Curaçao. Bon, ça a quand même peu de chances d'arriver. Mais en tout cas, voilà, le vainqueur de ce match prendra une grosse option sur la première place qui permettra de jouer le 16e de finale à Boston. Donc voilà, ce serait évidemment historique pour la Côte d'Ivoire qui, en trois participations en 2006, 2010, 2014, génération Drogba, Yaya Touré, n'a jamais réussi à sortir de la phase de groupe de la Coupe du Monde. Pour l'Allemagne, ce serait un retour à la normale, j'ai envie de dire, après les deux échecs, les deux fiascos même de 2018 et 2022 qui avaient vu la Nationalmannschaft se faire éliminer dès la phase de poule, ce qui est totalement une incongruité au regard du passé des quatre titres de champion du monde de l'équipe d'Allemagne, évidemment. Donc voilà, donc enjeu très important, et puis deux équipes surtout très séduisantes, très offensive, ça va aller très vite devant. Il y a énormément de qualité technique, on va y revenir, mais c'est vraiment un match qui s'annonce passionnant.
0: Ouais, Paulo, c'est la vraie entrée en matière de l'Allemagne qui a eu un adversaire relativement facile à affronter, mais elle a fait le boulot lors de ce premier match. Mais là, on rentre dans le dur, hein. On passe vraiment un gap en termes de niveau d'adversaire.
3: C'est exactement ça. J'ai écouté Souleymane sur ses équipes favorites africaines et moi je pense qu'il a oublié la Côte d'Ivoire pour une raison bien simple.
1: On n'avait pas le temps de tout citer, c'est pour ça. Mais sinon,
3: non mais je vais juste le dire pourquoi. C'est que évidemment après la rencontre de la première journée, on s'est focalisé sur le talent de Diomandé. Ok, moi je le vois toute l'année en Bundesliga, donc très bien. Mais moi ce que j'ai adoré dans cette équipe ivoirienne, c'est la solidité. Et pour aller loin dans une Coupe du Monde, l'histoire des Coupe du Monde est remplie d'équipes super talentueuses qui se font sortir parce qu'ils sont incapables de tenir pendant 90 minutes. Ce que j'ai vu de la Côte d'Ivoire lors de la première rencontre, même quand ils étaient dans le dur, c'est que c'est une équipe super solide. Je pense, au milieu de terrain, un peu moins talentueuse que l'équipe d'Allemagne. C'est-à-dire qu'on va avoir Wirtz Musiala d'un côté, on va avoir Kessié à la récupération, on va avoir les ailiers avec Diomandé, on verra si Touré qui joue à Hoffenheim aussi sera là ou pas. Mais en tout cas, c'est très intéressant. À tel point, moi, que alors, ils ont été blessés, mais quand je vois que Kossounou et Ndika ne sont pas titulaires pour le moment, ça veut dire qu'il y a du banc et c'est très très sérieux. C'est un formidable test pour la Nationalmannschaft et c'est un révélateur ce soir. Parce que moi, je ne sais pas. J'ai dit que j'allais me laisser porter par la Nationalmannschaft pendant cette Coupe du Monde parce que je ne sais pas exactement où elle en est. Ok, 10 victoires à la suite, très bien, etc. Mais des matchs, la victoire sur les États-Unis en match préparatoire, etc., qui était été très intéressante pendant 60 minutes. Mais moi, je voudrais les voir en action contre une équipe très physique qui va les embêter. Et ce soir, c'est vraiment un match qui va peut-être donner des ambitions ou pas à la National Mannschaft.
1: Ouais, mais c'est vrai que ce match Allemagne-Côte d'Ivoire, c'est le match à ne pas rater aujourd'hui. Avec une équipe ivoirienne, bon, qui a déjà été plusieurs fois champion d'Afrique, ils ont de la qualité partout. Et face à une équipe allemande qui a mis 7 buts face à Curaçao, où on disait tout à l'heure, ils ont fait le job. Ça sera un vrai test de niveau. Et encore une fois, une nation africaine peut faire trembler un favori durant cette Coupe du Monde.
0: Alors, on va parlons Jérôme des individualités ivoiriennes. Déjà, est-ce que Wayé là, a priori, il a pu avoir son visa, finalement, il a pu franchir la frontière.
2: Exactement. Il y a deux jours, on était les premiers RMC à vous annoncer la présence d'Eli Wayé au Canada après des petits problèmes de visa. En fait, vous savez qu'il est il a été entendu par la police concernant une affaire de paris sportif. Il y a eu des énormes mises lors du match Nice-Metz de la 34e journée de Ligue 1 sur un carton jaune pris par Eli Wayé, et il l'a pris ce soir-là. Donc il a été entendu par la police, qui n'a rien à lui reprocher. Il n'est ni mis en examen ni poursuivi, et donc le parquet de Marseille a envoyé ce document à la fédération ivoirienne, qui l'a transmis aux autorités canadiennes, ce qui a débloqué la situation et permis à Eli Wayé d'être présent sur le sol canadien. Je l'ai vu à l'entraînement hier, tout sourire. Donc il est là, le Niçois qui appartient à l'Eintracht Francfort. On verra d'ailleurs s'il reste en Bundesliga la saison prochaine. Donc Eli Wayé est bien là, évidemment.
1: Est-ce que tu l'as senti perturbé par cette affaire ?
2: Alors, moi, ce que je peux vous dire, c'est que pour avoir discuté avec certains de ses proches, il était évidemment très déçu au moment où, dans un premier temps, la Fédé ivoirienne a annoncé qu'il ne faisait pas le déplacement. Mais on a discuté un petit peu avec ses coéquipiers hier qui sont venus nous voir juste avant le match. On a parlé avec le petit Chris Toulahi. On a parlé également avec Ghislain Conan, l'arrière-gauche, ou encore avec Wilfried Tsingo. Et en fait, ils l'ont plus chambré. En fait, ils se sont moqués de lui. Ouais, tu viens pas avec nous. Tu vois, donc en fait, ils essayaient de te descendre l'atmosphère. Voilà, et en fait, non, il était un peu résigné, et il se disait surtout, je vais surtout me préparer pour le troisième match, s'il le faut. Mais voilà, donc je pense qu'il aura quand même envie de montrer certaines choses. Surtout, on le rappelle que, Polo, on peut en parler, mais à Francfort, il n'a pas montré toute étendue de son talent.
0: Ah, voilà, Francfort, si vous le laissez à Nice. Est-ce que Francfort, l'Eintracht va le laisser à Nice, Polo?
3: Oui, oui.
0: C'est tout.
3: Oui, on vous le laisse.
0: Ah, vous le laissez. Mais bon, on va éviter qu'il aille parier un peu n'importe comment, quand même.
2: Ils n'ont pas les moyens, Nice. On a tellement de moyens, Chris.
0: Jérôme, il nous reste très peu de temps, une grosse minute, pour nous parler du nouveau phénomène ivoirien, parce qu'on a parlé de Louaï, mais il y en a un autre qui est tout jeune et qui a offert le but de la victoire, d'ailleurs, lors du premier match des éléphants. C'est Diomandé, ce jeune garçon de 19 balais, dont on dit le plus grand bien.
2: Oui, exactement. Il a été élu rookie de la saison en Bundesliga, meilleur jeune. Polo le disait, c'est un joueur qui a vraiment explosé cette saison en Bundesliga. Liverpool a offert 100 millions d'euros au RB Leipzig, qui a refusé cette offre, en attend 120 millions. Le PSG le suit aussi. Mais ceux qui en parlent le mieux, ce sont encore ses coéquipiers. Je vous propose d'écouter justement Oulahi, Tsingo et Conan.
4: Tout m'impressionne chez lui. Son professionnalisme, c'est un bon gars, gentil. En plus, il est jeune comme moi, du coup, on se parle beaucoup, on est proche. Il est vraiment fort. Il est tellement rapide, il dribble, il finit. Il a tout. Pour moi, je pense qu'il a tout.
5: Non, c'est un super joueur, franchement, c'est un super joueur. Et à l'entraînement, c'est bien de jouer contre ces gens, de jouer là, comme ça, au match vraiment, t'es prêt.
6: Pour être honnête, voilà, j'évite d'être en face de lui. Voilà, c'est quelqu'un de très bon. Il a des qualités énormes. J'espère qu'il ira très loin dans sa carrière.
0: Plutôt dithyrambique. Soulet ton avis sur Garcia.
1: Moi, ce gamin, c'est une pépite. À 19 ans, mettre une défense comme celle de l'Équateur, qui est réputée d'être très costaud,
0: rugueuse,
1: c'est pas donné à tout le monde. Donc, et ce soir, face à l'Allemagne, c'est vraiment le test ultime, je pense. Et moi, en tant que défenseur, je peux te dire que quand tu affrontes un joueur comme Diomandé, qui dribble comme ça, c'est...
0: Il casse un peu les reins, non ?
1: Ouais, c'est un cauchemar. Tu ne sais jamais sur lequel côté il part. Mais voilà, s'il confirme contre la Mannschaft, on tient la révélation africaine de ce mondial, je pense. Le PSG, Liverpool, comme vous l'avez dit,
0: tout le monde est sur le coup,
1: ouais. Ne le suit pas pour rien. Si des équipes comme ça suivent Diomandé, c'est qu'il a d'énormes qualités.
0: Ouais, et bon, on verra s'il reste en Allemagne. Polo est sur le coup.
3: Diomandé Kimmich ce soir. Kimmich, le duel va être extraordinaire. Kimmich très offensif, mais qui ne joue plus en équipe du Bayern, évidemment, au poste de latéral droit. Et je pense que ça va être une des clés du match. Il y en a trois de côté allemand. Il y a la prestation très moyenne de Leroy Sané lors de la première journée. Et puis, il y a un joueur qui est en train de passer un cap, c'est Nmecha. Est-ce qu'il est capable de garder contre une grosse équipe comme la Côte d'Ivoire son intensité qu'il a mis contre Curaçao? C'est très, très important. C'est pour ça que ce match va être plein d'enseignements, aussi bien pour l'équipe africaine, pour voir si on peut aller loin, aussi bien pour la National Mannschaft.
0: Eh bien, on va se régaler. Ce sera donc ce soir, 22h à suivre, évidemment, sur RMC, en même temps que la deuxième demi-finale de rugby entre Montpellier, entre cette équipe de Montpellier et du Stade Français, et donc Côte d'Ivoire, Allemagne. Voilà le programme de la soirée. Merci Souley, merci de m'avoir accompagné. Comme quasiment tous les jours, il est là, Souleymane Diawara, sur le coup, dans cette Coupe du Monde. Dans un instant, vous avez rendez-vous avec Arnaud Valadon, qui va prendre le relais. On va parler de foot, j'imagine. La Coupe du Monde approche, mon petit Arnaud.
7: Du foot, du rugby, on ne l'oublie pas.
0: Foot et rugby au programme.
7: Escrime un petit peu aussi.
0: Un peu d'escrime, c'est
7: Championnat d'Europe, à partir de 17h, il y a des finales. Non, pas de vélo, mais on aurait pu. Même si le Tour de Suisse, on regarde. Mais voilà, pour le programme qui arrive, l'Intégral Sport qui continue, on sera en compagnie de Jean-Pierre Papin pour les deux prochaines heures.
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7: Vous êtes bien sur RMC, il est 16h, passé de 1 minute. L'essentiel de l'actualité avec Lou Garnier. Bonjour Lou.
17: Bonjour Arnaud, bonjour à tous. 35 départements basculent en alerte rouge canicule demain, le plus haut niveau d'alerte. Toute l'île de France est concernée. Demain, les températures vont continuer de grimper jusqu'à 41 degrés attendus à Cahors et Angoulême notamment. Et puis 10 départements du centre et du nord-est du pays viennent de basculer en vigilance orange pour les orages. Hier, 3 personnes ont été blessées après des orages particulièrement violents dans le nord et le Pas-de-Calais. 2027 est l'élection de la dernière chance, déclaration de Bruno Retailleau cet après-midi à Vincennes, près de Paris, à l'occasion de son premier meeting de campagne en vue des présidentielles. L'auteur Boualem Sansal s'est exprimé, il a salué l'action du président des LR. Bruno Retailleau était ministre de l'Intérieur pendant son emprisonnement en Algérie, il avait fait de sa libération un combat. Le détroit d'Ormuz, de nouveau fermé au trafic maritime, annonce l'Iran, après la violation du cessez-le-feu annoncé hier entre Israël et le Hezbollah. Ce matin, des frappes israéliennes ont tué au moins 16 personnes dans le sud du du Liban. 4 matchs au programme de la Coupe du Monde ce soir. Les Pays-Bas affrontent la Suède à 19h, puis l'Allemagne, la Côte d'Ivoire à 22h. À 2h du matin, l'Équateur affronte le Curaçao. Et puis à 6h du matin, c'est Tunisie contre Japon. Des matchs à suivre sur RMC, évidemment. Et puis, direction l'hippodrome de Compiègne pour l'arrivée du Quintet. Avec vous, Frédéric Kita.
2: Bonjour Lou, bonjour à tous. Effectivement, le Quintet avait lieu aujourd'hui à Compiègne. C'était à 15h15 et c'est un outsider, le numéro 13 Standing Stone, qui s'est imposé à 21€ devant le numéro 3 Spanish Prince. C'est la 3e place pour le favori, le numéro 1 Chess. C'est la 4e place pour le 9 Aviasor et la 5e place pour le numéro 5 Don't Shot Me Down. Je récapitule l'arrivée définitive du Quintet en chiffres 13, 3, 1, 9 et 5. Et aujourd'hui, le Quintet plus dans l'ordre rapporte un petit peu plus de 35 000€ pour 2€.
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7: Bonjour à tous, bienvenue dans l'Intégral Sport jusqu'à 18h sur RMC. Je suis très heureux de vous retrouver pour 2 heures de sport avec du foot évidemment, la Coupe du Monde, 10e jour du Mondial. Et pour en parler durant ces 2 heures, on a évidemment un grand buteur, un grand homme. C'est JPP qui est avec nous, Jean-Pierre Papin. Salut Jean-Pierre.
26: Salut les amis, bonsoir à tous.
7: Alors je suis très content de t'avoir avec nous parce que je regardais. Demain, ça fera 40 ans, France-Brésil 86. Ça va pas nous rajeunir. Hein. Et t'étais là ?
26: Ouais, j'étais là, ouais. Ouais, c'était magique, c'était une soirée magique.
7: Avec la victoire contre le Brésil au tir au but, tu t'en souviens comme si c'était hier ?
26: Ouais, c'est un match qui est resté longtemps dans les mémoires. D'ailleurs, il y a quelques postes qui sont passés par rapport à l'anniversaire qui arrive. On aurait dû se retrouver demain avec les anciens de ce match-là, mais malheureusement, je pourrais pas y aller demain.
7: Parce qu'il y a beaucoup d'actu, effectivement. Guadalajara, c'est un clin d'œil, c'est au Mexique. Là aussi, cette Coupe du Monde aux États-Unis, Mexique et Canada. Et vas-y, mon petit bonhomme, évidemment, les commentaires de Thierry Roland, Jean-Michel Larquet. On s'en souvient comme si c'était hier avec le but, le tir au but décisif de Luis Fernandez. Mais nous, on va parler des Bleus de 2026 dans un instant, direction Boston, la côte Est, avec Fabrice Hawkins qui nous donnera les dernières informations. Nous sommes à deux jours du deuxième match des Bleus, France-Irak, qui aura lieu lundi à 23h, à suivre évidemment en direct sur RMC. Dans l'actualité, il y a beaucoup de foot, mais aussi du rugby, puisque c'est week-end de demi-finale. Hier, Toulouse a écrasé le Racing 92-71-17. On y reviendra avec notre envoyé spécial à Marseille, Pierre Thévenet. Et puis on évoquera aussi l'autre demi-finale qui aura lieu entre Montpellier et le MHR et le Stade Français. À vivre également sur RMC ce soir, 21h05. Le WhatsApp pour poser vos questions et réagir. Je vous rappelle le numéro 06 12 424 424. Sans plus tarder, direction la côte Est pour retrouver un de nos nombreux envoyés spéciaux auprès de l'équipe de France. C'est Fabrice Hawkins. Salut Fabrice.
0: Salut Arnaud. Salut JPP.
7: Quelles sont les dernières informations ? Tu as pu voir nos joueurs de l'équipe de France, avec évidemment toute la cellule équipe de France, Florent Germain, Valentin Jamin, Arthur Perrault, Jean-Louis Tour aussi. Ils se sont entraînés dans la nuit de vendredi à samedi. Alors, est-ce que tout le monde était là déjà ?
0: Oui, tout le monde était là. C'est la première bonne nouvelle parce que certains joueurs, la veille, avaient fait l'impasse sur l'entraînement pour différentes raisons. Je pense notamment à Dayo Upamecano, à Théo Hernandez, à William Saliba aussi, qui était en récupération, en salle, tranquillement. Malo Gusto également, qui avait pris un petit coup au pied dans la semaine, lui aussi était en soins, mais tout le monde a bien participé. En revanche, à l'entraînement d'hier, pas de souci. Alors, les premiers enseignements de cet entraînement, parce que j'imagine que c'est ce que tu veux savoir, Arnaud.
7: Tu devances tout.
0: Il devrait y avoir trois changements. Voilà, trois changements par rapport à la composition d'équipe du Sénégal. C'est ce qui est prévu, en tout cas. On va voir si ça se confirme aujourd'hui, puisqu'il s'entraîne à nouveau à 17h, heure locale, 23h, heure française. Trois changements, je disais. Arrière-gauche, Lucas Digne, qui devrait être préféré à Théo Hernandez, au milieu de terrain Manu Koné à la place d'Aurélien Tchouaméni et à gauche Bradley Barcola à la place de Désiré Doué. Voilà les principaux enseignements tirés de la séance à huis clos hier et comme je vous disais qui devront être confirmés par l'entraînement d'aujourd'hui et de demain.
7: Jean-Pierre, ces trois changements, à savoir donc Barcola préféré à Doué sur le côté droit, Lucas Digne préféré à Théo Hernandez à gauche et puis Manu Koné par rapport à Tchouaméni, trois changements, ça te paraît normal de déjà faire tourner un petit peu ?
26: Ouais, je pense que c'est bien de faire tourner un petit peu, surtout qu'on a démarré la première mi-temps contre le Sénégal avec beaucoup d'approximations. Un peu moins de complémentarité, j'ai trouvé. J'avais l'impression qu'on n'avait pas envie, on était fatigué, on n'avait pas de jus. Et la deuxième, heureusement, la deuxième mi-temps a été très très bonne. Mais je pense qu'effectivement, un petit réajustement comme ça fait du bien à tout le monde. Même pour le groupe, c'est pas mal.
7: Oui, à gauche, tu l'as bien dit, Fabrice Barcola pour Désiré Doué. Ça veut dire mettre aussi peut-être un autre profil. On sait que Ousmane Dembélé aime bien venir aussi dans cette zone un petit peu à gauche. C'est pour essayer, on parle beaucoup de la question et du positionnement d'Ousmane Dembélé. Fabrice, c'est pour peut-être essayer de tenter autre chose. On a vu la collection Olise Mbappé. Il y a peut-être quelque chose à développer ça aussi entre Bradley Barcola et Ousmane Dembélé, qui, bon, comme Désiré Doué, sont aussi coéquipiers au Paris Saint-Germain.
0: Ouais, effectivement, c'est l'un des principaux changements, en tout cas tactiques, par rapport à ce qu'on a vu mardi contre le Sénégal. C'est repositionner Ousmane Dembélé à droite, dans la position qu'il a finalement toujours connue avec Didier Deschamps en équipe de France, et Michael Olise dans l'axe, derrière Mbappé. On a vu à quel point cette liaison, cette relation fonctionnait bien en deuxième période contre le Sénégal, et c'est ce qu'on devrait revoir. Et puis Bradley Barcola, lui, a une vraie carte à jouer, contrairement au Paris Saint-Germain, je le dis souvent, Didier Deschamps le tient en très haute estime, pas qu'il n'est pas déconsidéré au Paris Saint-Germain, mais on sent bien que Luis Enrique a une petite préférence pour Désiré Doué. Là, Didier Deschamps, eh bien, les considère vraiment comme deux joueurs qui sont en concurrence, et il a une carte à jouer dans le sens où s'il a de belles performances, s'il est vraiment bon contre l'Irak lundi, il peut peut-être entrevoir une place de titulaire sur la suite de la compétition. Donc voilà, avec Kylian Mbappé évidemment, qui va rester dans cette position d'avant-centre, on en parlait beaucoup, ça a fait des débats, mais là aussi on le disait, on l'expliquait sur RMC Sport, ce sont des débats uniquement en externe, parce que à l'intérieur du groupe et notamment autour du staff de Didier Deschamps, il n'a jamais été question de repositionner Kylian Mbappé ailleurs.
7: Michael Olise, plutôt dans l'axe, tu valides Jean-Pierre?
26: Moi, j'ai aimé l'apport qu'elle a eu, la connexion qu'elle a eu avec Mbappé. On sentait qu'il manquait quelque chose à Mbappé pour qu'il puisse de nouveau être vraiment opérationnel. Cette faculté qu'a Olise à dribbler et passer les passes extraordinaires, c'est incroyable. Donc effectivement, ce changement-là, pour moi, il est primordial.
7: On sent qu'il prend clairement une autre dimension, Fabrice, toi qui es au quotidien aussi avec l'équipe de France, Michael Olise. Alors on le savait et on l'avait vu, évidemment, comme le Paris Saint-Germain a joué le Bayern en Ligue des Champions, mais qu'il était vraiment considéré comme un taulier, voire l'un des meilleurs joueurs du Bayern avec Harry Kane. Tu sens aussi ce changement de dimension en bleu qui arrive?
0: Oui, ça fait un petit moment déjà, sur les rassemblements précédents, on a bien compris qui pouvait faire gagner cette équipe, donc à savoir Kylian Mbappé et Michael Olise, et plus ça va, plus on met vraiment Michael Olise dans un rôle central, parce que en fait, il arrive à marquer, il se procure des situations, et surtout il fait briller la superstar Kylian Mbappé. Donc c'est vraiment un pion central de l'échiquier de Didier Deschamps, et effectivement, oui, il prend beaucoup beaucoup d'ampleur, que ce soit dans le groupe, que ce soit en externe, il fait partie des joueurs dont on parle de plus en plus, malgré sa personnalité, qui est une vraie personnalité, hein. On dit souvent effacé parce que c'est pas le plus prolixe, c'est pas celui qui parle le plus, c'est pas celui qui démontre le plus également, mais à l'intérieur du groupe, il a cette petite blague, il a quand il s'agit par exemple de choisir la musique, il donne son avis, il est là, il est bien présent, et c'est une personnalité vraiment appréciée au sein du vestiaire des Bleus.
7: T'aurais aimé, alors t'en as eu des joueurs qui t'ont mis des passes magnifiques, Jean-Pierre, des belles galettes, mais Michael Olise, pour un attaquant de pointe, c'est un régal d'avoir un joueur comme ça.
26: Ouais, bah oui, c'est un régal, parce que tu sais que à chaque fois que tu vas faire l'appel, le ballon il va t'arriver dans la course, donc ça c'est un gain de temps énorme. Quand on connaît déjà la vitesse de Mbappé ou celle de Bakola, ou peu importe l'attaquant qui va demander la balle, mais quand t'as cette faculté à pouvoir à tout moment donner, distiller la bonne balle et pratiquement balle de but à ton attaquant, c'est un vrai plus pour une équipe.
7: Et on a vu, on dit souvent, on le répète dans les écoles de foot, c'est l'appel qui déclenche la passe. Bon, sur le premier but, Jean-Pierre, on y est clairement dans ça, hein.
26: Oui, on est clairement dans ça. Ben, la passe de Rabiot après pour Bakola, c'est la même. C'est qu'il fait l'appel, il le voit et la balle elle arrive juste dans le bon timing et devant Bakola. Donc c'est des choses qui sont travaillées de Bakola, pardon. C'est des choses qui sont travaillées quoi qu'il arrive à l'entraînement. Mais quand t'as le joueur capable de faire le bon appel, en général, quand t'as un joueur comme Olise, ça arrive tout seul.
7: Fabrice, tu nous as parlé donc des trois changements, Barcola, Digne, Koné qui devraient rentrer. C'est plutôt logique, l'Irak est certes l'adversaire le plus faible, mais on le joue dans le match qui est bascule pour la qualification. Alors certes, c'est l'équipe la plus faible de notre poule, mais c'est aussi le match qui nous permet de valider une qualification en huitième de finale. Donc évidemment, Didier Deschamps a toujours des prises de risque très mesurées. Il sait ce qu'il fait, le sélectionneur national. Mais c'est quand même un changement par ligne, Fabrice, annoncé.
0: Oui, c'est un changement par ligne annoncé. On va voir si ça se confirme encore une fois. Et si ça venait à prendre forme lundi du côté de Philadelphie, ce ne serait pas totalement une surprise non plus, parce qu'il faut faire tourner. Jean-Pierre a l'habitude de ces grandes compétitions de très haut niveau où ça peut durer un petit moment quand même. Il faut gérer ce groupe-là, surtout que maintenant ils sont 26. Si tu joues pas le premier match, tu joues pas le deuxième, tu joues pas le troisième, alors qu'il n'y a pas une si grande différence avec le concurrent du poste, sur la longueur, Exactement, le 16e de finale, le 8e de finale, tu ne le joueras pas et ça peut créer quelques petites crispations, ce qui avait eu lieu d'ailleurs à l'Euro 2024 où, contrairement à la Coupe du Monde 2022, Didier Deschamps avait très fait peu tourner. Donc pour moi, c'est un risque quand même assez mesuré parce qu'on parle quand même de joueurs qui, encore une fois, ont un très très bon niveau. Lucas Digne pour Théo Hernandez, c'est pas choquant. Manu Koné, certains le voyaient titulaire au début de la compétition. Et Bradley Barcola, on a vu son entrée contre le Sénégal. Donc l'idée, c'est vraiment de mettre quand même une équipe très compétitive. En revanche, s'il y a 2-3-0 au bout de 45-60 minutes de jeu, je ne serais pas étonné qu'il fasse tourner encore plus parce que, comme le disait Jean-Pierre, s'il ne fait pas tourner maintenant, il ferait peut-être sans doute pas tourner contre la Norvège et encore moins en 16e de finale.
7: Il faut envoyer des signaux, Jean-Pierre, c'est ça, toi qui as été joueur et manager aussi.
26: Je crois qu'il faut envoyer les bons signaux. Après, sincèrement, c'est la Coupe du Monde. Il n'y a pas de cadeau à faire. Il y a 26 joueurs, effectivement. C'est énorme. Mais quand tu as trouvé ton 11 et que tu n'as pas de blessure, à moins d'un cas vraiment très particulier, enfin, il y a beaucoup de coachs qui ne changent jamais. Donc, déjà, c'est bien qu'ils changent là 3 joueurs aujourd'hui. Je suis d'accord aussi sur le fait que si jamais ça venait à être facile, il y aurait certainement 4-5 changements pour faire souffler un peu les autres. Oui, non, mais ça, c'est la vie d'un groupe. De toute façon, quoi qu'il arrive, quand on est dans les 26 de la Coupe du Monde, on sait que pour certains, il y en a qui ne joueront pas. Imaginez le troisième gardien, par exemple, il sait que normalement, il ne jouera pas. Mais il est là, il fait partie du groupe. Et voilà, c'est aussi la vie d'un groupe. Dédé, il est habitué, il l'a vécu en tant que joueur, en tant que coach. Et sincèrement, ça s'est plutôt bien passé. Donc, on peut lui faire confiance de ce côté-là.
7: France-Irak, lundi à 23h. Quel est le programme des Bleus ? C'est journée transfert aujourd'hui, Fabrice ?
0: Non, ce sera demain.
7: C'est surprise.
0: Vrai qu'on s'attendait à ce qui bouge aujourd'hui. Journée transfert pour la caravane bleue. En revanche, nous, on va prendre la direction de Philadelphie, ça je te le confirme. Mais les Bleus vont arriver demain, donc en veille de match aujourd'hui. Et demain, d'ailleurs, ils vont s'entraîner à la même heure, l'heure à laquelle ils vont jouer lundi. Donc, ils commencent déjà à se mettre dans les conditions du match. Entraînement à 17h, heure locale, 23h, heure française. Et cet entraînement est précédé à chaque fois d'une conférence de presse. Donc, 2 joueurs aujourd'hui et demain, un seul joueur. Sans doute d'ailleurs Kylian Mbappé qui pourrait faire son retour devant les micros des journalistes. C'est lui qui est attendu. On va voir si ça se confirme. On aura beaucoup de questions pour lui, évidemment. Et ensuite, le match que tout le monde attend, le prochain match des Bleus, ce sera lundi à 17h, heure locale, 23h, heure française.
7: Bon, c'est toujours un peu plus facile de parler, Jean-Pierre, quand on a brillé comme ça sur un premier match. On pouvait aussi comprendre peut-être son silence, parler, mettre les actes avant de parler. C'était un peu ça ce que nous dessine Kylian Mbappé dans sa communication.
26: Ouais, mais bon, alors sincèrement, j'étais pas inquiet du tout, je te dis franchement. Ce genre de joueur, maintenant, on sait quoi qu'il arrive, que lui, il aime bien marquer. Les records, il aime bien. Je pense que ce qui lui tenait à cœur déjà, c'est d'être le premier à avoir marqué le plus grand nombre de buts. Et puis maintenant, voilà, il y a un autre challenge qui pour lui va être important, c'est marquer le plus de buts dans toutes les Coupes du Monde confondues. Donc, nous, à partir du moment où on gagne et qu'il marque des buts, moi, ça me va très très bien, je te dis franchement.
7: Nous aussi, ça nous va très bien, Jean-Pierre. Merci beaucoup, Fabrice, en direct de la côte Est aux États-Unis, au plus près
0: avec plaisir
7: de l'équipe de France. À très vite. Dans un instant, on va parler du Maroc qui a joué hier, victoire 1-0 face à l'Écosse, et puis aussi de l'Allemagne qui défie la Côte d'Ivoire aujourd'hui. On sera avec nos envoyés spéciaux à Boston et aussi à Toronto, au Canada, où jouera l'Allemagne avec Jérôme Sillon, et le Maroc avec Nicolas Pelletier. Dans un instant, c'est l'Intégral Sport sur RMC jusqu'à 18h. En compagnie de Jean-Pierre Papin.
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7: Avec Jean-Pierre Papin, on est ensemble jusqu'à 18h. Il est 16h24 sur RMC. On reste aux États-Unis et au Canada, parce que c'est aussi un des pays qui co-organise avec le Mexique. Direction, dans un premier temps, Boston et le Maroc. On retrouve notre envoyé spécial dans l'état de Boston, le Massachusetts. Voilà, je le cherchais, l'état américain. C'est Nicolas Pelletier. Salut Nico.
33: Salut Arnaud, salut JPP, salut à tous.
7: Et on traverse direction l'Ontario, qui est un état canadien. Retrouvé à Toronto, c'est Jérôme Sillon qui va suivre l'Allemagne qui défie la Côte d'Ivoire ce soir. Salut Jérôme.
33: Salut Arnaud, salut Jean-Pierre. On n'est pas très loin finalement de Boston. Une petite heure, allez, c'est quoi ? C'est une heure et demie d'avion entre Boston et... De toute façon, aux États-Unis, au Canada, on prend l'avion comme on prend la voiture. Donc.
7: Oui, c'est vrai. Il y a un petit lac, un beau lac à traverser, je crois. Et puis
33: exactement,
7: tu peux te retrouver.
33: C'est très beau. Je me suis baladé sur le bord de lac hier soir. C'était magnifique avec le coucher du soleil sur la grande tour de télécommunication qui est l'emblème de Toronto. C'était magique.
7: Et à Boston, on est comment ? Puisqu'on fait un petit point carte postale, Nico ?
33: Ah ben là, on était plus dans une ambiance exceptionnelle hier avec les Écossais en ville qui ont envahi les rues de Boston depuis trois jours parce qu'ils étaient aussi présents pour leur premier match ici en terre américaine. Donc franchement, c'était très très impressionnant niveau ambiance hier du côté de Boston.
7: Ah oui, ça a vu faire les Écossais pour mettre l'ambiance, une marée, la Tartan Army, c'est comme ça hein.
33: Ce qui est toujours impressionnant, c'est que la plupart n'ont pas de billets pour aller au stade. Donc, ils viennent pour regarder un match en fan zone. Et c'est ça qui est encore plus impressionnant, parce qu'ils étaient plus nombreux en fan zone qu'au stade. Donc voilà, dans les rues de Boston, on était vraiment aux couleurs de l'Écosse pendant cette dernière semaine.
7: Bon, Jean-Pierre, les Britanniques, ils savent y faire un niveau ambiance. Hein, ça,
26: c'est un peu leur faire confiance, ça c'est sûr, mais... Mais bon, l'Écosse, moi, c'est une équipe que j'aimais bien, que je trouve très, très cohérente, qui s'est qualifiée brillamment. Mais je ne sais pas si quand même La marche n'est pas un peu haute quand même pour une première depuis longtemps.
7: Alors on va en parler. Victoire 1-0 contre Haïti, ça c'était la première journée, but de McGinn. Et hier, cueillie à froid, but de Saïbari. Et dès la deuxième, Nicolas, à la fois on entend l'Écosse a fait un bon match et le Maroc a su gagner petit, mais le Maroc a gagné.
33: Oui, on a su gérer. C'est globalement ce qu'on retient des supporters à la fin du match lorsqu'on les a interviewés. Donc voilà, on a réussi à gérer cette équipe écossaise. C'était quand même un virage dans cette compétition après le très beau match nul de la semaine dernière face au Brésil. C'était important de l'emporter hier face à l'Écosse pour pouvoir rester accroché au Brésil qui jouait juste derrière et qui a quand même bien atomisé Haïti. Donc voilà, avant ce dernier match de jeudi prochain face à Haïti où il va falloir en revanche empiler des buts parce que là le Maroc reste sur deux matchs avec seulement deux petits buts inscrits. Donc il va falloir aussi empiler des buts parce que ça peut se jouer aussi à la différence de but qui est très très importante pour la suite de la compétition parce que les Marocains s'ils terminent deuxième ils iront jouer du côté de Monterrey et ça change toute la logistique de la sélection marocaine. Il y a d'énormes transferts à faire pour aller du côté de Monterrey. Alors s'ils terminent premier ça sera pas beaucoup mieux entre guillemets, mais bon, ça restera aux États-Unis, ça sera du côté de Houston. Donc voilà, c'est vraiment important d'avoir remporté ce match hier. Et puis on a vu un Ismaël Saïbari qui a signé au Bayern Munich, son sélectionneur en parlait en conférence de presse de veille de match, qui est vraiment, alors c'est pas une découverte, mais qui est vraiment le bon joueur de ce début de compétition pour les Marocains. Alors tous, bien évidemment, à la fin du match, nous parlaient encore d'Ayoub Wadi, la petite pépite, mais je pense que c'est parce qu'on est un média français qu'ils aiment bien nous le rappeler. Mais Ismaël Saïbari, c'est quand même du très très solide sur les deux premiers matchs de cette compétition en Coupe du Monde pour les Marocains.
7: T'es surpris ou pas, Jean-Pierre, de voir les Marocains à la fois très bons contre le Brésil. Là, ils arrivent à sécuriser la victoire le plus important, de les voir prêts. Alors c'est vrai, demi-finaliste il y a 4 ans contre la France, faut pas l'oublier. Il y a eu l'épisode de la CAN entre-temps. Est-ce que toi, t'es surpris ou pas du tout de les voir cliniques, finalement?
26: Alors non, je suis pas surpris du tout. Parce qu'il faut pas oublier une autre compétition qu'ils ont gagnée, c'est le Mondial des U20. Sachant que ça c'est pas facile non plus. Ça veut dire que en fait il y a un vrai réservoir, ça travaille très très bien. Ça fait 8 ans maintenant qu'ils sont au plus haut niveau et ils sont dans toutes les phases finales de toutes les grandes compétitions et ils peuvent même, je pense, prétendre à quelque chose.
7: Et si ils font deuxième et il y a ce match à Monterrey, mais ils peuvent faire premier, le deuxième croise avec le premier du groupe F, Suède, Japon, Pays-Bas, Tunisie.
33: Voilà, c'est un groupe très solide. C'est ce que les supporters rappelaient hier et ils ont raison. C'est de croiser avec ce groupe-là. Tu ne croises pas avec un troisième de groupe. C'est quand même un groupe très, très solide avec lequel tu vas croiser dès les 16e de finale. Et Jean-Pierre le disait, mais quand on a Wabi en tant que sélectionneur qui a connu toute cette équipe marocaine U20 avec qui il a pu emmener quelques éléments aussi dans cette Coupe du Monde parce que c'est quand même aussi un groupe assez jeune. Oui, il y a des tauliers comme Achraf Hakimi et Ibrahim Diaz, mais il y a aussi quelques petits jeunes qui arrivent dans cette sélection marocaine. Et le cas aussi d'Ayoub Wadi montre aussi que cette équipe marocaine est de plus en plus sexy pour attirer des binationaux. Donc voilà, on verra comment va avancer cette équipe du Maroc au fil de la compétition. Mais la victoire d'hier me fait un peu penser à l'équipe de France lorsqu'il faut être assez solide et qu'il faut l'emporter face à des nations qui sont souvent piégeuses. Et hier, les Marocains l'ont plutôt bien négocié.
26: Mais il faut quand même regarder le match qu'ils ont fait contre le Brésil, parce que même si c'est un premier match de compétition, tu joues quand même un des favoris de la Coupe du Monde. Tu les mets quand même pas très bien parce que tu mènes 1-0. À la fin, tu sors avec un match nul, tu bats l'Écosse 1-0. T'as 4 points, t'es qualifié. Moi, je pense que les feux sont verts pour le Maroc. Après, ce qui avait fait qu'il y a 4 ans, ils avaient plongé, c'est parce qu'ils avaient eu des blessés à la fin sur les gros matchs. Mais aujourd'hui, comme tu disais, ils ont un vivier qui est totalement nouveau, jeune. Et puis, on sent qu'il y a une vraie équipe, en fait.
7: Et ils joueront dans 4 jours contre Haïti. D'ailleurs, tu connais bien le sélectionneur d'Haïti, Jean-Pierre Sébastien Minier. Il a collaboré avec toi.
26: Ouais, c'est un vrai ami. C'est quelqu'un que j'ai croisé quand on était entraîneurs tous les deux de N3. Ensuite, ça a été mon adjoint
8: à Strasbourg et à Lens. Et après, il a décidé de prendre son envol. Et c'est quelqu'un qui est très, très bon, qui tactiquement et physiquement, parce que c'est un ancien préparateur physique, il connaît la musique. Donc, sincèrement, je suis pas surpris aujourd'hui de ce qu'il a fait cette équipe d'Haïti. Il les a pris au départ. Il les a fait grandir doucement et pendant les phases de qualification. Et puis, il a eu ce bonheur immense de se qualifier pour la Coupe du Monde. Et moi, je suis super content pour lui.
7: Voilà pour Haïti qui a perdu contre le Brésil 3-0 et qui jouera le Maroc dans 4 jours. Donc tous les matchs seront à la même heure, Écosse, Brésil et Maroc, Haïti. Direction Toronto, allez, on fait nos 90 minutes de vol comme promis par Jérôme Sillon avec l'Allemagne face à la Côte d'Ivoire. C'est un match que vous allez pouvoir suivre à 22h aujourd'hui. Tu seras au commentaire, Jérôme. Bon, les Allemands, c'est le premier vrai test. Il y a eu Curaçao au premier tour, premier match 7-1. Là, la Côte d'Ivoire qui s'est imposée face à l'Équateur, c'est déjà presque un premier match, un match pour la première place dans ce groupe.
0: Ouais, alors l'enjeu déjà, effectivement, c'est le vainqueur de ce Allemagne-Côte d'Ivoire, puisque les deux équipes ont remporté leur première rencontre. Le vainqueur sera qualifié pour les 16e de finale. Ensuite, le vainqueur a de grandes chances d'être également premier de cette poule. Et pour cela, pour être sûr d'être premier, il faut que donc qu'il y ait un vainqueur entre l'Allemagne et la Côte d'Ivoire. Il faut également que dans le même temps, enfin un peu après, que l'Équateur ne batte pas Curaçao, ce qui a peu de chances d'arriver. Donc il faudra sans doute patienter pour sécuriser la première place pour le vainqueur de cet affrontement entre l'Allemagne et la Côte d'Ivoire. En tout cas, c'est un match hyper important, pas que pour la Côte d'Ivoire, même si la Côte d'Ivoire ne s'est jamais qualifiée pour une phase de match élimination directe de Coupe du Monde. On rappelle leurs échecs, la génération Drogba, Yaya Touré avait échoué en 2006, en 2010, en 2014 à sortir des poules. Et d'ailleurs, n'avait pas réussi à gagner plus qu'un seul match à chacune de ces éditions-là. L'Allemagne, de son côté, n'oublions pas non plus qu'elle reste sur deux fiascos, 2018, 2022, élimination dès la phase de poule pour une des plus grandes nations de l'histoire de ce jeu. Ça faisait vraiment tâche. Donc, l'Allemagne, très clairement, se méfie hein, de la Côte d'Ivoire. J'étais à la conférence de presse hier. Julian Nagelsmann a beaucoup loué les qualités de cette équipe ivoirienne avec la vitesse, notamment, des attaquants de Nicolas Pépé, d'Amad Diallo, de Yann Diomandé, le joueur du RB Leipzig. Les Allemands sont sereins, ils sont rassurés par leur entrée en lice 7-1 face à Curaçao, mais ils ont aussi conscience que l'adversité va être totalement différente. Et puis du côté de la Côte d'Ivoire, il n'y a aucun complexe. Emers Faye, le sélectionneur, hier, il a carrément dit en conférence de presse, on n'est pas venu là pour regarder les Allemands, on est venu là pour les battre. Donc le message, il est très clairement annoncé et c'est aussi le mindset qui est en train de changer chez les sélections africaines. Désormais en Coupe du Monde, il n'y a plus aucun complexe, y compris face aux grandes nations historiques.
7: Toi aussi, tu le considères comme un vrai premier test pour l'Allemagne et aussi la Côte d'Ivoire, mais c'est vrai que l'Allemagne, on les annonce comme candidat possible à un dernier carré, Jean-Pierre.
8: Moi, je pense que c'est un premier bon match. Moi, j'ai vu le match. J'ai pas vu beaucoup de matchs depuis le départ, mais j'ai vu le match de l'Allemagne. C'est une équipe qui est encore en rodage, je pense. Aujourd'hui, ça tombe bien parce que 10 jours de compétition, deuxième match contre une grosse équipe. Je pense que c'est ce qu'il leur fallait aujourd'hui pour vraiment voir où ils en sont. En plus, ils vont avoir, je pense, ce soir, un adversaire qui va être là pour aussi essayer de les faire tomber. Donc, je pense que c'est très très bien, mais au moins on va savoir vraiment ce soir où en est l'Allemagne.
7: Est-ce qu'ils ont dans le ventre, et il y aura clairement aussi défis athlétiques, défis techniques pour les hommes de Julian Nagelsmann. Bon, il y a quand même un moment d'histoire, ça a été un retour très surprise, Jérôme. Manuel Neuer est de retour en sélection. Bon, c'est le sélectionneur l'a un peu sorti de son chapeau juste avant le début de la Coupe du Monde, l'ami Neuer.
0: Ouais, ça a beaucoup fait jaser en Allemagne. Alors c'est pas d'un point de vue sportif puisqu'il il est indiscutable Neuer dans le but allemand aujourd'hui quand on voit la concurrence, que ce soit d'Oliver Baumann qui a fait toute la campagne qualificative, qui a 36 ans mais qui ne joue que à Hoffenheim, quand on voit Alexander Nübel qui nous avait pas non plus complètement convaincu lors de son passage à Monaco, mais qui reste quand même le meilleur gardien de la saison de Bundesliga avec Stuttgart. D'ailleurs, il est en fin de contrat, on ne sait pas trop ce que va faire Nübel. Est-ce qu'il va rester au Bayern, sachant qu'il y a le petit Jonas Urbich également qui pousse derrière Neuer, et Neuer qui a prolongé un an au Bayern. Mais en tout cas, voilà, c'était plutôt la façon dont son retour s'est opéré. Il avait pris sa retraite internationale à l'issue de l'Euro 2024 et du quart de finale disputé à domicile en Allemagne. Et puis, il avait toujours dit cette saison qu'il ne reviendrait pas sur sur sa décision. Et puis, à force de discussion, Julian Nagelsmann a réussi à le convaincre de sortir de sa retraite et il va effectivement entrer dans l'histoire, puisqu'il va disputer son 21e match de phase finale de Coupe du Monde après ses débuts en 2010 en Afrique du Sud. Imaginez-vous un petit peu, c'est sa 5e Coupe du Monde, 21e match de phase finale pour un gardien. Ça va être un record, puisque le record il est co-détenu aujourd'hui et par Neuer et par le Français Hugo Lloris. Et donc effectivement, Manuel Neuer a été interrogé d'ailleurs en conférence de presse à ce sujet cette semaine. Il y avait beaucoup de monde à Winston-Salem, au camp de base des Allemands, pour lui poser la question de savoir déjà, est-ce que maintenant c'est sa dernière sélection et pourquoi il a accepté de revenir. Je vous propose de l'écouter.
13: Pour moi, c'est ça.
14: En ce qui me concerne, il est pratiquement certain que c'est mon dernier tournoi. C'est un véritable cadeau de faire à nouveau partie de cette aventure. Bien sûr, ce serait quelque chose de très spécial de gagner ce trophée une deuxième fois. Si je n'y croyais pas, je ne serais pas venu ici, je ne serais pas assis devant vous.
13: Das auch zu schaffen, dann würde ich jetzt nicht hier sitzen.
7: T'es plutôt dans quel camp, Jean-Pierre? Manuel Neuer avait dit « j'arrête » et du coup il est revenu sur sa parole, ou de se dire à un moment, le haut niveau, on n'est pas là pour faire des sentiments, t'es le meilleur, tu viens.
26: Je suis d'accord avec la deuxième affirmation. Tu sais, quelquefois, quand on est à ce niveau pendant longtemps, on pense que c'est bien parce qu'on va s'arrêter. Je pense qu'on l'a tous vécu quand on a décidé à un moment de partir puis de revenir. Mais c'est tellement important de jouer avec l'équipe nationale, de faire ces grands tournois, Coupe du Monde, Championnat d'Europe, que en fait, t'as envie de jouer jusqu'au bout, jusqu'à plus fin, quoi.
7: Et comment c'est perçu, Jérôme, au sein de la Mannschaft? Il n'y a pas de débat parce que il a le niveau, il joue évidemment encore au Bayern. C'est pas, avec tout le respect qu'on a évidemment pour Hugo Lloris, notre ancien capitaine, mais qui joue quand même dans un championnat en MLS. Là, il est encore au cœur de l'Allemagne, au Bayern, dans le plus grand club, qui a encore été champion. Donc est-ce que ça fait pas débat de cette sélection?
0: Non, ça fait aucun débat, même si cette saison a été plus compliquée que les précédentes, parce que il a toujours quelques petites fragilités physiques, et puis surtout il a fait des bourdes assez inhabituelles cette saison, plus en Bundesliga qu'en Ligue des Champions, mais il a également fait des matchs titanesques en Champions League. Souvenez-vous du match aller face au Paris Saint-Germain en quart de finale où il est élu homme du match, même face au Real Madrid, au tour précédent, il avait été exceptionnel également. Donc non, il y a pas de débat sur son niveau, tout le monde est complètement rassuré. Et hier, j'ai demandé à Jonathan Tah, qui parle français, le défenseur central du Bayern et de la sélection allemande, parce que justement son papa est d'origine ivoirienne, donc c'est un match particulier ce soir pour lui. Mais je vais demander en français, ça faisait quoi d'avoir Manuel Neuer derrière soi, sa réponse?
15: Oui, je crois que Manu, c'est le meilleur du monde. Et c'est quand même spécial d'avoir un gardien derrière moi qui est comme lui. Et moi, c'est une fierté aussi de jouer avec lui.
7: Ah bah ça, c'est sûr, chaque défenseur, quand t'as un taulier,
0: t'es tranquille, légende derrière toi,
7: ça insuffle une confiance, une dynamique. Juste avant de se quitter, Jérôme, est-ce que Eli Wahi sera bien là? On a vu tout l'imbroglio, il a pu faire le trajet, aller au Canada.
0: Alors, il est là, déjà, ça c'est sûr, puisque je l'ai vu à l'entraînement et on l'a vu à l'hôtel aussi. Donc, il est là. Après, ce qui va débuter ce soir, c'est autre chose. Mais en tout cas, ce qui est sûr, c'est qu'il fait partie de l'effectif. Il est à disposition d'Emers Faye pour le match de ce soir. Il avait débuté face à l'Équateur. Il y a des chances qu'il débute également cette rencontre. Effectivement, on rappelle l'imbroglio administratif. Vous savez que pour venir au Canada, quand on arrive des États-Unis, même d'ailleurs, il faut faire une demande d'autorisation de voyage 72 heures avant. Elle a été faite, d'abord acceptée par les autorités canadiennes. Puis, voyant cette histoire de Paris sportif dans laquelle est impliqué Eli Wahi, ils ont demandé un complément d'information. Eli Wahi a été entendu, vous le savez, après le match Nice-Metz, quand il a pris un carton jaune et qu'il y a eu des mises de Paris sportif inhabituelles sur ce carton jaune justement. Il a été laissé libre par la police, il n'est pas poursuivi ni mis en examen. Il y a un document qui atteste ça, qui a été rédigé par le parquet de Marseille, qui a été transmis aux autorités canadiennes, qui ont donc validé la venue d'Eli Wahi sur le territoire. Donc il n'y a pas de souci à ce niveau-là. On l'attend maintenant, il a été plutôt en difficulté contre l'Équateur, il était titulaire, mais il y a des chances qu'il soit reconduit dans une attaque avec Nicolas Pépé, Yann Diomandé ou encore Amad Diallo. Donc il y a beaucoup de talent côté ivoirien, et c'est aussi pour ça que les Allemands se méfient énormément des éléphants.
7: Ah oui, et puis Fofana aussi au milieu de terrain, Guil Adoué, les anciens Rémois Agbadoué et Konan, tu l'auras noté évidemment, Jérôme, single monégasque, elle a aussi fière allure cette équipe coachée par Emer Sfahé. Merci beaucoup Jérôme, tu seras au commentaire, à suivre évidemment sur RMC comme tous les matchs de la Coupe du Monde, RMC radio officielle de la Coupe du Monde de la FIFA 2026, avec cette Allemagne-Côte d'Ivoire à 22h, à ne pas rater évidemment. Merci Jérôme, merci Nicolas, qui était aussi en direct depuis Boston pour nous donner des nouvelles du Maroc. On va clôturer cette petite page football, Jean-Pierre, mais je sais que tu as regardé le rugby. On va s'intéresser à la démonstration du Stade Toulousain qui a écrasé le Racing hier avec 10 essais inscrits. On revient sur ce match avec le commentateur de cette première demi-finale, Pierre Thévenet. C'est l'Intégral Sport sur RMC jusqu'à 18h avec Jean-Pierre Papin.
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3: 16h44, vous êtes bien sur RMC, l'Intégral Sport, en compagnie de Jean-Pierre Papin. Et comme convenu, place au rugby, puisque c'est un week-end de demi-finale de Top 14. À 21h05 tout à l'heure, vous pourrez suivre en direct et en intégralité avec Christophe Cessieux, avec Julien Landry, Denis Charvet au commentaire, le match entre Montpellier et le Stade Français. On présentera cette rencontre dans une petite heure, mais on revient sur la performance XXL du Stade Toulousain qui a battu le Racing 71-17 au commentaire de ce match vite plié. Pierre Thévenet qui est en direct de Marseille où se déroulent ces demi-finales. Salut Pierre.
4: Salut Arnaud, bonjour Jean-Pierre, bonjour à toutes et à tous.
3: 10 essais inscrits, 5 par mi-temps, le Stade Toulousain n'a pas fait dans le détail. Pierre, à la fois on a nos réponses, à la fois est-ce qu'on... Pas groggy, je sais pas le terme, mais ça a été oui, une humiliation, on va dire le terme quand même,
4: oui,
3: ce match.
4: Oui, bah on a une réponse, ça c'est sûr, sur le fait qu'on ne savait pas quel Stade Toulousain allait venir au Stade Vélodrome parce qu'il n'avait pas enchaîné de victoires en Top 14 depuis le mois de février, que ça faisait 2 semaines qu'ils avaient complètement fermé leur préparation à ces demi-finales. On savait pas dans quelle forme ils étaient, on savait pas dans quelle forme était leur cadre, et notamment évidemment Antoine Dupont. Tout le monde a répondu présent et on a eu, comme tous les ans, j'ai envie de dire, la même réponse. Le Stade Toulousain, quand il s'agit de phase finale, est au rendez-vous. Évidemment, le score est humiliant pour le Racing 92 et n'est pas une très belle publicité pour le Top 14. Mais c'est vrai que le Racing a vite lâché, d'abord nerveusement parce qu'ils ont senti que Toulouse était de retour et ils n'ont pas réussi à suivre le rythme. Et ensuite, physiquement, où on a bien vu que le Racing payait ses efforts dans le sprint final pour accrocher sa 5e place, alors que ça fait déjà 2 mois que le Stade Toulousain est assuré d'être en demi-finale.
3: Jean-Pierre, tu es aussi un passionné de rugby. Est-ce que toi aussi tu avais quelques doutes ou tu te dis que c'était plus des réflexions de journalistes et que ce sont de tels champions qu'ils allaient évidemment être prêts pour leur demi-finale ?
5: Non, j'avais aucun doute. Je craignais un petit peu cette équipe du Racing que j'avais vu très bonne à Pau lors du dernier match, sachant que Pau n'avait pas perdu un match de la saison. Après, Toulouse, quand tu regardes l'équipe, même sans Ramos, c'est une équipe qui est incroyable. Moi, ce qui m'a impressionné hier, c'est dans la discipline. Ils ont offert très peu de pénalités au Racing. Mais par contre, à tous les niveaux, dans tous les niveaux, c'était juste au-dessus, quoi, tout simplement. Alors, au-dessus, c'est facile, c'est que dans ce sport-là, quand tu as la chance d'avoir 15 jours en plus de récupération par rapport au quart de finale que deux équipes ont dû faire, c'est un avantage considérable. Et quand on sait que physiquement, c'est souvent là que ça pêche, on a vu hier que le Racing, à un moment, physiquement, ils ont explosé, quoi.
3: C'est vraiment les deux effets qui se coulent, Pierre, c'est de la domination technique qu'il y avait déjà sur le papier, hein, si Toulouse jouait à son niveau, et l'aspect fraîcheur aussi. Il y avait vraiment eu ces deux phénomènes qui font que le score est d'une telle ampleur.
4: Oui, et Hugo Mola l'a dit après le match, hein, que évidemment ils avaient eu plus de chance que les Franciliens dans leur préparation. Maintenant, dès les 10 premières minutes, on a vu la différence entre les deux équipes. C'est là qu'il faut mettre un petit bémol sur la fraîcheur physique. C'est que cette équipe du Stade Toulousain, quand elle est au complet et qu'elle joue comme ça, Jean-Pierre en a parlé, la propreté dans la discipline, mais aussi la propreté dans tout ce qu'ils ont fait. Très peu d'en avant, très peu de ballons perdus, tout était parfait, tout le monde était concentré. Et ce sont des joueurs qu'on peut jouer cette année pour beaucoup, Movaca, Cross, Dupont, qui arrivent là, qui démarquent leur saison. Et en face, on avait des mecs en effet qui étaient éreintés et qui, je pense qu'encore plus physiquement, en fait, ils étaient déjà arrivés, les Franciliens, un peu comme La Rochelle la semaine dernière au Stade Français, qui s'est cravaché pour aller en barrage, qui avait fait son exploit et qui arrivait au Stade Français sans jus. Là, c'était un peu pareil pour le Racing. Ils ont tellement bataillé pour y être dans ces 6 que derrière, il n'y a plus assez de gaz et de volonté pour rivaliser.
3: Et ça sera peut-être un des enjeux aussi du match Montpellier-Stade Français qu'on évoquera tout à l'heure. Le retour d'Antoine Dupont, évidemment, c'était une des questions, une des attentes. Évidemment, il a remis sa cape de meilleur numéro 9 du monde, non, Pierre ?
4: Bah, c'était incroyable. Honnêtement, là, il a fait 50 minutes sur le terrain, ovationné à sa sortie. Tout le Stade Vélodrome s'est levé et l'a applaudi. Pour le coup, sur le fait que le Stade Toulousain serait au rendez-vous, il y avait peu de doutes. Antoine Dupont, il y avait quand même quelques doutes, non pas sur son niveau en tant que joueur, mais sur sa récupération après sa longue blessure au genou, sa deuxième longue blessure au même genou.

0: Il était revenu assez fort au tournoi de destination, mais depuis c'était un petit peu compliqué. Il n'avait pas joué depuis 6 semaines quand même, Antoine Dupont, et on sait que c'est long au rugby. Et en fait, on a tout de suite senti qu'il était au rendez-vous, passe décisive au pied, passe décisive à la main, un essai. Et dans tout ce qu'il faisait, il avait cette fluidité. Il était aérien sur le terrain et il finit le match avec une performance incroyable. Et il a mené son équipe vers ce succès.
1: Et on écoute son coéquipier Mathis Lebel, évidemment dithyrambique sur celui qui n'est plus capitaine. Puisque c'est Jack Willis, mais son numéro 9, le meilleur joueur de son équipe.
2: Ça lui a fait du bien, non, les 6 semaines. Non, franchement, il a fait un gros match quand il est à ce niveau-là. Il nous porte déjà rien que par l'aura qu'il peut dégager sur le terrain ou sa présence sur le terrain. Et en plus, quand il arrive à être décisif et à nous faire briller et à mener notre jeu, forcément, on le sait. Peut-être le truc en plus, c'est un joueur qui est différent. Je suis très content pour lui. J'espère qu'il fera une grosse performance surtout le week-end prochain. Et après, on fera un trait sur tout ce qui a pu être dit sur Antoine ou pas. Mais en tout cas, nous, on est très content d'avoir l'équipe. Et je sais que l'équipe n'a jamais, jamais douté d'Antoine.
1: C'est vrai que revenir déjà d'une première grave blessure, Jean-Pierre, c'est compliqué. Et là, d'une deuxième, alors on sait qu'il n'est pas fait du même bois que tout le monde, Antoine Dupont, mais revenir à ce niveau-là aussi, c'est quand même assez remarquable.
3: Ouais, ce qui est remarquable, c'est la façon dont il récupère, surtout parce que deux fois les croisés en suivant, déjà c'est rare, parce qu'on dit souvent que c'est plus solide après, mais en fait, moi je pense qu'il y a tellement de forces vives dans cette équipe de Toulouse que... En fait, peu importe qui se blesse, même si c'est les grands, c'est que derrière, il y a quoi qu'il arrive, des gens capables d'eux. Et ça, c'est vachement important. Moi, j'ai eu la chance de les voir, les Toulousains, quand ils sont venus jouer le quart de finale à l'UBB. C'était à peu près le même genre d'équipe. C'était la meilleure équipe possible qu'ils avaient mis sur le terrain. Et sincèrement, Bordeaux a fait un très, très grand match. Mais cette équipe-là, quand tu la vois, c'est un rouleau compresseur, quoi. Et c'est vrai que ces joueurs-là, malheureusement, ces joueurs-là, quand ils ont juste un petit ton en dessous, eh ben, en fait, c'est tout le collectif qui en pâtit.
1: Est-ce qu'au niveau des retours, on a quelques bonnes nouvelles, Pierre? Alors, il y a eu un forfait acté au début du match, c'est Thomas Ramos. Est-ce qu'on sait s'il va pouvoir être apte samedi prochain? Et sachant qu'il y a un joueur qui était sur le banc, qui est revenu, et ça va faire du bien aussi pour le PAC, c'est Thibaut Flamand.
0: Ouais, Thibaut Flamand, ça va bien. Il avait une blessure à la voûte plantaire qui traînait depuis quelques semaines et ça allait. Après le match, il n'y avait aucun souci. Il était prêt pour la finale. L'absence de Thomas Ramos, c'est assez dingue parce qu'on ne l'a pas senti. Vu le match des Toulousains, on s'est rendu compte à l'heure de jeu, on s'est regardé avec Denis en disant mais Ramos n'est pas là. c'est que d'habitude, il est tellement important et là, tout le monde était tellement au-dessus côté Toulousain qu'il n'a pas manqué. Il va essayer d'être présent pour la finale. Hugo Mola l'expliquait, hein, c'est lui-même, Thomas Ramos, avec une gêne aux ischios, qui a décidé de ne pas jouer ce match en disant qu'il sentait qu'il retenait un peu l'équipe, aussi preuve de sa grande maturité à l'arrière tricolore, en disant qu'il ne se sentait pas à 100% et qu'il pensait ralentir un peu le groupe. Kinghorn a été très bon. Il y a une petite alerte autour de la cheville d'Alexandre Roumat qui pourrait être un problème parce qu'il n'y a plus beaucoup de numéro 8 au Stade Toulousain avec les blessures d'Anthony Gelonge, de Mathis Catroferra et de Théo Ntamack. Mais voilà, sinon tout le monde va bien côté Toulousain en vue de la finale.
1: Alors un joueur, il veut toujours jouer, Jean-Pierre, je vais pas te l'apprendre. Toi, ça t'est déjà arrivé de renoncer parce que tu te sentais pas, que t'étais pas à 100% un match?
3: Oui, bien sûr. Mais ça, c'est être pro déjà. C'est que si tu sais que t'es pas à 100%, tu sais quoi qu'il arrive, ou tu vas te répéter, ou tu vas gêner les autres dans leur prestation. Donc, il vaut mieux faire abstraction. Mais moi, quand je vois Ramos, à un moment, il a même joué à demi de mêlée cette année. Donc, tu vois, je pense qu'il y a aucun problème par rapport à cette équipe. Dès qu'il y a un titulaire qui est out, tu en as deux voire trois qui sont capables de prendre sa place. Et Hugo Mola, pour ça, il est très très fort.
1: Est-ce que paradoxalement, c'est ce que tu disais Jean-Pierre, Pierre, ça montre aussi toute la confiance que Ramos a en ses coéquipiers. Il dit, j'ai pas besoin de forcer, je sais que l'équipe a besoin de moi, mais je sais aussi que le gars derrière, même si Blair Kinghorn fait pas la meilleure saison de sa vie, hein, l'Écossais, mais ça montre aussi qu'il a confiance en ses partenaires.
0: Non mais tout le monde a confiance en tout le monde. Au Stade Toulousain, c'est vraiment ils se sont construits en plus cette image de tout le monde veut faire tomber le Stade Toulousain. On est les grands méchants, tout le monde nous veut du mal et on se resserre entre nous. Et c'est deux semaines de préparation de stage en Espagne qu'ils font tous les ans parce qu'ils sont qualifiés tous les ans directement en demi-finale. C'est pas une légende, ça les resserre complètement. Ils accélèrent la prépa et ils visent cette demi-finale et tout le monde est au diapason et tout le monde sait évidemment que n'importe qui peut prendre sa place et être performant. Donc oui, Thomas Ramos évidemment a confiance en ses coéquipiers, mais c'est vrai que tous les joueurs toulousains qu'on a évidemment beaucoup interrogé sur Antoine Dupont hier nous disaient non mais parlez de Jack Willis, parlez aussi des autres joueurs qui sont énormes et du collectif toulousain qui est au-dessus, qui se qualifie pour tenter d'aller chercher un quatrième titre consécutif. Ce n'est arrivé qu'au début des années 90, c'était déjà le Stade toulousain et Toulouse n'a pas perdu une finale toute compétition confondue depuis 2006. Ça va être leur 12e consécutif, ils ont gagné les 11 premières et on a dû voir comment ils pourraient ne pas récupérer un nouveau titre en top 14.
1: Jean-Pierre, c'est le meilleur carburant ça quand on est évidemment une équipe dominatrice, t'as connu ça à l'OM, t'as connu ça à Milan, tout le monde est contre nous, c'est vraiment quelque chose qui arrive à motiver.
3: Ah mais bien sûr, parce que moi en fait j'ai toujours aimé être le... Je préfère être chasseur que chassé. Mais par contre, quand t'es le chassé, c'est vrai que quand tu te retrouves, c'est une équipe qui où tu lis les journaux, etc. Tu sais que ça va être compliqué. Tu sais que ils veulent te faire tomber. En fait, même dans la causerie d'avant-match entre joueurs, on se dit des choses. C'est-à-dire, vous avez vu ce qui est marqué. Il est hors de question qu'on tombe face à eux. Et bien sûr, ça motive. Bien sûr.
1: Le Racing.
0: Et Hugo Mola l'a dit, Arnaud. Hugo Mola l'a dit après le match. Il se moque évidemment des journalistes en conférence de presse et il dit on est qualifié en finale, place à une nouvelle semaine de doute pour le Stade toulousain. Voilà, en faisant un peu référence à tous les débats qu'il y avait eu autour de leur état de forme. Il en joue énormément auprès des journalistes et auprès de son groupe aussi, évidemment.
1: Ah, ça, on peut compter sur ça pour tenser un peu les journalistes, Hugo Mola. Il sait faire, mais qui aime bien châtie bien. Un mot du Racing quand même, parce que certes, cette défaite épique, 71-17, mais il ne faut pas occulter Pierre, la belle saison du Racing qui l'année dernière n'avait pas fait de phase finale et qui l'a retrouvé mine de rien un dernier carré.
0: Ouais, avec Patrice Collazo pour les mener, qui était arrivé en février 2025 comme pompier hein, pour essayer de sauver le club de la relégation. Il a réussi cette mission-là. Il s'est inscrit ensuite dans la durée au Racing. Tu l'as dit, il accroche cette demi-finale avec des grosses performances à Clermont et à Pau en fin de saison. Honnêtement, moi, je ne voyais pas exploser de la sorte parce que c'était une équipe qui faisait forte impression ces dernières semaines, comme l'a dit Jean-Pierre. Et après le match, Patrice Collazo n'a pas voulu tenser ses joueurs ou parler de performances individuelles qui n'ont pas été bonnes. Il a dit on va passer la soirée ensemble tranquillement, on va digérer sans en parler et on verra pour les retours là-dessus un peu plus tard. Et on a senti qu'ils avaient pris un gros coup derrière la tête, mais qu'il y avait une forme d'impuissance à ce stade toulousain-là où ils n'étaient pas invités du tout. Et finalement, qu'ils en prennent 40 ou 60, oui, ça fait mal. L'ampleur du score fait encore plus mal. Mais dans tous les cas, ils n'étaient pas invités là sur le match d'hier. Et donc, il n'y a pas vraiment de regret à avoir du côté du Racing.
1: On écoute Léo Carbonneau, le 2-8 de mêlée au micro RMC juste après la rencontre.
4: C'est le rugby, on apprend des victoires comme des défaites. On est tombé contre une super équipe du Stade Toulousain. C'est allé très vite. C'était pas le scénario forcément qu'on imaginait, bien sûr. Perdre une demi-finale comme ça avec autant de points, c'est plus que frustrant. On commence bien pourtant le match, on prend un coup d'envoi, mêlé, 3 points. Et après, des scories, on rattrape pas les ballons hauts, la discipline aussi. À chaque fois qu'on est allé dans leur camp, on n'a pas su rester là-bas. Et eux, ils ont profité de nos pénalités, de nos en avant. Aucune excuse. On était aussi préparés qu'eux. On s'attendait aussi à être en demi-finale. On n'est pas là par hasard au vu de notre saison. Bien joué à eux d'avoir gagné. Et malheureusement pour nous, on a une très grosse défaite et on ne mérite pas ça au vu de notre saison. Mais bon, un match, c'est comme ça, il faut apprendre.
1: Pour un manager, Jean-Pierre, comme disait Pierre, qu'est-ce qu'on peut dire? Voilà, l'écart est là et on ne peut pas non plus blâmer des joueurs qui ont fait une très belle saison.
3: Je pense que dans le discours des joueurs, le discours du coach, tout est dit. Après, il faudra beaucoup de résilience, mais ça, je fais confiance au coach d'aujourd'hui, même aux joueurs, parce que il faut savoir tirer les leçons. Quand tu prends un gros coup sur la patate, comme t'as pris hier avec 77 points, comme le disent tous, on s'attendait pas à ça, on est frustré. Il y avait un grand stade toulousain. Oui, il y avait tout ça. Maintenant, sur une défaite, on apprend énormément de choses. Donc maintenant, rendez-vous l'année prochaine, quoi.
1: Avec quand même un petit réservoir de jeunesse. Là, on a entendu Carbonneau, Hugo Son aussi, Wilfried Duleux qu'on a découvert. Il y a quelques belles perspectives pour ce Racing 92, Pierre.
0: Oui, des joueurs qui vont prendre en expérience. Tu l'as dit, ces trois noms que tu as cités sont des joueurs qui viennent de Pro D2. Maxime Bodon également a fait une bonne saison et est jeune. Gaël Ficou, faut en parler quand même, quitte le Racing 92 pour Toulon, évidemment sur une note un petit peu amère pour le centre international tricolore qui n'a jamais vécu de finale de top 14 dans sa carrière, que ce soit à Toulouse, au Stade Français ou au Racing, lui qui a 98 sélections en bleu. Et puis, petite chose également à dire sur l'année prochaine au Racing, c'est que Fred Michalak va quitter le club, lui qui était entraîneur de l'attaque. On va voir comment ça se réorganise. C'est Joro Kosoko, le Fidjien, qui va prendre en charge ce rôle-là. Mais voilà, petite réorganisation dans le staff. On va perdre quelques membres importants comme Michel Akoufikou, qui a apporté beaucoup de liens et d'expérience à cette équipe. Donc à voir comment ils vont réussir à enchaîner, s'ils arrivent à surfer sur leur dynamique de fin de saison avant cette demi-finale.
1: Merci beaucoup Pierre Thévenet en direct de Marseille pour avoir débriefé la victoire du Stade Toulousain face au Racing Toulouse, premier qualifié pour la finale. L'autre challenger, eh bien réponse tout à l'heure à 21h05 entre Montpellier et le Stade Français. On présente d'ailleurs cette rencontre dans la deuxième heure de l'Intégral Sport en compagnie de Jean-Pierre Papin jusqu'à 18h. Vous êtes bien sur RMC, à tout de suite.
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1: L'Intégral Sport revient dans un instant. 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Le point sur l'actualité avec Lou Garnier. Bonjour Lou.
13: Bonjour Arnaud, bonjour à tous. Du jamais vu en France, 35 départements passent en vigilance rouge canicule demain. 26 millions de Français seront concernés. Ça va des Pyrénées-Atlantiques jusqu'à l'Île-de-France. Demain, jour de la fête de la musique, on pourrait atteindre voire dépasser les 41 degrés dans plusieurs villes comme à Cahors. La consommation d'alcool sera interdite sur la voie publique dans les départements concernés par cette vigilance rouge, annonce du gouvernement. Après la réunion interministérielle de crise sur la canicule tenue à la mi-journée place Beauvau. Le protocole d'accord entre les États-Unis et l'Iran pourrait être en danger, c'est ce qu'annonce le ministère iranien des Affaires étrangères. Si les conditions de l'accord, qui prévoit l'arrêt des opérations militaires sur tous les fronts, ne sont pas respectées. Ce matin, des frappes israéliennes ont tué au moins 16 personnes dans le sud du Liban, moins de 24 heures après la signature d'un cessez-le-feu. La deuxième journée des poules se poursuit au Mondial. D'ici 2h, les Pays-Bas vont affronter la Suède. Et puis à 22h, c'est Allemagne contre Côte d'Ivoire. Des matchs commentés en direct sur RMC, évidemment, radio officielle de la Coupe du Monde. Un mot de votre météo de ce soir. Attention aux orages. 10 départements sont en vigilance orange. Des orages qui pourraient être localement violents dans les départements de l'Est de la Bourgogne aux Ardennes. RMC, il est 17h, passé de 2 minutes. 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
1: Bienvenue si vous nous rejoignez sur RMC, il est 17h06. On est avec Jean-Pierre Papin jusqu'à 18h dans l'Intégral Sport. J-2 avant France-Irak, le deuxième match de l'équipe de France à la Coupe du Monde. Match le plus facile sur le papier, mais match clé aussi pour s'assurer la qualification pour les 16e de finale. On parlera notamment de notre défense et des changements possibles pour cette équipe qui va affronter l'Irak. On posera la question à la voix du foot et des Bleus. En direct depuis les États-Unis, Jean-Louis Tour dans un instant. La deuxième demi-finale de Top 14 ce soir, 21h05 à vivre sur RMC. Montpellier face au Stade Français depuis le Vélodrome. On vous présentera avec le commentateur de cette affiche, Julien Landry, une affiche qu'on espère plus équilibrée que Toulouse Racing 92. Et puis les championnats d'Europe d'escrime, ça se passe en France, à Antony, en banlieue parisienne, avec les épreuves par équipe. Et notre invité sera Manon Appiti-Brunet, championne olympique à Paris 2024 en sabre en individuel. Et hier, elle est revenue à la compétition pour ses championnats d'Europe et elle a remporté avec ses collègues sabreuses la médaille d'argent au sabre par équipe. Elle sera notre invitée avec Morgane Maury dans quelques minutes. Le WhatsApp de RMC 06 12 424 424 pour réagir. Jean-Pierre, tu es toujours avec nous et on accueille Jean-Louis Tour, la voix des Bleus, la voix du foot sur RMC en direct des États-Unis. Salut Jean-Louis.
0: Salut Arnaud, salut Jean-Pierre, salut tout le monde.
1: Tiens, salut. Petite carte postale, il fait beau aussi aux États-Unis. Tu sais que c'est la canicule en France, vous, c'est comment ?
0: À nous, c'est plus respirable que par rapport à ce que j'entends en France. Donc bon, il fait quand même chaud, hein, ça, y a pas de problème. Mais là, moi, je suis encore à New York avant de prendre la route pour Philadelphie. Et il y a quand même un peu de vent, donc il fait 25-30 degrés, mais il y a du vent, donc c'est plutôt agréable.
1: C'est le conseil qu'on peut donner aux gens. Jean-Pierre, habiter près des côtes, si on peut. Hein. Il y a de l'air. Hein.
2: Si on peut, c'est mieux, ouais, ça c'est sûr.
1: Bon, on espère que notre défense française ne va pas prendre un vent. En tout cas, France-Irak, c'est dans deux jours. Ce sera à 23h lundi. Pourquoi je dis ça ? C'est parce que nos Bleus ont quand même cette tendance, Jean-Louis et Jean-Pierre, à encaisser un peu de buts. 6 matchs de suite avec un but encaissé. Alors, vous allez me dire, ça dépend de l'adversaire. Mais il y a quand même eu l'Azerbaïdjan, l'Irlande du Nord avant de s'envoler pour les États-Unis. Est-ce que c'est un sujet évoqué ? On sait que il y a notre charnière centrale, plutôt solide, Saliba ou pas Mécano, mais on se pose un peu des questions sur les côtés. D'ailleurs, Fabrice Hockis nous disait peut-être un changement à gauche avec la titularisation à venir de Lucas Digne, Jean-Louis.
0: Oui, alors c'est vrai que tu l'as rappelé, hein, on prend des buts en ce moment, c'est sûr, même si contre le Sénégal, il y a eu beaucoup d'occasions en première période, mais en deuxième, après les changements tactiques, ils ont été un peu moins dangereux jusqu'à cette fin de match avec le but d'Embaye. Alors à la fois, moi je pense qu'on a la meilleure défense centrale du monde, en tout cas on a deux des 4-5 meilleurs défenseurs centraux du monde avec Saliba ou Upamecano, mais sur les côtés c'est difficile, on l'a vu, hein, que ce soit Hernandez ou Koundé, même si Koundé en deuxième période, dans un rôle un peu plus classique de vrai défenseur, il a été moins en difficulté. Sur les côtés, on est moins impérial. Ils sont moins impériaux. Voilà, ça va être mieux comme ça. Mais il y a un autre truc aussi, c'est le fameux équilibre avec les quatre attaquants. On a eu tellement deux visages dans ce premier match contre le Sénégal où pendant une heure, c'était un système avec beaucoup de permutations, des joueurs très offensifs. Notre défense a été très exposée. En deuxième période, ça a été un petit peu mieux, mais c'est vrai que c'est la question de l'équilibre que Deschamps doit résoudre dans les jours qui viennent. Alors pas forcément contre l'Irak, c'est sûr, mais à l'approche des gros matchs.
1: Jean-Pierre, pour toi, c'est un faux ou c'est un vrai débat, ça ?
2: En fait, c'est toujours un débat, quoi qu'il arrive, parce que moi, je connais bien Dédé, je sais que il aime pas prendre de but, que ça le perturbe un petit peu. Après cette équipe-là, franchement, aujourd'hui, elle est. Moi, je trouve qu'elle est incroyable. Il y a de la qualité partout. On a certainement une des meilleures attaques de toutes les générations confondues en équipe de France. Quand tu regardes les attaques de toutes les autres équipes, il y a aucune qui nous arrive à notre niveau. Donc, si c'est que le problème des latéraux, sincèrement, moi, j'ai bien aimé Hernandez. Koundé, à partir du moment où Olise a basculé, ça a été différent. Donc il y a peut-être juste un petit réajustement, un petit équilibre à trouver, mais je pense que Dédé va trouver la parade.
1: C'est vrai qu'il y a un peu ce côté, Jean-Louis, on aimerait avoir le beurre et l'argent du beurre, c'est-à-dire à la fois une équipe plus offensive, et on a parlé de ce potentiel offensif, de cette attaque incroyable, mais on sait aussi que ce qui fait la force, notamment des équipes de Didier Deschamps, quand on a fait deux finales, dont une remportée celle en 2018, c'est aussi la solidité défensive.
0: Oui, bah souvent on gagne ces tournois-là sur la défense, hein. Et pas que nous, l'équipe de France, hein. Même l'Espagne, quand ils sont champions du monde, ils ont la meilleure défense du tournoi. Nous, on l'avait en 98. Là, on le sait qu'avec Didier Deschamps, c'est le prérequis, mais il a changé. Donc, il veut aligner ses quatre attaquants, il veut un jeu un peu plus flamboyant. Du moins, c'était le postulat de départ contre le Sénégal. Ça a changé en cours de rencontre. Et moi, je pense que la prochaine étape sur les gros matchs, ça va être de garder ses quatre attaquants, mais dans un rôle plus discipliné, dans un système moins hybride où franchement sur le Sénégal pendant un moment il y avait trop de permutations dans tous les sens de tout le monde et ça a exposé notre défense. Donc à mon avis on va garder ces quatre attaquants avec des replacements plus stricts pour tout le monde. Dembélé a pas bougé du côté droit en deuxième période, Doué non plus sur le côté gauche, les latéraux sont moins montés, donc je pense que c'est aux yeux de Deschamps le préalable indispensable, c'est-à-dire que on va mettre les quatre attaquants comme en 2022, il y avait quatre attaquants, mais Dembélé fermait souvent le couloir, Griezmann jouait souvent au milieu de terrain pour laisser de la liberté à Mbappé et Giroud faisait aussi beaucoup de travail défensif. Donc pour jouer avec quatre attaquants, il faut un système très strict dans les replis défensifs. Et à mon avis, ils seront toujours là les quatre attaquants sur les gros matchs. Donc on peut penser déjà la Norvège au troisième match, même si on sera sans doute qualifié si tout se passe bien, mais en vue des 16e, des 8e, huitième, à mon avis, il y aura ces quatre attaquants-là, mais dans un rôle pour les joueurs offensifs un peu plus défensif.
1: Est-ce que Jean-Pierre Yann, pardon.
2: Et de toute façon, excuse-moi, de toute façon, pour rebondir un petit peu sur ce que disait, je sais pas, c'est qui
1: Jean-Louis.
2: Sur ce que disait Jean-Louis, c'est que même si tu vois que Dédé, à un moment, il a un problème et qu'il n'arrive pas à le gérer, il va retourner sur son 4-3-3 et là, il maîtrise bien. Moi, je ne suis pas inquiet par rapport à ça.
1: Tu penses qu'il peut changer de système ?
2: Bah, il peut toujours changer de système parce qu'il a les joueurs pour aussi jouer en 4-3-3. Après, c'est sûr qu'aujourd'hui, avec ces quatre attaquants, c'est vrai qu'on a tous envie de les voir briller. Mais à un moment, c'est l'équilibre qui va donner, quoi qu'il arrive, la direction. Et si son équilibre il est pas bon, tu verras qu'il reviendra à son 4-3-3.
1: Parce que c'est vrai qu'il y a toujours eu, quand on parle entre guillemets des offensifs, mais toujours un qui se sacrifiait sur le travail défensif. Tu as parlé de Griezmann, évidemment, qui venait soulager ses milieux en 2018. Alors il y avait aussi Matuidi sur un côté. Mais c'est vrai qu'on se dit, ne pas laisser nos deux récupérateurs... Tchouaméni, Rabiot, prendre un peu des vagues. Jean-Louis, elle est là aussi, la clé de l'équation.
0: Oui, c'est vrai. Mais alors moi, j'ai l'impression qu'avec Didier Deschamps, il va pas spécialement chercher à avoir un coup d'avance. Il va attendre de constater les difficultés avant de changer les choses. Pendant une saison entière, il a travaillé avec ses quatre attaquants. Il a commencé la Coupe du Monde avec les quatre attaquants. Ça a été compliqué pendant une mi-temps. Alors il change, il garde les quatre attaquants, mais dans un rôle un peu plus défini pour tout le monde. Et ça se passe bien. Donc à mon avis, il va continuer avec ses quatre attaquants. Et si à un moment donné ça se passe mal, bah là peut-être il repassera avec trois joueurs au milieu. Mais je pense quand même que quatre attaquants. Plus les deux milieux de terrain de Tchouaméni, Rabiot, plus l'apport des mecs sur les côtés qui travaillent, ça pourra suffire pour l'équilibre défensif. En tout cas, je pense que c'est à l'heure où on se parle la réflexion de Deschamps. Après, il repassera peut-être à trois milieux un peu plus tard dans la compétition.
2: Et de toute façon, quand tu regardes la deuxième mi-temps contre le Sénégal, Olise qui est revenu au milieu, il a joué comme un véritable milieu. Donc,
0: en plus, voilà, t'as raison.
2: Finalement, on y était au 4-3-3. Ouais.
0: C'est ça, oui, un peu à la Griezmann. C'est vrai.
2: Oui, bien sûr.
1: De ce joueur qui dézonnait, qui avait la liberté créatrice pour aller jouer entre les lignes aussi. On a vu que ça avait fait des dégâts parce que c'est vrai que la deuxième mi-temps, Jean-Pierre, elle est quasiment maîtrisée, même si on concède un but, qu'il y en a un qui est refusé. On va peut-être parler aussi de Mike Maignan aussi, mais la deuxième mi-temps des Bleus, elle est, pour reprendre le terme de Jean-Louis, presque impériale.
2: Alors, impériale, je ne vais pas aller jusque-là pour un premier match, mais sincèrement, par rapport à la première, déjà, ça n'a rien à voir. Déjà, tu cours plus. Déjà, tu es plus équilibré. Déjà, tu es bien en place. Déjà, tu es un peu plus haut. Tu as tes latéraux qui sont même un peu plus dangereux. Et puis, tu prends pratiquement pas de compte ni quoi que ce soit. Si ce n'est que quand tu mènes 2-0, tu relâches un peu, tu prends ce but. Et juste derrière, tu es capable encore d'en mettre un troisième. Ça veut dire qu'on a un potentiel de fou. Et que si ça veut bien tourner, et que ça, tu pars du départ, tu peux... très vite fermer le match rapidement.
1: On a été marqué par la faute de main de Mike Maignan. Jean-Louis, est-ce qu'il y a sujet ou pas ? Évidemment, on ne va pas remettre en cause sa place de numéro 1, mais on rappelle que c'est aussi sa première Coupe du Monde en tant que titulaire. On était habitué pendant des années avec Hugo Lloris où on se posait zéro question, même si il a fait des erreurs. Hein. Souvenez-vous du deuxième but croate en finale de Coupe du Monde. Ça pouvait aussi arriver, Hugo Lloris, des petites fautes dans le jeu qui pouvaient coûter cher. Donc, est-ce qu'on en parle ? Est-ce que c'est un point de vigilance ?
0: Oui, point de vigilance, je pense que c'est la bonne expression. De toute façon, ça sert à rien de faire des grands débats parce que il sera pas remplacé, tu vois. Il y a pas de concurrence. Non, mais tu vois, Deschamps va pas changer de gardien en cours de route, surtout pour mettre Samba à ce moment-là, vu la différence d'expérience, c'est-à-dire la différence de confiance. Donc il y a pas trop de soucis là-dessus, mais après c'est vrai que quand on regarde le match, quand on constate les choses, il est en difficulté sur des actions sur sa ligne, ce qui était quand même sa grande force pendant longtemps. Il est en difficulté sur le jeu au pied. Donc voilà, après, Deschamps l'a dit après le match, un premier match de Coupe du Monde, c'est particulier pour tout le monde. En club, peu importe votre carrière, etc. Donc il va falloir qu'il digère ça. Heureusement, ça arrive sur le premier match qu'on a gagné quand même. Et moi, je pense qu'il est capable de rectifier le tir et qu'on retrouve le grand Maignan qui nous a porté dans le passé.
1: On sait qu'il a d'énormes qualités, évidemment. Jean-Pierre, il y a de l'expérience dans le staff. Franck Raviot, l'entraîneur des gardiens. C'était une première à passer aussi pour toi, Jean-Pierre, sur le cas Maignan ?
2: Ouais, c'était une première à passer. Après, le constat qu'on a tous, c'est que il a été en difficulté trois fois sur son premier poteau, parce qu'il y a ce premier tir sur le poteau qui revient dans son dos, et puis il y a les deux buts à refuser et les deux buts qui sont premier poteau aussi. Donc, petit truc à rectifier. Je pense que c'est pas très grave.
1: Voilà, France-Irak, c'est ce lundi à 23h. Il va falloir s'habituer, hein. Il va falloir veiller un petit peu tard. Mais bon, avec les fortes chaleurs en France, c'est pas compliqué. Les Bleus, Jean-Louis, qui vont... Alors, ils vont pas gagner Philadelphie lieu du match aujourd'hui, à J-2, mais ça sera juste en veille de match. Une petite particularité. Vraiment, c'est de la logistique fine, non?
0: Oui, exactement. Il y a un dernier entraînement aujourd'hui à Boston, conférence de presse à 15h15 et entraînement à 17h, donc pour vous heure française, pour nous ici, pardon, excuse-moi. Et après, donc demain, ils rallieront Philadelphie. Voilà, pour le, on reste quand même dans la pour des distances américaines acceptables, même si bon, ça fait quand même 7 heures de route hein, quand tu le fais en voiture entre Boston et Philadelphie. Mais voilà, à l'échelle des États-Unis, ça reste acceptable. Avant donc ce match face à l'Irak. Alors il y a un déplacement effectivement veille de match, mais le match est à 17h heure locale, donc voilà, ça laisse quand même un petit peu de marge par rapport aux matchs qui peuvent être beaucoup plus tôt dans la journée.
1: La ville de Rocky pour l'équipe de France, Philadelphie, on sera là. Merci beaucoup Jean-Louis d'avoir été avec nous. Bonne journée pour toi, pas bonne soirée, bonne journée, elle ne fait que commencer. Jean-Pierre, tu restes avec nous, on va parler escrime. Je ne sais pas si tu as déjà fait de l'escrime dans ta vie. On sera avec une championne olympique qui a remporté une médaille d'argent. Tu aurais pu faire de l'initiation, hein, c'est possible, hein, tu sais. Manon Appiti-Brunet sera avec nous, elle a remporté l'argent en sabre par équipe, direction Anthony, les championnats d'Europe. Elle sera avec nous dans un instant avec Morgane Maurice et l'Intégral Sport avec Jean-Pierre Papin jusqu'à 18h.
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14: Il est 17h23, vous êtes bien sur RMC, c'est l'Intégral Sport jusqu'à 18h. À 18h, c'est l'Intégral Coupe du Monde depuis New York avec Karine Galli qui prendra le relais. On est toujours avec Jean-Pierre Papin. Et Jean-Pierre, on va parler comme promis d'escrime. Direction Antony où se déroulent depuis mardi les championnats d'Europe d'escrime. Et on retrouve aux côtés de Morgane Maury, notre championne olympique de Paris 2024. Triple médaillée olympique, on les oublie pas aussi, les médailles de Tokyo, c'est Manon Apiti Brunet, bonjour à tous les deux.
15: Bonjour.
16: Bonjour.
14: Juste Morgane, un point sur la compétition, c'est l'avant-dernière journée, on est les épreuves par équipe, fleurs et dames et sabre homme sont au programme. Qu'est-ce que ça donne notamment pour nos Français?
15: Il y aura une chance de titre et peut-être une médaille de bronze. La chance de titre, ce sont les féminines, le fleuret par équipe féminine qui est venu à bout de l'Espagne tout à l'heure et qui affrontera l'Italie, une grande nation de l'escrime. On aura une soirée France-Italie puisque les garçons au sabre ont été battus par la Roumanie en demi-finale, une équipe qui est médaillée mondiale et les Français sont donc jetés dans les bras de l'Italie. Il faudra battre les Italiens pour espérer monter sur le podium et obtenir une médaille de bronze. Pour l'instant, l'équipe de France compte 6 médailles, dont 2 titres. Peut-être un 3e titre ce soir pour le fleuret féminin.
14: Et une des médailles hier, c'était les sabreuses par équipe, argent face à la Russie, 45 touches à 39. Enfin, c'est les athlètes individuels neutres, mais bon, il y a pas mal de Russes là-dedans. Manon, évidemment, heureuse d'avoir ramené une médaille, surtout par équipe, on sait que c'est un parfum particulier.
16: Oui, on a vécu une très belle journée. Évidemment, on aime aussi beaucoup l'or et ça faisait 4 années de suite qu'on avait décroché le titre européen. Donc, un petit peu frustré de cette médaille d'argent. Mais voilà, on est reboosté pour les championnats du monde et on espère bien prendre notre revanche.
14: Les championnats du monde qui arrivent fin juillet à Hong Kong, là, dans à peine un mois. Bon, cette preuve par équipe vient aussi conclure pour toi, Manon, un retour à la compétition aussi. Enfin, on t'a vu aux Europes, mais tu es devenue maman. Entre-temps, il y a eu mardi 8e de finale en individuel. Tu as aussi retrouvé toutes tes sensations. Donc, avoir une médaille aussi, j'imagine qu'il y a quand même de la satisfaction de ne pas repartir les mains vides.
16: Oui, c'est clair. Je sens que ces championnats d'Europe ont été vraiment très agréables pour moi parce que j'ai ressenti une escrime que je n'avais pas ressentie depuis des années, je pense. Donc, ça me fait du bien. J'étais un peu frustrée de perdre en 8e de finale contre ma coéquipière Sarah Camille Nucha, mais voilà, je sens que l'escrime revient. Donc, revenir avec une médaille, ce n'est pas rien et je le sais. Donc, oui, ça fait du bien.
14: Et de retrouver une reconnexion avec le public français. Bon, ça fait 2 ans, Paris 2024, le Grand Palais, mais il y avait eu tellement d'émotions. On a aussi un lien qui s'est forcément créé de se retrouver retrouvés par ces championnats d'Europe qui, non pas par hasard, mais un peu la dernière minute, ont atterri en France à Antony. Il y a aussi ce lien qu'on continue de tisser, d'entretenir.
16: Oui, c'est ça, ils ont été extraordinaires, ils nous ont portés, ils nous ont même chanté une Marseillaise malgré la médaille d'argent. Donc ça a été vraiment génial de les avoir pendant toute cette semaine. Ils sont encore là, ils font encore énormément de bruit. Franchement, c'est magique de les avoir à nos côtés.
14: Morgane, toi qui es à côté aussi.
15: J'ai une question pour Manon. Si tu le permets, Manon, on a vu depuis quelques années des championnes comme Clarissa Agbenenou qui ont mis leur enfant au cœur de leur vie d'athlète, qui viennent sur les stages, sur les préparations, sur les compétitions avec eux, avec des endroits aménagés. Vous, on a vu que vous avez commencé à le faire. Un peu, est-ce que c'est prévu? Vous faites le forcing pour avoir votre enfant avec vous au maximum?
16: Alors, je ne vais pas le forcing parce que c'est accepté. Ma fédération m'aide. Après, je fais en sorte qu'il ne soit pas là pendant les entraînements ou tout ça. Mais en tout cas, il vient avec moi en compétition, il va avec moi en stage. J'essaie d'avoir une personne qui est toujours avec moi pour pouvoir le garder parce que mon mari est lui aussi avec moi pendant ses compétitions et ses stages parce que c'est lui qui m'entraîne. Donc il faut bien que notre bébé soit auprès de nous. Mais voilà, il est à nos côtés et c'est à la fois magnifique et difficile, mais surtout, c'est surtout magique de l'avoir. De l'avoir toujours près de nous.
15: Est-ce que fort, Arnaud, parce qu'il y a quelques années, c'était pas possible, ça n'existait pas, mais il y a des athlètes qui ont fait un peu changer ça. Voilà,
16: et j'ai de la chance de pouvoir en bénéficier.
14: Et c'est important, c'est vrai que c'est un sujet qui avait été notamment mis sur la table par Clarisse Agbenenou et on voit que ça se structure aussi pour permettre aux mamans et aux papas aussi, on ne les oublie pas, de vivre aussi leur carrière sportive. Et justement, Manon, est-ce que maintenant on fait de la compétition pour son enfant?
16: Un petit peu, oui, c'est sûr. C'est sûr que quand je vais à l'entraînement, je sais aussi pourquoi j'y vais. J'ai envie de montrer à mon fils que ben voilà, on peut être une maman, on peut encore être une championne, et en tout cas, ou en tout cas que je fais tout pour. Voilà, c'est ce que j'ai envie de lui montrer.
14: C'est un beau cadeau, une médaille d'argent pour ses 1 an. C'est bientôt, je crois.
16: C'est ça, c'est la semaine prochaine, il était là, il était dans les gradins, donc je suis très contente d'avoir pu lui montrer ça.
14: Ça, c'est le premier chapitre vers Los Angeles 2028, ces championnats d'Europe, comment voilà, tu juges cette compétition, c'était le moment de redémarrer ce cycle?
16: Oui, c'est complètement on est sur la fin de cette première saison depuis depuis l'accouchement. C'est un premier chapitre parce que c'est un premier championnat. J'aime ce que j'ai vécu et j'aime les pistes que j'ai pour avancer. Donc je suis très motivée et très contente de ce que j'ai pu ressentir.
14: Qu'est-ce qu'il va falloir faire différemment par rapport aux années d'avant Paris 2024 où, on le répète, c'est aussi un cycle qui avait été perturbé par le Covid avec beaucoup de compétitions décalées, les qualifications olympiques, tout avait été très vite entre Tokyo et Paris, il n'y avait eu que 3 ans. Là, il y a vraiment 4 ans, ça change énormément de choses dans la préparation.
16: Eh ben écoute, moi j'ai envie de te dire que je suis un peu dans ce même cycle vu que j'ai eu cette grossesse qui m'a retardée d'un an, on va dire. Je repars pour 3 ans, mais c'est sûr qu'en 4 ans on a eu le temps déjà, je pense, pour tous les Français de digérer ces Jeux Olympiques, de prendre le temps. On a eu cette année justement de après on a souvent, quand on prépare une grosse échéance comme les Jeux, et les Jeux à la maison c'est vraiment quelque chose qu'on travaille depuis tellement d'années qu'on a besoin de souffler un peu. Là je pense que tous les athlètes ont pu souffler. Là on sent que tout le monde recommence à partir, même chez les étrangers d'ailleurs. Donc voilà, on est sur le début je trouve que le début de cette Olympiade a bien commencé et commence un peu maintenant. On est tous repartis et on vise tous Los Angeles.
15: Maintenant, c'est quelle énergie qu'on va chercher? Il n'y aura pas mieux que le Grand Palais à Los Angeles. C'est pas possible. Donc, c'est quoi les facteurs externes qui font vibrer le doublé?
16: Le doublé, c'est sûr que j'ai envie de regagner parce que le frisson que j'ai pu ressentir à la médaille d'or à Paris est extraordinaire. On a raté par équipe, donc j'ai envie d'avoir cette revanche. Et puis oui, c'est sûr que cette adrénaline que j'ai sur la piste quand je gagne, elle est, et même quand je fais des grandes touches, elles sont assez fortes, donc j'ai envie de revivre ça. Et oui, j'ai envie de gagner avec mon bébé à côté.
14: Est-ce que forcément, quand on gagne à domicile, dans ce cadre, mais surtout, on est championne olympique à Paris, ça enlève une forme de poids, c'est-à-dire qu'on envisage les choses de manière différente? En plus, tu es devenue maman, donc là aussi, on envisage aussi la vie de manière totalement différente. Mais voilà, tu ne pourras pas faire mieux qu'être championne olympique à la maison.
16: Non, c'est sûr, et mon mari me le répète souvent. Et quand je me prends un peu trop la tête, notamment cette année, je me suis beaucoup prise la tête à l'entraînement parce que comme si je n'avais rien gagné, et je veux tout reprouver, je veux revenir, je veux regagner. Et des fois, je suis un peu dure avec moi-même. Il me dit, mais maintenant, tu ne pourras jamais faire mieux. et donc, je lui dis, oui, c'est vrai, mais il me dit, alors sois juste plus sympa avec toi. Et même si tu t'entraînes dur, et tu t'entraînes déjà dur, donc avance, sois plus cool. Et puis juste va profiter des compétitions, va profiter des échéances, de ce que les adversaires vont te proposer. Toi, tu as déjà gagné, donc laisse-les se morfondre et toi, profite. Mais même si je n'y arrive pas vraiment. En tout cas, pas toujours.
14: Pour être Manon Apitibrunet, notre invité sur RMC en direct d'Antony, des championnats d'Europe d'escrime, la triple médaille olympique et championne olympique à Paris en sabre en individuel. Pour être à Los Angeles, il va falloir quoi aussi? Se réinventer, développer de nouveaux atouts dans ta façon de tirer? Comment tu vois un peu les choses aussi pour continuer à progresser et pour tout simplement viser la plus haute marche, que ça soit en individuel ou en équipe?
16: Eh ben oui, il faut se réinventer. Et pour ça, j'ai changé d'entraîneur. Mon entraîneur, il s'appelle Bolède Apiti, c'est mon mari. Voilà comment je me réinvente. Je sais qu'il est tellement expert dans l'escrime qu'il peut énormément m'apporter. Alors les entraînements et le quotidien n'est pas toujours facile, mais en tout cas, je sais ce qu'il est capable de me faire faire. Et donc voilà, je mise tout sur mon joker, mon mari.
14: Et cette émulation aussi au sein de l'équipe de France. Évidemment, on se souvient aussi de cette finale franco-française avec Sarah Balzer, mais que ça soit Toscan Tori, Sarah Nucha aussi. On vous avait connu avec aussi des titres les années d'avant parce que vous étiez quadruple championne d'Europe en titre. Mais il y a aussi cette équipe qui va plus qu'arriver à maturité pour Los Angeles. Quand tu disais le titre par équipe, on sait aussi que vous allez avoir le matériel et avec des sabreuses qui seront aussi en pleine force de l'âge en 2028.
16: Oui, c'est clair, on a une équipe de France qui est vraiment très forte. Sarah Kaminucha qui a été championne d'Europe l'an dernier, qui est numéro 2 ou 3 mondial aujourd'hui. On a Toscan Tori qui a fait sa première médaille en championnat, donc on n'a que des titrés dans cette équipe. Donc c'est assez fort. Puis on a en plus un groupe derrière qui est vraiment très performant. Donc tous les entraînements du quotidien sont rudes, ce qui fait notre force aussi. Donc oui, on va pouvoir avancer et continuer de progresser jusqu'aux Jeux de Los Angeles.
14: Alors on rappelle, il y a trois armes en escrime: fleuret, épée et sabre. Est-ce que les sabreurs roulent un peu des mécaniques avec le titre de Jean-Philippe Patrice en individuel chez les hommes, là peut-être une médaille de bronze en équipe chez les hommes, vous en argent aussi, la médaille de Toscan Tori, toujours une arme qui marche bien, Manon?
16: En tout cas, oui, en ce moment, ça marche bien et on a envie que ça continue. On a une bonne dynamique. L'année dernière, on avait Rémi Garré qui avait été champion d'Europe. Cette année, on a un champion d'Europe et un vice-champion d'Europe. Là, ils vont peut-être avoir une médaille d'argent. Donc non, franchement, on est très content d'avoir une aussi grosse équipe de sabre. Parfois, ça avait été que le sabre homme, parfois que le sabre dame. Là, aujourd'hui, on est tout le sabre qui est très, très performant. Donc voilà, on part en stage ensemble et on essaye de se donner à chacun de l'énergie et d'aller chercher encore de gros titres.
14: C'est Morgane Maury qui est à tes côtés. Comment est l'ambiance, Morgane, à Antony pour ce championnat d'Europe? À la base, on ne devait pas l'accueillir. Hein. On a candidaté au dernier moment.
15: Oui, Antony, c'est le 92, donc les Hauts-de-Seine. On est la salle Éric Tabarly est coincée au milieu d'une cité, donc ça donne un paysage un peu particulier, mais très sympa. Des tribunes pas très hautes et des supporters français qui sont prêts, qui sont venus exprès pour le moment, avec des chants à chaque touche pratiquement. La vidéo quand il y a une mauvaise touche pour réclamer la vidéo. Non, voilà, c'est pas le Grand Palais, mais c'est ambiance chaleureuse,
16: très chaleureuse,
15: très simple, puisque dès qu'ils ont fini leur compétition, les athlètes sont sur le parvis, ils passent à côté des champions. C'est difficile de faire plus simple, plus bon enfant pour cette équipe de France.
16: Je pense que j'ai jamais fait une compétition aussi importante avec un public aussi près de nous. C'est assez fort. Je pense qu'ils apprécient aussi parce qu'ils voient vraiment les impacts et les émotions des tireurs et nous on sent vraiment leur cri de très près.
15: Ouais, la chaise du coach est à 2 mètres des tribunes. Alors, pas plus, hein, quand tu marches pour aller regagner ta place, tu passes entre la piste et les tribunes. Ouais, tiens, vraiment très très très très proche.
14: Ah ouais, c'est curieux comme proximité ça. Maintenant d'habitude on voit, il y a quand même de l'espace. Sur la piste, que ça soit sur les côtés et tout, de voir aussi rapprocher au niveau international, ça doit vous étonner un peu.
16: Ah, ça nous étonne un peu et en même temps c'est très chouette. Après, la salle elle est tellement on a vraiment un beau plateau, mais tout est très serré parce que comme on l'a dit, Antony a dû récupérer ses championnats d'Europe en très peu de temps. Ils ont dû organiser une très grosse compétition, donc il y a d'autres gymnases à côté, mais la salle des finales elle est concise et on est même très proche des autres athlètes sur les autres matchs, mais on est surtout proche Et on est surtout proche du public. Et ça c'est, franchement, je pense que c'est aussi étrange que génial.
15: Et vous n'avez pas trop chaud, Arnaud, de place assise? Non, justement, il y a climatisation dans la salle principale, pas dans les salles des.
16: Pas dans les salles d'à côté, les échauffements sont rudes, je vous le dis.
15: C'est difficile dans les tenues, mais non, les athlètes sont dans de bonnes conditions pour disputer les matchs importants.
14: Oui, parce que, alors, il faudra peut-être un peu récupérer, mais c'est vrai qu'on annonce un peu la canicule. Est-ce que vous arrivez à avoir des salles d'armes un peu climatisées, Manon? Parce qu'il y a quand même du tissu sous une tenue d'escrimeur, avec tout l'équipement, le casque, évidemment. On vous voit, évidemment, quand c'est climatisé en sur, parce que voilà, vous avez quand même pantalon obligatoire, tout ça sur l'équipement, ça vous tient chaud.
16: Ah oui, complètement. Là, les fleurettistes doivent venir sur la piste avec une autre tenue d'escrime au cas où, si jamais ils transpirent trop, après toute leur tenue va devenir
14: le courant, oui, conductrice. Oui.
16: Le courant va passer un peu de partout, étant donné qu'ils touchent que le bustier, ils peuvent vite être dans la panade. Donc je pense que pour les clubs d'escrime, ça va, parce que souvent on est quand même dans des souterrains, dans des souterrains, ça a l'air de l'eau, ce que je sais.
14: Oui.
15: On est au frais.
16: Mais souvent on est
14: sous-sol,
16: des étages un peu en sous-sol et où souvent les salles sont assez grandes, c'est rarement sous de la tôle, donc je pense que certains clubs en souffrent, mais je pense que d'autres ça va quand même.
14: Non, peut-être qu'à Hong Kong,
16: en tout cas, normalement, d'avoir chaud, je vous rassure.
14: Oui, il y aura sûrement aussi de la chaleur et de l'humidité à Hong Kong. Les mondiaux fin juillet, avant de se quitter, Manon, quels seront les objectifs sur ces mondiaux? C'est de continuer cette lancée après les Europes?
16: Exactement, c'est sûr qu'on veut cette revanche en individuel. Et puis j'aime bien gagner, donc je me souhaite une belle médaille d'or. En tout cas, je vais travailler pour.
14: Allez, c'est tout ce qu'on souhaite. Merci beaucoup, Manon Appiti-Brunet. Morgane, rappelle les horaires pour nos deux équipes de France encore engagées.
15: 18h40, le match pour le bronze du sabre masculin, Maxime Pianfetti, Jean-Philippe Patrice, le JPP de l'escrime, champion d'Europe individuel cette semaine, Sébastien Patrice, son frère, et Rémi Garrigue, c'est contre l'Italie. À 19h20, la finale du Fleur et Femmes face à l'Italie, c'est la revanche du dernier Euro. Pauline Ranvier, Valacheré, Anita Blaz et Isaura Tibus.
14: Et on sait que les sabreurs hommes avaient décroché la médaille de bronze à Paris 2024. Voilà notre belle école de sabre française. Merci beaucoup, Manon. Merci beaucoup, Morgane. On te retrouve évidemment pour nous annoncer des bonnes nouvelles, des médailles tout à l'heure. Morgane en direct d'Anthony, le championnat d'Europe d'escrime. C'est l'intégral sport jusqu'à 18h, toujours avec Jean-Pierre Papin. Un autre JPP peut en cacher un autre, évidemment. Et Jean-Pierre, on va parler rugby dans un instant. Présentation de la deuxième demi-finale de Top 14 entre le MHR Montpellier et le Stade Français. On sera avec le commentateur de cette rencontre, Julien Landry, pour savoir qui va rejoindre le Stade Toulousain. L'intégral sport jusqu'à 18h sur RMC.
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14: 17h42 sur RMC, toujours avec JPP Jean-Pierre Papin. C'est le dernier quart d'heure de notre Intégral Sport jusqu'à 18h. À 18h, Karine Galli arrive pour l'Intégral Coupe du Monde avec pas mal d'affiches. Les Pays-Bas vont jouer, Allemagne-Côte d'Ivoire un peu plus tard en soirée. L'Intégral Coupe du Monde en direct depuis New York. Mais à 21h05, il y a évidemment un rendez-vous que tous les passionnés de sport regarderont aussi. Ils pourront aussi l'écouter sur RMC en compagnie de Christophe Cessieux. C'est ce match entre Montpellier et le Stade Français, demi-finale de Top 14 au Vélodrome à Marseille. Et Jean-Pierre, on accueille le commentateur de la partie, Julien Landry. Salut Julien.
30: Salut Arnaud, salut Jean-Pierre, salut à tous.
31: Salut.
14: Montpellier, Stade Français, les Montpelliérains qui n'ont pas disputé de barrage grâce à leur deuxième place face au Stade Français qui a battu largement le Stade Rochelais dimanche dernier. Un match que l'on annonce, ou en tout cas on l'espère, un peu plus équilibré que l'affiche de vendredi soir entre Toulouse et le Racing, Julien.
30: Bon, soyons honnêtes, ça devrait pas être difficile d'avoir un peu plus de suspense qu'hier soir, Arnaud. En tout cas, on l'espère, parce que hier, après 20 minutes, le Stade Toulousain menait 19-3 et que les supporters ont quitté le stade à la mi-temps pour certains devant, non pas le spectacle, mais devant le manque d'enjeu. Donc oui, clairement, ce soir, on attend plus de suspense entre peut-être deux équipes plus proches en termes de rugby, le deuxième.

0: Il y a eu hécatombe de points à chaque match. Là, ça va risquer d'être un peu plus équilibré, mais je pense que Montpellier a un petit avantage parce que ils sont dans le même cas de figure que Toulouse. Ils ont 10 jours de plus, une semaine de plus de repos, et je pense que ça peut tout simplement faire la différence.
1: L'aspect physique, on en a parlé. C'est vrai que. Alors, est-ce qu'on peut dire, Julien, que le Stade français a laissé beaucoup de gomme contre La Rochelle parce qu'ils ont eu un match facile? Bon, il y a eu quand même un petit peu de bobo, un petit peu de casse. C'est plus là que ça peut se ressentir sur l'affiche de ce soir.
2: Oui, parce que ce top 14 est tellement difficile sur une saison où t'as plus finalement trop le temps de faire reposer tes joueurs, même si on se rappelle le choix de Paul Gustard de faire tourner du côté du Racing. Mais même si, contrairement au Racing qui avait vraiment dépensé beaucoup, beaucoup d'énergie à Pau pour aller se qualifier, les Parisiens ont pu un petit peu mieux gérer ce match contre La Rochelle, où tu l'as dit, ils se sont imposés assez facilement. Mais malgré tout, il y a une semaine de préparation intense, il y a de l'influx nerveux avant le match. Tu l'as dit, il y a quelques bobos sur la rencontre, parce que même s'ils se sont imposés assez facilement, c'est des rencontres où ça tape fort, où tu perds de l'énergie. Pendant que les Montpelliérains avaient eu 4 jours de repos, n'avaient repris l'entraînement que jeudi pour faire 2 jours de physique avant d'attaquer une semaine normale depuis lundi. Et c'est vrai que Hugo Mola, hier soir, a expliqué que cette semaine de repos était primordiale dans ce championnat aujourd'hui, et que voilà, la fraîcheur, comme dont parle Jean-Pierre, elle est essentielle, que les bancs de touche peuvent compter, que malgré tout il fait très chaud à Marseille, et que physiquement ça va être dur, et que peut-être que la petite semaine de repos montpelliéraine, au moment où, si ça peut être serré à l'heure de jeu, peut basculer en faveur des Montpelliérains avec l'apport du banc, de la fraîcheur, et c'est peut-être là où le match va se jouer ce soir.
1: Est-ce que c'est vraiment, Julien, presque deux frères, Montpellier et le Stade français? Parce que quand on regarde les stats, les deux équipes ont à peu près marqué le même nombre de points. Et alors, ouais, meilleure défense quand même du côté du MHR, mais c'est le Stade français est aussi réputé pour sa défense. Donc quand on sait aussi que c'est deux équipes avec deux gros paquets d'avant, on a envie de se dire il y a un côté jumeau.
2: Exactement. Non, mais sur les statistiques, tu l'as dit, le Stade français, deuxième attaque, 869 points. Montpellier, quatrième. Meilleure défense pour Montpellier, quatrième défense pour le Stade français. Meilleure mêlée, le Stade français. Deuxième mêlée, Montpellier. Oui, les équipes s'appuient exactement sur les mêmes forces, à savoir une très forte conquête, symbolisée donc par cette domination en mêlée toute la saison, et par les Montpelliérains et par les Parisiens, avec ces démonstrations de force du MHR sur les dernières semaines. Et on se rappelle contre Pau et contre Lyon, où ils avaient récupéré malgré tout 11 pénalités en mêlée sur ces deux matchs. Deux défenses qui montent très très fort, avec des rush défenses un petit peu à l'image de l'Afrique du Sud, chapeautées par Geoffrey Doumerou côté Montpellier, Rory Cocotte côté Stade français, avec peut-être un peu plus de densité physique devant côté Montpellierin, où ils sont un peu plus lourds, un peu plus denses, ils aiment vraiment le défi frontal, et peut-être un peu plus de talent derrière côté Stade français, avec notamment Néné, Dakouvaka, Ward, Barré, qui ont marqué un peu plus de 40 essais à 4. Donc voilà, peut-être la vraie différence, c'est que Montpellier va chercher véritablement l'affrontement physique, le défi autour des rucks, quand le Stade français va peut-être tenter de jouer un peu plus au ballon, comme ils l'ont fait d'ailleurs contre La Rochelle. Record de passes, record de flotte ce soir-là. Je pense qu'ils vont peut-être être sur la même stratégie ce soir, essayer de faire courir, déplacer les Montpelliérains pour les fatiguer et arriver à aller les chercher sur les extérieurs.
1: Paul Gabriel, hier, en conférence de presse au micro RMC, le deuxième ligne du Stade français, qui s'exprime sur le MHR. Et on écoute
3: c'est
1: Paul Gabriel.
3: Qui s'appuie sur une grosse conquête, également aussi une grosse défense. C'est une équipe aussi qui nous ressemble un peu, parce que voilà, dans un passé proche, ils ont eu des saisons un peu plus compliquées aussi. C'est un peu ce qu'on a connu ici au club. Une équipe revancharde au niveau de la mentalité, comme nous aussi. C'est une équipe qui s'appuie beaucoup sur sa conquête pour lancer le jeu, mais faut pas juste dire c'est qu'une équipe qui a que la conquête. Je pense qu'ils ont aussi des individualités, des très bons joueurs derrière. Sincèrement, je me concentre plutôt sur nous que sur eux.
1: Jean-Pierre, tu donnes forcément avantage Montpellier parce que la fraîcheur physique, on sait que c'est deux équipes qui restent proches, mais il y a quand même ce match en plus dans les pattes pour le Stade français.
0: Et puis tout à l'heure, la petite anecdote sur la chaleur. La chaleur, quand t'es épuisé, en fait, la fatigue, tu la consommes deux fois plus vite. C'est-à-dire que là où certains vont résister parce que un peu plus de repos, un peu plus frais, ceux qui sont fatigués, la chaleur, ça va les exténuer beaucoup plus vite. Donc je vois pas comment le Stade Français aujourd'hui pourra rivaliser avec Montpellier dans le combat en fait. C'est pas le rugby, c'est une chose, mais dans le combat, chaque fois.

0: ils vont sortir d'un rock, chaque fois que d'une mêlée, ça va être très compliqué, très très compliqué.
1: Oui, la chaleur, on l'a vu hier. Aujourd'hui, c'est un grand dessus à Marseille. C'est évidemment un paramètre important. Même si le match a lieu à 21h05, on est dans le Vélodrome. C'est un peu cuvette, hein. C'est plus ouvert aux quatre vents comme avant, hein.
2: Non, non, mais il fait vraiment très, très chaud à Marseille. Alors après, il y a aussi la donnée géographique où les Montpellierains ont un peu plus l'habitude de la chaleur et de s'entraîner malgré tout, c'est sous conditions-là. Mais là, les conditions qu'on a ce soir, aucune équipe n'y est habituée dans la saison. Donc non, non, il fait particulièrement chaud. On ne sait toujours pas s'il y aura une pause fraîcheur d'ailleurs ce soir. Hier, elle n'a pas eu lieu. Ce soir, il fait vraiment beaucoup plus chaud aujourd'hui à Marseille. Il fait vraiment beaucoup plus lourd et c'est vrai que... on a vu des images hier où le Stade France, le Racing après un quart d'heure semblait déjà un peu émoussé. Alors et de la fatigue et peut-être aussi de la chaleur. Donc c'est évidemment une donnée à prendre en compte pour ce match-là parce que ben voilà, il va falloir gérer la chaleur. Il faut aussi gérer malgré tout une journée entière à l'hôtel. Bah ils sont dans des beaux hôtels, on va pas les plaindre.
1: Avec la clim, oui, mais bon.
2: Oui, bien sûr, mais ça reste malgré tout, Jean-Pierre le sait, c'est des longues journées. Ils sont arrivés hier, les équipes, voire même jeudi pour Montpellier. Donc c'est 3 jours sur place à occuper des journées. Ils ont fait une petite marche, les Montpellierains, ce matin à 11h. Mais voilà, il faut attendre jusqu'à 21h. Ils vont arriver, les deux équipes, au stade vers 19h. Mais voilà, c'est aussi une longue attente à gérer avec des équipes, Paul en parlait, Gabriel, un peu revanchard. Et on rappelle que le Stade français, la saison dernière, s'est maintenu de justesse. Que Montpellier, il y a 2 ans, s'est maintenu sur un match de barrage contre Grenoble avec une pénalité d'ailleurs de Louis Carbonel qui va jouer ce soir au Stade français. Ces deux équipes qui n'étaient pas programmées pour être là normalement ce soir et qui ont donc envie effectivement d'aller en tout cas plus loin.
1: C'était quoi tes astuces, Jean-Pierre, pour tuer le temps quand t'as un match à 21h, que t'es en déplacement, un match crucial en plus?
0: Alors moi, le problème que j'avais, c'est que je dormais très rarement l'après-midi. Donc, en fait, je me prenais à l'époque des cassettes vidéo et je me faisais un ou deux films dans l'après-midi. Les jambes en l'air, histoire de passer le temps.
1: Voilà, avec la scie à activer la circulation.
0: Tout à fait.
1: Tout ça. Fait. Bah oui, écoute. Hein, là où aujourd'hui, il y a les plateformes.
2: Ils ont plus
1: Netflix,
2: de cassettes aujourd'hui, Jean-Pierre.
1: Non, mais je sais.
0: Non, non, je sais, ouais, mais c'est sûr. Mais
2: ils ont leur téléphone époque, et tout maintenant.
0: À notre époque, c'était différent.
2: Ah oui. Ah bah oui, j'imagine bien.
1: Exactement. Montpellier, Stade français. Bon, je regardais, puisqu'on parle des 4 finales de suite de Toulouse et des 4 titres. Je regardais la dernière équipe qui a été championne de France hors Toulouse. Tu l'as évidemment, Julien.
2: Mais je peux pas répondre, c'est facile pour moi.
1: Ah, c'est là,
2: c'était
1: machère.
2: Montpellier.
1: Mais oui.
2: Exactement, c'était des demi-finales à Nice. Les Montpelliérains avaient battu Bordeaux. Bordeaux, quand Toulouse s'était incliné en demi-finale, les seules fois où Toulouse perd, c'est souvent en demi-finale. Toulouse avait perdu contre Castres et donc Montpellier, la dernière équipe championne de France depuis l'hégémonie toulousaine, ce triplé avant peut-être un quadruplé parce que Toulouse ne perd jamais en finale. Arnaud, Toulouse n'a plus perdu une finale de Top 14 depuis 2006 contre Biarritz. Bah, depuis, ils ont enchaîné que des victoires en finale de Top 14. À chaque fois qu'ils sont en finale, Toulouse gagne. Évidemment, Montpellier ou le Stade Français vont essayer de faire déjouer cette statistique.
1: Et ça fait 20 ans que ça dure. Un mot sur Johan Codulo qui est, c'est-à-dire l'homme du Serail, l'homme du club qui a fait toutes ses classes aussi dans le club, même s'il y a quelques passages au Stade Montois. Mais c'est vraiment, on se souvient évidemment de l'époque des trains du Coué de Raogo, c'est Titi du MHR, drivé par Fabien Galthié il y a 15 ans. Mais Johan Codulo, c'est aussi un vrai gars du MHR, comme on dit.
2: Il était là, d'ailleurs, en 2011, pour cette demi-finale à Marseille, la première demi-finale de l'histoire du club. Johan Codulo, qui a été le capitaine de cette équipe-là, était talonneur remplaçant ce jour-là. Mais il a très vite basculé sur ce côté entraîneur, côté manager. C'est quelque chose qui lui plaisait. Et c'est vrai que après sa carrière à Montpellier, il est parti se former un petit peu du côté de Mont-de-Marsan, d'abord comme joueur, ensuite comme directeur du centre de formation, avant de revenir à Montpellier à la fin des années 2010, où il s'est d'abord chargé du centre de formation. Il a d'ailleurs recruté Lenny Nouchi, par exemple, Tyler Duguid, Léo Colli, Alexandre Béconnier. C'est souvent lui, Johan Codulo, qui s'est trouvé. Il a un peu entraîné à l'époque de Jean-Baptiste Elissalde. Et puis, je vous parlais de ce match de barrage il y a 2 ans où Patrice Collazo était entraîneur. Et au soir de ce barrage victorieux, les joueurs ont été voir le président Moed Altrad pour retrouver un petit peu un ADN montpelliérain. Ils aimaient ce que pouvait proposer Johan Codulo et donc Johan Codulo a accepté la mission confié par Mohamed Altrad, à une condition, qu'il puisse choisir son staff. Un staff 100% montpelliérain quasiment, avec donc Benoît Payoc qui jouait déjà en 2011 lui aussi la demi-finale, avec Geoffrey Doumerou qui était lui aussi là en 2011, Didier Besse qui était l'entraîneur 2011, Antoine Batut. Voilà, que des joueurs qui ont été formés ou qui ont joué à Montpellier. Un ADN 100% montpelliérain qui aujourd'hui fonctionne parce que les joueurs se reconnaissent là-dedans. Le public se reconnaît dans cette équipe. D'ailleurs, Joanne Codulo en parlait. Montpellier a souvent été critiqué à juste
1: titre. Les Sud-Africains.
2: À l'époque, Jack White notamment, ouais, le Langbok, où Montpellier avait mis fin à sa formation montpelliéraine pour retrouver beaucoup de Sud-Africains. Et Joanne Codulo fait, en plus d'un travail sur le terrain, un travail en coulisses très très important. Et Montpellier redevient, on va pas dire un club sympathique encore aujourd'hui, mais avec un club que les gens ont plaisir à suivre. Ouais, que les gens ont plaisir à suivre.
1: Avec une identité, c'est important, voilà, d'avoir cet ancrage aussi bien au niveau local ou même au niveau national, d'avoir vraiment quelque chose à vendre. Et c'est vrai que cette équipe du MHR avec plein de joueurs à suivre et ce match, cette demi-finale, commentée par Julien Landry, t'auras bien Denis à tes côtés.
2: Oui, il sera bien avec nous, Denis, juste à côté de moi pour commenter ce match.
1: Denis Charvet, 21h05, qu'on espère motivé, parce que c'est vrai qu'hier, c'était pas évident. Hein. Ce stade Toulousain Racing, vite plié. Là, on attend un match de tranchées dur entre Montpellier et le Stade Français. Qui pour rejoindre le Stade Toulousain? La réponse sur RMC avec Christophe Cessieux, Julien Landry, Denis Charvet et toutes les équipes RMC Sport. Merci beaucoup, Julien. Et à tout à l'heure pour cette demi-finale. Merci beaucoup, Jean-Pierre. C'est la fin de ces deux heures.
0: Avec grand plaisir, merci beaucoup à vous.
1: Merci beaucoup, très bonne fin de soirée. Les programmes continuent évidemment sur RMC, direction les États-Unis. Dans 5 minutes, c'est l'intégrale Coupe du Monde présentée par Karine Galli depuis New York. Très belle soirée.
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26: Bonjour à tous, bienvenue en direct des États-Unis pour une nouvelle journée de folie, ce Mondial 2026 qui nous ravit. On va en parler évidemment avec Jean-Michel Larquet et Lionel Charbonnier. Bonsoir messieurs.
27: Bonsoir, bonsoir Karine.
28: Salut Karine, salut Jean-Michel.
26: Messieurs, le programme de cette journée Pays-Bas-Suède, le coup d'envoi dans une heure. Vous saurez tout évidemment sur les deuxièmes matchs des Pays-Bas et de la Suède. On parlera de l'équipe de France et de la compo probable avec trois changements qui se dessinent pour le deuxième match face à l'Irak. On reviendra sur le Maroc et le Brésil qui ont gagné hier mais qui n'ont pas laissé la même impression. Et puis le gros match également entre l'Allemagne et la Côte d'Ivoire. Tout ça, ça y est, c'est place au deuxième match pour cette compétition qui nous emmènera jusqu'au 19 juillet et jusqu'à un nouveau champion du monde. On va tout de suite aller saluer Clément Brossard. Le match se joue à Houston entre les Pays-Bas et la Suède. Salut Clément.
29: Salut Karine, salut Jean-Michel, bonsoir. Salut Lionel, salut bonsoir, tout le monde.
28: Bonsoir. Salut Clem.
26: Alors on rappelle que du côté des Pays-Bas, on a fait un match nul 2 buts partout face au Japon et du côté de la Suède, on a régalé 5 buts à 1 face à la Tunisie. Ça a d'ailleurs valu le poste de Sabri Lamouchi qui a sauté et qui a été remplacé par Hervé Renard. Clément, dis-nous tout sur les choix des deux sélectionneurs. Coup d'envoi en une heure.
29: On va commencer par les Suédois qui ont fait forte impression lors de la première journée en terrassant les Aigles de Carthage avec les conséquences qu'on connaît et que tu as rappelé Karine. Eh bien, on ne change pas une équipe qui gagne. On va garder absolument le même 11 pour Graham Potter avec Nordfeldt dans la cage. Trois défenseurs centraux autour de Victor Lindelof, capitaine Isaac Hien et Gustav Lagerbilke. Sur les côtés, pour animer l'aile droite, Bernardsson. Pour animer l'aile gauche, Gudmundsson. Au milieu de terrain, trois hommes qui ont bien fonctionné aussi ensemble lors de la première journée, Nygren, Karlström et Ayari, auteur d'un doublé. Et puis devant, on retrouvera deux attaquants habitués aux joutes de la Première Ligue, Alexander Isak et Victor Gyökeres. Pourquoi les joutes de la Première Ligue? Et bien parce qu'il y a un paquet de joueurs qui évoluent dans le championnat anglais, dans les rangs néerlandais, qui ont opéré un petit changement dans la composition de départ par rapport à la première journée. C'est Somerville qui avait marqué pourtant face au Japon, qui est remplacé par Brian Brobet sur le front de l'attaque. Verbruggen gardera toujours la cage, défense à 4 avec Van de Ven sur le côté gauche et Dumfries sur la droite. Virgil van Dijk capitaine évidemment, le pilier de Liverpool aux côtés de Van Eck pour la défense centrale des Néerlandais. Au milieu de terrain, trois hommes avec Ryan Gravenberch, Tijani Reinders et Frankie de Jong qu'on annoncé incertain pour des mots à l'estomac après un contact à l'entraînement. Il tiendra bien sa place, le milieu de terrain des Oranges. Et devant donc avec Cody Ragpo sur le côté gauche, Brian Brobet sur la droite et devant l'inévitable Daniel Malen, Memphis Depay est sur le banc.
26: Merci beaucoup Clément. On rappelle que les Pays-Bas ont concédé le nul en fin de match. Le Japon a égalisé à la 89e. Jean-Michel, qu'est-ce que tu penses de ces Néerlandais version Ronald Koeman? J'imagine qu'on est bien loin de la grande période des Oranges et elle t'emballe cette équipe ou pas vraiment?
27: Non, pas vraiment. Non, pas vraiment. Évidemment, on va pas s'amuser à faire la comparaison avec l'époque des Gullit et Richcard, par exemple, ou encore plus loin, Karine, parce que je peux aller plus loin des Cruyff et Muren et Hahn et compagnie. Non, cette équipe est vieillissante, cette équipe se cherche, cette équipe n'est pas enthousiasmante. Elle a concédé un. Par contre, le match contre, j'avais l'impression, le match contre les Japonais, que de toute façon, ces garçons, et c'est peut-être un petit peu dans leur gêne, je crois qu'ils sont assez sûrs d'eux. Tu vois, le Néerlandais a pour habitude de ne pas faire de complexe d'infériorité. Et j'ai eu l'impression dans ce match-là qu'ils étaient sûrs de gagner, et même au moment de l'égalisation des Japonais, bon, en plus ils doivent marquer le deuxième but 3 ou 4 minutes après l'égalisation des Japonais, ils se sont dit quand même, allez, ce match-là, on va le gagner, sauf que bah, à la 80, je pense que c'était la 90e minute, les Japonais ont égalisé.
26: Effectivement.
27: À la 89e, et les Japonais ont égalisé tout à fait normalement, parce que je crois que dans cette équipe néerlandaise, Karine, il n'y a peut-être pas beaucoup de qualités, en tout cas pas les qualités des équipes précédentes, mais il y a toujours ce sentiment de supériorité. Il y a un peu, me semble-t-il, un petit peu de suffisance.
26: Un petit peu de suffisance, on reviendra évidemment sur ce Pays-Bas-Suède. On parlera de la Suède, est-ce que la Suède a vraiment été impressionnante ou est-ce que c'est la Tunisie qui était très faible? Mais on va parler des Bleus, vous le savez, les Bleus qui préparent leur match face à l'Irak. Ça sera à Philadelphie et on accueille Monsieur Football, Jean-Louis Tour, tout va bien?
0: Oui, salut Karine, salut Jean-Michel, salut Lionel, tout va bien?
1: Salut Jean-Louis.
26: Jean-Louis, oui. Les Bleus, donc, eux vont bien. 3-1 face au Sénégal. Donc, on prépare le deuxième match qui est a priori, évidemment, le plus facile. Ça sera face à l'Irak. Et donc, on devrait avoir 3 changements dans le 11 de départ. C'est la tendance, en tout cas, par rapport aux entraînements que vous avez pu suivre hier. Est-ce que tu peux nous rappeler ces 3 changements?
0: Alors, les 3 changements, évidemment, comme tu l'as dit, qui vont être validés, sans doute, par la séance du jour et par les différentes infos qu'on peut avoir. Effectivement, donc, on va changer, donc, Lucas Digne sur le côté gauche. En tout cas, c'est ce qui a été travaillé à l'entraînement. Donc Lucas Digne à la place d'Hernandez, Manu Koné au milieu de terrain à la place d'Aurélien Tchouaméni, donc parmi les changements possibles, et Bradley Barcola à la place de Désiré Doué. Pour le reste, on reprend la compo de France-Sénégal, en sachant que Didier Deschamps veut absolument sécuriser la première place du groupe. Donc c'est pour ça que le match face à l'Irak a de l'importance et qu'il veut faire quelques changements, mais garder quand même une large colonne vertébrale.
26: Ça nous fait un changement par ligne. Lionel, est-ce que tu trouves que ces changements, c'est suffisant ou est-ce que tu trouves que c'est trop? Comment tu vois l'idée de Didier Deschamps de faire des changements sur le match le plus facile, on le rappelle, donc pour essayer aussi de concerner un maximum de joueurs?
1: Ouais, bah je pense. Alors le mot suffisant ne me plaît pas trop. Moi je pense qu'on fait tourner du côté de Didier. Hernandez ou Digne, bon, de toute façon on était tous en train de se poser la question. Je trouvais le match d'Hernandez plutôt quand même assez convaincant personnellement. Tchouaméni peut mieux faire. Donc le fait de le laisser respirer, il a aussi beaucoup joué, et de mettre Koné pour le tester, pourquoi pas. Tant qu'à quant à Barcola à la place de Doué, on a vu Barcola a fait une très très bonne rentrée. Doué, je pense qu'il peut mieux faire encore. Il a besoin de récupérer. Moi, ça ne me dérange pas. Et je pense, j'espère surtout que cette équipe de France va attaquer tout va dès le départ, va essayer de se mettre à l'abri dès la première mi-temps et que Dédé pourra continuer à faire tourner. Moi, c'est comme ça que je vois la chose. Mais il y aura aussi, pourquoi pas même un Mbappé qui pourrait souffler. Je l'espère comme ça, en tout cas.
26: Jean-Michel, les 3 cas sont différents. Comment tu analyses ces possibles choix?
27: Ouais, moi, il y a un point quand même qui est un point fort, et c'est pas tout à fait par hasard, Karine, que le changement de Koné, bon, je pense que au milieu de terrain, tout le monde le sait, il y a une activité qui est plus importante pour ces joueurs-là, et qu'ils fassent souffler Tchouaméni, c'est peut-être uniquement pour le faire souffler, et ainsi, mais moi, je crois qu'il y a un choix fort sur le côté gauche de l'équipe de France. Je sais pas si Jean-Louis me suit, mais je pense que le côté gauche qui a débuté le premier match n'a pas totalement convaincu le sélectionneur, et c'est pas un hasard s'il a changé tout son côté gauche avec Lucas Digne et Barcola. Je crois que c'est une indication, et c'est beaucoup plus qu'un simple changement pour faire souffler les titulaires.
0: Les trois postes choisis sont des postes où le remplaçant est pas loin du titulaire à chaque fois, voire même effectivement capable de bousculer la hiérarchie du premier match. Donc je te suis. Les latéraux, Lionel trouve que Hernandez a fait un bon match. Moi, j'ai pas eu forcément cette impression du stade, mais après, bon voilà. Moi, je l'ai trouvé. Surtout Hernandez, le problème que j'ai, c'est qu'on l'a vu tellement meilleur il y a 4 ans, physiquement, dans sa capacité d'accélération.
27: Ouais, mais c'était il y a 4 ans, hein.
0: Mais c'est ça. Mais du coup, moi, j'ai toujours ce truc-là en tête, en me disant, mais où est passé ce joueur-là? Et donc, du coup, je suis tout le temps déçu quand je vois ces matchs. Donc, je trouve
1: qu'il est en train de revenir. Je trouve Jean-Louis. Ah ouais, je trouve beaucoup mieux que ce qu'il avait fait dans les derniers matchs de préparation, notamment contre la Côte d'Ivoire. Parce que là il m'avait pas plus du tout. Là, je l'ai trouvé en progression. Et
0: moi, je trouve qu'il a plus ses qualités de contre-attaquant. Et en plus, il a des difficultés défensivement parce que, il est plus offensif que défensif.
2: Mais dans le même temps, Digne avait un boulevard et il a pas vraiment saisi sa chance.
0: Ça. Oui, c'est un peu un par défaut aussi. Karine,
1: c'est pour ça qu'il a été remis, je pense.
27: S'il y avait un titulaire indiscutable à gauche, on le saurait depuis fort longtemps. Et le cas se pose de façon un peu moins prégnante sur le côté droit, où je suis toujours, par exemple, dans ce match-là, le sélectionneur aurait choisi Zahir Emery comme défenseur latéral droit. Ça ne m'aurait pas choqué, voyez-vous.
0: Ouais. Alors, je pense que dans son esprit, Malo Gusto passe quand même avant encore Zahir Emery dans la hiérarchie arrière droit. Mais je pense qu'il y a un truc un peu psychologique de management avec Jules Koundé, qui a connu une saison compliquée avec le Barça, qui a déjà connu des hauts et des bas, et Deschamps lui a souvent gardé la confiance. Et je pense que l'idée, c'est de continuer avec lui pour lui montrer cette confiance, en sachant que dans la deuxième partie du match, à partir des changements en deuxième période, Koundé était quand même un peu moins mis en difficulté quand il a un rôle vraiment défensif. C'est la première période de Koundé, moi, que j'ai pas du tout aimé. Aussi par son positionnement, il n'arrêtait pas de monter, de finir ailier droit, d'avoir un rôle un peu hybride. Et ça, je pense qu'il n'est pas forcément fait pour ça. En revanche, quand il doit vraiment même être le troisième défenseur central,
1: quand il subit, il est bien,
0: en resserrant un peu, là par contre, il est solide. Et je pense qu'il y a aussi un truc psychologique avec lui.
2: Jean-Michel a parlé effectivement de la possibilité de voir Barcola débuter. C'est vrai que pour le coup, lui, c'est le grand gagnant du premier match. Il entre tout de suite, il est efficace, il marque, et dans le même temps, le pauvre Désiré Doué, il a été un petit peu pris par l'événement.
27: Il a dit qu'il
2: avait été crispé.
27: Mais c'est pas son poste.
2: Et Didier Deschamps a aussi rappelé que un premier match en Coupe du Monde, c'est pas toujours géré de la même façon par tous les joueurs.
0: Comment ça, c'est pas son poste, Jean-Michel?
27: Non, à Désiré Doué, côté gauche.
0: Bon, il a déjà joué là. Après, c'est vrai qu'au PSG, il joue à droite.
27: Au PSG, je l'ai pas souvent vu jouer sur le côté gauche.
0: Il l'a déjà fait dans sa carrière. Il le faisait avant.
27: On peut discuter, mais moi, ce que j'attends de ce match-là, c'est de savoir si Dembélé a compris le rôle qui était le sien dans cette équipe. J'attends de voir. C'est un match facile. On va bien voir si le rôle de Dembélé est défini clairement et clairement compris par l'intéressé.
2: Mais Jean-Louis, par rapport à
1: Barcola et Doué, il ne faut surtout pas les opposer. Pour moi, ce sont pas deux concurrents. Pour moi, ce sont deux joueurs qui sont complémentaires, qui ont je cherche mes mots,
27: un profil différent.
1: Exactement, des spécificités complètement différentes. Et donc, selon l'équipe que tu vas rencontrer, si tu veux garder un peu plus le ballon, et, ou peut-être dans la même équipe, mais avec une évolution du score qui t'est plus favorable, tu dois un peu plus garder la balle et agir en laisser venir aspirer l'adversaire et agir en contre. Et ben là, c'est Barcola qui aura raison, la primeur. Par contre,
0: mais ils sont quand même deux pour un poste.
1: Pas les Oui, bien évidemment. Mais pour moi, ce sont deux postes. Ils sont pas concurrents. Ils sont complémentaires. Okay. Selon le plan de jeu, selon l'équipe que tu vas avoir à jouer et tout, mais ça. Moi, j'en suis complètement persuadé.
0: C'est vrai, moi, je suis d'accord avec toi. Mais il n'empêche quand même que j'ai du mal à comprendre le choix technique de mettre Barcola dans un match contre l'Irak. Je pense d'ailleurs que
1: Là, je te rejoins.
0: C'est plus.
1: Tu vas avoir plus la possession.
0: Voilà, c'est ce que j'allais dire. Moi, je pense que c'est plus un choix de management en disant voilà, t'as fait une bonne entrée. Exactement. On te récompense, t'es titulaire au match d'après. Mais dans la configuration du match, bloc bas, où va falloir tenir le ballon, il n'aura pas d'espace pour montrer sa vitesse et sa capacité à prendre la profondeur. Avec le PSG, on l'a vu très souvent, Barcola, cette saison, avoir du mal contre les blocs bas, où il fallait trouver des petits espaces et du jeu en mouvement. Bon, mais c'est pour ça que je pense que c'est plus un choix de management que vraiment technique. Après, il peut aussi se mettre en évidence, hein, mais.
1: C'est ce que je pensais aussi tout à l'heure.
27: Il a le droit d'être bon, oui, il a le droit d'être bon.
0: Voilà, c'est pas interdit en tout cas.
2: Oui. Jean-Louis, juste par rapport au choix de Deschamps, on est d'accord que de toute façon, même si Dembélé fait encore un mauvais match, ben, il a un vécu, le ballon d'or qui fait qu'il a un petit peu plus de crédit et que Deschamps lui laisse plus de temps, alors que là, sur le deuxième match, on peut basculer sur un titulaire à gauche. Barcola peut prendre le lead.
0: Oui, tu veux dire que si Barcola est bon, il peut s'installer alors que de l'autre côté, a priori, Dembélé sera là tout le temps, c'est ça?
2: Oui,
0: c'est possible. Même si à un moment, peut-être que s'il sent que l'équilibre est pas bon, il pourra rajouter un troisième milieu, à voir qui serait le joueur sacrifié devant. Mais effectivement, avec Dembélé, il va insister, quitte même à mon avis à le sacrifier entre guillemets, c'est-à-dire à faire en sorte que lui ait plus de travail défensif à faire que les autres, malgré son statut de ballon d'or. Ça, à mon avis, ce sera la tendance des prochains matchs difficiles. L'Irak, on le met un peu à part quand même.
1: Complètement.
2: Voilà. On rappelle donc le deuxième match, ça sera face à l'Irak à Philadelphie. Dans quelques instants, messieurs, on va parler des matchs du jour. On te garde, Jean-Louis?
0: C'est comme vous voulez, moi je suis à votre disposition.
27: Oui.
2: T'es là autant que tu serves. Hein,
0: ah bah merci, c'est gentil. Tu sais valoriser les gens.
2: N'est-ce pas? Mais t'as envie de parler du Maroc et du Brésil?
0: Allons-y. Voilà. Maroc-Brésil.
2: Et ben voilà, tu vois, ça tombe très bien. Le premier match, un but partout depuis les Marocains et les Brésiliens ont gagné. On va revenir sur ces deux matchs, messieurs. On est ensemble sur RMC en direct. À tout de suite.
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26: Karine Galli. Nous sommes en direct de New York pour la Coupe du Monde 2026. Vous le savez, RMC, radio officielle de ce mondial qui se joue aux États-Unis, au Mexique et au Canada. Je suis aux côtés de Lionel Charbonnier, de Jean-Michel Larquet et du chef du football Jean-Louis Tour qui nous fait l'honneur de rester avec nous en direct des studios de New York, n'est-ce pas? Messieurs, vous le savez, Pays-Bas-Suède, coup d'envoi à 19h avec le Pays-Bas qui a fait match nul lors du premier match 2-2 face au Japon et la Suède qui a étrié la Tunisie 5-1. On va revenir sur les matchs qui se sont joués la nuit dernière, messieurs, le Maroc et le Brésil, tu l'as dit, Jean-Louis, tu avais fait le premier match où on était resté sur notre faim, notamment côté brésilien, un but partout entre le Brésil et le Maroc. Depuis, les deux nations ont gagné. Le Maroc avait mis la pression sur le Brésil, 1-0 Saibari, et le Brésil a gagné 3-0, Cunha par deux fois et Vinicius, mais il y a évidemment la blessure de Rafinha, le joueur du Barça qui a quitté les siens à la 40e minute. Jean-Michel, qu'est-ce que tu as pensé de cette victoire? C'est une victoire sans éclat pour les hommes de Carlo Ancelotti?
27: Oui, avec une équipe du Brésil qui ressemble absolument pas au Brésil que j'ai aimé, que j'attendais quand même, même si les stars se font attendre. C'est un match moyen à l'image du premier match qu'ils ont, où ils ont arraché le match nul, les Brésiliens. Moi, j'ai beaucoup de mal à imaginer le Brésil avoir ce niveau-là. Karine, pour tout te dire, bon, c'est un candidat de moins pour la finale, me semble-t-il déjà, hein, parce qu'il n'y avait pas une Coupe du Monde que j'ai connue où le Brésil n'était pas, pour le moins, dans le dernier carré, tu vois. Bon, c'était quand même toujours parmi les favoris. Cette équipe-là me déçoit énormément, mais je trouve que c'est presque l'antithèse du football brésilien. Et je suis triste pour le peuple brésilien parce que je ne sais pas d'où vient cette médiocrité, mais incontestablement, cette équipe du Brésil est quand même une des pires équipes du Brésil que j'ai jamais vues en phase finale de la Coupe du Monde.
26: Lionel, on rappelle 3-0 face à Haïti, c'était une adversité très faible, il y a eu zéro but en seconde période. Comment tu l'expliques? Est-ce que la blessure de Rafinha a pu jouer ou il faut arrêter de rêver? Et tout simplement, voilà, comme le dit Jean-Michel, ben le Brésil c'est très moyen. Alors Cunha devant, ça a marché à la place de Igor Thiago, mais on prend quand même pas beaucoup de plaisir en regardant cette équipe jouer.
1: Ouais, non, ben les Brésiliens non plus. Jean-Michel a raison. Les Brésiliens ne voient plus leur ADN. C'est plus leur football. C'est un football qui devient trop européen pour eux et pour le monde entier, pour le football en général. Parce que voilà, le Brésil, c'était, il y avait cette entité où t'avais des joueurs qui te faisaient des miracles, des trucs venus d'ailleurs tout le temps et tout ça. Là, ils nous font plus rêver. Là, c'est plus un football où on est dans le calcul. Attention quand même. Parce qu'il y a beaucoup de calculs, je connais très bien Carlo aussi. Tu vois, alors je pense que pourquoi 3-0? Parce que c'est ce que je veux un petit peu pour l'équipe de France là. Lundi, tout simplement que à la mi-temps ce soit fini et que derrière, eh ben, on soit en gestion. Donc il y a eu 4 changements en seconde période et que derrière on soit dans la gestion et cette gestion, qu'elle soit au niveau de l'effectif ou au niveau des de la maîtrise du jeu. Honnêtement, ça je leur en veux pas. J'attends de voir. Je veux pas tirer de conclusion sur le Brésil parce que ils peuvent monter en puissance et se révéler et dire attention. Parce que moi,
0: d'accord,
1: là,
0: il les enterre depuis la première journée.
26: Mais Jean-Louis, t'es d'accord sur la seconde période? C'est de la terrible gestion, alors que t'as des joueurs qui entrent et qui doivent marquer des points. Hendrick, Martinelli, Ryan, tous ces joueurs-là, ils doivent faire beaucoup mieux en seconde période.
0: Oui,
26: t'as 0-0 sur la seconde.
0: Là-dessus, t'as raison sur le match d'hier. Moi, ce que je veux juste dire, c'est qu'il faut pas enterrer les Brésiliens comme le fait Jean-Michel depuis le début de la Coupe du Monde. Même si effectivement, c'est pas le Brésil flamboyant.
27: Je suis déçu. Quand même, j'ai vu des équipes du Brésil tellement flamboyante.
0: Oui, mais à un moment donné, il faut
27: du début à la fin.
0: Ce ne sera pas le Brésil de Zico, le Brésil de Ronaldinho, c'est fini. Alors, la question,
26: mais
0: c'est
26: on demande même pas ça. On en est très loin.
0: Jean-Michel, il veut ça. Voilà. Bah, et ça n'arrivera pas. Désolé. Je l'annonce à Jean-Michel. Il faut. Voilà. Mais est-ce que le Brésil peut quand même aller loin? Moi, je pense que oui.
1: Moi, je pense. Attention.
26: Mais qu'est-ce qui te rassure, Jean-Louis?
0: Rien.
26: Ah, ben d'accord.
0: Non, mais ce qui me rassure, c'est que
1: Ancelotti.
0: Voilà, Ancelotti et le groupe quand même. Il y a quand même des joueurs pour réussir à faire un 11 qui peut être solide, qui peut embêter les grosses équipes et envoyer Vinicius faire de la magie devant. Je pense aussi qu'il y a un truc à avoir en tête, c'est que la compétition est longue, que Carlo Ancelotti, c'est le meilleur pour réussir à juger les états de forme, à faire des choix, trancher et trouver à la fin un 11 de joueurs en forme, avec de la qualité, parce que quand même, les noms qui sont là, il y a de la qualité, pour réussir à aller... Moi, j'exclus pas une demi-finale pour le Brésil. Alors pour l'instant, ouais, on a l'impression que c'est le bout du monde et qu'on en est loin, etc. Mais je pense que cette équipe peut monter en puissance, se révéler pendant la compétition.
2: Alors messieurs, on rappelle
1: pourquoi je te dis ça, tu sais,
2: oui,
1: Karine, excuse-moi.
0: On est connecté,
1: tout simplement parce que bah c'est ça les gardiens de but, c'est
27: je crains le pire.
1: Non, c'est tout simplement parce que tous ces joueurs et quelque part je rejoins Jean-Michel, hein, c'est ce qui nous faisait rêver, mais tous ces joueurs brésiliens n'avaient pas l'habitude de s'expatrier, de là tous ces joueurs là du Brésil sont très européens et ils sont beaucoup dans la gestion dans tous les championnats où ils sont, qu'ils soient en première ligue en France ou d'où tu veux, ou en Italie, ou voilà, ils ont l'habitude de faire toute cette gestion. Avant, c'était pas du tout comme ça. Ils avaient leur ADN brésilien, ils restaient avec leur ADN. Là, l'entraîneur n'est plus brésilien non plus. Tu vois, et donc ils deviennent européens. Et donc, il faut voir le Brésil calculer. Avant, le Brésil, oui, Jean-Michel a raison, ils n'étaient pas calculateurs, ils n'étaient pas, t'avais des montées de Zico, des trucs de fou, même à 4-0, c'était en balance, c'était, là c'est fini, pour moi c'est fini, et attention, puisqu'ils sont dans la gestion, ils peuvent aller très loin. Moi je suis comme Jean-Louis.
2: Alors messieurs, j'aimerais qu'on revienne, parce que je sais pas ce qu'il y a comme calcul quand ils sont pris à chaque fois en position de hors-jeu. Hier c'était un festival quand même. Rafinha, ça c'est un vrai problème, ouais, il est sorti à la 40e alors qu'il était bien en jambe avant sa blessure. On ne sait pas s'il est forfait pour le reste de la compétition, on attend évidemment qu'il passe des examens et que la fédération communique. Jean-Michel, j'ai compris que tu étais assez sceptique, et moi aussi, est-ce que tu te dis que Vinicius peut être le sauveur? Là pour le coup il a marqué lors des deux matchs, Vinicius, et là en attendant Rafinha, on sache exactement s'il va revenir ou pas. Est-ce que la lumière peut venir de Vinicius et est-ce qu'il peut les porter?
27: Ah, écoute, j'ai eu un débat il n'y a pas si longtemps que ça où le Vinicius a été cité en l'espace de 3 minutes, a été cité 30 fois. C'est-à-dire que c'est à peu près tout. C'est le Messi, le sauveur, c'est à peu près tout pour le Brésil. Mais je vous écoutais tout à l'heure sur la seconde période, messieurs, dames, et non pas la deuxième mi-temps, sur la seconde période et les quatre changements. Vous pensez, ouais, que c'est normal qu'une équipe du niveau du Brésil, même avec quatre changements, soit dans la gestion et ne marque pas un but à Haïti?
1: Non, c'est pas normal.
27: Est-ce que vous pensez?
2: Mais non, mais Jean-Louis, c'est la gestion.
0: Arrêtez de dire que c'est la seule équipe. Deuxième période où tu mènes 3-0. On a l'impression que c'est, on fait un débat, parce que le Brésil a pas marqué en deuxième période dans un match où il mène 3-0.
1: C'est pas la seule équipe qui fait quatre changements et qui perd son football. C'est pas la première fois que ça arrive.
27: Pour répondre très précisément à la question de Karine concernant Rafinha, Karine, ils ont tellement peu de joueurs de ce talent-là que quand tu perds un joueur comme Rafinha, évidemment que tu affaiblis considérablement ton effectif, et je suis pas sûr que Vinicius puisse en même temps attaquer, défendre, centrer, reprendre de volée. Tu vois, j'ai quand même l'impression qu'il a pas un don d'ubiquité à ce point-là. Donc, je veux bien que Vinicius soit l'alpha et l'oméga de l'équipe du Brésil, mais quand on parle comme ça, on répond immédiatement à la question que l'on se pose et à laquelle on répond tous. Le Brésil a aujourd'hui des limites et elles sont petites.
0: Ouais. Mais messieurs, on surveillera le petit Ryan quand même qui va remplacer Rafinha. On en dit beaucoup du bien. C'est vrai.
2: Jean-Louis, tu me donnes une perche magnifique. C'est-à-dire que le Ryan, il y a beaucoup de gens qui l'attendaient
26: titulaire. Pareil pour Hendrik. Martinelli, c'est un titulaire en puissance. Non, et là, tu m'expliques qu'en fait, ceux qui sont rentrés hier, c'était juste pour gérer le 3-0 et qui ne devaient pas montrer. Non, mais tous ces joueurs-là peuvent être titulaires.
0: Oui, mais bah, c'est
26: sachant que Igor Thiago, tu l'as déjà mis de côté, il n'a même pas eu une minute hier, il avait été nul sur le premier match, et que tu as perdu Rafinha actuellement.
0: Moi, là où je ne serais pas sévère sur la deuxième mi-temps, c'est que même si tu rentres et que tu dois prouver, si le reste de l'équipe est en gestion, bah, tu ne vas rien pouvoir faire.
29: Bien sûr.
0: Il y a un faux rythme qui est imprimé par les milieux de terrain qui était voilà. Donc moi Ryan, j'attends de le voir titulaire sur le prochain match et je suis sûr qu'il peut faire des différences.
26: Et donc Lionel, par rapport au premier match, non mais ton copain Carlo, il s'est fait quand même énormément critiqué après le 1 face au Maroc et surtout vu la passivité des Brésiliens. Hier, c'était quand même le match parfait pour gagner 7-1 face à l'Allemagne. Mais vous nous dites que c'est de la gestion. Au Brésil, ils ne sont pas rassurés. Hein.
0: Oui, bah, c'est la crise. Parce qu'ils n'ont pas marqué en deuxième mi-temps contre Haïti.
26: Parce qu'ils ont eu un pauvre match face à
29: Haïti. Carlo Ancelotti va rejoindre Sabri Lamouchi.
27: D'ailleurs, ils ont décidé de ne pas marquer.
26: Mais heureusement que c'est Carlo Ancelotti parce que sinon, le sélectionneur, un sélectionneur lambda, il se ferait brûler, Lionel.
29: Ils en sont quand même à un match nul et une victoire. J'attends de voir. On verra ce que diront les Brésiliens quand ils seront en quart de finale ou en demi-finale. Je pense qu'ils réagiront plus pareil. Moi, je pense qu'il faut laisser. C'est pas la première fois qu'on voit une équipe qui fait 4 changements en une mi-temps perdre son football. Les meilleures équipes du monde, ça leur arrive. Les meilleures, pas spécialement. C'est arrivé à la France, c'est arrivé à l'Allemagne, c'est arrivé à l'Espagne, c'est arrivé à tout le monde. Donc moi, là-dessus, je ne les juge pas. Oui, qu'ils aient envie de faire. Et Jean-Louis, c'est là-dessus que je le rejoins. Que les joueurs qui rentrent aient envie de faire quelque chose. Bien évidemment, mais s'ils ne sont pas servis dans les bonnes conditions, parce que derrière on réagit pas de la même manière, parce que on a plus les transitions défense-attaque du même tranchant et tout ça.
27: Si on n'a pas les qualités pour le faire, c'est vrai que c'est.
29: Si tu veux, Jean-Michel, ça c'est ton point de vue, c'est pas le mien. Je te l'enlève pas, on verra à la fin.
26: Messieurs, on va accueillir Axel, supporter brésilien. On a vu que c'était extrêmement partagé sur ce Brésil. Il y en a qui les voient déjà soulever une nouvelle Coupe du Monde, puis il y en a qui sont un petit peu plus prudents.
0: On n'a pas dit ça.
26: Pas du tout, mais j'ai été très déçu de ce que j'ai vu hier soir. Axel, supporter brésilien, est en direct sur RMC. Axel, comment tu te situes après ce 3-0? Parce que évidemment, nous avons Jean-Louis qui nous dit: mais ils ont géré, c'était prévu, 3-0 ça suffisait.
0: Et Karine dit c'est la crise, ils ont gagné 3-0 contre Haïti. Donc tu te mets où toi?
12: Alors, bonjour à tous déjà. Alors, je pense que tout ce que vous avez dit, c'est la synthèse, je pense, de ce que doit penser tout supporter brésilien. Donc bien sûr, on peut pas être rassuré et fanfaronner, dire qu'on va gagner la Coupe du Monde cette année. Ça c'est une première chose. Déjà, dans ces impressions collectives, l'équipe n'a pas forcément rassuré, même sur les bases défensives, même s'il y a quand même des individualités à peu près à tous les postes. Néanmoins, j'insiste quand même sur le fait que le match à l'Écosse sera un très bon test. Le Brésil n'est pas encore sûr d'être qualifié, c'est sûr. Mais pour le coup, ce qui change, c'est qu'effectivement, on a un coach italien cette année. Et les Italiens, j'ai souvenir, en 82, ils font 3 matchs nuls en poule et finissent champions du monde. Et, c'est-à-dire dans le sens où quand on arrive, c'est 2 compétitions différentes quand on est en poule et quand on va arriver en match à élimination directe. Oui. Je pense que ça va laisser le temps à l'équipe de se jauger, de s'ajuster et donc sûrement de jouer avec une équipe en bloc bas, avec des attaques rapides, parce qu'il y a malgré tout quand même quelques joueurs qui ont des qualités intrinsèques et individuelles indéniables, telles Vinicius, Martinelli, même Paquetá, dans un beau jour, c'est pas mal, mais à condition que le bloc...
0: Gabriel, Marquinhos...
12: Derrière. Voilà, c'est ça. Donc, voilà.
26: Oui, en fait, tu vas nous faire tout le 11, Jean-Louis.
0: C'est des bons joueurs, tout ça, non, quand même.
26: Non, mais d'accord,
27: Axel, je reviendrai quand même sur... Je pense que c'est la première fois que le Brésil se qualifie en étant cinquième de la...
12: Ah non. Non, en 2002, quand ils ont été champions du monde, ils sont qualifiés à la dernière journée.
27: Ils ont fini cinquième du groupe Am Sud.
12: De l'Amérique du Sud, oui. Catastrophe. Ils se qualifient à la dernière journée.
27: C'est pour ça qu'ils vont être champions, alors.
0: Et voilà.
12: Attention.
13: Alors les talents n'étaient pas les mêmes. Devant il y avait Rivaldo, Ronaldo, Ronaldinho, trois ballons d'or.
26: Oui, j'ai l'impression que là on les voit dans les tribunes, mais on les voit pas sur le terrain.
0: Après c'était une poule très relevée en Amérique du Sud cette année sur cette édition aussi.
26: Oh là là, mais quel mytho ce Jean-Louis. Merci beaucoup.
0: Il y avait plus de concurrence.
26: Alex, merci beaucoup d'avoir été avec nous et on souhaite en tout cas que la Seleção brille parce qu'on veut voir une grande équipe du Brésil. Mais pour l'instant, eh ben voilà, on est un petit peu frustrés. Mais bon, certains ont vu du football magnifique à 3-0, de la gestion.
0: Le Brésil sortira-t-il de la crise après cette deuxième mi-temps? Ça va être le débat au Brésil là dans les jours qui viennent.
26: Mais au Brésil, ils sont pas satisfaits, Jean-Louis. Appelle tes amis qui sont à Copacabana, ils te le diront.
0: J'ai moins d'amis que toi, je pense, à Copacabana.
26: Eh ben écoute, je sais pas où tu les as, mais tu connais beaucoup de Brésiliens.
0: Bien sûr, et les journalistes que je croise sur le terrain ici, effectivement.
26: Eh ben voilà, ils sont pas emballés pour l'instant.
0: Non, mais ils me disent on va pas les enterrer.
26: Mais on n'a enterré personne. On te dit juste que là, la route est très très longue et que le Brésil, pour l'instant, ne nous a pas du tout emballés.
0: La route
26: emballés,
0: est longue, c'est ce qui permet la montée en puissance, justement.
26: Ils ont mis la machine arrière.
14: Je l'aime beaucoup.
1: Cette émission, elle est en podcast, hein.
0: Ah bah bien, là, je peux dire
26: toutes
0: que
26: les émissions sont en podcast.
0: Non mais là, je sors, j'enregistre tout ce qu'on a dit et je vous le ressortirai.
1: Ah bah oui, s'il te plaît.
26: Attendez, ce qui est complètement dingue, c'est que vous nous dites oui, alors le Brésil peut espérer un quart ou un demi, mais enfin, c'est le minimum syndical. Le Brésil, c'est que la victoire qu'ils veulent depuis 2002.
1: Quand on vous écoute, ils
26: ne
1: doivent même pas sortir de la poule. On doit virer Ancelotti.
26: Contre
0: Haïti en deuxième mi-temps. Ils ont fait qu'une demi-finale sur les cinq dernières éditions.
26: C'est un vrai problème.
0: Déjà, s'ils y retournent, c'est déjà une performance. Je dirais bravo Carlo s'ils font demi-finale.
26: Ah oui, mais Carlo, il prendra un coup de chausson à la fin quand même.
0: Il a signé jusqu'en 2030. S'il fait demi-finale, jusqu'en 2040.
26: Oui, bien sûr. En jouant comme ça, en plus, tu vois. Ah bah oui, là, c'est évident. Ils vont même lui faire une statue pour une demi-finale de Coupe du Monde. Soyons fous.
0: Avec Lionel comme adjoint, s'il prolonge.
26: Mais c'est pour ça, en fait, que Lionel.
0: On sait jamais.
26: Bien sûr.
1: J'y vais avec la maison sur le dos.
26: Écoute, appelle Carlo, il a besoin d'adjoint pour sublimer un petit peu son de départ.
15: Pas. Il a besoin de rien.
26: On adore tous Carlo Ancelotti, en fait, mais on peut être déçu, hein, c'est tout.
0: Oui, on sera déçu quand
1: on est déçu
26: par les noms.
1: Non, on est déçu aussi.
26: Vous avez dit que c'était de la gestion.
1: Nous, on a su mettre notre mouchoir sur l'ancien Brésil, qu'on verra plus. À mon avis, on le verra plus. Ça, j'en suis persuadé.
0: Je suis d'accord. Mais ça peut faire demi-finale quand même. Voilà.
26: On suivra évidemment. Donc, le troisième match, ça sera face à l'Écosse pour le Brésil. Voilà. Grâce peut-être à Vinicius. En tout cas, on attend aussi l'officialisation de la blessure et de l'indisponibilité de Rafinha. Parce qu'on rappelle qu'il avait été sorti à la 40e minute dans la nuit face à Haïti. Dans quelques instants, un match qu'on attend tous également, messieurs. Est-ce que l'Allemagne est un candidat à la victoire finale, hein? Allemagne-Côte d'Ivoire, c'est ce soir à 22h en direct de Toronto. On est ensemble sur RMC en direct. À tout de suite.
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26: On est ensemble en direct sur RMC, en direct de New York, avec Jean-Louis Tour qui est à mes côtés. Toujours le sourire en coin, ce Jean-Louis. Hein.
0: Oui, pourquoi?
26: Oui, non.
0: Tu crois que je me moque de quelqu'un? Pas du tout.
26: Oh, c'est pas ton genre,
0: pas
26: mais non.
0: J'ai l'idée à mettre mon maillot du Brésil, là. Mais
26: bah, bien sûr. Et nous sommes avec, évidemment, Jean-Michel Larquet, qui, lui, est raisonnable et observe la réalité du Brésil aujourd'hui. Et puis, il y a l'ami de Carlo Ancelotti, évidemment, Lionel Charbonnier, qui les voit déjà être champions du monde. Tout va bien, toujours, les garçons?
0: Oui, on se régale.
26: On se régale, évidemment. Et on va se régaler ce soir, on l'espère, parce qu'il y a un match ô combien passionnant. Allemagne-Côte d'Ivoire, c'est le deuxième match pour ces deux nations. Ça sera en direct de Toronto. Coup d'envoi à 22h. On va tout de suite retrouver Jérôme Sillon. Bonjour, Jérôme.
11: Salut Karine, bonjour à toutes et à tous. J'espère que vous m'entendez bien, parce que ça coupe parfois un petit peu. Ça va les amis?
0: Tout va bien.
26: Écoute, tout va bien. Et on a vu une équipe qui avait une adversité très faible et qui a fait le job, une large victoire. C'est ça que ça s'appelle, mon cher.
27: Et qui a marqué en deuxième mi-temps et qui a marqué beaucoup de temps sur une période.
26: Alors que les Allemands ont besoin de se rassurer, comme les Brésiliens.
0: C'est quand même bien en dessous d'Haïti.
26: Oh bah bien sûr, excuse-moi, je les mets dans le même pot là, Curaçao. Donc 7-1, l'Allemagne a fait le job, c'est pas arrêté de jouer, les entrants ont marqué, etc., etc. Et on a vu également la Côte d'Ivoire qui a gagné 1-0 face à l'Équateur. Donc c'est un match très important. Jérôme, le vainqueur pourrait déjà être qualifié pour les 16e.
11: Ah, le vainqueur, ça c'est sûr, il sera qualifié, Karine. Ah oui. Après, l'enjeu aussi, c'est que le vainqueur fera un grand pas vers la première place du groupe. Ça, c'est important. Pour que le vainqueur de ce Allemagne-Côte d'Ivoire soit assuré de la première place, il faut que dans le même temps, un peu plus tard dans la nuit, dans la soirée, que l'Équateur ne batte pas Curaçao, ce qui a peu de chances d'arriver, je pense. Donc du coup, c'est surtout, on va dire, la qualification qui est l'enjeu de ce soir. Et c'est un enjeu qui est double et chez les Allemands et chez les Ivoiriens, parce que les Allemands, ne l'oublions pas, restent sur deux éliminations en phase de groupe. En 2018 et en 2022. Donc ça fait quand même mauvais genre quand on est une nation majeure du foot mondial, avec 4 Coupes du Monde au compteur, avec le record du nombre de finales, 8, le record du nombre de demi-finales, 13 en Coupe du Monde pour les Allemands. Donc c'est un moment important quand même pour l'Allemagne, qui va se retrouver confrontée à l'une des meilleures équipes africaines du moment. Et donc c'est un vrai test pour les joueurs de Nagelsmann, qui a beaucoup de respect pour cette équipe de Côte d'Ivoire. Et c'est aussi historique pour les Allemands, qui ne sont jamais qualifiés pour les matchs directs d'une Coupe du Monde. 3 échecs consécutifs en 2006, 2010 et 2014 pour la génération Drogba et Yaya Touré. Donc là, je pense que c'est le bon moment pour les Ivoiriens. Mais c'est vrai qu'on attend avec impatience de savoir vraiment où se situe cette équipe d'Allemagne.
26: Effectivement, messieurs, on va en savoir plus ce soir, parce que voilà, je suis quand même objectif. C'est vrai que face à Curaçao, on a du mal à jauger le véritable niveau des Allemands. Jean-Michel, ce match est important aussi pour les Allemands. Ils ont besoin de rassurer. Est-ce que pour toi, il y a un vrai favori ou c'est équilibré comme match?
27: Ah, moi, je le vois complètement équilibré, ce match. Complètement équilibré. Parce que les nations africaines et notamment l'Afrique noire, là, me semble en plein en plein renouveau et je vois cette équipe de Côte d'Ivoire. D'ailleurs, je crois que Nagelsmann n'a pas fait le fanfaron en conférence de presse en disant c'est dans la poche, c'est in the pocket, comme disait mon coéquipier. Je crois qu'il s'en méfie énormément. Et si j'étais à sa place, je serais comme lui, je serais extrêmement méfiant parce que cette Côte d'Ivoire nous a déjà joué des mauvais tours. Et cette Côte d'Ivoire a, me semble-t-il, des arguments à faire valoir contre les meilleurs. Et je pense que les Allemands, pour moi, c'est du 50-50 dans ce match-là. Je ne vois pas véritablement de favoris, même s'il y a davantage d'expérience du côté des Allemands.
26: Et Merzfeld, le sélectionneur ivoirien. Oui, vas-y, Jérôme.
11: Ouais, non, je voulais juste aller dans le sens de ce que disait Jean-Michel, parce que Julian Nagelsmann, effectivement, en conférence de presse hier, il s'est montré plus que prévu pour les Italiens en disant qu'il fait beaucoup. Notamment la vitesse devant, la vitesse de Diomandé, notamment la vitesse d'Eli Wahi, le talent également d'Amad Diallo qui a marqué contre l'Équateur. Donc il y a énormément de respect et tu sens quand même que les Allemands ont été rassurés par leur victoire face à Curaçao, mais ils ont besoin d'en savoir plus quand même sur leur véritable potentiel. Et du côté ivoirien, il y a absolument aucun complexe. Tiens, je vous propose qu'on écoute Emers Faye, justement le sélectionneur de la Côte d'Ivoire, hier en conférence de presse. Aucun complexe face aux Allemands, écoutez-le.
2: On sait que demain on peut écrire l'histoire de la Côte d'Ivoire à la Coupe du Monde, donc on s'est vraiment bien préparé pour faire un gros match demain et valider notre place pour le deuxième tour dès demain. L'Allemagne va jouer comme d'habitude, hein. C'est une équipe qui joue offensive, c'est une équipe qui est confiante, qui est sûre d'elle, donc qui va pas avoir peur de jouer haut et de venir nous chercher. Donc nous on est préparé aussi, on est en confiance aussi, on a des atouts aussi, donc on va vraiment jouer ce match pour aller le gagner sans regarder ce que l'adversaire va nous proposer.
26: Le sélectionneur des éléphants, Emers Faye, qui est ambitieux, qui veut valider la qualification en 16e dès ce soir. Lionel, ton regard sur ce match, c'est vrai que ça fait du bien aussi de voir maintenant les équipes qui n'ont aucun complexe. On avait vu le Maroc qui voulait faire un résultat face au Brésil, ils l'ont fait. Là, Emers Faye te dit, nous on les regarde les yeux dans les yeux, on peut aller chercher exactement une deuxième victoire. Ils ont fait une bonne préparation, ils ont galéré pour battre l'Équateur, mais ils ont pris les 3 points face à un adversaire relevé, donc ils sont en pleine confiance.
1: Ouais, ils sont en pleine confiance et ils voient, il y a beaucoup plus de maîtrise. Alors, il y a le foot dans le football, bien évidemment, parce qu'on voit une équipe de Côte d'Ivoire qui est capable de ressortir très, très bien les ballons, dans ce nouveau football, là, un petit peu, comme,

0: capable de l'exploiter à 200% dans le dos de la défense. Et là, c'est un vrai match test, tout simplement parce que ce déséquilibre assumé peut leur porter préjudice. Moi, j'attends de voir aussi Neuer. Alors, je remets pas la faute sur Neuer parce que ça reste un grand gardien. Il y a pas de souci. Mais ce n'est plus le Neuer d'avant. Pour moi, ce Neuer-là ne fait plus peur aux attaquants comme il faisait peur fut un temps. On voit des joueurs tenter des choses que jamais ils n'auraient tenté contre le Neuer il y a 3-4 ans en arrière. J'attends ça aussi. Il y a un petit. C'est un match très équilibré. Mais j'attends vraiment l'Allemagne contre cette Côte d'Ivoire parce qu'ils vont être en danger.
1: On rappelle effectivement donc coup d'envoi 22h en direct de Toronto, Allemagne,
2: Côte d'Ivoire.
1: Moi j'ai
2: hâte de voir la Côte d'Ivoire.
1: C'est vrai ?
2: Surtout, ah bah quand même, ils ont fait deux gros matchs contre
1: ils t'ont impressionné,
2: contre
1: c'est
2: les
1: ça
2: équipes de France
1: à Nantes.
2: À Nantes, très fort. Contre l'Équateur, ils gagnent le match en plus sur leur banc de touche. Ils ont une sacrée profondeur de banc. Contre l'Équateur, quand même, grosse défense. Donc là, je suis curieux de les voir contre l'Allemagne et il y a plein de joueurs que j'ai envie de voir contre une grosse adversité.
1: Eh ben écoute, on va
3: bien sûr un duel intéressant, pour aller dans le sens également de ce que disait Lionel entre Yann Diomandé qui risque d'être positionné sur le côté gauche de l'attaque de la Côte d'Ivoire face à Joshua Kimmich qui n'est plus arrière-droit au Bayern, qui joue milieu de terrain et donc va falloir aussi que Leroy Sané qui va jouer devant Kimmich vienne sans doute prêter main forte à Kimmich. Ce sera, je pense, une des clés du match. On en parlait tout à l'heure avec Paulo Breitner, donc ce sera intéressant de voir ça. Et puis oui, la Côte d'Ivoire, une seule défaite depuis le mois de novembre dernier, c'était contre l'Égypte en quart de finale de la CAN. Donc c'est une équipe qui est en pleine confiance, sûre de ses forces. Le seul petit bémol, c'est la défense centrale, parce que Singo, Agbadou sont des joueurs de qualité, mais en principe les titulaires c'est quand même Ndika et Kossounou, et ils devraient démarrer sur le banc parce qu'ils ne sont pas à 100%
2: mais
3: de leur moyen.
2: Singo très bon contre l'équipe de France et contre l'Équateur. D'ailleurs c'est lui qui met la passe décisive à Amad Diallo.
1: Merci beaucoup Jérôme, on te retrouve un petit peu plus tard. Vous le savez, on ne ratera rien. Grande soirée sur RMC. Il y aura des points évidemment pendant la première mi-temps d'Allemagne-Côte d'Ivoire. Il y aura également la deuxième mi-temps en intégralité dans l'after. On est ensemble jusqu'à 4h du matin, Jean-Louis. Parce que tu sais qu'il y a aussi une grande soirée de rugby, bien évidemment. La deuxième demi-finale de rugby à Marseille entre le MHR et le Stade Français. Donc du foot, du rugby, RMC évidemment, numéro 1 sur le sport. Jean-Louis, je te libère.
2: Merci Karine, c'était un plaisir. Et je peux prendre la route pour Philadelphie sereinement.
1: Eh ben écoute, voilà. C'est quoi, 4 heures ?
2: 2 heures.
1: Ah, 2 heures. Ouais,
2: en roulant vraiment doucement, on peut mettre 4 heures. Mais l'idée, c'est 4.
0: C'est toi qui conduis ?
2: Oui, c'est moi qui conduis.
1: Bon, ouais, donc ça sera 1h30.
2: Voilà.
1: Il va foncer.
0: Il va à fond, Jean-Louis.
1: Merci Jean-Louis, merci Jean-Michel. Belle soirée à tous évidemment. On est en direct sur RMC. Pays-Bas, Suède, le coup d'envoi à 19h. A tout de suite.
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8: On est en direct sur RMC jusqu'au bout de la nuit, en direct des États-Unis, vous le savez, pour la Coupe du Monde 2026. RMC, radio officielle de ce mondial aux États-Unis, au Mexique et au Canada. On est toujours aux côtés de Lionel Charbonnier. Dans quelques minutes, le coup d'envoi du match que tout le monde attend entre les Pays-Bas et la Suède, direction Houston avec Clément Brossard. Clément, on rappelle que les deux équipes n'ont pas effectivement laissé la même impression lors du premier match. Les Pays-Bas ont été rejoints en fin de rencontre 2-2. Donc face au Japon. Et du côté de la Suède, il y a eu une victoire facile 5-1 face à la Tunisie. Et puis il y a eu surtout également un très bon Ayari, auteur d'un doublé.
9: Exactement, face au pays de ses origines, et il sera évidemment présent Yossine Ayari, juste derrière Alexander Isak et Victor Gyökeres pour animer l'offensive suédoise. Les 22 acteurs qui vont rentrer sur la pelouse, monsieur Oliver et ses assistants également, c'est l'arbitre anglais qui officiera aujourd'hui dans ce stade Energy Stadium de Houston au Texas, largement teinté de orange. Il y a pas mal de Suédois qui ont fait le déplacement, mais évidemment la vague néerlandaise qui se déplace à chaque événement sportif, pas que pour le football, et qui ont pu vivre un avant-match avec deux des légendes de cette nation, à savoir Wesley Sneijder et Edwin van der Sar, qui ont vécu l'avant-match avec les nombreux supporters néerlandais pour effectuer leur petite danse traditionnelle normalement de droite à gauche, les vidéos qui font le tour des réseaux. Ah, c'est toujours beau, hein, Lionel, cette ferveur néerlandaise.
10: J'adore. Elle est aussi belle, regarde. Alors il y a un autre truc que je trouve très beau, Karine, hein. C'est la veste de survêt des Néerlandais. Elle est magnifique.
9: Elle est très design. Ah,
8: très belle, effectivement.
9: Bleu foncé avec des
10: petits logos
9: orange dessus.
8: Mais j'adorerais. Non, moi j'aimerais bien récupérer à chaque fois les vestes effectivement de survêt. Bah écoute, non, j'attends qu'on me l'offre.
9: Croyant entendre Maxime Chano.
10: Ah, la radine, celle-là. Il la vend, hein, pas cher.
8: Oui, oh, j'imagine, ouais. Mais il y avait celle de la Corée du Sud aussi que j'ai beaucoup aimée. Non, mais globalement, ouais. De toute façon, les vestes de jogging sont absolument réussies. J'aime beaucoup, effectivement. Je valide.
10: Il y a aussi la danse est belle aussi, Jérôme. Moi, à chaque fois, à chaque fois que je vois ça sur Twitter, enfin, sur X ou quoi, je retweet parce que c'est beau. J'ai la communion des gens tous ensemble et tout ça. Ils se rassemblent derrière le bus. Il y a une vraie organisation de la part des Néerlandais. Moi, je trouve ça magnifique et toujours dans la bonne humeur. C'est génial. Bravo
9: Lionel,
10: à tout ce beau monde.
9: Assister aux hymnes avec, pour commencer, l'hymne des Néerlandais, Guillaume de Nassau.

L'hymne néerlandais que nous avons l'habitude d'entendre souvent en Formule 1 avec les victoires de Max Verstappen, évidemment bien connu du monde du sport. Dans quelques secondes désormais, l'hymne suédois du Gamla, du Fria, toi l'antique, toi le libre.

0: Magnifique, l'hymne national de la Suède. Le coup d'envoi de Pays-Bas-Suède, c'est sur RMC dans quelques instants. A tout de suite.
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7: Vous êtes en direct sur RMC, il est 19h, on vous fait vivre la Coupe du Monde 2026 avec ce match entre le Pays-Bas et la Suède. C'est pour le compte de la deuxième journée, le coup d'envoi est imminent. On est avec Lionel Charbonnier, on est avec Clément Brossard. Ce match se joue à Houston.
8: Au Texas, où les Néerlandais vont donner le coup d'envoi dans leur couleur traditionnelle orange. Les Suédois jouent en bleu, très joli maillot également de la part de ces Suédois. Le bras du délégué est ouvert et vous entendez derrière nous le décompte avant de lancer cette deuxième journée pour les Néerlandais et pour les Suédois. Monsieur Oliver, donc l'anglais, qui donne le coup d'envoi de cette partie. C'est lancé à l'instant entre les Pays-Bas, tenus en échec par le Japon, de partout lors de la première journée, et ces Suédois qui ont terrassé la Tunisie 5-1 lors de leur entrée en compétition. Ils ont profité des faiblesses défensives tunisiennes, ont semé le chaos au sein de la sélection aussi, qui a dû changer de sélectionneur avec notamment l'arrivée d'Hervé Renard à la place de Sabri Lamouchi. Un petit rappel des compositions peut-être, Karine, de cette
7: bien
8: partie
7: sûr.
8: Avec dans les rangs néerlandais un seul petit changement, c'est sur le front de l'attaque, on va y venir, avec Bart Verbruggen, le portier de Brighton, pour occuper la cage, une défense à 4 avec Van de Ven, Van Eyck, Van Dijk et Dumfries de la gauche vers la droite, Reinders, De Jong et Gravenberg pour le milieu de terrain. Gakpo sera sur le côté gauche avec Daniel Malen sur le front de l'attaque également. Et le changement, c'est Brian Brobey, donc qui remplace Somerville, qui avait marqué lors de la première journée. Le joueur de Sunderland est titulaire. On va faire confiance au 11 qui a battu la Tunisie pour Graham Potter, le sélectionneur anglais de cette formation suédoise. Nordfeld dans la cage avec une défense à 3 centraux, Lagerbilke, Ian et Lindelof. Brennardsen sur le côté droit et Goodmanson, l'ex-lillois, sur le côté gauche. Au milieu de terrain, Ayari, auteur d'un doublé, Karström, Nigel et devant Gyökeres et Isaac, la paire Arsenal-Liverpool. On a 13 joueurs sur les 22 qui évoluent en première ligue, avec des joueurs qui se connaissent très très bien. Signe aussi que cette rencontre va peut-être, puisqu'on a beaucoup de joueurs dans le meilleur championnat du monde, être très très intense. Les premières secondes ont été à l'avantage des Néerlandais, qui ont essayé de se projeter rapidement vers la cage suédoise, mais ça a été repoussé par la défense scandinave. À quel genre de match tu t'attends, toi, Lionel, entre ces Néerlandais et ces Suédois là?
9: Écoute Clem, ça serait mieux avec mon micro. Moi je m'attends à un match très serré, notamment une grosse bagarre en milieu de terrain. Après moi je pense que ces Néerlandais peuvent être peuvent se faire chahuter, hein, parce que il y a quelque chose d'important. Tu as dit quelque chose d'important, c'est que cette équipe suédoise, elle tient presque en deux équipes. Et donc c'est plus qu'une équipe nationale, c'est pratiquement une équipe. Tu sais, ça me fait penser. Alors je vais pas, bien sûr, je les compare pas à l'Espagne. On n'est pas dans le même football, mais l'Espagne qui était toute cette équipe espagnole qui était faite de joueurs du Real et principalement aussi du Barça, elle était très très très compliquée à battre. Et là, ça, je pense que là, les automatismes suédois peuvent gêner considérablement les Néerlandais.
8: Il y aura une certaine cohérence dans le jeu qui est attendue, qui a été remarquée déjà face à la Tunisie pour ces Suédois, et une connexion aussi entre Isaac et Gyökeres, notamment devant, qui avait fait des malheurs à la défense tunisienne. Gyökeres qui a inscrit 16 buts sur ses 15 dernières apparitions avec la Suède quand il porte le maillot de l'équipe nationale ces derniers temps. Il est redoutable. Phase de possession pour les Néerlandais avec Virgil van Dijk qui essaye d'allonger, qui va trouver notamment Gakpo sur le côté gauche de la surface de réparation. Il sera légèrement poussé et finalement défendu. Ce sera un renvoi aux 5m50. Là aussi, on va asseoir sa domination défensive pour la Suède qui compte dessus. Ronald Koeman, lui, le sélectionneur néerlandais, était un petit peu grisé de ce match nul face aux Japonais lors de la première journée. Il avait pris aussi ses responsabilités. Il avait dit, moi je m'engage à mieux gérer mon banc notamment, j'aimerais un pressing un petit peu plus haut. Voilà pour les propos du sélectionneur des Pays-Bas qui pour l'instant démarre tranquillement cette rencontre en prenant le ballon à son avantage. Les Suédois s'y attendaient. Et d'ailleurs, Karine et Lionel, oui. petite scène qu'on n'a pas l'habitude de voir, en tout cas en faisant pas mal de terrain à l'année, je vois rarement ça. C'est un entraînement sur corner défensif de la part des Suédois qui ont fait frapper les corners à un de leurs joueurs remplaçants. Et ce sont les membres du staff qui ont joué les attaquants et les défenseurs suédois qui ont joué les défenseurs. Comme quoi, c'est une réelle menace. Regarder, scruter de près ces coups de pied arrêtés, notamment ces corners pour les Suédois. On sait qu'ils sont assez intéressants dans le jeu aérien, les Néerlandais. Donc voilà, ça a été travaillé en avant-match. On n'a pas l'habitude de voir
9: alors
8: ça.
9: Alors c'est dingue, hein, ça, Clem. Bah ouais, c'est dingue parce que d'habitude, quand tu travailles ce genre de choses, c'est à huis clos. C'est-à-dire, faut surtout pas que les adversaires ou qu'il y ait des espions qui voient comment tu vas défendre. Et maintenant, là, ils le font aux yeux de tout le monde et de leurs adversaires en particulier.
8: Sur la première offensive, Lionel, pour les Néerlandais avec ce centre en première intention. Et le but, ça n'a pas tardé. 5 minutes de jeu, c'est parti très très vite avec le débordement sur le côté gauche de Cody Gakpo. Et donc Brian Brobey, titulaire à la place de Somerville qui avait marqué lors du premier match, et bien c'est lui qui du plat du pied vient tromper une première fois Christopher Nordfeldt. Déjà 1-0 pour les Pays-Bas après 5 minutes de jeu seulement. C'est allé très très vite.
7: Entame de match parfaite avec donc les Néerlandais qui ouvrent le score. Lionel, c'est vrai qu'on avait vraiment envie de revoir les Pays-Bas parce qu'ils avaient un petit peu arrêté de jouer face aux Japonais. Là, début de match parfait pour les hommes de Koeman avec cette ouverture du score.
9: Ouais, exactement, mais j'aime beaucoup parce que on alterne beaucoup le jeu long et le jeu court avec et cette verticalité. Notamment là on a sauté les lignes parce que les Suédois étaient très hauts. Donc sur la première relance, on a sauté les deux premières lignes suédoises côté néerlandais, et puis ensuite on a trouvé Gakpo dans la profondeur, et puis Brobey qui est là, qui finit très bien. C'est un ballon qui est glissé entre la défense et le gardien. C'est toujours difficile de défendre comme ça. Là, pour l'instant, les Néerlandais sont très bien partis. Est-ce qu'on va voir le remake contre le Japon? Parce qu'ils avaient marqué aussi assez rapidement. Tout s'était bien passé. Et après, ils étaient dans une espèce de suffisance. Ils se disaient, bon, bah ça y est, quand on accélère un petit peu, on est capable de marquer. On va voir si là, ils ont retenu la leçon contre les Suédois.
7: Et bah, Clément, bon. Très joli but, hein, un but collectif. On a vu le travail de haut but, on a vu le centre et la finition parfaite de Brobey. Donc,
8: la réponse peut-être pour les Suédois avec cette frappe en première intention. Elle est signée Victor Gyökeres qui avait été trouvé dans la profondeur dans un angle assez fermé. Il a tenté sa chance directement du droit, et Bart Verbruggen qui a dû, à la manière d'un gardien de hockey, un petit peu allonger les jambes pour la sortir. Corner pour la Suède, la réponse immédiate de la part des Scandinaves. 7 minutes de jeu, 1-0 pour les Pays-Bas. Le corner sera frappé de la droite vers la gauche en regardant la cage du portier de Brighton. Ça a été joué de manière courte avec ce ballon qui arrive dans la surface de réparation pour Isaac qui est en position de hors-jeu. Bon, on voit une équipe de Suède qui réagit, en tout cas Lionel, et n'a pas perdu de temps pour le faire.
9: Ouais, ouais, bien évidemment. Après, c'est un bel arrêt de Verbruggen, même si fut un temps, ces arrêts-là, le gardien, il se couchait vers son premier poteau. Et là, maintenant, les gardiens, on a vu, ils ont pris cette initiative de plutôt essayer de se coucher vers le deuxième poteau. Ben ouais, ouais, ouais, mais tout le monde n'est pas Neuer, donc moi ce sont encore des arrêts qui me font ce qu'ils appellent la croix de Neuer, mais moi ça me laisse un peu perplexe quand même. Hein. Honnêtement, là c'est un arrêt bizarre, il a été efficace. Tant mieux pourvu que ça dure.
10: Exactement,
9: pour couper son premier poteau.
10: Il l'a sorti avec son pied gauche, Bart Verbruggen. Et juste pour revenir sur le premier but, Karine, l'intelligence de Brian Brobey, l'attaquant de Sunderland, qui récupère ce ballon au niveau de la ligne médiane et qui, en première intention, le joue en retrait vers Tijani Reinders. Et derrière, ça part vite côté gauche. On a absolument tout vu sur cette première réalisation de la part des Néerlandais, qui récupère le ballon encore une fois avec Daniel Malen au niveau du rond central. Il y aura une faute sur l'attaquant néerlandais sifflé par monsieur Oliver, l'arbitre anglais ô combien expérimenté. 8 minutes de jeu, on a l'impression déjà d'avoir vu 15-20 minutes parce qu'il y a beaucoup de rythme dans cette partie. Virgil Van Dijk qui va pouvoir la mettre sur son côté droit avec Denzel Dumfries, le seul joueur de la ligne défensive qui ne joue pas en première ligue, puisque Jan-Paul Van Ecke lui a fait le transfert de Brighton à Tottenham pour 60 millions d'euros. D'ailleurs, il a été un petit peu interrogé dessus en conférence de presse, savoir si le prix d'un tel montant, d'un tel transfert joue un petit peu quand on est dans une Coupe du Monde. Et il a préféré élargir un petit peu la question en disant qu'il était très très fier, qu'il n'y prêtait pas vraiment attention, mais qu'il était très très fier d'être au milieu de ce transfert-là, et très fier surtout de rejoindre les Spurs l'année prochaine, où il jouera avec son coéquipier Van de Ven, avec qui il occupe une certaine connexion dans cette défense néerlandaise. 10 minutes de jeu, 1-0 pour les Pays-Bas après le but de Brian Brobey à la 5e minute seulement.
7: Effectivement, tout va bien pour les Pays-Bas. On va voir aussi quel est le réel niveau de la Suède, parce que c'est vrai qu'ils sont de retour en Coupe du Monde. Ils avaient raté celle de 2022. Ils ont étrié la Tunisie, mais la Tunisie était tellement faible. Donc ouais, Lionel, on aura des réponses aujourd'hui. Hein.
9: Oui, oui, oui, effectivement, c'est là qu'on va les juger. Moi, là où il m'embête un petit peu, là, c'est que les Néerlandais arrivent à trouver Brobey à chaque fois dans l'axe. Ils s'en servent littéralement comme pivot, et sur toutes les actions ils vont le chercher. Et Karlström, qui normalement est le numéro 6, qui est en le libéro du milieu de terrain, n'empêche pas cette passe à chaque fois. Les Néerlandais arrivent à trouver Brobey. Là il suffit de cacher cette passe-là, de se mettre devant Brobey qui ne le trouve plus. Je pense que les Néerlandais seront obligés de trouver d'autres choses, et je ne suis pas certain qu'il l'ait dans la besace.
10: Il est tellement à l'aise sur le plan physique, Brian Brobey.
9: Ouais, difficile à prendre. Hein.
10: Exactement, joueur formé à l'Ajax Amsterdam, notamment, qui fait la différence à chaque fois sur ses contrôles, et très intéressant en pivot notamment. Les Néerlandais qui gardent cette possession avec Frankie de Jong, qui donc on le disait en avant-match est titulaire. Il y avait une petite interrogation puisque il y a eu un contact à l'entraînement, et il avait un petit peu mal à l'estomac, et on se demandait s'il allait pouvoir tenir son rang. Le nouveau centre de Daniel Malen pour Cody Akpo, la tête qui finalement va arriver dans les bras de Nordfelt, ouais, finalement dans les rangs néerlandais. On n'a que Timber d'absent, qui lui s'est blessé lors de la première rencontre, le milieu de terrain de l'Olympique de Marseille. Le dégagement du gardien suédois pour essayer d'aller chercher directement Victor Gyökeres. L'intervention de Virgil van Dijk, on parlait de réponse attendue pour les Suédois. On attend aussi une certaine réponse, Lionel, hein, pour le défenseur de Liverpool. 34 ans sur ce centre, au second poteau, coupé. Non,
9: c'est pas normal qu'il centre comme ça.
10: Ouais, en première intention,
9: doit pas
10: sur la droite.
9: Ah ouais,
10: il a toute la largeur devant lui.
9: Exactement, il doit pas centrer comme ça. Franchement, l'adversité est beaucoup trop loin. Là, on doit se rapprocher, empêcher les ballons de rentrer dans la surface de réparation. Il y en a un qui est rentré, il a fait but. Là, le deuxième, c'était limite encore. Hein.
10: Ah, on va voir justement si le travail effectué en avant-match de la part des Suédois paye.
9: Ils sont en mixte.
10: Exactement, parce qu'il y a du marquage individuel aussi sur le corner venu de la gauche pour les Néerlandais. C'était rentrant, chercher la tête de l'inévitable Virgil van Dijk, buteur du premier match face au Japon, où il s'était fait surprendre d'ailleurs. Les Néerlandais, on les connaît très à l'aise aussi sur le plan défensif sur corner. Ils avaient pris un but de la tête tête par ces Japonais qui font pas du jeu de tête, notamment une des spécialités, parce qu'ils ont pas des très grands gabarits, les Samurai Blue. Mais voilà, ils s'étaient fait surprendre et on va peut-être aussi en profiter pour les Suédois. Un bon travail après tout cela pour Cody Rakpo qui a tenté ce centre qui finalement est parti assez loin derrière la cage du portier suédois. Je vous parlais tout à l'heure de Virgil van Dijk parce que malgré ses 94 sélections aujourd'hui face à la Suède, il est assez décrié aussi. Il a 34 ans, son rendement est un petit peu moins bon. Ça reste le boss évidemment défensif de cette équipe des Pays-Bas. Mais on sent Lionel quand même qu'il commence à tirer un petit peu la langue et qu'il n'est pas vraiment au marquage à la culotte comme il l'a été pendant des années et des années.
9: Mais tu sais pourquoi ? Parce qu'il a perdu énormément en vitesse et donc oui. il se recule. Et donc voilà, c'est un peu plus compliqué pour lui parce qu'en plus les joueurs en se reculant, bah, son adversaire direct prend la. Oh, attention, je te laisse.
10: Non, c'est bon, la passe de Gravenberg a été récupérée par la tête de Suédoise.
9: Ouais, en se reculant, il laisse son adversaire direct contrôler la balle, se retourner et venir l'attaquer de front et en plus avec un peu de vitesse. Donc il est un petit peu entre deux, Van Dijk. Je pense que c'est aussi pour ça qu'il est très discuté. Plus en plus en tout cas.
10: Ouais, voilà, il rassure pas forcément les supporters bataves.
9: Ni la défense, hein, je ne comprends pas.
10: Ni la défense, exactement, avec sur sa droite notamment Jan-Paul Van Eyck qui lui est un petit jeune, 13 sélections seulement. Les Néerlandais qui continuent la très bonne entame de match avec Ryan Gravenberg qui est à l'entrée de la surface de réparation. Il a tenté de la donner tout de suite à Tijani Reinders qui va éviter le renvoi aux 5m50 ou pas. Non, il y avait une position de hors-jeu pour le milieu de terrain de Manchester City. Après ce premier quart d'heure là qui se dessine, on voit un clair avantage pour les Oranges qui affichent 66% de possession de balle et surtout qui se trouve relativement facilement, Lionel.
9: Ouais, parce que je trouve que le milieu suédois n'est pas assez agressif. Je sais même pas s'il y a eu une faute encore, en tout cas pas un tacle. Les Suédois sont beaucoup trop loin de leur adversaire direct, ne serait-ce que dans le milieu. Je m'attendais à une bataille beaucoup plus prononcée. Pour l'instant, la relation milieu-attaquant néerlandaise est supérieure à celle des Suédois qui subit.
10: Il y a une seule petite faute de chaque côté et les Suédois qui perdent un nouveau ballon dans leur propre moitié de terrain avec Tijani Reinders qui a grandes enjambées, s'en va vers la surface de réparation suédoise. La frappe du gauche, elle a été contrée, mais c'est bien renvoi aux 5m50. Il y a une bonne défense en reculant pour les Suédois, mais attention à ces pertes de balles qui s'accumulent dans leur propre camp. Cette fois, c'était Gustav Lagerbäck, le défenseur de Braga, qui avait rendu ce ballon et qui offre des opportunités aux Néerlandais. Bon, j'avais l'impression qu'il y avait corner quand même sur cette frappe de Tijani Reinders. Oh, ouais. Mais dans ce cas-là, est-ce que pour pas utiliser la VAR, normalement, c'est une règle de cette nouvelle édition de Coupe du Monde. On utilise la VAR pour savoir s'il y a un corner ou
7: un. Alors il y a un problème de ballon déjà.
10: Ouais,
7: a priori.
10: Déjà, on va changer le ballon parce qu'il a l'air crevé. C'est ce que indiquait Christopher Nordfeld à Monsieur Oliver qui nous a fait une bonne relance à la main comme Lionel savait les faire. Là.
9: Ouais, c'est long. Ouais. Mieux que moi. Moi je me démonte l'épaule maintenant.
10: Et c'était en plus assez précis vers son quatrième arbitre. Le long dégagement de Christopher Nordfeld, le gardien de l'AIK en Suède, qui va directement en touche. Et à moins que c'est les consignes de Luis Enrique avec Safonov étaient les mêmes, mais j'ai pas l'impression que cette fois c'était volontaire.
9: Non, de
10: Christopher Nordfeld.
7: Il y a un petit doute, hein. On rappelle donc 16 minutes de jeu, les Pays-Bas qui mènent 1-0 face à la Suède. En termes de match réussi pour les Néerlandais. Et franchement, on se régale, messieurs, depuis le début, parce que c'est rythmé. C'est très chouette ce match. Et les Pays-Bas qui doivent absolument
9: Grâce aux Pays-Bas, Karine.
10: Avec le centre de Dumfries qui va arriver devant la surface de réparation. Personne ne l'a touché. Ça passe sous les bras de Christopher Nordfeld. Et ça fait 2 pour les Néerlandais. Est-ce que Brian Brobé est venu toucher ce ballon, l'effleurer peut-être?
9: Je crois.
10: Tromper le gardien suédois, mais le résultat est là et les supporters suédois ont pris un vrai coup sur la tête puisque les Néerlandais mènent après 17 minutes 2-1-0.
7: Ouais, Lionel, hein, ce deuxième but qui est logique parce que les Pays-Bas sont dominateurs depuis le début du match et cette fois-ci c'est passé côté droit.
9: Ouais, c'est passé côté droit avec toujours Brobé, mais déjà côté droit tout à l'heure. il y avait le souci. En tout cas, il n'y a pas de hors-jeu, ça c'est sûr. Après, est-ce que la balle a été touchée par Brobé? Brobé n'est pas hors-jeu. Ouais, alors, ouais, c'est Brobé qui la met. Hein.
10: Le centre a été, le centre de Dumfries a été légèrement touché par Gabriel Gudmundsson, déjà ce qui permet de changer la trajectoire de ce ballon. Et derrière, en effet, c'est Brian Bobé qui touche légèrement ce ballon et qui permet donc aux Néerlandais de mener 2-0. Le doublé donc pour l'attaquant de Sunderland à la 5e et à la 17e. Les Oranges sont loin devant et c'est assez mérité.
9: Écoute, ça fait 3 ballons dans les 16 mètres, ça fait 2 buts. Ces Suédois sont vraiment trop loin de leur adversaire direct. Il faut qu'ils montent d'un cran. C'est pas normal. Côté droit, tout à l'heure, on l'avait déjà dit, hein, qu'il y avait cet arrière gauche là. Alors je sais pas Gudmundsson. si c'est Gudmundsson qui doit se mettre. Normalement, Gudmundsson devrait être un peu plus bas. Il a plus de velléité offensive qu'autre chose, mais il faut qu'il vienne aider les copains là, parce que côté suédois, il y a personne qui bouge, il y a tout le monde qui est attentiste. Donc quand c'est comme ça, bah tu redescends d'un cran et puis tu penseras attaquer plus tard, parce que là à gauche, ils se font enfiler comme des perles, hein, c'est pas normal.
10: Ouais, défensivement, il y a beaucoup trop de largesse pour les Suédois, et offensivement pas assez de variété, hein. On les voit souvent allongés pour essayer de trouver Victor Gyökeres et puis c'est tout. On a très peu vu notamment Youssine Ayari qui avait la première journée de cette Coupe du Monde face à la Tunisie. Il est relativement discret, lui qui au bout de 7 minutes avait envoyé une mine au fond des filets tunisiens pour lancer ce grand, très grand succès de cette équipe suédoise, donc de retour sur le sol américain après avoir connu une jolie troisième place en 1994 avec une belle génération, et cette demi-finale perdue face au Brésil avant de l'emporter largement 4-0 lors du match de la troisième place. Et il y a beaucoup de supporters suédois qui ont fait le déplacement à nouveau 30 ans après, avec en souvenir, en tête plutôt, beaucoup de souvenirs de cette épopée là les Suédois qui, après ce premier succès face à la Tunisie, peuvent espérer une qualification en cas de succès face aux Néerlandais aujourd'hui. Mais c'est plutôt mal parti, 20 minutes et toujours 2-0 pour les Bataves qui continuent d'attaquer avec Daniel Malen sur le côté droit. Le petit pont, on n'arrête pas le jeu, on a toujours autant de rythme dans cette rencontre. On essaie d'enfoncer le clou un petit peu pour ces Oranges. Ah ouais. Et encore une fois, la défense suédoise obligée d'allonger vers Gyökeres et vers Isaac. Je me demande si l'attaquant de Liverpool, Alexander Isaac, a touché un ballon, pour te dire, depuis le début de cette rencontre.
7: Et ouais, c'est vrai que ça semble très très facile, hein, pour les Pays-Bas, messieurs.

0: Robé de la tête, qui cherchait à dévier lui aussi vers Cody Gakpo, et finalement le ballon sera rendu au Suédois qui tente d'allonger pour directement la rendre. Ça c'est pareil Lionel, c'est pas possible quand vous avez pas de ballon ou très peu comme ça, vous pouvez pas vous permettre de rendre une touche comme viennent de le faire à l'instant les Suédois là. C'était allez-y, prenez le ballon, rejouez, faites une nouvelle phase de possession, on s'en débarrasse.
1: Ouais, c'est pas normal, t'as le ballon dans la main, alors qu'il y en a qui sont pas bien avec leurs pieds, mais alors avec leurs mains c'est encore pire. Là la touche, c'est-à-dire pour expliquer à nos auditeurs, le joueur il fait la touche, il y a un seul joueur qui est tout seul, il est orange, lui il a une couleur bleue, l'autre il est orange, et ben il lui donne à lui. Il est tout seul, bah tiens, prends là.
0: Alexander Isak, le bon ballon pour Gyökeres. Gyökeres à surface de réparation, il a topé un petit peu sa frappe. Et le bon retour également de Jan Palvanek juste devant. Mais c'est la première fois qu'on voit une connexion. Alexander Isak, Victor Gyökeres. Bon, c'est pas plus performant que cela devant Lionel, mais depuis 10 minutes, on sent des Suédois qui sont capables de se trouver dans le jeu. C'est déjà une première réussite.
1: C'est déjà le milieu pour moi qui est mieux placé avec Karlström qui commence. On voit de moins en moins la relation avec Brobé devant. Karlström est beaucoup mieux placé. Ça donne de l'équilibre défensif et puis ça libère les autres à côté. Et donc les projections sont nettement meilleures côté suédois. Et notamment des milieux et qui lancent bien les attaquants.
0: J'ai l'impression qu'il y a eu un petit recadrage aussi de la part de Graham Potter, le sélectionneur suédois, pour
1: je pense, marquer de Brobé notamment.
0: Et pour marquer Brobé, ben voilà. Parce que les deux défenseurs centraux, Isaac Yen et Victor Lindelof, sont à deux sur Brobé lorsqu'ils peuvent se libérer aussi du marquage d'un Cody Gakpo très présent sur le front de l'attaque, avec Frankie de Jong qui est obligé de reculer. Il n'y a pas un énorme pressing non plus de la part des Suédois. Et les Néerlandais qui vont pouvoir avancer à nouveau. 34 minutes de jeu, 2-0 pour les Pays-Bas. Frankie de Jong avec le ballon dans les pieds, le milieu de terrain du Barça qui va pouvoir attendre surtout une solution. Devant lui, ça bougeait peu. Tijani Reinders se montre disponible et on va rejouer finalement avec Virgil van Dijk dans la moitié de terrain suédoise qui met la semelle sur le ballon pour patienter un petit peu et attendre des mouvements offensifs de
1: ça,
0: la part de ses coéquipiers.
1: Quand c'est ça, ce jeu-là, j'aime pas. Ah ouais, c'est ça. Statique. C'est statique et ça vient de la gauche. Ils ont touché le joueur excentré complètement sur la ligne de touche à gauche, qui la remet dans le milieu. On part dans le milieu au lieu d'aller à droite, essayer de trouver une brèche à droite le plus rapidement possible. On revient côté gauche. Ça, pour moi, les Néerlandais, c'est ce qu'ils n'avaient pas. En tout cas, jusqu'à maintenant, il y avait beaucoup plus d'activité. Peut-être qu'ils ont un petit moment
0: un petit
1: de fatigue.
0: De mou, ouais.
1: C'est possible. Ah, c'est possible.
0: Ils
1: parce
0: qu'il
1: y avait beaucoup. Ah ouais, je trouve beaucoup d'intensité dans les 22 premières minutes et comme par hasard, juste après la pause fraîcheur, les mouches ont changé d'âne. Les Suédois sont mieux et les comment les Néerlandais, ils sont nettement moins bien. C'est pour ça que j'aime pas cette pause fraîcheur. Elle te casse toute la dynamique.
0: Elle casse un petit peu le rythme, en effet. Et pour les téléspectateurs, pardon, qu'on a pu rencontrer depuis le début du mondial. C'est pas une expérience. Positif et pour personne, j'ai bien l'impression, si ce n'est dans les stades où vraiment il fait très chaud et qui ne sont pas couverts.
1: Qu'est-ce qu'ils en disent, Karine, aux États-Unis là-bas, qu'est-ce qu'ils en pensent de cette pause fraîcheur?
2: On voit très souvent des huées dans les stades, on le rappelle, parce qu'effectivement, comme l'a dit Clément là, par exemple, on est à Houston, il n'y a absolument aucune chaleur, il y a même une température qui est assez fraîche parce que les stades sont climatisés et on nous impose quand même cette post-fraîcheur. Et puis on voit aussi, alors très souvent c'est pas filmé, mais les joueurs qui attendent, c'est-à-dire qu'ils sont obligés d'attendre que la post-fraîcheur soit terminée pour un encart publicitaire et que le match reprenne alors qu'ils n'ont pas besoin d'autant de pause et que parfois il ne fait pas vraiment chaud. Donc évidemment, c'est une dérive du football et de tout le marchandising que ça décline derrière avec les pubs, etc., qui sont grassement...
0: La frappe de Gyökeres, la parade de Van Bruggen. Ah, le voilà, le beau mouvement qu'on attendait pour les Suédois avec les trois éléments offensifs. Ayari, Isak, Gyökeres qui se conclut avec une frappe enroulée du pied droit de la part de l'attaquant des Gunners et très bien repoussé aussi par Bart Verbruggen, la belle horizontale sur sa gauche pour sortir ce ballon. C'était l'occasion la plus chaude pour les Suédois qui vraiment depuis 10 minutes sont en train de retrouver leur jeu. Au duel par contre, c'est perdu cette fois, récupéré par Denzel Dumfries qui va rejouer tranquillement avec sa défense centrale, notamment Jan Paul Van Eyck et Mickey Van de Ven. On a quand même la promesse d'une partie qui est loin d'être terminée, Lionel, avec cette opportunité suédoise.
1: Ouais, je pense, mais alors il va falloir être un peu plus clinique de la part des attaquants parce que les occasions elles commencent à arriver, mais il faut Van Bruggen qui fait un bel arrêt sur sur sa

0: sa gauche, même si c'est à l'horizontale, à un mètre du sol, je pense que je l'aurais fait même à 60 balais, mais en tout cas, il s'est bien dégagé, il s'est maîtrisé parce qu'il l'a pas bloqué du tout et il l'a dégagé dans un angle où il n'y avait pas de danger. Donc ça, c'est une nouvelle technique des gardiens de but et là, elle était maîtrisée. Mais par contre, les attaquants suédois, ils doivent être beaucoup plus cliniques. Hein.
1: C'est la cinquième frappe pour les Suédois, la deuxième cadrée. Les Néerlandais qui rapidement se retrouvent proche de la surface de réparation adverse avec De Jong qui arrive à transmettre à Gravenberg pour Tijani Reinder désormais. Daniel Malen dans l'angle de la surface de réparation. Le petit centre du droit bien brossé et repoussé par la tête de Bernardsson. Mais ça va revenir dans les pieds orange avec Gravenberg une nouvelle fois. On est à 30 mètres de la cage suédoise. De Jong qui a du mal à accélérer le jeu depuis le début de cette partie. Cody Gakpo qui va lui tenter de partir dans ses dribbles. Et armé du droit avec le petit rebond juste devant. Christopher Nordfeldt qui finalement capte tranquillement ce ballon, le portier de l'AIK. C'était une nouvelle tentative là. La cinquième aussi pour les Néerlandais. Elle était cadrée, mais elle est tranquillement captée par le portier suédois. Ce match qui est toujours aussi intense après 38 minutes de jeu. On voit beaucoup d'activité.
0: Ouais, il doit pas tirer là, c'est pas normal. Nygren, il est trop passif là-dessus. C'est lui qui doit empêcher la frappe. On doit pas laisser un joueur frapper comme ça à la limite des 16 mètres. Il est à 3 mètres, il tend juste un petit peu la jambe en restant à 3 mètres, mais tu dois monter dessus comme un mort de faim. Tu dois protéger ton but, tu dois protéger ton gardien. Il y a trop de passivité derrière, moi je trouve, côté suédois.
1: 39 minutes de jeu, 2 buts à 0 pour les Néerlandais. Le doublé de Brian Brobey à la 5e et à la 17e. Et la possession toujours pour les Oranges. 63% de possession de balle depuis le début de cette partie. Jan-Paul Van Eck qui va rejouer avec De Jong, Frankie De Jong dans ses passements de jambes. Il a deux Suédois sur le dos avec Nyberg notamment pour Cody Gakpo qui est beaucoup trouvé, beaucoup cherché en tout cas sur le côté gauche. Il arrive à faire la différence. Le coup de rein pour aller chercher la tête de Dumfries. Il était légèrement trop ce soir. Centre pour trouver la caboche du joueur de l'Inter et ce sera récupéré par les Suédois qui ont beaucoup de mal à se défaire de ce marquage et la récupération haute avec le centre tir de la part de Daniel Malen qui passe devant tout le monde et qui vient échouer à droite du poteau de Christopher Nordfeldt. Il se met si en difficulté les Suédois. Alors à la fois il y a cette perte de balle d'Ayari et surtout cette très bonne récupération de Frankie de Jong qui est juste derrière son vis-à-vis et qui arrive à tendre la jambe droite. Et ensuite, bon, mauvais choix. Qu'est-ce que t'en penses, Lionel, de la part de Daniel Malen, excentré sur la droite?
0: Pour moi, Malen, il était entre les deux. Je crois qu'il a voulu moitié centré, moitié tiré. Et en fin de compte, ça n'a rien donné. Il faut qu'il la remette un tout petit peu en retrait parce que l'angle était très fermé. Il était côté droit. S'il la met très fort, comme il l'a mise, mais un mètre un peu plus en retrait, ça faisait but. Et je crois que il me semble que c'était encore Brobey qui était là, oui, au deuxième poteau.
1: Hein. C'est ce qui est beaucoup recherché hein, dans la transmission depuis le début de cette partie. Sur ces 40 premières minutes, on voit beaucoup de dédoublements sur les côtés. Ensuite, chercher un centre fuyant pour une pénalty devant la cage pour trouver une petite jambe qui traîne. Ça a été le cas avec Brian Brobey notamment. Sur l'ouverture du score, on n'était pas loin du 3-0, mais les Suédois tentent de réagir avec à l'entrée de la surface de réparation cette lourde frappe de la part de Benjamin Nygren qui s'envole au-dessus de la cage de Verbruggen. C'était une grosse tentative, l'entrée de surface de réparation. C'était plutôt Yousine Ayari qui avait une nouvelle fois tenté sa chance au niveau de la demi-lune. Et encore une fois, ce n'est pas cadré. Il a du mal à trouver la mire pour l'instant, le milieu de terrain de Brighton.
0: Ouais, il est pas en confiance, hein, pas comme au premier match. Il a frappé, il a tenté sa chance, mais il enlève trop son tir, il est un peu trop penché en arrière. Après, les Néerlandais se battent beaucoup plus pour empêcher la frappe de leur adversaire direct. Ils montent plus vite, ils sont sur le porteur de ballon. C'est beaucoup mieux géré de la part des défenseurs néerlandais.
1: Hein. Dans le duel, il n'y a pas photo, même si en termes de duel remporté, les Suédois sont légèrement devant dans ce début de partie.
0: Mais c'est normal parce que il y a la possession pour les Néerlandais, donc ils ont plus de duels à jouer.
1: Exactement, plus de duels à disputer. 4 minutes avant la pause, sans compter le temps additionnel, on aura un minimum 3 minutes avec la pause fraîcheur, comme vous en avez l'habitude depuis le début de cette Coupe du Monde 2026. Et le Pays-Bas toujours devant, de deux têtes, 2-0 avec une nouvelle phase de possession pour Jan-Paul Van Eyck. On va glisser sur le côté gauche, Mickey Van de Ven dans le camp toujours suédois. Il faudra jeter un petit coup d'œil aussi en termes de d'occupation de terrain, parce que les Néerlandais, ils ont passé quasiment 75% de leur temps dans la moitié de terrain suédoise. Franky de Jong qui peut tourner autour de lui-même pour trouver un relais avec Tijani Reinders. De Jong une nouvelle fois, Gravenberg, il a jeté un petit coup d'œil sur la droite voir s'il y avait du soutien. Il y en a avec Denzel Dumfries. Ils vont jouer ensemble sur le côté droit, Gravenberg et Dumfries, pour le joueur de l'Inter désormais, qui va prendre son temps, va trouver un relais au niveau de la ligne médiane en la présence de Jan-Paul Van Eyck, qui peut tranquillement la donner à Virgil van Dijk, qui comme tout à l'heure Lionel attend, patiente qu'il y ait un petit peu de mouvement devant. Il y avait un appel de Tijani Reinders, il n'a pas été trouvé, et Daniel Malen qui tente la solution individuelle pour décaler vers Dumfries. Le centre de Dumfries a été touché de l'épaule par Gabriel Gudmundsson et ça a été capté finalement par Christopher Nordfelt. On voit une formation patiente, Lionel, de la part des Néerlandais qui souvent attendent un décrochage pour casser des lignes aussi, mais tout dans la variation, parce que on les voit aussi très animés sur les côtés, sur les ailes, mais ils ont, moi je trouve en tout cas, cette faculté à alterner leur jeu sur quasiment chaque possession, les Néerlandais.
0: Ouais, alors tout simplement parce que je regardais, il y a eu depuis la pause, il y a eu un changement quand même du côté suédois, c'est-à-dire là où on trouvait tout de suite et très souvent Brobé en pivot, ils ne le trouvent plus, tout simplement parce que ces Suédois sont passés d'un 5-3-2 à en 5-4-1. Ils ont décalé un attaquant pour le remettre en milieu de terrain, et donc la largeur est mieux occupée, il y a moins de possibilités en tout cas dans l'axe, et donc ils sont obligés maintenant, ces Néerlandais, de passer par les ailes, et donc ça donne plus de possibilités pour ces oranges.
1: Le coup franc pour la formation suédoise et pour le pied gauche du milieu de terrain du Celtic, Benjamin Nygren, qui a levé le bras gauche. Il y a pas mal de monde en surface de réparation. La tête et le but, la réduction de l'écart sur ce très bon ballon de la part de Benjamin Nygren pour aller trouver la tête de Gustav
0: Lagerbilk.
1: J'ai pas l'impression qu'il y ait une position de hors-jeu, monsieur Oliver, qui va vérifier tout ça, mais ce très bon ballon, il est à souligner, de Nygren. Lagerbilk qui arrive de la tête juste devant Bart Verbruggen pour tromper le portier néerlandais. 2-0 pour les Pays-Bas. On va revoir tout ça. Le très bel alignement de la défense néerlandaise qui met 4-5 joueurs suédois en position de hors-jeu. Dont oui. Gustav Lagerbilk.
0: Pour moi, il est hors-jeu.
1: Ouais, ouais,
2: oui,
1: il est
2: hors-jeu. Il y a hors-jeu.
0: Ça y est, c'est confirmé.
1: Ouais, ouais, la ligne, elle est parfaite. Hein.
3: Et par contre, le gardien est aux fraises. Hein. Il rate complètement sa sortie au point.
0: Hein. il a fait un peu Goldorak. Ouais. Mais figure au point. Mais il s'est envolé, il a rien touché, il doit toucher parce qu'il en avance, hein, sur le joueur suédois. Mais c'était bien tiré quand même. Mais par contre, je comprends pas que les attaquants suédois ne soient pas alignés avec l'alignement des défenseurs néerlandais.
1: Qui était parfait, hein, l'alignement des oranges.
0: Ah ouais,
1: sur le
0: ouais,
1: coup,
0: ouais.
1: Ils ont avancé d'un seul homme pour vraiment être de 1 à Z sur la même ligne et pour mettre 3-4 Suédois en position de hors-jeu. On en reste à 2-0 alors que 4 minutes de temps additionnel viennent d'être annoncées. Cody Gakpo dans la surface de réparation. Le centre en retrait, repoussé par Isaac, tant bien que mal, pour ensuite avoir le soutien de Gudmundsson. Mais dans les duels, ils sont présents, les néerlandais. T'as raison de le souligner, hein, Lionel. À chaque fois qu'il est trouvé, Gakpo, il fait la différence à chaque fois devant Alexander Bernardsen ou Gustav Lagerbilk sur son côté gauche.
0: Ah ouais, en vitesse pure, il peut les enfiler l'un après l'autre, même s'ils veulent venir à deux, il n'y a pas de souci. Il a une faculté d'accélération, il fait ce qu'il veut sur son côté gauche, Gakpo. Et donc, je serais pas étonné qu'il soit encore décisif en deuxième mi-temps s'il reste sur le terrain.
1: Allez, les Suédois qui vont faire
0: il va le faire souffler.
1: Ouais, il peut faire souffler, hein, parce que franchement, il a de la qualité, hein, quand même sur le banc. Ronald Koeman, quand on regarde un petit peu ce qu'il y a avec Memphis Depay, Noah Lang, Wout Weghorst, Sirencio Somerville. Bref, il y a énormément de monde sur le front de l'attaque. On pense à Gustil aussi, qui peut faire la différence pour les Néerlandais. Une petite faute juste devant la surface de réponse. Préparation contre Denzel Dumfries sur Youssi Naïari, qui était parti sur un crochet pied droit, et bon, il y a contact, c'est léger, mais monsieur Oliver qui a décidé eh bien, de siffler coup franc pour les Suédois. Il va être ô combien intéressant celui-ci, ouais, juste devant la surface de réparation. Quand on connaît le coup de patte notamment de Benjamin Nygren, celui de Victor Gyökeres aussi, capable de frapper d'ailleurs, qui a pris le ballon.
0: Et c'est Isaac lui qui aussi, va frapper, qui non, Gyökeres,
1: dans l'attitude, dans le body language comme on dit. On a l'impression, oui, en effet, que c'est l'attaquant des Gunners qui va,
0: c'est pour lui normalement à cet endroit-là.
1: C'est lui qui a pris le ballon et on a 1, 2, 3, 4, 5 maillots orange devant le but de Bart Verbruggen avec un saumon, comme vous l'appelez, qui s'est placé sous le mur. Pour le coup, qu'il a en position de saumon ou truite. D'ailleurs, ça dépend des saisons. Les experts du podcast pêche nous en diront certainement un mot sur RMC. Vous pouvez leur rendre visite et leur poser la question. Le coup franc pour deux hommes donc autour du ballon, c'est Nygren et Gyökeres. C'est parti pour le pied droit de Gyökeres. Et une nouvelle parade de Verbruggen qui s'est une nouvelle fois détendu de tout son long sur son côté gauche. Il avait bien anticipé aussi le portier de Brighton, repoussé proprement dans une zone où il n'y a pas de joueur. Surtout ça, c'est important, Lionel.
3: Lionel, on l'a perdu, j'ai l'impression.
1: On a peut-être perdu Lionel, donc on va poursuivre la touche.
3: On va le retrouver en tout cas, on est ensemble, Clément, avec les saumons, avec les anchois et avec évidemment ce match pour l'instant, avec le Pays-Bas qui se fait peur en cette fin de première mi-temps.
1: Et la reprise de Nyberg, il y a une touche pour les Suédois. Elle a été tentée longue dans la surface de réparation. Ça a été repoussé par une tête batave. Et ensuite, donc Nygren qui est armé du gauche et s'est passé assez largement à côté de la cage de Verbruggen. Il y a encore quelques secondes à jouer dans cette première période. Les Néerlandais sont toujours devant, 2-0. On a l'opportunité aussi, hein, sur les petits écrans de contrôle, de voir le coup franc depuis la position de l'arbitre, la referee view. Et bon, c'est vrai que c'était pas si compliqué que ça pour Verbruggen, qui était bien sur son côté gauche et qui a pu voir arriver ce ballon sur son côté fermé. La nouvelle opportunité pour les Suédois, peut-être sur la gauche, avec Alexander Bernardsson qui a perdu ce ballon au milieu de trois Néerlandais. Ils sont présents dans le pressing aussi, dans le duel. Les joueurs de Ronald Koeman, depuis le début de cette partie, vont pouvoir trouver peut-être un petit peu d'espace. Et finalement, ce sera récupéré par les Suédois au niveau du milieu de terrain. Il s'est bien battu, Ayari. Il va pouvoir chercher Gyökeres. Une première fois, c'est manqué. Une deuxième fois, c'est réussi. Gyökeres dans la surface de réparation sur le côté gauche. Il va tenter de remettre vers Ayari. Il a frappé la parade de Verbruggen. Elle était vicieuse, cette frappe qui était décroisée du droit, du poteau droit de Verbruggen. Il s'est détendu une nouvelle fois. Il y aura un corner. Ronald Koeman qui demande qu'on siffle la mi-temps parce qu'on a dépassé le temps, tout simplement. On est à 4 minutes 30 de temps additionnel. On en a lancé 4 et on va certainement jouer ce corner tout de même pour la formation suédoise, de la gauche vers la droite, en regardant la cage de Bart Verbruggen qui a sorti 3-4 parades depuis le début de cette partie. C'est lancé devant la cage et finalement repoussé du point par le portier de Brighton et monsieur Oliver, qui met un terme à cette première période ô combien animée. 2-0 pour les Néerlandais, c'est très plaisant. Karine, le doublé de Brian Brobé à la 5e et à la 17e. Les Suédois ont montré sur le dernier quart d'heure notamment qu'ils avaient des arguments pour revenir dans cette partie. 2-0 pour les Pays-Bas face à la Suède à la mi-temps.
3: Effectivement, le Pays-Bas donc qui pourrait connaître sa première victoire dans ce mondial. On rappelle qu'ils avaient fait match nul, 2-2 face aux Japonais lors de la première journée. Vous êtes sur RMC, on est en direct, on se retrouve dans quelques instants. À tout de suite.
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3: On est ensemble sur RMC, c'est la pause entre les Pays-Bas et la Suède. On est avec Lionel Charbonnier, avec Clément Brossard au commentaire. Lionel, les Pays-Bas qui ont mené logiquement au score 2-0. Franchement, les Pays-Bas nous ont fait très bonne impression, Brobé. Et puis, ils ont un petit peu arrêté de jouer. Les Suédois sont bien revenus dans la partie. Alors pour l'instant, ils n'ont pas trouvé la faille. Mais attention, les Pays-Bas sont en train peut-être de nous refaire le remake face au Japon. Pourquoi ils arrêtent de jouer? Pourquoi ils sont trop sûrs de leur force?
0: Surtout, moi je trouve que ce sont les Suédois qui ont changé leur milieu de terrain. Ils étaient trois, c'était pas assez, ils jouaient en 5-3-2. Et le fait de faire redescendre un attaquant, alors ils s'alternent tous les deux, hein, les deux attaquants, que ce soit Isaac ou Gyökeres, il y en a un qui revient à chaque fois quand la balle est côté gauche, c'est Isaac qui revient, il vient se mettre dans la ligne de 4 et donc il passe en 5-4-1. Et quand c'est côté droit, c'est Gyökeres qui redescend et Isaac qui monte pour faire le 1. Donc ça déjà, ça a considérablement gêné les Néerlandais. Ça c'est la première des choses. Et puis surtout, je pense qu'il y a plus de dynamisme, ça donne plus de facilité pour les Suédois. Moi je pense pas que ce soit les Néerlandais qui aient baissé de rythme. Je pense qu'ils ont été gênés par ce changement tactique surtout.
3: Donc pour toi, oui, c'est pas un sentiment de supériorité non. Du côté des Pays-Bas, c'est vraiment les Suédois qui ont réagi.
0: Ouais, pas comme contre le Japon où là, oui, il y avait un peu trop de suffisance. Là, ils le savent. Hein, quand ils ont marqué le premier, ils ne sont pas arrêtés de jouer. Hein, les Néerlandais, ils ont continué et Brobé a marqué son deuxième but. Donc non, là, je pense qu'ils étaient plus gênés. Ils sont obligés de trouver tactiquement une autre solution. Rappelle-toi, en tout début de match, je t'ai dit attention, si jamais Brobé n'est plus joint comme ils sont en train de le joindre en tant que pivot, les Néerlandais vont être gênés. Je sais pas si tu te souviens, et c'est exactement ce qui s'est passé. Brobé, il l'utilise plus comme pivot, et donc ils sont obligés de trouver des circuits préférentiels sur les côtés, à gauche ou à droite. Alors côté Gakpo, ça passe plus facilement. À droite, ça passe, mais parce que tout simplement, Gudmundsson ne fait pas le boulot sur son côté gauche. Mais sinon. Moi je pense que c'est pour ça hein. c'est plus les Suédois qui ont changé tactiquement. Offensivement ça leur a donné aussi un petit peu d'allant. Alors ils ont trois, et la grosse différence entre les deux c'est pour moi c'est dans les 16 mètres où Brobé a été beaucoup plus clinique. Il y a eu trois occasions de but. Là il y a eu trois occasions pour les Suédois dernièrement. Bon, un but hors jeu normal, c'était bien défendu de la part des Néerlandais avec un bon alignement, mais sinon il y a eu Ayari qui a eu deux possibilités.
3: Cette énorme occasion, on rappelle, avec ce contrôle raté de la poitrine alors qu'il était seul face au but.
0: La tête. Ouais, il doit mettre la tête. Après, il y a sa frappe. Ça, c'est la première. T'as raison, Karine. La deuxième, c'est sa frappe qui l'enlève un peu trop. Bon, il faut être un peu plus clinique. Et puis en face, Verbruggen fait quand même les arrêts que Nordfield n'a pas fait.
3: Effectivement, on verra donc si les Suédois sont en capacité de revenir dans le match lors de la seconde période. Mais pour l'instant, donc, les Pays-Bas qui compteraient 4 points, le nul face au Japon et donc les 3 points face aux Suédois. Ce soir, vous le savez, un grand moment en direct du Stade Vélodrome. La deuxième demi-finale de Top 14 qui va débuter à 21h avec Montpellier face au Stade Français. La question, évidemment, c'est qui va rejoindre le Stade Toulousain en finale. Et on est avec Julien Landry. Salut Julien.
8: Salut Karine, salut Lionel, salut à tous.
0: Salut Juju.
3: Alors Julien, il n'y a pas eu photo hier, hein, franchement. Le Stade Toulousain s'est régalé à écraser le Racing 92. Comment tu vois le match de ce soir entre le MHR et le Stade Français?
8: Bon, sans trop se mouiller ou se tromper, on devrait avoir un peu plus de suspense ce soir. En tout cas, on l'espère. Oui. Ouais, c'est ça, on l'espère. Parce que hier soir, après 19 minutes, il y avait 19-3. Il y avait déjà plus match. Il y a même des supporters, pour tout vous dire, qui ont quitté le stade à la mi-temps. Parce que, il y avait
3: beaucoup trop de suspense. Mais ça, c'est interdit, Julien. Ça, on ne fait pas. On reste.
8: Oui, mais ils ont été aux abords du stade pour profiter de l'ambiance plus que de l'ambiance qu'il y avait dans le stade. On les a retrouvés après match. Mais donc, non, ce soir, c'est un choc frontal en ce qui se fait de mieux entre les paquets d'avant, les deux meilleurs mêlés de notre championnat. Ça devrait taper fort, ça devrait faire mal. Et ça devrait être un peu plus serré, même si les deux confrontations cette saison entre les deux équipes ont offert deux scores larges, 44-7 pour les Montpellierains quand le match a eu lieu dans l'Hérault et 35-12 pour les Parisiens quand le match a eu lieu dans la capitale. Donc ces deux équipes qui se sont affrontées et qui ont eu tendance à exploser cette saison. On espère que ce soir l'enjeu d'aller rejoindre Toulouse en finale va offrir un spectacle digne de ce nom et surtout un suspense entre deux équipes qui nous promettent en tout cas du spectacle, non pas avec la balle à l'aile, la vie est belle, mais des combats, de la mêlée et de la rudesse.
3: Merci beaucoup Julien. Donc cette demi-finale qui va débuter, on le rappelle, à 21h en direct du Stade Vélodrome, Montpellier face au Stade Français. On va tout de suite parier sur ce match.
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3: Bonjour Johan Guillet.
11: Bonsoir messieurs, dames, bonsoir à toutes et à tous.
0: Salut Yo.
3: Johan, Montpellier, Stade Français, effectivement, on s'attend à une demi-finale un petit peu plus serrée. Qui est le favori de cette demi-finale de Top 14?
11: Malgré tout, c'est Montpellier. Karine à 1,48, le nul est à 23, le Stade Français est à 2,70. Mais je vais aller dans ce sens, justement, parce que hier, on n'a pas pu profiter d'un joli suspense. On veut du suspense ce soir. Je vous propose Montpellier qui s'impose avec un écart allant de 1 à 7 points. Ça, c'est coté à 3,75.
3: Magnifique, écoute, c'est plutôt intéressant.
11: Oui.
3: On va voir effectivement ce que ça donne lors de ce Montpellier Stade Français, en espérant évidemment voir un match beaucoup plus accroché. Merci Johan.
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3: Vous êtes sur RMC, on vit une soirée de folie. Évidemment, la Coupe du Monde 2026 qui bat son plein. On est à la pause entre les Pays-Bas et la Suède. Pour l'instant, tout va bien. Les Néerlandais sont devant 2-0. Ce soir à 22h en direct de Toronto. Ne manquez pas ce match ô combien passionnant entre l'Allemagne et la Côte d'Ivoire. Ça sera avec Jérôme Sion. Et puis à 21h, vous le savez, la deuxième demi-finale de Top 14 en direct du Stade Vélodrome à Marseille entre le MHR et le Stade Français. Voilà le programme. Vous êtes sur RMC, ne bougez pas.
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3: 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Place maintenant aux deuxième journée de compétition avec les Pays-Bas face à la Suède. À la pause, les Pays-Bas sont devant. Les choix de Ronald Koeman qui sont également des choix payants. Brobé n'était pas titulaire lors du premier match. Aujourd'hui, il a débuté et eh bien il a marqué les deux buts pour les Néerlandais. On va tout de suite retrouver Clément Brossard et Lionel Charbonnier. Messieurs, on peut espérer une deuxième période plus équilibrée entre les deux équipes parce que la Suède a vraiment bien terminé. On les voit là, hein. Ils sont dans le tunnel, ils sont en train de s'attendre, de se congratuler, de s'applaudir parce que la Suède effectivement a été dangereuse en fin de première mi-temps.
1: Exactement, le capitaine Victor Lindelof qui a adressé quelques mots à ses coéquipiers sur ce dernier quart d'heure. Ça a été assez intéressant ce qu'a montré cette équipe nationale de Suède avec une connexion retrouvée entre Jussi Narizi, Victor Gyökeres et Alexander Isak. Ils se sont créés 3-4 opportunités, ont obligé Bart Verbruggen à se détendre à plusieurs reprises après une première demi-heure où vraiment ils ont été absents. Ça, Lionel, ça nous offre pourquoi pas un peu d'espoir de voir cette formation suédoise revenir au score pour nous offrir une fin de match assez haletante et passionnante.
0: Ouais, exactement. Moi, je pense que ces Suédois là doivent se projeter un peu plus, se jouer un peu plus libéré. Maintenant 2-0, de toute façon, il faut y aller et faire douter. Pourquoi pas marquer, être plus clinique devant, marquer d'entrée et je pense qu'à 2-1, le coach Courbis disait tout le temps le troisième est très important. Et je pense que si les Suédois ont la bonne idée de marquer le prochain, les Néerlandais vont se mettre à gamberger parce qu'ils se sont fait remonter déjà à 2-2 il y a 6 jours en arrière. Donc, il faudrait qu'ils en profitent, ces Suédois. Les Suédois.
1: Ronald Koeman qui procède à un changement avec la sortie de Daniel Malen qu'on n'a pas énormément vu dans cette première période, qui est remplacé par Somerville, lui qui avait été remplacé dans le 11 de départ. par Brian Brobé. Et donc c'est Marville qui a été buteur hein, lors du match face au Japon et qui va entrer pour les 45 minutes à venir. Le coup d'envoi va être donné à l'instant, le coup d'envoi de cette seconde période par Alexander Isak. C'est parti dans cette deuxième journée de ce groupe F avec les Pays-Bas qui mènent donc 2-0. Le doublé de Brian Brobé à la 5e et à la 17e, opportuniste Brian Brobé sur le premier but qui a coupé un centre venu de la gauche pour tromper Nordfeldt et lancer les Néerlandais dans cette partie. On verra aussi si en termes de possession eh bien la Suède met un petit peu plus le pied sur le ballon, et à l'instant c'est chose faite avec ce premier petit ballon là de Nygren qui cherchait ses attaquants dans la profondeur. Il y aura une faute suédoise sur Tijani Reinders et ils sont bien décidés à se projeter sur les premières secondes de cette seconde période, les Suédois.
0: Ils ne seraient pas passés en 4-4-2 là, j'ai l'impression, les Néerlandais.
1: C'est ce que je regardais aussi. Ouais, c'est ce que je regardais aussi.
0: Il me semble. Hein.
1: J'ai l'impression qu'il y a une petite réorganisation tactique.
0: Par rapport à la réorganisation tactique que les Suédois ont proposé après la pause fraîcheur, là il y a un réajustement des Néerlandais qui fournissent un peu un homme supplémentaire dans le milieu aussi. Ils étaient en 4-3-3, ils passent en 4-4-2.
1: Alors en phase,
0: il me semble à vérifier.
1: Là sur la phase offensive, on a toujours Brobé dans l'axe avec Gakpo sur le côté gauche et Semerville sur le côté droit. Et en phase défensive, en effet, j'ai l'impression qu'il passe à deux attaquants avec ce bon ballon de Gravenberg à l'entrée de la surface de réparation. Tijani Reinders qui va peut-être pouvoir profiter du mauvais dégagement suédois, et finalement c'est un Scandinave qui a réussi à repousser ce ballon au niveau de la ligne médiane que Van Dijk va remettre immédiatement en jeu vers avant pour Frankie de Jong, désormais qui a du monde devant lui. Il va attendre Gravenberg pour la lui donner. Somerville, son premier ballon dans cette seconde période avec ses petits crochets, le petit râteau, la petite roulette pour centrer, un second poteau magnifique de Fries pour Cody Gakpo, le 3-0 pour les Néerlandais. Quelle action offensive de la part des Oranges avec tout de suite la mise en application de Somerville. On lui a certainement dit fais-toi plaisir devant, vas-y dribble si tu veux. Il l'a senti ainsi pour décaler Denzel de Fries, le centre immédiatement du joueur de l'Inter, et donc au second poteau c'est Cody Gakpo qui vient inscrire le troisième but des Néerlandais. Ils ont pris un véritable coup sur la tête, ces Suédois.
3: Superbe Lionel avec les Pays-Bas qui tout de suite arrive à marquer ce nouveau but, et a priori il n'y a pas de hors-jeu, donc on est bon, il est couvert hein.
0: Ah oui je pense qu'il est couvert, il est même derrière derrière le il me semble que c'est de Fries qui donne ce ballon. Hein.
1: Oui, c'est Dumfries qui donne ce ballon sur la droite.
0: Et Gakpo est derrière lui. Donc pour moi, il n'y a pas d'enjeu. Le but est bien valable. Et Gakpo qui est récompensé hein, pour sa première mi-temps. Il était surtout passeur. Et là, il est
1: était pas loin de la récupérer, Lionel. Hein. Brobé, c'était encore une fois jeté devant le but. Il n'était pas loin du triplé. Hein.
0: Ouais, un peu plus, il enlève le but à Gakpo parce que, mais là, elle est obligée de rentrer, c'est là parce que il y a de la densité, hein, côté néerlandais devant le but. Il y a des joueurs qui se jettent, et puis on attendait les Suédois, moi j'attendais les Suédois, une réaction suédoise. Et ben là, ils se sont fait éteindre facilement, hein, 2 minutes de jeu, c'est fini.
3: Ouais, ça ils va sont être touchés, effectivement. Pour les Suédois. Hein. Les Suédois, c'est compliqué. Messieurs, quand même, 3 centres et à chaque fois un joueur pour couper, pour reprendre victorieusement le ballon. Les Néerlandais qui sont quand même bien huilés. Alors, on est déçus des Suédois, mais collectivement, là, les Pays-Bas nous emballent.
1: J'avais pas l'impression que c'était Lionel le cas face aux Japonais où ils avaient moins utilisé les ailes comme ils le font aujourd'hui. Et c'est vrai qu'à chaque fois, ça marche pour le moment.
0: Ouais, mais parce que je pense qu'ils sont revenus avec des intentions un peu plus conquérantes que contre les Japonais, et donc il y a du monde qui se jette, il y a la relation milieu attaquant, mais ils étaient plus dans une gestion, j'ai trouvé moi contre le Japon, et donc il y avait une relation arrière milieu qui était exacerbée pour moi hein. Et là ils donnent la balle, bon pour l'instant à 3-0 ils sont en train de refaire ce qu'ils ont fait contre le Japon hein.
1: Il faut tourner plus... la surface de réparation, la frappe, et il y a le bon retour défensif de la part notamment de Lagerbilke. Mais une nouvelle fois, on se projette pour les Néerlandais qui, à l'inverse, et c'est peut-être ça l'enseignement principal de cette partie, à l'inverse du premier match face au Japon, ne veut pas se reposer sur ses lauriers. Et s'ils peuvent en mettre 5, ils en mettront 5.
3: Il continue effectivement de jouer et c'est bien de voir la différence entre le premier match et celui-là où effectivement on a l'impression qu'ils sont déterminés à continuer à appuyer là où ça fait mal.
0: Ouais, moi j'ai l'impression qu'ils ont dû se faire un petit peu remonter les bretelles parce que ce match nul contre le Japon est mal passé, en tout cas au niveau du staff technique. Et donc là, on leur a dit, écoutez, il faut y aller, il faut continuer. Quand vous serez fatigué, le banc, Clément le disait tout à l'heure, le banc est quand même magnifique, il y a de la profondeur, il y a tout ça. Donc jouez à fond, jouez les coups à fond et après on calculera.
1: À tous les postes, c'est intéressant. Et eux qui, après le match nul face au Japon, faisaient pas franchement figure d'outsider. Après ce match-là, le regard va peut-être changer aussi hein, sur cette formation néerlandaise parce que c'est très très solide ce qu'ils proposent depuis 50 minutes. Tentative de réaction pour les Suédois. Et puis je souligne également que sur un mondial, les Pays-Bas, c'est quand même compliqué d'aller les chercher parce qu'ils sont invaincus. Si on enlève les séries de tirs au but, ils sont invaincus depuis la défaite en 2010 lors d'une Coupe du Monde, lors de la finale, les Néerlandais. Donc c'est dire aussi les matchs costauds qu'ils sont capables de réaliser. La réaction suédoise, peut-être elle viendra de la droite avec ce centre au niveau du point de pénalty repoussé par la tête de Van Ecke. Ça va revenir dans la surface de réparation avec Nyberg qui était resté aux avant-postes, Nygren, et repoussé par Virgil van Dijk. Mais une touche sera effectuée pour les Suédois. On est proche du poteau de corner sur le côté droit et certainement pour la jouer à l'arrière de Kiel, Alexander Bernardsson, 13 sélections avant cette rencontre et qui va peut-être pouvoir la jouer longue. On a vu que c'était le cas lors d'une première touche. Non, ça sera finalement Gabriel Gudmundsson qui est présent sur la droite, lui qui a commencé le match à gauche, l'ancien Lillois, qui va allonger ce ballon au niveau du point de pénalty avec une première tête en déviation. La frappe à l'entrée de la surface de réparation d'Ayari, ça a été repoussé. On a cherché Gudmundsson sur la droite, c'est ce ballon beaucoup trop profond qui va s'en aller de l'aire de jeu et être récupéré par Bart Verbruggen pour relancer les Néerlandais. Il a joué très très rapidement, ça a surpris tout le monde, même Monsieur Oliver, et ça sera immédiatement récupéré par les Suédois dans le rond central avec Benjamin Nygren qui va pouvoir retrouver Yousin Ayari. Il a peu de solutions devant lui parce que ça bouge pas vraiment entre Gyökeres et Isaac. Ils sont très proches l'un de l'autre, les deux attaquants suédois, peut-être pour jouer comme ça en première intention en une touche, mais Isaac n'a pas réussi à la transmettre dans les pieds de Victor Gyökeres. Derrière, Sommerville va obtenir la faute, ce sera un coup franc pour les Néerlandais et un premier carton dans cette partie sortie de la poche de Monsieur Oliver à l'encontre de Gabriel Gudmundsson. Très belle entame de seconde période pour les Néerlandais qui mènent 3-0. Le doublé de Brobey à la 5e et à la 17e et le but de Rakpo à la 47e.
3: Et oui, tout va bien pour les Néerlandais, donc ils vont a priori remporter ce premier match du mondial. On rappelle que pour leur début dans la compétition, ils avaient fait match nul, 2-2 face au Japon. Là, a priori, la victoire se dessine. On est sur RMC, on vous rappelle le programme évidemment. La suite du match entre les Pays-Bas et la Suède. Il y aura également la demi-finale de Top 14, la deuxième, qui va débuter à 21h. Montpellier, Stade Français. Et puis le match que tout le monde attend également ce soir à 22h en direct de Toronto. Un choc entre l'Allemagne et la Côte d'Ivoire. Ça se passe sur RMC, à tout de suite.
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3: Karine Gagne. On est en direct sur RMC, en direct des États-Unis. Les 20h18, on suit évidemment le live entre les Pays-Bas et la Suède avec Lionel Charbonnier, avec Clément Brossard et les Pays-Bas qui régalent. On en est à 4.
1: La 58e minute de jeu à Houston dans le Texas, 4-0 désormais pour les Bataves, avec après le doublé de Brian Brouwer, et bien le doublé pour Cody Gakpo avec une magnifique frappe pied fermé au ras du poteau de Northfield, et ça semble être désormais terminé pour les Suédois qui auront subi la foudre néerlandaise toute la rencontre. Magnifique performance des joueurs de Ronald Koeman après le match nul face au Japon. 4-0 avant l'heure de jeu.
3: Effectivement, tout va bien pour les Néerlandais qui mènent largement 4-0 et qui continuent d'appuyer pour essayer d'aggraver le score.
1: La réduction de l'écart. Le petit suspense qui va peut-être revenir. En tout cas, le sursis pour... ce ballon lancé dans la profondeur vers Anthony Elanga qui vient d'entrer en jeu à la place de Bernardson, et l'attaquant de Newcastle qui se présente face à Verbruggen et qui du pied gauche vient tromper du plat du pied gauche le portier de Brighton. 4-1 désormais pour le Pays-Bas face à la Suède.
3: C'est parti à 10 000, hein. C'était dans le camp des Pays-Bas, ils sont partis en contre, et donc la Suède qui a inscrit ce petit but, 4-1. Il y a du spectacle en tout cas à Houston, vous le savez, le spectacle va être également à Marseille ce soir pour la deuxième demi-finale de Top 14 qui va débuter dans 40 minutes. On est en direct du Vélodrome avec Julien Landry. Montpellier face au Stade Français, est-ce que l'ambiance est en train de monter, Julien ?
22: Ah bah les supporters sont sur le parvis. Alors là tu sais que le boulevard Michelet est fermé, rempli de bodegas où les supporters profitent un petit peu de l'ambiance avant match hors du stade. Et là il y a quelques supporters qui sont en train de rentrer. Alors le Stade Français a fait un gros travail. Il y a beaucoup de drapeaux roses dans la tribune, dans les virages marseillais, même s'il n'y aura pas beaucoup de supporters parisiens. En tout cas il y aura beaucoup de drapeaux. Les Montpellierains sont aussi en train de prendre place dans les virages, et les acteurs sont sur la pelouse, chacun dans son petit rituel. Les talonneurs qui s'entraînent au lancer, les joueurs qui sont en train de se réveiller musculairement. Le coup d'envoi est dans 45 minutes. La bonne nouvelle, c'est que comme hier, il fait moins chaud qu'on pouvait le craindre. Il a vraiment fait très chaud aujourd'hui à Marseille, mais là le Mistral souffle un petit peu, l'air se rafraîchit et ça devrait être des conditions un peu plus adéquates pour jouer au rugby avec un petit peu moins de chaleur qu'il a pu faire cet après-midi sur la ville de Marseille.
3: Bon, concernant les supporters, si j'ai bien compris, c'est le MHR qui gagne au point, mais bon, oui, le voyage est plus court forcément. Montpellier-Marseille, c'est plus court.
22: Exactement, les Montpelliérains qui avaient deux heures de voyage aujourd'hui. Chaque club a un quota de place. Le Stade français en a rendu beaucoup. Ils ont eu des problèmes de transport. Donc les Montpelliérains ont été plutôt actifs sur le rachat de place. Et oui, les Montpelliérains vont remporter d'abord déjà la bataille des tribunes. Ça ne veut pas dire qu'ils vont remporter le match, mais au moins on aura plus de bleus, ou en tout cas plus de bruit de supporters montpelliérains que de supporters du Stade français ce soir.
3: Effectivement, on rappelle qu'on attend de savoir qui va rejoindre le Stade toulousain qui s'est régalé hier soir et qui n'a fait qu'une bouchée. Franchement, j'avais pas mal de gens de ma famille qui étaient au match. Ils m'ont dit on n'a pas vu de match. Ben non, et le Toulouse s'est imposé face au Racing 92, on le rappelle, 71-17. Merci Julien, on revient te voir évidemment dans quelques minutes. On rappelle évidemment que ce soir tu seras aux côtés de Christophe Cessieux et de Denis Charvet. On est à Houston avec Clément Brossard. On suit le match avec Lionel Charbonnier. Les Néerlandais qui mènent 4-1, la Suède qui a repris un petit peu espoir avec ce but.
0: Oui, les Suédois qui se réveillent à chaque fois un peu trop tard. En première période, ça a été le cas après l'entame de match largement favorable aux Pays-Bas. Ils ont attendu le dernier quart d'heure pour se réveiller. Ils ont pris un coup sur la tête au retour de vestiaire avec ce quatrième but signé Cody Gakpo. Et puis là, la réduction de l'écart. Et c'est maintenant que la machine suédoise se met en route avec un corner obtenu, justement, frappé par Ayari de la droite vers la gauche en regardant la cage batave. Au second poteau, repoussé par la tête de Virgil van Dijk. Ça va revenir dans les pieds suédois, ou plutôt dans la tête d'un milieu de terrain suédois pour filer en 5m50. 4-1 pour les Pays-Bas après 62 minutes de jeu.
3: C'est vrai que c'est dommage de voir finalement ce réveil beaucoup trop tardif. Lionel, les Suédois, ils sont à réaction, ils sont pas dans l'action. C'est qu'à chaque fois que les Pays-Bas appuient sur l'accélérateur, ils disent tiens, on va essayer aussi de jouer, mais c'est trop tard en fait.
4: Ouais, je suis d'accord avec toi. Je pense qu'ils pouvaient beaucoup mieux faire, en tout cas sur le papier. Parce que alors quand tu les vois faire ça, qui tu les vois qui sont capables d'accélérer, tu te dis c'est pas qu'ils peuvent pas accélérer, c'est que ils ont pas le mental, ou je sais pas ce qu'ils ont dans la tête, mais c'est pas normal. Parce que faire une contre-attaque comme ils l'ont mené, alors le but suédois quand même met en lumière la lenteur de la défense centrale des Néerlandais. Ça c'est une évidence.
0: Il a mis 10 minutes à Van Dijk et à Van Dijk sur la passe en profondeur.
4: Non, là il y a vraiment pour les futurs adversaires des Néerlandais, des Pays-Bas, il y a vraiment quelque chose à faire à ce niveau-là. Ça c'est la première des choses, mais c'est vrai que les Suédois, moi je suis déçu de leur prestation, parce que oui, c'est, t'as raison Karine, pour moi c'est trop en réaction, et derrière c'est même pas... Tu peux être en réaction en te disant allez, on va jouer les contres, on va faire des choses comme ça, mais ils maîtrisent rien derrière. Ça part de tous les côtés. Moi j'ai adoré le but des Néerlandais, hein, avec une perte de balle d'Isaac dans les 16 mètres adverses. Tu te demandes pourquoi il perd le ballon d'ailleurs, et après c'est 5 secondes pour traverser le terrain, et j'ai noté franchement, et ça c'est pour moi c'est l'homme du match, c'est Brobé qui fait des courses. Alors il fait des courses, il arrête pas. Franchement, je voudrais savoir le nombre de kilomètres qu'il a parcouru, mais c'est incroyable. Et pas toujours pour toucher le ballon, il fait des courses dans le vide, on a l'impression, mais c'est tout le temps pour montrer, c'est du jeu sans ballon, pour ouvrir la balle à l'espace à Gakpo. Moi je trouve ce joueur très intelligent, très difficile à prendre. Pour moi c'est l'homme du match.
0: Il a touché 15 ballons sur la phase offensive, et j'ai l'impression que ces 15 ballons ont été fructifiés. Franchement, à chaque fois qu'il touche le ballon, l'attaquant de Sunderland, il a fait la différence.
1: Et même quand il ne touche pas par ses courses, notamment dans la surface de réparation, où on a vu notamment sur le quatrième but qu'il était, sur le troisième but qu'il était pas loin aussi de se jeter pour mettre le triplé. Il est une menace constante dans la surface de réparation adverse. Brian Brobé, lui qui, on le rappelle, n'était pas titulaire face au Japon et qui va certainement gagner des points. Ouais, exactement. 65 minutes de jeu, 4 pour les Pays-Bas, doublé de Brian Brobé, doublé de Cody Akpo, 1 pour la Suède, le but d'Anthony Elanga.
3: Et il y en a déjà beaucoup qui ont marqué un doublé, messieurs. Donc les deux Néerlandais qui rejoignent Kai Havertz, l'Allemand Harry Kane, l'Anglais, peut-être qu'il y aura un triplé. La triplé, on a que Lionel Messi et Jonathan David pour l'instant. Mais on rappelle Floraline Balogun qu'on a à 2 buts, Kylian Mbappé à 2 buts, Saïbari à 2 buts, Haaland à 2 buts, Juste à 2 buts, Ayari, on l'avait vu lors du premier match, le Suédois à 2 buts, Manzambi également à 2 buts. Donc on voit que des joueurs arrivent à se mettre en lumière en ce début de mondial. On rappelle, c'est la deuxième journée entre les Pays-Bas et la Suède. Et pour l'instant, donc, les Pays-Bas qui auraient 4 points dans ce groupe. Et on pense aux Tunisiens parce que franchement, c'est un groupe très relevé. On espère qu'Hervé Renard va pouvoir faire des miracles, mais ça semble être compliqué vraiment pour les Tunisiens. On ne voit pas comment ils pourraient s'en sortir.
1: Bah, peut-être avec des ballons en profondeur et lancer dans la vitesse, profiter de cette lenteur néerlandaise lors du dernier match. À condition de ne pas être éliminé dès ce soir pour la Tunisie, qui donc en cas de défaite, de déroute là, pourrait donc dire au revoir à la compétition. Il reste 25 minutes, mais c'est vrai qu'ils sont tombés sur un groupe difficile et ils se sont pas rassurés avec cette claque reçue d'entrée. C'est un véritable challenge pour Hervé Renard qui a l'habitude d'en relever, il l'a déjà fait à maintes et maintes reprises. Maintenant la tâche en effet s'annonce compliquée pour les Tunisiens qui joueront à 6h du matin, dans la nuit ici en France, face aux Japonais qui ont montré de vraies valeurs face aux Pays-Bas. À Lionel, sur le premier match, les Nippons ont été assez impressionnants.
4: Moi j'aime beaucoup avec Nakamura, j'ai adoré le match de Nakamura, que on avait perdu je trouve un petit peu là, il s'était perdu ces derniers temps et j'ai trouvé beaucoup d'activité de sa part, il a été buteur en plus. Donc moi j'ai beaucoup aimé, puis j'aime bien la discipline de ces joueurs-là. Vous avez vu Karine, vous en parlez aussi beaucoup de que ce soit les spectateurs ou les joueurs japonais quand ils quittent le vestiaire ou le stade, c'est hallucinant.
1: Ah, il nettoie tout.
4: Je sais pas s'ils en parlent là-bas.
3: C'est habituel de la part des Japonais et c'est effectivement des images qui font montrer que c'est
4: ils sont aussi propres sur le terrain.
3: Nickel. C'est-à-dire que le vestiaire est laissé parfaitement bien rangé, tout est effectivement ramassé, etc.
1: C'est pas ce que laissent les Américains quand ils viennent en vacances en France, on va pas se mentir.
4: C'est plus propre que quand ils sont rentrés, honnêtement.
1: Oui, Elanga, le joli ballon avec le petit pont sur le côté droit. Il a cherché à centrer.
4: Une bonne rentrée.
1: C'est une véritable belle entrée de la part de l'attaquant de Newcastle, en effet, qui sème le trouble dans la défense néerlandaise, même s'il y a encore un sacré écart à remonter. On rappelle le score 4-1 pour les Pays-Bas à la 68e.
4: Mais pour en revenir aux Japonais, c'est la même chose, Karine, sur le terrain. C'est pour ça que je blaguais par rapport à leur...
3: Tout est propre, tout est nickel, tout est carré.
4: Mais exactement, et sur le terrain, c'est pareil. Une grosse discipline, ils abandonnent jamais. Tu vois qu'ils se battent les uns pour les autres et tout. J'aime beaucoup, comme la Corée d'ailleurs.
3: Tout est nickel, effectivement. Pour l'instant, pour les Japonais qui avaient le sentiment d'avoir arraché la victoire avec ce 2-2 à la 89e minute, on les suivra. On a dit cette nuit face à la Tunisie. Les Suédois qui ont le ballon, Clément.
1: Sur le côté gauche, ce centre qui est passé devant tout le monde. C'est typiquement le centre qu'on a tenté plusieurs fois pour les Néerlandais. Ça a fini au fond. Eh bien, cette fois, c'était un centre devant la cage.
4: Il n'y avait personne
1: pour la récupérer. Deuxième pause fraîcheur, celle de la seconde période. Karine, 69 minutes, on rappelle que ce stade est fermé et climatisé, mais ça n'empêche pas évidemment de dévier le règlement. Nouvelle pause fraîcheur, on a vu que en première période ça avait notamment un petit peu ralenti le rythme et coupé les pattes aux Néerlandais. On verra ce qu'il en est sur cette seconde période. 4-1 pour les Néerlandais face à la Suède.
3: Il y a du spectacle, vous êtes sur RMC. 5 buts déjà dans ce match entre les Pays-Bas et les Suédois. C'est les Pays-Bas qui sont devant, 4-1. Vous êtes sur RMC, ne bougez pas, le match continue, à tout de suite.
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3: On est ensemble sur RMC, 71e minute entre les Pays-Bas et la Suède. Et pour l'instant, tout va bien pour les Pays-Bas qui mènent 4 buts à 1 face aux Suédois. Actuellement, on voit Ronald Koeman qui donne des consignes pendant la petite pause de fraîcheur. Ce soir, ne manquez pas le rugby, la deuxième demi-finale de Top 14. Coup d'envoi à 21h05, Montpellier face au Stade Français. On va tout de suite retrouver Pierre Thévenet. Salut Pierre.
18: Tous, on est avec un supporter parisien, Guillaume, devant ce stade Vélodrome. Les Parisiens sont arrivés en masse, Guillaume, dans le stade de l'Olympique de Marseille.
19: Et oui, c'était important pour nous de faire le déplacement et de montrer que Paris existe aussi, mais pas que à travers le foot, avec un beau club de rugby.
18: C'est un super week-end, il y a toutes les équipes qui se réunissent, il y a même les clubs qui ne sont pas qualifiés qui viennent, et c'est vraiment un beau moment de partage autour du rugby.
19: Ouais, c'est un moment avec les copains, c'est un rendez-vous qu'on prend chaque année. Et c'est un moment de partage, de convivialité, c'est le rugby, c'est les copains quoi.
18: L'année dernière vous étiez quasiment relégable, cette année vous êtes en

0: Parce qu'il y a du fleuret féminin aujourd'hui avec la finale des championnats d'Europe. Salut Morgane, on espère que nos Françaises vont briller.
1: Oui, bonsoir Karine, bonsoir à tous. Ça se passe à Antony dans les Hauts-de-Seine et pour l'instant c'est très dur cette finale. C'est une finale France-Italie, les Italiennes sont championnes d'Europe en titre et les Françaises ne voient pas le ballon. Si j'étais à la Coupe du Monde, depuis le début de cette finale, elles sont menées. Eva Lacheret, Isaora Tibus, Pauline Ranvier, Anita Blaz. L'écart ne cesse de grandir, encore un peu plus de deux relais, c'est-à-dire environ 8 minutes de duel et l'Italie mène 34 à 19. La première équipe à arriver à 45 remporte cette finale. Donc il y aura certainement une médaille, Karine, la huitième du clan français, mais vraisemblablement une médaille d'argent pour l'équipe de France de fleuret féminin.
0: Mais non, il faut revenir, il faut encourager les Bleus dans cette finale du fleuret féminin au championnat d'Europe. Merci beaucoup Morgane. On retourne à Houston. Vous le savez, les Pays-Bas sont opposés à la Suède. Les Pays-Bas qui mènent 4 buts à 1. On est avec Clément Brossard, on est avec Lionel Charbonnier. En tout cas messieurs, on a vu des buts, on a vu des jolis buts, il y a du spectacle à Houston.
2: Exactement, on est bien là aussi. On est avec les copains, nous aussi, dans cette rencontre. 73 minutes de jeu, 4 buts à 1 pour les Pays-Bas. Il entrait à l'instant du meilleur buteur de l'histoire de Pays-Bas, Memphis Depay, l'ex-lyonnais, 55 buts en 110 sélections et qui joue désormais au Brésil, qui va pouvoir jouer un petit quart d'heure. La longue touche pour les Suédois qui tentent de revenir dans cette rencontre. Ils sont un petit peu mieux depuis le but d'Elanga en seconde période et ce ballon qui traîne sur le côté gauche avec Alexander Isak, notamment aux prises avec Jean-Paul ou Jan-Paul Van Ecke. Le centre au niveau du point de pénalty repoussé par la tête de Denzel Dumfries. Il y aura un petit coup de sifflet de la part de monsieur Oliver. Un quart d'heure pour remonter 3 buts, Lionel, quand même ça semble combien difficile pour les Suédois.
3: Ouais, d'autant plus que là les Néerlandais franchement ils sont vraiment bien, ils continuent de jouer, ils sont pas attentistes, ils sont pas c'est pas du tout le même visage que contre le Japon. Moi j'aime beaucoup hein, ce que la copie des Néerlandais aujourd'hui. Il y a eu du jeu de possession, il y a eu un but sur contre-attaque aussi, il y a eu de la verticalité. Donc moi honnêtement alors quoi penser? Honnêtement, Karine, j'arrive pas à répondre à ta question. Est-ce que ce sont ces Suédois qui n'ont pas récupéré, qui ont trop donné lors du premier match contre la Tunisie, ou est-ce que c'était les Tunisiens qui étaient vraiment trop faibles? Bon, on aura la réponse avec la Tunisie contre le Japon, mais là je trouve cette équipe suédoise très faible quand même, à moins que cette équipe néerlandaise soit montée de 2-3 crans.
2: Hein. Elle fait forte impression. Hein. Franchement, cette équipe néerlandaise, depuis le début de la partie, parce qu'il n'y a pas eu vraiment de temps faible. Hein. Allez, on peut dire les 10 dernières minutes de la première période, peut-être, où ils ont un peu baissé le pied, où la Suède a tenté de réagir, alors qu'il y a Sinayari, qui est l'élément le plus dangereux, on peut le dire, pour les Suédois, vient de prendre un carton jaune. Mais sinon, ça a été, dans son entièreté, une domination maîtrisée de la part de ces Néerlandais, maîtrisée, défensive. On les a pas sentis vraiment inquiétés, sauf sur les ballons en profondeur où ils manquent de vitesse, ça c'est une certitude, on l'a déjà analysé avec Virgil van Dijk notamment et Jan-Paul van Ecke. Mais au milieu de terrain ça a bien fonctionné, les rentrants aussi font la différence. Coupe Miners, là je regarde un petit peu depuis le début de sa partie, depuis qu'il est entré, ça a fait la différence. Somerville qui est entré en jeu directement a amené aussi le troisième but. La titularisation de Brobé, ça a marché. Bref, on sent que c'est une équipe qui est décidément rentrée dans sa compétition après avoir été un petit peu en difficulté sur la fin de match et peut-être en excès de confiance aussi face aux Japonais. Ils continuent d'attaquer, surtout ces Néerlandais, avec la tentative de centre de Van Deven qui était arrivé en bout de course et qui n'a pas pu redresser ce ballon. Mais dans tous les secteurs du jeu, vraiment ces Néerlandais ont fait forte impression. On verra aussi ce que ça donne sur le dernier match face à la Tunisie. Est-ce que ce sera face à une équipe de Tunisie déjà éliminée ou pas? Mais il faudra compter avec les Pays-Bas dans cette compétition, c'est sûr, pour un potentiel dernier carré.
0: Messieurs, RMC est partout évidemment, on est à Houston, on est à Marseille parce qu'il va y avoir cette demi-finale de Top 14, la deuxième, et on est avec Pierre Thévenet qui est aux côtés de supporters du MHR.
4: Oui, parce qu'on a parlé du Stade français qui avait mis beaucoup de drapeaux dans le stade, mais les Montpelliérains, pour l'instant, ce sont quand même eux qui font le plus de bruit, notamment à l'extérieur de l'enceinte. On voit beaucoup de maillots de Montpellier, celui de Tom notamment. Vous êtes arrivé hier pour la première demi. Comment se passe ce week-end? Quelle est l'ambiance et quelle ambiance vous allez mettre à l'intérieur du stade?
5: Ah, ce week-end, pour l'instant, il est exceptionnel. Nous, on attend ce match-là, on est Montpelliérains. Donc, on est là pour supporter Montpellier.
6: Bien sûr qu'on est Montpelliérains, quoi. Attends,
5: donc, nous. Nous, on va être là pour le supporter en premier.

0: Et si on peut décrocher la victoire derrière, ça serait énorme.
1: Tom qui est avec Max également aujourd'hui. Max, le Montpellier, comme le Stade français l'année dernière, c'était très compliqué. Vous avez une image d'équipe très puissante, très dure, brutale. Est-ce qu'elle te plaît cette image pour tes Montpellier?
2: Bah nous, le problème c'est surtout qu'il y a... Enfin non, c'est pas un problème justement, c'est une ambition qu'il y a depuis 20 matchs qu'on est sur une dynamique où on n'a presque pas perdu. Donc on part sur un truc où on est vraiment confiant. Je pense que l'équipe a la tête sur les épaules, est vraiment confiant. Il y a un groupe qui vient de naître et qui, depuis 2 ans, apparaît vraiment comme un groupe ambitieux. Donc je pense que là, on va se régaler et on suit le groupe. Et il y a de plus en plus de supporters qui sont confiants pour cette équipe. Et donc je pense qu'on va se régaler de plus en plus.
1: Au pied des matchs du Stade Vélodrome où les supporters vont rentrer d'ici quelques instants dans ce stade. Coup d'envoi 21h05. On espère bien sûr une demi-finale un petit peu plus serrée que celle d'hier où le Stade Toulousain avait écrasé le Racing 92.
3: Effectivement, on espère qu'il y aura vraiment match. On retourne au foot, vous le savez, donc les Pays-Bas sont opposés à la Suède, les Pays-Bas qui sont à nouveau à l'attaque, Clément, mais alors là le centre est complètement raté, hein. 4-1 en faveur des Néerlandais, mais la tentative là n'a absolument pas abouti, elle a fini directement dans les tribunes.
4: Et celle de Christensio Somerville, l'attaquant de West Ham, entré en jeu, qui cherchait même fils de paille. Et en effet, qui est parti assez loin ce ballon au-dessus de la cage du portier suédois. Et je regardais un petit peu ce qu'on pourrait avoir, même si on en est encore loin en 16e de finale, si jamais le Pays-Bas venait à s'imposer aussi face à la Tunisie et décrocher la première place du groupe. On pourrait avoir un Pays-Bas-Maroc ou un Pays-Bas-Brésil. Ça peut être très très sympathique, hein, dans l'adversité dès le 16e de finale avec des oppositions de style, et surtout vu la performance des Pays-Bas aujourd'hui, s'ils arrivent à garder ce rythme de croisière, ils vont pouvoir mettre des favoris au dernier carré aussi au tapis dès le 16e de finale.
5: Mais tu dis n'importe quoi, le Brésil, ils vont virer Carlo Ancelotti.
3: Référence au dernier débat. C'est incroyable.
5: Si, t'as dit ça.
3: Mais non, j'aime beaucoup Carlo. Je suis déçu comme beaucoup. Et ouais, vu que c'est Carlo, on est obligé de dire que c'est bien, que c'est encourageant, qu'ils ont maîtrisé, qu'ils ont décidé d'arrêter de jouer, etc., etc. C'est incroyable. Quel scandale.
5: Je suis en train de me venger par rapport aux bêtises que tu disais tout à l'heure sur nous.
3: Les Pays-Bas, ils essayent encore de marquer. Je ne sais pas s'ils vont y arriver, mais dans tous les cas, ils auront marqué en première, en seconde, et ils continuent.
4: Ouais, même s'il y a un petit contre-avenir pour les Suédois et la passe manquée d'Alexander Isak, ça aussi c'est à titre personnel, et j'ose imaginer que tu partages le point de vue aussi Lionel, c'est la grosse déception dans les rangs suédois, c'est l'entente Alexander Isak et Victor Gyökeres, les deux attaquants qu'on n'a pas vus.
5: Inexistante.
4: Et ouais, c'est terrible parce que quand on a deux buteurs comme ça de Liverpool et d'Arsenal, on peut en attendre beaucoup mieux.
5: Des erreurs.
4: Et on les a absolument pas vus sur le front de l'attaque.
5: Mais même les Suédois, des erreurs techniques hallucinantes, hein, alors qu'ils ne sont même pas sous pression. Il y a des erreurs. On a vu Isak tout à l'heure louper complètement sur le quatrième but, hein, ce qui a amené la contre-attaque des Néerlandais. Oui. Une erreur technique de contrôle, on l'a jamais vu comme ça, faire une erreur comme ça. Je sais pas ce qui se passe dans leur tête. Je sais pas. Ils sont en train de passer complètement à côté de leur match, les Suédois. Pour quelle raison ? Parce que je veux bien, mais qu'ils soient pas bons, mais les erreurs techniques à 2 à l'heure, comme ça, ils sont capables de faire des passes à 3 mètres. Et ben, aujourd'hui, ils n'y arrivent même pas. Donc, il y a quelque chose qui s'est passé. Je n'arrive pas à l'expliquer. Si vous avez une explication, je la prends. Parce que moi,
4: Graham Potter l'aura peut-être en conférence de presse, le sélectionneur anglais de cette formation suédoise, qui avait mis en garde ses joueurs avant ce rendez-vous-là, en disant que ça allait pas être la même adversité que face à la Tunisie, qu'il allait falloir rester concentré, et surtout que chaque erreur allait se payer cash. Bah, je sais pas s'il aura fait peur, mais en tout cas, son discours a été vrai. Chaque erreur s'est payée cash quasiment pour les Suédois.
5: Ouais, mais enfin, si tu dis attention à l'éléphant bleu, tu vois un éléphant bleu. Alors, si tu dis attention, pas faire des erreurs, tu fais des erreurs.
3: Dit comme pas... ça, effectivement. Messieurs, on est entre Houston et Marseille, la tension, la pression, l'ambiance sont en train de monter en direct du Stade Vélodrome. On va retrouver Julien Landry et Denis Charvet. Messieurs, coup d'envoi 21h05 pour cette deuxième demi-finale de Top 14. On est avec vous.
6: Ouais, on est là avec Denis.
7: Salut.
6: En place, Denis. Ouais,
5: salut, Denis.
7: Comment il va, Léo?
5: Ça va, et toi?
7: Ouais, impeccable, les très hauts, tu sais, tu connais Marseille, tu connais le stade de Vélodrome.
5: Pas celui-là. Moi j'ai joué, tu sais, quand il était plein vent, là maintenant.
3: Quand c'était ouvert à 4 bancs.
5: Ah ouais, là, exactement.
7: Là, Là, il est magnifique.
5: Et vous êtes tout en haut.
7: Pour nous, c'est qu'on est très très haut. On voit la télé à côté de nous. Non, on y voit. Ouais. Il faut pas exagérer.
5: Mais si, on voit les stratégies offensives, défensives, les alignements.
7: C'est quand même mieux si on était 20 mètres plus bas. Mais bon, on va pas se plaindre. On est quand même bien.
3: Denis,
7: bon.
3: Tu vas pouvoir nous commenter le match. Rassure-moi, tout va bien.
7: Mais oui, mais bien sûr,
5: on a pu retrouver ta voix.
7: Ah, non mais surtout après le match d'hier, ok, sincèrement on n'a pas pris du plaisir, même si les Toulousains ont survolé, ont été magnifiques, mais c'est pas, pour moi c'est pas un match de rugby. Mais ce soir je pense qu'on va avoir, Julien, un drôle d'affrontement, toi qui connais bien les Montpellier.
5: Ouais, on en parlait tout à l'heure avec Karine, c'est voilà un choc physique, un affrontement de mêlée, un choc de paquet d'avant notamment. Alors après on peut toujours avoir des surprises dans les volontés, les envies de jeu des deux formations. Paris nous a surpris la semaine dernière contre La Rochelle, oui, en réalisant le match avec le plus de passes de la saison. Est-ce qu'ils vont avoir envie ce soir d'affronter frontalement Montpellier, Denis, ou de les contourner, de les faire courir? C'est peut-être moins risqué de les faire courir que les affronter.
7: Je vais t'avouer, je parierais qu'ils aient préparé ce match de ce soir contre les Rochelais.
5: Ah oui, peut-être.
7: Ouais, c'est pas impossible. Et on devrait revoir un petit peu la même stratégie, il me semble, faire courir les avant-montpelliérains, qui sont quand même des colosses, qui, avec une équipe, avec un banc incroyable, avec deux premières lignes de même qualité, enfin de même tonnage. C'est impressionnant, l'armada de Montpellier.
5: Et le stade se remplit vraiment, Karine, et on avait senti que les Montpellierains, même si la couleur rose est plus présente dans le stade, que le public montpelliérain est plus nombreux, et lorsque les speakers respectifs ont fait chanter, le public, c'est vraiment un public largement en faveur des Montpellierains. On en parlait, Karine, ils sont plus près, ils sont plus proches,
3: et
5: la première bonne nouvelle, Karine, elle est venue des jeunes Montpellierains. On sait que Johan Codulo, le manager, est très attaché à la formation, et les jeunes Krabos, qui avait remporté le championnat de France à la Mercerie l'année dernière, ont réédité cette année en remportant le championnat de France Krabos. La génération 2009 est une génération brillante au MHR. Elle tape à la porte des pros déjà aux entraînements, et elle est donc championne de France Krabos il y a à peine quelques minutes, et ça sera forcément annoncé dans les vestiaires par Johan Codulo avant le coup d'envoi pour galvaniser ses joueurs.
3: Coup d'envoi 21h05, messieurs, on sera évidemment là pour vivre cette deuxième demi-finale de Top 14. À tout à l'heure, retour à Houston avec cette belle tentative suédoise qui a été sortie par le gardien, Clément.
4: Je me demande si c'est pas la première tentative pour Alexander Isak dans cette partie. Elle arrive très tardivement, 84 minutes pour voir une frappe de l'attaquant de Liverpool qui n'est pas à 100%. Graham Potter le disait, il va monter en régime au fur et à mesure de la compétition, sont les propos du sélectionneur. Le corner à venir pour les Suédois, repoussé par une tête néerlandaise, celle de Zeldum Freeze, et derrière la tentative lointaine suédoise qui est tranquillement captée par Bart Verbruggen. 5 minutes encore à jouer dans le temps réglementaire, 4-1 pour les Pays-Bas.
3: Effectivement, les Pays-Bas qui mènent 4-1 face à la Suède. On vous rappelle, le programme sur RMC, ne bougez pas. 21h05 à la deuxième demi-finale de Top 14 entre Montpellier et le Stade Français. Et puis à 22h, coup d'envoi du match entre l'Allemagne et la Côte d'Ivoire avec Jérôme Sillon. On va aller faire un petit tour, dis donc, pour saluer Jérôme Sillon en direct de Toronto. C'est le gros match également du jour. On a hâte de vivre ce match entre les Allemands et les Ivoiriens. On rappelle, les deux ont gagné. Et s'il y a un vainqueur ce soir, eh bien, il aura validé son ticket pour les 16e.
8: Salut Karine, bonjour à toutes et à tous et bienvenue effectivement au Toronto Stadium qu'on appelle d'ordinaire le BMO Field. On est sur les bords du lac Ontario ici à Toronto sous le soleil, température idéale 24-25 degrés, ça va être parfait pour jouer au foot. Des informations importantes à vous donner, notamment sur la composition d'équipe de la Côte d'Ivoire. Emers Faye fait beaucoup tourner, il effectue 5 changements par rapport au premier match face à l'Équateur, et des changements qui sont importants puisque Nicolas Pépé, Eli Wahi, Seko Fofana ou encore Guéladoué sont tous sur le banc de touche, tout comme Bouzamana Touré. Ce qui fait qu'on aura Fofana dans le but, on aura Singo arrière droit, Agbadou Kosunu en défense centrale, Konan arrière gauche, Sangaré, Kessier et le jeune Christina Oulahi au milieu de terrain. Diomandé et Amad Diallo animeront les couloirs de l'attaque évidemment, et puis Anjouan Boni fait sa première titularisation avec la sélection de Côte d'Ivoire, l'attaquant de l'Inter. Donc c'est quand même des informations importantes du côté ivoirien, pas de surprise du côté allemand. Nagelsmann reconduit le même 11 qui a étrié Curaçao 7-1 avec notamment le quatuor offensif Wirtz, Havertz, Sané et Moussiala.
3: Merci beaucoup Jérôme, on a hâte de suivre ce match en direct sur RMC à partir de 22h, un choc entre les Allemands et les Ivoiriens. Retour à Houston, Clément Brossard, les Pays-Bas qui vont donc gagner leur premier match dans cette compétition et qui compteront 4 points. Et on suivra évidemment après, il y aura l'autre match du groupe entre les Tunisiens et les Japonais, mais tout va bien pour les hommes de Koeman.
4: À 4 minutes de la fin du temps réglementaire, en effet 4-1. Et pour tout te dire, Karine, je reçois des messages de Tunisiens qui voient le match et qui me disent oula, Pays-Bas, on est mort. Voilà. Clairement, oui. ce sont les messages que je reçois depuis tout à l'heure. Ils font forte impression, les Néerlandais, dans cette partie. Le contre pour les Suédois avec cette fois Elanga qui a tenté de mettre à destination d'Alexander Isak qui était en position de hors-jeu, l'attaquant de Newcastle. Et donc, ils vont remporter une victoire de prestige, ces Néerlandais, sous les yeux du couple royal qui ont fait le déplacement jusqu'à Houston, figure-toi, avec la princesse Ariane. Ils sont venus encourager les Oranges à Houston pour ce deuxième match de groupe. Et puis plus tard aujourd'hui, ils vont se rendre
5: à Houston,
4: à Kansas. ils vont se rendre à Kansas, la petite famille là, le couple royal et la princesse, pour encourager le Curaçao, qui est un état autonome du Royaume des Pays-Bas. Le Curaçao qui jouera contre l'Équateur. Donc voilà, un petit périple Houston-Kansas pour le couple royal néerlandais. Un petit clin d'œil donc dans cette rencontre. Ils ont dû apprécier la performance des Oranges. Il reste 2 minutes dans le temps réglementaire. 4-1, on rappelle les buteurs. Un double-doublé pour les Néerlandais. Brobé en première période à la 5e et à la 17e. Et Gakpo en seconde période à la 47e. Mais à la 54e, c'est Elanga qui avait tenté de remettre la Suède sur le bon chemin en seconde période. Mais ils vont s'incliner lourdement après leur grosse victoire 5-1 face à la Tunisie, menée 4-1, donc les Suédois.
3: Effectivement, en tout cas, on aura eu des scores fleuves dans ce groupe F. On va tout de suite retrouver Morgane Maury, parce que vous le savez, il y a également de l'escrime aujourd'hui sur RMC. Morgane, il y a le championnat d'Europe avec nos Français.
4: Ça fait 5, Karine, oui, avec, juste avant de retrouver Morgane, le but de Crescencio Somerville. Il avait marqué lors du premier match face au Japon. Il a été décisif sur le troisième but. Très bonne entrée de la part de l'attaquant de West Ham, qui marque un petit peu comme le premier de Cody Gakpo, à savoir pied fermé. Il vient embrasser la caméra et il vient surtout embrasser la victoire d'une formation batave qui a été très très convaincante aujourd'hui. 89e minute, 5-1 pour les Pays-Bas. La Suède avait gagné son premier match 5-1. Ils sont en train de perdre le second sur le même score.
3: Effectivement, les Néerlandais qui régalent. On va tout de suite donc retrouver Morgane Maury. Vous le savez, c'est les championnats d'Europe, la finale de fleurée pour les Françaises. Morgane, tu étais très inquiétant il y a quelques minutes concernant les Françaises. Ça en est où ?
9: Oui, mais ça vient de se terminer, et Karine, voilà. Avec une victoire et des Italiennes, 45-31, 45 touches à 31. Les Françaises n'ont jamais pu recoller dans le match, elles ont tout de suite été menées derrière. L'écart n'a fait que grandir. Médaille d'argent pour Pauline Ranvier, Anita Blaz, Isaora Tibus et Eva Lacheret. C'est la 8e médaille française dans ces championnats d'Europe d'escrime. Il y avait eu le bronze un peu plus tôt dans la journée avec le sabre masculin. Eux avaient réussi à battre les Italiens. La compétition, ce championnat d'Europe, se termine demain avec les deux dernières épreuves par équipe. L'épée femme et le fleuret masculin.
3: Merci beaucoup Morgane. On retourne à Houston. Donc on l'a dit, les Pays-Bas qui viennent d'inscrire un 5e but. Les Pays-Bas qui n'ont pas arrêté de jouer, mon cher Lionel. Contrairement aux Brésiliens, ils en ont mis en seconde période. Ils avaient envie d'être étincelants après le match nul de but partout. Là, la réponse est claire du côté des Néerlandais.
5: Ouais, mais ils avaient arrêté au premier match. C'est pour ça, là, ils se sont dit, on ne va pas faire deux fois la même erreur.
3: Et les Brésiliens, ils ont arrêté quand ? Depuis le début en fait de jouer, c'est ça, sur les deux matchs ?
5: Non, ben tu vas voir. Moi je vais écouter le podcast dans 3 semaines, tu vas voir.
3: Mais on souhaite le meilleur évidemment au Brésil, mais on voudrait des matchs spectaculaires avec des buts de partout.
5: Tu les auras pu avec le Brésil, ces matchs spectaculaires, ma chérie.
3: Je demande pas d'avoir Ronaldo, Rivaldo, Bebeto et compagnie. Je demande d'avoir un petit peu de spectacle et de panache. Et là, avec les Néerlandais, on a du spectacle, Clément.
4: Ah, exactement.
5: C'est vrai que c'est beau. Hein.
4: C'est le moins qu'on puisse dire. On a pas mal de spectacles et pas mal de rythme aussi, hein, parce qu'on a une formation suédoise qui essaye aussi d'aller vers l'avant. À l'image de cette frappe de Victor Gyökeres, il y a eu pas mal de maladresse, mais il y a une volonté de ne pas fermer le jeu aussi pour les Suédois, qui nous a offert ce certain spectacle. 5 minutes de temps additionnel ont été annoncées. On en a joué une avec le bon relais Goodmanson qui va tenter le centre directement capté par Bart Verbruggen, et surtout l'efficacité néerlandaise, parce que dans le mouvement, on le disait, Lionel, ça a été plus que correct, même très emballant. Mais quand on regarde les statistiques, 10 frappes, 7 cadrés, 5 buts.
5: Ouais, bah après, moi franchement, la prestation du gardien suédois, elle laisse à désirer, hein, parce que deux frappes sur sa droite, il tend jamais le bras. T'as l'impression qu'il est battu avant que la frappe arrive. Alors bien sûr, les buts ne sont pas de sa faute, mais il a pas aidé son équipe. Hein. Il a pas fait un arrêt déterminant.
4: Non, il a pas fait énormément d'arrêts. Il a fait deux arrêts.
5: Alors, c'est pas sa faute. Hein, il y en a cinq. Hein, mais bon.
4: Ouais, deux arrêts dans cette rencontre.
5: Ils sont tous passés à travers.
4: C'était assez simple. Des balles tranquillement captables pour Christopher Nordfeldt. Alors que Cody Gakpo, un des grands monsieur de cette rencontre, vient de sortir légèrement touché aussi au bras. Hein, une petite poche de glace.
5: J'ai adoré Gakpo, moi,
4: sur le poignet. Il a été excellent. Mais en même temps, si je te dis Gakpo, Somerville, Brobey. Voilà, je pense qu'on a les trois joueurs qui ont vraiment fait les différences dans les rangs néerlandais, puisque Daniel Malen, qui est sorti à la pause, on l'a un petit peu moins vu. Et Memphis Depay aussi, hein, mine de rien, fait une bonne entrée. C'est lui qui est passeur décisif sur le but de Somerville. Il est un petit peu plus discret, mais à chaque fois qu'il touche le ballon, il arrive à faire des différences. Il y a un dernier changement là pour les Suédois avec la sortie de Goodmanson et l'entrée de Strout pour essayer de colmater un petit peu les brèches de la défense suédoise, même s'il est bien trop tard. Il reste 2 minutes à jouer.
5: J'ai une question là, toi qui es là-bas, Clem.
4: C'est une réponse.
5: Comment ils font ? Ils sont combien là-bas les Néerlandais dans le stade ? Le stade, il est orange.
4: Ah ouais,
5: il
4: y a ils ont rempli, du orange. Allez, on va dire 4/5 de l'enceinte néerlandaise. Ouais, certainement aussi pas mal de. Ah, tu veux dire comment ils font en termes de billetterie ?
5: Bah ouais.
4: Bah, la billetterie étant ouverte, oui. Ils achètent les billets en plus de la part
5: faut voyager,
4: partie.
3: Ouais, mais ils ont un bon pouvoir d'achat, pas mal de moyens aux Pays-Bas. Et puis après, c'est vrai que c'est un pays qui, à chaque Euro, à chaque Coupe du Monde, se déplace en masse. Hein.
4: Bah, on les voit là, beaucoup se déplacer sur le continent.
5: C'est un stade de combien ? 80 000 ?
4: 80 000 environ.
5: Ouais. Là, ils sont 60 000 ?
4: Même un petit peu plus. Je pense
5: c'est dingue.
4: Plus. Oui, non, c'est une énorme influence. Et puis surtout, on en parlait en avant-match, mais avec le spectacle aussi qu'ils ont mis aujourd'hui à Houston, avec ces vagues oranges un petit peu partout dans la ville, ces déplacements de droite à gauche comme ils le font sur toutes les compétitions. Non, c'était encore une fois un beau spectacle pour les fans néerlandais. C'est vrai que les Suédois sont aussi. On a presque l'impression que les Suédois sont venus à 10-15, mais franchement, il y a une belle colonie suédoise aussi. Hein.
3: Oui.
4: Non, mais il y a une très belle colonie suédoise, mais c'est vrai que dans ce vaste stade, on a l'impression qu'ils sont un peu ridicules.
3: Les proportions sont complètement folles, alors qu'effectivement, il y a quand même de nombreux Suédois, mais forcément, par rapport aux oranges, c'est moins impressionnant.
5: Stade orange.
4: Le stade est orange et la vague est bleue, c'est l'avenir en tout cas, à 40 secondes de la fin de cette rencontre, avec peut-être une nouvelle tentative suédoise et la bonne défense finalement de Kopp Meiners. Ça va revenir dans les pieds de Bergvall, qui est entré en jeu, qui lui a entraîné, on le disait en avant-match, ses partenaires sur corner, mais qui n'en a pas eu un encore à tirer le milieu de terrain de Tottenham, qui a une solution derrière lui. Est-ce qu'il va tenter de trouver Victor Gyökeres ? Oui, ils auront joué les 90 minutes, hein, les deux attaquants Gyökeres, Isaac, sans réussir à se montrer dangereux, peut-être une ou deux frappes chacun seulement, et là le centre a été dévié par Virgil van Dijk en corner. La dernière opportunité de cette partie, puisqu'il reste 15 secondes à jouer dans cette partie ici à Houston, puisque notre producteur Théo, qu'on embrasse, nous rappelle qu'il faut prononcer à l'américaine les noms des villes. Houston, Texas, évidemment. Le
3: mais
4: corner.
3: Je comprends un américain, Théo, c'est pour ça. Houston, ok.
4: Peut-être né aux États-Unis, on ne sait pas. Le corner à venir au second poteau sur la tête, une nouvelle fois, de Gustav Lagerbilke. On souligne qu'il avait marqué en position légère de hors-jeu en première période. Et bien cette fois, ça a tranquillement été capté par Bart Verbruggen, qui va pouvoir se relancer et relancer les siens. Même pas, puisque c'est le coup de sifflet final à l'instant de monsieur Oliver. Sacré succès de la part des Bataves. 5 buts à 1, doublé de Brobey, doublé de Gakpo et un but de Somerville.
3: Merci beaucoup Clément, magnifique. Donc les Pays-Bas qui comptent 4 points dans leur groupe, on le rappelle, grâce à ce succès, ce large succès face à la Suède, un score de 5-1. On attendra évidemment la réaction peut-être de la Tunisie face au Japon, mais ça sera forcément très dur. On vous rappelle qu'à 22h il y a le match que tout le monde attend également entre l'Allemagne et la Côte d'Ivoire. Merci beaucoup Lionel d'avoir été à mes côtés dans
5: Salut
3: quelques
5: Macarine,
3: instants.
5: Amuse-toi bien.
3: Merci beaucoup. RMC qui part à Marseille, vous le savez, avec la deuxième demi-finale de Top 14. Vous allez retrouver Christophe Cessieux, Julien Landry et Denis Charvet. Montpellier face au Stade Français, qui va rejoindre le Stade Toulousain en finale. La réponse ce soir. Belle nuit à tous, belle soirée à tous sur RMC.
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13: Bonsoir à tous et bienvenue, vous êtes sur RMC, c'est l'After Live avec une nouvelle soirée de direct magnifique qui nous attend jusque tard dans la nuit avec dans quelques instants le coup d'envoi de la deuxième demi-finale de Top 14. Le Montpellier Hero Rugby affronte le Stade Français, choc de titans, choc de Pâques, ça va faire mal, ça va casser des os ce soir du côté du Vélodrome. Et puis l'autre direct, Karine vient de vous en parler, ce sera tout à l'heure, dans une heure, avec le match vedette du groupe E de la Coupe du Monde de football entre l'Allemagne et la Côte d'Ivoire. On en parlera tout à l'heure, et juste avant le coup d'envoi à 22h. Mais tout de suite, direction le Stade Vélodrome où nous attendent Denis Charvet. Denis Charvet et oui. Julien Landry qui sont là. Est-ce qu'ils sont là? Ou est-ce qu'ils sont
5: bien sûr, on est là, on est en place, on est prêts.
7: On est bien là, on est bien, puis on croise les doigts pour revoir ce qu'on a vu hier. Voilà.
13: Ah bah oui, non, parce que hier c'était quelle purge, c'est pas possible.
7: C'est surtout pas une demi-finale de rugby, bah oui. de championnat, de top 14.
13: Heureusement qu'il y avait Julien qui nous a breuvé de statistiques en tout genre.
7: Ça remet pas en cause l'énorme démonstration des Toulousains qui a été formidable. Et c'est vrai que face à une équipe qui est euphorique, qui récite son rugby de toujours, c'est vrai que c'est difficile de les contrer, mais après le Racing a explosé. Voilà, alors est-ce que c'est parce que le Stade Toulousain les a fait exploser? Sûrement, mais il n'y a pas que ça.
14: Patrice Collazo l'a dit, à partir du moment où ils ont fissuré et qu'ils ont arrêté d'y croire, quand une équipe met un peu moins d'intensité, comme disait Denis, une équipe qui est en surconfiance. Et puis le problème, c'est d'en parler hier soir, c'est que Toulouse hier soir, quand tu fais rentrer ton banc, joueurs qui rentrent, ils ont envie d'être titulaires en finale. Ils sont rentrés.
13: Donc ils ont continué à leur enfoncer la tête sous l'eau, quoi. C'est ça.
14: Exactement. Eux, ils n'ont pas ralenti. Alors que les joueurs du Racing qui rentraient, ils avaient qu'une envie, c'est s'exterminer. Et les Toulousains, eux, ils s'est dit, j'ai peut-être une place pour être titulaire la semaine prochaine. Donc ils ont continué d'appuyer et en mettre 70.
7: Ils ont un peu relâché les dernières minutes pour que le Racing marque ses deux derniers essais.
13: Je suis un peu déçu, ils sont restés en dessous du nombre de minutes jouées. Je pensais qu'il y aurait 80 points comme 80 minutes jouées. En tous les cas, ça a été une démonstration. Le Stade Toulousain qui est donc redevenu, il était déjà, mais il est redevenu encore un peu plus favori pour se succéder à lui-même dans une semaine au Stade de France, dans une semaine pile poil. Mais il y aura un adversaire. Alors, quel sera cet adversaire? Eh bien, on le saura dans 2 heures maintenant, avec donc dans quelques instants le coup d'envoi de ce match entre Montpellier et Paris. franchement, je n'imagine pas une seconde qu'on puisse assister à un remake de ce qui s'est passé hier soir. Déjà, non. En termes de jeu, Julien, ce ne sera pas la même chose. Et puis en termes d'équilibre, parce que ce sont deux équipes qui se ressemblent et deux équipes qui sont finalement assez proches l'une de l'autre. Hein.
14: Oui, hier soir c'était une opposition de style entre le jeu toulousain, le jeu dans le mouvement, dans l'espace, face à la densité du Racing. Ce soir on est censé avoir deux équipes qui se ressemblent, qui ont d'abord envie de construire leur rugby sur la conquête, qui ont d'abord envie de faire mal devant avant de partir sur les extérieurs, qui basent leur succès sur une énorme défense. Donc c'est deux équipes qui se ressemblent mais qui peuvent aussi parfois nous surprendre.
7: Mais il y a une énorme différence pour les barragistes vainqueurs.
14: Oui.
7: C'est le seul français n'a pas a fait un gros match contre La Rochelle, mais
13: ils ont pu gérer quand même.
7: Ils ont pu gérer la seconde mi-temps et puisqu'ils étaient nettement en tête à la mi-temps. Alors que le Racing, souvenez-vous, ce fin de match où ils s'embrassent, ils pleurent, ils sont dans les bras tous les uns et les autres. Ils ont laissé une débauche d'énergie, d'influx qui leur a coûté très très cher hier soir, il me semble. Hein.
14: Après, moi, je pense que malgré tout, c'est compliqué, barragiste. Ce que j'en ai parlé cet après-midi, Christophe, t'as quand même une semaine de préparation. Quand Montpellier a fait du frais, le Stade français s'est préparé. Donc, on va voir ce qu'il y a. La bonne nouvelle, déjà, on parlait de la chaleur. C'est qu'il fait chaud, Denis, mais c'est pas
7: invivable.
14: C'est pas invivable. Hier soir,
7: il y a un peu d'air.
14: Par exemple, hier soir, il n'y a pas eu de poisse fraîcheur, Christophe, dans ce match entre le Toulouse et le Racing. Et je pense que ce soir non plus, on n'aura pas de poisse fraîcheur. Alors que les deux écussons de Montpellier du Stade français sont déployés sur la pelouse et que les 30 acteurs vont faire leur entrée avec une magnifique coupe de cheveux pour Peñasi Dakouvaka, l'ailier fidjien.
13: Demande à Denis de te le dire celui-là.
14: Ouais.
7: Dakouvaka, c'est facile.
14: Ça, c'est facile. Oh, il aura plus de mal avec Alaï Fonua, le troisième ligne du Stade français. Mais donc Dakouvaka, le numéro 6.
7: C'est un peu comme t'as au Fouifouina, quoi.
14: Déjà, si tu le dis comme
7: c'est la même mayonnaise, tu vois. Tu le dis à l'envers, c'est pareil.
14: Donc Dakouvaka qui a des magnifiques dreadlocks roses. Et voilà les 30 acteurs qui font leur entrée sur la pelouse avec vraiment une belle ambiance mise par la part des Montpellierains. On va vous annoncer vite fait les compositions d'équipe. Christophe, de chaque côté, honneur à Montpellier qui a terminé deuxième de la phase régulière. Erdoncio ou les Eawas pour la première ligne. Vérac du guide en deuxième ligne. Nouchi, capitaine. Béconnier qui vont encadrer Billy Vunipola. Price Domingo à la charnière. Taou Fifenua sur une aile. Ngandébé sur l'autre. Cado Vincent au centre et Tom Banks à l'arrière. Côté parisien, Iscaro, Nicotera, Paul Aloémile à droite de la mêlée. Gabriac Pesanti en deuxième ligne. Alaï Fonua, Tanga Briat pour la troisième ligne. Kier Barlo Carbonel qui avait sauvé le MHR il y a deux ans lors de ce match de barrage contre Grenoble. Marchand Dakouvaka sur les ailes. Néné Ward au centre. Léo Barré à l'arrière. Des chocs de titans devant. Des chocs derrière avec Barry Banks. Miotti et Carbonel, meilleur réalisateur de notre championnat avec Harry Plummer. Une rencontre qui sera arbitrée par Ludovic Kerr, un de nos meilleurs arbitres français. Gustard, entraîneur du Racing, du Stade français.
13: Qui est
14: juste à côté de
13: nous.
14: Juste à côté de nous. Il est juste à notre droite, Denis. Ouais. Et le staff du MHR qui est sur notre gauche.
13: Parfait, nous sommes donc dans l'Afterlife. Vous êtes sur RMC, la deuxième demi-finale du top 14 pour savoir qui rejoindra samedi prochain au Stade de France, le Stade toulousain, large vainqueur hier du Racing. Montpellier face au Stade français, choc de Titan qui va débuter dans un instant dans un stade Vélodrome, évidemment à guichet fermé. C'est le coup d'envoi, c'est tout de suite.
14: C'est parti, Christophe, coup d'envoi donné par les Parisiens et premier ballon récupéré par Florian Vérag, un petit peu difficilement sur ce ballon, un petit peu glissant, mais il a quand même fini par le récupérer et ça va être Ali Price les Montpellierains. Ils vont d'abord mettre une pression, attention à la montée de Briat sur Ali Price, le ballon tapé pour laisser dans l'air de jeu, le premier duel aérien remporté difficilement par les Montpellierains. Est-ce qu'il y a eu un en avant? Non, conservé par les Montpellierains qui ont peut-être rapidement parti à l'extérieur. Non, on va les défier au milieu du terrain, Denis. Et les Montpellierains qui conservent le ballon et qui vont cette fois-ci, encore une fois, aller défier d'abord au milieu du terrain avec des points de fixation.
7: Avec les Parisiens, attention. Très à la limite du hors-jeu. Et là, ils sont embarqués. Il va y avoir mêlée pour le.
14: Non, avantage en cours pour les Montpelliérains. Ils avaient coffré. Et, oui. Et derrière, la grosse poussée avec
7: grosse
14: Alexandre.
7: Pression,
14: ouais, c'est Gabriel et Pesanti qui sont venus coffrer les Ninouchi. Ils pensaient d'ailleurs récupérer la mêlée. Mais derrière, la grosse poussée des Montpelliérains qui sont venus. Les Parisiens ont écroulé ce premier molle. Et Domingo Miotti va prendre les points pour ouvrir le score après une minute. Scénario quasiment identique à hier soir. Denis, on rappelle, le Racing avait ouvert le score après une minute de jeu.
7: 3-0 et après ça a été je sais plus 71-3
14: 71 non. Ouais c'est ça 71.
15: Non il n'y en a eu que 3, ils ont marqué 2 essais.
7: Non mais il y a un moment donné, je crois qu'il y a eu 71-3.
15: Ouais, mais ils ont mené, tu as raison, ils ont mené 2 minutes avant de prendre la marée quoi.
14: Voilà, mais là voilà le premier choc finalement. Enfin,
7: alors, face au poteau à 38 mètres, normalement c'est pas ratable.
14: Ouais, 81% de réussite pour Domingo Miotti,
7: beau
14: le buteur argentin. Ouais, beau buteur
7: qui refait son retour.
14: Ouais, qui fait son retour. Il a plus joué depuis la finale à Bilbao, légèrement touché au genou. On a ménagé aussi côté Montpellierin et Domingo Miotti, 40 mètres quasiment. Face au perche, encouragé par le public montpelliérain pour valider ce premier temps fort un petit peu des Montpelliérains qui ont mis la main sur le ballon qui part, qui s'élève et qui va passer entre les perches. Voilà le MHR qui après 2 minutes de jeu ouvre le score. Et surtout Denis, on a vu une première tendance, c'est la grosse pression des Parisiens et des Montpelliérains qui veulent aller défier au milieu du terrain.
7: Oui c'est ça, oui, les Parisiens veulent l'affrontement, veulent les prendre sur l'agressivité, mais on a vu quand même que les Montpelliérains ont bien répondu. Ils sont semblés un peu sereins même face à l'armada parisienne.
14: Ouais, les coups d'envoi donnés par Louis Carbonel, ballon récupéré un peu plus long que tout à l'heure, encore une fois récupéré par les Montpelliérains et qui vont encore organiser un petit train pour cette sortie de camp. Et cette fois-ci Ali Price, il va chercher la touche, ouais, petite touche trouvée par l'international écossais
7: qui a pas voulu prendre la profondeur du terrain, qui a préféré assurer la touche, qui est un peu bizarre quand même. Hein.
14: Ah, autant le premier coup de pied, Denis, il avait laissé le ballon dans le terrain.
7: Oui, dans le terrain, là, il a fait de trouver une touche très petite qui va profiter à Nico Terra, le talonneur parisien.
14: Avec un premier lancement pour les Parisiens. Attention à cette touche. Mauvaise communication. Hein, Nico Terra qui a lancé, mais aucun Parisien qui n'a sauté. Ballon récupéré par les Montpelliérains. Et cette fois-ci, on est parti sur les extérieurs avec la longue sautée de Domingo Miotti pour Auguste Cadeau qui va défier. Oh, l'énorme raffut d'Auguste Cadeau qui a mis sur les fesses son vis-à-vis. Et les Montpelliérains qui conservent le ballon, qui vont changer de sens, mais l'énorme
7: raffut de judo.
14: Ah ouais, là, Auguste Cadeau, il a mis sur le cul son vis-à-vis avec la puissance de son bras. Mais c'est vraiment un joueur peu connu, Denis, Auguste Cadeau.
7: Aux portes de l'équipe de France.
14: Aux portes de l'équipe de France. Hein. Mais là, il a mis un raffut très, très impressionnant. Et les Montpelliérains fidèles à eux-mêmes qui vont occuper au pied.
7: Ils occupent le terrain et puis ils sont bien en place défensivement. Sur une belle même ligne, on connaît la qualité défensive des Montpelliérains.
14: Ouais, mise en place par Geoffrey Doumerou. Et là, les Parisiens qui vont essayer de se dégager un petit peu de la pression avec Kier Barlow qui va laisser ce ballon dans l'air de jeu. Le long coup de pied à la réception, ça sera Tom Banks, bien pris par Dakuwaka. Et les Montpelliérains qui vont passer par le sol, bien aidé encore une fois par les soutiens Montpelliérains. Et là, c'est
7: ils
14: le conservent, ils essayent de faire quelques cellules, d'organiser un petit peu le jeu.
7: Encore au pied, on va jouer en bas. Ah, exagéré, non, je ne vais pas dire c'est le début de match, il faut.
14: Ah, il est raté celui-là aussi, attention.
7: Complètement raté.
14: Ouais, il est très court, le coup de pied d'Ali Price, mais dessous, attention à ce ballon qui pourrait être récupéré par Dakuwaka et Billy Vunipola qui s'est jeté. Et il me semble qu'il a pris un coup de crampon, Billy Vunipola, sur ce coup, alors totalement involontaire, et de la part de Dakuwaka, Billy Vunipola qui s'est jeté au sol pour empêcher le Fidjien de récupérer le ballon. Le Fidjien qui a voulu poursuivre au pied, et je pense qu'involontairement, il a mis son crampon dans le crâne de Dakuwaka. De Vunipola, on va voir ce qui s'est passé. Attention parce que ça sera pas délibéré, mais il faudrait pas qu'il y ait une commotion pour Billy Vunipola, Denis, qui soit obligé de sortir pour passer un protocole commotion, alors qu'on revoit le raffut d'Auguste Cadeau.
7: De Cadeau sur Ward,
15: il a fait une prise de judo, il l'a tenu.
7: Et puis quand tu sais que Jérémy Ward est un drôle de guerrier,
14: on se rappelle la semaine dernière les montées de Ward, notamment sur Nignashvili, où il avait éteint le petit ailier géorgien.
7: Ça va pas lui plaire en Sud-Afrique. africain, non. Parce que lui, c'est quand même tombé.
13: On lui a rarement fait dans sa vie, je pense.
7: Rarement fait, je pense.
14: Ça arrive plutôt dans l'autre sens d'habitude, mais c'est vrai que ça a été très impressionnant.
7: Pour
14: touche pour les Montpellier. Début milieu d'alignement récupéré par Lenny Nouchi, et on va lancer Billy Vunipola, la première percussion de l'ancien international anglais qui a tout gagné en club dans sa carrière, le championnat anglais, la Coupe d'Europe, et qui est venu s'offrir une deuxième jeunesse du côté de Montpellier. Et encore une fois, le jeu au pied, Montpellier, et Dakouvaka qui n'a pas réussi à le récupérer sur le premier temps de jeu, mais qui l'a récupéré sur le rebond, le contre-rack des Montpellier. Non, les Parisiens qui conservent ce ballon et qui vont partir sur l'extérieur. Il y a un surnombre à jouer. S'il est bien joué avec Léo Barré qui est passé, le retour peut-être d'Awas. Non, Léo Barré qui trouve l'extérieur. C'est bien joué avec Marchand qui va passer par le sol. Les Montpellier qui sont pris sur cette belle initiative par Carbonel et derrière Léo Barré. Et la première bonne offensive des Parisiens. Ouais, l'avantage en cours. Monsieur Kerr, on revient dans le petit côté.
7: Continue à jouer. Non, ça continue avec Pekker Barlow et.
14: Ouais, et les, cette fois-ci Billy Vunipola qui va avoir mis les mains sûrement récupérer le ballon il va revenir à la position de hors-jeu des Montpellier, hein. Mais voilà la première offensive Denis de la part des Parisiens sur ce ballon de récupération. On est parti sur les extérieurs avec Carbonel et Barré,
7: surtout à jouer dans les 22 mètres, ce qu'ils avaient fait la semaine dernière face à La Rochelle. Donc ils refont un petit peu le même schéma de jeu qu'ils leur avaient réussi contre La Rochelle, et là on a vu effectivement du beau jeu avec dans l'intervalle Léo Barré qui vient prendre l'intervalle, qui donne à l'extérieur à Marchand.
14: Marchand,
7: et là ça continue. Et
13: ils ont du jus a priori, les Parisiens, plus de jus que la Racine Manière.
7: Tu as raison, Christophe, de le dire, parce qu'ils sont pas complexés, ils sont plutôt en confiance.
14: Ah, c'était Ward qui avait été servi sur l'aile, Denis. Mais voilà, la belle initiative en tout cas de Léo Barré.
13: J'adore sa chevauchée, Julien. De Léo Barré avec ses grandes jambes.
14: C'est un super joueur. C'est un super joueur. Il est très beau à voir jouer, Léo Barré, quand il prend les espaces comme ça, il va vite. Alors que là, Carbonel, le ballon qui s'élève, et les Parisiens qui vont égaliser dans cette partie après 6 minutes de jeu. 3 partout entre Montpellier et le Stade Français. Mais voilà, en tout cas, on a vu peut-être les volontés offensives parisiennes de dans leur moitié de terrain. Les Montpellierains jouent beaucoup au pied, et les Parisiens ont décidé d'attaquer.
7: Je pense que les Montpellierains, c'est tactique, c'est qu'ils ne veulent pas prendre de risques face au Stade Français qu'ils ont vu évoluer la semaine dernière. Ils ne veulent pas faire n'importe quoi. Je pense que ça va évoluer, qu'ils vont mettre un peu plus de jeu s'ils veulent dynamiser un petit peu cette partie. Hein.
14: C'est ce qui se passe souvent avec le MHR. Ils construisent souvent patiemment comme ça leur rencontre, avec d'abord beaucoup d'occupation au pied pour mettre cette grosse pression défensive, cette pression de chaque instant, essayer de faire mal dans les rucks. Là, le coup d'envoi a été récupéré par les Parisiens et c'est Kerr Barlow qui va se charger de la sortie de camp. Florian Verrag qui va essayer de monter au contre, et Kerr Barlow qui va laisser le ballon dans l'air de jeu. Tom Banks qui va essayer de récupérer ce ballon, et le ballon sera rendu aux Parisiens je pense qu'elle a été marquée, la touche.
7: C'est marqué, on ne sait pas pour qui d'ailleurs.
14: Je pense qu'elle est peut-être pour les Montpellier, hein, Denis. Il me semble que Banks a sauté.
7: Non,
14: elle sera pour les Parisiens. Mais voilà, le duel aérien. Autant Ali Price, il n'avait pas toujours trouvé la touche. Là, Tom Banks, il a été un petit peu court. Et c'est avec la tête que Tom Banks, je pense, sort ce ballon. Et derrière, je pensais que Nico Terra avait pu la retoucher. Non, deuxième lancé en touche pour les Parisiens. Ils avaient perdu le premier. Le deuxième est encore perdu par les Parisiens. Attention, hein, on sait que c'est important, la conquête dans un match. Et là, ça fait deux munitions perdues par le Stade Français sur des touches. Là, cette fois-ci, c'est Arthur Vincent qui est lancé côté Montpellier, hein, qui va essayer de peut-être mettre un petit peu de vitesse. Non, on va retrouver les avants avec Momo Awas. Un gros point de fixation au milieu du terrain. Ouais, cette fois-ci, il est coffré. Non, on a demandé à lâcher côté parisien. Ballon conservé.
7: Ils sont à la limite du hors-jeu, les Parisiens. Ouais. L'arbitre dit rien. Ils sont vraiment, vraiment.
14: Et les Montpellierains qui insistent dans le sens avec encore une fois Arthur Vincent et la grosse défense des Parisiens. On essaye de mettre les mains, mais les Montpellierains qui conservent le ballon avec Tom Banks qui essaye d'accélérer, de trouver un petit trou.
7: Les Parisiens sont
14: à la limite toujours, le ballon conservé par les Montpellierains qui font pour le moment du jeu à une passe, des gros points de fixation au milieu de terrain. On va défier, on est dans le défi
7: et
14: physique.
7: On est impuissant, donc on tape au pied. Est-ce que c'est assez long?
14: Ouais, Ali Price, il a été récupéré par Joe Marchand. Et derrière, la grosse pression des Montpellierens, hein, qui ont essayé de mettre les mains pour le contre-ruck, conservé par les Parisiens. Et là, les Parisiens, la grosse pression défensive des Montpellierens. Attention au contre-ruck. Il va falloir sortir vite ce ballon de la part de Kerr Barlow. Il n'est pas dans ses 22 mètres. Et donc, il faudra qu'il tape directement en touche. Il va chercher un long ballon dans les bras de Taouf Fenoua, l'ailier montpellierain, hein, qui va essayer de défier. Mais là, Denis, on assiste à un gros coup. combat de défense de chaque côté.
7: Un gros combat, les Ninouchi maintenant qui avancent dans la défense parisienne. Oui, ça tape, hein, ça tape. On est à la limite encore du côté parisien. On insiste maintenant avec les avants, côté montpelliérain, Duguid.
14: Ouais, ils insistent toujours dans le sens avec ce jeu pour le moins restrictif un peu de la part du de Montpellier, même si là Miotti a pu l'espace,
7: ah, il a
14: réussi à passer les bras Tom avec Max. Tom Box, c'est bien joué. Est-ce qu'il va aller l'Australien? Ouais, magnifique essai de la part des Montpellier, hein. Magnifique initiative de la part de Domingo Miotti, Denis, oui. Avec cette stratégie très claire, on tape fort au milieu du terrain, on multiplie les temps de jeu et au bout d'un moment l'initiative de Domingo Miotti sur un 4 contre 4 qui passe les bras, qui sert Tom Box, qui va derrière la ligne.
7: C'est plus facile pour derrière quand le travail de sap est effectué par les avants qui ont fait plein de points de fixation, qui ont arrivé à avancer dans la défense parisienne, et après ça libère des espaces, on le sait Julien, mais c'est très bien joué de la part de Miotti. L'essai n'était pas fait, il a passé les bras et il a donné à
14: Tom Banks,
7: à Tom Banks dans l'intérieur qui est sur les cannes, mais sur les cannes il est allé au bout et pas rattrapé par je crois que c'est Louis Carbonel qui n'a pas pu le plaquer.
14: Non, mais c'est surtout une excellente lecture, Denis, de la part des Montpelliérains, parce qu'ils ont multiplié les temps de jeu.
7: Très belle construction.
14: Ouais, où la défense en fait des avants n'arrivait plus à se replacer. Et les trois quarts ont fini par aller dans les rugs pour les défendre. Et Domingo Miotti s'est retrouvé face à Brias et face à Tanga. Et bien du coup, il va beaucoup plus vite que. Attention, si elle va passer. Il va plus vite que les troisièmes lignes parisiens. Et il a réussi à passer les bras et à faire jouer derrière Tom Banks. Dans le repli défensif des Parisiens, ils ont mal lu le replacement défensif.
7: Oui, mais le problème, c'est que là,
14: ils n'avaient pas la solution.
7: On voit que les Parisiens sont sur le reculoir et qu'ils ont du mal à contenir les assauts montpelliérains. Et ça tape. Ça tape forcément, ça fatigue.
15: C'est pour ça qu'il ne faut pas perdre les ballons. Et on les a vu perdre des ballons en touche. Et une fois que les Montpelliérains ont la balle. Il tape dans la muraille et au bout d'un moment ça passe.
14: Il y a de la ballon perdu en touche.
7: Et derrière Montpellier qui repart dans les 22 avec Billy Venupola, mais point de fixation, sûrement on va se dégager au pied par Price encore une fois.
14: Mais c'est là où la fraîcheur physique, Christophe, elle comptera peut-être à un bout de match, parce que les Montpellier en 10 sont frais, mais se prendre pendant 80 minutes
7: un mur.
14: Le paquet d'avant Montpellierin, parce que les Montpellierins ils aiment ça, et le défi, le 8 de devant, ils aiment aller taper fort.
7: C'est aussi le banc avec ces deux premières lignes du même niveau.
14: Plus
7: c'est
14: Adam Bird qui rentrera, Picardo quand il va rentrer. Et voilà, ça va forcément compter, mais les Montpellierins en tout cas ont pris le score, Christophe, dans cette partie après 12 minutes de jeu. 10 à 3 pour le MHR, lancé à suivre pour le Stade France.
15: Voilà, 10 à 3 pour Montpellier qui pour l'instant fait la meilleure entame dans ce match. Rien n'est fait.
14: Johan Tanga qui est passé
7: et
14: la réponse immédiate de la part du Stade Français avec Kerr Barlow sur un magnifique lancement de la part du Stade Français. Un ballon récupéré en début d'alignement, on a feinté la cocotte et on est reparti rapidement au milieu du terrain où on a servi Johan Tanga.
7: Tanga qui a fait un énorme match la semaine dernière, qui a du jus, qui a du gaz et qui est venu à l'intervalle mais transpercer la défense montpelliéraine à la surprise générale, hein, même si le lancement est parfait.
14: Exactement, et Briat qui a récupéré ce ballon et on a rapidement servi Carbonel dans le dos. C'est bien fait avec défense, Néné. C'est bien joué parce que Tanga vient à hauteur de Néné et donc c'est parfaitement bien joué de la part du Stade Français, parfaitement lu offensivement, et derrière avec Carbonel va se faire un plaisir d'égaliser à 10 partout. Mais très bon lancement en première main, Denis, on en voit rarement des essais en première main. Celui-là il est parfaitement construit de la part du Stade Français. On a joué le milieu de terrain avec Néné et Tanga au milieu parfait.
7: Le timing est parfait, l'enchaînement est parfait, c'est très bien joué collectivement. On l'a vu dimanche dernier, ils sont en train de réitérer un petit peu leur performance. On n'en est pas là, mais en tout cas ce côté offensif qui était le leur la semaine dernière qui leur a réussi.
15: Magnifique entame de match des deux équipes et égalité parfaite après 13 minutes de jeu au Stade Vélodrome. 10 pour Montpellier, 10 pour le Stade Français, un essai chacun pour l'instant, égalité parfaite. Qui va craquer le premier? Eh bien on le saura en vous écoutant, messieurs, c'est comme ça que ça se passe. Et on vous rappelle que dans 40 minutes on suivra le match de Coupe du Monde de foot entre l'Allemagne et la Côte d'Ivoire. C'est reparti au Vélodrome.
14: Le coup d'envoi tapé long par Miotti directement dans les bras de son vis-à-vis Louis Carbonel qui va trouver une très belle touche sur la ligne quasiment médiane.
7: Ça a dû surprendre les Montpelliérains, ils pensaient avoir fait le plus dur en marquant ce laisser, en marquant les esprits, mais derrière ils ont pris
14: Mais souvent les sorties de camp, quand tu marques les points, Denis, c'est le moment où tu es souvent le plus friable. Les Montpellierains qui avaient réussi cette sortie de camp, mais la touche un peu courte d'Ali Price
7: avec un coup de pied moyen d'Ali Price quand même. très léger au pied.
14: Ouais, hein. Il est léger, attention à cette touche qui n'est pas droite pas par Roulezé et récupérée par le Stade français. Des deux équipes qui ont pour le moment des difficultés en touche. Et attention aux Parisiens qui ont des espaces à jouer avec Néné. Néné qui a réussi à passer. Ils ont du mal à le mettre au sol. Les Montpellierens, les Parisiens qui vont pouvoir assister. Attention à Béconnier qui est venu mettre ses mains. Non, on lui demande de l'enlever. Le ballon conservé par les Parisiens avec Alaï Fonua qui va lui aussi défier la ligne défense. Ils vont demander du replacement oui, côté Montpellier.
7: Du rose à droite, hein.
14: Ouais, c'est ça. Et d'ailleurs, les Parisiens sont partis chercher à droite. La montée très forte. Et là, le coup de pied dans le dos, bien joué pour Dakouvaka qui va aller marquer.
7: Et oui, c'est
14: le deuxième essai du Stade français. Les Parisiens qui ont attaqué deux fois et qui ont marqué deux fois. Et là, encore une fois, c'est Noah Néné qui est à l'origine ouais, de cette action. Noah Néné qui est servi au milieu du terrain et qui se défait de trois Montpellierens. Les Montpellierens qui ne le mettent pas au sol. Et tu l'as dit, Denis, il y avait du rose sur les extérieurs. Kier Barlow et Carbonel, ils l'ont parfaitement vu. Et c'est encore une fois parfaitement exécuté avec le coup, petit coup de pied à suivre.
7: Bien sûr, magnifique de Ward.
14: Ouais, Ward, le petit coup de pied à suivre. Il y avait un 2 contre 2 à jouer et il a joué dans la profondeur pour Dakouvaka.
7: Une fois qu'il est lancé, Dakouvaka va essayer de le rattraper.
14: Ouais, parce que c'est ça. Et puis il y avait les Montpellierens qui sont sur le reculoir et qui ne sont pas dans le sens du jeu pour aller défendre. Et voilà les Parisiens qui marquent deux essais en à peine deux minutes. Oui, Pierre Barlow, 13e.
7: C'est curieux comme ça tournait d'un coup parce que la touche est Montpellierenne.
14: Elle est perdue.
7: Elle est perdue. Derrière, ils reprennent un essai. Ça vient en 3 minutes. Ils prennent 14 points. 14, 12 pour l'instant. On va voir la transformation de Louis Carbonel qui semble.
14: Elle est quoi, elle était indifficile, elle est ratée pour ratée. Louis Carbonel.
7: 15-10,
14: mais des essais en tout cas, Denis, qui viennent à chaque fois d'une phase de jeu assez précise. La touche qui est en difficulté, les Montpellierens qui ont perdu ce lancer, et les Parisiens qui avaient perdu tout à l'heure leur lancer aussi.
7: Et puis les Montpellierens qui se replacent mal quand même dans le second rideau. Là, il aurait dû avoir quelqu'un, je ne sais pas quel joueur, ou un ailier droit qui vient se replacer sur la gauche, mais là il n'y a personne. Et le coup de pied à suivre était très bien ajusté pour. Dakouvaka qui marque sans opposition, évidemment.
14: Voilà, le coup d'envoi des Montpellierens. Et encore une fois, les Parisiens qui, attention, elles jouent. Attention à ne pas trop jouer non plus, peut-être. Parce que là ils l'ont joué. Il n'a pas vu M. Kerr. Et l'arbitre de touche non plus. Et donc, les Parisiens qui vont conserver ce ballon, qui avait tenté une relance sur ce coup d'envoi des Montpellierens. Une relance petit côté, mais il va falloir se calmer, organiser tranquillement cette sortie de camp avec Kier Barlow dans ses 22 mètres, qui va trouver une petite touche à l'entrée. Ouais, entre les 40 et les 22 mètres pour offrir une munition aux Montpellierens. Mais attention, parce qu'on voit bien, Denis, qu'ils ont des intentions de jouer. Mais attention à ne pas s'exposer.
7: On l'avait un peu anticipé. Oui. On s'était dit la stratégie, pourquoi ils vont sûrement faire la même que celle qu'ils avaient adoptée contre La Rochelle. Ils font la même, exactement, avec les mêmes intentions et le même brio, même, parce qu'ils arrivent à enchaîner parfaitement. Mais à l'inverse, Montpellier, il va falloir qu'ils fassent s'appliquer en touche, s'appliquer dans le replacement, parce que j'ai trouvé un peu léger dans ce replacement-là, et surtout avoir un meilleur jeu au pied s'ils veulent trouver la profondeur.
14: Et attention encore à cette touche mal négociée, finalement conservée par les Montpellierens, difficilement avec Ali Price. Il tape fort, les Parisiens en défense aussi, avec Florian Vera qui joue à hauteur pour Oulézé. Il y avait peut-être un petit surnom à jouer derrière, les Montpellierens qui n'ont pas réussi à le jouer, mais c'est conservé avec Vunipola qui relève pour Aouas. Et encore une fois, la même stratégie de la part des Montpellierens, et cette fois-ci récupéré par les Parisiens. Parfaitement gratté. On est venu mettre les mains, les Montpellierens qui tapent un peu dans la même stratégie. Et c'est Momo Aouas cette fois-ci qui est venu. Manque de soutien et les Parisiens qui sont venus gratter.
7: Ouais, mais ils sont
14: deuxième faute contre les Montpellier.
15: Pas content du tout le manager.
7: Et pas content, mais le problème c'est que les Parisiens, on le sait qu'ils sont dans. Ouais. On sait qu'ils sont, pleins. Hein. C'est une équipe qui est dure à jouer parce que ils sont pleins. Et là, on le voit sur les points de rock, ils sont très contrariants, et là Montpellier ils ont du mal parce qu'ils sont pas en retard aussi sur les points
14: de rock. Qui est venu au contre-rack, les Montpellierens qui n'ont pas réussi à l'enlever assez vite, et les Parisiens qui se retrouvent de nouveau à l'entrée des 22 mètres des Montpellierens avec le lancer à suivre pour Nico Terra, au-delà des 15 mètres récupéré, c'est bien joué par les Parisiens qui vont arriver à se mettre dans l'avancée et qui vont se mettre à la faute là aussi. Également, on a gardé le ballon au sol. Lyonnais sur cette combinaison.
7: C'est Billy venu plus là, non? Ou Lycée.
14: Mais les Parisiens qui ont tenté un lancement au-delà des 15 mètres, eh ben, ils se sont affrontés derrière.
7: C'est une erreur pour moi. Quand il y a une touche comme ça, il faut repartir devant. Alors peut-être que c'est le choix aussi de la stratégie.
14: Ouais, on va suivre Domingo Miotti qui a l'air d'être touché à l'épaule. C'est lui qui est venu plaquer. On va suivre ça alors que les Montpellierains, Christophe, vont trouver une touche et se réinstaller dans les moitiés de terrain parisiennes. 19 minutes de jeu au Vélodrome, 15 à 10 pour le Stade français.
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13: Il est 21h26, vous écoutez RMC, c'est l'After Live pour l'instant. Match passionnant entre Montpellier et le Stade français, les Parisiens qui mènent 15 à 10 au Vélodrome après 19 minutes de jeu. On revient dans un instant pour la suite de cette demi-finale. À tout de suite.
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13: Alors que c'est l'heure de la pause fraîcheur ce soir à Marseille, qui est d'ailleurs en train de se terminer. Elle était parfaitement cadrée avec cette pub, c'est magnifique. C'est Julien Landry qui organise ça vraiment avec beaucoup de dextérité. Retour au match, on rappelle que Paris mène 15 à 10 face à Montpellier. On vous rappelle également que tout à l'heure vous suivrez Allemagne-Côte d'Ivoire. Et si vous avez loupé tout à l'heure le match entre les Pays-Bas et la Suède, sachez que les Oranges se sont imposés 5 buts à 1. Allez, retour au rugby. Le Stade Vélodrome qui est vraiment en pleine forme ce soir pour assister et pour supporter ces deux équipes. Julien et Denis.
14: Les Montpellierains qui sont dans l'avancée, Christophe, ils ont réussi à récupérer, à conserver ce ballon en touche et Monsieur Kier qui va d'ailleurs revenir à un avantage sur cette touche. Il a vu une position de hors-jeu de la part du Stade français Noah Néné qui s'était mis en position de hors-jeu sur l'épreuve de force, parce que Christophe, je l'en étais sûr, on attendait la mêlée et la 20e, on n'a toujours pas eu de mêlée. C'était
13: évident, tu as raison, on va parler cet après-midi.
14: Il va y en avoir une peut-être du match, on va être déçu. Mais à la 20e, toujours pas de mêlée. Et là, Johan Codulo qui a indiqué les 3 points, Denis, parce que il faut vite revenir, arrêter l'hémorragie. On rappelle, parce que Montpellier menait 10 à 3, ils ont pris 12 points, 2 essais coup sur coup, et que là, il faut vite marquer des points. C'est les phases finales, il faut marquer.
7: À prendre le dessus sur cette équipe parisienne qui est pas surprenante finalement, parce qu'on la connaît par cœur, et pour l'instant, elle fait plus que de la résistance. Donc c'est ça qui est un peu contrariant pour les Montpelliérains, qui ils vont pas en touche, ils préfèrent prendre les points comme tu l'as dit pour recoller à normalement à 2 points des Parisiens.
14: Ouais, Denis, il n'y a que Toulouse qui va en touche à ce moment-là du match d'habitude. Ouais. Il faut faire preuve de pragmatisme. Et Denis, dans ces moments-là, revenir dans la partie avec Domingo Miotti. Il lui reste 15 secondes à l'international argentin pour convertir cette pénalité sur la ligne des 40, quasiment légèrement à gauche des poteaux. Et ça part bien. Et ça part entre les poteaux pour les Montpelliérains qui réduisent l'écart dans ce match. 15 pour le Stade français, 13 pour le MHR. Coup d'envoi à suivre pour Léo Carbonel. Les Montpelliérains qui ont plutôt bien géré les réceptions de coup d'envoi, mais qui ont derrière, Denis, parfois eu tendance à mal jouer sur ces jeux au pied d'Ali Price notamment, qui a plutôt tendance à trouver des petites sorties de corps. Le ballon récupéré par Leninouchi, pris par les joueurs parisiens, et Ali Price qui va encore organiser cette sortie de camp, le petit train, mais il va falloir que son jeu au pied soit plus long. Et encore une fois, c'est plutôt court, hein, Denis. C'est des petits coups de pied d'Ali Price.
7: De toute façon, il n'a pas un jeu long, malheureusement. Et puis comme c'est un pied gauche, c'est pas facile, parce qu'il y a les Parisiens qui guettent pour aller au contre. il n'a pas de sortie facile, quoi.
14: Non, et ça va offrir une nouvelle munition aux Parisiens, une touche à suivre pour les joueurs du Stade Français. On est à l'entrée des 40 mètres du MHR, lancé pour Nico Terra et les Montpellierains qui sautent avec Linouchi qui contre ce ballon. C'est vraiment très difficile, et la conquête ce soir du Stade Français, un seul ballon gagné en touche sur 4 lancés pour le Stade Français. Il va falloir que les Parisiens fassent beaucoup mieux dans la conquête. Et là encore une fois, Ali Price qui abuse peut-être un peu du jeu au pied, cette fois-ci il est bien tapé, il reste dans l'air de jeu, et aux marchandes qui récupèrent, qui sont là pour essayer de contre-roquer, et ça va être conservé par les Parisiens avec Alo Emile qui passe par le sol. On va insister dans le sens, mais les Parisiens aussi vont pas prendre de risque. Denis, et Kier Barlow va chercher Carbonel ou lui-même
7: le
14: dégager.
7: Risque minimum.
14: Ah bah oui, là dans leur moitié de terrain, on sait qu'avec les qualités des buteurs, on a parlé, Carbonel deuxième meilleur buteur du championnat, Miotti quatrième buteur, des buteurs plutôt efficaces. Alors que là Tom Banks tente une relance, c'est bien joué de la part de Tom Banks, il y avait peut-être un 3 contre 2 à jouer sur les extérieurs, et c'est conservé par les Montpellier avec Gabriel Ngandebe qui va accélérer. Est-ce qu'il va réussir à passer? Oui, il a passé les bras, les Montpellierains. Il est tout seul, Auguste Cadeau. Il était tout seul, Auguste Cadeau, alors que Gabriel Ngandebe avait réussi à passer son vis-à-vis, à faire jouer derrière lui. Mais la bonne défense parisienne, parce que là il y avait danger sur cette initiative de Tom Banks.
7: Oui, au moins il y a l'initiative du côté des Montpellierains, enfin, j'ai envie de dire, parce qu'ils ont des arguments pour jouer, notamment avec Ngandebe, c'est mieux. Et Cadeau qui se fait bien rattraper par Néné.
18: Il y a Aiguin, quelle heure il est? 21h32.
7: Oh, ça va.
14: C'était léger.
7: Oui.
14: Allez, la touche pour les Parisiens. Mais c'est pas possible, les Parisiens, par contre. Va falloir qu'ils fassent beaucoup mieux, parce que là, c'est la quatrième touche perdue sur les lancers de Nico Terra. Heureusement pour eux, Billy Vunipola derrière.
7: Il a fait n'importe quoi.
14: Il a voulu un petit coup de pied à suivre. Billy Vunipola, au lieu de la récupérer.
7: Surtout, il pouvait la récupérer. C'est quand même.
14: Oui, tranquillement. C'est vrai que c'est surprenant, la stratégie de Billy Vunipola. Le coup de pied d'Akuvaka qui soit le ballon récupéré par les Parisiens. Derrière, il y aura un en avant qui va peut-être nous offrir enfin une première mêlée. Mais les Montpellierains vont jouer, parce qu'il y a un coup à jouer avec Tom Banks. La sautée, elle est bien jouée, Tom Banks. Il y a un 2 contre 1 joué pour les Montpellierains avec Cadeau. Le crochet extérieur d'Auguste Cadeau. La petite chistera pour Gabriel Ngandebe qui reste sur ses appuis, qui reste dans le terrain, qui arrive à franchir, à passer par le sol, à retrouver Domingo Miotti. Les Montpellierains qui sont dans l'avancée et qui vont insister dans le sens avec Duguide qui lance Momo Awas au milieu du terrain. Le gros point de fixation. Il y a un avantage en cours pour les Montpellierains avec Ali Price qui relève ce ballon. Billy Vunipola, la fin de passe derrière d'un coup.

0: à la faute. On a l'impression que les Montpellierens qui ont abusé du pied depuis le début, mais quand ils ont envie de jouer par Banks ou par Cadeau, qui fait vraiment un très très gros match, Auguste Cadeau pour le moment, ils arrivent à trouver des solutions.
1: Mais tu sens que les Montpellierens mettent à mal quand même le dynamisme parisien et que, effectivement, comme tu le disais tout à l'heure, Julien, ça risque de se payer le match de barrage au cours du match. Peut-être pas tout de suite, mais tu sens qu'il y a moins de dynamisme côté parisien.
0: Ouais, en tout cas, Cadeau, Denis, pour ceux qui ne le connaissent pas et qui le découvrent aujourd'hui.
2: Drôle de joueur.
0: Ouais, c'est vraiment un très très bon joueur qui est arrivé en même temps que Baptiste Herdossio en provenance de Biarritz.
2: Il a été constant toute la saison. Hein, toute la saison, il a fait des grosses performances.
0: Il est monté en puissance, numéro 12, numéro 13. Ce soir, il joue 12 et je sais que Fabien Galthié le suit avec attention pour peut-être l'emmener en Nouvelle-Zélande. Domingo Miotti, face au poteau, le ballon qui s'élève et ça prend encore une fois parfaitement la direction des poteaux. 4 sur 4 pour Domingo Miotti. Et voilà les Montpellierens qui patiemment, Denis, construisent leur match et repassent devant 16 à 15 pour le MHR.
2: Oui, ils repassent devant.
1: Exactement, ils avaient inscrit le premier essai, ils menaient 10 à 3 avant que le Stade français n'inscrive deux essais consécutifs. Mais il me semble quand même que dans l'ensemble du jeu, Montpellier est dominateur, c'est eux qui occupent le plus le terrain.
2: Oui, il y a plus d'initiatives aussi depuis quelques minutes. Aussi.
0: Ils ont l'air plus dominateur, Denis, sur ce qu'on appelle les collisions et les zones de combat d'affrontement. Ils arrivent souvent à avancer.
2: Oui, avancent et puis ils vont chercher la faute.
0: Ouais, dans ces petits jeux-là, propres au Montpellier, hein, ce fameux jeu à une passe où ils arrivent à mettre de la vitesse à accélérer, ils arrivent à faire mal. Alors que là, Ali Price, encore une fois, la sortie de camp, elle est petite, elle va être à l'entrée des 40 mètres pour les Parisiens. Mais Paris va devoir régler son problème en touche.
2: C'est curieux d'avoir un jeu au pied si pauvre, parce que quand on sait que Léo Colli, qui remplace un très très long jeu au pied, et c'est assez étonnant à ce niveau d'avoir un jeu au pied si court.
0: Ouais, allez, Nico Terra, va falloir assurer la conquête, et encore une fois c'est Florian Vérague qui vient contrer ce ballon. Alors après, il faut dire que Florian Vérague, c'est un poison, et dans le secteur c'est le quatrième meilleur contreur de notre alignement en touche français, et les Montpellierens qui partent aux extérieurs avec cadeau Ah ouais, ben le problème c'est que là, Vérac, souvent cette saison, il est rentré dans la tête des talonneurs. Et ben là, Nico Terra, pour tout te dire, Florent Vérac, il fait 2m4. Alexandre Béconnier dit qu'il fait 7 mètres quand il a les bras en l'air. Je pense que Nico Terra, il voit plus que les bras de Florian Vérac et il sait plus trop où lancer le ballon. Mais là, ça fait 6 touches pour les Parisiens, 5 perdus sur leur propre lancer. À ce niveau-là, c'est impossible, Denis, d'exister.
2: Non, c'est impossible. Mais là, encore que les Parisiens récupèrent le ballon sur une énième chandelle de demi-mêlée.
0: Attention, parce qu'il y a un gros coup à jouer sur les extérieurs pour les Parisiens. Il y a un 4 contre 2 si c'est bien négocié avec le coup de pied à suivre. Qui c'est qui va couvrir le champ profond? C'est Tom Banks côté Montpellier, alors que Marchand arrive à la course, et là Tom Banks va dégager son corps mais il va pas trouver la touche. Si, une très belle touche trouvée par l'international australien, peut-être la meilleure recrue du championnat, avec Plummer du côté de Clermont. Ces deux joueurs qu'on connaissait pas forcément quand ils sont arrivés dans notre championnat. Alors plus Plummer que Banks, mais Banks c'est vraiment la révélation.
2: L'Australie, avec son nouveau règlement, il interdit de faire la Coupe du Monde. Ouais. Et lui, il a dit je reste à Montpellier. Donc il a fait une croix sur la sélection.
0: Tout comme Jordan Oulézé, le talonneur australien. Il y a deux joueurs australiens très fous. Ah, ça y est, la balle est captée par les Parisiens. Ils avaient raccourci l'alignement. Ils avaient mis que 4 joueurs pour tenter de trouver des solutions. Une parade, ça a été trouvé enfin par les Parisiens. Et là aussi, on prend pas de risque avec Louis Carbonel qui va monter une grande chandelle. Il faut dire que Dakouvaka, il est très fort dans le jeu aérien. Mais là, c'est Tom Banks qui récupère ce ballon, pris immédiatement par Dakouvaka. Les Montpellierens, si ça joue, peut-être rapidement, il y avait des coups à jouer. Mais là finalement, Momoa, est-ce qu'il va conserver ce ballon? Attention à ce qu'il soit arraché, non, conservé par les Montpellierens, avec Ali Price qui essaye de jouer autour du rack. Ali Price qui conserve ce ballon, qui passe par le sol. Le bon jeu au sol de la part des Montpellierens pour conserver ce ballon. Le jeu est arrêté, on va essayer de remettre un petit peu de vitesse avec Billy Vunipola qui vient taper fort au milieu du terrain. Le ballon avec encore cette fois-ci Tyler Duguid. On joue toujours et dans cette spéciale autour des rucks côté Montpellierens.
2: Là, il y a des coups à jouer, du jeu à une passe et on tape fort. Il y a des coups à jouer, et là Price il fait encore un mauvais coup de pied. C'est catastrophique ce demi-mêlé de Montpellier. Il fait une partie en dessous de tout, parce que c'est bien beau de jouer au pied, mais si on joue au pied à ce niveau-là, il ne faut pas jouer au pied.
0: Ouais, le problème c'est qu'ils ne sont pas forcément bien tapés, les joueurs d'Ali Price.
2: Ils rendent les ballons.
0: Mais après, Denis, dans la stratégie, c'est que les Montpellierens restent dans la moitié de terrain parisienne. Je pense qu'il y a une stratégie aussi comme ça, c'est de ne pas s'exposer aux offensives parisiennes avec Tom Banks. Voilà, attention, c'est en avant. Le ballon qui va être récupéré par Ali Price, il n'est pas en avant. Le ballon conservé. Ah si, cette fois-ci, il y aura en avant. Et enfin, on va voir, Christophe, la 30e. La 30e, Christophe.

0: incroyable.
1: Notre première mêlée du match. Et alors on va se surveiller parce que j'ai l'impression que Tom Banks il a été chargé un peu en l'air, moi, par Dakuvaka.
2: Moi je crois qu'il a été
1: ballon.
2: Chargé.
1: Sans ballon, on va vérifier. Alors qu'il y en a 20. Ouais, Dakuvaka il est venu un peu tout arracher.
2: Il a arraché.
1: Sur ce coup-là. Bah, il joue le.
2: Ils sont tous les deux en l'air. Mais
1: Il joue le ballon, mais il me semble que Tom Banks avait peut-être réussi à le conserver. Monsieur Kerr qui ne dit rien. Bon, après, c'est une lutte aérienne, hein, donc honnêtement, il n'y a pas grand-chose à dire. Bon, ça va nous offrir la première mêlée.
2: Ah oui, on va pas cracher là-dessus quand même. Une mêlée.
1: On va pas cracher là-dessus, t'as raison Christophe. Ça va s'offrir une mêlée, les Montpellierains, hein, et on vous rappelle le score, 16 à 15 pour les MHR avec cette statistique, 92% de plaquage réussi par le Stade français. Les Stade français qui défendent beaucoup et dans cette partie malgré tout, Denis, depuis une demi-heure, ils ont eu deux attaques, ils ont marqué deux fois. Mais on sait que défendre au rugby, c'est parfois long, c'est énergivore et va falloir que
3: un peu plus emprunté là depuis un moment. On voit que le travail de SAP des avant montpellierien est en train de faire effet. Hein.
1: Allez, on va suivre cette mêlée avec beaucoup d'attention. On en a beaucoup parlé toute la semaine. Les meilleures mêlées de notre championnat qui s'affrontent. Paris qui est celle qui a obtenu le plus de pénalités dans la mêlée, qui vole le plus de ballons sur introduction adverse. Là, c'est une mêlée introduction Stade français. Et on vous rappelle surtout le coup dur, la blessure de Mili Kidze côté parisien. Peut-être l'un des meilleurs droitiers de notre championnat. Les équipes, alors là, évidemment, Monsieur Kerr. Va falloir faire respecter les commandements, faire respecter les distances. Ça va cogner fort avec la flexion liée. Le ballon introduit par Kerr Barlow, les mêlées qui tiennent. On sait que les Montpellierains sont adeptes de la double poussée. Ça n'a pas bougé les deux édifices. Et les Parisiens qui partent à l'offensive avec parti rapidement sur l'extérieur. Léo Barré, le coup de pied à suivre. Il s'est peut-être un peu débarrassé rapidement du ballon. Récupéré par Taouf Fenoua. Petit coup de pied sous la pression. Ce beau lancement de jeu encore de la part du Paris.
3: Ça fait gagner 60 mètres aux Parisiens de revenir dans le camp montpellierien avec une touche pour Nico Terra, le talonneur parisien.
2: Et pour revenir sur la mêlée, Julien, ça n'a pas bougé d'un iota. Les deux équipes se sont neutralisées complètement. C'est incroyable.
1: Très propre. C'est rare de voir des mêlées si propres qui ne bougent pas. Aucun pilier qui s'est effondré sous la pression. Et derrière,
2: on sent qu'ils prennent plaisir à faire cette phase de jeu.
1: Exactement. Et les Parisiens qui ont marqué un essai sur un lancement de jeu après touche et qui ont fait un bon lancement de jeu, Denis, derrière cette mêlée avec Carbonel qui a joué dans le dos et qui a feinté avec Dakuvaka qui était venu juste dans son dos, et on est parti finalement sur l'extérieur avec Léo Barré, ce petit coup de pied d'occupation.
2: Vous rappelle qu'après 32 minutes de jeu, eh bien c'est Montpellier qui mène au score par la plus petite démarche, 16 à 15 face au Stade français. La touche.
1: Alors qu'il y a beaucoup de joueurs sur chaque interruption qui soignent des petits bobos. On a vu Erdosio, on a vu Miotti, alors que là c'est Alexandre Béconnier qui refait ses lacets. Mais qu'on n'a pas trop vu encore, le meilleur gratteur de notre championnat, Alexandre Béconnier, 26 ballons volés déjà cette saison, mais qu'on n'a pas trop vu encore mettre les mains dans les rucks dans cette partie. Allez, le lancer pour Nico Terra. 4 joueurs plus un relayeur côté Stade français. On va chercher un fond d'alignement et c'est capté encore une fois très difficilement par les Parisiens, mais conservé quand même par Nico Terra qui est venu taper très fort sur les Ninouchi qui se plaignait de quelque chose auprès de Monsieur Kerr. Mais le ballon conservé par le Stade français, mais perdu, récupéré par Jordan Elysée au contact. Le ballon conservé par les Montpellierains avec Ali Price pour les Ninouchi qui conserve ce ballon. Il y aura un avantage en cours, même il me semble, avec le bras levé par Monsieur Kerr. Où est-ce qu'il reviendra en avant, le premier en avant de la
3: attention,
1: part
3: je crois qu'il y a Vunipula qui est blessé.
1: Le genou, aïe. Ouais. Il a fait non de la tête, Billy Vunipola. On se rappelle qu'il s'était blessé, messieurs, à Bilbao. On s'en rappelle à Bilbao, qu'on a eu très peur pour son genou. Où il avait dit d'ailleurs après la conf, mon genou, il est très flex. Mais là, le signe de Billy Vunipola,
3: il est pas bon.
1: De la tête, c'est signe. Ouais, ça a l'air. Il a l'air très très inquiet, Billy Vunipola. Très honnêtement, sur ce coup-là, il me semble qu'il a fait signe au kiné en disant avec la tête. Non, autant non, à Bilbao, il s'était relevé. Ouais, là, je crois que Billy Vunipola.
3: Il ferme les yeux.
1: on le voit dans
2: son... C'est une grosse perte, ce joueur est indispensable. C'est une force de frappe
1: incroyable. Peut-être le meilleur joueur du championnat.
3: Oh là, attention aux trois.
1: Allo Émile. Paul Allo Émile est venu faire la prise croco.
3: Là, ça peut être un
1: prise croco, c'est carton rouge. Ça peut être carton rouge parce que, en général, s'il est venu blesser volontairement le genou de Billy Vunipola,
3: c'est rouge
1: immédiatement. C'est ce qu'on appelle, Christophe, dans les langages d'arbitrage, la prise croco. Quand tu viens écraser tout ton poids sur l'articulation de l'adversaire, c'est exactement ce qui s'est passé. Allo Émile. Mais attention, parce que c'est le poids sur l'articulation. Ça peut être dangereux pour les Parisiens. Ça peut valoir au minimum un jaune, Denis.
3: On va revoir l'image, parce que la première image.
1: Alors, la prise croco, se rappelle, c'était sur Marchand. Christophe, tu te rappelles à la Coupe du Monde, le Nouvelle-Zélande-France, où le Néo-Zélandais était venu prendre Marchand sur le genou. Et on avait estimé qu'il y aurait pu avoir un carton rouge. Alors, après, à l'OMI, il tombe. Il est poussé.
3: Il y a faute.
1: Il vient quand même avec son poids sur le genou de Vunipola. Alors, la question, c'est est-ce que c'est volontaire? Est-ce qu'il a été poussé par son vis-à-vis? Mais alors, la bonne nouvelle, c'est qu'il me semble que Billy Vunipola s'est relevé. Billy Vunipola s'est relevé.
3: Ça sera au moins un carton jaune.
1: Denis, la prise croco, normalement, il faut qu'il y ait les bras pour tordre. Voilà, moi, je pense qu'il peut y avoir au minimum carton jaune, parce qu'après, il vient tomber vraiment sur l'articulation.
3: Il fait pas l'effort.
1: La question, c'est est-ce qu'il vient appuyer avec son épaule sur le genou?
3: Il n'est pas poussé en plus. Il va tout seul. C'est pour ça que.
1: Ça va être difficile à prendre. Je suis pas sûr. Je pense qu'il y a le carton orange aujourd'hui, Denis. Peut-être le carton orange de 20 minutes. On va essayer d'écouter Monsieur Kerr. On sait maintenant que les arbitres sont insonorisés. On n'entend pas grand chose. On va tout te dire, Christophe.
2: Il convainc le pilier parisien.
1: Il parle avec Linus. Carton jaune pour Paul Allo Émile. Je pense que c'est le plus juste pour pas gâcher la finale, Denis. Alors après, on sait qu'il y a la solution du carton orange. Je pense qu'il tombe, mais il n'y a pas l'intention vraiment de faire mal à Vunipola. Je pense que le fait aussi que Vunipola se soit relevé, peut-être que ça adoucit le jugement de M. Kerr.
3: S'il était sorti, effectivement. Je ne suis pas sûr que ça aurait pas été un carton au moins orange.
1: Peut-être un tournant du match. Parce que on se rappelle hier soir, Christophe, quand le Racing a pioché, c'est aussi sur ces moments d'infériorité numérique où ils ont joué à 14 et à 13. Ça a accentué le fait, en plus d'être fatigué, de défendre à 14, ça a accentué aussi le fait que ça a été dur pour le Racing hier soir. Donc les Parisiens qui vont évoluer pendant 10 minutes à 14 contre 15. Exactement, les 3 minutes du retour de période. Le lancer pour Jordan Oulessé. Vraiment, la touche est difficile ce soir pour les deux formations. Elle est très longue à mettre en place. Oulessé qui cherche Florian Verrag. Parfaitement capté ce ballon, Florian Verrag. À une seule main, il a ramené et on organise un groupe pénétrant, une des forces de Montpellier. On est en train de le désaxer, on est en train d'avancer. Et les Parisiens, attention à ne pas se mettre à la faute, à ne pas permettre aux Montpellierains de se rapprocher, parce que là, les Montpellierains, ils avancent très fort. Ils ont avancé sur quasiment 10 mètres. Les Parisiens ont réussi à le désaxer, a même empêché ce ballon de sortir, par Alexandre Béconnier. Il y avait peut-être même un petit en avant, finalement conservé par le MHR avec Ali Price. Il va servir Billy Vunipola. Vous dire que le genou de Billy Vunipola va mieux, parce qu'il est venu taper très fort au milieu du terrain. Toujours lui servi. On inverse le jeu avec Miotti qui passe les bras. C'est bien joué pour Taoufenois qui joue debout.
3: En avant
1: de Domingo Miotti. L'inversion Miotti qui avait vu dans le petit côté, Denis, qui avait un surnombre à jouer. Du coup, on va être obligé de changer le pilier parce que Paul Allo Émile a pris un carton jaune. On va faire donc rentrer son frère Moses Allo Émile à droite, qui est d'habitude
2: pratique,
1: à gaucher.
2: Ça, moi, dans la famille.
1: C'est pratique.
2: Ils ont pas un petit talonneur en plus, histoire d'avoir une.
1: Alors d'habitude, formé.
3: Qui est un gaucher qui peut jouer à droite. Ouais. Et dans l'équipe de France,
1: exactement.
3: En train de regarder.
1: Avec la blessure de Milik Hidze, ils ont repensé un petit peu leur banc avec Allo Émile à droite. Et du coup, ça sera Thierry Paiva à gauche sur le banc. Ça sera un peu moins costaud.
3: À se mêler.
1: Parce que les Montpelliérains, j'en parlais avec Didier Sanchez cette semaine, spécialiste mêlée français, qui disait que c'est des équipes qui choisissaient parfois aussi leurs efforts sur les mêlées. Mm-hmm. Peut-être que la précédente mêlée, Christophe, Christophe. Ah, mais là, ils se sont juste mis
2: là,
1: en position.
2: Plus stratégique, hein, parce qu'on est stratégique.
1: Et puis on sait que les Montpellierains adeptes de la double poussée.
3: Ils sont 8 en fait. Je ne sais pas qui c'est qui est monté. C'est Marchand qui est monté.
1: Briat qui conserve.
3: Alors c'est Billy qui est rentré, je sais pas.
1: Non, je pense qu'ils ont fait rentrer exactement. Je pense qu'ils ont fait rentrer ils ont fait rentrer Marchand, la poussée montpelliéraine et les Parisiens qui arrivent à sortir ce ballon difficilement par Johan Tanga. Et attention derrière aux Montpelliérains qui font un gros travail de contre-rug pour essayer de récupérer ce ballon conservé. Voilà, la pénalité en faveur des Montpelliérains. Ils se sont mis à la faute parce qu'ils ont essayé de déblayer sur les rucks les Montpelliérains qui avaient fait l'effort de nier sur la poussée de la mêlée, de dégèrement à la désaxée. Tanga est sorti du ballon et il est venu dans les bras directement de la troisième ligne montpelliéraine. Et là, ils vont aller en touche,
3: c'est certain. Et c'est dangereux, enfin dangereux. C'est pas très, très bon pour le Stade français, puis c'est le pénal touche.
1: Et c'est Moses Aloemi qui a vraiment eu du mal sur l'impact de la mêlée, a résisté à cet impact. Les Parisiens s'en sont sortis. Ouais. Mais derrière,
2: deux premières lignes des deux côtés, avec la première ligne remplaçante était du même niveau. Peut-être pas tout à fait quand même du côté parisien.
1: Peut-être pas du côté du Stade français, elle est moins forte. Ils ont perdu Medikidze. Allez, le lancer en touche pour les Montpellierains avec Linouchi. Et le ballon qui n'est pas conservé. Ça a glissé, conservé par les Parisiens. Avec Néné qui va trouver une petite touche. Les Montpellierains qui n'ont pas réussi. Ouais, ils s'en sortent bien, les Parisiens. Les Montpellierains qui ont tenté un alignement bizarre. Ouais.
3: C'est très bizarre parce que pourquoi ils ne jouent pas devant?
1: Pourquoi ils ne jouent pas sur Vérac? Mais je pense qu'il y a une.
3: Pourquoi ils ne jouent pas devant et comme ils l'ont fait avant?
1: Je pense qu'il y a une incompréhension.
3: Surtout, c'est le choix.
1: Oui, parce que Vérac est. Bien sûr, parce que Vérac est
3: le. D'avant, ils ont avancé le 20 mètres.
1: Bien sûr.
3: C'est curieux.
1: Et là probablement qu'ils vont chercher cette fois-ci Florian Vérac. Voilà, Florian Vérac. En milieu d'alignement.
3: Ils l'ont pas fait là-bas.
1: Monstrueux, Florian Vérac en touche. Il a une capacité à capter les ballons. Et encore une fois, avec ses grands bras, à organiser les groupes pénétrants autour de lui. Et il est en train de parler à l'arbitre de touche pour dire que les Parisiens, encore une fois, se mettent à la faute. Attention, parce que ça fait quand même beaucoup, beaucoup de pénalités contre les joueurs du Stade français. Et les Montpellierains qui continuent d'avancer. Les Parisiens qui sont en train de souffrir dans cet exercice du groupe pénétrant. Ils sont en train de prendre une séquence, Denis, de ballons portés. Ça a encore avancé de quasiment 20 mètres et Monsieur Kerr, il est gentil de ne rien dire parce que les Parisiens ils sont à l'agonie et ce ballon est sorti avec Lenny Nouchi qui relève ce ballon et les Montpellierains qui le conservent avec Auguste Cadeau qui passe par le sol, le bon contre-rack de la part des Parisiens mais conservé par le MHR avec Oulézé servi à hauteur Vunipola qui vient aider avec Duguid et ça vient encore taper très fort au milieu du terrain. Ali Price qui relève ce ballon avec Miotti sur les extérieurs avec Tom Box qui arrive à avancer en avant. Denis sur la passe montpelliéraine de Miotti pour Banks. Il a essayé de servir à hauteur pleine vitesse et à léger en avant.
3: Ce qui est curieux, c'est pourquoi ils n'ont pas insisté devant davantage, sachant qu'on voyait que l'édifice parisien était en train de s'écrouler.
1: Mais attention, parce que ça devient, on a l'impression, Christophe, un peu difficile en ce moment physiquement pour les Montpelliérains.
3: Très difficile, surtout attention à cette mêlée là.
1: On a vu la mêlée précédente où Alo Emile a eu du mal à résister à la pression. On a vu cette grosse séquence. T'as vu quelque chose, Denis?
3: De surulisser, mais les spectateurs ont vu la même chose que moi.
2: sur un plaquage à hauteur du visage,
3: un peu haut.
1: Alors que je pense qu'Iscaro va devoir quitter la pelouse aussi. À mon avis, protocole commotion.
3: Alors c'est pas bon pour eux.
1: Parce que là, ils ont perdu leurs deux premières lignes.
3: Il va voir.
1: Lenny Nouchi, je pense qu'il a demandé à Monsieur Kerr s'il pouvait regarder l'arbitrage vidéo sur Jordan Oulézé.
3: Moi, je pense qu'il y a un vrai contact.
1: On va voir. En tout cas, Lenny Nouchi est en train d'expliquer à Monsieur Kerr qu'ils ont vu quelque chose à la vidéo et qu'il aurait bien aimé que ça soit revu par l'arbitre vidéo. Alors je pour être taffonnette, je n'ai pas vu. Monsieur Kerr a été appelé par son arbitre vidéo. On va revoir. Denis avait vu le choc sur Jordan Oulézé. Attention.
3: Ça veut faire un carton jaune en plus. Qu'ils vont jouer à 13.
1: Et il faut surtout voir qui c'est qui prend le carton. Denis, quel joueur a fait la faute? Parce qu'on se rappelle qu'ils sont déjà que 7 devant avec le carton jaune. Si c'est encore un avant, il pourrait être plus que 6. Avec, on vous rappelle, mêlée, introduction
3: au
1: Stade français.
3: Un peu hier, le travail de sable des Toulousains. Souvenez-vous.
1: On va revoir, Denis. Donc c'est Jordan Oulézé. C'est un coup d'épaule de Johan Tanga. Épaule, tête.
3: Alors là, par contre, c'est mauvais.
1: Je pense que ça sera jaune minimum. Ça peut être orange parce que Oulézé, il se baisse un peu. J'ai peur que Tanga remonte l'épaule.
3: Le problème, c'est qu'il ne se maîtrise pas.
1: J'ai peur que Tanga, en remontant l'épaule, Tanga. J'ai peur que, il y a au moins jaune minimum. ça va être difficile à arbitrer. C'est toujours des longues séquences. Christophe a décidé.
3: Il y a au moins jaune. Il y a au moins jaune.
1: On va voir ce que va dire là Monsieur Kerr. Il est en train de discuter avec ses arbitres assistants.
3: Ouais, il remonte le problème.
1: En tout cas, il y a choc. Ah, je pense que Monsieur Kerr a dit qu'il n'y avait rien. Monsieur Kerr estime qu'il n'y a rien. Ce qui est surprenant, c'est qu'on a dit que les chocs à la tête d'habitude doivent être sanctionnés.
2: Et là, on ne peut pas casser le spectacle. On est en demi-finale. Ouais. On assiste à un beau match. Ouais. C'est sûr qu'à 13 contre 15, eh bien, ça aurait changé.
3: C'est quand même inexplicable. Moi, faut m'expliquer.
1: Il y a Oulizé qui se baisse.
2: Juste un petit mot. Vous entendez derrière vous les hymnes, parce que dans quelques instants, on va débuter le match entre l'Allemagne et la Côte d'Ivoire. Donc voilà, c'est juste pour vous prévenir que si vous entendez l'hymne allemand, c'est pas au Stade Vélodrome que ça se passe. Julien et Denis.
1: Allez, la mêlée pour les Parisiens. On rappelle que la mêlée précédente, les Parisiens ont bien réussi à sortir le ballon, mais ils ont eu du mal avec.
3: Qui c'est qui s'est monté en troisième ligne? Je crois que c'est Ward, non?
1: C'est peut-être Ward.
3: Je sais pas qui c'est qui est en 8.
1: C'est Ward parce que c'est Barré.
3: Non, c'est l'arrière.
1: C'est Barré qui est venu. Mais attention. Et pénalité pour le Stade français. Ouais, c'est Momo Awas qui est pénalisé, qui est passé par le sol. Alors parfois, les piliers. Non, je crois que c'est Baptiste Dossio qui est pénalisé sur ce coup-là. C'était à gauche de la pénalité. Baptiste Dossio qui s'est effondré sur la pression d'Alo Emile. Et ça va être une bouffée d'oxygène pour les Parisiens. Parce que Denis, depuis l'essai de Dacuvaca à la 16e, on a l'impression qu'ils ne voient plus le ballon, les Parisiens.
3: Ils n'ont pas tué le match, les Montpellierains. Enfin, en tout cas, prendre un peu davantage le score, puisque ça te touche à 5 mètres. Ils ont fait un lancer qui n'était pas le bon choix.
2: On rappelle que les Parisiens sont à 14 contre 15 pendant encore 4 minutes et qu'ils ont bien failli se retrouver à 13 contre 15. Donc, ils s'en sentent pas mal sur le coup.
1: Travail de lobbying. Didier Bess, entraîneur de la mêlée, il a dû aller demander au 4e arbitre qu'est-ce qu'avait sifflé M. Kerr, parce qu'il n'était pas forcément d'accord. Là c'est un gros travail de lobbying. Chaque arbitre, chaque entraîneur de la mêlée estime que c'est l'adversaire qui a fait une faute. Les Parisiens qui ont récupéré cette touche, la chandelle tapée haut dans le ciel, récupérée par les Montpellierains avec Ali Price. Attention à ce ballon qui est contré, qui va être récupéré par Léo Barré. Léo Barré qui va peut-être se défaire de Jordan Oulizé. C'est bien joué, le petit coup de pied par-dessus, la spéciale Mathieu Jalibert, et ça va être récupéré, conservé finalement par les Montpellierains avec Domingo Miotti qui pourrait taper au pied. Il y avait peut-être dans le champ profond un 50-22 à aller trouver, et ça sera conservé par les Montpellierains avec Vunipula. Verac, mais finalement il va réussir à relever ce ballon, à servir Momo Awa. C'est le ballon qui va être conservé par les Montpellierains avec Banks qui joue dans le dos pour Arthur Vincent qui va défier les Montpellierains. Ils avancent, c'est quasiment sur chaque impact depuis le début de cette partie, avec Florian Verac qui arrive à garder ce ballon, à le faire vivre avec Duguid. On est encore une fois passé par le sol. Price qui inverse le sens pour Tom Banks, le petit crochet, mais bien pris par la défense du Stade français qui essaye de contre-requer, mais ballon conservé par les Montpellierains avec Price. Et on entend la sirène du bateau du port de Marseille résonner dans le Stade Vélodrome. Le ballon conservé par les Montpellierains avec Oulézé. Voilà, passe en un pas d'Oulézé pour Taouf Fenois. Est-ce qu'il va se le jouer tout seul? Et défense de Dacuvaca. Et la mêlée, la mi-temps, Christophe, qui sera sifflé sur ce ballon sorti à l'instant en faveur du MHR. Le score 16 pour Montpellier, 15 pour le Stade français. Le Stade français qui va évoluer encore 3 minutes à 14 contre 15.
2: Parfait, merci beaucoup messieurs, à tout de suite.
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2: Très bien, 16-15 à la mi-temps, donc en faveur de cette équipe de Montpellier. Rude combat pendant 40 minutes et c'est loin d'être fini. On fait un petit coucou à Toronto, à notre envoyé spécial Jérôme Sillon, car dans quelques instants on va débuter le match entre l'Allemagne et la Côte d'Ivoire. Ça, c'est une belle affiche. Ça, c'est une vraie affiche de Coupe du Monde, Jérôme, enfin. Salut Jérôme.
5: Salut Christophe, bonjour à toutes et à tous et bonsoir la France. Évidemment, c'est une magnifique affiche de Coupe du Monde. Deux équipes qui visent la qualification pour les 16e de finale après leur victoire lors de la première journée. Le vainqueur entre les Allemands et les éléphants sera qualifié. Le vainqueur sera sans doute également premier de la poule. Donc enjeu maximal entre les joueurs de Nagelsmann et les joueurs d'Emersfake. Coup d'envoi dans quelques minutes sous le soleil de Toronto. Il fait 24-25 degrés au bord du lac Ontario. C'est magnifique.
2: Il va nous narguer là avec ses 24 degrés. A tout de suite, Jérôme, pour le coup d'envoi de ce match. Je rappelle que c'est la pause au Stade Vélodrome et que Montpellier mène d'un point, 16-15 face au Stade Rancais. A tout de suite.
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7: Il est 22h, vous écoutez RMC, c'est l'Afterlive avec deux directs désormais. On avait le rugby, c'est la mi-temps en ce moment au Vélodrome et Montpellier mène d'un point seulement 16-15 face au Stade Français. Un autre direct vient donc de se joindre à la fête et quel direct ? L'Allemagne qui affronte la Côte d'Ivoire dans le match choc de ce groupe de Coupe du Monde. Ça se passe à Toronto sous les yeux de Jérôme Sillon. Les éléphants vont-ils faire trembler la Mannschaft, mon cher Jérôme ?
8: Ouais, ce sera l'une des grandes questions évidemment de cette très belle soirée de foot, cette deuxième journée dans le groupe E. Ça vient de partir depuis 1 minute et 30 secondes ici au Toronto Stadium et déjà une première opportunité pour les Allemands sur le coup d'envoi. Un long ballon vers l'avant, une remise de Florian Wirtz pour Kai Havertz, c'est l'attaquant d'Arsenal qui a envoyé une reprise de volée au-dessus du but de Yaya Fofana. Donc première chaleur sur le but ivoirien. La récupération des Allemands dans le camp de la Côte d'Ivoire sur le côté droit avec ce ballon pour Félix Mecha. Kimmich, le capitaine de la Mannschaft, avec maintenant Pavlovic, son coéquipier du Bayern. Le ballon pour Nico Schotterbeck dans le rond central toujours. Il y a de la possibilité de l'autre côté vers Leroy Sané. Il est face à Ghislain Konan. Leroy Sané qui a des choses à se faire pardonner par rapport à son premier match. Sané qui va remettre à Félix Mecha avec maintenant Pavlovic, le relais de Kimmich. Quelques sifflets pour accompagner la progression de la Mannschaft. Ce sont les sifflets des supporters des éléphants qui sont plusieurs centaines dans le stade de Toronto. D'ailleurs, la bataille des supporters, elle est plutôt gagnée par les supporters de la Mannschaft hein, qui sont très très nombreux à avoir fait le déplacement jusqu'au Canada. Voilà, l'offensive allemande qui s'est finalement interrompue. Le jeu qui se poursuit avec une récupération de balle pour la Côte d'Ivoire. Peut-être un contre, là, Christophe, intéressant, avec Antoine Boni qui peut emmener ce ballon dans le camp allemand, sur le côté gauche, avec le relais maintenant de Yann Diomandé. Diomandé, il est face à Kimmich. Diomandé qui dribble Kimmich, qui peut centrer, le soutien de Jonathan Tah. Il le fallait pour enlever ce ballon. 0-0 et on joue depuis 3 minutes ici à Toronto entre l'Allemagne et la Côte d'Ivoire.
7: Très bien, on revient de voir dans un instant. On va retourner à Marseille, au stade Vélodrome où c'est la pause après une première mi-temps dense, hein, c'est le moins qu'on puisse dire, entre Montpellier et le Stade Français, très dense au niveau des contacts notamment. On rappelle le score 16-15 en faveur de Montpellier. Rien n'est fait dans ce match et tant mieux, le suspense reste entier. Julien et Denis et bien malin celui qui pourrait nous donner le nom de celui qui accompagnera Toulouse la semaine prochaine en finale de ce top 14.
9: Oui, encore qu'on peut penser que le banc montpelliérain peut faire la différence, c'est la seule interrogation, mais surtout on connaît l'apport de ce banc. Des montpelliérains qui ont quand même gâché quelques opportunités en fin de seconde mi-temps, de première mi-temps, où on l'a vu, là, ils avaient pris l'ascendant, ils dominaient cette équipe parisienne. Et après, ils ont fait des choix un peu douteux.
7: T'es pas content du demi de mêlée Montpellier, je crois. Hein.
9: Voilà. Ah non, Price et moi, je pense qu'il faut qu'il le sorte même à la mi-temps. Un gars comme Léo Colli qui a un jeu profond et qui a plus de dynamisme, moi je pense qu'il devrait rentrer. Après, ils ont fait un choix très douteux avec cette touche lancée sur Nouchi, alors que Vérac prend tous les ballons et que derrière, eh bien, ça joue les groupés pénétrant parfaitement. Ouais. Ils auraient pu marquer, scorer, prendre un peu plus l'ascendant et l'avantage, mais ils l'ont pas fait. Donc voilà, maintenant ils se retrouvent qu'à un petit point d'avance.
7: Et on rappelle qu'ils sont encore en infériorité numérique pendant quelques minutes, hein, Julien, les Parisiens. Hein.
10: Ouais, oui, avec le carton jaune, encore 3 minutes normalement contre les Parisiens. Mais ce qu'on ressent, Denis, en tout cas ici, c'est que les Montpellierens ont pris un coup sur la tête avec les deux essais coup sur coup, mais
7: qui ne
10: sont pas affolés, ils ont reconstruit patiemment.
9: Tu as raison de le dire, parce que n'importe quelle équipe aurait sombré peut-être après ces deux coups de.
10: Et qu'on a l'impression qu'ils sont en train de prendre l'ascendant physiquement, qu'ils ont la possession. Alors ils ont manqué de réalisme, mais on sent qu'ils ont un léger ascendant, Denis.
7: Oui. Ouais. Bon, on va voir ça dans quelques instants, mais si on va parier sur cette deuxième période qui arrive dans quelques instants.
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7: Avec Yoann Guillet qui nous rejoint. Salut Yoann.
6: Rebonsoir messieurs, rebonsoir à toutes et à tous.
7: On a plus serré qu'hier. Hein, là,
6: Oui, complètement.
7: J'avais donné quoi en début de match?
6: J'avais donné Montpellier par 1 à 7 points d'écart.
7: Ah ben là, pour l'instant, t'es bien.
6: On est plutôt bien. D'ailleurs, ça va être mon pari. Hein. Je vais quand même vous donner les cotes sèches qui sont sensiblement similaires à celles d'avant-match. 1,40 la victoire de Montpellier, le nul à 25. Le Stade français à 2,55. Montpellier qui s'impose avec un écart allant de 1 à 7 points, c'est à 2,85.
7: Est-ce que ça te va, Denis?
9: Moi, j'ai dit ce matin, enfin, au Paris Sportif, j'ai dit Montpellier entre 8 et 14. Ah, continue de le croire, même ça peut aller au-delà, on va voir.
7: Ah oui, donc tu veux vraiment
9: la première mi-temps, fais l'apport du banc. Pas s'écrouler, mais ça va être compliqué.
7: Si c'est plus de 14, ça fait quand même pas mal d'écart.
6: Entre 8 et 14, c'est 3,95. Et d'au moins 15 points, c'est 4,70.
9: Ah. Ouais, entre 8 et 14.
6: On quadruple quasiment la mise, 3,95.
9: Et les ailiers, les deux ailiers montpelliérains.
6: On ne peut pas miser sur les marqueurs d'essai à la mi-temps, malheureusement.
9: Ok.
7: Alors, fallait le faire avant. Merci, Johan.
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7: RMC, il est 22h passé de 6 minutes. De beau direct en ce moment. Allemagne-Côte d'Ivoire et donc dans quelques instants la reprise du jeu au stade Vélodrome. Allemagne-Côte d'Ivoire, on y retourne du côté de Toronto avec Jérôme. Ça donne quoi ?
8: La 7ème minute de jeu, 0-0 entre la National Mannschaft et les éléphants. La première occasion donc pour Kai Havertz, pas d'occasion depuis, 0-0.
7: Merci Jérôme, il est 22h06, on revient dans un instant sur RMC dans l'After Live.
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7: 22h09, vous êtes sur RMC. Dans un instant,
8: la tête de Kai Havertz, Christophe. Quelle occasion pour l'Allemagne ici à Toronto face à la Côte d'Ivoire. La deuxième journée dans le groupe E de la Coupe du Monde. Le superbe service de la droite, signé Joshua Kimmich, distributeur de caviar officiel de la sélection allemande. La tête décroisée de Kai Havertz au point de pénalty et la belle détente de Yaya Fofana qui évolue désormais à Rizespor, l'ancien gardien du SCO Angers. Quelle occasion pour la Mannschaft. 0-0 toujours.
7: C'est la, c'est la plus belle occasion hein, jusqu'à présent, ah oui. Hein, depuis le coup d'envoi. Hein,
8: ah oui, largement. Largement.
7: Est-ce qu'il y a une équipe
8: Christophe
7: qui domine vraiment pour l'instant
8: c'est l'Allemagne pour l'instant. C'est l'Allemagne qui a la possession du ballon, qui domine son adversaire. La Côte d'Ivoire joue pour l'instant en contre-attaque. Ça a failli marcher tout à l'heure, mais Ange-Johan Bonny était parti en position de hors-jeu. Mais en tout cas, la possession et la domination, elle est allemande. 10 minutes de jeu, 0-0 entre l'Allemagne et la Côte d'Ivoire ici à Toronto.
7: Merci Jérôme. On te retrouve dans quelques instants. On va repartir dans quelques instants également du côté de Marseille. C'est la pause toujours entre Montpellier et le Stade français dans ce magnifique écrin du Vélodrome. Match et première mi-temps très serré qui voit donc pour l'instant Montpellier mener d'un tout petit point, 16-15. Mais rien n'est fait évidemment dans ce match. Denis nous disait qu'il pensait que la fraîcheur physique de Montpellier et le banc allait faire la différence. On verra ça dans un instant. Pour l'instant, tout le monde est encore au vestiaire. On retourne donc à Toronto avec Jérôme pour ce Allemagne-Côte d'Ivoire.
8: La faute provoquée par Leroy Sané, la charge de Wilfried Tsingo, le défenseur de Galatasaray, est passé par l'AS Monaco. Ils sont très agressifs sur le ballon, les Ivoiriens. L'image d'Ibrahima Sangaré là, qui vient de récupérer le ballon, mais il le rend immédiatement à Jonathan Tah. 11 minutes de jeu, 0-0 entre l'Allemagne et la Côte d'Ivoire. Le ballon pour Schlotterbeck qui a pris un éclat tout à l'heure, qui a du mal à récupérer, le défenseur central du Borussia Dortmund. Et le ballon est de nouveau dans les pieds allemands avec Kai Havertz, et possédé du ballon par le jeune Inao. Il n'y a pas de faute, ça peut jouer pour les Ivoiriens sur le côté gauche. Avec Yann Diomandé, il va aller défier Kimmich. Diomandé, le crochet intérieur avec son pied droit. Derrière, il peut décaler Ghislain Konan. Le centre de Konan, il est bon avec l'arrivée de Tsingo. La reprise de Tsingo contrée par la tête de Nathaniel Brown qui était sur la trajectoire du ballon. Heureusement pour la Mannschaft, c'était bien fait de la part des éléphants. Très belle initiative avec à la base Diomandé, le centre de Konan. Et derrière, la frappe. Alors, de toute façon, la reprise de Tsingo, de toute façon, n'avait pas l'air vraiment d'être cadré, alors que nous on remontre la petite blessure, la petite faute d'Amad Diallo sur Schlotterbeck. Bon, ça a l'air d'aller pour tout le monde. Derrière, la touche est en faveur des Allemands. Ballon récupéré dans leur moitié de terrain sur leur côté gauche. 12 minutes de jeu, toujours 0-0, et ce ballon maintenant pour Florian Wirtz côté droit avec Leroy Sané qui peut progresser. Sané qui va aller défier en 1 contre 1 Ghislain Konan. Sané qui va repiquer dans l'axe, s'appuyer maintenant sur Félix Mecha, le joueur de Dortmund, avec Schlotterbeck. Pavlovic maintenant, on s'approche de la surface ivoirienne. Voilà, on est tous les joueurs sont concentrés sur une très très petite bande de jeu et on recule avec Kimmich. 0-0, 12 minutes de jeu.
7: À tout à l'heure, retour au Vélodrome. Cette fois-ci, tout le monde est de retour sur la pelouse. Les Parisiens et les Montpelliérains, et Denis Charvet et Julien Landry ont également repris place à leur poste de commentateur.
10: Ouais, le coup d'envoi va être donné, Christophe, par les Montpelliérains. On rappelle, 16-15 en faveur des Montpelliérains qui vont évoluer encore 3 minutes en supériorité numérique avec le carton jaune reçu par Paul Aloemi. Le coup d'envoi très long de Domingo Miotti dans les bras directement de Tanga. On a beaucoup parlé à la mi-temps de cette action de Tanga devant les poteaux montpelliérains qui n'a eu ni pénalité ni carton.
9: C'est curieux.
10: Ouais, choix surprenant et les Parisiens qui s'en sont bien sortis sur ce coup-là. Et là, la petite touche de Kier Barlow. Ouais, toute petite touche cette fois-ci.
9: Très petite touche. Hein. Ouais. Est-ce que le ballon, je me pose la question.
10: Il est lourd.
9: Non, mais c'est avec l'humidité.
10: T'as raison,
9: non,
10: c'est possible. Curieux, c'est vrai que
9: on voit pas de long jeu au pied.
10: Ouais, c'est vrai qu'Antoine Dupont nous a régalé hier ses sorties de camp. Alors, c'est Antoine Dupont, on est d'accord.
9: Non, mais là, c'est des tout petits.
10: Et ça va offrir une nouvelle munition aux Montpelliérains parce que Denis, on rappelle que sur les deux dernières prises, les Montpelliérains ont organisé des groupes pénétrants qui ont avancé de quasiment 25 mètres. Cette fois-ci, ça a été dévié par Florian Verag. Et là, on a envoyé Billy Vunipola plein fer au milieu du terrain. La grosse percussion de l'Anglais. Les Montpelliérains qui vont insister toujours dans le sens avec toujours ce petit jeu à une passe, deux défis physiques, d'affrontement. Même s'il a essayé cette fois-ci cadeau, encore une fois, qui va taper fort au milieu du terrain. On insiste toujours dans le sens. Finalement on va inverser avec du guide, la petite passe sur un pas finalement pour aller chercher Jordan Oulézé. Et là il y a un surnom à jouer sur les extérieurs pour les Montpellierains avec Domingo Miotti, l'énorme charge et le ballon qui va être récupéré par
9: il y aura un en avant.
10: C'était bien joué par les Montpellierains, cette inversion avec ce 4 contre 3 joué par Domingo
9: Miotti.
10: Joué,
9: sauf qu'il y avait un petit coup à jouer avec une passe sur un pas qu'il n'a pas pu faire.
10: Il a tenté le coup de pied à suivre.
9: Je pense qu'il y avait autre chose à faire côté Montpellier.
10: On voit là Florian Verraguet vraiment en touche, c'est impressionnant la capacité qu'a le.
7: Il détourne tout, il est incroyable.
10: C'est impressionnant la qualité de Florian Verraguet qui est d'ailleurs lui aussi suivi par Fabien Galthié pour
7: cette tournée. On rappelle que la liste sera donnée demain d'ailleurs.
10: Exactement. Normalement, 37 joueurs, Christophe, normalement, demain, plus 5 finalistes que Fabien Galthié pourra choisir après la finale. Donc demain, devrait avoir 37 joueurs dans la liste.
9: J'avais pas vu sur le direct, mais il fait une erreur, Miotti, il n'a pas à taper, il doit donner le ballon.
10: Ouais, et s'il donne le ballon, ça peut jouer.
9: C'est une erreur de choix, un mauvais choix, malheureusement, pour les Montpellierains.
10: Allez, la quatrième mêlée de cette partie. Deux sur les trois mêlées, une n'a pas bougé. La deuxième a été un petit peu à l'avantage des Montpellierains. Les Parisiens se sont fait sanctionner derrière. La troisième, c'est Baptiste Erdossio qui a été pénalisé. Et là, c'est la première mêlée. Introduction montpelliéraine. Est-ce que les Parisiens vont réussir à rentrer juste avant cette mêlée?
9: Non,
10: et Monsieur Kerr va d'abord ordonner la mêlée avec donc les Parisiens, sept Parisiens, parce que finalement on a mis personne cette fois-ci, Denis, côté fermé parisien. On a laissé les trois quarts sur la ligne pour défendre. Introduction et pénalité cette fois-ci pour les Montpelliérains sur cette pénalité. Moses Aloémile qui cette fois-ci s'est effondré. Ça fait deux fois que
7: le pilier vite, hein.
10: Ça fait deux fois que le pilier parisien est en difficulté quand même sur la mêlée. Le joueur montpelliérain qui regarde Johan Codulo pour la stratégie. Johan Codulo, il me semble qu'il a marqué de ses doigts les trois points pour prendre les points et se mettre à l'abri au moins d'une pénalité, non pas d'un essai mais d'une pénalité. Mais ça confirme en tout cas, Denis, ce qu'on sent depuis un quart d'heure, 20 minutes, c'est que les Montpellierains sont en train petit à petit de prendre l'ascendant physique dans cette partie.
9: Ils vont revenir à 15 quand même les Parisiens dans quelques secondes.
7: Et notamment avec ce pilier qui était quand même qui est très important dans le schéma de cette équipe du Stade français. Mais bon, à un moment, il va falloir le faire sortir
9: parce que l'action n'a pas été
10: terminée. Donc ils rentreront après le coup de pied. Sauf que Christophe, il va avoir économisé 10 minutes, mais il va falloir qu'il revienne pour la loi Emile.
7: Est-ce que tu crois qu'il pourra tenir jusqu'à la fin derrière s'il revient?
10: Non, mais le problème, c'est que si lui, il peut tenir 80 minutes, mais sauf que Montpellier, ils vont faire rentrer la même qualité sur le banc de touche. C'est-à-dire que Erdossio va être remplacé par Forletta, Aouaz va être remplacé par Oum Patin et Oulézé va être remplacé par Tolofoa. C'est trois joueurs qui seraient titulaires dans beaucoup de formations. Et là, le coup de pied de Domingo Miotti qui part parfaitement. Et Miotti en a 5 sur 5 au pied et il donne 4 points d'avance au MHR. 19 pour Montpellier, 15 pour le Stade français. Et voilà le frère Paul Aloémile qui refait son retour.
7: Voilà, le retour donc d'Aloémile après son carton jaune et ses 10 minutes qui ont coûté cher quand même. Au Stade français, retour à Toronto où on joue depuis un gros quart d'heure maintenant.
8: Oh, la frappe de Jamal Musiala, tu viens au bon moment, Christophe, avec une nouvelle opportunité pour la sélection d'Allemagne. 17 minutes de jeu à Toronto, 0-0, et sur un bon mouvement qui a démarré sur le côté gauche, la petite passe de Pavlovic pour Musiala, son coéquipier du Bayern, et à l'entrée de la surface, la frappe enroulée, pied droit mais avec de la puissance, ça passe juste à gauche du but de Yaya Fofana. Nouveau tir, nouvelle frappe, nouvelle opportunité pour les Allemands, mais toujours ce score de 0-0. Il y a eu une petite inquiétude pour Schlotterbeck, le défenseur central allemand, qui s'est fait soigner pendant une bonne minute au niveau de sa cheville douloureuse. Ça a l'air d'aller pour lui, il a repris sa place alors que Rudiger était parti à l'échauffement en cas de besoin. 0-0, 18 minutes de jeu ici à Toronto entre l'Allemagne et la Côte d'Ivoire.
7: On rappelle que les éléphants nous ont battus, Jérôme, en match de
8: buts
7: 1,
8: en match de préparation à Nantes, effectivement. Tout à fait. C'est une formation qui est redoutable, qui a gagné la CAN en 2023-2024. Donc, c'est une formation dont il faut se méfier, qui a battu l'Équateur, et battre l'Équateur, c'est une très belle performance quand on connaît le niveau notamment de la défense Incapié-Pacho. Donc il faut se méfier, mais pour l'instant Yann Diomandé, qui est la révélation de la saison en Bundesliga, qui a été élu meilleur jeune joueur de la saison avec le RB Leipzig, il est à côté de ses pompes, il rate tout ce qu'il tente pour l'instant. Est-ce que c'est le fait de jouer contre les Allemands, je ne sais pas, mais en tout cas pour l'instant il n'est pas une menace pour la sélection allemande. Attention quand même avec l'initiative de Pavlovic, non, finalement on va s'arrêter là et reculer jusqu'à Jonathan Tah. 0-0, 19 minutes de jeu.
7: À tout à l'heure, retour au Stade Vélodrome, 46 minutes disputées et désormais 4 points d'avance pour Montpellier qui mène 19-15. Julien Landry, Denis Charvet.
10: Ouais, et qui sont un peu mieux dans l'occupation aussi au pied de l'histoire de cette période. Tom Banks, grâce même Ali Price.
9: À l'arrière.
10: Et en touche, les Parisiens qui ont toujours des difficultés, même si là, cette fois-ci, ce ballon est propre. Avec Nico Terra, le retour intérieur de Nené qui va servir Marchand à hauteur, autour du rack. Attention aux Montpellier qui font encore un gros travail de sable pour essayer de ralentir en tout cas ces sorties de balles. C'est vraiment des poisons, les Montpellier sur ces zones d'impact. Mais les Parisiens qui arrivent à le conserver avec Tanga, le petit crochet, le contre-rack des Montpellier. Est-ce qu'il est conservé par les Parisiens? Oui, mais et ça manque de vitesse et va falloir que
9: réfléchir. Oui, depuis un moment. Ouais,
10: ils ont plus trop d'idées.
9: De ressorts surtout, de ressorts physiques, j'ai l'impression.
10: Ouais, hein, il y a
9: moins de dynamisme.
10: Exactement. Christophe en parlait tout à l'heure. On a le sentiment qu'ils sont moins bien, les Parisiens.
9: Ah ouais, ils sont moins bien.
10: D'idées, moins tranchants qu'ils avaient pu être sur l'entame. Mais attention à ce ballon récupéré par Taoufenoa avec Momo Awas qui se retourne, mais qui est bien pris par la défense parisienne qui multiplie quand même les plaquages, mais qui ne fait que défendre quasiment cette partie. Erdosio, le petit jeu dans le dos, la sautée de Miotti pour Tom Banks. Il y a un 4 contre 3 à jouer pour les Montpellier. Le crochet intérieur de Banks pris par 2-3 Parisiens, mais le bon soutien des Montpellier. Il va falloir lâcher de la part des Parisiens. Et non, finalement, Tom Banks sera poussé en touche
9: très bien défendu
10: par 3 joueurs du Stade français qui sont venus attraper Tom Banks. Les Montpellier ont essayé d'aider, mais la très bonne défense parisienne et qui va offrir donc une nouvelle touche. Et on va faire rentrer du sang frais côté parisien avec la rentrée de Tanivili, la rentrée de Paiva et la rentrée également de Pierre-Henri Azago. Voilà du coaching de la part du Stade français.
7: Du coaching pour essayer de.
8: Et la belle initiative ici à Toronto, Jérôme. La belle initiative allemande encore avec une belle frappe de Félix Mecha, le milieu de terrain de Dortmund qui, de l'entrée de la surface, a tenté sa chance. La balle a été contrée. Corner à suivre pour l'Allemagne. Toujours 0-0, 21e minute de jeu. Et c'est Nathaniel Brown, l'arrière gauche de Francfort. La petite surprise de ce début de Coupe du Monde côté allemand qui va combiner le centre de Kimmich. Et la faute sur. Yaya Fofana, oui, parce que il a mis ce ballon au fond. Il a mis ce ballon au fond, Pavlovic, mais il a bousculé Yaya Fofana, la charge sur le gardien. C'est logique qu'on refuse ce but aux Allemands. 21 minutes de jeu, 0-0.
7: Retour au Stade Vélodrome, toujours ce score de 19-15, 48 minutes de jouer. Les Parisiens qui tentent de s'approcher, en tous les cas, de franchir.
10: Ouais, sans idée, Denis. Ils sont sans idée, les Parisiens.
9: Sans idée, surtout en continuant à lancer des chandelles qui ne servent pas à grand chose.
10: Et il va y avoir du coaching aussi, Montpellier. On va faire entrer bon, il y avait déjà beaucoup de physique, Christophe, sur la pelouse. On va faire entrer Rusto Picardo, le trois quarts centre argentin Montpellier, qui pèse 110 kilos. Donc il va être au milieu de terrain.
7: C'est pas les mêmes formats que les Denis Charvet il y a 30 ans.
10: Rusto Picardo, il a sur sa licence le tampon talonneur. Il peut jouer talonneur. Ça peut vous dire la densité. Aussi, et bien voilà, Picardo qui est lancé directement pour son premier ballon au milieu du terrain, relevé par Momo Awas. C'est les Montpellierains qui sont toujours dans l'avancée dans ce petit jeu, hein. Alors c'est pas flamboyant, c'est pas le Stade Toulousain d'hier soir, c'est un tout autre rugby que proposent les Montpellierains, mais ça avance sur chaque impact, sur chaque zone avec Oulézé, la bonne défense des Parisiens, mais ils sont en train de rater de plus en plus de plaquages. Et les Montpellierains qui arrivent à jouer en relevant le ballon avec Ali Price, le retour intérieur, c'est bien joué pour Banks qui cherche Ngandebe mais qui arrive à se faufiler et à conserver ce ballon avec Lenny Nouchi. Ouais, les Montpellier, hein.
9: Ils tapent fort, Denis Sondas. Les Parisiens sont à la limite, mais l'arbitre dit rien. Ça joue, hein,
10: c'est bien joué pour les Montpellier avec Alexandre Béconnier, le petit retour intérieur. Les Montpellier qui sont rentrés dans les 22 mètres, qui conservent le ballon. La défense des Parisiens, ils ont récupéré ce ballon. Ouais, le très bon contre-rack, conservé finalement par les Montpellier avec Price qui va servir Vunipola. Et les Montpellier qui sont à l'entrée des 22 mètres, ils ont manqué d'efficacité en première période dans les zones de marque. On va voir s'ils vont être plus efficaces en ce début de deuxième période avec Ali Price.
9: Ça avance.
10: On passe toujours par le sol. Oui, c'est ça, ce qui est incroyable, Denis, c'est que sur chaque impact quasiment des Montpellier, ils avancent de quelques mètres.
9: Là, ils
10: arrivent à mettre de la vitesse dans le jeu avec Monsieur Kerr qui fait attention aux lignes d'hors-jeu. Le ballon qui est relevé avec Domingo Miotti, le retour intérieur, mais la défense parisienne qui est bien alignée, qui est bien en place, qui arrive à ralentir sortie de balle. Et les Montpellierens qui vont refaire systématiquement ce petit jeu avec Nouchi et le défi
9: avance,
10: et sa plaque fort de la part des Parisiens avec Picardo. Picardo qui va défier son vis-à-vis. Et les Montpellierens toujours dans le même sens avec Gabriel Ngandebe.
9: Oh,
10: voilà, pas sur un pas de la part de Ngandebe. Les les Montpellierains, ils ont quand même tapé dans un mur depuis quelques minutes, Denis. Ouais, ça avance, ça fait mal. Oui, mais
9: le mur, il faudrait pas que c'est frite parce qu'ils sont quand même sur le reculoir et ils ont du mal à contenir les assauts Montpellierains.
10: Ouais, c'est vrai qu'à force, on a l'impression, Christophe, que ça peut s'effriter. Et avec en plus le coaching de la part de Johan Codulo, on change la première ligne Montpellierenne avec la sortie de Jordan Oulézé remplacé par Christopher Tolofua. La sortie de Baptiste Erdosio remplacé par Enzo Forletta. Pour le moment, on laisse Momo Awas sur la pelouse et Wilfried Dungpatin fera son entrée un petit peu plus tard. Mais voilà du sang frais côté Montpellierin pour faire mal, pour multiplier, parce que Forletta et Tolofua, c'est du costaud, c'est du solide aussi. Le lancer pour les Parisiens, attention, hein, ils n'ont pas été sereins dans les airs. Et encore une fois, Florian Verrague, le maître des airs, le maître aérien ce soir, qui vole ce ballon et qui va remettre les Parisiens sous la pression de l'attaque montpelliéraine avec Vunipola, le petit crochet intérieur. Il est soutenu par deux, trois coéquipiers. On passe par le sol et on va cette fois-ci lancer Enzo Forletta qui vient de faire rentrer, qui est tout frais, soutenu par Verrague, par Momo Awas. Il arrive à rester debout, il arrive à avancer 10 mètres pour les Montpellierains et il y a une faute. Attention aux Parisiens à multiplier les fautes. Et là, Johan Codulo, de suite, il a fait les 3 points, Christophe, pour donner peut-être 7 points d'avance aux Montpellierains et se mettre à l'abri d'un essai transformé.
7: Oh là là là là, Paris qui tangue sérieusement depuis le retour des vestiaires, hein, Denis. Là, on sent que cette équipe parisienne est au bord de la rupture.
9: On confisque le ballon, ils vont reprendre 3 points, ils vont passer à 22 à 15 normalement, mais on a vu Awas faire un. Faire des brèches, être au cœur de la défense.
10: Et après Florian Verrague, soulignant le travail de Florian Verrague dans les airs, c'est un poison pour l'alignement du Stade français. Et d'ailleurs Paris sent qu'il va falloir apporter du sang frais. On va faire rentrer quasiment tout le banc côté parisien, Christophe, parce que ça tape fort. Denis a eu la très bonne image, le mur s'effrite, il faudrait pas qu'il s'effondre et on a l'impression qu'il est pas loin de s'effondrer, le mur parisien, depuis quelques minutes.
9: Ça tape et quand tu prends ça sur ton corps, je veux dire, t'as effectivement beaucoup de mal à récupérer, tu manques de lucidité et puis le physique, maintenant tu le perds au fil du temps.
10: Allez, Domingo Miotti qui va toujours au bout du chrono, le ballon qui part évidemment très bien, 100% au pied pour Domingo Miotti ce soir. Vraie qualité de but, 22 à 15 pour les Montpellierains. Et on va faire rentrer côté parisien Motassi à la place de Kerr Barlow. On va faire rentrer aussi Mathieu Irigoyen. Et j'ai pas vu le troisième changement. Et je pense qu'on a dû changer également Nico Terra, remplacé par Pérez Blanc, c'est ça. Et Irigoyen qui remplacera Briat. 22-15, Christophe, pour les Montpellierains après 52 minutes de jeu.
7: 22-15, petit à petit, Montpellier est en train de faire son nid et se diriger vers le Stade de France pour y disputer la finale la semaine prochaine. Rien n'est encore fait, mais ça, on prend la direction en tous les cas. Que se passe-t-il du côté de Toronto? Il me semble qu'on est en pause fraîcheur, mon cher Jérôme.
8: Exactement. 0-0 toujours, et on a eu le temps de revoir largement les images. Et Pavlovic et Nagelsmann n'étaient pas d'accord sur le fait qu'il n'y avait pas de faute, enfin qu'il y avait faute sur Fofana, sur le but refusé à Pavlovic. Mais il y a bien faute. On voit même Pavlovic sur un des ralentis avec le coude sur la tempe de Yaya Fofana. Il s'en sort presque bien, moi j'ai envie de dire, Pavlovic, parce qu'il ne s'est pas rendu compte de l'impact qu'il a mis et ça n'a pas été revu. Il n'y a pas de problème, Yaya Fofana a pu reprendre sa place, mais pour l'instant on en reste à 0-0 ici à Toronto et le jeu va pouvoir reprendre dans quelques secondes. 0-0 après 25 minutes de jeu. Les meilleures occasions, on le rappelle, sont pour les Allemands, avec notamment tout à l'heure une très belle tête de Kai Havertz qui a été repoussée au prix d'une superbe parade par Fofana.
7: Merci Jérôme, à tout à l'heure. Retour au Stade Vélodrome, le jeu a repris, 22-15 donc en faveur de Montpellier. On joue la 53e minute de cette partie. Julien Maury et Denis Charvet.
10: Ouais, mais les Parisiens qui sont toujours dans leur moitié de terrain, hein, Denis, on a l'impression qu'ils sont sous les ténoirs montpelliérains. Ils sont en train de se faire cuire tout doucement par la pression montpelliéraine et ça plaque fort côté MHR. Ils ont pour le moment pas de solution, même s'ils ils essayent de jouer debout et de partir peut-être aux extérieurs avec Léo Barré qui va se débarrasser du ballon. Vrai aveu d'impuissance de la part des Parisiens, ce coup de pied de Léo Barré. On a le sentiment qu'ils ont pas de solution, Denis, vraiment,
9: aucune solution, parce que là la défense montpelliéraine est bien en place et très agressive sur l'homme, et ça finit par un coup de pied à peu près à demi raté de Léo Barré qui s'est plus et qui s'en est débarrassé qui totalement.
10: Qui trouve malgré tout une bonne touche.
9: Oui, malgré tout, bah, c'est un coup de pied raté.
10: Ouais, un coup de pied banane, un petit peu de l'extérieur du pied droit de Léo Barré. Mais les Montpellierains, on a vu la statistique. Ouais, le plaquage là sur Louis Carbonel. On revoit les images, ouais. Christophe, de Florian Vérague et de Rousteau Picardo. Ouais, il n'était pas finalement si mal exécuté ce coup de pied de Léo Barré. Et là, la touche captée par les Montpellierains. Et allez, et on va repartir sur ce travail.
8: Et la but pour la Côte d'Ivoire, la sensation ici à Toronto. Franck Kessier vient ouvrir le score après 29 minutes de jeu. Diomandé ne réussissait rien depuis le début du match. La révélation de la saison en Bundesliga a mis dans le vent Joshua Kimmich, le centre devant le but, repoussé une première fois par Manuel Neuer. Mais dans un deuxième temps, eh bien Franck Kessié pousse le ballon au fond du but allemand. 1-0 pour les éléphants face à la Mannschaft contre le cours du jeu. Et on approche la demi-heure de jeu ici à Toronto. Et le coup de tonnerre, 1-0 pour les éléphants.
7: Ça, pour une surprise, c'en est une très belle. Donc les éléphants de Côte d'Ivoire qui mènent à 1-0 face à la nationale Mannschaft. Il va donc falloir que les Allemands se réveillent et trouvent le filet ivoirien, les filets ivoiriens dans quelques instants. 1-0 donc pour la Côte d'Ivoire. Retour au Stade de France, 22-15, 55 minutes. Le jeu est interrompu, messieurs.
10: Ouais, mêlée, introduction Christophe pour les Montpellierains, un en avant de Dakouaka sur la chandelle tapée par Ali Price. Alors qu'on voit cette statistique Christophe, 139 plaquages pour le Stade français, seulement 63 pour Montpellier. Ils ont plaqué deux fois plus les Parisiens. Paris qui a 67%, Montpellier qui a 67% de possession. Ça prouve aussi l'emprise que les Montpellierains sont en train de mettre sur ce match. La main des Montpellierains sur cette partie, la poussée Montpellier-Rennes, la fameuse double poussée du MHR qui est finalement ralenti. Attention à ce coup de pied d'Ali Price. Ouais, c'était pas très bien joué encore une fois de la part d'Ali Price.
9: Mais Price, il s'est encore trompé. Il aurait pu avoir un contre des Parisiens, ça serait pareil.
10: Il est parti petit côté sur cette mêlée qui n'a pas avancé. Il a tenté le petit coup de pied à suivre et le ballon perdu.
9: Il a emprunté, il est lent. Je ne sais pas pourquoi on le garde sur le terrain, mais c'est pas contre lui, mais c'est catastrophique.
7: Tu as une dent contre lui au début de la partie quand même.
9: Mais je comprends pas.
7: La tête de Turc.
9: Non, mais là, c'est les savants qui avancent. Oui. Je suis désolé, moi. À un moment donné, si t'avais Dupont là, il aurait marqué déjà 2-3 essais.
10: Allez, peut-être pas 2-3. Non, mais les choix d'Ali Price, il y a de la stratégie. Je pense qu'elle n'est pas peut-être très bien exécutée de la part d'Ali Price sur la qualité des jeux au pied. Mais les Montpellierains, dans leur stratégie, c'est simple, Christophe. C'est rester dans la moitié de terrain du Stade français, ne pas s'exposer au coup d'éclat de la ligne trois quarts parisienne, les mettre sous les pressions. Et puis, quand ils ont le ballon, de taper très fort. Parce que les Parisiens, ils n'ont plus de solution. Donc, ils se débarrassent du ballon au pied. Il cherche systématiquement Dakouvaka sur le jeu aérien, sauf que Dakouvaka il remporte pas tous les duels aériens, et quand c'est perdu, eh ben les Montpellierains récupèrent le ballon, et après stratégie assez simple, on va taper fort au milieu du terrain, on met sous pression les Parisiens, et en plus derrière Dakouvaka qui fait un en avant, qui va offrir une nouvelle mêlée au MHR.
9: Il faut que se bouge le Stade français, parce que c'est pas le tournant du match, mais s'ils reprennent des points derrière, ils auront du mal à gagner ce tournant.
7: Ils sont à hauteur, enfin à portée d'un essai transformé, mais oui. Il faudrait pas qu'il y en ait plus. Hein. Il faudrait marquer deux fois, il y a encore un peu de temps. Surtout, hein, on n'est même pas à l'heure
9: surtout
7: de jouer.
9: Il faut qu'ils jouent davantage. Ils jouent plus, tu me diras. Ils ont du mal dans la non-offensive parce qu'ils ne trouvent pas de solution. Et face à une équipe de Montpellier qui défend bien, il faut le dire.
10: Ouais, et là, on va faire rentrer Wilfried Oumpatin, le pilier droit montpelliérain, à la place de Momo Awas, juste avant la mêlée. Mais ce qui ressort quand même, c'est que les Parisiens nous ont régalé, Denis, sur leurs deux offensives, les deux fois où ils ont tenté quelque chose. Et on a l'impression qu'ils ont arrêté de jouer depuis. Alors évidemment, ils n'ont pas le ballon. Ils n'ont pas le ballon, ça tape fort, c'est difficile.
9: Est-ce qu'ils ne sont pas fatigués de défendre depuis maintenant 60 minutes? Je pense qu'il y a de ça aussi.
10: Allez, la mêlée. Introduction pour Montpellier avec les sifflets du stade pour la sortie de Momo Awas. Non pas pour sa performance, Christophe, mais pour le passé judiciaire de Momo Awas. Évidemment, le public du Vélodrome a rappelé, on l'avait déjà entendu pendant l'annonce des équipes, qu'il y a eu quelques sifflets contre Momo Awas.
7: D'ailleurs, là, on rappelle que son nom avait été évoqué pour la liste.
10: Et attention, parce que les Parisiens sont pénalisés encore une fois sur mêlée.
9: Ils souffrent
10: là, et oui, effectivement, le nom de Momo Awas qui avait été évoqué par Fabien Galthié. On sait qu'on a un manque de droitiers, que Awas a retrouvé son niveau international, mais que son passé judiciaire l'empêche de retrouver l'équipe de France. En tout cas, la fédération a mis son veto à Fabien Galthié, qui a posé la question, et la fédération a dit non.
7: Voilà.
10: 9 pénalités déjà contre le
9: Paquin, il a fait une belle entrée aussi.
10: 9 pénalités déjà contre le Stade français, seulement 3 contre les Montpellier.

0: qui avance.
1: Et les Montpellierains qui sont à 5 mètres de la ligne avec Ali Price qui va relever ce ballon. Mais alors là, ça va être un gros travail de sable. Il va falloir défendre très fort de la part des Parisiens, parce que là, dans cet exercice-là, les Montpellierains sont redoutables de par leur puissance à 5 mètres de la ligne d'essai. Léo Colli qui est en train d'organiser.
0: Des Parisiens.
1: Il monte très vite, il monte très fort. Mais là, le ballon est relevé par Vunipola. On est sous les poteaux à quelques mètres de la ligne d'essai, 4 mètres à peine. Toujours sous les poteaux pour les Montpellierains. Avec la grosse défense des Parisiens, on avait sûrement inversé le jeu. On a vu Léo Colli qui est placé juste derrière son paquet d'avant. Et là, c'est Vunipola encore une fois qui relève ce ballon. Les Parisiens qui sont en train de résister, de mettre les barbelés, de fabriquer un mur pour empêcher les Parisiens, les Montpellierains, de le franchir. Et le bon contre-rock de la part du Stade français, le ballon conservé par les Montpellierains qui ont avancé. Ils ne sont plus qu'à 2 mètres de la ligne d'essai avec un jeu réducteur, mais un jeu puissant.
0: Et puis devrait ouvrir le jeu peut-être. Il y a des solutions sur les extérieurs.
1: Moi je pense qu'ils vont le garder. Et voilà. La bonne défense du Stade français, parce que les Montpellierains ont tapé. Et le très bon contre-rack de la part du Stade français. Attention de Lyon, Montpellierains, hein, de ne pas regretter toutes ces offensives.
0: C'est très mal joué. Après, il y a d'autres solutions. Il y a au large, quand une équipe comme ça, tu es à 5 mètres, tu dois jouer à un moment donné, tu dois ouvrir le jeu.
1: Ouais. Et puis surtout, ça fait deux fois, Denis, que les Montpellierains à 5 mètres de la NDC n'arrivent pas à capter ces ballons en touche et qu'ils sont un peu embêtés dans leur conquête. Christophe, 22-15, post fraîcheur.
2: On va boire. Voilà, tu vois, c'est parfait. On revient vers vous dans un instant. La post fraîcheur, elle est terminée à Toronto. Et donc, la Côte d'Ivoire qui mène 1-0 face à l'Allemagne, Jérôme. Ça valait une cote aussi, hein.
3: Ouais, ça c'est sûr. Tous ceux qui ont parié sur la Côte d'Ivoire, si le score en reste là, eh bien ils vont gagner gros. 36 minutes de jeu à Toronto, 1-0 pour les éléphants. Le but de Franck Caissier à la demi-heure de jeu.
2: Il est 22h36, on se retrouve dans quelques instants pour ce match de Coupe du Monde, donc qui voit pour l'instant la Côte d'Ivoire mener 1-0. Et pour la fin de cette demi-finale, 22-15 en faveur de Montpellier face au Stade français. À tout de suite.
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12: Christophe Cessieux.
2: Avec peut-être l'égalisation de la Mannschaft, non, le
3: but refusé. But refusé, Christophe, à la Mannschaft. Deuxième but refusé à la Mannschaft. Nouvelle faute, une faute cette fois-ci. Attention. Sur Emmanuel Agbadou. Toujours 1-0 pour la Côte d'Ivoire.
2: Allez, on revient vers toi tout à l'heure. C'est reparti entre le Stade français et Montpellier. Les Montpellierains qui rentrent dans les 22. Non.
1: Il y avait Monsieur Kerr qui avait vu un en avant sur la touche de Donovan Taufenois sur ce ballon récupéré sur.
0: C'est Banks, non?
1: Non, sur je pense que sur la touche. Peut-être qu'il a vu un léger en avant de Lenny Nouchi. Je pense que moi c'est sur le ballon de Donovan Taufenoua. Ouais, il est passé par le sol et il a récupéré derrière. Donc il y avait léger en avant de l'ailier montpelliérain qui va offrir une mêlée au Stade français. Mais attention, parce que Montpellier a pris l'ascendant dans le secteur de la mêlée sur les deux, trois dernières phases de jeu. Oui, et c'est vrai que dans tous les secteurs ils ont pris un mais là encore plus en mêlée.
0: Surtout face à une impuissance des Parisiens qui aujourd'hui ne leur réussit pas, ils sont très, très stériles.
1: Hein. Ouais. Puis là, depuis le début de la deuxième période, voire même depuis plus d'une demi-heure.
0: Ils ne font pas de jeu, ils font rien.
1: Ils font que taper des chandelles.
0: Les peu ballons qu'ils ont, ils ne le jouent pas. C'est curieux.
1: Ils tapent des chandelles en espérant être à.
0: Alors qu'ils sont menés de 7 points, ils ne sont pas.
1: Ils essaient de les récupérer sous

0: les points.
1: Hein,
0: mais
1: il reste plus que 18 minutes. Hein, il va falloir se réveiller.
0: Ouais, et puis il y a ce point de retard. Et puis physiquement, jouer, on sent que ça
2: s'ils veulent accrocher le wagon, il faut y aller. Hein.
0: Allez, la mêlée.
2: Pour la main,
0: c'est énorme. Poussé Montpellier Rennes. Oh là là là
2: là. Là, c'est énorme.
0: Ils les ont ouverts en deux, Christophe. Là, la mêlée Montpellier Rennes. Elle a ouvert en deux. Elle a fendu la mêlée du Stade Français.
1: On va à Toronto, messieurs.
3: Le coup franc pour l'Allemagne, 1-0 pour la Côte d'Ivoire. Il reste 5 minutes dans cette première période. Joshua Kimmich à 25 mètres du but de Yaya Fofana, légèrement excentré sur le côté droit. Il va chercher un coéquipier dans la surface. Ce ballon qui traîne et finalement est dégagé par Odilon Kossounou. Et derrière, il y a une balle de contre. Il y a un contre un joué. Amad Diallo face à Nathaniel Brown. Diallo et le retour, excellent retour de Félix Mecha. Il le fallait. Toujours 1-0 pour la Côte d'Ivoire. Les 5 dernières minutes de la première période ici à Toronto.
1: Et on retourne à Marseille où la mêlée parisienne est en train de se faire ouvrir en deux.
2: On vient de voir en gros plan la grimace de Pesenti sur le banc de touche puisqu'il est sorti. Et là, oui, c'est Bobo.
1: Ils n'ont pas l'habitude des Parisiens de se faire dominer comme ça.
0: La fendre en deux, la poussée d'Enzo Forletta, on l'a vu. Et ça offre une nouvelle pénale touche pour les Montpellierains. Il va falloir bien la gérer cette fois-ci avec Florian Vérac. Cette fois-ci, c'est bien capté. Et on va pouvoir organiser cette fois-ci le groupe pénétrant qui a souvent avancé. Mais là, très bonne défense parisienne qui a réussi à vite les mettre au sol. Et là, les Montpellierains avec Rousteau Picardo qui va défier frontalement. Comme d'habitude, la défense parisienne. Mais les Montpellierains, tout à l'heure, ils ont perdu ce bras de fer. Et là, ils préfèrent aller un peu sur l'extérieur. La diagonale au pied de Domingo Miotti pour Gabriel Ngandebe qui volait ce ballon. Et attention à ce ballon perdu peut-être avec la contre-attaque des Parisiens. Il peut y avoir un énorme surnom pour le Stade Français si ça sort vite sur les extérieurs. C'est demandé d'ailleurs par Marchand. Il faudrait vite aller sur les extérieurs pour les Parisiens. Malheureusement, ils sont revenus dans le cœur du jeu alors qu'il y avait un coup à jouer sur les extérieurs sur cette mauvaise inspiration de Léo Colli.
2: Oui, Léo Colli a fait un choix mais catastrophique qui aurait pu coûter un contre assassin et un essai de 80 mètres.
0: Et derrière le Stade Français qui retape un coup de pied et qui cette fois-ci arrive à récupérer le ballon mais qui vont se heurter à la défense montpelliéraine. Il va falloir faire quand même autre chose de la part du Stade Français sur ce dernier quart d'heure s'ils veulent dans un premier temps égaliser.
1: Hein, le jeu du Stade Français ses longues chandelles à destination de l'ailier.
2: Ils sont perdus,
1: mais
2: ils ne savent pas où jouer.
0: Non, mais ils sont acculés dans leur moitié de terrain, Christophe, depuis le début de cette deuxième période. Ils n'ont pas réussi à venir dans la moitié de terrain Montpellier-Rennes. Ils se heurtent sur un mur. Alexandre Déconnier essaie de gratter le ballon et quand ils n'ont plus de solution, ils finissent par taper au pied parce que la défense Montpellier-Rennes, elle est trop difficile à passer, elle est trop dure sur l'homme pour le moment. Et là encore une fois les Parisiens devant ce manque de solution
2: Montpellier-Rennes,
0: ils vont taper au pied avec Léo Barré qui va envoyer le ballon dans la moitié de terrain.
2: Il y a que 7 points, il faut que le Montpellier-Rennes aussi
0: les Montpellierains, tant qu'ils sont dans la moitié de terrain du Stade Français, ils peuvent gérer avec Auguste Cadeau qui passe les bras pour Gabriel Ngandebe qui rentre encore une fois dans les 22 mètres du Stade Français avec Ali Price pour Tolofua qui rentre dans les 22 mètres soutenu par Wilfried Ngpatin. Les Montpellierains qui vont insister dans le sens, les Parisiens qui pour le coup défendent très bien et depuis de longues minutes ils ne se mettent pas à la faute. Et le coup de pied à suivre et c'est bien joué de la part de Carbonel pour peut-être laisser ça va être tapé un peu fort peut-être à la course. Qui c'est qui va aller plus vite? Marchand qui va récupérer ce ballon. Est-ce qu'il va y avoir essai du Stade Français sur un contre assassin de la part de Marchand. Les Montpellierains qui ont joué avec le feu, qui restaient dans la moitié de terrain. Et sur là, ce ballon perdu sur une passe à hauteur d'Enzo Forletta. Le coup de pied à suivre du Stade Français.
2: Ils vont le regarder.
0: Ouais, attention à Marchand. Je pense qu'il n'y a pas de raison de refuser cet essai. Tao Fenois, il a peut-être fait le sauvetage de l'année si l'essai n'est pas accordé.
1: Il a placé sa main sous le ballon, tu crois?
0: Ça, je sais pas, mais sur le ralenti qu'on vient de voir, on l'a vu. Ça va être difficile. Là, en tout cas, sur cette dernière image, il a bien la main sous le ballon. La question, c'est quelle est la question de Monsieur Kerr? Décision terrain. Si c'est essai, il va falloir lui montrer qu'il n'y a pas essai. Et s'il estime que la décision terrain, c'est pas de décision, il va falloir lui montrer qu'il y a bien essai de Marchand. Ouais, tu peux aller voir Jérôme.
1: On va aller faire un tour à Toronto puisqu'il reste une minute avant la fin de la première mi-temps. Et on rappelle que les Allemands sont menés 1-0 par la Côte d'Ivoire, Jérôme.
3: Venez à Toronto, c'est une superbe ville, il fait très beau, on mange du homard, c'est pas cher en plus contrairement à la France. C'est vraiment hyper sympa. C'est une super au Canada,
1: ça change des États-Unis parce que je crois que tes petits collègues aux États-Unis, ça leur coûte cher la Coupe du monde, hein.
3: Oui, non, mais ça coûte cher partout. Ce que je veux dire, c'est que ici, typiquement au Canada, c'est un produit, le homard, qui coûte beaucoup moins cher qu'en France.
1: Ah, bah,
3: c'est ça que je veux dire.
1: Un
3: c'est
1: bon
3: tout.
1: Il n'y a rien de meilleur. Oh, là, là.
3: Oui, mais bon, ça, c'est pour le coup, faut avoir les moyens en France. Tu vois ce que je veux dire. Bon, bref. 45e minute de jeu. Vaut mieux les pêcher, exactement. 1-0 donc pour la Côte d'Ivoire, c'est la grosse sensation pour l'instant. Hein. Les Allemands qui souffrent face à l'impact physique, face à la dureté dans les duels des éléphants qui mènent donc 1-0 depuis la demi-heure de jeu et le but de Franck Kessier. Les Allemands qui ont tenté de repartir à l'attaque avec tout à l'heure une tentative de Wirtz qui a été contrée. Il y aura 7 minutes de temps supplémentaire dans cette première période parce que déjà il y a les 3 minutes de la pause fraîcheur et puis en plus tout à l'heure on a soigné Fofana et on a soigné Schlotterbeck. Il reste donc 7 minutes, toujours 1-0 pour la Côte d'Ivoire et les Allemands qui peinent à essayer de réagir et à s'approcher du but ivoirien.
1: Très bien, on retourne à Marseille. Merci Jérôme. On retourne à Marseille. On aura le temps de revenir te voir avant la fin de cette première mi-temps.
2: Oh,
1: alors,
2: c'est pas fait encore.
1: Cet essai.
0: J'essaye d'écouter. J'ai enlevé mon casque parce que j'essaye d'écouter Monsieur Kerr parce que c'est évidemment c'est un moment très important du match. Décide, ouais, c'est même impossible à prendre. Parce que pour vous décrire, donc Marchand récupère le ballon avant la ligne d'essai, glisse avec le ballon dans l'embut et on a l'impression qu'au moment où il passe l'embut, Taoufénois arrive à mettre ses mains dessous.
2: On voit rien.
0: Donc j'ai du mal.
1: Il n'y a pas d'angle qui nous permette de voir si le ballon est aplati.
0: C'est ça.
2: Oui, il n'est pas aplati. Mais là, il n'est pas aplati parce qu'il a le ballon. Là, je ne vois pas comment il a aplati.
1: Là, oui, sur cet angle de vue.
0: La question, c'est la question de Monsieur Kerr. Si Monsieur Kerr a estimé que la décision terrain c'était essai, on va pas pouvoir lui montrer qu'il n'y a pas essai.
2: Il n'y a pas essai.
0: Donc Monsieur Kerr, on va voir la décision. Il est en train de. Ah, j'ai une décision. J'écoute.
1: Il y a essai.
2: On remonte 22.
0: Ah bon donc il dit que le joueur glisse et qu'il n'a jamais aplati et pas essai et renvoie pour les Montpelliérains qui s'en sortent très très bien mais c'était une décision évidemment très très difficile à prendre Monsieur Kerr explique qu'en fait Marchand
1: dans l'esprit
0: glisse
1: du jeu, je suis désolé mais enfin bon
2: mais le problème tu ne vois pas aplatir c'est la règle
0: en fait Christophe sur le dernier angle et c'est celui-là qui est le plus embêtant c'est que Tao Fifenois a la main sous le ballon. Donc on estime en fait que Marchand a probablement bien mis aplati le ballon et au moment où il franchit la ligne, il pense que Taoufénois a réussi à glisser son bras. C'est un miracle, le sauvetage montpelliérain qui va du coup reprendre son travail de sape et revenir dans la moitié de terrain du Stade Français avec ce coup de pied parfaitement exécuté de Léo Colli qui a failli coûter très cher Denis il y a 5 minutes mais qui là trouve une touche à l'entrée des 22 mètres du Stade Français alors qu'il était devant ses propres 22 mètres.
2: Léo Colli, les montpelliérains ont eu chaud. On reproche aux montpelliérains de ne pas jouer trop assez derrière, mais là, deux, trois fois, c'était vraiment. On jouait avec le feu, on mène que 7 points, et on l'a vu, il a failli avoir un premier contre assassin, et là, le deuxième a failli être fatal aux Montpelliérains. Il ne faut pas jouer avec le feu pour eux. Parce que sinon
0: parce qu'on
2: pourrait avoir des prolongations.
0: Exactement. Et puis ça va vite du côté du Stade Français qui a une touche importante à négocier avec ce bon ballon capté en fond d'alignement. Est-ce que les Parisiens vont enfin se décider à jouer? Oui, le bon retour intérieur. Mais les Montpellier, les Parisiens qui se heurtent toujours à la grosse défense des Montpelliérains. Mais ils ont réussi à avancer, peut-être à mettre un peu de vitesse enfin dans leur jeu avec Béconnier qui passe par le sol pour essayer de gratter ce ballon. Il y a un bon passage pour Tanga qui arrive à relever ce ballon avec Motassi qui va perdre le ballon récupéré par les Montpelliérains avec Léo Colli pour Taoufénois. Oh, le retour intérieur, oh, c'est bien joué de Donovan Taoufénois. Oh, le festival, oh, le festival de Donovan Taoufénois. Est-ce qu'il va se le faire tout seul? Le crochet intérieur, le retour de Zakouvaka. Taoufénois qui vient de faire un festival qui a sauvé les Montpelliérains d'un essai. Et alors que là, oh là là, la mauvaise passe d'Enzo Forletta encore. C'est incroyable ce que fait Enzo Forletta. Après le festival de Donovan Taoufénois qui a fait quasiment 45 mètres, qui a failli aller derrière la ligne après avoir sauvé un essai du Stade Français et derrière Enzo Forletta il y avait un 4 contre 2 à jouer et il a balancé une saucisse dans les bras du Parisien et derrière et ben les Parisiens arrivent à s'en sortir. Denis, si les Montpelliérains ne tuent pas ce match ils ne vont pas le gagner.
2: Ils ne vont pas le gagner. Il y avait une action extraordinaire de l'ailier montpelliérain qui a traversé tout le
0: comment
2: terrain.
0: Comment il s'appelle?
2: Taoufé Fouina.
0: Ouais, presque, allez.
2: Et là je pense si l'extérieur il a pas, il est revenu à l'intérieur mais s'il n'y a pas un coup à jouer à l'extérieur.
0: Dakouvaka il fait un retour aussi mais alors derrière le surnombre à jouer de la part des Montpelliérains avec Enzo Forletta. Ouais, il fait cette passe Enzo Forletta, c'est incroyable la place d'Enzo Forletta. Mais Taoufénois en 5 minutes il vient d'éclairer cette rencontre, Christophe, qui était pour le dire un peu triste hein, parce qu'on voit pas grand chose ce soir en termes de rugby. On voit un rugby différent. différent, un rugby fait de physique, ouais, de défis, d'affrontements.
2: Grand match de rugby.
0: Oui, mais c'est les armes montpellierennes qui seront aussi en mesure d'embêter les Toulousains la semaine prochaine s'ils jouent comme ça.
2: Ça va taper quand même. Hein.
0: Oui, oui, ça va taper. Allez, le ballon récupéré encore une fois par Florian Verrag qui aura fait une moisson en touche. Ce soir, le deuxième ligne montpelliérain. Et ils arrivent à s'organiser toujours autour de Florian Verrag avec les montpelliérains qui viennent au soutien et le groupé qui arrive à être désaxé et qui arrive toujours à avancer. Ils arrivent à leur mettre des sacrées séquences dans ce secteur de jeu avec Tolofua qui passe par le sol. Ils sont encore rentrés dans les 22 mètres. Les montpelliérains avec Rusto Picardo. Ouais, le ballon encore perdu par les montpelliérains. C'est assez incroyable. Alors que là il va y avoir un 3 contre 3 à jouer sur les extérieurs. Léo Barré qui arrive à franchir et qui passe les bras. Oh, le retour intérieur, ils se sont un peu perdus. Allez, les Parisiens, attention. Hop hop hop, monsieur Kerr, heureusement qu'il revient à 7 en avant. D'abord
2: il n'y avait pas de second rideau aussi. Il y en a un qui tape, ouais. Les Parisiens, c'était très très dangereux pour les Montpelliérains qui jouent avec le feu.
0: Ouais, il joue avec le feu. Attention à Léo Barré qui s'est fait mal à la cheville. Ouais, je pense même qu'il s'est fait très mal, Léo Barré à la cheville sur ce coup-là. Encore une fois, hein, les Montpelliérains avec Rusto Picardo qui ont une capacité, Denis, à ne pas concrétiser leur temps fort.
2: Non, ils veulent,
0: pourtant. Alors, je vais te raconter une anecdote. Fabien Galthié, quand il est venu à Montpellier il y a 15 jours, a félicité les Montpelliérains parce qu'il a dit que c'était l'équipe la plus efficace sur les fameuses expected points. C'est-à-dire, ouais, que quand les Montpellierains rentrent dans une zone de marque, en général ils marquent. Et bien ce soir, il faut mentir le sélectionneur, ouais, qui les avait félicités dans ce secteur jeu-là. Ce soir, ils ont eu un nombre d'occasions assez incroyable qu'ils n'ont pas concrétisé. Le score pourrait être beaucoup plus lourd. Ils pourraient, ouais, être à l'abri des Montpellierains, mais malheureusement, ils sont toujours sous la pression du stade français.
2: Christophe, je suis pas sûr qu'il reste autant.
0: Il reste 10 minutes à jouer. 22 pour le MHR, 15 pour le stade français. Mmh. On soigne Léo Barré, ouais, et on va repartir avec une mêlée.
1: Dans un instant, ouais, messieurs, on repart à Toronto pour les dernières secondes de la première mi-temps. Toujours à 0 pour la Côte d'Ivoire. Jérôme Sillon.
3: Les 40 dernières secondes, le but de Franck Kessier qui pour l'instant permet à la Côte d'Ivoire de mener 1-0 face à l'Allemagne. Le ballon dans les pieds de la Mannschaft avec Félix Mecha dans le camp ivoirien. On est dans l'axe, on passe à droite maintenant avec Kai Havertz à l'entrée de la surface. Kai Havertz, pied gauche, l'attaquant d'Arsenal qui avait marqué très tôt dans la finale de la Ligue des Champions face au Paris Saint-Germain, qui donne le ballon à Kimmich avec Sané maintenant. Sané en débordement, Sané qui peut perforer. Florian Wirtz est servi. Florian Wirtz encore. Ouh, il a réussi le pointu in extremis, mais sans mettre en danger Yaya Fofana qui a réussi à capter ce ballon. Les Allemands qui parfois parviennent quand même à se frayer un chemin dans cette défense ivoirienne, mais ça manque encore un tout petit peu de conviction, je trouve, alors que là il était à la limite du hors-jeu là quand même, Florian Wirtz. Et c'est la mi-temps ici à Toronto, 1-0 pour la Côte d'Ivoire face à l'Allemagne. Ça, pour le moment, c'est la grosse cote. Le but de Kessié à la demi-heure de jeu.
1: Merci Jérôme, on te retrouve tout à l'heure dans l'after pour la deuxième période. Pour l'instant, eh bien, les Allemands sont menés 1-0 par la Côte d'Ivoire. Le jeu a-t-il repris au Stade de France? Le jeu est taché quand même, hein. C'est pas, oui, c'est pas un grand bonheur de rugby ce soir, il faut bien le dire.
0: Ah, mais c'est un rugby différent, comme le disait Christophe Furios, qui a dit que le rugby était fait de sauter, de double sauter.
1: Et je sais que tu rugby, préfères c'est... celui-là de rugby, mon Julien.
0: Non, je peux faire pas celui-là, mais ça fait partie aussi d'un rugby qui existe.
2: Après, tu peux penser aussi,
0: tu t'appuies avec tes forces. Et Montpellier, leur force, ben, c'est le combat, c'est le défi physique. Ils ont aussi des armes derrière, ils en sont capables. Mais ce soir, ils ont décidé de prendre les Parisiens devant avec cet exercice d'abord là de la mêlée où les Parisiens sont en difficulté sur les dernières introductions. Et là, elle a poussé Montpellierens. Et voilà, encore une fois, voilà, ils sont récompensés, les Montpellierens, parce qu'ils ont vraiment pris l'ascendant dans ce secteur de jeu-là. Wilfried Ngpatin qui a fait son entrée et qui a mis au supplice Allo Emile.
2: Une énorme entrée. Hein.
0: Ouais, Wilfried Ngpatin qui a mis au supplice Thierry Paiva cette fois-ci. Et là, les Montpellierens, évidemment, ils vont prendre les points pour mener 25-15 et prendre 10 points d'avance, Christophe, et mettre... et mettre un pied déjà à 10 minutes de la fin au Stade de France.
2: Paquin, et Bernard me disait qu'aujourd'hui il était du niveau international. Ouais. Que malheureusement, il ne pourra pas être sélectionné.
0: Non, parce qu'il a des sélections avec le Sénégal. Ouais. Il a décidé de représenter le pays de son papa, Wilfried Ngpatin. Mais que oui, c'est un drôle de pilier, un drôle de bonhomme, Wilfried Ngpatin. C'est le joueur le plus puissant de l'effectif montpelliérain sur 5 mètres. Celui qui va le plus vite. Alors, quand tu sais, Christophe, qui fait 125 kilos lancés à 5 mètres, tu peux imaginer les dégâts qu'un Wilfried Ngpatin peut faire.
2: C'est pas la pénalité de la gagne, mais ça y ressemble.
0: Ouais, en tout cas, elle permettrait aux Montpelliérains de se mettre à l'abri d'un essai ou d'un contre-assassin.
2: Il pourrait marquer deux fois après.
0: Ouais, en tout cas, il se mettra à l'abri de ce fameux contre-assassin. Léo Colli, parfait pour le buteur montpelliérain. Et voilà le MHR qui prend maintenant 10 points d'avance. 25 pour Montpellier, 15 pour le Stade français. Il reste 8 minutes à jouer. On fait le dernier coaching de la part de Johan Codulo. La rentrée de Thomas Darmon, la rentrée d'Adam Bird à la place d'Auguste Cadeau, à la place de Florian Verrag, qui aura été un des grands hommes de la soirée. Ah non, c'est Tyler Duguide qui va sortir. On est en train de réorganiser un petit peu toute la ligne. Attention, parce que là, il y a beaucoup de Montpellier, hein, sur la pelouse. Il y en a un en trop. Donc, attention. Ça va être Leninouchi qui va sortir. Ouais. Voilà, il restera 8 minutes à jouer.
2: Léo Barré est blessé, hein, ils sont blessés.
0: Ouais, Léo Barré, il avait vraiment mal à la cheville, alors que Leninouchi, Vunipola aussi sont sortis. Après, va falloir récupérer aussi de ce match-là, Denis, Christophe, parce que ça a tapé très très fort ce soir. Ouais, et il va falloir récupérer très vite, parce que ben, dans 7 jours, que ce soit pour Montpellier ou pour le Stade français, c'est Toulouse qui les attend. Et on peut dire qu'il y a un léger avantage pour les Montpelliérains pour le moment, qui mènent 25-15. Il va falloir bien gérer cette fin de partie et remettre la pression aux Parisiens dans leur moitié de terrain. Et les Parisiens, il va falloir qu'ils nous proposent autre chose, Denis, s'ils veulent s'imposer ce soir.
2: Depuis un moment, hein, parce qu'ils se sont pas, ils ont trop tapé, ils ont essayé d'aller gagner du terrain, mais à ce jeu-là, ils n'ont pas fait de différence. Au contraire, ils sont tapés contre le mur du Montpellierien quand il fallait aller jouer. Et bon, c'est vrai qu'aujourd'hui, on peut penser que c'est compliqué de contourner ce mur bleu montpelliérain.
0: Ah, il faut arriver à jouer debout, il faut arriver à mettre de la vitesse, ce que le Stade français n'a pas réussi à faire.
1: Et quand le Stade toulousain pourrait arriver à faire la semaine prochaine, oui, si évidemment, les deux équipes Toulouse se retrouvent en finale, ce sera pas la même chose. Hein. Ouais.
0: Évidemment que Toulouse a les armes pour contourner cette défense montpelliéraine. Attention à cette attaque enfin du Stade français qui se retrouve enfin dans les 22 mètres ou à l'entrée des 22 mètres des Montpelliérains. Le bon contest d'Alexandre Massibaka et les Montpelliérains qui sont récompensés et qui arrivent à mettre leurs mains quand ils sont sous pression dans ces zones de ruck. Ils sont diaboliques, les Montpelliérains, en défense ce soir, diabolique dans les contre-rucks sur cette capacité qu'ils ont à éteindre les velléités offensives du Stade français.
2: On peut dire que la messe est dite, Christophe, ou pas encore?
1: Bon, 25-15, il reste 7 minutes.
2: C'est compliqué.
1: Ils ont marqué deux fois.
2: C'est compliqué. Et puis surtout, le banc, le banc, il faut en parler parce que c'est aussi là que ça s'est gagné.
0: Ouais, c'est Christopher Etolofoa d'ailleurs qui a fait ce très bon contest.
2: Les rentrants font beaucoup de différence. Ouais, il n'y a rien à dire.
0: Et Johan Codulo, lui, il reste impassible sur son point de touche, très concentré. Le manager montpelliérain qui va ramener.
1: La différence peut-être du reste du staff, hein, parce que là,
0: ils sont plus démonstratifs. Oui. Johan Codulo qui va amener les Montpellier.
1: Gaëlle Mignot qui est dans le staff de.
0: Exactement. Elle travaille avec Didier Bess sur tout ce qui est mêlé, tout ce qui est jeu d'avant. Gaëlle Mignot, dont tout le monde parle en bien, hein, de la part du staff. Du Stade français.
2: Pour espérer revenir encore, on ne sait jamais. Ils sont à 40 mètres dans le camp montpelliérain.
0: Il reste 6 minutes à jouer. Et les Parisiens qui essayent d'attaquer, qui essayent de mettre de la vitesse avec ce jeu qui est pour le moment arrêté. Paul Gabriac qui relève ce ballon, mais qui est pris par 1-2 montpelliérains qui essayent de mettre les mains pour contester cette sortie de balle. Et le ballon qui est renvoyé à Carbonel qui va s'enfermer dans la défense montpelliéraine. Et encore une fois, les Parisiens qui essayent de taper eux aussi très fort au milieu, mais ça n'avance pas et ils vont perdre le ballon en avant. Exactement, Christophe, ça manque d'idée très clairement de la part du Stade français, ça manque d'énergie
2: que d'idée, j'allais te dire, d'explosivité, d'énergie,
1: c'est ce qu'on disait, c'est la question qu'on se posait en début de match,
2: de la fraîcheur quand même, on le voit bien, ils sont empruntés dans leur offensive.
1: On se posait la question en début de match, savoir si ce match de barrage allait peser dans les jambes des Parisiens, et on a vu petit à petit, au fur et à mesure que les minutes sont passées, qu'effectivement le dynamisme était plutôt côté montpelliérain que parisien. Les 40 minutes de la semaine dernière, les 80 minutes ont pesé ce soir dans les jambes des Parisiens qui sont menés 25-15, 10 points d'écart. Il reste 5 minutes encore à jouer dans ce match.
0: Ouais, les Montpellierens qui commencent à célébrer. Sur le banc de touche, on voit des à célébrer. Non, mais en tout cas, on voit des gestes de satisfaction. Tu l'as dit, Christophe, de la part du staff, même de Johan Codulo. Ils sentent que ils se rapprochent petit à petit du Stade de France.
2: Je pense quand même que face à une équipe comme si puissante, il faut avoir le maximum d'énergie. Si tu l'as pas, c'est compliqué d'aller battre cette équipe montpelliéraine qui est quand même redoutable sur les impacts, sur les en touche. Ils ont été incroyables. Et voilà, ils ont été cliniques aussi, mais parfois, ben ils ont pris des risques et ça a failli leur jouer des tours.
0: Ah, ils ont manqué de réalisme
1: parfois.
0: Ils ont manqué vraiment d'efficacité dans les zones de marque.
2: Ils n'ont pas tué le match quand il le fallait. Hein, ils ont craint jusqu'à la fin.
0: Ouais, alors qu'on voit sur les écrans géants Yacouba Camara, l'un des grands absents de la journée, suspendu.
2: Il sera au Stade de France, il va jouer à Toulouse, son ancien club.
0: Peut-être, Denis. Le MHR fait appel pour que la réduction soit réduite d'une semaine. Et si la réduction est réduite, si la suspension est réduite d'une semaine, Yacouba Camara pourra jouer au Stade de France.
2: Ça,
0: et là, encore une fois,
2: la mêlée parisienne
0: n'a jamais connu ça de la saison.
1: Ah, jamais. On se posait la question avant le match. On disait, est-ce que c'est 50-50 dans la puissance des packs et des premières lignes? Mais là, il n'y a pas photo. Il n'y a pas eu photo ce soir.
2: Non, il n'y a pas photo.
0: Ils se sont fait secouer.
2: Alors qu'en général, c'est eux qui secouent les autres.
0: Depuis la demi-heure de jeu, ils se sont fait secouer, tout simplement. Ils n'ont plus récupéré une balle sur introduction ou Montpellier-Rennes ou du Stade français. Eux, pourtant, qui récupèrent le plus de pénalités dans cet exercice. Ils ont récupéré une pénalité en tout début de match sur la faute de Baptiste Erdossio, et depuis les Montpellierains, ils ont remis au pli la mêlée et là les
2: pour
0: premières lignes.
2: Messieurs, dans le pari, je suis bon, Christophe.
1: Entre 8 et 14.
2: Et après, j'avais même poussé le.
1: Ouais, t'avais poussé à plus de 14, mais je t'ai remis les idées en place. Et finalement,
2: oui, s'il marque, il sera à plus de 14. Hein.
0: Alors qu'on voit les larmes de Romain Briat. Romain Briat, on le voit en larmes sur le banc de touche, le troisième ligne montpelliérain, alors que ce lancer en touche de Christopher Tolofua n'est pas droit. Ouais, ils ont compris, les Parisiens. Christophe, il tape sur un mur depuis des longues minutes. Il se doute bien que sur les deux minutes restantes, ça va être difficile de revenir. Il y a ce, évidemment, tournant du match. À l'heure de jeu, Marchante qui va dans l'embut, le retour de Donovan Taoufenois.
2: C'est le tournant du match.
0: Oui, parce que les Parisiens auraient pu égaliser. Même si on sent que les Montpellierains ont l'ascendant physique dans cette partie, il reste 2 minutes et une mêlée. Introduction Stade Français pour non pas l'espoir, mais aller peut-être aller marquer un dernier essai et s'offrir une fin de match, non pas en apothéose parce que ça semble compliqué, il faudra transformer très vite. Mais là, les Montpellierains ont 10 points d'avance. Ils ont construit patiemment ce match qui ont été menés à un moment 15 à 10 par le Stade Français qui avait marqué 2 essais consécutifs et ils sont revenus patiemment dans cette partie. Avec ce travail de destruction, c'est clairement le mot. Ce travail de sape des avants Montpellier, qui tape fort, qui tape tout le temps, qui tape dur au milieu du terrain, qui épuise les adversaires et qui en plus arrive parfois à ralentir la sortie de balle, à gratter des ballons. Une conquête très propre, une défense solide. Match parfait des Montpellierains pour cette phase finale. Les Parisiens à l'attaque avec Ezeala qui essaye de passer les bras, mais qui est repris par les Montpellierains, qui ralentissent les sorties de balles, qui empêchent les Parisiens d'aller jouer sur les extérieurs avec Montassi qui essaie de mettre un peu de vitesse, qui essaie de sortir ce ballon. Il reste moins d'une minute à jouer et les Parisiens qui sont toujours dans leur moitié de terrain, qui sont toujours sans solution. La passe de Carbonel est derrière, là en avant, parce que les Parisiens devant les montées agressives montpelliéraines. Et voilà, on voit des gestes sur la pelouse montpelliérain qui dit bon, mais voilà, c'est bon, c'est gagné pour le MHR sur le banc de touche.
2: Léninouchi,
0: et voilà, même le staff montpelliérain se congratule. Ils savent que c'est terminé parce que le Paris ne pourra pas marquer deux fois en l'espace de ces quelques secondes qu'il reste. Il va rester la dernière mêlée à jouer pour les Montpelliérains. Introduction pour Ali Price qui sera resté sur la pelouse tout le match, et les Montpelliérains qui vont envoyer le public montpelliérain à Paris la semaine prochaine au Stade de France. La sirène qui retentit, cette dernière mêlée à négocier, et Johan Codulo qui ne lâche pas.
2: Ils vont pas la jouer à mon avis.
0: Johan Codulo il lâche pas, il a dit on tape vite en touche. Les garçons, tout le staff montpelliérain,
1: les grosses larmes.
0: On a vu Romain Briat notamment, et évidemment à l'opposé les scènes de joie de la part des Montpellierains. Ali Price l'introduction, ce ballon qui est sorti pour Léo Colli. Montpellier va aller disputer la quatrième finale de son histoire au Stade de France la semaine prochaine, 15 ans après la première. Et c'était contre qui? Contre le Stade Toulousain, évidemment, le grand Stade Toulousain attend Montpellier la semaine prochaine pour sacrer le champion de France de cette saison.
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1: Montpellier qui va donc retrouver le Stade Toulousain la semaine prochaine au Stade de France pour la grande finale du Top 14. Retour à Paris donc pour Montpellier qui la dernière fois qu'ils sont venus dans la capitale sont repartis avec le bouclier. C'était en 2022, mais il n'y avait pas Toulouse cette année-là, pas en finale en tout cas, hein.
0: Non, c'était Castres. Toulouse s'est arrêté en demi-finale à Nice et les Montpelliérains avaient réussi à lever leur premier bouclier de Brennus. Là, la tâche sera évidemment tout autre parce que il faudra battre le Stade Toulousain, Christophe, qui n'a plus perdu de finale de Top 14 depuis 2006. Finale perdue contre Biarritz. Depuis, c'est que des victoires pour le Stade Toulousain en finale.
2: Ça
0: qui
2: va être un rugby différent.
0: Ah oui, ça va être un.
1: Là, ce serait une vraie opposition de style, hein, la semaine prochaine.
0: Oui, voilà, très clairement.
2: Totalement. Et voilà. Et puis, Toulouse nous a montré de telles belles choses hier, de telles fraîcheurs. Il va falloir quand même une grande équipe montpelliéraine pour les contenir.
1: Est-ce que vous pensez que Denis, Julien, vous pensez que les Montpelliérains se sont vraiment beaucoup dépensés ce soir? 24 heures d'écart de récupération en moins.
2: Il a fallu peut-être pas puiser dans toutes ses ressources, mais presque. Hein, j'ai envie de dire quand même.
1: Toulouse sera plus frais.
2: Franchement, fait un peu peur.
1: Toulouse sera plus frais,
2: c'est certain.
1: Frais, forcément.
2: Ah oui, non, mais c'est
0: alors,
2: sûr.
0: Alors, ça a tapé fort, Christophe, ce soir. Ils se sont employés, les Montpelliérains.
2: Ils ont un petit avantage.
0: 24 heures de moins de récupération. Ouais. De toute façon, même si ça n'avait pas tapé fort, Toulouse, vu la démonstration d'hier soir, Christophe, a l'avantage des pronostics. Il faudra que Montpellier sorte un tout autre match pour essayer de faire vaciller le Stade Toulousain de son trône.
1: Eh bien, nous verrons ça. Nous serons ensemble la semaine prochaine au Stade de France pour cette finale entre le Stade Toulousain. Je reviens dans l'équipe type.
2: Là, j'ai sélectionné à nouveau Christophe, c'est génial.
1: Très bien. Merci les garçons. Bonne fin de soirée à Marseille. Donc, qualification de Montpellier qui rejoint Toulouse en finale du Top 14. Vous vivrez ça samedi prochain sur RMC. En attendant, dans un instant, c'est la reprise du jeu à Toronto entre la Côte d'Ivoire et l'Allemagne. Je vous rappelle que les Ivoiriens mènent 1-0. Et puis Gilbert Bribois et toute son équipe prennent le relais en direct de New York pour l'After. Bonne soirée, ciao.
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5: Bonsoir à tous, bienvenue dans l'After, la 10e nuit de l'After en direct des États-Unis. C'est parti jusqu'au bout de la nuit, jusqu'à 4h du matin, en direct de notre studio new-yorkais. L'After est sur RMC, l'After est sur la chaîne YouTube de l'After Foot évidemment. Nico Jamin prendra la suite à 2h et jusqu'à 4h, l'After première radio de France le soir. Vous le savez, Florent Gautreau est là. Florent, bonsoir.
6: Salut, salut à tous.
5: Maxime Chano est là également, salut Maxime.
7: Salut à tous.
5: Daniel Riolo nous rejoindra dans une heure. L'événement ce soir, c'est le match Allemagne-Côte d'Ivoire évidemment, la deuxième mi temps vient de démarrer, on va la suivre dans quelques secondes. Sachez qu'après minuit, en plus de l'analyse du match, on donnera notre avis sur le match Pays-Bas-Suède. Toute l'actu de l'équipe de France sera au programme, évidemment, à 48 heures du match face à l'Irak. On débattra des forces et faiblesses de l'équipe du Brésil. On parlera des stats folles de la Turquie qui a réussi malgré tout à se faire éliminer avec 60 tirs en deux matchs. 62 tirs en deux matchs.
6: Ouais, c'est ça.
5: Bien sûr, à la Coupe du Monde. La Coupe du Monde continue sur RMC, on ne rate rien. Tout à l'heure, les Pays-Bas ont battu la Suède 5-1. Et là, la Côte d'Ivoire fait un énorme match face à l'Allemagne. Les Ivoiriens mènent 1-0. On retrouve Jérôme Sion dans quelques secondes. Je précise qu'à 2h cette nuit, vous pourrez suivre sur RMC Équateur Curaçao. Et demain matin, à 6h sur RMC, le match Tunisie-Japon avec Hervé Renard aux commandes de la Tunisie. Jérôme Sion donc à Toronto pour la deuxième mi-temps d'Allemagne-Côte d'Ivoire.
8: Salut les garçons, salut à tous, salut les amis. 48e minute de jeu ici à Toronto, 1-0 pour la Côte d'Ivoire. C'est donc la sensation, ce but de Caissier à la demi-heure de jeu. Les Allemands avaient bien commencé la partie, s'étaient procuré des occasions, mais petit à petit ils ont subi la dimension physique des Ivoiriens, ce que redoutait d'ailleurs hier en conférence de presse Julian Nagelsmann, est en train de se passer. Et surtout, on en reparlera peut-être un peu plus longuement, Joshua Kimmich est en difficulté à ce poste d'arrière droit. Il est au corner en attendant pour l'Allemagne, parce que Moussiala a mis le feu dans la surface de réparation ivoirienne. Le corner avec la combinaison, un appui sur Florian Wirtz, le centre de Kimmich, deuxième poteau, il est parfaitement capté par Yaya Fofana. Et la relance, ça peut partir peut-être vite avec le buteur, le capitaine Franck Caissier, pour sa 104e sélection, qui fait de lui le 5e joueur le plus capé des éléphants de Côte d'Ivoire. Il n'est plus qu'à une cape d'un certain Didier Drogba, et il a marqué donc son 16e but avec les éléphants, Franck Caissier. 49e minute de jeu ici à Toronto, 1-0, et un changement à la mi-temps du côté allemand avec l'entrée de Rüdiger à la place de Schlotterbeck qui a été touché à la cheville en première période. Et du coup, Jonathan Tah est passé axe gauche. Rüdiger, lui, s'est installé dans l'axe droit de la défense centrale de l'Allemagne. Le ballon d'attaque pour les Ivoiriens sur le côté gauche là-bas avec Anjouan Bonny à la lutte justement avec Jonathan Tah. Un appui sur Conan avec maintenant Diomande repoussé. La remise en jeu sera pour les Ivoiriens dans le camp allemand. 49 minutes de jeu, l'Allemagne est menée 1-0.
5: Flo Max, vous dites quoi là? Vous êtes surpris par les Ivoiriens ou déçu par les Allemands?
7: Finalement, ils ont fait le plus dur, hein, les Ivoiriens. Ils ont marqué sur leur seule occasion. Et derrière, c'est vrai que les Allemands, voilà, ils vont devoir pousser. Mais moi, j'étais un peu surpris par contre par rapport à l'impact physique qu'a mis les Ivoiriens. Je pensais quand même que les Allemands seraient en mesure de pouvoir un petit peu matcher justement cet impact. Mais c'est vrai que là, pour l'instant, l'Allemagne est en difficulté. Je pense que les Ivoiriens vont tenir, Gilbert. Et s'ils devaient tenir, d'ailleurs, ça serait la première fois qu'ils sortiraient de la poule d'une Coupe du Monde de leur histoire.
6: Moi, je suis pas surpris par la Côte d'Ivoire, que je trouve être une des meilleures équipes depuis le début de la compète, une des plus solides en tout cas, et surtout avec les modifications apportées. C'est-à-dire que tu sors Seko Fofana, tu mets Amad Diallo devant. En fait, il y a beaucoup d'équipes qui, dans leur deuxième composition, celle de,
8: on va attention, dire attention Diallo, Diallo, le caissier justement, la tentative de caissier dans la surface, il a été contré in extremis par Félix Mecha. Oh, il y avait encore une énorme opportunité pour les Ivoiriens. L'Allemagne devient de plus en plus coupée en deux, Flo, et c'est ça qui est aussi caractéristique, c'est que Les Allemands s'approchent très vite de la surface ivoirienne, mais les Ivoiriens font de même parce que à la récupération, le duo Pavlovic-Mecha, pour moi, est assez insuffisant. Et il y a quatre joueurs à vocation offensive côté allemand qui ne défendent pas assez. Et tout ça est assez distendu à mes yeux. 50 minutes de jeu et l'Allemagne est menée toujours 1-0.
6: Les changements donc apportés par la Côte d'Ivoire qui en font une équipe encore meilleure que ce qu'elle a été est très solide, et notamment au milieu. Je voulais venir, tu as tout à fait raison. Alors en plus, sans Seko Fofana entre guillemets, la Côte d'Ivoire est plus solide, et c'est la bataille du milieu que la Côte d'Ivoire a gagné
5: entre guillemets, parce que c'est peut-être mieux sans lui en vérité.
6: Oui, c'est ce que je dis.
8: Et puis le petit Inao, là c'est un petit phénomène. Le joueur de Trabzonspor,
6: Sangaré,
8: le petit Inao qui peut servir à Amadiallo dans le surface de réparation. Il retrouve Inao. Oh, la frappe d'Inao qui passe au-dessus du but de Manuel Neuer. Quelle occasion pour la Côte d'Ivoire. Alors lui, l'ancien joueur de Bastia, Inao, retenez bien ce nom. Oulaye Christ Inao, il joue à Trabzonspor, il a 20 ans, l'Europe se l'arrache. On parle du Barça, on parle du PSG, on parle de Chelsea. Il a un truc dans la conduite de balle, dans la capacité à éliminer. Il a une fraîcheur également, on a parlé avec lui avant le match hier. Attention, ce joueur a beaucoup de talent, et là il a eu une énorme occasion, une balle de 2-0. Toujours un petit but d'avance pour les Ivoiriens, le but de Kessier, 51e minute de jeu.
7: C'est quand même dommage qu'aucun club de Ligue 1 soit venu le chercher.
5: Que l'histoire, c'est qu'à Bastia, on s'attendait à le vendre genre à une somme incroyable, à un club de Ligue 1, voire un top 5. Et en fait, ils étaient surpris eux-mêmes à Bastia que personne ne s'intéresse à lui.
7: Et en fait, Trabzonspor sont venus le chercher parce que juste la saison précédente, Trabzon était venu chercher un certain Tim Jabol qui a un peu le même profil. À Ajaccio, ça a très bien fonctionné. C'est aussi la raison pour laquelle les Turcs se sont positionnés sur lui. Et aujourd'hui, c'est vrai que les clubs de Ligue 1 peuvent se mordre les doigts parce que quand tu vois la performance qu'il fait aujourd'hui, même, alors que ça soit défensivement, mais même avec le ballon.
6: Avec le ballon, avec le ballon, ça fait 2-3 fois qu'il leur fait double contact, différence au milieu. Très sûr de lui, quoi. Il a pas peur d'être protagoniste. C'est lui qui, au départ des actions, effectivement, entre régules. C'est pour ça que le milieu, là, et d'ailleurs, le milieu allemand fait peine, hein, d'ailleurs, par rapport à celui de la Côte d'Ivoire. Pas si surpris que ça, parce que finalement, l'Allemagne avait, entre guillemets, un faux match comme premier match contre le Curaçao. Par exemple, la difficulté de Kimmich à défendre aujourd'hui dans son couloir, on ne l'a pas vu, évidemment, contre Curaçao. Non, mais ce que je veux dire, c'est qu'on a dit, il a fait un bon match. Mmh. Les deux latéraux ont fait un bon match, Brown et Kimmich au premier match. OK. Sauf que c'était Curaçao. Là, tu as une vraie opposition et tu vois Kimmich repositionné peut-être arrière-droit, c'est peut-être un problème.
7: Ouais, je suis entièrement d'accord.
8: Yoris Sané dans la surface de réparation. Kai Havertz qui rate son contrôle sur la remise de Florian Wirtz. Il y avait un bon coup à jouer pour l'Nationalmannschaft avec aussi mettre la position préférentielle de Kai Havertz à la lutte avec Ibrahim Sangaré et Kosunou. Il n'a pas réussi à contrôler ce ballon qui a filé dans les bras de Yaya Fofana. 1-0 pour la Côte d'Ivoire, le but de Kessié, 53e minute de jeu. Mais en tout cas, ce match tient toutes ses promesses parce que il y a de l'intensité, il y a du jeu, il y a des occasions, et le ballon est pour les Ivoiriens avec Singo. 1-0 pour la Côte d'Ivoire.
5: Oui, Max.
7: Non, je disais pour compléter l'analyse de Flo, c'est vrai que c'est un peu problématique ce format de la Coupe du Monde à 48 équipes. En fait, on avait déjà eu un premier exemple aussi avec la CAN, où est-ce que le niveau avait vraiment évolué à partir des huitièmes de finale. Là, c'est vrai que tu as certains matchs, tu as parlé de Curaçao, alors Haïti, je ne vais pas parler d'Haïti parce qu'ils ont quand même fait bonne figure, même si éventuellement.
5: Tu as le Qatar aussi qui est une cata.
7: Tu as le Qatar, tu as quelques équipes quand même qui, je ne sais pas si aujourd'hui. Les mettre en Coupe du Monde, c'est forcément bénéfique. En tout cas,
5: sur 48, il y a forcément un peu de déchets, mais enfin, au final, il n'y en a pas tant que ça. Hein.
7: Mais finalement, tu te retrouves avec des matchs où est-ce que tu peux pas, même pas avoir d'analyse. Est-ce que tu peux analyser le match du Brésil hier contre Haïti? Je suis pas convaincu.
8: Amadiallo avec Franck Kessié, bousculé en pleine surface de réparation à la régulière par le duo Mecha-Rudiger, le corner concédé par la Mannschaft.
5: Et pourtant, Kessié, c'est pas le plus.
6: Il faut le bouger, Kessié, quand même.
7: Et en fait, tu te retrouves à pouvoir vraiment analyser les équipes, en l'occurrence l'Allemagne, que quand il y a une vraie opposition, et c'est le cas cet après-midi contre la Côte d'Ivoire.
8: Le corner pour la Côte d'Ivoire, les garçons, avec cette possibilité. Donc les défenseurs centraux sont montés, Singo également, corner de la droite. Quand on regarde le but de Manuel Neuer, pour le tirer, le pied gauche rentrant d'Amadiallo, ce sera complètement de l'autre côté du terrain. Il s'est trompé, le joueur de Manchester United. Et derrière, une faute de Yann Diomandé. On va rendre le ballon aux Allemands, tout près de leur poteau de corner, là-bas sur le côté droit, à Joshua Kimmich. La 55e, et la Côte d'Ivoire mène toujours 1-0. Attention, la mauvaise relance allemande avec ce ballon qui a été repris par Diallo. L'aide de Singo. On est sur le côté droit des Ivoiriens. Amad Diallo qui finalement va repasser par Ibrahim Sangaré, le joueur de Nottingham Forest formé au Toulouse Football Club.
6: En fait, tu t'aperçois surtout que la Côte d'Ivoire, ce que j'aime beaucoup, c'est que dans ce début de deuxième période, continue à avancer et à être dans le camp allemand. Ce qui n'est pas forcément une évidence parce que tu te dis qu'en menant contre l'Allemagne, tu as parfois l'envie de défendre, ce qui n'est pas le cas. Et je pense que C'est une super bonne nouvelle et une super attitude en dehors des changements apportés dont on a parlé au départ. Moi, j'aime beaucoup cette attitude. Finalement, est-ce que c'est
8: le centre de Conan de la gauche, le très bon centre de Ghislain Conan. Il avait été parfaitement mis sur orbite et au deuxième poteau, il a failli reprendre ce ballon. Diallo, c'est pas terminé pour les éléphants avec Singo côté droit, un appui sur Inao avec maintenant Diallo. Ça combine bien là pour les joueurs des Merseille qui, en conférence de presse hier, pour rebondir sur ce que vous disiez, ne fait absolument aucun complexe. On n'est pas venu là pour regarder les Allemands, on est venu là pour les battre. C'est ce qu'il a dit hier et c'est ce qui est en train de se passer. La reprise de Diomande à l'entrée de la surface, ça passe à droite du but de Manuel Neuer. 1-0 pour la Côte d'Ivoire, le but de Kessié à la demi-heure de jeu et on joue depuis 56 minutes.
7: Est-ce que c'est pas plutôt les Allemands qui reculent?
6: Ouais, je pense quand même que la volonté d'une équipe qui mène de continuer à être dans le camp adverse.
7: Mais c'est quand même problématique, Flo. Ouais. Avec quoi, on parle de l'Allemagne.
6: Je suis d'accord, mais c'est te dire que je pense que les Allemands sont aussi également surpris par cette volonté d'être très haut des Ivoiriens. Et je suis d'accord avec Jérôme juste sur un point sur Emers Faé, qui je l'avais entendu dans le match amical contre la France, et à chaque fois est très protagoniste, très ambitieux, très offensif. Moi, j'aime beaucoup ce sélectionneur.
5: Dans un instant, on revient. 1-0 pour la Côte d'Ivoire face à l'Allemagne au jeu depuis 56 minutes à Toronto. Tout à l'heure, les Pays-Bas ont battu la Suède 5-1, je le rappelle. À partir de minuit, on débattra de l'actualité du jour de la France, notamment à 2h cette nuit, Équateur Curaçao dans la nuit de l'after, à 6h demain matin, Tunisie, Japon. Et n'oubliez pas que la finale du top 14 opposera donc Toulouse à Montpellier le week-end prochain. A tout de suite dans l'after.
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5: Il est 23h21 en France, il est 17h21 ici dans le studio new-yorkais de l'After. Maxime Chalot, Florent Gautreau sont là. Et Jérôme Sion à Toronto pour Allemagne, Côte d'Ivoire, toujours à 0 pour les Ivoiriens après 58 minutes.
8: Oui, le but de Kessié à la demi-heure de jeu, le corner pour l'Allemagne de la gauche, tiré par Joshua Kimmich. Ouais, c'est directement pour les bras de l'autoritaire Yaya Fofana qui nous a sorti une parade somptueuse au tout début de la rencontre sur une tête décroisée de Kai Havertz, l'attaquant d'Arsenal qui est resté au sol dans les 5m50. Ça y est, il va se relever et Julian Nagelsmann change tout. Trois changements, Undav, Leveling, les deux joueurs de Stuttgart et Amiri, le joueur de Mayence, font leur apparition sur la pelouse. Sortie de Leroy Sané qui a encore été décevant. Ça va encore faire débat dans la presse allemande. On a beaucoup parlé de lui en conférence de presse hier, Leroy Sané.
7: C'est Jérôme, presque plus un débat maintenant.
6: C'est un vrai sujet parce que moi je comprends à peine sa place dans la liste des 26. Il est titulaire. À mon avis, c'est pas dit. Il a pas du tout le statut.
7: Il a une blessure, sinon il serait pas là, Flo.
6: Oui, certes, mais quand même dans l'esprit de Nagelsmann, on voit que il a une priorité.
7: Le voir titulaire, oui, en effet, c'est surprenant.
8: Alors Leveling va prendre le côté droit de l'attaque, devant toujours Joshua Kimmich, parce que je pensais qu'il aurait pu intégrer le milieu de terrain Kimmich, mais c'est pas le cas. On va avoir Nedim Amiri à côté de Mecha au milieu du terrain, et donc Denis Sunda va venir se positionner en deuxième attaquant, ce qu'il adore faire à Stuttgart avec Demirovic. Il va le faire avec Kai Havertz, et ça va peut-être aussi eh bien aider un petit peu l'attaquant d'Arsenal, Kai Havertz, qui quand il est tout seul devant est en difficulté. Là on l'a vu se positionner sur le côté droit là pour aller solliciter le ballon. Il a été un peu balancé par Agbadou. Il n'y a pas eu de coup franc signalé pour la Mannschaft, et le jeu qui peut reprendre avec justement notre ami Inao qui est toujours très serein, très lucide, avec la bonne relance pour Singo. Mais derrière il s'est raté, le joueur de Galatasaray qui est resté au sol, l'ancien monégasque. Ça joue toujours avec Florian Wirtz, pas de coup de sifflet de l'arbitre. Alors les Allemands qui continuent à jouer avec maintenant Denis Sunda. On est à 20 mètres du but de Fofana. La tentative, la première de Leveling, qui passe largement au-dessus du but de Fofana. Toujours 1-0 et 61 minutes de jeu. Il va pouvoir se relever tranquillement, Wilfried Tsingo. Non, c'est Agbadou qui était resté au sol finalement.
7: C'est poussif hein, les Allemands, hein, parce que c'est vrai qu'on les a mis, enfin certains les mettaient comme favoris. Moi j'ai bien suivi leur campagne de qualification, parce qu'ils étaient avec mon ancienne équipe nationale du Luxembourg, et c'est vrai que malgré leur, il me semble que c'est 10 victoires hein, consécutives qu'ils ont eu. Ils avaient perdu le premier match contre la Slovaquie 2-0, ça avait fait un
8: et
7: peu,
8: après ils
7: un
8: ont
7: peu
8: tout gagné,
7: et puis après ils ont tout enchaîné derrière. Mais c'est vrai qu'il manquait énormément de régularité, et surtout ils concédaient beaucoup de buts. Et c'est vrai que Nagelsmann l'avait dit là au début de cette compétition, comme quoi il voulait vraiment imposer son rythme, que l'équipe voulait. Qui voulait que son équipe impose du rythme. Mais là, on sent quand même que c'est compliqué. C'est compliqué. Moi, je suis un peu surpris par rapport à la bataille du milieu que c'est en train de perdre. On l'a dit un peu plus tôt. Mais ouais, ça fait presque peine à voir de voir une équipe allemande comme ça aujourd'hui.
5: Allez, Jérôme.
8: Ouais, la récupération du ballon pour les Ivoiriens dans leur moitié de terrain, avec sur le côté gauche Ghislain Konan, Emmanuel Agbadou qui va repasser par sa défense centrale. Et encore la Côte d'Ivoire, on parlait de la défense robuste Gilbert, mais Ndika ne peut toujours pas jouer hein, il est toujours pas à 100% de ses moyens. Les solutions qu'a Emers Faye en défense centrale, c'est assez impressionnant. Et Leveling qui peut trouver Kai Havertz dans la surface. Singo a failli le toucher, il s'est effacé au dernier moment, et le jeu a pu continuer avec cette récupération de balle pour Kimmich dans le camp ivoirien, toujours à droite avec le centre d'Amiri, et Singo qui va venir devancer Denis Zundav pour concéder le corner. Le corner toujours de la gauche quand on regarde le but de Yaya Fofana. Florian Wirtz s'est précipité pour le tirer.
7: L'entrée d'Undav, elle va faire du bien, ça va donner un peu de densité hein, dans cette attaque allemande, surtout sur les centres.
8: Il a fait une saison exceptionnelle hein, avec Stuttgart, 25 buts marqués. Denis Undav, là aussi hein, ça a été un débat en sélection dans les journaux allemands. Est-ce qu'il fallait prendre Denis Undav, est-ce qu'il faut en faire l'attaquant titulaire? C'est vrai que il a un profil de 9,5 comme Voltomade, comme Havertz finalement. Il n'y a plus de Miroslav Klose en équipe d'Allemagne. Le corner de Kimmich, deuxième poteau, c'est bien joué. Ouh, il était passé au travers Fofana, et Kai Havertz, deuxième poteau, a failli trouver le but, mais il a mis ce ballon à côté. De toute façon, j'ai l'impression qu'il y a eu un petit coup de sifflet pour une faute peut-être sur Fofana. Je suis même pas sûr. On en reste à
6: 6-6 mètres.
8: Ah ouais.
6: Après, il y a un truc, c'est Singo qui a provoqué le corner, qui a dégagé en corner. Gros début de Coupe du Monde de Singo. Très très puissant. Alors il est passeur en plus sur le premier match, mais, mais défensivement et en puissance d'ailleurs, en termes de puissance, c'est une des équipes qui dégage le plus cette impression, avec Kessier, avec Singo et avec d'autres, en dehors des qualités techniques dont tu parlais pour Inao par exemple. Mais je trouve que Singo fait un très très bon début de mondial.
7: C'est vrai. Pour le coup, en plus, il avait été replacé. C'était un coaching payant hein, d'Emers Faye, et qu'il l'avait mis arrière droit. Et sur la première action, je pense que c'est lui qui fait le déboulé derrière, où est-ce que ça emmène le but. Mais c'est vrai que niveau puissance, les Ivoiriens, je pense qu'ils n'ont pas envie grand chose.
8: L'avantage est laissé là aux Allemands dans la moitié de terrain ivoirienne, avec une faute d'abord sur Amiri. Leveling qui continue le jeu avec Florian Wirtz. Il est resté au sol. Nedim Amiri, ça joue pour les Allemands. Kimmich qui s'est intercalé au milieu de terrain, qui est repoussé par le pressing d'Anjouan Boni, l'attaquant de l'Inter. Et il va pouvoir se relever, Nedim Amiri. Enfin, ça joue toujours pour les Allemands. Florian Wirtz côté gauche. Leveling qui va les défier. Wilfried Tsingo, le petit pont dans la surface de réparation. Mais il a perdu le contrôle du ballon, surtout Jamie Leveling, pour sa sixième sélection. Lui qui lui aussi hein, a fait une très très belle saison avec Stuttgart, l'un des clubs qui a bien carburé cette saison en Bundesliga. Le dégagement de Yaya Fofana, 65e minute de jeu ici à Toronto. Les Allemands poussent depuis les entrées en jeu de Hunda, Vamiri et Leveling. Les Ivoiriens ne font plus que défendre, mais pour l'instant ça manque d'occasion franche quand même pour les joueurs de Julian Nagelsmann.
7: Et pour revenir à Stuttgart, parce que tu en as justement parlé, Jérôme, et par rapport à leur attaque en DAP, moi je l'ai bien connu, hein, du côté de l'Union Saint-Gilloise. Et je sais qu'il y avait aussi un débat par rapport à ce qui se passait en dehors du terrain. On sait que c'est pas forcément le plus sérieux, et j'ai entendu qu'il y avait certains joueurs qui étaient pas archi chauds justement à l'avoir avec eux par rapport à ça. Après, ça n'enlève rien les qualités qu'il a, et surtout la saison qu'il a fait à Stuttgart, parce que tu l'as dit, il a fait une saison juste incroyable.
8: Jonathan Tah qui s'approche de la surface, attend qu'une solution se propose à lui, et Nathaniel Brown qui est titulaire du coup dans le couloir gauche, hein, de l'équipe d'Allemagne. Ça c'est aussi, c'était la petite surprise de la préparation des Allemands à cette Coupe du Monde. On attendait plutôt David Raum, le latéral gauche de Leipzig. C'est finalement Brown qui l'a servi, et bien servi par Mécha. Oh, il y avait un bon coup à jouer, le retour de Sangaré in extremis pour enlever la passe latérale de Nathaniel Brown à Florian Wirtz. Nouveau corner pour la Mannschaft, ce sera déjà le 8e depuis le début de cette rencontre. On a vu tout à l'heure Kimmich chercher la zone au deuxième poteau et trouver Kai Havertz. On va voir si Joshua Kimmich parvient à de nouveau trouver une possibilité. Lui qui fête ce soir sa 112e sélection avec l'équipe d'Allemagne, il n'est plus qu'à une cape de Philipp Lahm, qui lui en a 113 et occupe le 8e rang des joueurs les plus capés de l'histoire de la sélection allemande. Le corner de la gauche toujours. Allez, Kimmich pour le frapper. C'est enroulé avec son pied droit. Ce sera encore deuxième poteau, et c'est boxé cette fois-ci par Yaya Fofana. C'est pas terminé parce que Amiri a récupéré ce ballon, mais on va interrompre le jeu. L'arbitre paraguayen Juan Gabriel Benitez, vous entendez les sifflets du Toronto Stadium, parce que c'est vrai qu'il n'y avait pas non plus, j'ai pas l'impression que Fofana ait subi un énorme choc sur le corner, mais bon, il reste au sol, il se tord de douleur, l'ancien gardien du SCO Angers. Toujours 1-0 pour la Côte d'Ivoire. On est en train de revoir pendant ce temps sur les écrans géants du stade l'ouverture du score de Franck Kessié. 1-0 donc pour la Côte d'Ivoire. Le but de Kessié à la demi-heure de jeu.
5: Bon, ce serait un coup de tonnerre quand même, hein, si l'Allemagne perdait face à la Côte d'Ivoire. Il reste encore du temps à jouer.
8: En fait, c'est Kossounou, Gilbert. C'est Kossounou qui met...
7: C'est son coéquipier.
8: Qui vient percuter Fofana. Et on donne coup franc pour la Côte d'Ivoire. Ils s'en sortent bien, là, pour le coup, les Ivoiriens. Ce serait la plus belle victoire en Coupe du Monde de la Côte d'Ivoire, hein, Gilbert. Ils ont gagné un match de Coupe du Monde en 2006, c'était contre la Serbie. Un match en 2010, c'était la Corée du Nord. Un match en 2014, c'était le Japon. Mais là, battre l'Allemagne, ça pèserait autre chose quand même.
5: Ils ont déjà battu la France en match amical il y a 3 semaines.
7: Et apparemment, il y avait une stat, Jérôme, qui évidemment ne vaut pas grand chose, parce qu'il y avait deux matchs, deux occurrences, qui disent que quand ils ouvrent le score en Coupe du Monde, ils gagnent.
5: Bon, évidemment, ils n'en ont pas fait 50 des Coupes du Monde.
7: Ouais. Mais en l'occurrence,
8: tout à l'heure.
7: Oui, vas-y.
8: Non, tout à l'heure, nous avons mis une stat, les 14 dernières fois où il a marqué en sélection, Franck Kessié. Attention! Avec l'égalisation! Le but pour l'Allemagne! Le but de l'inévitable Denis Sundav! Il avait tout changé! Enfin, il avait participé à la fête contre Curaçao en marquant une fois, en donnant deux ballons de but. Et Denis Sundav, parfaitement servi de la droite par Jimmy Leveling. La connexion de Stuttgart gagnante! Les entrées en jeu pour le plus grand bonheur de Thomas Müller et de Mats Hummels en tribune, commentateur. Voilà le beau mouvement, et Undav, c'est lui qui d'abord sert sur la droite, c'est Amiri qui va faire le centre, c'est Amiri qui fait le centre, et derrière il arrive plat du pied, il devant sa défense, un partout. L'Allemagne est relancée ici pour les 20 dernières minutes de cette Allemagne-Côte d'Ivoire.
7: C'est intéressant parce qu'on parlait des choix de Nagelsmann d'avoir fait rentrer Undav justement pour mettre un peu plus de densité dans cette surface de réparation, et c'est la raison pour laquelle il se retrouve seul en fait, hein, du fait qu'il y ait deux attaquants. Il y a Kossounou qui est absolument focus et concentré sur Kai Havertz qui est juste devant lui, et ça permet à Undav de se retrouver absolument seul. Voilà, puis derrière il y a la finition du pied gauche qui est juste exceptionnelle. Sans mettre trop de force, le centre évidemment d'Amiri, hein, tu sens toute la connexion de Stuttgart. En tout cas, les choix gagnants de Nagelsmann d'avoir fait rentrer ses joueurs, et c'est l'Allemagne qui égalise. Et finalement, ils ont peut-être fait le plus dur. Ça va être très très compliqué sur les 20 dernières minutes pour la Côte d'Ivoire.
5: Aurait pu en mettre un deuxième. Ils ont peut-être laissé passer leur chance, malheureusement, les Ivoiriens.
8: Je disais juste que c'est Amiri qui a fait le centre. Et il joue à Mayence, Amiri. Je pensais que c'était Leveling à la base.
7: Pardon.
8: Qui lui est à Stuttgart avec Undav, Max. Attention, c'est revenu. Ça revient très vite avec dans la surface de réparation. Kai Havertz servi par Brown. Ouh, il y avait encore une possibilité là. Et le contrôle, le ballon a échappé à l'attaquant d'Arsenal. Un but partout. 69 minutes de jeu. Mais en tout cas, on voit que la pression a totalement changé depuis les entrées en jeu conjointes d'Undav, d'Amiri et de Leveling.
5: Bon, difficile de, d'envisager la suite, mais moi je ne pense pas que les Ivoiriens baissent les bras. Hein. Ils ont joué depuis le début, pourquoi ils s'arrêteraient là?
8: Ils se sont un peu arrêtés là quand même, Gilbert.
7: Il y a peut-être aussi un peu de fatigue. Ils ont quand même été à.
6: Non, c'est le coaching qui manque là de MRS. Ouais. C'est-à-dire que le coaching gagnant, ok, pour Nagelsmann, très bien, et c'est vu. Il n'a pas été réactif là, alors que comme tu le dis, on le sentait depuis quelques minutes. C'est à lui maintenant de trouver la parade, parce qu'il y a forcément dans ce match, ils mettent beaucoup d'intensité, il y a forcément de la fatigue côté ivoirien, il ne peut pas aller au bout. Aujourd'hui, les matchs se jouent avec 5 périodes de changement. Voilà, les coachs utilisent ça évidemment quand ils sont menés, mais aussi pour des raisons de récup. Et c'est à lui maintenant de répondre aux choix tactiques de Nagelsmann.
8: Ça va changer, ça va bouger avec Eli Wahi qui se prépare. Eli Wahi qui se prépare pour te répondre, Flo. Mais c'est vrai que là, on a vu Conan rendre le ballon immédiatement. Alors, il y a un problème, enfin, ils défendent beaucoup, mais surtout, ils rendent trop vite les ballons, les Ivoiriens.
7: Le bloc est trop bas, Jérôme. Le bloc est trop bas, c'est-à-dire que quand ils récupèrent le ballon, et tu l'as dit, si Wahi devait rentrer, je pense que ça sera un bon choix, parce que t'as Boni qui a l'air fatigué. T'as Diomandé qui est quand même beaucoup moins performant que sur son dernier match, et c'est vrai que ça serait important pour Emers Faye de rajouter un petit peu, en tout cas un peu de 109 dans cette équipe, de manière à pouvoir embêter la défense allemande.
8: C'est Guessant finalement, c'est Guessant qui va faire son apparition, et c'est Seko Fofana aussi qui va entrer en jeu. Les deux changements donc d'Emers Faye et Van Guessant, alors que c'est la pause fraîcheur. Evan Guessant qui jouait à Crystal Palace, prêté par Aston Villa cette saison, et Seko Fofana qui lui a fait une belle saison avec Porto, champion du Portugal. Ils vont faire leur apparition d'ici quelques secondes. C'est la pause fraîcheur, un partout entre l'Allemagne et la Côte d'Ivoire. Le but de Kessié à la demi-heure de jeu, l'égalisation d'Undav à la 68e.
5: Et je vous rappelle que tout à l'heure, les Pays-Bas ont largement battu la Suède 5-1 à 2h du matin cette nuit. Équateur, Curaçao à 6h demain matin. Tunisie, Japon avec Hervé Renard pour sa première sur le banc tunisien. Et puis nous, après le match, évidemment, on aura 2h de débat autour de l'équipe de France et des matchs du jour dans la nuit de l'after. A tout de suite.
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3: Il est 23h35 en France, il est 17h35 dans le studio américain de l'After avec Maxime Chano, Florent Gautreau qui sont là avec moi. On retourne à Toronto tout de suite, Jérôme, Allemagne, Côte d'Ivoire, ça va être la fin de la pause pub. Ce qu'on dit pause fraîcheur, je préconise de dire pause pub parce que c'est la vérité, ce sont des pauses pub et pas autre chose.
4: Comme l'After dit tout, ce que le monde
3: la FIFA pense tout bas,
4: il faut qu'on dise pause pub.
3: Pause pub, exactement.
5: Il y a eu une pause pipi aussi pour Emers Faye.
4: Ah, important.
5: On a profité.
3: Important,
5: on a
3: profité quand même. Ah, c'est oui, dit oui. Tout.
4: On dit tout et.
3: Ah, là, mais, pardon.
4: Ce sera peut-être meilleur après la pause.
3: C'est peut-être un peu gênant parce que c'est aussi devenu une pause coaching. C'est ce qu'a expliqué notamment Rudy Garcia.
4: Ah, tu vois qu'il n'a pas eu le temps parce qu'il est allé aux toilettes.
3: Et Saliba en conférence de presse a dit aussi train, que la pause pub de la première mi-temps de France-Sénégal avait permis pas mal de,
4: bien sûr,
3: de recaler pas mal de choses.
4: On l'a dit, Ancelotti sur la première pause fraîcheur de Brésil-Maroc.
3: Il se barre pendant la pause. C'est un peu
4: il a peut-être donné les consignes à ses adjoints, mais ouais. En tout cas, ce qui est vrai, c'est qu'on peut critiquer évidemment ce découpage et cette pause pub dont tu parles. Ça, on est beaucoup à être d'accord. Mais en tout cas, de fait, factuellement,
3: oui, les coachs capitalisent
4: c'est
3: dessus.
4: Voilà, il faut prendre en compte ces changements, il faut s'adapter et les coachs s'adaptent à ça, ou les joueurs parfois entre eux. Et ça permet des changements, ça permet donc. C'est un match qui se vit en quatre parties. Et c'est plus simple pour les coachs, notamment dans ces stades pleins, parce qu'on n'a pas toujours ces ambiances-là non plus tout le temps, de pouvoir communiquer très facilement avec les 11 joueurs après, à chaque fois.
6: La contrepartie de ces pauses-là, c'est que tu casses un peu le rythme. Tu casses un peu le rythme, mais tu as vu des dynamiques justement de matchs qui se sont inversées avant oui. et après les pauses fraîcheurs. Moi, c'est ça qui m'ennuie un peu.
5: Et pour compléter ce que vous dites.
3: En première mi-temps de ce match-là.
6: Oui, ouais, mais on l'a vu plusieurs fois sur plusieurs matchs depuis le début de cette compétition.
5: C'est marrant parce que les coachs sont pas tous d'accord, parce que Nagelsmann en a parlé hier en conférence de presse et lui a dit que ça avait arrivé à avoir une petite influence peut-être auprès de tes joueurs, mais que finalement c'était assez court. Moi, bon, ça m'a assez surpris parce que t'as quand même 3 minutes, mais lui il estime que le temps qu'il s'hydrate, qu'il récupère un petit peu, bah, du coup tu t'as pas grand chose, t'as peut-être plus beaucoup de temps pour leur parler. Ouais. Donc voilà, lui il estime que l'influence que tu peux avoir là-dessus est limitée. Alors c'est vrai que Rudy Garcia lui estime qu'il peut avoir une grande influence sur le cours du match. Ils sont encore assez partagés les coachs. Alors les changements.
4: Surtout que chaque moment est important. Donc après tu l'utilises ou pas, effectivement.
6: Et tu l'as dit très justement, Flo, surtout dans des stades qui sont si bruyants. Comme ceux de la Coupe du Monde, donc c'est vrai que d'avoir tous tes joueurs autour de toi, c'est un plus pour pouvoir en tout cas donner tes consignes.
5: La Sono, c'est
3: la Sono, c'est trop fort.
5: À Toronto, là. Ah, la Sono, mais c'est insupportable. Le niveau de décibels, je ne sais même pas si c'est légal.
3: Ça, c'est une question de Donald Trump peut s'en emparer.
5: Il
3: avait bien dit que les douches ne coulaient pas assez fort et qu'il fallait mettre plus de pression.
5: Alors les changements, Fofana, Seko Fofana a remplacé Sangaré, Nguessan a remplacé Boni et Adingra a remplacé Amad Diallo. Voilà pour les changements. Il a tout changé, la ligne offensive. Il ne reste plus que Yann Diomandé qui a changé de côté, qui est passé côté droit face à Brown. Le ballon pour les Allemands, alors qu'il reste un quart d'heure à jouer dans le temps réglementaire. Pas pour très longtemps, le ballon a été récupéré par Seko Fofana. On va voir en tout cas si cette pause fraîcheur, cette pause pub, comme tu l'appelles Gilbert, va permettre justement d'inverser la tendance et aux Ivoiriens eh bien de moins subir et de repartir peut-être avec un peu plus de velléité en direction du but de Neuer, qui lui n'a rien eu à faire dans cette seconde période.
4: C'est vrai qu'il y a Diomandé qui en parlait. C'est Max tout à l'heure, ne fait pas le même match que le premier match. Et c'est un joueur vraiment exceptionnel.
6: T'as pas les mêmes oppositions non plus.
4: Non, mais c'est intéressant justement de le voir parce que moi, j'aime beaucoup ce joueur. Je le pense très fort.
6: Qu'on aime tous, ouais.
4: Mais là, en l'occurrence, il est encore justement, comme disait Jérôme, là, c'est peut-être ses 20 minutes repositionné pour faire la diff et pour qu'on le voit un peu plus. Il a été un peu moins à son avantage.
5: En fait, il n'est pas passé une seule fois.
6: Aussi surprenant. Je sais pas.
5: Il n'est pas passé. Il n'est pas passé une seule fois, Max. Flo en première période, Yann Diomandé, jusqu'à la demi-heure de jeu où c'est lui qui a fait la différence, qui centre en éliminant Kimmich, et ensuite ça aboutit au but de Kessié. Mais c'est vrai que c'est la seule action où il a été décisif ce soir, mais ça aboutit à un but. Donc voilà, on rappelle que Liverpool a déjà proposé d'après certaines sources 100 millions d'euros pour le recruter à Leipzig, mais Leipzig en veut 120.
6: C'est pas énorme, ouais.
5: Voilà, son agent, il serait même prêt à rester une deuxième saison à Leipzig pour se faire les armes encore un peu et disputer une première saison européenne avec enchaînement, donc Bundesliga et Ligue des Champions, parce que Leipzig est qualifié pour la prochaine Champions League.
6: Et je disais l'entrée de Seko Fofana aussi un peu surprenant. Je sais pas ce que t'en penses, Jérôme. Alors je comprends qu'il va essayer d'avoir le ballon et Seko Fofana avec ses qualités de pied, ça peut aider. Mais dans l'optique où les Allemands attaqueraient et qu'on a

0: besoin justement de repli défensif, je ne suis pas sûr que Fofana soit l'homme de la situation. Bon, après, il n'y a pas non plus une profondeur de banc immense.
1: Attention là, Max, il y a un coup à jouer pour les Ivoiriens qui sont partis en contre avec Yann Diomandé justement sur le côté droit. Il temporise, il tergiverse un petit peu trop. Ça a permis le repli défensif allemand. Et derrière, Inao, lui, va retrouver Ghislain Konan sur le côté gauche. Mais toute l'équipe d'Allemagne a eu le temps de se replacer alors qu'il avait pourtant des appels d'Adingra, des appels de Guessant. C'est dommage là que Yann Diomandé n'ait pas trouvé une ouverture pour aller chercher ses coéquipiers, mais c'est marrant de voir effectivement que cette pause là, eh bien, a permis de faire remonter le bloc ivoirien, et donc du coup ils se retrouvent en possession de balle avec Emmanuel Agbadou sur le côté gauche. Ghislain Konan est dans le camp de l'équipe d'Allemagne et on fait tourner ce ballon. Les éléphants qui vont repasser maintenant derrière Agbadou avec Franck Kessier. Va falloir voir quand même si ce match nul finalement ne va pas arranger les deux équipes en fin de rencontre. Si les deux équipes vont garder toutes ces velléités d'attaque. Il reste 12 minutes à jouer. Un partout entre l'Allemagne et la Côte d'Ivoire. Le but de Kessier à la demi-heure de jeu. L'égalisation de Doumdav à la 68e.
2: Voilà, 12 minutes de suspense qui arrive et ensuite on analysera le match ensemble. D'ailleurs le 32-16 est ouvert, hein, si vous voulez parler de l'Allemagne ou de la Côte d'Ivoire dans quelques minutes, des Pays-Bas aussi qui a battu la Suède. On analysera tout ça ensemble. Paulo Breitner sera d'ailleurs avec nous tout à l'heure. On est donc dans le dernier quart d'heure.
1: Tiens, on l'a pas dit, Gilbert.
2: Oui.
1: On l'a pas dit, mais Neuer a battu un record aujourd'hui, le record du nombre de matchs de Coupe du Monde pour un gardien de but. 21e match de Coupe du Monde pour un gardien. Il dépasse Hugo Lloris, qu'il avait rejoint lors du match face à Curaçao. Les Ivoiriens à l'attaque.
2: C'est sûr qu'il n'a pas battu le nombre de ballons captés.
1: Ouais, ça, c'est sûr que ce soir, il n'a pas eu.
3: Le hater de Neuer.
2: Bah, il est un gardien de but qui bloque pas un ballon, pardon. C'est un gardien de hand, quoi.
3: Enfin bon, il ne manque pas de respect à la légende.
1: Manuel, oui, c'est le meilleur gardien de tous les temps. Manuel Neuer,
2: sinon c'est comme si c'était un crime de lèse-majesté.
3: Exactement.
2: Manuel Neuer, j'aime pas ses sorties.
1: Gilbert, il a révolutionné le poste, Manuel Neuer.
2: Il a révolutionné le poste parce qu'il a montré tout ce qu'il fallait pas faire. C'est-à-dire pas bloquer un ballon, faire des sorties n'importe comment.
0: Bloquer un ballon, t'as Safonov au Paris Saint-Germain qui en bloque aucun. Ça t'empêche pas.
2: Ils font tout ça maintenant. C'est ridicule.
0: Tu vois.
1: Non, mais c'est l'école d'Andreas Köpke, ça.
0: Pour moi, il a renouvelé presque le poste de gardien de but. Ouais.
1: On n'avait jamais vu un gardien qui jouait libéraux. Si on n'avait jamais eu un gardien faire la croix face aux attaquants adverses. On n'avait jamais eu
0: ses pieds, l'utilisation
1: un gardien avec une telle qualité de relance.
2: Cette année-là, en Ligue des Champions, combien de buts il a pris?
1: Ah non, cette année, c'est différent. Il a 40 ans.
3: Il n'est plus à son prime.
2: À force de jouer libéraux.
3: On peut t'accorder qu'il soit plus à son prime.
0: Bien sûr, c'est comme si tu mets Flo Gautreau sur un terrain de foot. Là, en ce moment, c'est plus le Flo Gautreau d'il y a 10 ans.
3: Je te confirme. 100%. Analyse totalement.
1: Par contre, sur les skis, c'est toujours bien, Flo. Attention, sur les skis, c'est toujours fort.
3: C'est plus fort sur les skis parce que je cours pas.
2: Neuer, c'est devenu pavlovien, donc je sais pas pourquoi, c'est ancré dans la tête des gens que le mec moi j'ai une liste de 10 gardiens meilleurs.
0: Ah bon ?
2: Bah oui.
0: Sur l'ensemble de sa carrière ou actuellement ?
2: Neuer, faut arrêter.
0: Actuellement ou sur l'ensemble de sa carrière ?
2: Déjà, il a eu un énorme avantage au Bayern.
0: Ah oui, évidemment, mais quand même, très bon joueur.
2: Tu mets Neuer à Bochum, c'est fini.
3: Rappelle-toi le match France-Allemagne en 2014.
2: Bon, restons sur le match, parce que c'est plus intéressant finalement.
0: Que Neuer.
1: Avec Guéladoué qui va remplacer Wilfried Tsengo, c'est pour toi ça Gilbert, le Strasbourgeois Guéladoué. Enfin c'est pour nous d'ailleurs.
2: Pourquoi il n'était pas titulaire?
3: Parce qu'il n'a pas été génial au premier match. Hein.
2: Ouais, il n'a pas été génial. Qualitativement, je pense que.
3: Toi, tu trouves Neuer pas bon et Guéladoué sur le premier match, excellent.
0: Il a pas été mauvais.
2: Mais il a pas été mauvais. Il a pas été étincelant comme contre la France en amical.
0: Mais bon, il n'a pas été mauvais.
1: Attention à ce ballon contré là par Seko Fofana. Il y a une balle de contre pour les Ivoiriens avec le pressing gagnant de Seko Fofana. Simon Adingra qui vient buter sur la défense. Ça profite à Evan Guessant à droite. Yann Diomandé s'est proposé. Les Allemands se sont repliés. Il y a un 4 contre 6 à négocier pour les Ivoiriens. Ouais, il est plus de temps. Yann Diomandé. Il n'a pas réussi là encore. Je pense qu'il est cramé. Il est peut-être temps de le sortir lui aussi. Et Guéladoué va remplacer Wilfried Tsengo qui s'est blessé. Mais là, Diomandé n'y arrive plus. Ouais, je pense qu'il serait peut-être utile de le sortir. Hein.
3: Il temporise à chaque fois qu'il a de l'avance. Il ralentit le jeu, il prend aucune initiative, aucun choix, il tente ni le dribble ni la passe, et quand il tente la passe c'est trop tard. Très étonnant, c'est absolument l'inverse de ses qualités, quoi, disons, de ce qu'on attend de lui.
0: Il a l'air cramé en tout cas. En même temps,
1: je pense qu'Amad Diallo était plus en jambes. C'est marrant qu'il ait préféré laisser Diomandé sur le terrain,
0: mais c'est vrai qu'il ralentit le jeu à chaque fois qu'il récupère le ballon, en effet.
1: Le coup franc quand même là provoqué par Yann Diomandé, même s'il fuyait le but, il a été accroché. Guéladoué qui préfère jouer derrière lui avec Kotsounou, alors qu'il y avait peut-être une possibilité là de mettre ce ballon dans la surface. Mais bon, c'est les nouvelles façons de tirer les coups de pied arrêtés. Inao avec Agbadou, on est dans le camp allemand, on est passé sur le côté gauche de l'attaque de la Côte d'Ivoire. Konan qui va reculer jusqu'à Agbadou. Fofana qui est resté haut sur le terrain, Kessié aussi. Ballon pour Simon Adingra côté gauche, toujours en train de combiner avec Ghislain Conan. Ouais, il a éliminé Leveling, il est passé Ghislain Conan, le latéral de Gilles Vicente, le centre convoité par Evan Guessant et la bonne défense de Jonathan Tah qui enlève ce ballon. Mais corner à suivre pour les Ivoiriens. Nicolas Pépé va faire son apparition et je vous parie qu'il va remplacer évidemment Yann Diomandé pour la fin de la rencontre. Le corner à suivre donc pour les éléphants de Côte d'Ivoire. Est-ce qu'on va faire le changement tout de suite?
3: L'image est pas terrible là, c'est pas Singo non?
1: Qui a l'air très. Non mais Singo il est sorti déjà.
3: Oui mais je sais bien. Mais
2: on le voit sur le banc
3: apparemment traumatisé, donc il a dû subir une blessure peut-être un peu handicapante pour la suite du tournoi.
1: Le corner c'est parti, le corner tiré par Simon Adingra, la tête de Kai Havertz défensive, ce ballon qui navigue dans la surface de réparation et finalement il va pouvoir être repoussé, mais Leveling va immédiatement le rendre à Seko Fofana, toujours dans le camp allemand. On est sur le côté gauche, Simon Adingra, Adingra le monégasque qui va tenter de percuter avec la frappe de Seko Fofana contrée par la bonne défense de Nathaniel Brown. Et c'est pas terminé encore parce que les Ivoiriens vont pouvoir reprendre le contrôle du ballon. Yann Diomandé, il n'y a plus rien, il n'y a plus de carburant. Mais le bon pressing est gagnant quand même puisque ça va profiter à Evan Guessant, contré par Jonathan Tah. Ils ont retrouvé de l'enthousiasme, hein, les Ivoiriens, depuis la pause fraîcheur. Et Nicolas Pépé va donc remplacer Yann Diomandé dans quelques secondes. Cette pause a été salvatrice finalement.
3: Ouais, tout à fait, les changements ont apporté, comme de l'autre côté, le changement allemand a apporté l'égalisation. Et comme disait Gilbert, les changements peuvent aussi, et la pause pub, on va dire, apporter aussi un renouveau ivoirien. Hein, parce que, en plus, c'est bien de mettre des jambes là, parce que Yann Diomandé, il a l'air complètement cramadé.
1: Ah ouais, on le voit les mains sur les hanches là, il est en train de regagner le banc, acclamé. Hein, c'est lui qui, à l'applaudimètre, a eu la plus belle ovation au moment de l'annonce des équipes. Dernier changement également du côté allemand. Avec l'entrée en jeu de Robocop, je veux bien sûr parler de Leon Goretzka qui va venir suppléer Kai Havertz. On va donc intégrer un milieu de terrain à la place d'un attaquant et on va surtout venir densifier ce milieu de terrain. Est-ce que ça veut dire que Nadim Amiri va jouer un peu plus haut sur le terrain? Il y a des chances, je pense qu'il va monter d'un cran, le joueur de Mayence. La remise en jeu pour les Ivoiriens tout près de la surface allemande. Et là aussi, on fait une touche pour reculer, perdre 20 mètres. Moi, je ne comprendrai jamais. Je comprendrai jamais, t'as une touche avec une possibilité de toucher un attaquant dans ta surface de réparation et tu préfères reculer. Et là, Guéladoué, il se retrouve à 60 mètres du but de Manuel Neuer.
0: Mais c'est peut-être, pour répondre à ta question, finalement, c'est peut-être un score qui convient à tout le monde. On parlait justement d'un but partout.
2: Ils auraient 4 points tous les deux. À 4 points, t'es à 95%, t'es qualifié.
0: Donc c'est aussi la raison, ils veulent peut-être pas prendre de risques. Ça permet aussi, quand tu fais une touche... de cette manière de faire monter le bloc allemand et donc de créer de l'espace dans leur dos. Mais je suis d'accord avec toi, ça peut être frustrant, Jérôme. Hein. Tu t'attends presque à un semi-coup de pied arrêté, entre guillemets, et derrière, tu te retrouves à devoir défendre justement une frappe d'une dame.
1: Et c'est pas la même derrière parce que, évidemment, ils auront 4 points, Gilbert, mais la Côte d'Ivoire, ils vont jouer Curaçao pour finir. Alors ça veut dire quasiment 3 points assurés. Les Allemands, eux, il faudra se farcir l'Équateur. Hein. Donc c'est pas la même pour la dernière journée. Et la première place.
0: Ils doivent absolument gagner d'ailleurs.
1: Nicolas Pépé qui gagne la touche finalement. Ouais, la touche elle est pour la Côte d'Ivoire évidemment, elle n'est pas pour Nathaniel
2: Brown. Oui, c'est-à-dire que l'Allemagne-Équateur ce ne sera pas du tout un match de coiffeur.
1: Eh non.
2: Mais il faudra.
1: Parce que l'Équateur aura 3 points sans doute ce soir, vu que exactement. Logiquement ils vont battre Curaçao.
2: Pour l'Allemagne avec un nul se qualifierait avec quoi? Bah, bon. Même avec une défaite et 4 points contre l'Équateur. Ah, attends. Oui, même avec une défaite et 4 points contre l'Équateur.
1: Si, parce qu'ils ont marqué 7 fois contre Curaçao. Voilà. Avec le nombre de buts marqués. Mais par contre, c'est pas la même parce que tu finis peut-être potentiellement meilleur 3e ou 2e. Et donc ton parcours n'est pas le même derrière. Tu vois. Alors que si tu finis premier là, de cette poule, tu tombes contre un 3e de poule, justement.
2: Est-ce qu'ils sont 3e, il n'y a pas possibilité de croiser la France?
3: Non,
2: si la France est première.
3: C'est l'inverse. C'est si l'Allemagne est première, je crois que tu les croises pas en 16e, mais un peu plus en 8e. D'accord. Je crois.
1: La récupération haute pardon, de Guessant, mais il a fait faute sur Félix Mecha. Donc on va rendre le ballon à Antonio Rüdiger et à la Mannschaft. Il reste 3 minutes dans le temps réglementaire, un partout. Les Allemands sont parvenus à égaliser après l'ouverture du score de Kessier à la demi-heure de jeu par l'intermédiaire de Denis Undav. Le long ballon dans le dos de Guéladoué, c'est bien défendu, mais c'est un ballon rendu à Undav, justement, avec Wirtz, Amiri, côté gauche, Brown, les Allemands qui tentent de progresser, qui s'approchent de la surface. Le centre de Brown, qui est un joueur intéressant, hein, beaucoup de mobilité. C'est beaucoup proposé ce soir. Oh, Nicolas Pépé, il a mis dans le vent Jonathan Tah, le contre pour la Côte d'Ivoire. Et il y a un 3 contre 2. Et Nicolas Pépé, faut se dépêcher, il va aller au bout, servir à Dingras. Oh, qu'est-ce qu'il a fait à Dingras, mais reprend ce ballon. Première intention, il a préféré contrôler. Et le retour de la défense allemande, quelle opportunité gâchée. Et oui, il a le droit de se prendre la tête entre les mains, Simon Dingras. Quelle opportunité gâchée. Le but, clairement, s'offrait à Simon Dingras.
0: Que c'est mal joué. Quel travail de Nicolas Pépé encore, hein, qui avait éliminé Tah, hein, sur sa première touche. Derrière, il a accéléré et tu l'as dit, il a fixé cette défense allemande. Il arrive à décaler Dingras. Et Dingras, au lieu de tirer en une touche de balle d'où ça vient, et voilà, il essaie de faire un premier contrôle, peut-être pour se retrouver dans une position un petit peu plus préférentielle, entre guillemets. Et Tah derrière la défense allemande qui revient. C'est dommage, hein, parce que c'était une vraie occasion de but pour les Ivoiriens.
2: Ah, quel dommage.
1: Non, mais il n'a pas le droit, Gilbert, franchement.
2: Non,
1: mais qu'est-ce
2: qu'il
1: a attendu? Là, en première intention,
2: en plus, il avait tenté d'organiser.
1: Attention derrière, avec Brown qui frappe sur le service de Florian Wirtz. Ça a failli se retourner contre la Côte d'Ivoire, cette histoire, avec cet excellent décalage de Florian Wirtz. C'est la reprise pied gauche de Brown. Quel arrêt, quelle parade de Yaya Fofana, qui avait été monstrueux la saison passée avec le SCO Angers et qui nous prouve encore que c'est un excellent gardien, même s'il n'évolue que à Rizespor en D1 turc. Yaya Fofana. Voilà, en tout cas une belle parade, et derrière ça joue encore avec les Allemands. Leveling sur le côté droit près du poteau de corner, il va obtenir quoi? Il va obtenir une touche, Jamie Leveling. Quelle frayeur là pour les Ivoiriens, les garçons.
3: Ouais, en tout cas les changements, c'est intéressant de voir cette équipe dans cet ordre là d'apparition, meilleur avec même Seco, hein, Fofana que Gérinde souvent a été bon là en entrant dans la récup. Pépé est bon, donc effectivement les changements, enfin le sens. Non,
2: c'est une belle équipe, et c'est l'équipe la plus jeune de la, enfin c'est le groupe le plus jeune de la Coupe du Monde, hein, la Côte d'Ivoire, hein, c'est 25 ans de moyenne d'âge. Et à Dingras, les supporters de Monaco, je disais, ils l'ont déjà vu faire un truc comme ça, hein. Des fois il est un peu déroutant dans ses choix, l'attaquant ivoirien.
1: Et là, finalement, ça attaque dans les deux sens. On pensait qu'ils allaient peut-être se contenter de ce point du match nul, les deux équipes. Et bien finalement, elles attaquent avec Leveling. Encore le centre de la droite, capté par Yaya Fofana. Il n'y a plus personne au milieu de terrain. Hein. Il n'y a plus personne. Donc méfiance quand même. Ça sent un peu le chaos dans cette fin de rencontre, alors qu'il va rester 10 secondes avant le temps additionnel. Et nous, on a revu là sur nos écrans la parade exceptionnelle également de Yaya Fofana. Le ballon pour Kossounou, on va avoir le temps additionnel tout de suite. 6 minutes supplémentaires ici à Toronto entre les Allemands et les Ivoiriens, et un partout donc dans ce choc du groupe E qui sera suivi tout à l'heure par Équateur Curaçao. La récupération des Allemands, le service de Wirtz vers Runda, vient un ballon de but à venir pour Amiri, et encore l'arrêt de Yaya Fofana. Que d'occasion dans cette fin de match, et il sort le grand jeu là, Yaya Fofana. Il vient sauver encore les éléphants d'un deuxième but allemand.
0: Oh là là, qu'est-ce que c'est mal joué aussi.
2: Tiens, mais ça crée match, mine de rien. On est sur un des meilleurs matchs de poule depuis le début, là, quand même.
0: Ouais, surtout les 20-30 dernières minutes, non, Gilbert?
2: Ah non, mais la première mi-temps, c'était pas mal aussi.
3: Pas mal.
0: Mais là, c'est vrai qu'il y avait
1: Après, Amiri, il peut me la mettre.
0: Ouais, après, c'est bien caché.
1: C'est une passe.
0: Il y a un défenseur ivoirien qui vient tout de suite dessus, mais encore une fois, c'est les rentrants qui font la différence côté allemand.
2: Allez, il reste 5 minutes dans le temps additionnel maintenant, toujours à partout.
1: Rüdiger avec le ballon, Félix Mecha, qu'on a moins vu que lors du match inaugural, le milieu de terrain du Borussia Dortmund. À droite, Kimmich qui peut servir Leveling, retrouve maintenant Mecha. On s'approche du but ivoirien, 25 mètres maintenant de la cage gardée par Yaya Fofana. Jamie Leveling en position de centre, il préfère servir derrière lui Joshua Kimmich. Le centre pied gauche de Kimmich, non, c'est un ballon qui est donné directement à Yaya Fofana. Le pied gauche de Kimmich ne vaut pas le pied droit, lui qui est capable de distribuer des super ballons de but. 13 passes décisives encore cette saison avec le Bayern pour celui qui approche les 500 matchs disputés avec le club bavarois. Joshua Kimmich, ça pèse là aussi, la bon. Carrière de Kimmich.
0: C'est bon, mais Gilbert dira qu'il a été bon parce qu'il joue au Bayern.
2: Ouais. Non, bah, Kimmich, non. Kimmich, je.
3: On a appris.
2: Je valide.
3: On a appris récemment.
2: Goretzka, je valide.
0: Hein, d'accord, mais Neuer, non.
2: Neuer, je valide pas.
3: On a appris récemment que Kimmich avait vraiment failli signer au Paris Saint-Germain. Il l'a révélé en révélant aussi le montant du salaire, qui était évidemment impressionnant et finalement qu'il n'a pas pris.
0: Et pourquoi?
3: Et ça a été.
0: Le
3: choix de rester au Bayern. Le choix de Thomas Müller.
0: Ouais. Et alors, Gilbert, Neuer ou Matsels?
2: Matsels.
0: Ah bon, on peut repartir sur le match, c'est bon.
1: Non, et juste, Kimmich, c'est, il a fait... pour faire la différence avec Thomas Müller. Thomas Müller, il est formé au Bayern, il est bavarois, exact. Avec l'accent bavarois quand il parle. Kimmich, lui, il est de Stuttgart à la base et il est arrivé en post-formation ensuite au Bayern et c'est là qu'il a vraiment lancé sa carrière. Mais ça reste impressionnant, hein. 500 matchs disputés avec le club bavarois, évidemment. Allez, les Allemands à l'attaque, il reste combien ? Il reste un peu moins de 4 minutes. Florian Wirtz sur le côté gauche, dans la moitié de terrain des éléphants. Jonathan Tah, qui lui a un papa originaire de Côte d'Ivoire. C'est pour ça qu'il nous a répondu en français hier, justement, quand on l'a interrogé sur Manuel Neuer, le fait qu'il se sente très en sécurité quand il l'a derrière lui. Mais si c'est vrai que c'est peut-être un petit peu moins le cas depuis maintenant quelques saisons. Il a commis quelques bourdes.
3: En fait, j'ai eu une autre info importante, la sortie de Schlotterbeck, parce qu'il avait été très bon au premier match.
1: Ouais.
3: Ça oblige à changer, tu l'as dit, en plus l'axe des deux centraux.
1: Attention, vers ce qui peut servir Brown. Brown qui peut chercher maintenant Undav dans la surface de réparation. C'était un ballon pour Amiri enlevé par Kossounou. Vas-y Flo.
3: Non, mais c'est vrai que, bon, à voir, hein, évidemment, il y a de la ressource, mais on sait que Rudiger peut aussi faire une ou deux dingueries dans un match.
0: Ouais, bon, t'es bien couvert quand même avec Rudiger. Hein. Je suis d'accord avec toi, c'est vrai que tu perds peut-être en qualité, surtout en qualité de pied par rapport à la relance.
1: Oh, la belle passe! C'est Denis Undav! Le but allemand! Le deuxième but allemand et tout le banc allemand qui se lève! Le doublé de Denis Undav! Et c'était lui, la révélation de cette Coupe du Monde pour les Allemands! Denis Undav, 29 ans, l'attaquant de Stuttgart, la frappe puissante pied gauche sur un superbe service, une passe qui casse la ligne! Signé Félix Mecha, la spontanéité, la soudaineté, Denis Undav a tout changé. 2-1 pour l'Allemagne.
0: Quelle passe entre les lignes.
3: La passe est
0: exceptionnelle.
3: Undav, c'est Gerd Müller.
0: Ouais, elle est presque cachée derrière.
3: Là, Undav, Gerd Müller, dos au but, retour. Et la vitesse à laquelle il se retourne pour aller mettre le but, c'est magnifique.
0: Un Denis Bergkamp, tu te souviens ou pas, son contrôle de dos là.
3: Ouais, mais en neuf comme ça, tu vois, vraiment en neuf dans cette position, c'est vrai que très fort, très gros centré.
0: Mais la passe, elle est exceptionnelle. Il y a Undav justement qui se fait oublier entre les deux défenseurs centraux et derrière, t'as surtout l'arrière gauche. Il ne voit rien qui couvre le hors-jeu et derrière, tu l'as dit, Flo, en deux touches de balle, il arrive à se mettre sur son pied gauche et il ne se pose pas de questions. Il ne voit même pas où est le gardien. Hein. Il sait déjà, voilà, il fait sa première touche de balle pied droit, il se retourne et derrière, il enchaîne pied gauche et ça finit au fond des filets. Mais c'est très, très bien joué. Hein. Dans les petits espaces comme ça, c'est très, très bien joué de la part du.
3: Je parle d'un joueur avec un jeune retraité de 36 ans comme Matsiano.
0: Après, je les ai vus sur les VHS, en noir et blanc. Non mais Undav en plus qui a un parcours un petit peu particulier, hein, lui qui a été dans les petites divisions allemandes, il s'est retrouvé, il me semble, en deuxième division avec l'Union Saint-Gilloise du côté de la Belgique, il est monté avec en première division, derrière il fait cette très belle saison et puis il part du côté de Brighton me semble-t-il, non c'est possible ? Enfin, peu importe, et derrière il se retrouve à Stuttgart en train de faire une superbe saison et voilà là qui est en train de marquer un doublé, enfin, comme quoi le foot va très très vite, hein, ça va très très très vite.
1: Incroyable, Denis Undav, une frappe de 14 mètres chronométrée à 85 km/h. Ça fait 3 buts dans cette Coupe du Monde pour Denis Undav, auquel il faut ajouter 2 passes décisives contre Curaçao. Et bien finalement, on l'a peut-être trouvé, le successeur de Miroslav Klose. Avec Denis Undav, ça va être compliqué de l'enlever maintenant. Hein. Je ne sais pas ce que vous en pensez, mais alors là, avec cette performance de Denis Undav, et dire, il faut quand même se rappeler, vous en parlerez avec Paulo Breitner tout à l'heure, les garçons, hein, mais Denis Undav a failli ne pas être pris pour la Coupe du Monde. Nagelsmann était pas sûr de le prendre parce qu'il a du caractère, parce que comme tu l'as rappelé, Max, il n'est pas forcément toujours facilement gérable. Mais quel talent, Denis Undav, qui explose là au grand jour.
0: Il nous l'a montré encore sur cette action, mais ouais, pour compléter ton analyse, Jérôme. Alors, c'était déjà son problème du côté de la Belgique. Je sais aussi que ça a été le cas un petit peu là sur son année à Stuttgart. Alors, c'est un super joueur. Il nous l'a montré, hein. Il nous le remontre encore aujourd'hui. Mais c'est vrai qu'il a toujours ce problème un petit peu dans la vie de groupe. Et je sais que ça posait un petit peu problème justement du côté de l'Allemagne. Bon, finalement, s'il marque des buts, je pense qu'on va lui laisser passer ces petites frasques extrasportives, entre guillemets.
2: C'est quoi l'histoire?
0: Non, c'est juste par rapport à son caractère en règle générale. C'est vrai qu'il n'est pas aimé par tout le monde, apparemment.
2: Ah oui. Ouais,
0: il en faut des joueurs comme ça, non?
2: D'accord. Il s'engueule, quoi.
1: Il était effectivement.
0: Un petit peu.
1: Effectivement passé par Brighton, par l'Union Saint-Gilloise, par l'Eintracht Brunswick également. Il est passé. Son début de carrière a peut-être pas été à la hauteur de ce qu'il espérait. Les dernières secondes ici à Toronto, avant le coup de sifflet final, le coup de sifflet de Juan Gabriel Benitez. le dégagement de Fofana, c'est terminé. L'Allemagne est revenue de très loin. L'Allemagne était menée 1-0 sur le but de Kessier. Les regrets pour la Côte d'Ivoire, parce que Adingra a eu la balle de 2-1 et finalement c'est Denis Sundav qui a tout changé. Le doublé de l'attaquant de Stuttgart offre la qualification à la Mannschaft pour les 16e de finale après les fiascos de 2018 et 2022. L'Allemagne sera bien présente lors de la phase finale de cette Coupe du Monde.
2: On analyse ce match ensemble dans quelques instants. Daniel Riolo va nous rejoindre. On reviendra également sur le match des Pays-Bas. On aura l'actu de l'équipe de France. Voilà le programme de la prochaine heure des Nuits de l'After. A tout de suite.
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2: La nuit de l'after continue jusqu'à 4h du matin et jusqu'à même 6h, à vrai dire, avant le match de la Tunisie cette nuit face au Japon. On a un autre match à 2h tout à l'heure, c'est Équateur Curaçao. Les Pays-Bas ont combattu la Suède 5-1, l'Allemagne bat la Côte d'Ivoire 2-1. Maxime Chano est là, Florent Gautreau est là. Et Daniel Riolo nous rejoint.
10: Salut les amis.
2: Polo Breitner également parmi nous. Salut Polo.
11: Bonsoir Gilbert, bonsoir tout le monde.
12: Salut Polo. Ah Polo, il est là, ça me fait plaisir. Ça c'est une victoire comme il doit aimer. La dernière minute, les Allemands qui font parler la supériorité.
11: L'histoire,
12: avec l'histoire un vrai avant-centre en plus.
11: Bah enfin. D'ailleurs, il va falloir ouvrir
12: je
11: le
12: dossier. Je savais qu'elle était ça. J'étais super excité de t'entendre. Polo. Tu sais que j'ai cru que tu serais pas là.
2: C'est quand même pas Klinsmann ou Rummenigge.
3: Non, c'est Gerd Müller.
12: Peu importe, c'est direct. Non, ça prend le ballon, ça se retourne, ça frappe.
3: Gerd Müller. Voilà.
11: Non mais ce soir il y a plusieurs dossiers à ouvrir hein, quand même parce que au-delà du résultat, même si Thomas Tuchel a dit que à la fin il n'y a que le résultat qui compte, ce soir je me demande, au-delà de la victoire allemande intéressante parce que on voit que l'équipe techniquement parlant elle est intéressante, mais il y a des joueurs qui ne sont pas au niveau et il y a des remplaçants qui sont plus que des remplaçants.
2: Alors Polo, viens de nous faire une bonne introduction, tu vas pouvoir détailler ça dans quelques instants. Je précise juste que dans les deux heures qui viennent, on va parler de l'équipe de France tout à l'heure. On va, aux alentours de minuit 40, on va dire ce qu'on pense également de la victoire des Pays-Bas large tout à l'heure face à la Suède 5-1. On va donner notre avis sur le Brésil également tout à l'heure après une heure. On va parler des statistiques folles de la Turquie qui a tiré 60 fois mais qui est éliminée après deux matchs. Qu'est-ce qu'on a encore au programme ? L'Espagne qui tient une conférence de presse aujourd'hui. Et puis, parce qu'on aime bien s'amuser dans l'after, cette étude qui explique que si on est fan de Messi plutôt que Cristiano, on est de gauche, et si on est fan de Cristiano plutôt que de Messi, on est de droite. Voilà.
12: Je pensais que tu le ferais pas, Gilbert, ce truc-là. Bah, je sais pas pourquoi, je me suis dit jamais il voudra qu'on fasse ça.
3: C'est un terrain glissant.
12: Je sais pas.
3: Avec Gilbert, rien ne lui fait peur, Gilbert.
2: Ah, Polo, lui, il n'est pas concerné.
12: Moi, ça me va, ça me passionne, ce genre de truc, ça me fait rigoler. Donc,
2: Polo, il n'est pas concerné, parce que lui, il est plus Michel Ballack.
11: Michel Ballack, oui. Ancien de l'Allemagne de l'Est, ouais.
3: Voilà, ce serait ça. Michel Ballack, ce serait quoi ? Plutôt gauche, alors ?
12: Non.
11: Je suis pas persuadé que Ballack soit quelqu'un de gauche, mais de toute façon, globalement, le football allemand professionnel.
12: Quand t'étais ancien de l'Est, tu deviens conservateur très vite en passant de l'autre côté.
11: Bah, ils sont même déjà conservateurs avant d'arriver. Donc
2: c'est... Bon, alors le match. Les gars, Polo a commencé à parler. J'aimerais qu'on fasse un petit tour de table. Après, je te redonne la parole, Polo. On a vu un des plus beaux matchs de la phase de poule.
12: Absolument.
2: Là.
12: Avec une vraie rivalité. Deux équipes que j'ai trouvées très consistantes, homogènes. Maintenant, des deux côtés, j'ai trouvé à la fois des motifs pour être heureux. Pour être déçu, j'ai vu des occasions ratées, j'ai vu des défenses parfois limites et des attaquants ratés. Et c'est marrant. Et entre faiblesse et qualité, on a vu un très bon match.
3: Après, il y a quand même un point important, et tu l'as dit, Daniel, sur les histoires de quatre cartons, mais encore aussi sur la mi-temps et la deuxième, les changements. Les changements de l'Allemagne auxquels réagit un peu tardivement Faye amènent l'égalisation allemande.
12: C'est la clé, hein. C'est la clé de ce tournoi.
3: Et les changements après la réponse de Faye un petit peu tardive amènent à un moment l'action d'Adengra qui aurait pu, avec Pépé, qui aurait pu égaliser. Je trouve quand même que là, c'est intéressant aussi pour voir ceux qui ont de la ressource. Les équipes qui ont de la ressource, c'est celles qui n'ont
0: pas profondeur de banc.
12: Exactement, c'est ce point, c'est cette dernière phrase. C'est cette dernière phrase qui est très importante dans ce que tu dis. Parce que changer pour changer, comme je l'ai dit depuis le début, il faut arrêter toute la réflexion sur l'équipe dite titulaire et les remplaçants quand tu peux changer 5 mecs. Mais c'est d'une, à quel moment tu le fais? Et surtout, qui tu fais entrer? Est-ce que c'est des mecs qui peuvent réellement apporter quelque chose?
3: Quand t'as Undav, tu vois la diff.
12: Et j'ajouterais que je sais pas si vous l'avez noté.
0: Il est même en ballotage favorable pour pouvoir être titulaire. Si tu le fais pas rentrer à un moment donné où t'es mené au score contre la Côte d'Ivoire, dans ce cas-là, laisse-le à la maison.
12: Et tu l'as fait, et le gars, il te fait l'addition. Qu'est-ce que tu veux de plus? T'es obligé de dire à Nagelsmann, bravo, mon vieux. Mais en plus, je sais pas si vous l'avez noté, mais on est dans une Coupe du Monde qui se joue sur un rythme qui n'est pas du tout frénétique. On est sur, en moyenne, je crois, on doit être large, autour peut-être de 100 km/h par 100-105 en Ligue 110. Des Champions, t'es tout le temps dans les 115 quand tu veux vraiment faire un gros match. Donc quand tu fais rentrer des mecs qui sont capables de t'impacter, de mettre du jus et de mettre une petite accélération au moment où moi je trouvais que les Allemands étaient en train de tourner à un rythme de sénateur, la diff elle est là quoi. Et tout ça, c'est des nouvelles données dans le foot.
3: Après, il y a un truc sur l'homogénéité dans les surfaces. Il y a beaucoup de monde dans les surfaces. Et ce qui fait la diff quand même, et moi ça me fait plaisir, c'est la technique et la technique d'attaquant. Versus Adingra, versus Undav. T'as vu la différence là, sur la rapidité d'exécution.
12: Tu les vois dans les occasions de fin de match. Voilà. Quand Pépé lance la contre-attaque, qui donne un ballon.
0: T'es sur deux joueurs complètement différents, qui a eu du mal à Monaco et qui a roulé sur la Bundesliga avec ses 25 buts, me semble-t-il, cette année à Stuttgart. Et puis voilà, c'est pas non plus le même style de jeu. Moi, de là à dire que c'était un des meilleurs matchs, moi je suis pas d'accord avec vous, c'était un très bon match.
12: Qu'est-ce que t'as vu comme meilleur match?
0: J'ai préféré par exemple le France-Sénégal, j'ai préféré le Brésil-Maroc, j'ai préféré l'Angleterre-Croatie, exactement. J'ai beaucoup aimé.
12: Moi, j'en prends pas deux dans ton paquet.
3: Angleterre-Croatie et celui-là, c'est les deux meilleurs.
12: Celui-là, j'ai dit oui, mais France-Sénégal et Brésil-Maroc, je ne mets pas dans
0: T'as 30 minutes où c'était sur un rythme de sénateur, tu l'as dit, jusqu'à l'entrée de Undav, jusqu'à l'entrée des trois joueurs allemands. L'Allemagne n'était pas là.
3: Non, mais ce qui est intéressant, c'est surtout la densité de haut niveau. C'est-à-dire que là, tu as vu deux. Moi, j'ai adoré la Côte d'Ivoire depuis le début de la Coupe du Monde. L'Allemagne, on connaît, c'est bien. En plus, avec les changements apportés, tu t'aperçois qu'il
12: Je trouve qu'on connaît pas tant que ça justement.
3: Ouais, mais justement.
12: On dit on connaît un peu par habitude.
3: Non, mais là par exemple, le banc de touche, Undav et la qualité technique qu'il y avait, moi c'est ça qui m'a
0: apporté. C'est sur deux actions, Flo.
3: Non, mais attends, j'ai aimé l'intensité de la Côte d'Ivoire, j'ai aimé le match de haut niveau que ça a été. Parce que là, on a quand même des matchs qui sont pas des matchs de haut niveau dans cette Coupe du Monde à 48, on en a parlé tout à l'heure. Là, t'as un match de phase finale de Coupe du Monde qui se respecte.
0: Parce que t'as deux équipes qui, si jamais la Coupe du Monde était encore à 32 équipes, seraient déjà qualifiées. Donc c'est sûr que tu peux pas comparer un match quand c'est Haïti qui joue, quand c'est Curaçao qui joue, quand c'est le Luxembourg qui est qualifié. Enfin, aujourd'hui, c'est ça la problématique de cette format de cette Coupe du Monde. Mais si j'étais resté sur le terrain, on y serait. À l'instar de la Coupe d'Afrique des Nations, et on l'a très justement vu d'ailleurs, que ça a vraiment commencé à partir des huitièmes de finale. Mais c'est ce qui va se passer avec cette Coupe du Monde là. Oui, c'est très bien qu'il y a des matchs qui servent à rien.
12: Tu vas avoir ou deux 16e qui vont valoir le coup. Le reste, ça continuera à être assez déséquilibré.
0: Et on a essayé de faire l'analyse du match du Brésil hier contre Haïti. Enfin, il n'y a pas grand chose à dire. On ne va pas leur manquer de respect aux Haïtiens, mais c'est une équipe qui devrait normalement pas être en Coupe du Monde.
2: Bon, restons sur l'Allemagne. Et après, on parlera de la Côte d'Ivoire. Évidemment, le 32-16 est ouvert, supporters ivoiriens, si vous voulez participer. D'autant que la Côte d'Ivoire joue encore Curaçao. Donc, ils vont se qualifier, les Ivoiriens. Ils ont déjà 3 points. Donc, a priori, ils en auront 6. Et ils vont se qualifier. L'Allemagne, elle est déjà qualifiée ce soir. Ouais. Et donc, Polo, toi, tu penses qu'il va y avoir des débats qui vont s'ouvrir sur qui doit jouer, en fait, hein, suite au coaching ce soir et à la réussite des remplaçants.
11: Mais il n'y a pas que ça. Parce qu'en fait, le 11 de départ est celui de Nagelsmann depuis le début de la compétition et celui qu'il nous a proposé dernièrement. Avec une petite surprise, c'est Nathanael Braun au poste de latéral gauche qui est passé devant Rome le jour de Leipzig. Mais si tu veux, après Curaçao, les débats sur est-ce que cette équipe d'Allemagne est mature ou pas ont déjà sorti malgré le 7-1, tout simplement parce que on sentait qu'il y avait une marge de progression de cette équipe qui était assez importante. Je parle pas de qualité technique individuelle des joueurs, ils sont supérieurs aux joueurs de la Côte d'Ivoire. Il n'y a pas de Wirtz, de Moussiala dans l'équipe de Côte d'Ivoire. Il y a Diomandé évidemment, mais par contre collectivement la Côte d'Ivoire est assez impressionnante. Maintenant sur les deux buts encaissés par l'Allemagne, donc contre la Côte d'Ivoire et Curaçao, à chaque fois il y a un mec qui est pas replacé, c'est le même, c'est Nmecha. Et Nmecha, il a
12: un des meilleurs depuis le début, hein.
11: Bah, c'est ce qu'on pense en fait. Le problème, c'est que l'Allemagne prend deux buts qui sont dans sa zone, le repli défensif, il ne le fait pas. Donc ça va relancer sûrement le débat de Joshua Kimmich et ça pose la question du groupe, de l'effectif de Nagelsmann, puisque Nagelsmann n'a pas pris de remplaçant à Kimmich au poste d'arrière droit. Donc il y a la possibilité de mettre Braun et puis de côté gauche et puis
2: et là,
11: côté droit pardon.
2: Et mettre Schlotterbeck pour un ou deux matchs peut-être aussi.
11: Alors peut-être, c'est pas sûr. Par contre côté ivoirien, Singo, je pense que c'est raide. Hein. C'est
0: ouais, le vrai débat, c'est on est quand même sur Leroy Sané quand même. Enfin,
11: Leroy Sané et Moussiala. Moussiala, parce que il est pas à 100% de toute façon.
12: Alors, Polo, permets-moi d'ouvrir ce débat avec toi, parce que on a beaucoup parlé de la sélection allemande toutes ces dernières années et de son évolution. Tu viens de dire, il y a probablement plus de technique dans cette équipe d'Allemagne ce soir que chez les Ivoiriens, même si le milieu de terrain de la Côte d'Ivoire ce soir, moi, je l'ai trouvé plutôt intéressant. Mais parlons des Allemands. Oui. Depuis qu'ils sont arrivés dans le foot international, oui, on a eu l'habitude de dire que Moussiala nous régalait, que Florian Wirtz, c'était la petite pépite. Bon, Leroy Sané, il faut remonter, parce que moi, depuis 2017-2018, il m'a plus rien fait. Mais toujours est-il qu'à son époque, on a dit plein de bonnes choses sur lui. N'empêche que cette génération-là, moi, quand Moussiala sort, Wirtz sur le terrain, j'ai toujours envie, tu sais, il y a le moment où tu t'emballes, tu t'avances un peu sur ton canapé, et puis tu dis, oh, allez, on a l'impression qu'ils vont grandir à un moment, ils vont se salir un petit peu, ils vont être un petit peu plus percutants, ils jouent propre, c'est des gamins, ils vont grandir. On a vraiment l'impression d'avoir une bonne, tu sais ce que tu nous disais en rigolant il y a quelques années là, les Allemands c'est plus les mêmes, c'est des gentils garçons et tout. Là t'as envie de les secouer, même le petit Florian Wirtz, je l'adore, t'as envie de le prendre par l'épaule, tiens garçon, remue un peu, va me percuter un peu tout ça, sois un peu plus méchant. Quant à Moussiala, j'ai l'impression il sort du jardin d'enfants quoi. Et putain, je l'adore le mec hein. Mais
0: je pense qu'il a encore dans la tête
2: Maxime
0: sa blessure.
2: Et Polo ensuite.
0: Non, je pense surtout qu'il a encore dans la tête sa blessure qu'il a souffert avec Donnarumma. Ça l'a peut-être impacté parce que depuis justement ça, c'est quand même plus le même joueur. Je ne sais pas ce que si vous êtes d'accord avec moi, mais
2: Emersfaé,
12: je vais entendre Polo là-dessus quand même.
2: C'est en direct Emersfaé qu'on peut écouter après le match.
6: Coach, la Côte d'Ivoire s'incline dans ce match face à l'Allemagne. Quelle analyse vous faites de cette rencontre?
10: Ouais, bon, on savait que ça allait être un match de haut niveau. Les deux équipes jouent à la première place. On a marqué en premier. Après, en deuxième mi-temps, on a eu un temps fort. Malheureusement, on n'a pas su mettre le deuxième. Et derrière, c'est une grande nation du foot qui sont revenus pour gagner le match à la fin. Bon, c'est dommage pour nous. Mais on a perdu avec honneur, on a fait un bon match. Ça s'est joué sur des petits détails et on a senti la différence d'expérience entre les deux équipes.
6: Est-ce que vous êtes déçu de ce résultat?
10: Ouais, toujours, on est toujours déçu d'une défaite. Je pense qu'on avait la balle de 2-0 en début de deuxième. On a eu la balle de 2-1 quand ils sont revenus à égalité. Malheureusement, comme je l'ai dit, sur des petits détails, on n'a pas fait face à des grandes équipes comme ça, vous n'êtes jamais à l'abri. Donc c'est le foot, mais bon, on va lever la tête, on a un troisième match pour aller chercher la qualif.
6: Merci.
2: Voilà pour Eberspaye, on reviendra à la Côte d'Ivoire tout à l'heure.
12: Alors Polo, sur ce qu'on a dit des joueurs là.
11: Oui, mais ça, moi, ça fait longtemps que je dis que cette nouvelle Allemagne, qui a quand même été championne du monde en 2014, mais on l'oublie, mais il y avait encore les lames Schweinsteiger qui étaient encore là, hein, qui tenaient la baraque, qui eux avaient connu, j'ai presque envie de dire, l'ancienne Allemagne. Et c'est vrai que je les trouve toujours très gentils, moi, mais le football a aussi évolué comme ça. C'est-à-dire aujourd'hui, quand tu vois que Pavlovic, le but de Pavlovic est refusé pour presque rien, il y a 15 ans en arrière, ce but aurait sûrement été validé. Donc il y a tout ça qui, à mon avis, rentre en compte. Mais le cas Moussiala est intéressant. Il n'est pas à 100%. Tout le monde le dit, tout le monde le sait. Compagnie a essayé de le faire revenir tranquillement au Bayern. Il n'a pas toujours été titulaire en cette fin de saison, justement parce qu'on a peur de rechute, etc. Donc ça, c'est important. Et moi, ce qui m'intéresse, c'est que Undav, c'est un joueur extraordinaire qui n'a pas une carrière linéaire comme beaucoup de Wirtz ou Moussiala, etc. Parce qu'il a 29 ans, mais c'est surtout quelqu'un qui a connu des championnats beaucoup plus petits et puis qui explose, on va dire, à 27 ans comme des mecs qui sont matures un peu plus tard. Undav, c'est 2 entrées, 3 buts, 2 passes décisives, hein, quand même. Et ce qui est intéressant, c'est que t'as une... En tant que remplaçant, mais moi j'aimerais bien. Il est le meilleur buteur allemand de la Bundesliga cette saison, deuxième derrière l'intouchable Harry Kane évidemment. Et c'est quelqu'un qui déçoit rarement Undav quand même. Il est capable à lui tout seul d'en mettre 3, parfois de rater. On le connaît. Et quand tu vois la performance de Moussiala. Et Undav, c'est pas un véritable numéro 9, hein, c'est un 9,5, hein. C'est quelqu'un qui s'est distribué aussi, c'est la filière de Stuttgart avec Leveling notamment, etc. Et Voltemade, qu'on oublie, qui est un ancien Stuttgart et qui pourrait faire, ça pourrait être intéressant de faire des variations par rapport à Kai Havertz et etc. Et donc, ce 11 de départ, moi, ce que j'espère, c'est que l'Allemagne va trouver son 11 au cours de ce tournoi, ce qui est un grand classique du football allemand.
12: Mais moi, je pense que c'est terminé de trouver le 11. Je vais le répéter tous les jours à chaque fois que je serai là. C'est fini, cette vision-là. Il faut plus trouver le 11. Il faut trouver comment tu démarres et les 5 qui rentrent pour déstabiliser l'adversaire. Et
11: qu'est-ce
12: qui
11: t'apporte. C'est possible.
12: C'est un nouveau football.
11: C'est possible. Bah ouais, c'est possible, c'est comme les
12: breaks là, le break boisson encore une fois ce soir, on a remarqué à quel point les Allemands étaient très bons jusqu'au break,
13: ça a
12: cassé totalement leur dynamique
3: au début. Après pour revenir sur
2: la pub, est en train de changer le football à cet égard d'ailleurs.
12: Exactement.
3: Après pour revenir sur
11: c'est pas la pub, c'est le capitalisme.
3: Sur le
2: oui, enfin bon, ça revient, oui.
11: Non, ça revient pas même, c'est pas pareil.
3: Pour revenir sur l'analyse,
11: la nature du capitalisme, c'est changer toute activité humaine pour en faire du profit, c'est pas compliqué.
2: Non, t'inquiète pas.
3: D'accord. Non, mais pour revenir sur l'analyse là des joueurs. Alors certes, Moussiala, il revient de blessure, peut-être qu'on le verra meilleur. Mais c'est vrai aussi que les Ivoiriens en première période et avec le changement et la sortie de Fofana dans le 11 titulaire étaient plus puissants. Et en intensité, le milieu de terrain était plus puissant. Et Moussiala, j'ai vu dans ses yeux à un moment donné, il s'est dit, bon, je suis en train de me faire broyer par une machine. Et il n'avait pas effectivement. Alors, le mental, le physique et peut-être, comme dit Polo, parce qu'il n'est pas encore à 100%, l'énergie pour aller lutter dans ce match-là. Donc c'est comme ça, peut-être qu'il le fera plus tard, mais je trouve que là où les Ivoiriens étaient bons, et dans la compo de départ justement, et même dans la compo, on va dire, de finale, le seul petit problème d'Eberspaye, c'est qu'il a réagi très tard au changement de Nagelsmann. Il a mis le laps de temps pendant lequel il a laissé sa première équipe a été, à mon avis, fatal à son équipe.
13: Après, les Allemands ont marqué très vite après les entrées justement d'Undav et compagnie. Donc c'est vrai qu'Eberspaye, il n'a pas forcément eu le temps de réagir. Je suis d'accord avec toi. Pour revenir au petit Moussiala, et je suis bien placé pour le savoir. Qu'est-ce que j'ai dit ?
2: Moussiala.
13: Ah ouais, bah c'est son cousin. Ouais. Non, pour revenir au joueur allemand, comme ça je fais pas d'erreur dans ma prononciation. Tu sais, quand tu reviens de grosses blessures comme ça, c'est pas facile. Hein. Ça peut trotter dans la tête et je suis passé par là et parfois ça prend 6 mois, mais 1 an.
12: Ouais, parce que ça fait un petit moment qu'il est revenu. Ouais, parce que déjà il était revenu dans la double confronte contre le PSG où effectivement il était un peu tendre.
13: Ouais. Et en fait c'est ça aussi dans les duels. Flo l'a dit. Moi je l'ai vu 2-3 fois sauter sur certains duels et en fait ça me rappelle un petit peu mon expérience.
12: Si à la base le duel déjà ne lui fait pas peur.
13: Exactement.
12: Toute cette génération d'Allemands, le duel, ça leur fout un peu les jetons.
13: Peut-être lui, mais en tout cas, en ce qui concerne le joueur, je me dis que peut-être, il y a peut-être encore ça aussi dans sa tête, et c'est pas forcément facile d'arriver à passer au-dessus de ça. Alors, est-ce que c'était un bon choix à la part de Nagelsmann de le sélectionner, en tout cas de le mettre titulaire aujourd'hui contre un impact,
3: forcément
13: contre
3: de jouer.
13: Une équipe. Oui, mais bon, peut-être pas en Coupe du Monde, peut-être pas. Enfin, il faut pas oublier que c'est l'équipe d'Allemagne n'a pas forcément besoin de lui, c'est plutôt l'inverse actuellement. Donc, faut faire attention dans les choix du sélectionneur allemand, et c'est vrai que là, la manière dont il a joué aujourd'hui, la manière dont il a levé le pied sur certaines actions, me fait dire que peut-être qu'il en a un petit peu encore dans la tête. tête.
3: Il y a une question que je vais poser à Polo. Moi, parce qu'évidemment, au premier match, on en a parlé plutôt positivement, mais c'était Curaçao. C'est sur l'arrière droit. C'est sur Kimmich repositionné arrière droit. Parce qu'à autant, ouais, tu as parlé de Brown, et là, ok, Trouvaille, et indéniablement, il a gagné sa place de titulaire. Là, c'est plus du tout la même histoire.
11: Il y a débat pour moi.
3: Ah ouais, enfin,
11: en tout parce cas, que sa déjà... dépréciation technique, et il est très rapide, tout ce qu'on veut, mais la dépréciation technique lors de la première demi-heure, enfin avant le break, où il fait des mauvaises passes pour ses attaquants, c'est quand même assez flagrant. Et moi, à ce niveau-là, je veux dire, quand c'est Curaçao, et à la rigueur, quand c'est la Côte d'Ivoire, ça va. Quand ça va monter en gamme,
3: c'est ça. On peut pas. J'avais la même question, mais côté droit, parce que je me dis que Kimmich, évidemment, on connaît le formidable.
11: Mais Kimmich, ce soir... Il s'est fait bouffer sur le but de, enfin, sur la passe de Diomandé qui va amener le but, encore une fois, à cause d'un Nmecha qui est pas à sa place. Le problème, c'est que, en ne prenant pas de remplaçant Hakimich, Nagelsmann clôt le dossier. Et le dossier, que Hakimich soit content ou pas, il sera arrière droit lors de cette Coupe du Monde, sauf encore une fois à passer dans une défense à 4 avec trois centraux par exemple, ou à décaler Brown, ce qu'il a fait à Francfort, sur le côté droit, et donc de mettre Daniel Rome, qui est un excellent centreur, sur le côté gauche. Mais ce soir, c'est vraiment intéressant. Au-delà du 2-1, moi je m'en fiche, j'aurais 1-1, ça aurait rien changé à mon analyse globale. C'est qu'on voit une équipe d'Allemagne qui est quand même pas complètement mature, et je pense que ça en fait évidemment un bel outsider, parce que c'est une belle équipe, mais de là, comme je peux le lire parfois en Allemagne,
12: méchant, hein, pour rentrer dans les favoris, un petit peu plus dur, un peu plus
11: exactement.
2: Adem est là au 32-16 pour parler de l'Allemagne, de Undav notamment. Salut Adem. Adem, bonsoir.
14: Bonsoir à tous.
12: Salut.
2: Bonsoir Adem. Oui, tu voulais parler d'Undav, toi.
14: Déjà, premièrement, cette équipe d'Allemagne, pour moi, je la trouve quand même assez équilibrée, et on peut parler du 11 titulaire, etc., mais franchement, pour moi, c'est les remplaçants qui ont fait la différence, parce que déjà, il y a Denis Onana, mais il y a aussi Nadia Mamiri qui est rentrée, qui a fait un super match, qui a fait une super entrée, je trouve, Nadia Mamiri, mais Denis Onana, Pour en venir à lui, c'est un œuf d'exception. Très, il est capable de tout faire. La véritable définition, je pense, du neuf moderne. Comme il a dit Polo, il est rentré deux fois dans cette Coupe du Monde. Deux fois, il a redémarré en plaçant. Il rentre, il fait trois buts de passe. C'est franchement le type de neuf, je pense, qui peut peut-être animer aussi le mercato d'été pour certains clubs qui peuvent être en galère de neuf, je pense notamment en Italie. Donc, Denis Undav, il a été excellent.
13: Mais c'est peut-être aussi pour ça qu'il a ses statistiques, c'est parce qu'à chaque fois il rentre quand les blocs sont un peu plus écartés. Là, on le voit là sur.
3: Mais les meilleurs buteurs de. Enfin, non, mais les deuxièmes meilleurs buteurs de Bundesliga.
13: Ça remet pas en cause la saison exceptionnelle qu'il a fait avec Stuttgart. Je suis d'accord avec toi. Non, mais là, on est en train de parler de statistiques lorsqu'il est rentré.
11: Undav, c'est pas un vrai
13: neuf. C'est exactement ce que je suis en train de te dire. C'est le faire commencer titulaire. Le faire commencer titulaire en tant que numéro 9 dans ce dispositif allemand, moi je suis pas convaincu. C'est un peu différent par rapport à Stuttgart, tu l'as dit, où est-ce qu'il est très bien assisté derrière et où est-ce qu'il joue même, parfois il vient décrocher, il joue un cran plus bas en tant que 9,5. Aujourd'hui, je sais pas si tu peux résumer à Undav, en tout cas si tu peux te permettre de dire Undav titulaire uniquement par rapport aux statistiques qu'il a eues lorsqu'il est rentré. C'est quand même deux jobs complètement différents, on l'a vu dans plein d'équipes d'ailleurs, on l'a vu Barcola. Si je fais la comparaison avec l'équipe de France, Barcola a fait une super rentrée parce que le bloc sénégalais est écarté. Un peu la même chose avec la Côte d'Ivoire. Si tu mets Undav sur les 30 premières minutes, le premier but, il est peut-être pas là parce que la défense ivoirienne aurait été beaucoup plus compacte, beaucoup plus concentrée. Voilà, je remets pas en cause les qualités de ce joueur. Je te l'ai dit, moi, je le suis depuis très longtemps lorsqu'il était à l'Union Saint-Gilloise. C'est un super joueur. Ouais. Maintenant, je pense qu'il faut un peu tempérer notre analyse par rapport à ce joueur-là. Là, on est seulement sur 20 dernières minutes. Attendons de voir. Si jamais il devait jouer titulaire, je serais pas surpris que ça soit pas forcément le même performance.
12: Il est efficace comme ça. Les Allemands seront ravis.
13: Ça serait différent.
2: Polo, donc t'es d'accord avec Max, pas titulaire Undav?
11: Non, moi je pense que le débat avec Moussiala doit être ouvert. Et à Stuttgart, il joue avec Demirovic qui joue beaucoup plus en pointe qu'Undav. Et on peut très bien imaginer que ça fonctionne bien avec
12: Kai Havertz. Ah, toi tu le mettrais, mais à la place de Moussiala?
11: Exactement.
13: Ah, tu ne mettrais pas numéro 9. Attention, c'est deux débats différents. Ah,
11: mais oui, mais là, j'arrête pas de vous dire que ce n'est pas un vrai neuf.
13: Non, c'est ce que nous disait notre auditeur.
12: Ouais. Ok.
13: Parce que là, on est d'accord qu'il est rentré en attaquant de pointe. Hein.
11: Ouais, et
13: puis il était quand même très très haut. Exactement, il est rentré dans cette position-là aussi parce qu'on était sur les 30 dernières minutes et que le dispositif ivoirien le permettait.
2: Polo, rien à rajouter. Il y a un joueur que tu as pas cité dont tu voulais parler.
12: Juste peut-être la passe décisive sur ce but, parce qu'on a beaucoup parlé de l'attaquant, de celui qui a mis au fond, et la passe, elle est extraordinaire. La passe est vraiment.
13: Ouais, parce que les Ivoiriens dormaient un peu. Hein.
12: Ouais, mais la passe, franchement, elle est belle. La passe. Ouais. Il faut la faire. Dernière minute, il faut l'envoyer. Hein.
11: Si j'avais quelque chose à rajouter, c'est ce nouveau football allemand qui veut toujours attaquer. Et regardez, la Côte d'Ivoire a très mal joué son contre pour la possibilité du 2-1. Et tous les clubs, tous les joueurs allemands revenaient d'être devant. Et à l'inverse, quand les Allemands ont voulu attaquer, les Ivoiriens étaient restés en place en défense. Et c'est pas du tout les mêmes choses. Alors évidemment, pour le spectacle, c'est plus intéressant de voir l'équipe d'Allemagne. Mais c'est beaucoup plus risqué. Et je pense que contre des plus grosses équipes, ça risque de faire mal.
2: Polo, merci beaucoup. Merci, t'es qualifié. Hein,
12: t'es déjà en 16e. Hein.
2: Voilà, c'est ça.
13: Bravo.
11: Bah, j'avais dit qu'on se voyait en juillet, donc voilà. Quoi.
2: Oui, bon, tu ne prends pas non plus des risques démesurés.
3: Dans une poule où il y a curaçao, ouais, voilà, en premier
12: surtout,
3: match.
12: Surtout, on ne peut pas dire que l'Allemagne sort de Coupe du Monde réussie ces derniers temps.
11: Bah, exactement.
2: Surtout Polo, il a des cartouches. Il a aussi l'Autriche et la Suisse, donc il y avait quand même des chances. Il y a une chance qu'on se voit en juillet.
11: Tout à fait.
2: Allez, à plus. Bonne soirée. Alors, Undaf, tiens, un petit point personnel le concernant. Il est né en Allemagne, dans le nord de l'Allemagne, près de Brême. Il vient d'une famille yézidi, donc d'origine kurde, installée en Allemagne. Undav, donc, qui est passé par l'Union Saint-Gilloise, tu l'as dit. Il a aussi joué à Brighton avant de démarrer en Bundesliga. Avant, il avait joué dans des petits clubs allemands. Donc, il est à Stuttgart depuis 2023. Voilà pour l'Allemagne. Parlons maintenant de la Côte d'Ivoire, les gars. Est quand même, je l'ai dit tout à l'heure, mais bien parti aussi pour se qualifier. Parce qu'ils jouent leur dernier match contre Curaçao.
3: Ils ont déjà 3 points, ils jouent Curaçao.
2: Vu
3: la config, ils vont se qualifier. Et surtout, moi, je trouve que, comme l'a dit Polo, ne nous arrêtons pas au résultat et à la défaite. Parce que le contenu de leurs deux premiers matchs.
2: C'est l'équipe la plus jeune de la Coupe du Monde, ouais. Hein, le groupe le plus jeune.
3: Le contenu de leurs deux premiers matchs est bon. Et moi, j'ai senti dans les propos d'Emers Faé, là, qu'on a diffusé tout à l'heure, beaucoup de confiance, beaucoup d'ambition, à juste titre. Et je dirais même que les rectifs qu'on attendait par rapport à la compo du premier match ont quand même été bonne. À une nuance près, c'est que bizarrement, même s'il est actif sur le premier but, Diomandé n'a pas été aussi fort qu'au premier match. Mais il va revenir. Donc
2: physiquement, à la fin, c'était dur pour lui.
3: Je trouve que le vrai bémol, c'est ce que je voyais sur le banc, effectivement, sur l'attitude de Singo qui avait l'air dévasté. Donc s'il perd Singo,
2: pas de news pour l'instant,
3: qui était vraiment l'un des tout meilleurs depuis le début de la saison, ça c'est vraiment une mauvaise nouvelle pour la défense. Parce que pour le reste, je trouve que les choix faits avec ce milieu de terrain, avec Inao, Sangaré, Kessié, c'était très très fort au début du match. Même la rentrée d'ailleurs de Seko Fofana, je l'ai préféré en entrant qu'en titulaire. Toujours ces questions de, c'est pas aujourd'hui effectivement de savoir quel est, comme disait Daniel, le 11. C'est même pas de savoir s'il faut un 11, c'est de savoir le bon 11 pour débuter et les bons rentrants, tu vois, pour faire la diff. Donc je trouve que là, la Côte d'Ivoire, dans ce cadre là à part le petit côté tardif des changements de Faé, c'était quand même bien, et dans la compo de départ et dans ceux qui sont rentrés, puisque Pépé a fait la diff qu'il fallait. Après, Mac Depo d'Ingrat n'a pas été actif. Donc, et moi, je suis très hypé par cette équipe.
12: Puisque tu parles de cette action, il y a quand même eu un monde clair dans ce match où la Côte d'Ivoire gagnait.
3: Bien sûr.
12: Elle pouvait. Elle a eu les opportunités. Quand le match a commencé à se débrider, que les blocs se sont disloqués, ils ont eu la possibilité. C'était d'ailleurs des deux côtés. On sentait que ça pouvait basculer. Et il y a notamment cette action qu'on a tous en tête, parce qu'évidemment qu'il ne doit pas contrôler, qu'il doit envoyer la frappe pied droit, il n'est pas loin du but, il n'y a même pas tellement besoin de l'enrouler, bon, s'il était capable de l'enrouler encore mieux, quoi. Mais enfin bon, on envoie une patate dedans et on voit ce qui se passe, mais cette contre-attaque, elle peut donner la victoire à la Côte d'Ivoire. Après, peu importe que l'Allemagne a eu plus d'occasions ou que la Côte d'Ivoire, voilà, ce match a été assez indécis pour qu'il puisse basculer d'un côté ou de l'autre. Et ça, déjà, pour la Côte d'Ivoire, c'est une belle performance qui confirme ce qu'ils ont fait dans le premier match et qui annonce, sans catastrophe possible, en tout cas je ne l'envisage pas, une Côte d'Ivoire qui se qualifie parce qu'ils auront 6 points au terme de cette phase de groupe.
2: Écoutez, Yaya Fofana, il y a quelques instants après le match, le gardien ivoirien.
6: Yaya Fofana, vous faites un gros match. Malheureusement, la Côte d'Ivoire s'incline. Vous avez retardé le but allemand. Quelle analyse vous faites de cette rencontre?
15: Ouais, on a fait un gros match. On a joué contre une grosse équipe allemande, avec beaucoup d'intensité, beaucoup de physique. Je pense qu'on a répondu présent. Mais voilà, ce match, il s'est joué sur des détails aujourd'hui. On est très déçus. On voulait gagner ce match. Voilà, on voulait être qualifié dès ce deuxième match. On ne l'a pas fait. Il reste le troisième match contre Curaçao, ça a été un match pas facile. Et voilà, aujourd'hui je suis fier de l'équipe, je suis fier du staff, je suis fier des supporters ivoiriens. Fier des ivoiriens, je suis très heureux aujourd'hui, mais malgré la défaite.
16: Est-ce que vous avez des regrets ?
15: Ouais, on a des regrets, forcément. Surtout en deuxième mi-temps, on crée quand même pas mal d'occasions. On crée ouais, pas mal d'occasions en début de deuxième. Donc on a l'occasion pour tuer, pour mettre le 2-0, mais bon, on ne le fait pas. Et voilà, eux, ils sont cliniques. Hein. C'est les Allemands, on les connaît. Hein. C'est le haut niveau. Et aujourd'hui, on se fait punir à la fin, ça fait mal. Mais bon, c'est comme ça, on apprend. Et voilà, c'est pour aussi la jeunesse aussi. Les futurs, voilà, on apprend. Donc voilà.
12: J'aime pas trop cette interview, moi. J'aime pas trop cette interview parce que qu'il soit fier, évidemment, toute la première partie de l'interview, j'aime bien. Oui, il a raison, il peut être fier de son équipe, il peut être fier de ce qu'il veut. Mais c'est une interview de loser, un peu. C'est un peu genre...
2: En mode, c'est les Allemands.
12: On continue de faire un complexe. Les Allemands, en plus, la phrase, c'est des Allemands. Tu vois, bon, les Allemands, ça fait très, très longtemps qu'ils ne sont plus comme ça. C'est comme si on disait, si on osait encore dire aujourd'hui, les fins de match, les Italiens maîtrisent, c'est les vieilles images et les vieux clichés, tout ça.
13: S'il avait dit l'inverse.
12: S'il avait dit l'inverse, les Africains, je ne te dis même pas, c'était fini, c'est prison, voilà. Donc, j'aime pas du tout ce genre de choses-là. Mais surtout, je pense qu'au-delà de ça, ça dévalue, je trouve, que quelque part, alors qu'ils pensent. Livrer un sentiment positif sur son équipe, ça dévalue presque le match de la Côte d'Ivoire, que j'ai trouvé très consistant. J'aime cette équipe, elle sait faire plein de choses, et dire je suis content, on a perdu, c'est l'Allemagne en face. Je m'en fous grand que ce soit l'Allemagne en face. Franchement, vous aviez les moyens, comme je l'ai dit il y a deux secondes. Il y a un monde où la Côte d'Ivoire le gagne, ce match. Ouais, parce qu'il y a eu pas mal de séquences. Hein. Ça a été un match un peu de séquence. On a eu une bonne séquence de l'Allemagne, puis une bonne séquence de la Côte d'Ivoire. Et ça a été très mouvant dans ce match-là. Alors qu'à un moment, les Allemands, sur la fin, aient été un petit peu plus décisifs, peut-être. Mais la Côte d'Ivoire, très franchement, ils pouvaient le gagner, ce match.
13: C'est vrai qu'il y a
12: eu des... Donc si derrière l'analyse, c'est on est quand même content, on a perdu machin. Non, mon gars. Des regrets, tu peux en avoir. Parce qu'il y a vraiment, quelque chose à faire. Et c'est ce vieux truc de on joue une grande nation de football.
2: Il est fier.
12: Que l'Allemagne soit un plus grand pays de football que la Côte d'Ivoire, ok, on sera tous d'accord. Le nombre de titres et tout, évidemment, ça dit ça. Mais aujourd'hui, t'as un très bon football en Côte d'Ivoire. T'as des bons joueurs. Une nation qui progresse. Viens pas me livrer cette espèce d'interview un peu victime, là, ça me plaît pas trop.
13: Un peu trop de respect, mais s'il avait dit l'inverse, qu'est-ce qu'on aurait dit ? On aurait dit ils sont arrogants, ils sont
12: un but de quelle arrogance, il a le droit d'avoir des regrets sur ce match.
13: L'opinion publique, mais je suis là où je suis d'accord avec toi par rapport à ce match-là. T'es plus proche à un moment donné du 2-1 pour la Côte d'Ivoire que l'inverse. Ouais. Après, c'est la différence par rapport à la finition. Et c'est drôle ce que tu dis, Daniel, parce qu'on en parlait tout à l'heure pendant le match par rapport aux pauses pubs que Gilbert a très justement renommé les pubs commerciales.
2: Non, j'ai dit cooling break, mais il faut dire la pause pub.
13: C'est un peu ça, oui, en effet. Ouais. Et en fait, tu te rends compte que ça casse les dynamiques de chaque équipe. Hein. Et t'as vu, on a eu des temps forts ivoiriens, on a eu des temps forts allemands, et à chaque fois, ils ont été cassés quasiment par rapport.
2: Ça nous reformate le foot.
13: Exactement, donc ça change un petit peu la donne. Après, pour revenir par rapport à cette interview, moi, je trouve qu'elle est pleine de respect, peut-être trop de respect, en tout cas, quoi qu'il en soit, la Côte d'Ivoire, moi, j'ai trouvé qu'ils ont donné un très, très beau visage du football africain. C'est un peu le cas, hein, depuis le début de cette compétition. Honnêtement, les sélections africaines, depuis le début de la Coupe du Monde, c'est
2: Tunisie,
13: quand même.
2: La Tunisie, l'Afrique du Sud, c'est pas top.
13: À part, évidemment, quelques équipes, mais on est d'accord quand même, on a vu des beaux visages. Non, Maroc c'était sympa, Sénégal c'était costaud. Enfin,
12: ça fait moitié Max Moreau, quoi.
13: Ouais, bon, on a vu pire hein, sur des entrées.
3: Ce qui est bien intéressant, c'est que les cadors, ceux qu'on attend, c'est-à-dire Maroc, Sénégal, Côte d'Ivoire, ceux qui ont les meilleurs rankings, ils sont là. A priori, ils sont là. Et je suis d'accord avec Daniel sur ce point, c'est que justement dans le discours, j'ai vu une évolution. Et moi, j'ai milité, on en a parlé, il y avait même des débats dans l'After, la génération After, avant qu'on parte aux États-Unis, sur le Brésil, le Maroc face au Brésil, est-ce que ce sera un exploit ? Et je me souviens en avoir parlé avec Elton Mokolo. C'est vrai que non, on peut plus dire c'est un exploit de battre ce Brésil qui se cherche depuis quelques mois. Sûr. Tu peux aller taper le Brésil en face de poule de la Coupe du Monde.
13: Performance.
3: Oui, mais tu peux. Et là aujourd'hui, la Côte d'Ivoire en sortant du terrain, ils doivent se dire c'est incroyable, on doit gagner ce match contre l'Allemagne.
13: C'était exactement la même chose entre le Maroc et le Brésil, le Sénégal et la France. Mmh. Aujourd'hui, c'est des nations. Tu l'as dit.
3: Mais c'est bien de les regarder dans les yeux. Moi, ce qui compte, c'est que ces nations-là, que tu viens de citer, les trois, ont regardé des adversaires costauds dans les yeux. Et on aurait pu les battre ou les embêter.
12: Plus globalement, il y a une vraie redistribution des cartes et des forces dans le football international. Quand tu regardes le match de ce soir, tu te dis ok, bah la Côte d'Ivoire elle a pas,
3: mais moi aucun moment avant France Sénégal, avant Brésil Maroc et avant le match de soir, à aucun moment moi perso je me suis dit c'est gagné pour l'équipe attendue.
13: Tu pensais que le Maroc tiendrait le Brésil de cette
3: sans problème.
13: Manière.
3: Sur la deuxième mi-temps. Mais la première allait dans le sens que j'estimais possible, à savoir une équipe qui se fait challenger parce qu'ils n'ont pas du tout à rougir ces équipes-là. Ils ont le niveau.
13: Après, le dénominateur commun de toutes ces équipes qu'on a données, les équipes africaines, c'est qu'elles ont un tel impact physique que sur la première mi-temps, quand les joueurs sont en grande forme, ils arrivent vraiment à mettre en difficulté les équipes, enfin en tout cas les nations européennes. Mmh. Mais on le sent sur la régularité, en tout cas sur les 90 minutes de match, ils n'arrivent quand même pas à tenir. Et c'est souvent là d'ailleurs que la différence se fait entre les deux joueurs.
2: Alain est avec nous au 32-16, les gars, supporters ivoiriens. Alain, bonsoir.
3: Salut Alain.
17: Bonsoir la team.
13: Salut Alain.
17: Bonsoir.
2: Alain, t'es aux États-Unis?
17: Oui.
2: Bon, t'as vu les matchs
17: dans la zone de Dallas. Oui, d'accord. J'ai vu le match.
2: Ouais. Est-ce que toi, t'es fier de ton équipe là, ou tu te dis c'était l'occasion en or d'enfoncer le clou et de montrer qui on est? Enfin, comment tu réagis là suite à ce qu'a dit Fofana?

0: que bon, le numéro un, le goal, enfin le but pour les six, c'est quand même de passer le premier tour au moins. Mais on est en bonne posture, je dirais.
1: Bon, il y a quelques joueurs dont il faut qu'on parle quand même. Alors, Seko Fofana n'était pas titulaire ce soir.
2: Seko Fofana, je pense qu'on a vu que c'était plus la peine de
3: compter. Il a fait une bonne rentrée quand même. Il a fait une bonne rentrée.
4: Il a fait une bonne rentrée.
2: Il n'a pas 90 minutes. Je ne sais même pas s'il
1: a fait une bonne rentrée. La révélation, c'est l'ancien joueur de Bastia, Ulaï.
3: Oui, très bon match.
0: Avec et sans problème. Très bon match. Il est toujours. En fait, il a un bon toucher de balle et il est très serein en fait quand il a le ballon.
4: Moi, je trouve qu'il a les deux. Moi, je trouve que c'est un milieu incroyable qui récupère et qui lance ses actions. Il a fait deux doubles contacts, très bon joueur de foot. Il a du ballon, c'est vraiment le meilleur. Mais le milieu.
2: Non, mais en revanche, je peux en parler plus finalement. Non, mais on peut le ranger au placard.
4: Moi, je parlais du milieu de départ. Je trouve que Sangaré, Caissier et avec Ulaï, c'est vachement bien, c'est vachement fort. Après, moi, la question que je me pose pour la suite, je sais pas si tu seras d'accord, c'est la blessure de Singo qui avait l'air assez dévastée. Parce que ça peut avoir un impact.
1: On sait pas trop encore, hein.
0: Oui, on sait pas trop encore, mais en fait, à voir sa réaction, t'as l'impression que c'est un peu grave quand même.
4: Bien sûr.
0: Parce qu'il était en pleurs et bon.
4: Et là, moi, le Agbadou, que j'avais vu au premier match, qui était pas aussi rassurant. Alors que Singo, lui, il était. Moi, c'est important pour la défense.
3: Après, tu peux faire rentrer Galadoué. Je sais que ça fera très, très plaisir à Gilbert. Si Singo devait.
1: Je sais pas pourquoi il n'a pas joué Galadoué, d'ailleurs.
4: Non, mais moi, je pense qu'il n'a pas été génial. Mais Singo, il peut jouer côté droit, mais il joue aussi dans l'axe. Moi, c'est là aussi que Singo peut faire du bien.
1: Galadoué à la place de Collant, peut-être qu'il est aligné à la fin du match.
3: Tu mets Kosunou Agbadou dans l'axe et puis tu fais rentrer Galadoué à droite, ça peut passer. Mais je suis d'accord avec toi, surtout par rapport au but qu'il avait marqué.
4: Moi, je parle pas à la suite de la compétition. Avoir vraiment les meilleurs. Et moi, je disais avant qu'il se blesse, Chat Noir, je vais porter la poisse. Que
2: c'est un le temps qu'il passe sur le terrain, il est incroyable ce soir.
3: C'est un très bon joueur.
2: Incroyable.
1: Et Fofana est un gardien sous-côté.
4: Très bon gars, très bon match.
1: À l'époque, quand il était à Angers, il s'est retrouvé dans un petit club turc. Je pense qu'il aurait mérité.
4: Excellent match.
3: Sous-côté, mais quand tu es sous-côté, tu te retrouves pas à Rize Sport. Mais il a fait une très belle saison à Angers, je suis d'accord avec toi. Mais bon.
1: Je sais pas, peut-être qu'il a pas les bons agents, j'en sais rien.
3: Ou il est peut-être pas sous-côté.
1: D'accord.
3: Non, bah, très bon gardien.
1: Merci Alain, en tout cas, à très bientôt pour reparler de la Côte d'Ivoire.
4: Là, il fait un match.
3: Non, très très bon joueur. Manger, super. Non,
4: il faut les sortir.
1: On a vu un très bon gardien hollandais aussi. On va en reparler dans quelques instants.
3: Le gardien de Brighton.
1: Exactement. Justement, Pays-Bas, Suède dans quelques secondes au programme. Et ensuite, l'équipe de France. Les nuits de l'after continuent. On est là jusque très tard avec maintenant 1h20. Un autre match, Équateur-Curaçao. Je ne sais pas si celui-là vous maintiendra réveillé jusqu'à 4h, mais comptez
4: avec
1: sur...
4: Avec un bon cocktail, tu peux regarder Équateur-Curaçao.
1: Voilà, comptez sur Nicolas Jamin et Kevin Diaz.
4: C'est un bon cocktail. Voilà. Diaz-Jamin, c'est un bon cocktail.
3: Le problème, c'est qu'on ne parle pas beaucoup de football.
4: Il parle trop, Nico.
3: Ouais, pas beaucoup de football à cette tranche-là. Mais...
1: Ah oui.
3: Ouais.
1: Le problème de Kevin, c'est que j'ai l'impression qu'est-ce qu'il fait pendant la journée.
4: Tu sais ce que j'ai fait, Daniel? J'ai mis un traceur dans sa chaussette.
3: On le voit beaucoup.
4: Donc je vois le truc, il fait 127
3: km/h. Il a 32 km depuis 8h du matin.
1: Allez, à tout de suite dans l'after.
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3: Il est minuit 40 en France, il est 18h40 ici dans le studio new-yorkais de l'After où Maxime Chano est là avec moi, Daniel Riolo est là, Florent Gautreau est là également. Tout à l'heure on va parler de l'équipe de France, on va parler du Brésil, de l'Espagne, de la Turquie, pas mal d'actualités à balayer d'ici 2h du matin tout à l'heure. Mais

0: revenons quand même quelques instants sur l'autre match de la soirée, c'est Pays-Bas-Suède, qui était aussi un match très sympa d'ailleurs, avec beaucoup de buts.
1: Plutôt belle journée. Hein.
2: Très bon match.
0: On est sur une bonne journée là.
1: Ouais.
0: Donc 5-1 pour les Hollandais qui ont offensivement ont impressionné. Et la Suède qui... c'est pas dégueulasse la Suède, franchement. Ah,
1: donc tu es d'accord, et je pense qu'on a tous vu le même match.
3: C'est sévère.
1: C'est une raclée.
3: Ah bah c'est... Raclée sévère.
0: Il mérite pas la raclée.
1: Mais le score, il est, le score, il est vraiment boursouflé. T'as, d'un côté, l'impression que les Pays-Bas, chaque attaque ou chaque frappe, c'était cadré, ça rentrait, ça faisait but tout le temps. En plus, avec des attaquants qui, jusque-là, dans leur vie, peut pas dire que c'était des extraordinaires buteurs. Et de l'autre côté, j'ai pas trouvé que c'était mal, la Suède. Il y a eu des belles attaques. Isaac et Jokeres ont pas été mauvais du tout. Il y a eu des frappes cadrées, des très bons arrêts, puisque tu l'as dit tout à l'heure, tu l'as mentionné, tu voulais parler de Verbruggen. Il a fait un gros match.
2: Très, très bon.
1: Le 5-1 me semble très exagéré. Ouais. Ça donne une très belle victoire aux Pays-Bas.
3: Tu sais que tu as 9 occasions à 15 en faveur de la Suède.
2: Ouais, non, c'est
1: un match. Tu as
3: 16 tirs à 10 en faveur de la Suède.
2: Mais à contrario, par rapport au match des Pays-Bas contre le Japon, où je les avais trouvés très sur deux et ils avaient un peu levé le pied, là, ils ont continué. En fait, c'est la différence entre le premier match et le second match, où est-ce qu'ils ont justement continué. Ils sont beaucoup passés par les ailes aussi. Ce qui n'avait pas été forcément le cas contre le Japon. Et après, tu l'as dit, la Suède s'est réveillée un peu tard en fait. Ils ont eu 30 premières minutes très difficiles. Et puis,
0: au
2: bout de 30 minutes, ils ont changé, ils sont adaptés. Hein. T'as vu, ils ont fait redescendre Isaac. Refait redescendre Isaac un petit peu en tant que numéro 10. Donc en perte de balle, c'était un peu mieux et c'était plus difficile pour les Hollandais. En l'occurrence, ils ont essayé de contourner un petit peu l'axe du terrain suédois. Mais derrière, c'est vrai qu'ils ont été très très mal payés, les Suédois.
0: Alors
1: est-ce que ça
0: évaluation
1: fait,
0: vas-y Daniel,
1: est-ce que ça fait remonter j'avais du mal un peu à situer les Pays-Bas dans cette Coupe du Monde, est-ce qu'ils sont dans une sorte de deuxième chapeau, est-ce qu'ils, je pense que c'est exagéré de les mettre dans les favoris. J'aime leur milieu de terrain, je les mets avant la Coupe du Monde, ça se confirme. Déjà quand tu joues avec Gravenberg, De Jong, Reinders, il y a du ballon, il y a un peu tout ce qu'il faut dans une grande équipe. Devant, s'ils continuent à être efficace comme ça, oui, ça va devenir sérieux. Parce que c'est des mecs qui sont, tu vois, Gakpo, moi je sais jamais. Il peut m'arriver d'adorer ce joueur et de pas l'aimer. C'est un coup efficace, un coup pas efficace. Brobet, quand tu regardes un petit peu son passé, c'est Sunderland. Je sais pas combien de buts il a mis cette année. Il doit même pas être à 10. Je sais même pas s'il a 5
0: 7.
1: Buts. Combien?
0: 7.
1: Ouais, donc pas 10, quoi. J'allais dire 5 limite. C'est un peu plus. C'est pas un grand buteur. Le gars, il fait un gros match. S'il continue sur une Coupe du Monde comme ça. Ça, c'est déjà vu, dans une Coupe du Monde. Les mecs, ils sont touchés par la grâce sur un tournoi. Et ils étaient pas bons avant. Ils sont pas bons après. Il y a des bons joueurs dans cette équipe, si ça tourne bien, ça peut emmerder beaucoup d'équipes dans ce tournoi, les Pays-Bas. C'est vrai.
2: Mentalité, je t'avais dit des Pays-Bas qui m'avaient ennuyé sur le premier match, et là j'ai le sentiment qu'ils ont peut-être dû prendre une petite coup de soufflante de la part de leur entraîneur, et là ils ont vraiment appuyé sur le gaz carrément pendant 90 minutes.
1: Toutes les phases de transition, ils les jouent quand même bien, et ils ont les joueurs pour bien les jouer.
2: Et après,
1: ils peuvent faire mal sur ces phases de transition.
3: C'est presque plus défensivement que je crains. Pareil quand la pente va s'élever, parce que milieu et devant, surtout avec Brobet qui a porté, y compris Dobu, sur le but où il est quand même, il revient chercher le ballon, il fait la planche et derrière c'est lui qui récupère. Là t'as quand même l'attaquant qui manquait là depuis sur le premier match. En revanche, la question qui se pose, y compris sur Van Dijk d'ailleurs, derrière, même si effectivement il y a un gardien qui a été bon, mais c'est vrai que voilà,
1: ça concède quand même beaucoup.
3: Ça concède. Là, quand je vois beaucoup de tirs, beaucoup d'occasions concédées, évidemment pas d'efficacité. Et pourtant, il y avait des bons attaquants de l'autre côté. La vraie question normalement, on dit dans une Coupe du Monde,
1: ça tourne bien dans beaucoup de matchs.
3: Qu'il faut un attaquant, des attaquants qui marquent évidemment, comme on a vu là dans les derniers matchs, et une défense solide. Là, si tu te poses sur ce critère-là, c'est peut-être l'interrogation pour répondre à ta question, qui est de savoir où tu les situes. C'est le petit bémol pour moi.
2: Surtout quand tu vas tomber contre des attaquants qui prennent de la profondeur, je suis d'accord avec toi. Ils ont peut-être un manque de vitesse derrière. Après, si Verbruggen continue à jouer de cette manière, ils vont aller loin.
1: Dans combien d'équipes, on a vu depuis le début, on soulignera un problème devant, un problème sur les côtés.
2: Oui,
1: tu vois, si on fait la liste comme ça à la volée, vite fait. L'Argentine a brillé, mais on se dit déjà que Otamendi
0: et Lisandro
1: Martinez. Peu importe qui il faut, c'est vrai qu'il n'a pas joué
0: Romero, ce match. Romero Martinez.
1: Voilà, mais Romero. On se dit qu'il y a peut-être faiblesse.
3: La France, on l'a dit. hein, éventuellement la France, ouais, on a même parlé sur les côtés.
1: Nous, notre charnière, oui, c'est ça,
3: sur les côtés.
1: On dit que c'est pas terrible.
2: Oui, t'as aucune équipe qui est complète à 100%, bien sûr.
1: Ça peut poser un problème. Les Allemands, ça peut poser un problème.
2: Oui, enfin, mais
1: finalement, des points faibles, on va en trouver dans beaucoup d'équipes.
2: À contrario, hein. Daniel, tu fais la comparaison avec la France. Ok, c'est moyen sur les côtés, mais tu sais que c'est très fort devant. C'est pareil par rapport à l'Argentine. C'est peut-être moyen dans l'axe de la défense, mais c'est meilleur au milieu. Là, au niveau des Pays-Bas, je ne sais pas quel est vraiment.
1: C'est pour ça que je ne les mets pas dans les favoris.
2: Il y a ce trio de milieu défensif qui est costaud, et je suis d'accord avec toi. Dans l'utilisation du ballon, c'est exceptionnel. Maintenant, c'est vrai que le reste des joueurs, je trouve que c'est pas plus que moyen. Ça serait leur manquer de respect. Mais voilà, c'est la raison pour laquelle.
1: Les favoris,
2: voilà, c'est la raison pour laquelle on n'est pas dans les favoris.
1: Il faut que ce soit rose dans tous les matchs, comme ce soir. Quoi. Genre, dès que ça frappe, c'est dedans.
2: Parce que nous ne le laissons pas avoir par le score, parce que tu le dis, si on n'avait pas eu un Verbruggen en état de grâce,
3: moi, je suis d'accord.
1: Jimmy Sommerville, il rentre, il prend un ballon, bim, bim, bim, frappe.
0: Et ensuite, on a Chazem au 32-16.
3: Pour moi, le score est dingue.
0: On va appuyer sur Chazem tout à l'heure.
3: Et dans cette.
0: On sait ce qu'il pense.
3: On va reconnaître sa voix. Sur le score, effectivement, fait très mal parce que c'est vrai qu'un 5-1 sur un match comme ça, c'est dingue. Tu as parlé de la Turquie pour d'autres raisons avec 60 tirs en deux matchs qui perdent deux fois. C'est évidemment ce sport de con dont parlait Luis Enrique en parlant du foot parce que dans ces cas-là, mais ça, on le connaît, ce sport. Et c'est vrai que dans ce cadre-là, le score peut être un peu trompeur, y compris pour les supporters parce que tu t'enflammes souvent en disant ça y est, on a trouvé les Pays-Bas, ils sont lancés, ils sont partis. Je suis assez d'accord pour dire qu'il faut être très, très méfiant avec ces scores-là.
0: Chazem, bonsoir.
4: Chazem. Bonsoir, bonjour, mes amis américains.
0: Ah, toi, t'es notre ami hollandais.
4: Eh oui, je ne sais pas si vous vous rappelez, je vous avais eu à l'Euro 2024. Mais ça fait un
0: petit
4: moment.
0: Je m'en souviens. Je m'en souviens.
4: C'est un plaisir de vous parler. Déjà, salutations à tout le monde. Daniel, je t'adore. Et grand salut aussi à mon confrère du Benelux, Maxime.
0: Qui a mis un maillot des Pays-Bas en plus. Parce qu'il y a une solidarité du Benelux. C'est mytho, ça, non ?
4: En l'occurrence,
2: vous aimez bien nous battre.
1: Les
0: Hollandais, qui sont un peu hautains et tout, qu'est-ce qu'ils en ont à secouer des Luxembourgeois ?
4: Non, faut pas faire de généralité, Gilbert.
1: Mais ça parle aux ailes.
2: On parle surtout un jour entre nous. Après, les Hollandais, voilà.
0: C'est les Belges que vous méprisez.
4: Pour nos confrères.
2: On méprise beaucoup de gens.
1: Pas les Flamands. Pas les Wallons un peu, mais pas les Flamands. Les Flamands, vous ne méprisez pas les Wallons un peu. Ils n'ont pas assez de blé pour vous.
2: Pas moi, j'aime tout le monde, Daniel. Mais c'est vrai.
0: Bon alors Chazem, qu'est-ce que tu nous dis là, l'équipe des Pays-Bas ce soir?
4: Alors déjà, en préambule, déjà je suis très content que vous parliez des Pays-Bas parce que j'aimerais quand même vous sensibiliser vraiment rapidement à l'importance de cette Coupe du Monde pour nous les Hollandais et je pense que mon cas ressemble à pas mal d'autres Hollandais.
0: D'ailleurs les Hollandais, mais ils n'ont pas de problème d'argent pour venir voir les matchs apparemment parce que le stade il était orange.
4: Grande surprise, ils sont venus en nombre et je m'y attendais pas du tout. Donc je suis vraiment très surpris par ça. Il représente bien le pays, même si le plus important, c'est pas de faire les clowns et d'être viraux sur les réseaux sociaux, mais c'est de faire briller le pays sur le terrain. Mais bon, ça, c'est pas entre les mains des fans. Ça, c'est encore autre chose. Mais en tout cas, voilà, je tiens quand même à dire qu'on a tellement besoin d'une victoire en Coupe du Monde. Je sais pas si vous réalisez, mes amis.
0: Que vous cherchez depuis l'éternité.
4: Que ce soit mon père et toute sa génération, puis les suivantes, on a tellement vécu de traumatismes, on n'en peut plus.
1: Mais ça va pas être encore là que vous allez gagner, quand même.
3: Tu sais que c'est l'équipe qui a le plus grand nombre. C'est l'équipe qui a le plus grand nombre de finales en Coupe du Monde.
4: Et oui. Personne n'a autant perdu que nous. On est associé à l'échec et on n'en peut plus de ça. Donc ça fait vraiment plus grand bien.
3: Par contre, le nombre de matchs perdus en phase finale, c'est le Mexique. Donc vous êtes, vous n'êtes pas totalement loser.
4: On n'est pas loin d'avoir la palme de la loose quand même.
0: Il y a un record inverse. Là, c'est le 14e match sans défaite en Coupe du Monde pour les Pays-Bas.
2: Depuis 2010, c'est ça.
4: C'est énorme.
1: Mais si ça peut te consoler, quand vous perdez, c'est toujours contre une grosse équipe.
4: Et oui,
1: la dernière Coupe du Monde, c'est contre l'Argentine.
4: Oui, malheureusement.
1: C'est toujours.
4: Justement, Daniel, je comprends totalement tes doutes sur les Pays-Bas et moi aussi. Mais j'aimerais quand même parler de deux notions tactiques qui se sont beaucoup vues aujourd'hui et par séquence dans le match contre le Japon. Même si ça s'est terminé par un match nul, a quand même eu quelques bonnes séquences, je trouve. Sauf que ça s'est vu notamment sur les phases où ils se sont mis contre le Japon. Je ne sais pas si vous avez bien sûr remarqué, ils se sont mis à bien plus centrer à partir des côtés. Et notamment le but de Virgil, vous voyez, c'était un but de la tête où lui qui est si grand en plus, c'est une arme fatale quand on arrive à toucher en centre Virgil dans la surface. C'est une technique, c'est une stratégie qu'on peut appeler un peu le center fudge en quelque sorte.
2: C'est un petit peu différent, excuse-moi, je me permets de te couper, c'est parce que les Japonais avaient vraiment un déficit de taille.
4: Et oui. Absolument.
2: C'était aussi
4: absolument
2: logique de passer, et en tout cas, enfin,
0: les Japonais, ils ont égalisé de la tête à un mec qui avait 20 centimes de moins que Van Dijk.
4: Et oui, ce qui est mon gros coup de gueule, c'est que défensivement, on n'avait pas le droit de se prendre un but de la tête du Japonais. Ça, c'est honteux. Mais par contre, dans le match d'aujourd'hui, ce qui était un peu aussi, ce que j'appelle, enfin, ce qu'on peut appeler un peu du center fudge, c'est-à-dire des centres, mais cette fois-ci, vous avez vu que notamment les deux premiers buts, c'est une copie conforme. C'est des, comment on appelle, des passes en retrait ou des centres à ras de terre du côté où on arrive à trouver un Dumfries ou un Gakpo sur les côtés pour trouver Broby dans l'axe qui n'a plus qu'à finir. Je me dis, c'est quand on arrive à mettre ça
1: c'est
4: en place.
1: C'est Broby qu'on dit.
4: Broby, oui. Brian Broby.
1: Je ne prenais pas Broby, moi. Je disais Broby.
4: À ne pas confondre avec Broby. Hein. Attention.
0: Ah, c'est Broby galeuse.
2: Pas galeuse ce
4: aujourd'hui,
2: soir.
4: C'était Broby pas galeuse.
0: Ah, Broby n'est pas une chèvre.
2: Ouais. Ça donne du petit lait sympa, sachez-le.
0: D'ailleurs, il nous expliquera la différence entre une brebis et une chèvre.
4: Absolument. Mais bon.
1: Parce que c'est pas pareil.
0: Merci.
1: Bah, c'est pas pareil.
0: Merci.
1: Il y en a un, c'est la femme du mouton, et l'autre, c'est la femme du bouc.
2: Bien, d'accord. Voilà.
0: Mais laquelle est laquelle?
1: Alors, la brebis, c'est la femme du mouton, et la chèvre, c'est la femme du bouc.
2: Voilà. Bon. Et ce soir,
4: cas, il n'a pas été une chèvre
1: et
4: ce soir.
1: Le fils, en revanche, je ne sais pas qui est le fils. L'agneau, c'est le fils de qui, l'agneau?
2: Il était sur le terrain, là.
0: La brebis.
2: Brebis.
1: L'agneau,
0: c'est le fils. C'est le fils de brebis. C'est bon. En fait, Barcola est le fils de brebis.
1: Non, rien à voir. Barcola, c'est un daim.
0: Ah oui, Bambi.
1: Bambi, c'est un
0: daim. Ah oui, exact. Rien c'est pas un agneau. C'est pas un lambe.
1: Si tu veux, si,
0: non, c'est parce
1: si
0: que j'ai lu un article qui
1: est. Tu dis que des pas en ferme. Si les animaux de la ferme se sont étrangers, laisse tomber.
2: On est plus au point niveau football que faune et flore.
1: Moi, ça va très bien, les animaux.
0: Non, mais attends, moi, j'ai vécu à la campagne pendant 15 ans.
2: Depuis le traumatisme du canari.
1: C'est ma seule faiblesse, ça a été ça.
0: Non, mais il a travaillé.
1: Mais depuis, maintenant, je suis béton sur tous les animaux.
2: Tous les animaux.
1: Le fils du sanglier s'appelle comment, Max?
0: Le Marcassin.
2: Marcassin.
1: Mais on t'a demandé.
2: Merci, Flobin.
0: On joue ensemble. Tu demandes à un Corse, le fils du sanglier.
2: En tout cas, je sais qu'avec.
1: Il mange le sanglier, pas le fils.
2: En tout cas, je savais qu'avec la brebis, tu fais le brooch.
1: C'est ça, voilà. Exactement, bravo.
2: Qui n'est pas du fromage.
0: La femme du sanglier, Daniel?
1: Césarine.
0: Non, la Haze.
1: La Haze. Non, la A, c'est la femme du lièvre.
0: Ah, c'est la femme du lièvre.
1: Eh oui, oh là là.
0: Oh, je les ai plantés, ça y est.
1: Ouais, moi, non, c'est
0: la campagne. La campagne.
1: La campagne.
0: La campagne,
1: me dit. Il est à Rennes.
0: J'ai vécu 15 ans dans un village, moi.
1: Ah, oui, avant d'aboutir. Il y avait des sangliers pour que tu saches la femme du sanglier.
0: Bien sûr, il y avait des sangliers.
1: C'est pas parce que tu habites à la campagne que tu connais la ferme.
0: J'allais chercher du fromage à la ferme. Bon, je remercie Chazem qui était avec nous et qu'on retrouvera peut-être pour reparler des Pays-Bas, bien sûr.
5: Et à chaque fois qu'on veut reconnaître une musique dans la rue, Chazem, on sort avec Chazem.
1: En soirée, il est béton, tu l'emmènes en boîte de nuit, il identifie tous les sons.
0: Ouais. Tu veux faire un blind test avec Chazem? Je pense que t'es mal barré.
1: C'est super, à tout coup.
2: Et puis vous l'avez coupé, il peut plus se défendre.
0: Ouais, ça, c'est horrible, c'est vrai. Nicolas Pelletier est là, en direct de Boston, auprès de l'équipe de France. Nicolas, bonsoir.
6: Salut les amis, salut à tous.
0: Salut Nico.
2: Salut.
0: Bon, on a pas mal de débats à faire avec toi là, mais d'abord la journée des Bleus, qu'est-ce qui s'est passé ?
6: Journée des Bleus, très simple. On vient de sortir de l'entraînement il y a une petite heure maintenant. Il y a eu 15 minutes ouvertes à la presse. Ce que je peux vous dire ce soir, c'est qu'il n'y a pas eu de mise en place ce soir de la part de Didier Deschamps à deux jours d'affronter l'Irak. On reste donc sur la compo que l'on a publiée hier sur rmcsport.fr avec trois changements qui devraient intervenir dans la compo de Didier Deschamps lundi pour affronter l'Irak avec les apparitions de Digne en défense, Koné et Barcola. Ce seront les trois petits nouveaux normalement sur la composition de Didier Deschamps pour lundi face à l'Irak.
1: Mais à la place de qui, Koné?
6: À la place de Tchouaméni et Barcola, à la place de Doué. Et on a eu aussi Lucas Digne en conférence de presse tout à l'heure où il a été notamment interrogé en longueur sur le niveau d'Ousmane Dembélé lors de ce premier match. Et Lucas Digne a bien évidemment défendu son coéquipier.
7: Pour moi, c'est pas une différence de niveau, parce que le niveau du joueur, il reste le même. On parle quand même du Ballon d'Or. C'est un joueur exceptionnel. Après, je pense qu'il y a des animations qui sont différentes, des équipes aussi différentes. Barcelone et Paris, c'est des équipes avec énormément de possession de balles. Là, sur le premier match, on en avait un peu moins. Donc après, c'est à nous de le mettre aussi dans les meilleures conditions et d'essayer de le trouver le plus rapidement possible pour qu'il s'exprime le mieux possible.
0: Bon, voilà pour Lucas Digne. Oui, Nico? Attends, je crois que
2: Max
0: voulait réagir à ce.
2: Je me posais la question si c'était une punition, ces trois changements. Parce que c'est vrai que quand tu regardes un petit peu le premier match et finalement même les postes, ça soit Barcola, Désiré Doué, ça peut être logique. Théo Hernandez et Lucadine, ça peut être logique. Bon, Tchouaméni un peu moins, mais il a pas fait un gros match quand même contre le Sénégal. Je trouvais qu'il était un petit peu en dessous dans sa performance. Est-ce que toi, tu le prends vraiment comme une pas comme une punition, mais par rapport justement à
1: comme une gestion, genre vous avez été moins bon, vous avez été moins bon, mais
2: plutôt comme dans la gestion justement, dans l'optique de dire si demain on devait faire tourner des joueurs.
0: C'est qu'à la fin, sortir Koundé aussi.
1: Le problème, ou plutôt la bonne remarque de Max, c'est que sur 2 sur 3 sur vraiment, c'est des mecs qui n'ont pas été bons. Mmh. Que ce soit, enfin, en tout cas, pas extraordinaire pour Doué et pas bon pour Théo Hernandez. Donc, si tu fais 2 sur 3, t'es obligé de t'interroger pour l'autre. Tu dis, ça veut dire quoi? Tchouaméni, t'as pas plu et tu veux voir ce que va faire
2: Mendy Koné. Est-ce que tu peux le faire sauter comme ça?
3: Alors, il y a deux questions. Moi, j'ai prôné effectivement le fait de faire des changements pour plusieurs raisons. À la fois de la protection, on va dire, de santé, quoi, tu vois, et précaution. Et d'ailleurs, avec Fabrice Hawkins, on en avait parlé la fois dernière, ça aurait pas été dingue de sortir Saliba si vraiment tu veux le préserver par rapport à son dos.
6: Pour tout vous dire, Saliba était en conférence de presse aujourd'hui. Il a dit je serre les dents je serre les dents en permanence depuis le début de cette préparation.
2: C'est pas bon signe quand même. C'est donc pas une histoire de gestion.
3: Non, mais vrai sujet parce que de toute façon.
1: S'il serre les dents, dans ces cas-là, je joue pas contre l'Irak. C'est ça.
3: C'est
1: ça.
3: Après, c'est pour ça que je pensais que évidemment, c'est pas l'idée de Deschamps parce qu'il a envie de stabilité. On peut comprendre. Mais moi, je prenais encore plus de changement pour ces raisons-là. Saliba, effectivement, serre les dents sur 2-3 actions où tu fais une caméra isolée un peu sur lui, tu peux t'apercevoir que il y a un tout petit peu de retenue et un tout petit peu moins de vitesse. Moi, je pense que ce point-là majeur, si vraiment, mais je lui souhaite pas, il a un truc qui se réveille à ce niveau-là, ça va être un vrai débat derrière pour réorganiser tout ça. Et effectivement, derrière, moi, je prenais ça pour, comme disait Max, pas une punition, mais challenger pour faire en sorte que si derrière ça se passe bien avec ceux qui jouent, eh ben tu puisses repartir avec une autre équipe.
2: Tu peux rabattre comme les cartes. Arrivé.
3: Ouais, tu peux rabattre les cartes. Les latéraux avec Deschamps ont déjà changé en cours de compétition ou en début de compétition dans des grandes compétitions précédentes. Et comme disait Gilbert à juste titre, si tu changes Théo Hernandez, moi je voulais changer les deux latéraux, alors change Koundé, mais mal Augusto. Alors est-ce que c'est parce qu'il a pris un petit coup, Nico, récemment qu'on l'a pas fait? Mais moi, dans ce cas-là, j'aurais challengé les deux latéraux pour faire une sorte de Pavard Hernandez de 2026. En disant, bah, si les mecs sont bons là, allez, on part avec les nouveaux.
2: C'est
3: parce que les premiers n'ont pas été bons.
2: Que tu sois obligé d'attendre le premier match pour avoir des certitudes. Moi, ça, je comprends pas ça. Mais bon, on a eu quand même 2 ans de campagne de qualif où tu es censé normalement trouver ton 11. Ouais, et
3: mais
2: tu
3: c'est
2: te
3: comme ça. Si le mec est pas bon comme Koundé depuis le début, s'il n'est pas dans son assiette, il faut changer.
2: Bon, enfin, Mac Maignan n'est pas bon, il ne va pas le changer non plus. Enfin,
6: Nico, non, il faudra, juste pour terminer, il faudra quand même vérifier. Donc, on a eu cette compo probable que l'on a sortie hier soir, mais il faudra notamment vérifier sur le J-1 demain du côté de Philadelphie ce que fait Didier Deschamps, s'il garde cette mise en place qu'il a pu faire ces derniers jours, ces 3 changements, ou s'il a brouillé le jeu ces derniers jours et qu'il remet l'équipe qu'il a pu mettre la semaine dernière face au Sénégal. Mais en tout cas, c'était le cas hier avec ces 3 changements dans sa mise en place.
0: Dans un instant, on sera de retour pour continuer nos débats. On va parler d'Olysée, parce qu'Olysée a dit où est-ce qu'il préférait jouer. Le reste de l'actualité de l'équipe de France au programme avant de parler du Brésil. C'est tout de suite dans la nuit de l'after. Il est quasiment 1h du matin. La nuit de l'after continue avec, dans une heure, le 3e match du jour ici à la Coupe du Monde entre Équateur et Curaçao. On se retrouve donc tout de suite avec Daniel, Flo et Max.
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0: La nuit de l'After continue, il est 1h du matin en France, 1h01 même, il est 19h01 ici dans le studio new-yorkais de l'After où Maxime Chano bride mille feux, bien sûr, c'est sa ville.
5: C'est un peu le King of New York.
2: J'en dirais pas tant.
5: Il y a le leader des Knicks, c'est Maxime Chano en ce moment qui brille sur la ville.
2: Je dirais pas que je suis le leader d'RMC, loin de là, mais bon...
0: Pas loin. Longtemps plus en train.
2: Grâce à vous, messieurs. Merci pour
0: Daniel Riolo et Florent Gautreau également. Oui, deux, trois infos équipe de France encore. Vous dire d'abord que Olysée, donc, a donné une interview, vous l'avez vu dans l'équipe. Et quand on lui dit mon poste de prédilection, il répond je crois que c'est en numéro 10. C'est un rôle plus libre. J'ai grandi en jouant numéro 10. Donc pour moi, c'est plus naturel. Voilà.
1: Logique. C'est pas poste qu'il occupe au Bayern où il est vraiment sur un côté et quand il joue s'ils sont complets sur ce qu'on a vu de la meilleure version du Bayern, c'est Gnabry qui jouait derrière l'attaquant. Donc c'est bizarre sa réponse, parce qu'en plus sur le côté, Olise a régalé au Bayern, il a tout le temps été bon. D'ailleurs la grande saison accomplie par Olise, que ce soit en championnat, en Ligue des Champions, c'est vraiment sur le côté. C'est là qu'il est devenu l'arme qui a quand même cassé la tête de Luis Enrique, au point dans le match retour de faire tout un plan autour de lui. Donc après que lui, il ait envie de jouer dans ce rôle-là...
0: Il dit pas « je veux jouer là », il dit « c'est mon meilleur poste ». Attention, moi, je les mots ont un sens, parce qu'après, si on interprète « il veut jouer là », on va dire « oui, mais Dembélé ».
5: Moi, je crois pas qu'il y ait de polémique, mais je pense qu'en revanche, sans le faire exprès peut-être, parce qu'il est un peu déconnecté des habitudes, on va dire, médiatiques, il enfonce un peu le clou, et il enfonce un clou qui est pas anodin en ce moment. C'est-à-dire qu'en disant je veux jouer numéro, enfin j'aime bien, si vous me demandez, moi je vous dirais numéro 10, peu importe ce qu'il fait au Bayern, il a une réponse qui est sans aucune volonté de polémique, qui est naturelle, mais cette réponse, elle n'est pas anodine pour nous et pour les suiveurs et pour les observateurs. Ça veut dire en gros que le choix, que ce fameux choix de la mi-temps qui fera date là, de France-Sénégal, c'est un choix qui est important et qui renvoie Dembélé forcément ailleurs, quoi qu'il en soit.
2: Ah bah oui, là, vu la connexion entre Olise et Mbappé qu'on a vu en deuxième mi-temps, à mon avis, Dembélé, il est ailleurs. Oui.
0: Bon, voilà pour.
1: En tout cas, la façon
0: Olysée.
1: Dont il le dit, effectivement, moi j'ai beaucoup parlé du Bayern dans l'analyse de sa phrase. Si on la ramène au présent, c'est vraiment bon, écoutez, on va arrêter de discuter. Moi je joue avec Mbappé devant, puis vous vous démerdez pour le reste.
5: Et si t'étais dans la polémique permanente, dur, en fait. Tu pourrais dire regardez, Olysée, il veut clairement renvoyer Dembélé sur un côté, alors que lui il a dû se répondre à une question purement technico-tactique.
1: T'as parfaitement raison. Si jamais Mbappé fait une phrase comme ça, qu'est-ce qu'on entend
5: pas ? Exactement.
1: Qu'est-ce qu'on entend
5: alors que là, Olysée, le connaissant, il l'a fait vraiment classiquement, on lui a demandé un.
0: Il fait beau, déjà ça c'est qu'est-ce qu'il a dit, il fait pas beau, si il fait beau, t'es sûr
1: on a tous les haters, alors que là réellement la phrase d'Olysée c'est bon, vous pouvez envoyer Dembélé sur le banc si tu veux la prendre vraiment de
2: façon. On est quand même sur un débat qui est peut-être unique, d'avoir un ballon d'or qui est en titre, qui est si chahuté dans une équipe nationale. Enfin, je sais pas si ça a déjà existé dans l'histoire du football. Alors certains vont me dire que le ballon d'or c'était l'année dernière, mais il est quand même ballon d'or en titre, il est encore son ballon d'or. Se retrouver dans une situation où t'es à deux doigts en tout cas de vouloir mettre Dembélé sur le banc.
5: Moi je trouve ça très intéressant ce débat pour un point. Quand on dit à plein de gens que tu sais on n'est pas fan de ces distinctions individuelles parce que ça parasite le truc, tu te dis regarde dans le cadre, comme dit Daniel, de deux animations totalement
1: différentes, deux jeux qui sont différents.
5: Ça veut dire que ce gars qui a mérité, moi je suis pas fan du Ballon d'Or, mais ok, j'apprécie, je peux apprécier ça, il l'a mérité, tant mieux. L'histoire des Ballons d'Or, elle est assez sympa à regarder. Mais quand tu regardes le foot de manière collective, tu te dis, mais peu importe que le mec soit Ballon d'Or, qu'il soit triple sous les d'or, on a perdu des compètes, nous, avec les meilleurs buteurs des différents championnats en 2002.
1: Tu joues pas de la même façon, c'est pas les mêmes schémas, c'est pas les mêmes performances. Non, et pour répondre précisément à ce que tu dis, Max, écoute, Ronaldinho et Ballon d'Or, alors à l'époque, le Ballon d'Or se donnait en fin d'année. Il est Ballon d'Or en 2005.
2: C'est ça, Barcelone, c'est ça, 2005.
1: Ronaldinho. Ouais. La Coupe du Monde qui vient derrière. Bon, il joue, mais il n'est pas bon.
2: Oui, mais il joue.
5: Ça a dû arriver.
2: Là, on est en train de parler de mettre ton Ballon d'Or sur le banc de touche au bout du deuxième match. Ce qui est quand même assez incroyable. Mais bon, c'est aussi la faute à Didier Deschamps d'avoir un
5: banc de touche, non, hein, parce que ça, c'est le débat qui revient sur le banc de touche.
2: S'il se loupe contre l'Irak, crois-moi, il va vite sauter.
5: Non, mais pour l'instant, on en est au point, surtout de le remettre sur un côté qui était un autre moment de sa carrière. Et on l'a dit ici, c'est, je pense, surtout un travail mental que Dembélé doit faire pour accepter cette nouvelle donne. qui n'est pas forcément celle qu'il attendait, mais dont il va devoir se satisfaire, tu vois, et essayer de prouver sur ce côté.
2: On a de la chance d'être sur un mec qui a l'air d'avoir quand même malgré tout une bonne mentalité. Absolument. Et pas trop d'ego. On l'a vu sur le but d'Mbappé, là où est-ce qu'il vient célébrer avec lui, parce que pour avoir été dans les vestiaires, on parlait, je parlais d'un déclassement.
0: Ils s'entendent très bien les deux.
2: Ouais, mais
0: plus,
2: je parlais, tu sais, quand il s'agit de performance, quand il s'agit d'ego, Gilbert, ça pourrait être ton copain. Crois-moi, j'ai vu certains joueurs se faire la tête par rapport à des histoires d'ego.
0: Il y a une injonction aujourd'hui à choisir soit le camp d'Mbappé, soit le camp Mbappé. En fait, c'est un peu grotesque, en fait.
1: Le pire de ça, c'est d'abord que ça s'est lancé par la frange des supporters du PSG qui sont devenus fous parce que le succès, ça monte à la tête. Et entre le succès qui leur monte à la tête et la haine de Mbappé totalement démesurée, ça donne des réflexions qui n'ont ni queue ni tête. Où on a entendu, bien sûr, là, le rappeur Rof sur le sujet.
0: D'ailleurs, Rof, donc, il a réagi à ce qu'a dit Walid sera tout à l'heure avec Walid dans la nuit de l'after.
2: Donc, ça s'annonce bien.
1: Et donc, lui expliquer que c'est pas les mêmes schémas, que c'est pas la même chose, que Mbappé n'est pas un joueur.
0: Rof a des arguments, mais bon.
1: Ben non, il n'y a pas d'arguments qui tiennent. Ce sont deux footballs différents, deux équipes différentes, deux postes différents. Dembélé, rien ne dit que la façon dont il s'est formaté dans le jeu de Luis Enrique puisse convenir à un autre format. Mais ça, on l'a vu. Mais on l'a vu mille fois dans l'histoire du foot. Les joueurs de l'Ajax avaient beaucoup de mal à sortir de l'Ajax et être bons ailleurs. L'équipe 2019 qui nous avait régalé notamment. Mais on l'a vu plein de fois. À notre petit cadre, à nous français. Rappelez-vous les joueurs du FC Nantes. Ils avaient
5: j'allais te le dire.
1: La bande de Suedo, ils avaient beaucoup de mal.
5: Qui a parlé de ça, l'avait dit lui-même. Il n'a pas dit bien c'est sûr. De la faute des sélectionneurs. Il a dit on a eu notre chance. Et il dit on a joué un match contre la Roumanie, on a été incapable de mettre un but. Il dit alors que les autres en ont marqué. Et eux, ils éclataient toutes les défenses
1: jouer,
5: à Nantes.
1: Quand tu vois jouer le Nantes 95, tu dis c'est impossible que tu n'as pas au moins deux ou trois joueurs qui vont briller en équipe de France.
5: Et ils ont eu leur chance.
1: Et en équipe de France, ils n'y arrivaient pas. Sans parler, mais en fait. Je sais pas. Le succès fait devenir fou. Alors c'est le manque de culture, c'est l'ignorance. Mais on a une équipe de France, nous, qui à un moment dans son histoire a un sélectionneur qui a pris Cantona et Ginola, qui leur a dit les gars, vous avez beau être meilleur joueur en première ligue, tout ce que vous voulez, vous n'allez même pas venir. Vous n'allez même pas venir. Pourquoi ? Parce qu'on va faire de la place
2: à un gars
1: qui est encore un petit inconnu, mais qui sera très fort un jour, machin, parce qu'il était fort à l'époque, mais c'était pas encore Dieu sur terre. Mais pour que Zidane soit à l'aise, vous allez partir. Enfin, tu vois, mais c'est ça, je comprends pas.
2: Est-ce que Didier
1: Deschamps... un manque de culture footballistique. Les gens parlent et racontent n'importe quoi.
2: Daniel, est-ce que Didier Deschamps n'aurait pas tout à gagner en statuant justement la position de Dembélé finalement, parce que là le débat reste ouvert, c'est ça en fait moi qui m'ennuie, c'est que le débat reste ouvert.
1: Il est alimenté par les journalistes, par l'opinion publique, s'il y en a bien un qui a une vraie culture foot et qui sait tout ça parce qu'il les a vécu de l'intérieur, tous ces choix compliqués, c'est bien Deschamps. D'abord, rien ne dit qu'il va réellement condamner Dembélé. Deux, précision par rapport au débat qu'on est en train d'avoir et ceux qui parlent. Les mecs essayent de mettre le feu entre des gens qui s'aiment et qui sont amis. C'est ça qui est terrible. C'est comme si on les poussait à dire, tiens, mais il faut que tu lui fasses la gueule, il faut que tu lui mettes un coup de couteau.
0: C'est une invention virtuelle. Le camp Mbappé, quand même, ça n'existe pas.
1: Ça n'existe pas. Deux gens qui s'aiment et on est en train de vouloir les crever. C'est vraiment terrible. Mais encore une fois, je le dis, c'est la frange extrême des supporters du PSG qui t'es déjà fou après le premier titre, mais qui dans le back-to-back on sont tombés dans une sorte de bain d'alcool à l'infini, qui vont jamais dessouler et qui comprennent pas qu'il y a un autre football qui existe, que les compétitions sont pas toutes les mêmes, je comprends pas ces arguments.
5: Pour répondre à la raison de cette haine, on va dire, en fait, cette opposition, il est vrai qu'on a un cocktail.
1: Non, c'est de la haine sur Mbappé. Tu peux le dire, c'est vraiment de la haine.
5: Il est vrai que c'est un cocktail très particulier, très rare, qui est que tu as le Ballon d'Or qui appartient à une équipe, le Paris Saint-Germain, qui est double championne d'Europe, et équipe de laquelle est parti Mbappé, la star française, avec la haine et le truc qu'on connaît sur les réseaux le concernant. C'est ça qui explique qu'il y a ce truc. Parce que le débat, si tu enlèves toute la frange des gens qui... parce qu'il a été au Paris Saint-Germain et que maintenant ils ont décidé de le haïr, si tu enlèves ces gens-là, dans la France du débat actuel, je veux dire, honnêtement, il n'y aurait pas de violence entre les deux. Il y aurait effectivement une analyse sereine de dire oui, Dembélé ne peut pas jouer au poste qu'il a, son poste de prédilection avec Luis Enrique, mais comme le disait Samuel Umtiti sur notre antenne, il va, une fois qu'il aura digéré, reprendre finalement des habitudes qu'il connaît côté droit, essayer de faire la diff côté droit, tu vois, et en étant positif comme il sait l'être.
2: Mais en étant
5: on est brouillé par un truc qui est encore très lié aux réseaux sociaux, avec cette haine un peu, on va dire, irrationnel des ex-fans de Mbappé et supporters du PSG actuel.
2: Après, si tu fais un raccourci, tu as le sentiment qu'en fait, le cas Mbappé, en fait, ça cristallise un petit peu la situation parce que Mbappé veut jouer numéro 9, donc ça bloque Dembélé de pouvoir être utilisé à sa très bonne position et ce qu'il nous a montré avec le Paris Saint-Germain. Donc attention, je suis d'accord avec vous, je ne rejoins absolument pas ceux qui mettent en désaccord et qui veulent essayer de créer une polémique entre Dembélé et Mbappé, mais on est bien d'accord que si Mbappé voulait ou en tout cas était utilisé côté gauche, on pourrait avoir un Ousmane Dembélé qui est exceptionnel au Paris Saint-Germain depuis l'arrivée de Luis Enrique et qui pourrait en tout cas, encore une d'accord. fois, c'est dans l'optique où l'équipe de France fonctionne, c'est dans la télé de l'équipe de France.
5: Pour aller dans ton sens, Walid expliquait qu'il avait des informations qui expliquaient que Mbappé aurait été même prêt à aller sur le côté gauche.
2: Donc c'est un problème Deschamps alors.
5: Exactement. Moi je pense que Deschamps ne le souhaite pas pour plein de raisons. Et là moi je peux comprendre tactiquement les fameuses raisons du repli défensif insuffisant de Mbappé côté gauche et qui dit non mais les gars, et il a raison dans ce cas-là, c'est pas vous qui faites le truc entre vous en mode tu sais un joueur qui dit ah moi je veux bien aller à gauche quand en district parce ça qu'en fait mon pote comme général. Ça il peut rentrer à sa place de prédilection. Là t'es sélectionneur, tu dis non mais attendez les gars, c'est pas la cour d'école. Moi je préfère Mbappé dans l'axe et comme ça parce que la vérité et là on rentre dans le problème Mbappé classique qui est juste le côté est-ce qu'il va suffisamment défendre ou pas pour le déséquilibre de l'équipe. Sûr, moi là je suis Deschamps, enfin je suis au sens du verbe suivre, je comprends Deschamps sur ce choix, tu mets Mbappé dans l'axe, c'est ton buteur, il l'a encore montré et dans ce cas-là oui, il y a une sorte de victime collatérale, c'est le foot, disais, c'est la vie, c'est comme
2: on
5: ça.
2: On revient à ma question initiale, c'est-à-dire qu'on est prêt à se passer d'un ballon d'or en titre. Tel qu'Ousmane Dembélé, est-ce que c'est déjà arrivé dans
1: le foot. En plus, il faut sortir de l'idée du truc, il faut sortir du truc, le ballon d'or. Ok, c'est une récompense qu'il a eue.
5: Il a eu dans un collectif où il a brillé.
1: Et là, c'est une autre histoire, c'est un autre collectif.
2: Moi, je trouve ça dommage.
1: Et moi, je lui en veux pas, j'exclus même pas. Ça se trouve, il sera bon dans le prochain match. Il rentrera peut-être en cours de jeu, c'est lui qui fera la différence. Voilà, c'est une autre histoire.
2: Si tu le mets sur le banc, tu le perds complètement. Tu peux pas faire ça, c'est pas possible. C'est impossible de mettre Dembélé sur le banc.
5: Mais il sera pas sur le banc.
2: Non, il sera pas contre l'Irak, mais il suffit qu'il loupe son match contre l'Irak. Moi, je trouve ça dommage, en fait, juste de ne pas utiliser le plein potentiel d'un joueur qui a été exceptionnel pendant une année et demi. Alors certes, il a eu cette blessure, ça a été un peu mieux depuis janvier de cette année. Voilà, j'ai confiance en Didier Deschamps et à son pragmatisme et le fait qu'ils connaissent très bien le ballon, mais je pense qu'il y avait des solutions pour pouvoir faire briller tous les joueurs à leur poste.
5: Moi, je ne donne pas la position, la chose que je ferais, parce que moi, avant la Coupe du Monde, je disais que bon, si j'avais un choix, je prendrais le risque, entre guillemets, déjà de pas forcément jouer à 4, de mettre Mbappé côté gauche, comme tu le dis, et Dembélé dans l'axe. Mais là, je parle pour avancer, pour aller plus vite, parce que on sait ce que fait Deschamps. Je parle des préconisations actuelles de Deschamps et de ce qu'il préfère, des préférences actuelles. Et dans ce débat-là, je dis ok, moi je comprends qu'en tout cas Deschamps fasse ça.
2: On va lui faire confiance.
0: Alors vous connaissez la malédiction de la statue de Rocky ? Alors en fait, ce qui se passe, c'est que je vous explique. Donc l'équipe de France joue à Philadelphie, où il y a donc la fameuse statue de Rocky en haut des marches, avec la scène du film où tout le monde va se prendre en photo, etc. Sauf qu'en fait, il y a une malédiction, c'est-à-dire que sur ces dernières années, et ça remonte même à plus de 10 ans, à chaque fois qu'une équipe de NFL, en NFL, mettait son maillot sur la statue de Rocky, elle perdait derrière.
1: Mais tu vas pas perdre contre l'Irak.
0: Alors attendez. Donc cette malédiction. Là, par exemple, la nuit dernière, des Argentins sont allés mettre un maillot du Brésil sur le statut de Rocky, en disant, comme ça, ça va leur porter la poisse. Tu vois bon.
2: Ouais, pas fonctionné,
0: là,
2: quoi.
0: Du coup, les supporters français, qui d'ailleurs se retrouvent demain soir
2: pour protéger la statue.
0: À 20h, autour de la statue de Rocky, pour, je sais pas, faire des photos, une célébration de ça, ils ont dit, attention, personne ne met, ne serait-ce qu'une écharpe sur la statue de Rocky. Parce qu'il y a la malédiction. Donc, voilà, je voulais le signaler. Je sais pas si vous pas croyez à ces trucs-là, mais.
2: On mettra pas de maillot du Dopo, alors.
0: En effet,
2: on veut qu'ils tiennent encore un peu.
0: Ouais, on veut que le Dopo fonctionne.
2: Bah, une pizza avec très bonne pâte.
5: Non, en revanche, tu peux mettre le maillot des
0: concurrents.
5: Des restaurants concurrents.
2: T'as une petite liste ou pas?
0: Parce
2: que moi, j'habite aux États-Unis. Tu me laisses en voir.
0: On en a pas. Et puis alors autre élément, je ne sais pas si vous savez ça, mais vous savez que la Fédé française n'est pas dans une situation économique hyper florissante. Paraît-il, alors que moi on voit quand même qu'il y a de l'argent quand même qui circule.
2: Dans un hôtel 5 étoiles quoi.
0: Oui, ils ont privatisé l'ensemble d'un hôtel.
2: Ouais. Ils sont pas au Sheraton de
5: Lincoln Harbor.
0: Oui, ça leur coûte quand même près de 20 millions d'euros hein, la Coupe du Monde à la Fédé. Mais alors la Fédé pourrait toucher un bonus en cas de victoire de Nike, parce que vous savez qu'il y a un énorme contrat, c'est le plus gros contrat entre une Fédé et Nike.
1: Gros bonus, 3 millions.
0: Voilà. Bon, vous allez me dire, ça ne couvrira pas l'ensemble des dépenses, mais enfin voilà. Donc je voulais vous donner ce petit élément économique. Dans un instant, le Brésil. Jean-Michel Larquet est pas content du Brésil. Lui qui en est à sa 25e Coupe du Monde. Il a vu toutes les équipes du Brésil. Donc il peut comparer. Et on donnera notre avis.
5: 25, il en a
0: nous aussi.
5: Il y en a que 23, c'est fort.
0: J'exagère un peu. Mais Coupe du Monde féminine.
5: Ah, ok.
0: Ça compte. Allez, à tout de suite dans l'after.
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0: Il est 1h17 du matin en France. Il est 19h17 dans le studio américain de l'After Foot. Allez sur la chaîne YouTube de l'After, vous verrez la vue est extraordinaire qu'on a de notre studio avec tout Manhattan derrière nous, le soleil qui commence à se coucher, le Chrysler Building, l'Empire State Building, le Maxime Chanot Building,
5: également le Flatiron
2: à gauche. Le Riolo Building à ma droite.
0: Daniel, c'est une maison. Daniel, il est plus maison, Daniel. Alors,
1: moi, je vais pas très haut, tu vois.
2: Il y a des très belles maisons, sache-le.
5: Il y a le mall Gilbert Bribois, pas loin.
0: Ah ouais, bon. Le mall,
2: Il y a la caserne militaire Gautreau, là.
0: Le Marine. Florent Gautreau.
5: Je continue mon entraînement sous les ordres de Max Chano.
2: Mais c'est vrai que les biceps gonflent. Hein.
5: Ouais, c'est la protéine.
2: Ah, d'accord,
5: ouais,
2: c'est les omelettes.
0: C'est le poulet aux hormones américains.
5: Je le savais pas, mais c'est compris dans ouais. Les plats.
0: Écoutez Jean-Michel Larquet qui donne son avis sur le Brésil et ensuite on aura le nôtre suite au match d'hier avec une précision concernant Rafinha en préambule. Rafinha est d'ores et déjà forfait pour le prochain match face à l'Écosse, mais le Brésil pour l'instant ne voit pas plus loin, donc on l'espère pourquoi pas le récupérer ensuite. Jean-Michel Larquet.
20: Oui, avec une équipe du Brésil qui ressemble absolument pas au Brésil que j'ai aimé, que j'attendais quand même si les stars se font attendre. C'est un match moyen à l'image du premier match. C'est un candidat de moins pour la finale, me semble-t-il déjà. Et je trouve que c'est presque l'antithèse du football brésilien. Cette équipe du Brésil est quand même une des pires équipes du Brésil que j'ai jamais vues. Cette équipe-là me déçoit énormément.
0: Bon, une des pires équipes du Brésil qu'il ait jamais vues. Jean-Michel, est-ce que vous êtes d'accord avec ce qu'il dit ?
1: Il faudrait faire le bilan de celle de 90, c'est pas terrible. Mais globalement, je vois ce qu'il veut dire. Inutile de se mettre à analyser chaque compétition. Moi non plus. Moi, je veux dire moi non plus. Plutôt, je suis sur sa ligne. J'aime pas cette équipe de Brésil. J'aime pas beaucoup les joueurs qui la composent. Il y a peu de talent.
0: Il y a eu 2014 par exemple où ils ont pris la branlée chez eux contre les Allemands.
1: Mais l'équipe avait plus d'allure. Ouais, l'équipe avait plus d'allure. Elle était emmenée à l'époque par un Neymar qui était très bon. Ok, elle a pris une raclée et d'ailleurs la raclée elle la prend en demi-finale quand même. C'est pas rien déjà demi-finale en proposant plutôt à chaque fois du bon football. Bon, elle perd. Le score avait semblé complètement hallucinant et puis c'est contre le futur vainqueur qui était vraiment très fort à l'époque, l'Allemagne. Mais là, où est le talent ? C'est une équipe emmenée et dont le meilleur joueur, pour moi, un type qui, oui, objectivement, je ne vais pas le contester, mais c'est un joueur qui a très peu de tête, qui football limité. Tout le monde le sait que j'apprécie très peu Vinicius.
2: Qui a réussi son entrée en leader en lice de la compétition.
1: Ouais, mais c'est pas un joueur qui m'emballe beaucoup.
2: Il est agaçant, c'est vrai.
1: Voilà, c'est un type, oui, on sait qu'il sait faire des différences. Enfin, je ne suis pas aveugle, je sais la qualité qu'a ce joueur. mais le milieu de terrain est faible, derrière ça m'emballe pas, les latéraux c'est pas ceux qu'on... De toute façon, j'ai jamais mis le Brésil dans mes favoris de cette Coupe du Monde. Je trouve que ce que j'ai vu de cette équipe, c'est même en dessous de ce que je pensais. Donc je les vois pas aller loin. J'ai pas regardé, moi je fais pas les trucs de avec qui tu croises et tout ça, j'aime pas trop ces projections parce que souvent c'est démenti et puis je trouve que ça sert pas à grand chose. Donc j'ai pas vu avec qui ils pouvaient croiser, de toute façon clairement ils vont sortir du groupe, ça c'est sûr. Mais derrière, voilà, c'est une équipe qui m'emballe pas, il y a peu de talent, j'aime pas, je les vois pas faire grand chose. Et Ancelotti surtout n'a rien réussi à faire de cette équipe, mais aurait-il pu? Avec la qualité du groupe, je ne sais même pas en fait.
5: Mais en fait, sur les postes clés et historiques du Brésil, je vais prendre latéraux 10, 9. Tu vois. Latéraux, historiquement, ça a toujours été très fort. Là, c'est cata par rapport au niveau des Cafu, des Branco, des Roberto Carlos et autres Marcelo. Le 10, on sait, les Zico, les faiseurs de jeu qu'il y a eu. Là, tu as un milieu à 3, Casemiro, Guimarães, Paqueta. On connaît tous ces joueurs, hein, certains, la plupart qu'on a vu, enfin deux d'entre eux en Ligue 1. Bon, ok, c'est correct, mais on n'est pas du niveau des 10 qu'on a pu avoir à une époque. Et puis le 9, on a eu Romario, on a eu Ronaldo, le vrai, on va dire, enfin le 9. Mmh. Et là, on a Matheus Cunha qui remplace Igor Silva, c'est ça,
2: Thiago.
5: Bon, non, honnêtement, tu vois, rien que sur ces trois poste clé et historiquement fort au Brésil.
1: Moment, parce que il y a Richarlison qui est pareil, qui est vraiment mauvais. Enfin,
2: moi je suis convaincu que c'est cyclique, messieurs. C'est cyclique.
1: Ah, et, là, le cycle dure quand même. Au Brésil.
2: C'est un long cycle. Il y a des cycles qui durent un peu plus longtemps que d'autres. Mais je suis d'accord avec toi, ça manque un petit peu d'icônes. Et j'étais pas pour en tout cas sélectionner Neymar, mais au moins ça permet aux observateurs, en tout cas aux Brésiliens, de pouvoir peut-être se raccrocher à quelque chose. Alors il y a Vinicius qui pour moi a réussi malgré tout son entrée dans la compétition. Il montre même que c'est le leader d'attaque, même le leader de cette équipe. C'était pas forcément le cas en tout cas l'année dernière par rapport à son irrégularité, mais je suis d'accord avec vous, c'est vrai que quand tu regardes ce Brésil, après t'as pas besoin d'aller bien loin, tu regardes leur campagne qualificative, il me semble qu'ils finissent cinquième dans une
0: dans la zone sud-américaine où normalement ils devraient être premier ou deuxième.
2: Exactement, c'est loin d'être incroyable. Et puis tu regardes aussi les performances qu'ils ont fait. Alors c'était un petit peu mieux contre Haïti parce qu'en effet Haïti a souhaité jouer, donc ça a laissé un petit peu d'espace. Moi je pense que ça va être intéressant de les voir contre les Écossais, d'autant que ça va être un match en jeu parce que les Brésiliens doivent absolument gagner pour pouvoir finir premier du groupe.
0: Et les Écossais, je vois pas trop comment ils vont les embêter.
2: Ouais, mais ils vont venir avec un bloc bas. Ils vont venir avec un bloc bas et ça va être différent. Et tu l'as vu contre le Maroc, dès que le Maroc a commencé un peu à serrer les lignes, c'était très très compliqué pour eux. Après, ils ont un milieu qui est vieillissant, Casemiro qui avance plus. Je parle toujours des plus de 30 ans, mais bon, je pense que là, j'ai encore plus.
0: C'est vrai que Max, c'est une grande théorie sur là-dessus, hein, les gars.
2: Mais on l'a encore vu, on l'a vu contre le Maroc.
0: On la connaissait pas encore, Daniel et Flo.
2: Non,
1: vas-y, développe.
2: Bah, j'ai dit que vous étiez tous vieux, voilà, c'est tout.
0: Non, Max, la théorie de Max, c'est avec le foot qu'on voit maintenant. En fait, à 30 ans, c'est fini.
2: Mais tu le vois, ou 30 ans, 31, 32, évidemment, tu vas avoir certains joueurs qui vont arriver. Ouais, à
1: surtout qu'en mais... plus au-delà même de la forme physique, c'est juste que l'implication.
2: Mais il y a tout. Et quand tu sais, quand t'as gagné aussi beaucoup d'argent, quand t'as gagné beaucoup d'argent, ça, voilà, c'est ça l'implication.
0: On a le temps, mais si tu veux développer un peu, c'est-à-dire que toi, t'estimes que c'est pas tant physique, en fait.
2: Bah, il y a un peu de tout, il y a un peu, c'est pour
0: donc
2: ça.
0: Donc, à 30 ans, il y a une sorte de bascule, en fait.
2: 30 ans, 31 ans, 32 ans, en fait, la réalité, c'est que t'as de plus en plus de jeunes joueurs qui arrivent très tôt
0: et qui démarrent plus tôt, en fait.
2: Exactement. Et on va prendre le cas avec le Maroc, quand tu vois El Naoui et Boadi, comment ils ont mangé les Brésiliens. Pourquoi? Parce qu'ils sont plus forts physiquement, parce qu'ils ont plus d'envie, parce qu'ils ont gagné moins d'argent, donc ils aller chercher le prochain contrat. Moi, je te dis la vérité, et tu peux demander à n'importe quel footballeur qui joue dans, j'allais dire au très haut niveau, mais Daniel va me regarder, il va encore un peu rire, mais en tout cas, qui a un tas le statut professionnel, dès que tu commences à gagner ton premier contrat, ton premier gros contrat, bah, t'as tendance à faire un peu moins d'efforts, et donc c'est sûrement le cas aussi de beaucoup de ces joueurs. Mais ouais, moi, je suis convaincu que cette équipe brésilienne, elle est vieillissante. Je suis convaincu qu'aujourd'hui, avec s'il n'y a pas un renouvellement, en tout cas, de cet effectif, on risque de voir un Brésil encore.
1: Mais je sais pas où sont les jeunes talents brésiliens.
2: Mais tu sais aussi pourquoi, c'est parce qu'aujourd'hui le trading dans le football a tellement pris une place importante que la manière dont les joueurs brésiliens sont formés pour tout de suite être vendus en Europe, et ben ça stéréotype
1: Max,
2: aujourd'hui
1: Max,
2: le
1: Max,
2: joueur brésilien. Non,
1: Max,
2: mais c'est pour ça
1: nous,
2: que
1: je comprends
2: ça qu'aujourd'hui t'as plus de talent comme ce que tu parlais en 2006 ou avant.
1: Je comprends ce que tu dis, mais méfions-nous quand même des idées reçues parce que Romario est très jeune quand il arrive aux Pays-Bas, Ronaldo est très jeune également quand il arrive aux Pays-Bas.
2: Ça fait
1: très longtemps qu'il y a des très jeunes jeunes joueurs qui partent du Brésil.
2: Ça arrive, un, deux ou trois, je suis d'accord avec toi, mais là aujourd'hui, c'est cette équipe brésilienne, alors c'est un peu paradoxal parce que tu en as maintenant qui sont revenus d'Europe pour jouer au Brésil, mais les trois quarts du business model aujourd'hui d'un club brésilien, c'est de former ton joueur, de le faire sortir très jeune pour derrière l'envoyer en Europe où sa formation n'est pas encore terminée.
0: Ce que lui disait Demetrius Ferreira l'autre jour, il dit c'est n'importe quoi parce
2: mais
0: que
2: bien sûr. Mais Hendrick,
0: tout le monde part à 16 ans, quoi.
2: Hendrick, entre le temps où est-ce qu'il a fait ses premiers matchs du côté du Brésil et aujourd'hui où est-ce qu'il c'est plus le même joueur parce qu'entre temps il a fini sa formation en Europe, donc c'est plus du tout la même, il a plus la même ADN football. Et en fait, c'est la raison pour laquelle aujourd'hui on n'arrive plus à retrouver des joueurs comme on avait vu à l'époque, Ronaldinho, Ronaldo, Robinho et compagnie, parce qu'aujourd'hui, voilà, les mecs sont tellement stéréotypés dans un football qui est complètement qui est plus drôle à voir, on va être très honnête. Enfin, c'est aujourd'hui l'industrie footballistique, quand tu regardes un match, pour avoir des joueurs qui te fassent lever de ton siège, il n'y en a plus beaucoup. Et c'est exactement le cas avec le Brésil. Et aujourd'hui, si tu leur enlèves justement un petit peu de ces étoiles, de ces trucs, t'es mort et tu te retrouves avec un Brésil où tu t'emmerdes d'aller regarder jouer.
0: Il y en a un qui va revenir dans l'actu plus que jamais. Ancelotti a dit que Neymar allait jouer contre l'Écosse. Alors il a pas dit s'il est titulaire ou quoi.
1: Waouh.
0: Mais on va voir Neymar. Ah. Ce qui est déjà un événement en soi.
5: Ben surtout dans cette
1: un événement qui peut augmenter la dramaturgie autour de cette équipe.
5: Ouais, tout à fait. Parce que
1: t'as été déçu. Alors après, peut-être qu'au Brésil, j'avoue que pour le premier match, j'avais regardé ce qui avait été dit. J'ai pas vu après Haïti, tant ça m'a semblé un peu inutile. J'ai pas vu ce qui a été dit au Brésil. Si au Brésil, on a dit que le match contre Haïti, c'était ça y est, on est lancé, on a gagné 3-0, c'est fantastique, et Neymar va venir pour la cerise sur le gâteau. Bon, s'ils ont fait cette analyse-là.
0: Non, ça n'a pas été perçu comme ça. Mais
5: voilà. Non, ce qui est terrible par rapport au réservoir et à la situation actuelle, c'est que le milieu dont je parle, qui est limité, qui est un peu, je parle pour une équipe de Coupe du Monde, hein, on connaît ces joueurs qui sont de bons joueurs, ok. Si ce milieu-là, on n'attend que l'arrivée d'un joueur qui est certes ultra talenteux, mais qui n'est plus vraiment un grand footballeur, pour le sublimer, c'est là aussi où tu vois le problème du réservoir brésilien.
1: L'Écosse, c'est pas des artistes. Mais en termes d'impact, ils y vont.
5: Ah oui, clairement.
1: En termes d'impact, ils vont y aller.
5: C'est pas un bon match d'emprise.
0: Là, ils sont faibles.
1: Moi, Neymar, s'il avait fallu le lancer contre Haïti, tu peux rigoler. Contre l'Écosse, tu vas te prendre les milieux de terrain et ils vont te marcher dessus.
5: Contre le Qatar, t'aurais pas dit ça. Puis en fait, finalement, c'était pas le bon match.
2: Après, l'Écosse, ça va être différent. Ils vont être beaucoup plus compacts.
0: Est-ce qu'il y a quelque chose à jouer? Gonçalves en Écosse.
2: Ouais. Mais en tout cas. Je connais pas la ref.
5: C'est le Colombien.
0: C'est le fameux match PSG Strasbourg où Neymar s'est blessé tout seul. Et Gonçalves s'est pris la marée dans la tronche alors que pour
2: le pire,
5: Gilbert, de celui qui a blessé Neymar, et ça c'est terrible, c'était à la Coupe du Monde 2014.
1: Le Colombien dans le dos. Oui.
0: Ah bah là c'était autrement plus violent que
5: Là c'était violent.
2: C'est vrai que je suis pas convaincu que faire rentrer Neymar dans ce match-là soit la meilleure solution. Et puis même d'ailleurs la question de l'avant-centre aussi. Hein. Est-ce que tu mets Igor Thiago? Est-ce que tu mets Cunha?
0: Le Brésil en entier demande Hendrick. Parce qu'en fait Hendrick au Brésil de feu. Parce que tous les gamins s'identifient à Hendrick, c'est le petit jeune, nous sommes tous Hendrick.
1: Mais tout ce qu'on voit là,
0: j'ai la pression de folie pour Hendrick.
1: Ce qu'on voit et tout ce que tu dis, on voit bien que c'est quand même pas très rationnel quoi. On est dans une équipe qui a, dans son histoire, l'ambition de jouer les Coupes du Monde pour aller au bout. Et donc, ça doit se reposer sur un type qui a quitté le haut de l'affiche internationale depuis longtemps et qui est tout le temps blessé, et un autre, un gamin qui a jamais rien fait nulle part. C'est un moment.
2: C'est cyclique.
1: C'est pas rationnel ce que font les Brésiliens. Ils ont une approche du foot. C'est incompréhensible ce qu'ils racontent, les gars.
5: On en revient à ce problème, je te dis, sur les postes clés. Pour le 9, le premier 9, c'est pas bon. Le deuxième, il met des buts. Mais tu veux quand même un troisième dont on sait on connaît les limites d'Hendrick. C'est un joueur qui est OK. Là, on est en train de parler, de comparer, pour revenir au propos de Jean-Michel Larquet, de savoir si c'est une des pires équipes de l'histoire de la Coupe du Monde pour le Brésil. Oui, parce que je te dis, sur ces postes clés, on est en train de se dire, le premier neuf, non, faut le sortir. Le deuxième, c'est bien. Ouais, mais il y a mieux parce que le Brésil réclame Hendrick. Et Hendrick, nous, on sait que c'est moyen. Donc tu dis, OK, ils sont vraiment mal, très mal en termes de neuf. Le 10, tu dis, ils en ont pas. Regarde, ils ont un milieu qui est un peu poussif. Ah, mais il y a Neymar. Ouais, mais Neymar, les gars, s'il se prend un coup de genou au bout de 10 minutes,
1: même,
5: il a pas 60 minutes dans les jambes. OK. Et puis les latéraux. Alors, on a changé les deux premiers.
3: premiers latéraux après le premier match parce que c'était vraiment bidon. On n'est pas certain non plus d'avoir les latéraux du siècle. Ok, bon bah c'est très bien. À part Gabriel d'Arsenal et Marquis en corner.
2: Marquinhos.
3: Et encore, je ne sais pas si commence à tirer un peu la langue, mais bon.
2: Il s'agit de courir,
3: au moins, ça ressemble à quelque chose.
0: Voilà pour le Brésil. Il est 1h30 du matin. On va parler de l'Espagne dans un instant et de la Turquie avant cette étude, cette fameuse étude concernant Messi et Ronaldo, qui dit que si vous aimez Messi, bah vous êtes plutôt de gauche, et si vous aimez Ronaldo, vous êtes plutôt de droite. Donc vous pouvez faire le jeu chacun chez vous, avec vous, vos amis, votre famille, voir si ça colle ou si ça colle pas, et nous appeler au 32-16 pour nous donner votre avis. Et puis dans une demi-heure, il y a le match Équateur-Curaçao avec Nico Jamin qui prendra la suite, avec donc tout à l'heure le débat d'Mbélé qui continuera avec le rappeur Rof. Qui viendra répondre à Walid.
3: Roro contre Wawa.
0: Ah, c'est Roro contre Wawa. Ouais. C'est, effectivement, c'est pas mal.
2: Dit comme ça, ouais, ça fait moins peur.
0: À tout de suite dans l'after.
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0: Il est 1h32 du matin dans la nuit de l'after qui continuera jusqu'à 6h tout à l'heure. À 6h d'ailleurs, il y a un match, la Tunisie, qui affronte le Japon. Et puis, dans maintenant 28 minutes, Équateur-Curaçao, ce sera sur RMC, bien sûr. Pour l'instant, ici à New York, 19h32, Daniel Riolo est là, Florent Gautreau est là, Maxime Chano est là. Et Edgar Grolo nous rejoint. Edgar Grolo qui suit l'équipe d'Espagne, qui demain joue face à l'Arabie Saoudite. Salut Edgar.
24: Salut Gilbert, salut tout le monde.
2: Salut Edgar.
0: Conférence de presse de veille de match aujourd'hui. L'Espagne, alors il y a un problème en Espagne, c'est qu'en fait on ne marque plus de but. Depuis 289 minutes en Coupe du Monde, l'Espagne n'a pas marqué.
24: C'est incroyable.
0: C'est vrai que c'est dingue.
24: Ouais, ouais. Non mais au-delà de ça, au-delà de ce problème-là, Gilbert.
0: Mais bon, Didier Deschamps, c'est les favoris. Fois.
24: Non mais on en avait parlé la dernière fois, ils ont gagné 3 matchs depuis 2010 en Coupe du Monde. Trois matchs depuis 2010 face à l'Australie, à l'Iran et au Costa Rica. Donc il va falloir réactiver la machine au bout d'un moment.
0: Bah demain c'est l'Arabie Saoudite. Si là ils n'y arrivent pas demain, on va commencer à sérieusement. Bah
24: si tu n'y arrives pas demain, déjà tu commences à t'inquiéter par rapport au dernier match, parce que faut rappeler que leur dernier match de poule c'est l'Uruguay. Donc on pensait qu'ils allaient monter tranquillement en puissance, battre le Cap-Vert, après jouer l'Arabie Saoudite, après jouer l'Uruguay. Et là tout de suite ils se retrouvent dans une situation un petit peu différente. Alors tu le disais, on a vu, on était en conférence de presse tout à l'heure, en zone mixte aussi, zone d'interview avec les joueurs, et on a pu échanger notamment avec Aymeric Laporte en français. Et ce qu'il nous disait, c'est qu'il n'y avait aucune inquiétude et qu'il fallait surtout pas revoir les plans de départ côté espagnol. Écoutez.
25: Le Cap-Vert, on a essayé de jouer notre football, celui qu'on a toujours joué. On n'a pas eu de réussite dans les cages, c'est ce qui nous a perturbés. Il faut essayer de continuer jusqu'au bout, de marquer ce but qui nous aiderait pour justement développer notre jeu.
24: Ce qu'il nous disait aussi, c'est qu'il faut surtout rien changer, hein, parce que ça, ce serait une erreur. Par contre, Luis de la Fuente a avoué, à force qu'on lui pose la question, quand même que les joueurs étaient atteints quelque part. Alors atteints, pas dans un sens négatif, mais en tout cas qu'ils avaient lu et qu'ils étaient conscients de toutes les critiques qu'il y avait pu avoir en Espagne ces derniers jours, parce qu'en Espagne, ils ont été très critiqués après le premier match. Et lui, il avoue quand même que c'est une motivation supplémentaire pour les joueurs.
6: y somos todos honestos. Si el partido termina con dos...
7: Soyons honnêtes, si on avait gagné 2 ou 3-0 en faisant exactement la même chose, vos analyses d'après-match auraient été différentes, mais pas la nôtre. Bien sûr, nous devons gagner, mais il n'y a rien de dramatique et nous ne nous sentons pas submergés. C'est une équipe de compétiteurs et elle a été piquée au vif. Parfois, la critique, même injuste, motive beaucoup. Les joueurs sont très piqués dans leur orgueil et je suis sûr que demain, notre visage sera très différent.
6: Et seguro que mañana, la cara va ser totalement différente.
1: Ah, ça, c'est
24: alors,
1: le
24: on
1: débat.
24: On reste confiant, mais quand même, ouais. ils sont piqués.
1: Mais ça, c'est le débat qu'on a eu mille fois quand on parlait du PSG de Luis Enrique et les fameuses théories de le collectif. Oui, bien sûr, le collectif, le jeu collectif, l'analyse du résultat ou du jeu. Oui, bien sûr, mais ce que je répète sans arrêt, oui, quand il te manque les individualités pour mettre le ballon au fond, la différence, t'as du mal à la faire. Et l'Espagne, ils ont fait un match remarquable, le collectif, il est super, ça tourne, c'est magnifique et tout, mais ce sera mieux quand t'auras la mini mal, quand aura Nico Williams pour percuter sur le côté, s'il retrouve son niveau de 2024, parce que on peut pas dire que derrière ça a toujours été fantastique dans son club, mais oui.

0: s'était joué en grande partie à 11 contre 10 aussi en 2012. Bon, bref, on va pas refaire toute l'histoire, mais derrière, ça a été très compliqué pour l'Espagne dans les compétitions internationales. Le jeu collectif, il était toujours nickel, ça dominait, ça faisait du jeu, t'avais toujours l'impression qu'ils avaient plus d'occasions, qu'ils méritaient largement de gagner. Oui, ok, c'est super, mais il te faut toujours des mecs pour mettre le ballon au fond, pour faire la différence, dribbler sur le côté, réussir le bon centre, mettre au fond, tout ça. Donc il faut jamais oublier que le collectif seul, c'est pas suffisant, comme les individualités seules ne suffisent pas non plus.
1: L'équipe d'Espagne handballeuse, on va dire, c'est vrai que moi je l'ai souvent critiqué dans l'after et ça, dans les grandes compètes, hein. mais la différence quand même, c'est que là tu les as, enfin je vais parler que d'Yamal, il existe en tout cas, ce facteur X. C'est-à-dire que la France par exemple dans l'Euro, elle a été victime de ce facteur X. C'était un match qui pouvait bloquer l'Espagne et qui pouvait s'avérer effectivement catastrophique alors que la France n'était pas du tout brillante.
0: On parle de 2024.
1: Ouais, 2024.
0: Mais bien sûr, il y a un monde où la France, en étant dominée tout le long, ils prennent le match quand même.
1: Donc en fait, le seul truc, c'est que il y a pas que lui d'ailleurs, il y a Nico Jackson, mais quand même il y a mal, je veux dire, tu l'as, il possède, ça n'a pas été toujours le cas à ce point, quoi, on va dire dans
0: ah ben là oui, il faut qu'il soit là,
1: donc faut qu'il se remette, c'est une compète longue, voilà, c'est pour ça que j'ai pas, il y a pas de panique entre guillemets, non. Même par rapport au stade que non. Donne Edgar, mais il y a pas de panique, mais voilà, effectivement c'est sans doute ce genre de joueur qui va te débloquer la situation.
2: Par rapport à Lamine Yamal, petit point juste sur son état de santé, il est de retour effectivement, il a joué évidemment un petit bout de match face au Cap-Vert. On ne sait pas encore s'il sera titulaire demain et lui a assuré qu'il n'allait pas jouer 90 minutes quoi qu'il arrive. Donc est-ce qu'il va jouer 60 minutes, 45, 30, on ne sait pas. Et lui assure que Nico Williams est un peu plus avancé que
1: Nico
2: lui,
1: Williams, oui.
2: Même si la presse espagnole la presse espagnole avance que c'est plutôt Lamine Yamal qui est proche d'être titulaire que Nico Williams, ce sera à suivre. Et par contre l'inquiétude elle est plutôt pour Victor Muñoz. Vous allez me dire on s'en fiche de Victor Muñoz, mais non, parce que c'est les remplaçant numéro 1, on va dire, en termes de profil. Et lui, pour l'instant, il n'est pas apte encore vraiment à jouer. Et ça, c'est une inquiétude, surtout quand Jérémy Pino, ton autre ailier, visiblement, il n'a pas la confiance de De La Fuente, puisqu'il n'est même pas rentré en jeu sur le premier match, alors que tu avais trois autres ailiers qui étaient blessés. Donc, il y a une vraie question sur l'aptitude physique des ailiers dans cette équipe.
3: Moi, ce que je constate, c'est qu'à chaque fois qu'une équipe se positionne en tant qu'ultra favorite, eh bien, ça ne fonctionne pas vraiment bien. Et ça a été le cas avec les Espagnols. Et là, j'ai envie de donner du crédit à Deschamps, hein, qui essaie justement de dédramatiser et d'envoyer la pression sur les autres équipes, même si la France est aussi ultra favorite, voilà. À mon humble avis.
0: La France, ils ont l'argent dans les favoris.
3: Exactement, mais bon, tu vois comment se positionnent les Espagnols, et en fait, dès qu'il y a une contre-performance, on leur tombe dessus. Moi, je suis pas trop inquiet, hein, pour ces Espagnols, et particulièrement par rapport à ce que vous avez dit et ce que Daniel a dit, c'est-à-dire que quand Yamal va revenir et éventuellement Nico Williams, je pense que voilà, ça va être une équipe qui sera complètement différente, qui va avoir énormément d'explosivité sur le côté, de la profondeur, et puis surtout beaucoup de talent. Donc voilà, et puis ils sont dans un groupe qui normalement sont relativement abordables. Enfin, je veux dire l'Arabie Saoudite, même si l'Uruguay, ça reste
0: pas mal.
3: Oui, mais
0: demain, Arabie Saoudite, c'est même le profil. Hein. Ça va être tout le monde derrière. Oui, ça va être le béton. Ça va être le même profil de match que les Espagnols ont l'habitude de faire, qui peut devenir très chiant. Ils feront rien d'autre.
4: Hein, l'Arabie Saoudite n'est pas moins forte que le Cap-Vert, c'est ça que tu veux dire?
0: Ouais, non, ils vont faire le même genre de match. Ils vont essayer de les avoir de la même façon.
3: Le Cap-Vert, ils ont essayé de jouer. Pour moi, le Cap-Vert est meilleur que l'Arabie Saoudite au passage.
0: Oui, mais ils vont faire la même chose.
2: Après, il faudra aussi que Luis de la Fuente il fasse des meilleurs choix pendant le match, parce que moi je comprends pas comment. Alors on avait déjà parlé de la composition de départ, mais je comprends pas comment tu joues face à un bloc bas. T'as un seul neuf qui joue en pivot, on va dire, ou qui peut jouer en point d'appui, qui est Borja Iglesias. Tu le fais même pas rentrer. Donc quel est l'intérêt de prendre Borja Iglesias si tu le fais pas rentrer dans un match face au Cap-Vert où t'arrives pas à marquer et tu joues face à un bloc bas et qui peut te mettre une tête? C'est quand même surprenant. Et il y a eu plusieurs choix qui étaient surprenants dès la compo de départ, ensuite dans l'analyse du match où il a beaucoup tardé à faire des changements. Et j'espère aussi pour les Espagnols que Luis de la Fuente a appris de ce match, parce que c'est aussi un sélectionneur qui fait sa première Coupe du Monde et qui peut apprendre comme tous les autres. Et j'espère qu'il a appris de ce match et qu'il fera des changements différents et des choix différents dans sa composition de départ aussi.
4: Bon, sinon, je sais que t'es pas très proche de l'actu du Real en ce moment, mais ils vont craquer leur portefeuille. Elle sur Olise ou pas?
2: Bah, écoute,
4: le Bayern dit non, de toute façon il est pas à vendre, genre il a pas de prix.
2: Bah. Oui, mais même le Real Madrid communique sur ça en disant non, on n'a pas contacté le joueur. Il y a un respect par rapport au Barça, par rapport au Bayern. Je pense que c'est de la communication et pour montrer que le Real et le Bayern, c'est deux clubs à part, etc. Est-ce que ça peut être un intérêt pour le Real? Oui. Est-ce que ça va se jouer pendant la Coupe du Monde? Ça m'étonnerait très fortement. Après, c'est toujours pareil. Ils ont déjà dépensé de l'argent, en tout cas au moins sur le salary cap avec les joueurs qu'ils ont recrutés.

0: sur certains frais de transfert. Est-ce qu'aujourd'hui, ils ont 250 millions à mettre sur Olise? Et surtout, est-ce que c'est la priorité pour le Real Madrid d'aller chercher Olise? Je suis pas sûr. Je pense qu'il y a d'autres joueurs à faire avant. Maintenant, évidemment, il y a un tel déséquilibre dans cette équipe que
1: surtout un président qui est complètement taré. Donc, à tout moment, il est capable d'enchaîner à 250 millions. Après, le Bayern ne le laissera sûrement pas partir.
2: Moi, je sais pas si les moyens financiers du Real sont aussi importants.
1: Il trouvera l'argent, t'inquiète pas. Pour faire un coup comme ça.
0: Ouais, mais il l'a pas après. Trouvé sur les dernières années. Après, l'intérêt d'avoir Olise, d'avoir un attaquant bouché.
1: Après, concernant Olise, je pense qu'il a tout à gagner à rester au Bayern. On en a parlé hier. Déjà pour continuer à prendre des titres, pour continuer à évoluer. Et puis il a un super entraîneur qui s'appelle Vincent Kompany. Enfin, il a tout à gagner à rester au Bayern.
3: Et vu les incertitudes qu'il y a dans la reconstruction, on va dire madrilène, là où il a de la stabilité.
0: Sacré chantier, tu vas arriver, tu vas jouer avec Mourinho pendant un an. Après, ça va être le saut dans l'inconnu encore. C'est compliqué quand même pour se projeter. Et au-delà de ça. L'intérêt de recruter Olise avant de gérer d'abord le départ de certaines stars, il y en a pas pour moi, et je pense que si jamais tu dois recruter une
2: Real,
0: star,
2: moi je vous dis la situation
0: n'est
2: pas réglée,
0: c'est que tu lâches quelqu'un,
2: moment,
0: c'est que tu lâches Vinicius ou quelqu'un d'autre. C'est pas possible. Et moi je suis surpris d'ailleurs, mais je pense que ça viendra aussi, et que le fait qu'il y ait une Coupe du Monde, ça ralentit aussi les choses, qu'il n'y ait pas eu de départ côté Real Madrid, si ce n'est les joueurs qui étaient en fin de contrat.
1: T'as ta réponse, c'est la Coupe du Monde qui bloque.
0: Si tu recrutes. Bien sûr, mais si tu recrutes autant de joueurs, il va falloir aussi faire le tri, parce que là, c'est pas possible, il y aura un embouteillage énorme, ne serait-ce qu'avec les joueurs qui sont déjà arrivés, et je pense que c'est pas fini.
4: Merci Edgar, bonne soirée. Bonne nuit.
0: À très vite.
1: Salut Edgar.
4: Je voulais vous donner des nouvelles de la fédération sénégalaise. Alors, on expliquait hier que les joueurs étaient pas contents de l'hôtel, que certains se faisaient venir de leur repas de l'extérieur, pas contents également de la restauration à l'hôtel, que Pape Thiou n'a toujours pas de contrat, que depuis la fin de la CAN, eh ben, il bosse gratos, il est pas payé, ben, il a pas de contrat, il est pas payé.
1: Pour la beauté du foot.
4: Peut-être. Donc, il y a pas mal d'histoires. Il y a un nouveau président à la fédération sénégalaise depuis un peu plus d'un an maintenant, qui est contesté. Toutes ces infos qui sont sortis hier dans plein de médias, dont RMC, ont fait bouger les choses. Et apparemment, l'État sénégalais au plus haut niveau a dit, mais attendez, arrêtez de nous foutre la honte, là, vous la faites. Donc vous allez faire un contrat à Pape Thiou, parce que c'est ridicule. Et donc, vraisemblablement, là, en fait, ils veulent régler tout ça avant demain. Et la conférence de presse de veille de match du Sénégal face à la Norvège, parce qu'ils se disent, sinon, en fait, évidemment que tout le monde va ne parler que de ça à Pape Thiou, ce qui effectivement risque d'arriver. Mais ce qui est quand même incroyable, c'est qu'il faut que les infos sortent pour que la fédération sénégalaise se dise, ah ben tiens, oui, finalement, on va peut-être s'en occuper du contrat de Pape Thiou. C'est fou. Hein.
2: Bah, ils ont beau dire qu'il y a que le Sénégal-Norvège qui les intéresse. On peut également dire qu'il y a souvent ce genre de contexte en Afrique. Moi, j'aimerais bien surtout qu'on en sorte pour une fédération importante, pour un pays qui est champion d'Afrique, qui veut s'inscrire dans le concert des nations comme une équipe plus forte maintenant et qui prétend à des choses. Ce serait bien qu'on tombe pas dans ces petites histoires un peu à l'ancienne et tambouille là, et qu'on sorte vite de tout ça, parce que si c'est sorti, c'est que forcément du côté de Pape Thiou, on n'était pas content et on avait intérêt à ce que ça sorte.
4: Ça fait des semaines qu'il est pas content.
2: Et qu'on fasse envoyer le message. Ouais. Si on atténue de l'autre côté, c'est parce qu'à la fédé sénégalaise, on dit mais non, attendez, c'est pas si grave que ça. Il y a pas de bordel chez nous. Tout va bien.
4: Je sais pas qui dans le foot travaille gratuitement et sans contrat.
2: Évidemment, mais je redis que si c'est sorti d'un côté, c'est que Pape Thiou avait intérêt à ce que ça sorte.
1: Je sais pas
2: le
1: dire.
2: Et s'il y a eu un bémol de l'autre côté, c'est que la Fédé a pas envie que ça fasse de vagues. Et au milieu, il y a une Coupe du Monde. Je pense que ce serait quand même mieux pour le Sénégal tout entier qu'on retrouve vite et qu'on se remette vite la tête sur les épaules pour régler ce genre de soucis quand même.
4: C'est marrant parce que le Sénégal avait maintenant la réputation d'avoir la fédération la mieux structurée, la plus efficace, la plus lisible. Et puis pam, tout à coup t'as les vieux démons là qui ressortent.
3: Tu vois, je parlais tout à l'heure des cadors africains des trois,
4: le fonctionnement qui datait des calendes grecques.
3: J'ai cité Maroc, Côte d'Ivoire et Sénégal, et je me dis que tu vois ce qui est terrible, c'est si ce genre de problème interne plombe une équipe qui sur le terrain pourrait avoir la possibilité d'aller loin, là c'est terrible. Tu vois, si dans ce cas-là le Maroc et la Côte d'Ivoire sont mieux structurés et s'en sortent mieux grâce à ça, je trouve que pour les supporters sénégalais, c'est vraiment des vieilles, comme tu dis, les vieux trucs que t'entends depuis des années, dont tu te dis c'est pas possible pour une équipe qui a gagné quand même la Coupe d'Afrique.
4: Il y a aussi une sorte de prime non réglée pour les joueurs par ailleurs.
3: Oui, il y a pas que ça.
1: Et c'est ce que je déplore. T'as raison. C'est vrai que on le disait un peu plus tôt, les nations africaines qui font quand même bonne figure sur le terrain. C'est vraiment dommage que derrière les fédérations ne suivent pas, ce qui n'est pas le cas apparemment avec le Maroc. Je parlais justement avec un joueur, apparemment ils ont même payé pour toutes les familles les billets d'avion depuis n'importe quelle adresse d'où chacun vivait, à hauteur de 2 ou 3 personnes me semble-t-il, pour les suivre pendant toute la compétition. Donc c'est très honorable de leur part et visiblement ça a l'air d'être bien organisé du côté du Maroc.
4: Dans un instant, les statistiques dingues de la Turquie éliminée et donc le clivage Messi-Ronaldo qui se déporte vraisemblablement vers la politique. Avant le match Équateur-Curaçao qui démarre dans maintenant 13 minutes. A tout de suite dans l'After.
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4: Il est 19h48, l'After continue jusqu'à 20h ici en heure américaine. Il est 1h48 du matin en France. L'After continue jusqu'à 2h. Nico Jamin prendra la suite les nuits de l'After continuelle, évidemment, jusqu'à 4h ce soir. Puis à 6h, il y aura le match Tunisie-Japon. Bref, la Coupe du Monde ne s'arrête jamais sur RMC. On est partout dans toutes les villes et tous les matchs sont sur RMC, évidemment, toutes les nuits. J'espère que vous avez pris cette bonne habitude avec nous depuis le début. Puis les podcasts sont toujours disponibles, hein, parce qu'on ne vous demande pas de faire d'enchaîner les nuits blanches, évidemment. Mais les podcasts sont là pour vous. Alors, les statistiques folles de la Turquie. La Turquie est éliminée. Hein, 2 matchs, 2 défaites face à l'Australie et face au Paraguay. Mais je vous donne les stats de la Turquie face à l'Australie. 72% de possession, 30 tirs contre l'Australie. La Turquie perd.
1: Ce match-là.
4: 2-0. Et le match face au Paraguay, donc il y a quelques heures, 78% de possession de balles.
1: Paraguayen était à 10. Hein.
4: 32 tirs. Donc la Turquie a réussi avec une position de balle à presque 80% sur les 2 matchs, avec 62 tirs en 2 matchs, à ne pas marquer un but et à se faire sortir. Est-ce qu'on n'est pas là sur la fameuse anomalie statistique de Paulo Breitner?
2: Ouais, non, parce que ce qu'il faut voir pour l'anomalie, c'est le nombre d'occasions que tu as eu réellement. Ton nombre de XG, si c'est uniquement la possession, ça va pas suffire. Mais oui, de toute façon, il y a un problème.
4: Quoi qu'il 62 soit. Tirs, je pense que j'ai pas, là, j'ai pas le chiffre des fameux XG, ouais. Mais 62 tirs. Bon,
2: oui, tu veux dire, ils ont pas tout mis en tribune.
4: Bah non.
1: et en fait, ça prouve aujourd'hui la difficulté de jouer contre des blocs bas. C'est vrai qu'on a tendance à un peu penser, quand on voit les grandes nations, à se dire que ouais, normalement, petites équipes, bloc bas et qualité technique sont censées pouvoir arriver à faire la différence, jouer entre les lignes. Mais non, c'est pas facile. Et en plus de ça, évidemment, il faut une ligne d'attaque qui est performante, qui soit en mesure de pouvoir jouer dans les petits espaces et surtout d'être une très bonne finisseur. On l'a dit, hein, c'est le problème de la Turquie, c'est qu'ils ont créé les occasions, mais ils n'ont pas pu marquer. Et derrière, il faut aussi avoir une équipe, une ligne défensive qui est en mesure justement de pouvoir rester proactive. Et ça, c'est la plus difficile en fait. Quand tu as 80% de possession et derrière, tu prends des vagues, il faut avoir des défenseurs qui soient en mesure, bien sûr, évidemment, de couvrir leur dos, de pouvoir défendre bien, de rester concentré. Et c'est ce qui a peut-être fait défaut à la Turquie. Et quand tu vois aujourd'hui qu'ils sortent...
4: Je les ai, les XG, là.
1: Avec
4: 2-17 contre le Paraguay.
2: Ah, et c'est beaucoup.
4: Et un petit peu moins de 2 contre l'Australie. 1-36.
2: Là, les mecs devant, ils doivent changer les pieds, alors.
3: En fait, c'est ça le problème, c'est que tu as 32 tirs, par exemple, dans le match contre le Paraguay, mais tu as 5 tirs cadrés, déjà.
1: Oui, mais c'est le premier problème. Ouais.
3: Déjà, premier problème, puis, parce qu'avant, pour marquer un but, il faut cadrer. Donc, 32 tirs, c'est bien, mais si tu arroses de partout, déjà, ça ne sert à rien. Donc, quand même, quand tu fais 2 matchs identiques, tu peux évidemment te poser la question, parce que quand tu as un match comme l'Espagne en a eu un contre
1: c'était différent contre l'Australie. Hein.
3: Non, c'est différent, mais néanmoins, ça fait 2 matchs à 30 tirs sans but. Tu peux te poser effectivement légitimement des questions. Quand ça arrive une fois, tu peux avoir la malchance. Quand ça arrive 2 fois,
1: c'est vrai,
3: y a, parce y a, que... y a bien raison.
1: Parce que contre le Paraguay, le match était très ouvert. Lorsqu'ils ont pris le carton rouge, d'ailleurs, je ne sais pas si vous en avez parlé, si on en parlera là. Tu sais, la main devant la bouche de Miguel Almirón qui a pris le rouge directement. Et d'ailleurs, ce qui était très surprenant, mais apparemment, c'est les règles, donc c'est logique.
4: C'est le premier à cette prise rouge sur cette
1: Sachant règle. Que je connais très bien Almirón pour avoir joué contre lui une dizaine de fois en MLS, et je peux te dire que c'est pas le plus sympa. Donc je ne sais pas ce qu'il lui a dit, mais en règle générale, quand tu te caches la bouche, c'est pas pour dire que tout va bien.
4: Mais en plus, lui, excuse-moi,
1: c'est un idiot.
4: Il est bête. C'est un idiot. Il connaît la règle, j'imagine quand même. Donc il le fait. Le joueur
2: réflexe, j'imagine.
4: Le joueur turc qui lui aussi le voit direct, il te sort vers l'arbitre.
1: Ah oui, alors lui, regarde, dire qu'à l'école,
4: il va balancer.
1: Il va balancer.
4: Mais en même temps, il joue avec les nouvelles règles, le joueur turc, il arrive.
1: Mais c'est là que tu vois quand même, on badalie justement les performances des grosses nations, je le répète encore. C'est pas facile de jouer contre les blocs bas. Et derrière, il faut avoir des défenseurs qui soient en mesure de pouvoir courir. Et c'est pas toujours le cas. Et les Turcs, pour le coup, contre l'Australie, là, ça a été vraiment la contre-performance parce qu'ils ont, ils ont fait front devant la surface australienne. Et derrière, les Australiens, sur deux contre, ils les ont, excuse-moi du terme, mais ils les ont eu, quoi.
3: Et la Turquie qui joue les États-Unis en dernier match, peut pas compter vraiment sur la mansuétude des États-Unis puisque t'as la première place quand même qui.
4: De toute façon, ils sont éliminés.
1: Ouais, parce que c'est une histoire de différence de but.
4: Donc on a un avantage particulier. Ils ne peuvent plus passer devant les autres équipes. C'est fini.
1: Ouais, ont perdu.
4: En points, ils ne peuvent pas rattraper les Américains. Ouais. Et comme ils ont perdu contre les deux autres, c'est mort. Donc on a déjà deux éliminés. C'est Haïti
3: et la Turquie.
4: C'est quand même une cote. Et peut-être la Tunisie ce soir s'ils perdent.
1: Les Turcs, c'était il y a quelques temps, non?
3: Ouais, mais dans un groupe comme ça.
1: La grande Turquie d'avant.
3: Non, mais c'est une cote de les mettre derniers.
2: Oui, de mettre derniers. Ils ont
4: quelques joueurs quand même.
2: Ils ont quand même.
1: Oui, mais t'as des joueurs. Mais je veux dire, c'est plus la Turquie d'avant.
3: Et puis le Paraguay, c'est pas terrible non plus.
1: Ouais, Paraguay, c'était très très moyen. Très très moyen. Le rythme de ce match.
4: Ken Cizo a été l'homme du match.
3: Vous avez remarqué
1: le passeur décisif sur le but.
3: Le groupe des États-Unis. Vous avez remarqué le groupe du pays organisateur.
1: T'arrêtes tout de suite, t'es dans le complotisme.
2: Mais ça a toujours été un classique.
1: Mais non, mais arrête.
2: Le pays organisateur a toujours un groupe en bois. C'est un classique.
4: On est juste un tableau dégagé
3: derrière.
1: Donnez-lui la coupe, allez, c'est
2: bon. Mais ça.
4: Et là, ce qui est fort,
2: déjà d'un point de vue technique,
4: trois pays organisateurs, trois groupes en bois.
2: Je suis trop bête pour savoir comment on fait. Mais n'empêche que c'est un classique.
1: T'es forcément obligé d'avoir des équipes en bois.
2: Est-ce qu'on pourrait se pencher sur comment tu fais avec l'ordinateur pour faire ça?
3: Je pense qu'il y a
1: Platini nous l'avait dit.
4: D'ailleurs, tiens, allez sur rmcsport.fr, il y a un article très marrant. Je sais plus qui l'a écrit, mais il s'intitule Unpopular Opinion. Faisons une Coupe du Monde à 64, comme ça il n'y aura plus de meilleur troisième. Eh oui, le 64, tu auras 32 qualifiés. Ouais. 64 qualifiés.
3: Direct les 16e.
4: 32 qualifiés et hop, t'es parti.
1: Et la Coupe du Monde dure 3 mois.
2: Voilà, on a déjà vu une tonne de matchs.
1: Je suis pas sûr qu'on peut emmener Daniel 3 mois à New York. Enfin, en tout cas,
2: ici la Coupe du Monde.
4: Daniel, il a pris ses marques là, c'est bon.
2: Ça va pas tout le temps être ici la Coupe du Monde.
3: Daniel, c'est possible, c'est plutôt Kevin.
1: Ah bah Kevin
2: aux États-Unis.
3: La question se pose.
2: Déjà, c'est pas sûr qu'on le ramène à Paris déjà.
3: Non, il va rester normalement.
2: Il est possible qu'il
3: reste. Il a investi, non?
1: Il m'a quand même demandé qu'il y ait des prix au mètre carré du côté de Woken.
4: Il m'a dit j'ai raté ma carrière, j'aurais dû jouer à MLS. Ouais.
1: Et lui il m'a dit mon prochain poste c'est directeur sportif non pas d'un club de MLS mais d'un club de NFL. J'ai dit tu connais le football américain? Il me dit oui, je suis très calé.
4: Là on monte dans l'écran.
2: Il n'a plus de limite. Sky est sa limite.
4: J'aimerais finir sur une étude qui a été menée par la Social Science Research Network. Donc qui explique qui veut comparer en fait les affinités politiques des supporters de Messi et de Ronaldo. Alors évidemment, Messi ou Ronaldo, c'est le grand débat. Est-ce que t'es plutôt Messi, t'es plutôt Ronaldo? L'étude...
2: Donc des gens neutres. T'élimines de cette réflexion les Portugais, les Argentins.
4: C'est basé sur des éléments factuels que je vais donner. Supporter Messi, c'est donc, selon cette étude, être de gauche. Alors que supporter Ronaldo, c'est être de droite. Alors, comment ça s'est passé? Je vous lis l'étude que j'ai sous les yeux. Donc les chercheurs, on explique que Messi serait le symbole d'un certain progressisme, alors que Ronaldo aurait tendance à mettre en valeur un peu le côté conservateur. Messi a...
2: J'aimerais avoir des détails sur ça déjà.
4: Messi, apparemment, suscite plus de sympathie des personnes dotées d'un esprit analytique, alors que Ronaldo, c'est plus des personnes qui ont une très haute estime d'eux et un penchant pour l'autoritarisme. Voilà ce qui explique... Voilà ce qu'explique l'étude. Je sais pas si Daniel, tu te reconnais dans quelqu'un qui a une très haute estime de soi et qui est un peu autoritaire.
2: Moi, je préfère Messi.
4: Peut-être que c'est toi.
3: Ça colle pas.
2: Ça colle pas déjà.
4: Donc
3: progressisme, ça colle pas non plus.
4: Le progressisme. Messi incarnerait un certain progressisme selon l'étude.
3: Oui, ça colle pas.
2: Je vois pas en quoi ça peut coller.
4: Donc toi, tu rejettes les résultats de cette étude.
2: En fait, ils sont tous les deux individualistes. Ils sont tous les deux leaders d'un collectif. avant de se fondre dans le collectif, déjà. Ils ont même, on peut même dire, à la limite, des gens qui bossent un peu pour eux. Donc, ils sont plutôt dans une vision très capitaliste, déjà dans la gestion de leur vie. Donc, après, si on oublie ce côté économique du truc, Messi, c'est quelqu'un qui a un talent naturel. Donc, le côté talent naturel, limite ADN, eugénisme, là, c'est carrément de la droite, mais de, vraiment de l'autre, bah, assez poussé, quoi. Donc, je vois pas en quoi Messi peut représenter des valeurs de gauche, je comprends. Mais alors, ce genre d'études avait été faite également sur Nadal et Federer.
4: Ah oui.
2: Ouais, à chaque fois, t'as ce genre d'opposition.
4: C'était droite, ouais, Federer et gauche Nadal.
2: Tu sais, les Américains, sur quoi ils l'avaient fait, ça, à l'époque, dans les années 80, sur Coca et Pepsi.
4: Ah ouais.
2: Coca, c'était les Républicains, Pepsi, les Démocrates.
4: Ah tiens. Burger King et McDo, non, il y a pas.
2: Donc oui, il y avait le côté à l'époque.
4: Nicolas Jamin est en train de bouillir.
2: La nouvelle marque et Coca, c'était le côté tradi. Et bien sûr.
6: Je pense que salut tout le monde.
4: Ah, attention, ton micro n'est pas allumé et et Quentin
10: ne brusque pas. Nico, tu vois pas là, que Messi est l'incarnation d'un collectif sublimé par une individualité. Okay.
2: C'est exactement ce que j'ai dit.
10: Alors que Cristiano Ronaldo, c'est uniquement une individualité.
2: Oui, mais il n'a pas toujours été dans sa carrière. Il n'a pas toujours été.
10: La question, c'est que
2: la
10: question du sondage, c'est gens de gauche, vous sentez-vous plus proche de Messi ou de Cristiano Ronaldo? Les réponses, ça leur appartient. Ils se reconnaissent plus dans un homme qui distribue, qui est un chef d'orchestre, plutôt qu'un soliste devant qui plante but sur but. C'est aussi simple que ça. La gauche, c'est le collectif, le partage, l'échange.
2: Avec un leader, tu veux dire?
10: Oui.
4: Et la droite, c'est l'égoïsme, c'est ce que tu dis.
10: Et la droite, c'est l'individualisme. Je caricature évidemment, mais c'est ça. C'est la société libérale. On est dans le pays de l'ultralibéralisme, c'est ça. Chacun, avec ses moyens, peut réussir.
2: Et ce qu'on dit,
10: c'est deux philosophies différentes, c'est tout.
4: Ce débat sera mené avec Walid et Kevin.
3: Juste.
10: Ils sont de gauche, tous les deux aussi, c'est pareil.
3: Juste un.
2: Moi, je suis absolument en désaccord avec ce que dit Nico, mais il le dit à 19h58 et j'ai envie d'aller dîner. Parce que ce qu'on dit de Messi dans ce qui le critique,
10: t'es un mec de droite, hein, tu pourrais rester partagé.
2: Et dans sa gestion de groupe, c'est tout le contraire.
3: Il y a un truc Gilbert et Nico, il y a un truc qui me gêne, moi, dans le fait de dire que Cristiano Ronaldo, c'est plus des gens de droite qui s'en connaissent. Parce que moi.
2: Parce que Ronaldo, c'est le travail. Le travail exacerbé, la valeur travail et le mérite.
3: On n'a pas tout donné et dont c'était pas tracé, qui a travaillé énormément et qui est arrivé à ce qu'il est arrivé. Et moi, je trouve que ça, c'est une valeur aussi de gauche.
10: Je pense que les gens parlent de leur comportement sur le terrain, de leur profil de joueur technique. Voilà, c'est ça.
3: Bref,
4: parle pas. Dans un instant, les nuits de l'after continuent. Merci Maxime, merci Daniel, merci Flo. Attention, encore de grands moments à venir dans les deux heures qui viennent, évidemment, et notamment le choc Équateur-Curaçao. Bonne nuit à tous.
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2: Salut à toutes et à tous, merci d'être avec nous. Les nuits de l'after continuent sur RMC avec un duo de rêve à mes côtés, le duo de la saison dans Génération After, qui ce soir accompagne vos nuits, Kevin Diaz et Walid Acharchour. Salut les gars.
3: Salut Nico, salut tout le monde.
4: Salut à tous.
2: J'ai passé une bonne journée, tout va bien ?
3: Très bonne, on a kiffé.
2: Super.
3: Moi cette journée-là avec les Pays-Bas, Côte d'Ivoire, l'Allemagne...
2: Par rapport à hier, c'est quand même autre chose.
3: C'est le jour et la nuit, on s'est régalé, on a eu un match Allemagne-Côte d'Ivoire régal, total. Donc on est en place et puis on attend le Japon-Tunisie à minuit.
4: On a surtout eu un match total régal des Pays-Bas quand même.
3: Oui, aussi avec les Pays-Bas, mais comme sur la J1... cet arc des deux groupes avec le Japon, on s'était déjà régalé avec l'Équateur, donc on est dans notre Coupe du Monde.
2: C'est pas fini, hein, les gars. On aura voilà l'Équateur Curaçao qui vient de démarrer. On ira dans un instant. D'abord, de quoi on va parler cette nuit. Merci d'être avec nous, hein, également en direct sur YouTube, la chaîne de l'After, sur After Foot TV. Vous nous voyez, il fait beau encore ici à New York. Il fait chaud. On est très heureux d'être là et de partager ce moment avec vous. Bien sûr, 2h du matin en France. Il est ici 20h01. Dans un instant, attention. Je pense qu'on peut le dire, on va avoir le plus gros invité depuis le début de la Coupe du Monde.
3: Waouh!
2: Une légende.
4: Quelle légende!
3: Je suis un peu intimidé, moi.
2: Une légende, les gars, en plus, c'est.
4: La légende du 9-4.
2: Pour une fois, c'est plus